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0: Merci pour moi.
1: Il faut toujours se méfier des apparences. Oh, une nouille.
2: Oh, stop. Tu vas te faire du mal, je suis pas comestible.
3: Ah bon? Pourtant, au goût, c'est pas mal.
2: Oui, mais non, enfin, c'est-à-dire que, en fait, je suis...
4: Colonel Lambric, armée de terre, vous allez morfler, mon vieux, garde à vous. Lâchez-moi, soldat, c'est un ordre.
5: À vos ordres, mon colonel.
4: Ça ira pour cette fois, mais vous me ferez 15 jours, compris?
5: Oui, mon colonel.
4: Comptez jusqu'à 10 000, et après, repos.
5: À vos ordres, mon colonel. 1, 2, 3, 4, 1, 8...
1: J'ai aussi connu un petit larnon, ingénieur dans l'aérospatiale.

0: Merci pour moi.
1: Ce qui est bien dans les vacances, c'est de quitter sa maison. J'ai dû franchir une porte spatio-temporelle pendant mon sommeil. Tout est différent dans la quatrième dimension. Je dois, hélas, trouver très vite une porte pour retourner dans mon monde. Ah, en voilà une. Parfait.

0: En t'appelant. On t'a cherché partout.
1: Tonton Jean-Claude, c'est bon d'être de retour chez soi. Ce qui est bien dans les vacances, c'est de retrouver sa maison.

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tirée culturelle pour vous, les enfants. Aujourd'hui, nous partons à la découverte d'un animal gigantesque qui vit dans les océans. Vous avez deviné ? Ce sont les baleines, le plus grand animal du monde. Venez les amis, dépêchons-nous, car les baleines ne restent jamais au même endroit. Quels magnifiques mammifères marins ! Elles sont majestueuses ! Il existe 15 espèces de baleines. On y retrouve par exemple le cachalot, le beluga, les orques, les baleines à bosse et les baleines bleues. Et elles sont toutes différentes. Certaines préfèrent vivre dans les eaux froides de l'Arctique, tandis que d'autres préfèrent vivre dans les eaux chaudes tropicales. Et elles sont aussi de tailles différentes. Mais la plus gigantesque, c'est la baleine bleue. Elle est l'animal le plus grand au monde. Elle peut atteindre jusqu'à 30 mètres de long. C'est environ la taille de 2 autobus. Et son poids est de 200 tonnes. C'est le poids d'environ, je dirais, d'une trentaine d'éléphants. Waouh ! C'est énorme ! Certaines baleines se nourrissent de plancton et de krill, qui sont de tout petits animaux marins, très petits, au point que les baleines doivent au moins manger 2 tonnes par jour. C'est comme manger un camion de nourriture. L'orque se nourrit de différents poissons et d'autres animaux marins. Elle peut même manger des requins. Waouh ! C'est terrifiant, mais impressionnant. Saviez-vous que les baleines sont les championnes de l'apnée ? Elles peuvent rester des heures sous l'eau. Puis, elles remontent à la surface pour respirer, grâce à leur évent. C'est ce trou au-dessus de leur tête. Juste ici. C'est comme notre nez. À vos souhaits. Les baleines se déplacent partout dans l'océan. Et les baleines à bosse viennent dans les mers de l'île de la Réunion en hiver pour donner naissance à leurs petits baleineaux. Alors que les baleines parcourent les océans, la pollution des déchets plastiques envahissent leur milieu naturel. Il arrive aussi que les baleines soient blessées par des bateaux ou se retrouvent coincées dans des filets de pêche, pire encore, chassées par des baleiniers. À cause de tout cela, les baleines sont en danger d'extinction. Mais grâce à l'association comme WWF, Greenpeace, Oceana et Globis, les baleines ont une chance de profiter pleinement de l'océan. N'oubliez pas que vos petits gestes du quotidien aident à protéger l'habitat naturel des baleines. Ramassez vos déchets quand vous êtes à l'extérieur de votre maison. Les baleines vous remercieront. Ça y est, c'est la fin de notre reportage. Au revoir les amis, à très vite pour le prochain épisode. À bientôt.

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0: Ta famille préférait sûrement que tu te concentres sur ta mission maintenant, Ivan.
1: J'ai vraiment l'impression d'être à des millions de kilomètres d'eux, Anton.
0: C'est le cas, mon ami.
1: Crimson Dynamo à Prometheus 1. Je vais me rapprocher.
0: Non, Ivan. Tu es déjà au-delà des paramètres définis par la mission. Nous avons recueilli les données que nous cherchions.
2: Mais mon armure tient bon.
1: Il fait presque 1000 degrés dans l'atmosphère ici.
2: Et je ne transpire même pas.
3: Tous les systèmes de l'armure sont opérationnels à 100%. Alerte. Hein? Accumulation de radiation détectée sur la surface solaire.
4: Non. Non, c'est impossible. Nous avons scanné toute la région.
5: Vanko, rentre immédiatement. Delphi nous signale qu'une éruption solaire se prépare juste sous toi.
0: Vanko,

0: de survie défaillant. Niveau d'oxygène à 20%.
1: Banco!

0: Tu m'as écouté, au moins?
1: Je suis sûre que non.
0: T'es un scientifique génial et un super inventeur, Tony. Et je suis scotché ici avec Pepper pour préparer notre devoir de science et tu n'es pas là.
1: Passe-le-moi. Écoute, Tony, on doit rendre ce devoir demain et on n'a même pas écrit une ligne. Si tu ne rappliques pas tout de suite, on va faire une maquette de volcan avec de la glaise et du bicarbonate de soude et on aura qu'à dire au prof qu'on a oublié de faire ce devoir qu'il nous prenait la tête.
2: Là, tout de suite, je suis un peu occupé, les gars. J'en ai juste pour deux secondes.
0: Écoute, mon vieux, je te consacre tout mon temps libre. Je mens à mes parents pour toi. J'ai toujours été là quand tu en avais besoin.
1: Tu m'as menti pendant des semaines. C'était quoi ça? J'y crois pas! T'es un match de baseball!
0: Donne-moi ça! Tony, si tu veux laisser tomber les cours, pas de problème!
3: Mais ne nous entraîne pas dans ton délire!
4: Je ne laisse rien tomber, ni les cours, ni vous! Et je viens de terminer un truc assez chaud, alors ça serait sympa que vous me laissiez un peu respirer!
5: Danger imminent!

0: Tony ! Tony, t'es toujours là ?
1: Ouais. En fait, je ne vais pas rentrer tout de suite.
2: De la glaise et du bicarbonate.

0: Jules semble être en train de marcher. Non, attendez.
1: Elle s'est arrêtée. Nous allons nous diriger vers elle. Elle attrape un bulldozer et elle... Oh non.
2: Attention tout le monde! C'est trop dangereux ici! Allez-vous-en immédiatement!
1: Ouais, c'est bien comme ça. Reste sur eux. Un tout petit peu moins près quand même.
2: Doucement mon gros! Tu sais, ça se fait pas de balancer un bulldozer sur quelqu'un. T'es pas très poli! J'étais en train de te parler! Ok, je peux parler et voler en même temps. Qui es-tu? Et à quoi ça sert de tout casser? Que cherches-tu?
3: Pégase!
2: Quoi?
4: Tu veux un cheval avec des ailes?
5: Est-ce qu'il porte l'armure sous ses vêtements? Elle est confortable? Il a l'air conditionné? Hé, hey, t'as déjà essayé l'armure, toi?
6: Pepper!
5: Tu crois que je pourrais essayer?
6: Non mais là en sourdine, ma mère est dans la pièce à côté.
5: Ça fait quoi d'être l'ami de Tony, hein? Il est jamais là, t'es toujours obligé de le couvrir quand ta mère te demande où il est. Et d'ailleurs, il paraît que ta mère c'est une super avocate. Elle est au courant pour Tony?
6: Non mais elle va pas tarder à l'aide si tu ne parles pas moins fort. Maman? Maman, on a de la glaise?
5: Bonjour Madame Rhodes, ce que je dis dans la cuisine, c'était pour blaguer.
7: Chut, regardez ça, ça se passe en plein centre-ville en ce moment.
6: On y va, maman. On a un devoir de science à préparer.
2: On pourra pas dire que j'ai pas essayé de lui parler. C'est quoi ce délire? Mes répulseurs, ça lui a rien fait. Même pas une égratignure. C'est dingue. Eh mais, où est-ce qu'il va comme ça? Oh non! Tout droit vers la ville. Je crois qu'on va se la faire à l'ancienne.
6: Oh.

0: moi, Pepper. Je suis dans ta cachette secrète. Tu vas bien?
1: Ouais. Je suis au top, Pepper. Je viens juste de me faire piétiner par un robot géant venu du fin fond de l'espace.
0: Il est pas un peu à cran, là? Ah.
2: Vous avez vu ça?
1: Regardez bien ce symbole. Le seul mot qu'il est dit, c'est Pégase.
2: Le cheval ailé?
1: Faites des recherches. Pendant ce temps...
2: Je m'occupe de lui.
1: Ça va pas, non? Il t'a presque démoli. Maintenant, c'est à la police de prendre
2: le relais. Ou à l'armée.
0: T'es fou! Il se dirige vers la ville, t'imagines? Tony, c'est ton rôle. T'es un super-héros. T'es Iron Man. C'est à toi d'arrêter ce robot.
3: Communication interrompue.
2: Tu as perdu la tête, Pepper? Ne lui dis pas ça. Tu as vu ce que cette chose lui a fait? Elle aurait pu le tuer. C'est pas un jeu.
0: Et tu crois que c'est un jeu pour la police ou pour l'armée, peut-être?
3: Communication rétablie.
1: Hé, hey, qu'est-ce que vous faites? C'est la pause café ou quoi?
2: T'aurais pu me dire que tu étais en train de te battre contre ce robot. Ça m'aurait évité de te saouler avec ce devoir de science et de passer pour un imbécile.
4: J'ai promis que je vous aiderais à faire votre devoir si je m'en sors vivant. Alors, est-ce que vous pourriez faire des recherches sur ce symbole et sur ces chiffres avant que ce robot ne me démolisse complètement?
0: J'y vais tout de suite. Équipe Iron!
5: Données vérifiées et validées. La Crimson Dynamo est de retour.
6: Mais c'est... Non, c'est pas possible.
7: La créature, le robot, enfin cette chose atteindra la ville dans quelques minutes. La police a évacué toutes les personnes susceptibles d'être sur son parcours, mais il semble qu'elle ait peu d'espoir de pouvoir l'arrêter. Attendez, c'est Iron Man!

0: Ça n'a même pas abîmé son armure. Je vais déclencher le laser central.
1: Non, surtout pas. Il demande trop d'énergie. Si tu t'en sers, il faut être sûr qu'il ne se relèvera pas. Sinon, tu n'auras pas assez de ressources pour te battre.
0: T'as raison. J'ai besoin de toute mon énergie.
2: C'est quoi le laser central? Ça y est, j'ai trouvé quelque chose. Le projet Pégase. Je suis sur un site du gouvernement. Le numéro de série correspond à une tenue spatiale expérimentale créée par un cosmonaute russe qui s'appelle Ivan Vanko.
0: Oh, au moins, c'est pas un extraterrestre.
2: Oh, Ivan Vanko est mort il y a 2 ans.
1: Hein? Quoi? Mort?
3: Comment ça, mort? Ça veut dire que je vais me battre contre un fantôme?
0: Non, pas ça.

0: Puisque la manière forte ne marche pas, faisons fonctionner nos neurones.
1: Voilà qui est sage. Pepper, tu as du nouveau sur le projet Pégase? Pepper!
2: Eh bien, j'ai trouvé une adresse. Et il semble que ce soit là que Vanko se dirige. Roddy?
1: Il va bien, Pepper. C'est quoi l'adresse?

0: Je préfère être direct. Un type habillé en cosmonaute sera bientôt ici. Il a l'air plutôt énervé. Du genre, j'arrive et je vais tout casser. Je parie que vous n'êtes au courant de rien, n'est-ce pas?
1: Si, Iron Man. Et je mérite ce qui m'arrive. Pendant le choc de l'éruption solaire, Ivan fut projeté loin de son orbite et tomba vers le soleil. La communication était coupée, il était perdu. La station était prise dans le même chaos. Nous n'avions pas d'autre choix que celui d'abandonner la mission. Et puis, il arriva une chose impensable.
2: Appel de Crimson Dynamo.
3: Prometheus, Tarkov, il y a quelqu'un? Vous m'entendez?
1: Vanko, tu es vivant? Ivan avait réussi à trouver une nouvelle orbite autour de la surface du Soleil. Mais nous ne pouvions rien faire. La station était partie. Et la navette n'avait pas assez de carburant pour aller le chercher et rentrer sur Terre.
4: Non, s'il te plaît, Anton, ne me laisse pas! S'il te plaît!
3: Pense à ma famille, à Isabella, à Michael! S'il te plaît, je t'en supplie!
1: Je suis désolé.
3: Tu ne peux pas me faire ça! Non!
1: Oh!
0: Deux ans? Comment a-t-il fait pour survivre?
1: L'armure est équipée de mécanismes de survie poussés, de systèmes de ralentissement du métabolisme.
0: Vous l'avez laissé tout seul dans l'espace! Vous l'avez abandonné!
1: C'était lui ou nous. Qu'auriez-vous fait à ma place?
0: J'aurais trouvé un moyen pour qu'il s'en sorte! C'était votre ami! J'ai l'impression que notre invité est là.
5: Tarkov!

0: comment avez-vous fait pour rendre cette armure aussi résistante?
1: C'est top secret.
0: Ouais. Eh ben, vous allez finir top secrètement embouilli si nous n'arrivons pas à arrêter Crimson Dynamo.
2: Vous devez l'empêcher d'avancer. Nous faisons des expériences scientifiques avec des produits sensibles. Nous ne pouvons pas savoir quelles sont les conséquences avec...
3: Accès refusé.
0: J'ai besoin des plans de l'armure de Dynamo. Je viens d'essayer d'entrer dans votre système réseau, mais il me faut votre clé de cryptage.
2: Je ne vous laisserai pas accéder à ces informations. Nos ordinateurs contiennent des données ultra confidentielles. Il n'est pas question...
0: Vous vous foutez de moi? Ok, très bien, arrêtez-le, je regarde.
2: Non. Ok, c'est bon. Le mot de passe est suprême. 2, 7, 6, 9, 6.
4: Rudy, je suis sur le canal sécurisé. Tu vois ce que je vois? L'armure de Dynamo a été conçue pour être indestructible. Elle peut résister à tout.
5: Tu ne peux pas l'affronter en combat singulier. Il faut que tu aies un plan.
6: Tu devrais peut-être le laisser s'occuper d'Arkov, ce type est trop naze.
0: Attendez,
4: je suis sur la fréquence de Dynamo. Je vous connecte.
7: Arkov, tu me les as enlevés. Tu m'as abandonné.
0: Ivan, Dynamo.
4: Je m'appelle... Iron Man. Vous devez arrêter tout ça. Vous m'avez entendu?
8: Tu m'as pris ma famille. Tu vas payer.
4: Sa famille. La famille de Vanco.
0: Il faut la trouver.
4: Je vais faire mon possible pour le retenir. Dépêchez-vous de la retrouver.
5: Attends, Tony. Tu ne peux pas lutter contre lui. Pepper, dis à Tony qu'il n'a pas...

0: Pas mal ta stratégie. C'est efficace.
1: Merci. C'était juste pour t'impressionner.
0: Du nouveau sur la famille?
2: Je crois que Pepper est sur le coup.
3: Maman, un grand robot géant extraterrestre se promène dans New York. On peut aller le voir?
4: Où tu as vu ça, chérie?
3: À la télé. Isabella Van Cour, je suis de la... CIA, vous voyez? J'ai besoin de votre aide.

0: Iron Man, ne te mets pas en travers de ma route.
1: Tu vas lâcher.
2: Violation du périmètre de sécurité intérieure.
3: Rassemblez toutes les banques de données et tous les fichiers de prototypes. Prenez-les et partons d'ici, vite.
4: Ivan, je n'avais pas le choix. Si nous étions revenus te chercher, tous les scientifiques de la station seraient morts. Il faut que tu me croies, Ivan. Iron Man.
5: Ne fais pas ça! Au corps à corps, tu n'as aucune chance! Tu vas perdre toute ton énergie! Tony, arrête tout de suite!
6: Ton cœur va lâcher!
7: Réserve batterie terminée.
8: Ivan? C'est toi, Ivan?
9: Papa?
10: Il y a vraiment quelqu'un pour l'aider. Je ne veux même pas imaginer rester seul aussi longtemps dans l'espace.
11: Au moins, il a retrouvé sa famille.
10: Oui, grâce à celle qu'Isabella Vanko a décrit comme étant la plus jeune agent de la CIA de toute l'histoire.
12: Il les recrute de plus en plus jeunes. Hé, tu crois que le projet Pégase va pouvoir continuer après ça?
11: Oui, sûrement. Ça m'a fait plaisir de voir Arkov avoir la peur de sa vie.
8: C'est de retour. Alors, on a gagné?
11: Oui, oui, on a gagné. Je vais enfin pouvoir rentrer et vous aider à faire votre...
8: Tony?
12: Le pilote automatique est déclenché. Il sera bientôt ici. Il s'est endormi.

0: Dépêchez, sortez ces trucs du camion. Bougez-vous.
1: C'est quoi tout ça?
0: Qu'est-ce que ça peut te faire? La Madja nous dit de braquer ce camion. On le braque, terminé. Attention, on part!

0: bizarre.
1: Arrête de fouiner. Referme la caisse et mets-la dans le fourgon.
0: À quoi ça sert à votre avis? Regardez, il y a un bouton dessus.
1: Enlève ça tout de suite. Tu vas nous attirer des ennuis. Mais qu'est-ce que tu fais? Ne touche pas! Parks?
2: Je suis déterminé à être un scélérat. Et pour peu que le roi Édouard soit aussi honnête et aussi loyal que je suis rusé, fourbe et traître, Clarence sera enfermé étroitement aujourd'hui même.
3: Oh, vous êtes un acteur né, monsieur Khan. Vous êtes particulièrement doué pour les rôles de méchants.
4: Oh, il jouait même pas, c'est sa vraie façon de parler, suffisante, narquoise et arrogante.
5: Il ne t'a pas sauvé la vie l'autre fois?
4: Si, mais t'aurais vu son air suffisant et arrogant.
5: T'as oublié Narquois?
4: Ouais, ça aussi, oui. Sérieux, pourquoi tu traînes avec lui? Vous êtes toujours amis pour la vie?
6: Oh, j'arrive pas à croire que j'ai dit amis pour la vie.
4: Tony, ne m'ignore pas, je continuerai à parler jusqu'à ce que tu m'écoutes.
7: Excuse-moi, Pepper, quoi? T'as dit quelque chose?
5: Tu écoutes de la musique pendant les cours? Tu cherches vraiment à te faire virer, ma parole?
7: Oui, et non. Ce sont des écouteurs sans fil, j'écoute pas de la musique, ils sont reliés au système de com de l'armure. Je m'en sers en attendant d'avoir réparé mon casque habituel.
5: Et tu les mets en classe parce que...
7: Je suis branché sur la fréquence police, à la recherche de problèmes.
5: Oui, eh bien tu crois pas si bien dire, Tony.
3: Tâchez d'ouvrir votre livre la prochaine fois, monsieur Hogan. Dans le cadre du contrôle continu, vous réciterez par groupe de deux des scènes tirées de grands classiques. Prenez cet exercice au sérieux. Il comptera pour un tiers de la moyenne de ce trimestre.
5: Tony!
8: Vol à main armée en cours. À toutes les unités, attention, le suspect utilise une arme énergétique inconnue.
3: Monsieur Stark, étant donné que vous avez choisi de ne faire aucun de vos devoirs et de ne venir que quand ça vous chante, la note de cet exercice sera d'autant plus importante pour vous. Et vu le peu de considération que vous portez aux arts dramatiques, monsieur Stark, vous passerez en premier. Une scène de Hamlet en compagnie de mademoiselle Potts.
4: Quoi? Vous êtes sérieuse? Je veux dire, oui, madame. On est noté individuellement quand même, hein? Pitié.
3: J'espère que vous saisissez l'importance de tout ceci, monsieur Stark.
9: Juste une question. T'as pété les plombs?
7: Tu devrais pas être en cours, Roddy.
5: C'est pas drôle. Daniel, c'est devenu dingue. Tu vas finir par te faire virer si ça continue.
7: Mais oui, maman.
5: T'es vraiment en train de perdre les pédales, là. Entre Iron Man, Sten, Cesano et le lycée, tu peux pas tout faire en même temps.
7: J'ai déjà entendu ça, et tu sais quoi? C'est pas un problème. Si je dois laisser tomber quelque chose, ce sera le lycée, j'ai pas besoin de ça.
5: Et Pepper et moi, alors? Tu vas aussi nous laisser tomber?
7: Bon, faut que j'y aille, je te rappelle plus tard.

0: Iron Man.
1: Il y a des blessés? Que s'est-il passé?
0: Juste un type avec une combinaison bizarre. Il a pas arrêté d'apparaître et de disparaître, et puis il a percé un trou dans la porte du coffre-fort, je l'ai même pas vu faire.
1: Il a disparu? Où est-il maintenant?
2: Iron Man, un bon conseil. Va te planquer sans tarder.
1: Sympa ta combi. Où tu l'as eu?
2: Jaloux?
1: Tu sais que ton aura énergétique est instable. En général, c'est pas très bon signe. Rends-toi et je ferai en sorte que tu reçoives des soins appropriés.
2: Non, je ne crois pas que je vais me rendre.

0: impressionné?
1: Ouais.
0: Tu peux m'appeler le laser, Iron Man. Rien ni personne ne peut m'arrêter. Ma prochaine décharge énergétique sera pour toi. Elle ne sera pas...
1: Tu as le pouvoir de te transformer en laser, et ce que tu trouves de mieux à faire, c'est de braquer une banque. C'est pitoyable. C'est... Ça provient de...
2: Oh non.
3: Allez, dépêche. Allez.
4: Alors, t'es prêt à répéter pour le cours de théâtre?
5: Non. Je suis en train de pirater la base de données de Stark International.
4: Wow, ça a l'air d'être l'éclat total. Mais ça va compter pour un tiers de notre moyenne. Un tiers. Si on répète pas, on va se planter. Et en beauté.
5: Le type à la banque aujourd'hui, il portait ce truc-là. C'est le prototype d'un système de téléportation laser conçu pour convertir la matière en énergie et inversement. C'est mon père qui l'a fabriqué.
4: Hein? Ton père a fabriqué des trucs pour les super méchants?
5: Non. Il avait une pièce. La chambre forte, où il entreposait les modèles qu'il n'avait pas achevés ou qu'il n'avait pas eu le temps de perfectionner. Celle-ci en faisait partie. Elle avait des défauts de conception qui la rendaient instable. J'avais complètement oublié l'existence de cette pièce. Mais il n'y a qu'une seule personne qui ait pu y avoir accès.
4: Stain.
5: Il faut que je m'introduise chez Stark International pour savoir ce qui s'est passé. S'il a eu accès à la chambre forte, on risque d'avoir d'autres surprises.
6: Tony, le lycée a appelé ma mère à son travail. Elle veut te voir.
7: Assieds-toi, Tony. Il faut qu'on parle.
5: Je sais déjà ce que vous allez me dire, Madame Rhodes. Les études, c'est important, je dois avoir de bonnes notes, c'est ce que mon père voulait. Mais j'en ai marre de cette mascarade. Obadiah Stane est en train de détruire l'entreprise de mon père. Je dois me concentrer là-dessus. Dans 2 ans, j'en hériterai, et à ce moment-là,
7: Tony, certaines choses doivent être dites. Mais pas par moi.

0: C'est un hologramme? Mais pourquoi est-ce que vous avez...
1: Tony, je n'étais pas seulement l'amie de ton père, mais aussi son avocate et son exécutrice testamentaire.
0: Je ne comprends pas.
1: Je peux à peine imaginer à quel point ça a dû être dur de perdre ta seule famille. J'ai essayé de te laisser une certaine liberté, de respecter ton intimité, mais ça ne peut plus continuer comme ça.

0: Que voulez dire ?
1: Ceci est le testament de ton père, Tony.
2: Si tu regardes ceci, c'est que je ne suis plus là. Et j'en suis sincèrement désolé. Mais tu ne seras pas seul, Tony. À partir de maintenant, tu vivras avec David et Roberta, et tu iras à l'école avec Roddy, à l'Institut Kirby. Je t'ai éduqué, je t'ai élevé, sans l'aide de personne. Ce n'était peut-être pas le meilleur choix pour toi, mais après avoir perdu ta mère, je te voulais auprès de moi.
3: Papa.
2: Mais maintenant que je suis parti, que je ne peux plus être là pour te guider. Trop d'argent et trop de pouvoir peuvent faire tourner la tête de n'importe qui, même de quelqu'un d'aussi spécial et doué que toi. Je ne peux pas te laisser prendre un mauvais chemin. Le jour où tu assumeras la direction de Stark International, tu auras la vie de centaines d'employés entre tes mains. Cette entreprise, ce n'est pas qu'une histoire de science et de technologie, c'est avant tout des gens.
0: Je ne comprends pas.
2: Tu dois apprendre à mener une existence normale, Tony. Une vie équilibrée. Il faut que tu aies des amis, que tu ailles au lycée, que tu apprennes toutes les choses que je n'ai pas pu t'enseigner. Mais je ne veux pas non plus que Stark International soit un fardeau pour toi. Roberta, je sais que tu es avec Tony en ce moment. L'argent ne sera jamais un problème pour lui. Mais si tu vois qu'il est dépassé par les événements ou qu'il n'arrive plus à maintenir une moyenne suffisamment haute, alors dans ce cas, la direction de Stark International devra être confiée au conseil d'administration.
1: Je ne t'ai pas montré ça plus tôt parce que tu traversais une période difficile. Ça aurait été trop dur. Mais je ne pensais pas qu'on en arriverait là. Est-ce que tu comprends maintenant, Tony ? Tu dois réussir tes études et tu dois maintenir une bonne moyenne. Tout ce qui te tient à cœur en dépend.
4: Gardien ! Gardien ! Je crève de chaud ici !
5: Ferme la porte ! Y'en a qui essaient de dormir !
4: Oh non ! Oh non ! Quelqu'un ! À l'aide !
6: C'est pas juste ! Mon père n'avait aucun moyen de savoir ce que Stein allait faire de son entreprise. Que ses inventions seraient détournées de leur but. Que tout le travail de sa vie servirait à faire le mal. Il pouvait pas savoir que je serais le seul capable d'arrêter ça.
7: Tony, on s'en sortira. Et tu sais, ce n'est peut-être pas une si mauvaise chose.
6: Ça veut dire quoi ?
7: Rien. Juste que tu as pris tout ça un peu trop à cœur et que tu as négligé certaines...
6: Tu sais ce qui se passe quand je prends pas les choses à cœur ? Des vies sont en danger et si je réponds pas présent, des gens meurent. Si tu peux pas comprendre ça, pas la peine de rester.
8: Tony, écoute, tu ne peux pas assumer ce genre de responsabilité. Tout ce que Roddy voulait dire, c'est que tu n'as pas...
6: Dehors ! Tout ce que j'ai fait, je l'ai fait pour toi, papa.

0: Johnny ne répond pas quand je l'appelle. Est-ce que tu l'as vu ce matin?
1: Non, il était déjà parti à mon réveil.
0: Oh, c'est pas vrai. Tu crois qu'il s'est enfui?
2: Je suis pas assez malin pour ça.
0: Tu vas bien? Enfin, façon de parler, hein. Tu frottes un petit peu. T'as perdu ta brosse à dents?
2: Écoutez, je m'excuse, je me suis mal comporté hier soir. Mon père voulait que j'aille au lycée. C'est ce que je vais devoir faire si je veux garder l'entreprise. Je dois essayer, peu importe comment ça se passe.
1: C'est vrai que tu fouettes.
0: Alors t'as vraiment décidé de rester? Je vais pas me planter en théâtre.
2: Ah oui, le théâtre, l'examen. C'est quoi la pièce déjà? Hamlet? De quoi ça parle?
0: Oh, c'est l'histoire d'un prince qui est tiraillé entre un tas de sentiments alors qu'il essaie de venger la mort de son père.
2: Non, sérieusement, ça parle de quoi? Vous vous fichez de moi?
3: Bien. Qui peut me dire ce qu'est la méthode de Stanislavski?

0: vertueuse et belle, vous ne devez pas permettre de relation entre votre vertu et votre beauté.
1: Oh, ok, ça me va.
0: Je peux mémoriser des milliers de lignes de code, des schémas de circuits électroniques. Mais pourquoi ça, j'y arrive pas?
2: Relax. T'as encore le temps avant la représentation. On va répéter jusqu'à ce que ça rentre. T'as même pas besoin de bien jouer. T'as juste à réciter ton texte.
0: Pas besoin de bien jouer? Je vais être la risée du lycée. La prof a loué un théâtre, Roddy. Et elle a fait venir l'Institut Kirby tout entier. C'est pas un peu machiavélique d'organiser un examen en soirée?
2: Waouh! Ils sont pressés. Il doit se passer quelque chose de grave!
3: Iron Man vienne, qu'il vienne ici tout de suite. Tu m'entends, Iron Man? Et si tu ne te montres pas, je réduirai cette ville en un tas de cendres fumantes.
4: Feu à volonté!
3: Avec plaisir!
0: C'est le laser. C'est le type du braquage. La fuite d'énergie a dû le contaminer. Il faut que je fasse quelque chose. Les policiers risquent d'être blessés. Ou pire,
5: Tony.
0: Mais il y a cet examen. Si j'y vais pas ou que je le rate, on m'enlèvera à Stark International. Roddy, qu'est-ce qu'il faut que je fasse?
2: Tu dois te battre. Tu dois sauver des vies. Mais tu n'es pas seul. Dans l'immédiat, cette ville a besoin d'Iron Man. Alors tu vas régler son compte à ce type. Arrive à l'heure au théâtre, et Pepper et moi, on s'occupe du reste. T'inquiète. On va s'en sortir. Ensemble.
0: Merci. Je t'en voudrais ça.
2: Ouais. Reste en vie, je m'en contenterai. Allez, fonce! Et sois pas en retard!
1: Il va pas venir, c'est ça? Je vais me taper une sale note! Qu'est-ce qui s'est passé?
2: Un super méchant. À Times Square. Pas cool du tout.
1: Alors ça, c'est vraiment pas de bol. Les super méchants, je te jure, la représentation est dans 40 minutes!
2: Ça nous en laisse 39 pour mettre un plan au point.
6: Tu es sur le point d'attraper un très, très méchant coup de soleil.
7: Laser, éloigne-toi de lui.
6: Pas de problème. C'est toi qui m'intéresse. Je voulais te remercier. Tu te rappelles de ce que tu m'as dit quand on s'est rencontrés? Tu m'as dit que pour quelqu'un qui pouvait se transformer en laser, c'était stupide de braquer des banques. Et tu avais raison. Depuis, j'ai décidé de viser plus haut.
7: Ah oui? C'est-à-dire?
6: Je vais devenir l'homme qui a terrassé Iron Man.

0: sais tout ce que tu sais faire. Pitoyable.
1: Écoute-moi, tu as besoin d'aide. L'énergie de ta combinaison a modifié ton métabolisme. Ça pourrait être fatal.
0: Et après, toute ma vie j'ai été insignifiant. Mais maintenant je suis devenu quelqu'un. Je suis le laser.
1: Tu es devenu quelqu'un? Désolé, je dirais plutôt quelque chose. Il n'y a plus que ton apparence qui soit humaine.
0: Tu te moques de moi?
1: Je me suis trompé. Ce n'est pas d'un médecin dont tu as besoin, mais d'un psychiatre. Et puis tu aurais dû t'en tenir au braquage de banque.

0: fini de rire. Tu ne peux pas gagner, Iron Man. Tu n'as pas idée de la puissance qui est en moi. Ma puissance est absolue. Tu n'arrives même pas à m'atteindre. Mais moi, je peux. Tu crois que je ne peux pas percer cette armure? Regarde.
1: Intégrité de l'armure menacée. Destruction du bouclier imminente. Impossible de neutraliser la fréquence énergétique.
0: La fréquence. Il peut changer sa fréquence. C'est pour ça que mes répulseurs n'arrivent pas à le toucher. Il est sur une longueur d'onde différente. Ordinateur, synchronise la fréquence de tous les systèmes d'armement sur celle du laser. Maintenant.
1: Analyse en cours. Fréquence synchronisée.
0: Tu voulais de la puissance, laser? Tu vas en avoir. Comment? Ce n'est pas possible. Je suis le laser. Et tu ne peux pas me toucher.

0: Eh ben, c'était... Hamlet.
1: C'est gentil de nous avoir rejoints, Monsieur Stark. Vous et Mademoiselle Potts pouvez commencer.
0: Je me rappelle plus de rien. Je connais même pas mon texte, je peux pas.
2: Ça va aller. Détends-toi, relax.
3: Encore ici, Laert ? À bord, quelle honte !
4: Quand tu as adopté
5: et éprouvé un ami, accroche-le à ton âme avec un
3: crampon d'acier. Oh, merci, Beck.
1: Ça n'est pas dans la pièce, Monsieur Stark.
0: Désolé.
3: Avant toute chose, sois loyal envers toi-même.

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2: Bonsoir, l'hiver c'est normal, on passe moins de temps à l'extérieur et plus à l'intérieur de nos maisons. C'est le moment de s'intéresser à leur chauffage et à leur nettoyage, avec la science bien sûr, le sommaire.
3: Pour nettoyer vos sols, vous avez le choix entre le balai à franges et le seau.
4: Un peu plus, là, jusqu'ici là, à peu près 3 litres, allez on y va.
3: Ou la dernière tendance, le balai vapeur.
5: Je suis venu déposer deux taches d'huile colorée que l'on va venir nettoyer, une avec le nettoyeur à vapeur et l'autre avec l'éponge et du détergent.
3: Quels sont leurs avantages et leurs inconvénients? C'est notre match du soir. Et grâce à nos spécialistes, vous allez mieux vous chauffer tout en faisant des économies sur votre facture. On traque les erreurs.
6: Moi, j'ai mis thermostat à 19 degrés pour que globalement, dans toute la maison, il fasse cette température-là.
7: Bah ça, c'est plutôt une erreur, parce que chaque pièce de la maison va avoir sa propre température.
3: Et on adopte les astuces.
2: Ah, incroyable! Simple vitrage, on est à 16 degrés. Et notre vitrage avec le film isolant en plastique, on est à 20 degrés. Ce qui montre qu'avec ce film plastique hyper fin, on a quasiment le même effet isolant qu'avec une fenêtre à double vitrage. Nettoyer les sols de notre cuisine ou de notre salle à manger, il existe depuis toujours le classique balai, le seau et la serpillière. Mais désormais, une nouvelle technique est en train de se répandre dans nos intérieurs, c'est le nettoyeur vapeur. Alors, de ces deux techniques, laquelle est la plus efficace? Nous avons demandé à la science d'arbitrer le match.
3: Longtemps, pour nettoyer, on a frotté comme ça, avec une brosse et de l'huile de coude. Ensuite, la serpillière est arrivée. Grand soulagement pour nos genoux et nos reins. Puis sont arrivés le balai à franges en microfibre à torsion. Et enfin, le balai vapeur très tendance. Dans la famille d'Alexandre, on ne jure plus que par lui.
8: Alors, c'est très simple. En fait, on met juste l'eau par ici et c'est parti. Ça glisse tout seul. Et il y a même un côté ludique.
3: Alors, le balai à franges et le seau d'eau sont-ils définitivement passés de mode ? Bruno Ginesti, alias Beijing Clean, l'influenceur propreté aux millions de vues sur les réseaux sociaux.
9: Moi, je suis heureux.
3: N'en est pas si sûr. Nous lui avons proposé d'arbitrer un match de nettoyage. Balai à franges contre balai vapeur, avantages et inconvénients.
4: Vous allez bien ?
10: Ça va, oui.
4: Ouais. Pour vous, le balai à franges égale has-been.
8: Ouais, on a fait le choix de la modernité. Hein.
10: En 2025, c'est la vapeur. Hein.
3: Bruno fait les équipes.
4: La vapeur et Alexandre,
8: ça
4: le
8: marche.
4: Balai à franges.
3: Vous allez voir que ce match de nettoyage des taches, c'est en fait une compétition de physique et de chimie. Direction l'Université Paris-Saclay. Faisons le point avec le physicien Victor Ziabkov.
5: Alors, une tache, c'est une salissure, hein, en fait, qui va être causée généralement par des résidus organiques hein, ou par des substances grasses hein, ou sucrées, comme par exemple de la confiture ici qu'on peut voir là. Et cette tache, en fait, généralement, elle est enlevée grâce à de l'énergie mécanique hein, qui est fournie quand on va frotter en fait la tache et par l'action chimique de molécules qui sont généralement contenues dans le savon.
3: Dans notre famille, la battle détergent contre vapeur va justement démarrer.
4: 3, 2...
3: On met le détergent, ni trop ni trop peu. On remplit le seau.
4: Un peu plus, là, jusqu'ici, là. À peu près 3 litres. Allez, on y va.
3: Côté nettoyeur vapeur, pas besoin de produits chimiques. On remplit avec de l'eau et c'est prêt.
4: Ça va, les filles, ça avance?
3: Les filles démarrent à fond.
4: Attendez, il faut sortir des choses, là, regardez.
10: L'étendard.
4: Jusqu'à dehors.
10: Ok, attends.
4: Allez, allez, hop, hop, hop.
3: En cuisine aussi, Alexandre donne tout.
8: Ah, je vais les battre, là. Je suis sûr qu'elles sont en retard.
3: Les deux techniques utilisent de l'eau. Comment agit-elle sur les taches?
5: L'eau, c'est un solvant qui est dit polaire. Polaire, ça veut dire qu'il va être capable de dissoudre d'autres molécules qui vont être polaires, comme le sucre ou le sel. Mais ce n'est pas le cas des graisses. Donc on ne peut pas, en fait, enlever des graisses juste avec de l'eau.
3: C'est pour cela que pour le balai à franges, il faut ajouter du détergent qui contient un tensioactif.
5: C'est une molécule qui va avoir une tête qui va être polaire et une queue qui va être apolaire. Et en fait, cette particularité va faire qu'elle va pouvoir adhérer aux graisses. Donc ça permet de suspendre la graisse, les saletés dans l'eau et de pouvoir, en fait, avec le passage de la serpillière, les éliminer du sol.
3: Mais quand cette eau est sous forme de vapeur et non plus liquide, ça change tout. Elle acquiert un super pouvoir.
5: Le nettoyeur à vapeur, c'est généralement constitué d'un réservoir d'eau qui va être fermé et d'une résistance électrique qui va faire chauffer cette eau.
3: À l'intérieur, l'eau sous pression se stabilise à 134 degrés. À la sortie, elle oscille entre 60 et 100 degrés.
5: Cette chaleur, donc, qui va être donnée à la tâche, en fait, va entraîner une agitation thermique, en fait, des molécules qui sont présentes dans la tâche et globalement va ramollir ici la tâche.
3: Cette chaleur intense va aussi mettre à mal les bactéries qui peuplent nos sols.
5: En effet, lorsqu'une bactérie est soumise, en fait, longtemps dans la durée à de la chaleur, en fait, elle va mourir. Donc si on compare, en fait, avec un balai à franges, il faut utiliser un agent qui est bactéricide dans le détergent pour pouvoir, en fait, tuer les bactéries.
3: Ce qui nous fait un point pour la vapeur qui nettoie et désinfecte avec uniquement de l'eau. Retournons voir nos combattants du propre.
10: Vas-y, vas-y, vas-y, on a presque fini, là.
11: Stop !
10: Stop !
3: À surface égale, c'est Alexandre qui a terminé plus vite.
4: Bravo avec vos serpillères.
3: Le point maniabilité va au balai à franges, car avec son fil électrique qui traîne, le balai vapeur complique nos mouvements.
4: Comme quoi la serpillère n'est pas forcément has-been.
3: Chez notre petite famille, le sol n'était pas constellé de taches. Mais sur de grosses taches collantes ou incrustées, ça donne quoi? Faisons le test au laboratoire.
5: On va venir ici mesurer le temps que je mets à nettoyer une tache.
3: Pour la confiture, il faut avec la vapeur 43 secondes et avec l'eau savonneuse, 6 secondes de plus. Pour la boue, le nettoyage vapeur est instantané

0: là où il faut insister avec l'éponge. Mais ce n'est pas tout. Regardez cette fois avec des taches grasses.
1: Donc là, je suis venu déposer deux taches d'huile colorée que l'on va venir nettoyer, une avec le nettoyeur à vapeur et l'autre avec l'éponge et du détergent.
0: À l'arrivée, les deux zones semblent aussi propres l'une que l'autre. Eh bien, vous allez être surpris.
1: Donc là, j'ai de l'eau pure et je vais venir perler de l'eau sur les zones que je viens de nettoyer avec le nettoyeur à vapeur et l'éponge.
0: À droite, la goutte s'étale. À gauche, elle est plus ronde. Qu'est-ce que ça veut dire ?
1: Ce qui s'est passé, c'est que l'éponge n'a pas enlevé la totalité de la tache. Et donc, on va avoir un film de gras qui est resté, contrairement au nettoyeur à vapeur. Et comme ce film de gras est hydrophobe, l'eau a tendance à rester concentrée sur elle-même. Et donc, du coup, elle a beaucoup plus perlé.
0: Autrement dit, la vapeur à haute température décolle mécaniquement les molécules de gras sans avoir à fournir d'effort. L'éponge imbibée de détergent, elle, dissout chimiquement le gras. Mais il reste parfois des résidus que l'éponge étale. Plus efficace pour éliminer les taches incrustées et plus performante sur les taches grasses, cela fait un autre point pour la vapeur. Au final, le plus gros atout du nettoyeur vapeur, c'est qu'avec un seul appareil, on peut nettoyer pratiquement toutes les surfaces de notre intérieur. Ce point va à la vapeur. Résultat, c'est le balai vapeur qui gagne le match. Petit bémol, il est bien plus cher à l'achat. À cela s'ajoute la consommation électrique. Mais pour le balai à franges, il ne faut pas oublier le prix du détergent. Selon nos calculs, au bout de 5 ans, avec un nettoyage bi-hebdomadaire, la dépense s'équilibre. Pour finir, notre spécialiste nettoyage a un petit conseil quant au choix du détergent.
2: Moi, je recommande le savon noir, vraiment un produit écologique fantastique. Et les résultats sont tout aussi probants, et ça, on adore.
0: Alors, pour la propreté, à vous de choisir entre frotter ou vaporiser.
3: Qui dit hiver dans nos maisons dit bien sûr chauffage, un chauffage qui pèse lourdement sur notre budget. Eh bien, vous allez voir que nous faisons encore beaucoup d'erreurs dans la gestion de notre chauffage et que nous pouvons, dans bien des cas, alléger notre facture d'énergie sans sacrifier à notre confort. Bien se chauffer, c'est une science. Regardez.
0: Se chauffer, qu'on soit au gaz, à l'électricité, au fioul, la plupart des énergies coûtent cher. Vous payez combien par mois ?
4: 100 euros pour 46 mètres carrés, ce qui est assez conséquent.
5: 155 euros par mois, bah, on n'est jamais très content de payer.
6: Alors j'ai 100 mètres carrés et je paye 150 euros par mois. C'est très cher.
0: Pour faire des économies de chauffage, chacun son truc.
6: On met des gros pulls dans la maison.
7: Il y a des pièces qu'on condamne.
8: Je ne mets pas à fond, je l'éteins dès que j'ai pas froid.
0: Chez E égale M6, nous allons vous montrer les astuces à suivre et les erreurs à éviter pour vous chauffer correctement et réduire au maximum vos factures. En région parisienne, prenons le cas d'Eva et de ses deux garçons. Chez elle, nous avons 6 radiateurs et un poêle à bois.
9: C'est trop chaud.
10: T'as froid ?
9: Tu veux mettre ta capuche ?
10: Comme ça, hop, voilà.
9: Lui, il est comme moi, il a froid.
0: Satisfaire tout le monde sous le même toit, un casse-tête qu'on connaît tous. Et que Baudouin de la Varande, ingénieur thermique, va tenter de résoudre. En se rendant chez Eva.
11: Bonjour.
12: Bonjour.
11: Bonjour. Entrez.
13: Ici le salon.
11: Oui, bienvenue chez nous.
12: Donc là, il y a un poêle, les radiateurs, on va pouvoir regarder tout ça.
11: Moi, j'ai mis thermostat à 19 degrés pour que globalement, dans toute la maison, il fasse cette température-là.
12: Bah ça, c'est plutôt une erreur, parce que chaque pièce de la maison va avoir sa propre température.
0: Et oui, il ne faut pas mettre la même température partout. Et ce qui suit va vous convaincre.
12: L'idéal, c'est d'avoir 19 degrés dans la pièce à vivre et 17 degrés dans la pièce dans laquelle on dort. Parce qu'on est du coup sous la couette, emmitouflé, donc souvent on n'a pas trop froid. Dans la salle de bain, bah là, globalement, c'est un des endroits dans lequel on a le plus froid. Donc on va peut-être mettre un petit peu au-dessus de 19 degrés. Mais vraiment, l'idée est de pouvoir adapter la température à chaque usage de la pièce.
0: 1 ou 2 degrés de différence selon les pièces, ce n'est pas uniquement une affaire de confort. D'après l'ADEME, 1 degré de moins, c'est 7% d'économiser sur votre facture de chauffage, quelle que soit l'énergie que vous utilisez. Multiplié par les 6 radiateurs de la maison, c'est énorme. Pour économiser encore plus sans sacrifier votre confort, la clé, c'est l'inertie.
12: C'est plutôt bien les radiateurs.

0: radiateur en fonte parce que ça a beaucoup d'inertie.
1: Mais qu'est-ce que c'est ? Pour le savoir, Mac rejoint Tristan Briand, physicien à Sorbonne Université. Pour comprendre l'inertie, voyons déjà la base.
2: Bonjour Tristan.
3: Bonjour Mac.
2: Comment ça marche exactement un radiateur ? Comment est-ce qu'il fait pour réchauffer notre intérieur ?
3: Eh bien, ces radiateurs que vous avez devant vous utilisent principalement la convection.
1: L'un est à bain d'huile. Une résistance chauffe de l'huile qui circule à l'intérieur. Dans l'autre, la résistance chauffe directement l'air qui passe au travers.
3: La convection, c'est les déplacements de flux d'air qui vont être chauffés à un endroit de la pièce par le radiateur et qui vont s'élever dans la pièce et retomber à l'autre bout de la pièce et va créer un mouvement circulaire dans la pièce. Ça vient du fait que l'air chaud est plus léger que l'air froid.
2: Oui.
3: Et donc, il va monter.
1: Démonstration. Imaginons que cette maquette soit notre pièce et ce pistolet à air chaud, un radiateur.
3: On peut le mettre à fond.
2: Si il y a bien de la convection, l'eau chaude va monter, va redescendre, va faire un circuit et ça devrait commencer à faire bouger les particules ici.
3: C'est ça.
2: Et voilà les premières qui montent. L'air chaud monte, se refroidit, redescend et petit à petit, l'air de la pièce comme ça brassée devient de plus en plus chaud.
3: Exactement.
1: À bain d'huile ou sans, nos deux radiateurs convecteurs réchauffent une pièce selon ce même principe. Mais entre les deux, il y a une différence de taille, l'inertie.
3: Lui ne possède aucune inertie. La résistance chauffe fortement et il s'éteint et il retombe en température. Lui possède un bain d'huile qui va conserver la chaleur et surtout qui, lorsqu'il s'éteint, il conserve cette chaleur et continue de diffuser par convection et aussi par rayonnement.
2: Je pense au chauffage central à eau avec les gros radiateurs en fonte qu'on a dans nos maisons. C'est le même principe, il reste chaud toute la journée.
1: Un radiateur avec une bonne inertie, c'est donc essentiel quand on s'équipe. Même éteint, il continue à restituer de la chaleur longtemps, de 2 à 6 heures, voire plus, selon les modèles. D'ailleurs, faut-il couper ou pas son chauffage quand on s'absente ?
2: Moi, par exemple, quand je pars, je laisse mon chauffage allumé parce que je me dis que si je coupe, la maison va se refroidir et que je vais dépenser beaucoup d'énergie pour la remettre en température si je coupe le chauffage. J'ai raison ou pas ?
3: Eh bien, c'est une idée reçue, en fait. L'énergie qu'il faut pour remonter en température sa maison ou son appartement est toujours moindre que celle qu'il faudrait pour maintenir constante la température.
1: Si vous partez plus d'une journée, n'hésitez pas à baisser ou à couper votre chauffage. L'objectif, garder une température minimale hors gel à environ 5 degrés, voire un peu plus si votre logement est humide. Ainsi, vous ferez des économies. Notre erreur numéro 2, c'est donc de ne pas baisser son chauffage lorsque l'on s'absente. Alors bien sûr, le temps de réchauffer votre logement, vous risquez d'avoir un peu froid. La solution, investir dans un programmateur qui va se déclencher avant votre retour. Intéressons-nous maintenant à nos fenêtres.
0: Du coup, je vois qu'il n'y a pas du tout de rideau sur aucune des fenêtres.
4: Non.
1: C'est l'erreur numéro 3.
0: L'hiver, ça peut être pas mal d'avoir des rideaux parce que ça vient augmenter la sensation de chaud que vous pouvez avoir. Là, ce qu'on voit, c'est que la fenêtre, elle est plutôt dans les tons bleu-violet. Ça permet de voir qu'elle est froide. Elle est aux alentours de 10 degrés. Et tiens, Sacha, ce que je te demande, c'est d'aller mettre le plaid et de le mettre un tout petit peu devant la fenêtre.
1: Et le résultat est instantané.
0: On sent qu'il est plus chaud que la fenêtre. En mettant des rideaux, on va plutôt avoir un ressenti de 16 ou 17 degrés. Donc 6 ou 7 degrés de plus grâce à la température qui irradie vers vous qui va être un petit peu plus élevée.
1: Avec un rideau épais, fermé devant la fenêtre, on peut gagner 2 à 3 degrés à l'intérieur de la pièce, ce qui est considérable.
4: Bon, ça va, racheter des rideaux, c'est toujours moins cher que racheter tous les radiateurs.
1: Autre conseil, la nuit, pensez à fermer les volets de toutes vos pièces. C'est un barrage de plus contre le froid. Mac, lui, a repéré une autre astuce quand on a du simple vitrage et pas encore de double vitrage.
2: J'ai vu qu'il y avait dans le commerce des films isolants à mettre sur les vitres. C'est efficace ?
3: Eh bien, plutôt que de répondre, je vous propose de faire l'expérience.
2: On en est pas mal.
1: Mac chauffe le film pour le tendre et c'est prêt.
2: Vitre simple, double vitrage, vitrage avec film plastique. Et voilà.
1: Pour simuler le froid qui vient de l'extérieur,
2: wow,
1: on utilise de la glace carbonique.

0: Malheureux, ils ont tout froid.
1: Alors, qu'est-ce qu'on voit?
2: Oh, incroyable!
1: Simple vitrage, on est à 16 degrés.
3: Le double vitrage,
1: on est à 21 degrés. Et notre vitrage avec le film isolant en plastique, on est à 20 degrés.
4: Soit 4 degrés de gagné par rapport au simple vitrage.
1: Ce qui montre qu'avec ce film plastique hyper fin, on a quasiment le même effet isolant qu'avec une fenêtre à double vitrage.
5: Ce film plastique va créer une couche d'air supplémentaire et l'air est très isolant en fait.
1: Merci beaucoup Tristan.
4: Grâce à nos astuces, on espère que vous passerez un hiver au chaud et sans vous ruiner.
1: Et voilà, le Galen 6, c'est terminé pour ce soir. On se retrouve bien sûr dimanche prochain. D'ici là, je vous souhaite une excellente soirée sur M6 bien sûr. Au revoir.
6: Vendredi, défi.
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0: Bonjour, bienvenue à tous dans le 6-8 ensemble. Vous êtes en direct, comme chaque matin, sur Antenne Réunion, en télé et en radio. Bonjour Victoria Slicoré.
1: Bonjour Julien.
0: Bonjour Émile Breton est là.
2: Bonjour à tous les deux, vous allez bien?
0: Ça va et vous?
2: Oui, ça va. C'est une belle matinée, c'est un mercredi.
0: Vous disiez là justement que j'ai fait trop de rêves, là. Du coup, c'est le réveil est un peu plus
2: compliqué.
0: Je sais pas si ça vous arrive ça des fois quand
1: Moi aussi en ce moment, je fais beaucoup de rêves.

0: C'est vrai.
1: Peut-être la pleine lune.
2: Du coup, c'est plus compliqué de se lever. Au moins, c'est pas des cauchemars. Bon, ça va,
1: oui, il vaut mieux.
2: On présente l'invité connecté du C-Suite Ensemble, le docteur Jérôme Coré, le chef du service cardiologie du CHU. Nous évoquerons avec lui la deuxième édition du mois d'Icare qui démarre en ce moment même. Sensibilisation aux maladies cardiovasculaires. La Réunion est particulièrement concernée. L'interview du docteur Jérôme Coré à retrouver après le flash de 7h30. Victoria, on est mercredi, j'imagine qu'on va parler cinéma.
3: Effectivement, on va dans nos salles obscures ce matin et on découvrira trois films aujourd'hui dans notre carte blanche. Trois films bien distincts, ce sera à découvrir donc tout à l'heure. Et puis dans le 6-8, vous répond autant sur les bancs de l'école aujourd'hui pour répondre à l'une de vos questions. Amy, de votre côté, qu'est-ce que vous nous avez prévu pour ce milieu de semaine?
1: Eh bien, des sujets un petit peu plus sérieux. On va revenir sur la taxe foncière avec un tout autre angle. Ce matin, on analyse les taux de vos communes, commune par commune. Et puis dans le matin bonheur du jour, on va parler bien difficultés de logement avec une association qui a été créée spécialement pour les Portois qui vient en aide à ceux qui ont beaucoup de difficultés dans leur logement. On va interroger leur président ce matin qui s'est réveillé tôt pour nous.
3: On a un programme bien varié pour ce mercredi matin. Il va débuter tout de suite. Il est déjà 6h. Nous sommes sur Antenne Réunion en télé et en radio.
2: Dans l'actualité de ce mercredi de septembre, le pire évité à Brapanon, atterrissage d'urgence dans un champ de canne hier en fin d'après-midi pour un petit avion après une panne moteur. À bord, le pilote, son élève et un accompagnateur, ils s'en tirent avec de légères blessures. Témoignage du pilote dès le début de ce journal. Le tribunal administratif examine à partir d'aujourd'hui les recours déposés par les candidats aux municipales dans les communes de plus de 9000 habitants. Le tribunal devrait rendre sa décision dans un délai de 3 mois. Patrick Bruel annonce l'annulation de sa tournée, 35 concerts qui devaient avoir lieu du 2 octobre au 21 novembre. Le chanteur mis en examen pour viol et agression sexuelle clame toujours son innocence. Le pire donc évité à Brapanon, atterrissage d'urgence dans un champ de canne pour un petit avion hier en fin d'après-midi après une panne moteur.
1: Un petit avion, un Cessna 172, a rencontré une avarie mécanique peu après 17 heures. À bord, le pilote, deux passagers dont un élève, ils s'en tirent avec de légères blessures. Les pompiers, les gendarmes et le maire de la commune, Jani Kachapa, se sont rendus sur les lieux. On écoute le pilote, il témoignait hier soir devant la caméra d'Émilie Boyer. Puis la réaction aussi de Yannick Hatchapa.
4: J'étais un peu choqué au début. On a essayé de le redémarrer. Et puis à un moment donné, on a vu que ça partait pas. Et j'ai pris la décision de gérer la trajectoire. En fait, j'ai séparé un peu les tâches dans l'avion. C'est-à-dire que j'ai mis l'élève à la check et moi, je me suis mis à la trajectoire. J'ai essayé de réduire un maximum la vitesse d'impact. Et voilà, donc malheureusement... Ça a touché le champ de canne. Bon.
5: Il s'agit d'un avion appartenant à l'aéroclub de Roland-Garros qui a décollé de Gilovay vers 16h20 et 15 minutes après son départ a rencontré une anomalie moteur, donc coupure du moteur. Après plusieurs tentatives pour rallumer, donc ça ne s'est pas produit. Donc le pilote, qui était un instructeur, c'était un vol d'instruction pour un élève pilote. L'instructeur donc a activé sa balise de détresse et a tenté de poser son engin. Il a donc trouver cet endroit qui était plutôt adapté, en tout cas éloigné des habitations.
2: Voilà, donc pour cet atterrissage donc, d'urgence, hier après-midi à Brapanon, on y reviendra tout au long de cette matinale. Un mot à présent de cette affaire plutôt original au commissaire Malartic, hein, elle mêle nouvelles technologies, droit à l'image et réseaux sociaux.
1: Un individu s'est présenté dans les locaux de la police de Saint-Denis, muni de lunettes connectées pour faire une blague et surtout filmer les réactions à l'accueil. Les images ont ensuite été diffusées sur les réseaux sociaux. L'homme, connu des services de police, a été interpellé et placé en garde à vue. Alors que risque cet individu? Que dit la loi de ces lunettes connectées qu'on voit partout en ce moment? Écoute, écoutons à ce propos Maître Suleyman Omarji, avocat en droit numérique, au micro de Candice Vessier.
6: Les lunettes, c'est comme le téléphone à l'époque, tout dépend de l'usage que vous allez faire. Donc si vous envisagez de filmer quelqu'un, eh ben, le mieux c'est de l'informer. Si vous voulez partager ce que vous allez filmer avec cette nouvelle technologie, ce qu'on appelle un wearable computing, un informatique porté, eh bien il faut le consentement de la personne. Dans tous les cas, s'il va capter des images de vous sans vous informer préalablement qu'il est en train de capter ces images, il s'expose à une violation, en tout cas, des règles sur les données personnelles, le RGPD. S'il va, en plus de les capter, vouloir les diffuser, les partager, il faut votre consentement. Sinon, comme je le disais, c'est une atteinte au droit à l'image, c'est une atteinte au RGPD.
2: Aux assises, troisième jour de procès pour déterminer la vérité sur la mort d'Hassani Nzoudine au Tampon en septembre 2022.
1: Une soirée alcoolisée, un incendie, la compagne et le cousin de la victime jugés jusqu'à demain. Les témoignages pour tenter de comprendre les rôles de chacun lors de cette macabre nuit se poursuivent à l'audience. On apprend que la victime avait un taux d'alcoolémie de 4,4 grammes d'alcool par litre de sang le soir des faits et surtout qu'il était vivant avant le début de l'incendie. Les constatations du médecin légiste ne met également pas en évidence une mort provoquée par des violences. Les deux accusés restent sur leur position. Le parquet général a demandé hier d'aggraver les qualifications. On écoute le reportage de Romain Guest.
0: Du haut de son pupitre, l'avocat général demande une requalification des faits. C'est le moment fort de cette journée qui n'a pas permis de démêler le vrai du faux. Le matin, plusieurs témoins sont entendus, dont deux à charge. D'abord, l'un des cousins de la victime. Il accuse Ibrahim Bourouani d'avoir été violent lors de la soirée précédant l'incendie. Il décrit Hassani Nzoudine comme un homme calme et raisonnable. Puis, la sœur d'Adeline Rakaï dresse un tout autre portrait de la victime. Un homme violent et jaloux qui aurait poussé sa compagne vers l'alcool et la prostitution. Deux témoignages contradictoires qui entretiennent le doute.
7: Je pense qu'on est venu également en défense pour chercher des réponses parce que c'est important également pour M. Bourouani. Et malheureusement, aujourd'hui comme hier, nous n'avons pas de réponse mais uniquement des incohérences et des incertitudes.
0: L'après-midi, place aux accusés. Tous deux nient les faits et se rejettent mutuellement la responsabilité. Ibrahim Bourouani évoque notamment un viol qu'il aurait subi la nuit de l'incendie. Il affirme avoir alerté son cousin, provoquant une dispute dans le couple avant de quitter l'appartement. Adeline Rakaï nie le viol. Elle assure s'être assoupie au moment où le feu s'est déclaré. Pendant les débats, des photos de ses brûlures sont diffusées. Son visage et ses bandages portent les traces de l'incendie. Son avocat demande qu'elle puisse se constituer partie civile. Pour la famille d'Hassani Nzoudine, le procès reste éprouvant.
8: On a deux accusés qui ont toujours contesté leur responsabilité. Donc déjà, ça, c'est compliqué. Et puis, savoir que son fils ou son frère est mort dans des conditions pareilles. On a eu le légiste hier qui nous a expliqué l'état calciné des organes et du corps. C'est extrêmement violent.
0: Il reste désormais deux jours à la cour pour entendre les derniers témoignages avant le délibéré. Si les requalifications demandées sont retenues, meurtre sur conjoint pour Adeline Rakaï et meurtre en récidive pour Ibrahim Bourouani, les deux accusés encourent la réclusion criminelle à perpétuité.
2: Un jeune de 18 ans a chuté de sa voiture dans la nuit de lundi à mardi à Saint-Paul. L'automobiliste n'a malheureusement pas survécu.
1: L'accident est survenu sur la 4 voies de Savannah aux alentours de minuit et demi. À bord du véhicule, 4 personnes âgées de 18 à 19 ans. Le conducteur serait sorti de la voiture pour tenter de réaliser une vidéo en dehors de l'habitacle. Probablement un défi pour alimenter les réseaux sociaux. Il a tenté de s'asseoir sur la fenêtre mais a chuté. Il est décédé des suites de ses blessures.
2: Le tribunal administratif examine à partir d'aujourd'hui les recours déposés par les candidats aux municipales dans les communes de plus de 9000 habitants.
1: Après avoir tranché le cas des communes de moins de 9000 habitants en rejetant l'ensemble des recours, nos confrères du Quotidien indiquent que la juridiction administrative se penche aujourd'hui sur les grandes communes où les scrutins ont été contestés. Exemple à La Possession, au Tampon, aux Avirons, à Saint-Louis, à Saint-Leu, Saint-Benoît et bien sûr à Saint-André, où 34 voix d'écart séparaient seulement le maire Joé Bédien et Laurent Virapoulet. Les requêtes seront examiné au fil des jours. À partir d'aujourd'hui, le tribunal devrait rendre sa décision dans un délai de 3 mois.
2: Nous vous en parlions hier, le Rassemblement national veut sanctionner le port du voile dans l'espace public.
1: La mesure figure dans le programme du Rassemblement national depuis de longues années. La voici à nouveau pour la présidentielle 2027. Cette fois, pour éviter tout risque d'inconstitutionnalité, Marine Le Pen envisage un référendum sur la question si elle est élue. Mesure largement fustigée, commentée avec de nombreuses réactions politiques. À La Réunion, le RN se défend de toute police du vêtement et indique que cette éventuelle mesure ne serait pas appliquée. Alors quel regard porte justement chez nous les gens? La tolérance est souvent citée à modèle. On écoute ce reportage de Morane Sacleux avec Myris Voula.
9: Vous avez des gens qui ne mettent pas leur ceinture de sécurité. Bah, quand ils ne mettent pas leur ceinture de sécurité, ils ont une amende. Parce qu'il y a des gens qui, des femmes qui portent le voile alors qu'il est interdit, bah, elles auront une amende. Voilà.
10: Des propos qui ont pu choquer une partie des Réunionnais interrogés.
11: De matin, Emma Alba qui marche dans le chemin avec son linge, cérémonie, n'aura personne plus d'aller en train. Seulement si c'est justement une personne musulmane qui arrive avec son voile, là c'est au scandale, c'est quelque chose qu'il ne faut pas.
12: C'est juste stigmatisant et je trouve que c'est du racisme banalisé.
13: Du moment qu'on sait qui on a en face, qu'on n'est pas complètement caché, ouais, moi j'ai mon foulard, c'est pas pour autant que je gêne.
10: Si les responsables locaux du RN excluent toute police du vêtement à La Réunion, ils envisagent toutefois un régime spécifique pour l'île, tenant compte des spécificités du territoire.
14: Pour nous, c'est tout à fait normal de croiser des gens habillés avec une tenue religieuse, parce qu'on sait que cette personne le fait en nous respectant et ne le fait pas dans un but d'hégémonie religieuse. Alors qu'en métropole, c'est une hégémonie qu'on veut imposer à la France.
10: Au niveau national, l'interdiction du voile dans l'espace public est une proposition ancienne du Rassemblement national. Cette fois, le parti veut s'appuyer sur un référendum pour faire trancher la question directement par les électeurs. Depuis 2010, seul le voile intégral est interdit dans l'espace public. Le projet du RN irait donc plus loin et inquiète une partie de la communauté musulmane à La Réunion.
15: On met à mal les principes fondamentaux d'égalité des citoyens devant la loi, de liberté de conscience, liberté de croire ou ne pas croire. Et finalement, on s'attaque au principe de l'état de droit. On l'a déjà vu comment ça se passe, notamment dans d'autres pays où l'extrême droite est arrivée au pouvoir. Je pense notamment à la Hongrie, par exemple.
10: Pour l'heure, sur le territoire, la France insoumise et ses députés dénoncent au contraire une mesure qu'ils jugent stigmatisante et attentatoire aux libertés individuelles. Une proposition qui promet de nourrir le débat politique dans les mois à venir, alors que la question du voile pourrait s'imposer dans la campagne présidentielle de 2027.
2: Bruno Retailleau veut créer des internats disciplinaires pour les élèves récidivistes.
1: Le candidat Les Républicains à la présidentielle propose de créer des établissements au cadre strict pour accueillir les élèves violents ou harceleurs ayant déjà fait l'objet de sanctions. Le candidat de droite assure qu'il ne s'agirait pas là de maisons de correction, mais dit vouloir lutter contre le mercato des élèves qui sont expulsés d'établissement en établissement pour leur donner une deuxième chance. Selon lui, ces internats permettent aussi aux élèves de couper avec leur famille qui est défaillante.
2: Et vous pouvez d'ailleurs réagir via la question votre opinion de l'info.fr.
1: Oui, violence à l'école, c'est la question du jour. L'internat disciplinaire est-il une solution pour encadrer les élèves récidivistes? Exprimez-vous via la question votre opinion de l'info.fr du jour. Les résultats seront présentés demain matin par Laura Château dans ce C-Suite Ensemble.
2: Voilà, exprimez-vous donc les résultats présentés avec Laura Château demain matin. Dans l'Hexagone, Patrick Bruel, mis en examen pour viol et agression sexuelle, annonce l'annulation de sa tournée d'octobre et novembre.
1: Acteur et comédien a pris la décision d'annuler ses concerts qui devaient débuter en octobre après avoir constaté aujourd'hui que cette tournée est devenue autre chose, a-t-il écrit sur Instagram dans un post paru hier. Si j'ai voulu jusqu'ici la maintenir, ce n'était ni un défi ni une provocation, a-t-il également fait part. Patrick Bruel, qui clame encore son innocence, est mis en examen dans 4 affaires et placé sous le statut de témoin assisté. On voit les éléments avec Élise Kousmak.
16: Après s'être fait discret ces derniers mois, c'est sur son compte Instagram en fin d'après-midi que Patrick Bruel a annoncé l'annulation de sa tournée de concerts en France, soit 35 dates, prévues jusqu'à fin novembre. Dans un message adressé à ses fans, il indique avoir pris seul sa décision.
17: Cette décision ne signifie en aucun cas que je renonce à me défendre. Je la prends librement, la justice ne m'y oblige en rien.
16: Une décision qui intervient alors qu'une quinzaine de maires s'étaient publiquement opposés à la venue du chanteur dans leur ville. Pour rappel, Patrick Bruel est mis en examen dans 4 dossiers de violence sexuelle, visés par une trentaine de plaintes. Il est présumé innocent. À Lyon, où il devait se produire en novembre, son choix semble compris.
18: Pour moi, c'est normal. Je ne comprends pas comment il pouvait continuer sa tournée alors qu'il y a autant d'accusations.
19: Le fait d'annuler sa tournée, ça permet à la justice de faire son travail et qu'il n'y ait plus de polémique après.
16: Pour l'avocate de deux plaignantes, cette annonce résonne comme un soulagement.
20: Sagement, il a décidé d'interrompre ses concerts, de se recentrer sur l'affaire judiciaire. Il dit lui-même qu'il prend de la distance et qu'il réfléchit. c'est pour elle une bonne décision.
16: Quelles conséquences financières pour l'artiste ? C'est lui-même qui produit sa tournée et donc qui engage des frais, qui peuvent représenter plusieurs dizaines de millions d'euros selon

0: cet ancien producteur.
1: À mon avis, ça va chercher au moins 20 millions. Entre les recettes perdues, le travail qui a été fait de mise en place, déjà, pour les techniciens, pour les musiciens, pour les salles, pour les personnels des salles.
0: Les détenteurs d'une place de concert devraient être remboursés directement dans le magasin ou sur la plateforme où ils ont acheté leurs billets.
2: En judo, Léa Fontaine, victime de grossophobie sur les réseaux sociaux.
3: Après sa victoire en plus 78 kilos au Grand Chelem de Lausanne, dimanche, la Réunionnaise a subi des agressions sur les réseaux sociaux. Elle a décidé de réagir via un communiqué, je cite, « Je respecte la critique sportive, les analyses techniques et le débat contradictoire. Ils font partie du sport de haut niveau. En revanche, les moqueries répétées, les attaques visant mon physique et les commentaires destinés à me rabaisser personnellement dépassent les limites d'un échange sportif normal. La judokate de Sainte-Geneviève Sport dans l'Essonne précise aussi qu'elle prendra les mesures nécessaires, appropriées à l'égard des propos qui dépasseraient les limites de la critique sportive et du respect à la personne. La Fédération française de judo a fait part également de son soutien à Léa Fontaine en condamnant fermement toute forme de discrimination.
2: En tennis, ça passe pour Gaël Monfils au premier tour de l'US Open.
3: Le Français de 40 ans bientôt à la retraite participe à son dernier grand chelem de sa carrière. Il a dominé en 4-7 il y a moins d'une heure Adolfo Daniel Valero, 2-6, 6-1, 6-2, 6-0. Au prochain tour, la tâche s'annonce quand même plus compliquée face à l'Américain Lerner Tien, numéro 15 mondial. On peut d'ailleurs compter sur Gaël Monfils pour assurer le spectacle à New York.
2: Voilà, et dans les autres rencontres de la soirée, Corentin Moutet a dû abandonner tandis que Léolia Jean-Jean vient de remporter son match. Donc la Française, seule joueuse française à jouer cette nuit. Donc elle a gagné face à Arantxa Rus en 2-7. On passe à la météo.
4: Et pour cette matinée, on va être sur la même lancée que ces derniers jours, avec premièrement une moitié est qui est soumise à la pluie et à la grisaille dans l'ouest du département. Vous retrouverez cette fois-ci un temps avec des éclaircies et surtout du soleil qui est tout de même assez marqué. En termes de température, on commence assez bas. La minimale, vous le savez, est toujours à proximité du Pas de Belcombe-Jacob et ce matin, elle est de 4 degrés. Nous sommes à 2 degrés de plus, 6 degrés donc prévu pour le secteur de la plaine des Cafres et plutôt sur du 10 degrés cette fois-ci sur le secteur de Takamaka. Alors en ce qui concerne cet après-midi, on a un changement assez peu habituel puisqu'on va retrouver cette fois-ci quelques gouttes de pluie dans les hauteurs de l'ouest du département, de la grisaille également sur ce secteur et sur nos hauteurs comme par exemple Vernocirque, mais vous retrouverez cette fois-ci de très belles éclaircies sur le nord et l'est du département et toujours un beau temps et du soleil sur le secteur de Saint-Pierre. En termes de température, on va atteindre les 27 degrés dans de nombreux secteurs aujourd'hui, comme par exemple sur l'ensemble nord-ouest de notre île, dans le sud et également dans le Grand Est. On sera sur du 25 degrés maximum sur le sud-est et sur du 26 degrés pour le nord-est de notre île. Aujourd'hui, nous sommes donc le mercredi 2 septembre et nous fêtons les Ingrid. Belle fête à vous. On vous souhaite une très belle journée. On va retrouver une marée basse qui est prévue à 22h45 et pour le coucher du soleil, il est attendu à 18h09.
2: Allons voir comment ça circule ce matin sur nos routes. On va rejoindre le CRGTC Info Trafic.
4: Milieu de semaine, est-ce qu'on va s'attendre à avoir moins de monde sur nos routes? Eh bien, c'est la réponse qu'on va essayer de chercher avec le CRGT. Bonjour Lloyd, comment ça se passe ce matin?
5: Bonjour Victoria, bonjour à toutes et à tous. On va débuter avec un accident, malheureusement dans le sud. On est du côté de l'échangeur du Gol, donc à Saint-Louis, en direction de l'étang Salé, direction nord si vous préférez. On a 3 km d'embouteillage, 2 véhicules impliqués, voie de droite neutralisée. On reste bien sûr vigilant dans ce secteur. En tout cas, rien de bien important, semblerait-il. Du côté ouest, on a un trafic assez dense hein, sur la route Digue en direction du port. Pas de réel embouteillage signalé pour le moment. En revanche, dans le secteur est, déjà du monde au niveau de l'échangeur de la Marine, avec un embouteillage et plutôt un trafic dense hein, remontant jusqu'à Sainte-Marie. On reste bien sûr vigilant. On a tout de même des zones roulantes entre Sainte-Suzanne et Sainte-Marie. En tout cas, bon courage pour atteindre le nord. Voilà tout à cette heure-ci pour vos conditions de circulation. Bonne route, prudence et à tout à l'heure.
4: On retrouve déjà pas mal de monde donc sur la route et puis on vous rappelle cet accident qui nous est signalé dans le secteur du Gol. Nous sommes donc dans le sud à Saint-Louis en direction du nord du département avec une voie de droite qui est neutralisée. Il faut s'attendre sur place à 3 km d'embouteillage à l'heure actuelle.

0: voilà, on revient dans quelques instants avec vous, Amy, et l'invité. Matin Bonner, on prendra la direction du port.
1: Oui, tout à fait. On va parler difficultés de logement, infiltration, défaut de peinture, etc. Ce sont des problèmes qui concernent de nombreux locataires, propriétaires également. Eh bien, notre invité ce matin a décidé de se consacrer à une association qui permet d'entretenir, forcément bénévolement, de manière régulière, ces logements et d'aider ces personnes en situation de difficulté. On va l'évoquer avec lui. Forcément, il intervient sur le port.
0: Allez, on revient en quelques instants pour la suite du 6-8.
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0: On est de retour dans le 6-8 Pensant pour refaire un point sur l'actualité d'aujourd'hui, émis avec la revue de presse nationale et internationale.
1: Et voilà ce qui va faire parler également ces prochains jours. Comment Temu et les plateformes d'ailleurs chinoises nous tiennent accros. Une journaliste du Parisien s'est glissée ce matin dans la peau d'une cliente du site discount chinois Temu et n'a pas tardé à être ensevelie sous les relances, promotions et autres suggestions d'achat supplémentaires. On parle donc consommation aujourd'hui et puis on y reviendra avec des chiffres très détaillés. Et puis un Portrait magazine également ce matin à la une du Parisien, celui de Céline Dion et les secrets de ses répétitions. Le hors-série exceptionnel à retrouver donc à la une ce matin. On en vient à ce qui se passe dans le monde et on parle budget et ses pistes minimalistes de Le Cornu, forcément, présidentiel, gouvernement au complet, qui a tenu un séminaire sur le prochain projet de loi de finances ce lundi 31 août à l'Hôtel des Invalides à Paris. Et dans le contexte de la campagne présidentielle qui approche, eh bien, l'adoption du budget 2027 par une Assemblée nationale toujours très fragmentée s'annonce en

0: encore particulièrement complexe. On en a parlé, on l'a réévoqué, ça fera toujours parler dans les prochains jours puisque ça semble ne pas se désamorcer. Présidentiel donc à la une et politique toujours dans Libération ce matin. Ruffin et Villepin face à Libé, les inclassables, c'est le titre du jour avec une faite de leur portrait en image. Libération organise donc ce mercredi une rencontre inédite entre le député de gauche candidat à la présidentielle et l'ex-premier ministre de droite qu'une entrée en lice démange particulièrement. Itinéraire de deux électrons particulièrement libres. Donc si vous êtes intéressé, vous pouvez retrouver ce dossier à partir donc de ce mercredi. On parle également là de politique. Et puis on parle droit de douane, Donald Trump qui est pris à son propre piège. On est d'ailleurs revenu sur le conflit qu'il entretient avec le Canada hier. Le bras de fer que le président américain a engagé avec le pays ajoute un épisode à 18 mois d'une guerre commerciale qui est erratique et qui n'a pas encore atteint ses buts. Forcément, les chiffres font parler. Vous pouvez d'ailleurs les retrouver également à la une de ce magazine, de ce journal ce matin. On parle reconquête, Moyen-Orient, diététique également ce matin. Et puis bien sûr, la une de l'équipe, forcément, toujours en dernier. Marché conclu à l'export. Le mercato s'est achevé hier sur une dernière journée très très animée, surtout dans le sens des départs, avec notamment l'improbable feuilleton Malik Fofana qui se sont disputés jusqu'au bout, forcément, de Sunderland et Crystal Palace.
1: Voilà, pour les unes de la presse, on passe à la chronique emploi de Victoria.
2: Et réuni l'Abbé à la recherche ce matin d'un infirmier ou encore d'un technicien préleveur. À ce titre, vous devrez réaliser des prélèvements d'échantillons biologiques, l'exécution de tâches périanalytiques, la préparation et l'envoi des échantillons des patients aux autres laboratoires, et vous devrez assurer la traçabilité de ces fameux échantillons. Mais ce n'est pas tout. Vous gérez également la réception et la vérification de la conformité des prélèvements. Et enfin, vous aurez parfois des tâches de secrétariat selon les différents besoins. C'est un poste en CDD à pourvoir sur une durée de 6 mois et nous sommes à Saint-Denis, plus précisément sur le secteur de Vauban. Comme chaque matin, on voit également d'autres offres d'emploi ensemble, par exemple celle d'Adéco Le Port qui de son côté va recruter un commercial en dermocosmétique, un poseur de sol souple et également plusieurs foreurs. Pour avoir plus de précisions et également découvrir d'autres offres d'emploi, je vous donne rendez-vous sur TomTom Job et l'ensemble de ses réseaux.
1: Bonjour, maintenant l'invité Matin Bonheur. Et on part au port ce matin.
0: Et nous rejoignons John Varr, qui a décidé de consacrer une partie de son temps à ceux qui en ont le plus besoin. Il y a 3 ans, il a créé l'association Team Kiosk, association qui vient en aide aux personnes confrontées à des difficultés, notamment dans leur logement, problème d'humidité, de peinture. On va en parler avec lui. John, merci d'avoir accepté notre invitation. Alors d'abord, de quoi était partie l'idée ?
3: Bonjour. Ben, l'idée était partie d'aider des anciens. Et après, vu qu'on voyait qu'il fallait un groupe, il fallait monter quelque chose, on a décidé de créer une association pour ces personnes-là, pour aider ces personnes âgées.
0: Concrètement, dans quel type de situation Zoti intervient le plus? C'est quoi les interventions que Zoti propose?
3: Alors, nous, en fin de compte, nous intervient pour les personnes âgées, pour les cas isolés, les personnes ramasseurs compulsifs, atteints du syndrome du Diogène, mais qui ne sont pas encore diagnostiqués à La Réunion. C'est des personnes qui ramassent beaucoup de choses et après n'ont plus aucune pièce à vivre. Et du coup, nous, on nettoie ça. On nettoie, on repeint et on remeuble à titre gratuit pour toutes les personnes qui sont dans le besoin, pour l'instant, que la ville du port. Mais en ce moment, on essaie de se déplacer un peu pour les personnes cailles aux gens. Et du coup, on est une vingtaine de bénévoles et on se met cœur à la joie de le faire. Et du coup, on fait plein d'autres trucs aussi. On donne de la viande tous les fins de mois. On fait des invendus d'une boulangerie. On fait des activités longtemps dans les écoles pour les enfants, style de course de gonie, course de roue et le chamboule-tout. Et on fait des événements aussi, l'anniversaire de l'association, la fête des mères.
0: Et il y a aussi le côté humain qui apporte beaucoup aujourd'hui.
3: Voilà, la solidarité, la cohésion des associations, des partenaires, ça fait que ça nous encourage. Après, on traverse tous des passes difficiles dans la vie, certes. On a tous aussi une vie professionnelle et une vie familiale.
0: Oui.
3: Mais on a quand même un peu de temps à donner à cette vie associative pour justement aider.

0: essentiellement.
1: J'essaie d'élargir mes interventions. Si je pouvais élargir mon association, c'est-à-dire dans d'autres villes, d'autres personnes qui seraient motivées et faire des points relais pour que justement nous puissions accompagner ces personnes âgées, pour qu'ils ne se sentent pas tout seuls. Parce que des fois, souvent, moi, je tombe sur des personnes. Quand j'arrive chez eux, à part l'infirmière, il n'y a plus personne qui vient. Et du coup, nous, on est là pour justement remettre un petit peu de lumière chez lui et en même temps pour qu'il ne se sente pas seul
0: Oui.
1: tout le temps.
0: C'est une cause qu'on soutiendrait également. Merci beaucoup, Genevard, d'avoir été avec nous ce
1: Merci.
0: matin en direct. Donc, on le rappelle, hein, forcément, si une personne qui nous regarde ce matin et qui aurait besoin de soutien peut contacter donc votre association Team Kiosk. On vous souhaite également bon courage, puisque président d'association, mais également avec un travail à côté donc, qui l'oblige à retourner à ses obligations.
2: Et on remercie notre invité qui réagissait depuis le port ce matin. Il est un peu plus de 6h30, tout de suite le flash. Un petit avion a été contraint de se poser en urgence hier après-midi dans un champ de canne de Barpanon.
0: Oui, l'appareil, un Cessna qui était parti de Sainte-Marie et qui transportait un moniteur, un élève et un accompagnateur lorsqu'une panne moteur est survenue. Alors, le pilote a effectué un atterrissage d'urgence. Les occupants ont pu sortir de l'appareil, l'un d'eux légèrement blessé. Les gendarmes sont intervenus pour sécuriser les lieux et procéder aux premières constatations. Et les circonstances exactes de la panne restent maintenant à déterminer.
2: Dans la nuit de lundi à mardi, un accident dramatique s'est produit à Saint-Paul.
0: Un jeune de 18 ans a perdu la vie après un accident de circulation survenu donc sur la 4 voies de Savannah. Les faits se sont déroulés aux alentours de minuit et demi. Quatre jeunes âgés de 18 à 19 ans se trouvaient dans le véhicule. Et pour une raison qui reste encore à préciser, le conducteur aurait quitté la voiture. Il se serait assis sur la fenêtre avant de chuter. Malgré l'intervention des secours, il n'a pas survécu à ses blessures. Une enquête est ouverte.
2: Une affaire pour le moins insolite s'est déroulée au commissariat Malartic.
0: Oui, un homme s'est présenté dans les locaux de la police équipé de lunettes connectées. On les voit partout en ce moment avec une idée ici bien précise. Filmer à l'insu des agents sa propre expérience à l'accueil du commissariat. Il voulait visiblement faire une blague, enregistrer les réactions des policiers. Les images ont été ensuite diffusées sur les réseaux sociaux. Seulement, la plaisanterie pourrait lui coûter assez cher puisqu'il était déjà d'abord connu des services de police. Donc, il a été interpellé puis placé en garde à vue.
2: Le troisième tour des élections municipales, le tribunal administratif commence aujourd'hui par l'examen de plusieurs recours déposés par des candidats qui contestent les résultats du scrutin dans les communes de plus de 9000 habitants.
0: Exemple à La Possession, au Tampon, aux Avirons, à Saint-Louis ou encore à Saint-André. Plusieurs équipes demandent l'annulation des élections en invoquant ainsi notamment des irrégularités dans le déroulement de la campagne ou du scrutin. Bulletin contesté, signature litigieuse, dépenses de campagne ou encore utilisation des moyens municipaux. Le tribunal dispose de plusieurs mois, hein, au moins trois, pour rendre ses décisions et plusieurs dossiers, notamment ceux de Saint-Leu et Saint-Benoît, seront examinés dans les prochains jours.
2: À partir du 1er octobre, les grandes surfaces alimentaires devront revoir leurs horaires pour se conformer à un arrêté préfectoral datant de 1966 qui encadre notamment le repos hebdomadaire des salariés.
0: Concrètement, le lundi, les employés ne pourront commencer leur journée qu'à partir de midi et les magasins ne pourront ouvrir leurs portes que dès 14h. Une nouvelle organisation ici qui inquiète les enseignes, qui redoutent les conséquences importantes sur leur activité. Les représentants de la grande distribution évoquent notamment la menace de plusieurs centaines d'emplois. Jusqu'à 300 postes pourraient être concernés.
2: Et puis, au chapitre santé, le mois du Caire, à La Réunion, comme ailleurs, le mois de septembre est consacré à la prévention des cas maladies cardiovasculaires.
0: Un enjeu important sur notre île où ces pathologies restent particulièrement présentes. Pour en parler, nous recevrons ce matin en direct notre invité connecté du jour, Jérôme Coré, chef du service de cardiologie du CHU. Il répondra à toutes nos questions juste après le flash de 7h30.
2: Et on poursuit ce flash donc avec cette information en sport. Gaël Monfils s'est qualifié il y a quelques instants, hein, il y a un peu moins d'une heure, pour le premier tour. Donc il a battu au premier tour un joueur espagnol.
0: Oui, le Français de 40 ans bientôt à la retraite participe donc à son dernier grand chelem de sa carrière. Il a dominé en 4-7 il y a moins d'une heure Adolfo Daniel Valero, 2-6, 6-1, 6-2, 6-0. Au prochain tour, la tâche s'annonce plus compliquée face à l'Américain Lierner Tien, numéro 15 mondial. On peut compter d'ailleurs, hein, sur Gaël Monfils pour assurer le spectacle à New York.
2: Voilà, Valero.

0: joueur paraguayen. Noté aussi hier soir l'élimination côté français de Corentin Moutet. Arthur Géa aussi s'est qualifié. Côté dame, ça passe pour Léonia Jean-Jean. On retrouve Victoria et la météo.
1: Et dans l'Est ce matin, il faudra sortir vos parapluies. En revanche, si vous êtes dans l'Ouest du département, eh bien vous avez un réveil plutôt en douceur, avec toutefois une masse nuageuse qui est un petit peu plus présente que d'habitude. C'est le cas par exemple vers le secteur des Colimaçons. On va parler de quelques éclaircies seulement, en tout cas pour ce début de matinée. En termes de temps, cet après-midi, eh bien on a une inversion des tendances, cette fois-ci avec de la grisaille très persistante sur les hauteurs de notre département et également sur la façade ouest de notre île. Temps beaucoup plus dégagé sur le nord, l'Est et le sud. Et puis on va même retrouver quelques gouttes de pluie au niveau des hauteurs du sud et puis plus précisément sur les hauteurs de l'ouest, par exemple sur Petite-France ou encore sur le secteur des Colimaçons. On va parler de température à présent avec une minimale attendue à 4 degrés ce matin. On est plutôt sur du 8 à 11 degrés pour nos cirques. Et si vous êtes sur nos littoraux, la température la plus basse sera par exemple de 19 degrés dans l'est et le sud et on retrouve du 20 ou 21 degrés pour la façade ouest de notre île. Et puis cet après-midi, bien sûr, on retrouve des températures qui augmentent avec 27 degrés sur cette même façade ouest. On est sur du 27 degrés également pour notre chef-lieu Saint-Denis et une moyenne assez stable de 21 degrés cette fois-ci pour nos cirques.
0: On passe à la carte blanche du jour de Victoria. Comme chaque mercredi, on va parler cinéma.
1: Et on va démarrer chez nous avec un film français pour commencer, c'est La Dernière Patiente. Le pitch est donc le suivant, c'est l'histoire de Judith, une médecin de banlieue à deux doigts de prendre sa retraite. Et la veille de fermer définitivement son cabinet, elle voit débarquer Aïda, une jeune femme enceinte de 8 mois, complètement abandonnée par le système de santé. Par pure conviction et pour l'aider, Judith décide de lui ouvrir sa porte et de s'occuper d'elle. Personnellement, je vous propose de découvrir un extrait de la bande-annonce.
2: Bonjour, c'est pour une consultation.
3: Je suis désolée, le cabinet est fermé.
4: Et qu'est-ce que vous faites là?
3: Bah, je fais du stop, je vais aux urgences.
5: Je suis venue avec une jeune femme qui a perdu du sang cette nuit. Et vous pouvez la prendre dans combien de temps là?
6: On fait notre possible, madame.
5: Je vous emmène ailleurs.
7: Votre fils est médecin?
5: Ouais.
8: Ça s'annonce bien, cette retraite.
5: Tu descends?
8: Comme ça?
5: Oui.
8: C'est une petite fille. Dans son état, elle devrait être à l'hôpital. Et toi, t'es plus censé t'occuper de patients.
5: Elle avait nulle part où aller.
8: Et son mec?
5: Elle peut avoir tendance à se servir des gens et à les rayer de la carte du jour au lendemain.
1: Alors, Amy, Julien, est-ce que vous vous rendrez au cinéma pour ce film?
9: Pourquoi pas? C'est toujours bien de découvrir.
0: Non, je suis allé trop au cinéma là, ces derniers
1: temps. C'est trop.
9: C'est unanime.
1: Eh bien, sachez en tout cas que si vous avez peu de temps, la particularité de ce film, c'est qu'il dure seulement 1h20, donc il est quand même ultra court par rapport au format qu'on a l'habitude de voir au cinéma. Et le réalisateur, Rémi Bassalé, a fait le choix sciemment pour que les spectateurs ils ressentent un peu la même urgence que les personnages qui sont à l'intérieur. Et pour donner un côté encore plus réaliste, eh bien, la directrice de la photo, Christy Baboul, a travaillé presque uniquement à l'épaule pour coller vraiment au visage des actrices.
0: Et on enchaîne avec un thriller psychologique allemand.
1: Et oui, cette fois-ci, vous avez vu, c'est particulier comme genre, mais il est à l'affiche dès aujourd'hui dans nos salles obscures. C'est The Good Sister. Alors, on y découvre Rose et son grand frère Sam, qui sont très fusionnels. Ils s'adorent, se font une confiance aveugle, mais tout bascule le jour où une femme va accuser Sam de viol. Rose se retrouve alors au centre de la tempête, puisqu'elle est appelée à témoigner au tribunal. Et le film, il se focalise sur ce doute destructeur qui s'installe chez cette sœur. C'est un film à découvrir. Donc en version originale sous-titrée en français. Donc je ne vous ai pas mis la version allemande ce matin. Vous pouvez voir quelques images si vous êtes avec nous en télé de ce qui se passe. Est-ce que ce pitch il vous inspire quelque chose? C'est vrai que c'est assez original. C'est quelque chose qu'on n'a pas l'habitude de voir.
9: Ça a l'air très forcément. Ça parle de, j'imagine, de résilience aussi beaucoup. Donc oui, ça peut être intéressant. À regarder, totalement.
1: Julien, convaincu également?
0: Oui.
1: Je ne me sens pas motivé pour aller au cinéma cette semaine.
0: Non, c'est ça, j'ai dit, il y a eu trop de bons films ces derniers temps.
1: Vous êtes devenu plus exigeant. Eh bien, sachez en tout cas que la réalisatrice Sarah Mirofischer montre les agressions, mais cette fois-ci sous un autre angle. C'est un choix délibéré de sa part, puisqu'elle veut interroger la responsabilité des proches. Comment réagit-on quand le monstre présumé est quelqu'un qu'on aime de tout son cœur? C'est la question qui est au centre de ce film. Et petite info en plus, la réalisatrice, elle a a eu l'idée du film en pleine manifestation féministe. Elle s'en est rendue compte qu'on parlait beaucoup de la parole des victimes, forcément, celle des coupables, mais jamais celle de l'entourage direct. Et pour l'anecdote, les deux acteurs principaux ont dû passer des semaines en immersion pour créer cette proximité fraternelle qu'on peut voir à l'écran.
0: Et on a une dernière sortie à découvrir avec vous.
1: Et oui, cette fois-ci, toujours en version originale, cette fois-ci on part en Italie, hein, donc c'est un long métrage italien. Entre drame et univers un peu fantastique, cette fois-ci c'est The Holy Boy. Donc on suit Sergio, qui est un prof d'EPS brisé par le deuil de son fils. Il accepte un poste à Rémis, c'est un petit village de montagne. Et en fait, il est réputé pour être l'un des plus heureux d'Italie. Sauf que ce bonheur, il cache quelque chose d'assez louche, puisque chaque semaine, les habitants se réunissent autour de Matteo, qui est un ado qu'on dit capable d'absorber physiquement la douleur des autres par simple étreinte. Alors forcément, le professeur va commencer à se poser des questions, et puis quand il en pose, ça dérange, le village va commencer à sortir ses griffes. Alors pareil, on ne découvrira pas la bande-annonce qui est en version originale. Amy, je sais que vous aimez bien en général les histoires un petit peu plus obscures, un peu plus mystérieuses, ce genre de choses.
9: Côté sombre qui ressort.
1: Ah, on vous a réveillé, Julia, plus, ça c'est plus votre sens.
0: Plus intéressé sur ce sujet, oui.
1: Eh bien, en tout cas, c'est un film qui peut tourner légèrement hein, vers l'horreur dans certains passages. Et sachez que le réalisateur ne s'est pas basé que sur de la pure fiction, mais sur un fait divers réel. Il s'est inspiré du culte du glorieux Alberto, qui était une croyance populaire, en tout cas, de la Campanie dans les années 1940, où les locaux vénéraient un jeune garçon qui était décédé. Et une autre anecdote de casting, pour trouver le jeune Matteo, l'équipe a cherché pendant plus d'un an tout de même. Donc c'était un casting qui a été fait, on va dire, au peigne fin.
0: Voilà, et les amateurs de version originale donc auront...
1: Et oui, il y a de quoi faire cette semaine.
0: Il y a de quoi faire cette semaine, donc, dans les salles obscures. Merci, Victoria. Allez, on se quitte quelques minutes. On revient avec vous, Amy. Et, on avait parlé de la taxe foncière hein, la semaine dernière. Elles étaient envoyées dans nos boîtes aux lettres, dans nos boîtes mail. Certains ont déjà vu le montant. Et on va faire un petit point, donc, classement, maintenant, commune par commune.
9: Exactement. Là où on paye le plus cher taux, hein, où le taux est le plus élevé, là où le taux est le moins bas, ce qui a changé également, puisque dans certaines communes, eh bien, la donne a changé, les chiffres ont évolué, d'autres ont baissé.
0: Et on verra donc le détail avec vous dans quelques minutes. À tout de suite.

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0: Il est 6h45 sur l'antenne Réunion, on est de retour dans le 6-8 ensemble. On va prendre la direction du CRGT pour l'infotrafic.
1: C'est un mercredi un petit peu plus chargé que d'habitude qui s'annonce aujourd'hui. On va voir si c'est toujours le cas avec Lloyd du CRGT. Lloyd, est-ce qu'on a des nouvelles de cet accident dans le sud ?
2: L'accident vient tout juste de se terminer. Nous étions au niveau de l'échangeur du Gol, donc à Saint-Louis, en direction du nord. La voie de droite était neutralisée, donc la circulation est totalement rétablie dans ce secteur. On a encore ce petit embouteillage, notamment qui atteint le pont de la rivière Saint-Étienne, donc en direction de Saint-Louis. On reste vigilant, on a moins de 3 km d'embouteillage. Du côté ouest, ça y est, embouteillage bien en place au niveau de l'échangeur Belmaine-Saint-Paul en direction de Savannah. 2,5 km de bouchons et puis dans le secteur est du monde avec ses premiers ralentissements au niveau de l'échangeur de la Marine Sainte-Suzanne, remontant jusqu'au niveau du Verger, donc Sainte-Marie. Quelques zones roulantes entre ces deux portions. Elles commencent à être de plus en plus minimes, en tout cas. Bon courage si vous quittez l'est, direction nord. Voilà tout pour vos conditions de circulation. Bonne route, une nouvelle fois, avec la région. Et puis moi, je vous dis à tout à l'heure.
1: Merci beaucoup, Lloyd, pour toutes ces précisions. On rappelle donc que cet accident est terminé dans le secteur de Saint-Louis. En revanche, sur place, vous avez toujours un léger embouteillage, mais qui est en diminution. On a actuellement un petit peu moins de 3 km.
0: L'instant éco, on reparle de la taxe foncière ce matin. La taxe foncière, taux commune par commune à La Réunion, vous en parlez la semaine dernière, elle est arrivée dans vos boîtes aux lettres ou sur vos boîtes mail. Et cette année, tous les propriétaires ne sont pas logés à la même enseigne émise. Les taux varient selon les communes. Alors on va voir avec vous le détail.
3: Je rappelle d'abord ce premier chiffre qui est à retenir. En 2026, les valeurs locatives cadastrales qui servent donc de base de calcul de la taxe foncière sont revalorisées de 0,8%. Cette hausse nationale, elle n'explique pas à elle seule l'évolution de votre facture. On l'a déjà évoqué dans notre précédente chronique. Les communes et les intercommunalités peuvent elles aussi modifier leurs taux.
0: Alors justement, quelles sont les communes où les taux sont les plus élevés ?
3: Eh bien regardez, écoutez si vous êtes avec nous en radio, en tête du classement, on retrouve Saint-Louis qui affiche notamment un taux de 68,4%. C'est le taux le plus élevé sur notre île. Et derrière, on a Saint-Benoît avec 49,36%, suivi de la Possession qui a un taux qui s'élève à 48,68% précisément. Ensuite, on a Sainte-Suzanne, qui procure un taux à 47,60% et puis Saint-Lô qui, dans le même ton, le taux s'élève à 47,48%. À l'autre extrémité du classement, certaines communes affichent ici des taux nettement plus faibles. Le taux le plus faible de l'île est celui des Avirons à 33,61% et vient ensuite Saint-Denis à 36,73% et puis le Tampon à 37,43%.
0: Alors, Amy, est-ce que ces taux ont beaucoup évolué cette année ?
3: Eh bien, pas partout. Et c'est même l'un des faits marquants de cette année 2026, puisque dans 22 communes sur les 24 communes de l'île, les taux restent inchangés. Deux communes viennent quand même se distinguer à ce moment ici. Et c'est aux Avirons. On commence donc par les Avirons, qui, même si il s'agit de la ville où le taux est le moins élevé de l'île, a quand même augmenté son taux, qui passe donc de 29,55% à 33,61%, soit une hausse d'environ 13,74% globalement. À l'inverse, on a Saint-Pierre, qui fait légèrement baisser son taux de 44,18%, où on passe à 43,96% précisément, soit environ moins 0,5%. On le répète ici, je le disais au début, en fait, avec la revalorisation nationale de 0,8%, la facture, elle peut toutefois évoluer différemment. Ça va dépendre de votre commune.
0: Eh bien, merci, Amy, pour ce point complet, commune par commune, sur notre île concernant la taxe foncière. Je vous rappelle que vous avez jusqu'au mois d'octobre pour pouvoir la régler, sauf pour ceux qui ont décidé d'étaler leur paiement. On va faire un point maintenant sur l'anniversaire du jour. On va venir sur une date importante de l'histoire aujourd'hui.
4: En
1: Le 2 septembre marque en effet une date majeure dans l'histoire. C'est l'anniversaire de la capitulation officielle du Japon, le jour précis donc où la Seconde Guerre mondiale s'est terminée. Mais pour en arriver à cette signature, il faut bien comprendre tout un engrenage qui l'a précédé. Et je vous propose de l'explorer justement ce matin. Alors tout va commencer le 7 décembre 1941 précisément. Ce matin-là, l'aviation japonaise bombarde par surprise la base américaine de Pearl Harbor à Hawaï. Le choc est immense puisque plus de 2400 morts sont recensés. Le lendemain, les États-Unis entrent officiellement en guerre. S'ensuit donc une guerre d'usure dans tout l'océan Pacifique et les soldats américains reprennent les îles une par une face à une armée japonaise qui refuse de se rendre.
0: Et pendant ce temps, une autre guerre se joue, c'est une guerre scientifique, on va dire, sur le sol américain.
1: Et oui, effectivement, c'est le projet Manhattan dont on a entendu parler, notamment ces dernières années à travers le cinéma, cette fois-ci, mais qui est lui bel et bien réel. Il a été confié au physicien Robert Oppenheimer. Ce programme, il vise à l'époque à construire la première bombe atomique de l'histoire. Et tout va démarrer à l'université de Chicago, où des chercheurs réussissent la première réaction nucléaire en chaîne. Pour la petite anecdote, elle se passe sous les gradins d'un stade de football. Alors on a des complexes géants qui sont ensuite créés et sortent de terre pour purifier l'uranium. Et en juillet 1945, l'arme est prête. Et le premier test est d'ailleurs un grand succès. À l'été 1945, l'Allemagne a capitulé. Mais le Japon, lui, refuse toujours la reddition inconditionnelle qui est exigée à l'époque par les Alliés.
0: Et c'est dans ce contexte que le président Truman prend la décision d'utiliser la bombe.
1: Effectivement, il y a des informations ultérieures qui seront rapportées, notamment par M. Stimson, ancien secrétaire à la guerre, qui affirmait bien après cet événement que la décision d'utiliser la bombe atomique contre le Japon avait été approuvée par les plus hautes autorités scientifiques des États-Unis et avait été prise à un moment où les deux bombes lâchées étaient d'ailleurs les seules qui fussent prêtes et où le taux de production était très bas. Le 6 août 1945, donc, le bombardier Enola Gay largue la première bombe atomique sur Hiroshima, faisant selon les estimations à peu près 70 000 morts instantanément. Deux jours plus tard, un second coup de massue tombe, l'Union soviétique déclare la guerre au Japon, brisant les derniers espoirs diplomatiques de Tokyo. Le lendemain, le 9 août, les Américains frappent à nouveau et larguent une seconde bombe sur Nagasaki, tuant environ 40 000 personnes de plus. Face à ce double choc, le gouvernement japonais est totalement paralysé. Il commence également à se diviser puisque d'un côté, on a les ministres militaires qui veulent se battre et de l'autre côté, les civils, eux, qui souhaitent seulement la paix.
0: Et la paix est finalement trouvée. Hein.
1: Et oui, en effet, c'est finalement l'empereur Hirohito qui va commettre un acte politique, on peut dire, sans précédent. En tout cas, à l'époque, il brise la tradition et il sort de sa réserve et impose la paix pour essayer de sauver son peuple de l'extermination. Malgré une tentative de coup d'État militaire pour l'en empêcher, son discours est finalement diffusé à la radio le 15 août. Et d'ailleurs, son ère prendra au final le nom de règne Showa, qui signifie la paix brillante ou encore l'harmonie éclairée. Pour la première fois, donc, les Japonais entendent sa voix leur annoncer la fin des combats. Le dernier acte se joue finalement le 2 septembre 1945, d'où notre anniversaire du jour. Les représentants japonais montent à bord du navire de guerre américain, l'USS Missouri, ancré dans la baie de Tokyo. Ils signent les documents officiels de la capitulation devant le général MacArthur et la Seconde Guerre mondiale est donc officiellement terminée.
0: Voilà pour cette date historique très importante. C'est vrai qu'on a l'habitude de parler du 8 mai 45 pour nous, ce qui concerne la capitulation de l'Allemagne, mais la vraie Seconde Guerre mondiale de manière totale s'est arrêtée donc le 2 septembre 1945. On va se quitter quelques minutes, on revient juste après pour la feuille de route, on fera un point complet sur la circulation et on vous retrouvera donc à 7h aussi pour le journal. Quelques minutes de pause, on revient.

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0: Et on entre déjà dans la deuxième partie du 6-8 ensemble. Bonjour à tous si vous nous rejoignez. Avant votre journal de 7h, on retrouve Victoria et la feuille de route.
1: Et nous avons un mercredi qui est tout de même assez marqué par les embouteillages. Ce matin, je vous propose de commencer notre tour d'horizon dans le sud de notre île, où on avait tout à l'heure un accident qui nous était signalé au niveau du secteur du Gaule, à Saint-Louis. Eh bien, ça y est, c'est passé, c'est terminé. Mais en revanche, on a toujours un embouteillage sur place et des zones de ralentissement qui s'en font connaître. Un petit peu de monde également dans le secteur de Grand-Bois et puis en provenance de Saint-Joseph. Et tout ça, c'est pour rejoindre notre capitale du sud de Saint-Pierre. Pour le moment, la circulation reste tout de même plutôt gérable dans l'ensemble sud de notre île. Vers Pierre, vous connaîtrez tout de même quelques zones de ralentissement et il en va de même à partir du secteur du Tampon dans le sens descendant. Allez, je vous propose d'aller dans l'ouest du département à présent. On le sait, c'est toujours un point problématique hein, chaque matin, celui de Saint-Paul, plus précisément juste avant Savannah. Et nous sommes bien sûr en direction du nord. La belle nouvelle, c'est que nous avons en effet cet embouteillage, mais par rapport aux autres jours à la même heure, il reste encore minime à l'heure actuelle. On a un petit peu de monde dans le secteur de Sans Souci et ça commence tranquillement à se densifier légèrement au niveau de la Possession. Mais nous avons un secteur qui est encore plutôt libre. Nous allons dans le nord de notre île, à présent direction notre chef-lieu Saint-Denis, pour prendre un petit peu de nouvelles. Et là, nous avons un ralentissement quand même assez marqué sur le secteur du Barachois. Une entrée ouest qui se fait donc au ralenti. N'hésitez pas à lever le pied. Puis en provenance de l'est, ce n'est pas mieux, puisqu'à partir de Cambuston à Saint-André, on va avoir donc cet embouteillage qui dure jusque l'aéroport. Ensuite, quelques zones roulantes qui subsistent, mais ça commence à se recompliquer à nouveau un petit peu plus loin. Au niveau de la rivière des Puits et de Belle-Pierre, petit ralentissement habituel. N'hésitez pas, là encore, à vous armer de beaucoup de patience, ça vous sera nécessaire. Et puis, nous sommes à Bat Carré dans le Grand Est pour terminer notre tour de l'île, direction donc Saint-Benoît, où on a cet embouteillage habituel hein, du côté de Bracanote. Là, on va parler simplement d'un ralentissement, embouteillage en formation. On conserve tout de même une densité de circulation qui est assez présente, mais vous avez des zones roulantes qui sont présentes en amont et juste après, et nous sommes en direction du nord du département.
0: Et il est bientôt 7h, voici l'essentiel de l'info. Bonne journée, bon réveil.

0: Dans l'actualité de ce mercredi 2 septembre, le pire évité à Brapanon, atterrissage d'urgence dans un champ de canne hier en fin d'après-midi pour un petit avion après une panne moteur. Nous entendrons le témoignage dès le début de ce journal du pilote. Le tribunal administratif examine à partir d'aujourd'hui les recours déposés par les candidats aux municipales dans les communes de plus de 9000 habitants. Le tribunal devra rendre sa décision dans un délai de 3 mois. Léa Fontaine, victime de grossophobie sur les réseaux sociaux. La judokate réunionnaise assure être victime de moqueries répétées visant son physique. Léa Fontaine envisage des poursuites. Et image impressionnante, donc hier après-midi à Brapanon, le pire évité, atterrissage d'urgence pour un petit avion dans un champ de canne à Brapanon.
1: Oui, un petit avion, un Cessna 172, a rencontré une avarie mécanique peu après 17 heures. À bord, il y avait le pilote, deux passagers, dont un élève. Ils s'en tirent avec de légères blessures. Les pompiers, les gendarmes et le maire de la commune, Jani Katchapa, se sont rendus sur les lieux. On va écouter le pilote. Yogendra Katapoulé, il témoignait hier soir devant la caméra d'Émilie Boyer, mais également la réaction de Janik Achapa.
2: J'étais un peu choqué au début, on a essayé de le redémarrer, et puis à un moment donné on a vu que ça partait pas et j'ai pris la décision de gérer la trajectoire. En fait, j'ai séparé un peu les tâches dans l'avion, c'est-à-dire que j'ai mis l'élève à la check et moi je me suis mis à la trajectoire. J'ai essayé de réduire un maximum la vitesse d'impact et voilà, donc malheureusement Ça a touché le champ de canne. Bon.
3: Il s'agit d'un avion appartenant à l'aéroclub de Roland-Garros qui a décollé des Gilles Auvergne à 16h20 et 15 minutes après son départ a rencontré une anomalie moteur, donc coupure du moteur. Après plusieurs tentatives pour rallumer, donc ça ne s'est pas produit. Donc le pilote, qui était un instructeur, c'était un vol d'instruction pour un élève pilote. L'instructeur donc a activé sa balise de détresse et a tenté de poser son engin. Il a donc trouver cet endroit qui était plutôt adapté, en tout cas éloigné des habitations.
0: Une affaire pas banale maintenant au commissariat Malartic de Saint-Denis. Elle mêle nouvelles technologies, droit à l'image et réseaux sociaux.
1: Un individu s'est présenté dans les locaux de la police de Saint-Denis, muni de ses fameuses lunettes connectées pour faire une blague et filmer la réaction à l'accueil. Les images ont ensuite été diffusées sur les réseaux sociaux. L'homme, déjà connu des services de police, a été interpellé, placé en garde à vue. On écoute à ce propos la réaction de l'avocat, d'ailleurs, dans ce reportage de Candice Vessier.
4: Au commissariat Malartic à Saint-Denis, un jeune homme entre dans les locaux de police. Dans sa main, un CV au contenu pour le moins inhabituel, présenté comme un profil relationnel, ainsi qu'une paire de lunettes de soleil équipées d'une caméra. Il s'adresse à l'agente présente à l'accueil, lui remet son CV et engage la conversation. Deux de ses collègues présents à ses côtés remarquent qu'il porte des lunettes qui filment. Se sentant démasqué, le jeune homme ricane et s'enfuit en courant. L'agente décide alors de vérifier les réseaux sociaux dont les identifiants figurent sur le CV. Elle découvre une vidéo de 44 secondes tournée au moment de leur rencontre, dans laquelle apparaissent son visage et ceux de ses deux collègues. Une vidéo qui pourrait désormais avoir des conséquences judiciaires. Maître Suliman Omarji, avocat en droit du numérique, rappelle que l'utilisation de lunettes connectées équipées d'une caméra peut poser des questions de respect de la vie privée, de droit à l'image et de protection des données personnelles.
5: S'il va capter des images de vous sans vous informer préalablement qu'il est en train de capter ces images, il s'expose à une violation, en tout cas, des règles sur les données personnelles, le RGPD. S'il va, en plus de les capter, vouloir les diffuser, les partager, il faut votre consentement. Sinon, comme je le disais, c'est une atteinte au droit à l'image, c'est une atteinte au RGPD.
4: Le jeune homme, déjà connu des services de police, a pu être identifié, interpellé et placé en garde à vue afin de s'expliquer sur les faits. Lors d'une première audition, il reconnaît avoir enregistré les images mais nie être à l'origine de la diffusion de la vidéo sur les réseaux sociaux. Il est ensuite convoqué pour restituer la paire de lunettes. Mais lorsqu'il se présente au commissariat, les policiers constatent que la paire remise n'est pas celle utilisée au moment des faits. Le jeune homme est alors de nouveau placé en garde à vue. L'enquête se poursuit afin de procéder à de nouvelles auditions et de comprendre les motivations du jeune homme.
0: Aux assises, troisième jour de procès pour déterminer la vérité sur la mort d'Hassanine Zoudine au tampon en septembre 2022.
1: Oui, une soirée alcoolisée, un incendie, la compagne et le cousin de la victime jugés jusqu'à demain.

0: Les témoignages pour tenter de comprendre les rôles de chacun lors de cette macabre nuit se poursuivent à l'audience. On apprend que la victime avait un taux d'alcoolémie de 4,4 grammes d'alcool par litre de sang le soir des faits et qu'il était vivant avant le début de l'incendie. Les constatations du médecin légiste ne mettent également pas en évidence une mort provoquée par des violences. Les deux accusés restent sur leur position quant à cette affaire. Le parquet général a demandé hier d'aggraver les qualifications. Alors on écoute à ce propos maître Séverine Ferrante, avocate de la famille d'Hassani Inzoudine, et maître Ghislain Chentesang, l'avocate d'Ibrahim Bourouani.
1: Le dossier, effectivement, est rempli de contradictions puisque à chaque fois que les accusés ont été entendus dans le cadre de la procédure, ils n'ont jamais eu la même version. Ça a toujours changé, évolué, on est passé du noir au blanc. C'est extrêmement compliqué d'avoir le faux du vrai. Après, il y a énormément d'alcool dans le cadre de ce dossier. Donc je pense que les mémoires sont aussi altérées avec cette consommation permanente d'alcool.
2: Je pense qu'on peut résumer la matinée comme le dossier est, c'est-à-dire avec énormément de contradictions et avec énormément d'incertitudes. Je pense qu'on est venu également en défense pour chercher des réponses, parce que c'est important également pour M. Bourouani. Et malheureusement, aujourd'hui comme hier, nous n'avons pas de réponse, mais uniquement des incohérences et des incertitudes.
3: Nous vous en parlions en titre. Le tribunal administratif examine à partir d'aujourd'hui les recours déposés par les candidats aux municipales dans les communes de plus de 9000 habitants.
0: Après avoir tranché le cas des communes de moins de 9000 habitants en rejetant l'ensemble des recours, nos confrères du quotidien indiquent que la juridiction administrative se penche aujourd'hui et dans les prochains jours sur les grandes communes où les scrutins ont été contestés. Exemple à La Possession, au Tampon, aux Avirons, à Saint-Louis, à Saint-Leu, Saint-Benoît et bien sûr à Saint-André, où 34 voix d'écart séparaient seulement le maire Joël Bédier et Laurent Vira-Poulet. Une fois les requêtes examiné, le tribunal devrait rendre sa décision dans les prochains mois.
3: La présidentielle 2027, Bruno Retailleau veut créer des internats disciplinaires pour les élèves récidivistes.
0: Le candidat Les Républicains à la présidentielle propose de créer des établissements au cadre strict pour accueillir les élèves violents ou harceleurs ayant déjà fait l'objet de sanctions. Le candidat de droite assure qu'il ne s'agirait pas de maisons de correction ici, mais dit vouloir lutter contre le mercato des élèves qui sont expulsés d'établissement en établissement pour leur donner une seconde chance. Selon lui, ces internats permettraient aussi aux élèves de couper avec leur famille qui est défaillante.
3: Et vous pouvez réagir à cette proposition de Bruno Retailleau.
0: Violence à l'école, l'internat disciplinaire est-il une solution pour encadrer les élèves récidivistes? Vous pouvez vous exprimer via la question votre opinion du jour sur l'info.re, vous donner votre avis, vous commenter. Les résultats seront dévoilés demain matin dans ce 6-8 ensemble par Laura Château.
3: Cette innovation maintenant pour les start-up de La Réunion, la création du Village Académie à Saint-Denis, apprentissage des langues, maîtrise de l'intelligence artificielle, stratégie commerciale, la promesse d'accompagner les start-up pays. On en parle en direct ce matin avec Elisabeth Péguillan, maire du village Baïséa. Bonjour et bienvenue. Comment est né ce concept exactement?
4: Eh bien, le village Baïséa Réunion continue à innover pour accompagner les besoins du terrain. Et après plus de 10 ans d'accompagnement et pour ma part un peu plus de 17 ans, on a pu poser quelques constats. L'écosystème d'innovation à La Réunion s'est considérablement développé depuis 20 ans, avec de plus en plus de start-up, de plus en plus d'outils d'accompagnement. Mais pourtant, on a toujours beaucoup d'échecs des start-up. Et ces échecs sont dus à de nombreuses causes. L'une d'elles est le besoin de monter en compétences des dirigeants et des dirigeantes des start-up. C'est pourquoi on a voulu apporter une réponse à ce constat. Un seul objectif, c'est vraiment de pérenniser les start-up réunionnaises sur le territoire. Donc, en fait, on se dit qu'accélérer les start-up, c'est aussi faire monter en compétences les hommes et les femmes qui les dirigent.
3: Dans quel domaine, précisément, est-ce que les entreprises locales ont besoin de monter en compétences?
4: Alors, ça va être toute la force du dispositif, c'est que on va vraiment faire que du sur-mesure. Et en fait, après avoir vraiment posé un diagnostic pour chaque dirigeant, on va travailler dirigeant par dirigeant sur chaque compétence, sur lequel il a besoin d'être accompagné, parce qu'on accompagne des profils très différents. On va

0: avoir des profils plutôt techniques, d'autres qui vont être des profils commerciaux, des salariés ou des anciens chefs d'entreprise, des chercheurs. Donc, on va vraiment poser de manière très fine là où il y a besoin d'être accompagné. Donc, ça peut être tout simplement sur des sujets comme de la gestion d'entreprise. Et puis après, il y a des sujets aussi qui sont des sujets qui collent aux besoins de notre environnement, comme aujourd'hui. Avoir les bonnes bases en intelligence artificielle ou alors sur de la cybersécurité, mais tout cela toujours de manière très pragmatique liée aux enjeux des startups pour qu'elles puissent vraiment activer directement ces compétences dans leur startup.
1: Et s'il y a des entreprises justement qui nous écoutent, des chefs d'entreprise qui nous regardent, qui nous écoutent, quels sont les critères pour pouvoir intégrer le Village Academy?
0: Alors, et bien évidemment, notre rôle, c'est d'accompagner les startups que nous accélérons. Mais comme le Crédit Agricole Réunion Mayotte a conçu le Village by CA Réunion comme un outil de territoire, ce qu'on envisage, c'est qu'en 2027, une ouverture pour n'importe quel chef d'entreprise, n'importe quel salarié porteur de projet qui a envie finalement, à la carte, de monter en compétence sur un sujet. Je parlais d'IA tout à l'heure, ça peut être l'anglais professionnel. En fait, moi, j'ai trop de frustration à voir qu'il y ait des startups qui ont des bons produits, des bons services, qui sont bien pensés, qu'elles rencontrent un marché, et puis que finalement, elles sont freinées par le fait, tout simplement, de ne pas maîtriser un anglais professionnel pour aller sur des marchés extérieurs, ou que finalement, l'entreprise n'a pas bien été sécurisée sur le plan juridique. Voilà, donc tous des sujets qui ne devraient finalement pas les empêcher de se développer et d'être pérennes.
1: Combien de temps va durer la formation, on va dire?
0: Alors, comme c'est de la formation à la carte, d'un dirigeant à l'autre, le temps peut être différent. S'il a besoin de modules, ça peut être très rapide. S'il a besoin de 10 modules, ça va être plus réparti sur le temps. Et en fonction de son agenda, on va caler avec les formations. Donc, c'est vraiment le principe d'être sur des enjeux très pragmatiques et de coller au plus près aux besoins de chaque dirigeant.
1: Et l'accompagnement se déroulera intégralement au village Baïséa, la Technopole à Saint-Denis?
0: Oui, puisqu'on bénéficie d'un site avec des moyens technologiques, avec des espaces connectés, avec des salles agréables, on va vraiment essayer d'accueillir tous nos startups et demain un public externe dans les meilleures conditions sur notre site.
1: Eh bien, merci beaucoup, Elisabeth Péguillon, d'avoir répondu en direct à
0: Merci
1: nos
0: à vous.
1: questions dans le 6-8 Ensemble et nous avoir présenté donc ce nouveau concept, le Village Academy à Saint-Denis pour les startups réunionnaises. Au chapitre santé, le mois de septembre, un mois consacré donc au cancer pédiatrique, on en parlait hier, Amy, et focus aujourd'hui sur le mois du Caire.
2: Oui, sensibilisation aux maladies cardiovasculaires. La Réunion est particulièrement concernée. Deuxième édition de ce mois de prévention évoqué avec le docteur Jérôme Coré, le chef du service cardiologie du CHU et l'invité connecté du 6-8 Ensemble. Le spécialiste répondra à nos questions en direct juste après le flash de 7h30.
1: Ces images maintenant de l'espace, troisième sortie donc réussie pour Sophie Anneau.
2: Oui, avec forcément des images toujours plus impressionnantes. Après deux sorties extravéhiculaires, l'astronaute française a effectué hier une troisième sortie hors de la Station spatiale internationale en l'espace de seulement 2 semaines. Elle a participé au remplacement d'un outil de navigation ainsi qu'à d'autres opérations de maintenance. Sophie Adnaud était aux commandes d'une équipe 100% féminine.
1: En judo, on va parler sport maintenant, Léa Fontaine, victime de grossophobie sur les réseaux sociaux.
2: Après sa victoire en plus 78 kilos au Grand Chelem de Lausanne dimanche, la Réunionnaise a subi des agressions sur les réseaux sociaux. Elle a décidé de réagir via un communiqué, je cite, « Je respecte la critique sportive, les analyses techniques, le débat contradictoire, ils font partie du sport de haut niveau. En revanche, les moqueries répétées, les attaques visant mon physique, les commentaires destinés à me rabaisser personnellement dépassent les limites d'un échange sportif normal. » La judokate de Sainte-Geneviève Sport dans l'Essonne précise aujourd'hui qu'elle prendra les mesures appropriées à l'égard des propos qui ont été déclarés à son encontre. La Fédération française de judo a fait part d'ailleurs de son soutien à Léa Fontaine.
1: En tennis, ça passe pour Gaël Monfils au premier tour de l'US Open.
2: Le Français de 40 ans, bientôt à la retraite, participe à son dernier grand chelem de sa carrière. Il a dominé en 4-7 il y a moins d'une heure Adolfo Daniel Valero. 2-6, 6-1, 6-2, 6-0. Au prochain tour, la tâche s'annonce plus difficile face à l'Américain Lerner Tien, numéro 15 mondial. D'ailleurs, on peut compter sur Gaël Monfils pour assurer le spectacle à New York.
1: Et à noter hier soir l'élimination côté français de Corentin Moutet. Arthur Géa, lui, s'est qualifié. Chez les dames, Léolia Jean-Jean poursuit également l'aventure à l'US Open.
2: Oui, la française a battu la joueuse néerlandaise Arantxa Rus en 2-7, 7-6, 6-2. Jean-Jean affrontera Potapova au deuxième tour. Diane Paris est classée 31e mondiale, est opposée ce soir à Sorana Sursti pour une place au troisième tour.
1: Voilà pour les résultats sportifs. Donc à l'US Open, on va retrouver Victoria et la météo.
3: Et si vous êtes dans l'Ouest ce matin, vous avez un réveil tout en douceur avec de très belles éclaircies. C'est moins le cas dans l'Est du département avec un temps beaucoup plus humide et surtout couvert en termes de masse nuageuse. Alors je vous le disais à l'instant, dans l'Ouest ça se passe plutôt bien. C'est le cas du côté de Boucan-Canotte où on a un très beau réveil bien dégagé. Sur place, une visibilité particulièrement bonne aujourd'hui. Et cet après-midi, c'est un petit peu plus complexe dans l'Ouest. Ça se couvre également sur nos hauteurs. Et puis on retrouve cette fois-ci des épisodes pluvieux qui sont présents sur les hauteurs de l'ouest et celles du sud. En revanche, eh bien, la pluie va laisser tranquille la zone est cette fois-ci et ce sont les éclaircies qui vont revenir en force. En termes de température, on démarre ce matin avec des pulls, surtout sortez les paletots avec une minimale de 4 degrés qui est attendue seulement au volcan. Ce matin, on est sur de 6 degrés du côté de la plaine des Cafres et du 8 degrés vers le secteur de Petite-France. Et puis cet après-midi, eh bien, on pourra s'habiller un petit peu plus léger qu'avec cette maximale de 27 degrés qui est attendue dans le Grand Est et vous retrouvez cette même température tout au plus dans le nord-ouest du département et également dans le sud. Aujourd'hui, je vous le rappelle, nous sommes donc le mercredi 2 septembre. Très belle fête à vous, très belle journée si vous appelez Ingrid. Et nous retrouverons une marée basse aujourd'hui qui est prévue à 22h45 et un coucher du soleil à 18h09.
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3: Un petit peu de monde tout de même sur nos routes en ce mercredi matin. On va voir si c'est toujours le cas. Direction le CRGT. Lloyd, des bonnes nouvelles ou au contraire, ça continue à se densifier ?
4: Bonjour Victoria, bonjour à toutes et à tous. On débute avec ces embouteillages dans le secteur est, l'échangeur La Marine, pour le début de ces ralentissements. Le bouchon, lui, a atteint donc le chef-lieu depuis quelques minutes maintenant. Vous êtes donc sur une grande portion embouteillée de l'est allant jusqu'au nord. Bon courage et beaucoup de prudence. On a peu de zones roulantes entre ces deux secteurs. Du côté ouest, l'embouteillage est toujours au niveau de l'échangeur Belmaine-Saint-Paul en direction de Savannah. Comptez environ 2,5 km de bouchons. Et puis dans le sud, du monde au niveau de la fin de déviation de Grand-Bois en direction de Saint-Pierre. Du monde également pour quitter Saint-Joseph et Petite-Île dans le même sens de circulation, donc en direction de la capitale du sud. De même au niveau de l'échangeur de Bel Air. On est à Saint-Louis en direction de Pierrefonds. Bon courage donc également dans le secteur sud. Bonne route avec la région. Et puis moi je vous dis à tout à l'heure pour le dernier point.
3: Merci beaucoup Lloyd pour toutes ces précisions. On vous retrouve en effet tout à l'heure pour un nouveau point à 7h47.
1: Allez, on va se quitter quelques minutes. On revient avec vous, Victoria. Et le 6-8 vous répond. Quelle thématique aujourd'hui ?
3: Eh bien, la rentrée cet été, il n'y a pas si longtemps que ça. On va retourner sur les bancs d'école ce matin avec une question qui nous vient d'Yvonne.
1: Yvonne, donc on verra si on arrive à répondre à ces interrogations ce matin. On revient dans quelques minutes. À tout de suite.

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0: On est de retour dans le 6-8 ensemble avec, comme prévu, le 6-8 vous répond. Victoria, on parlait éducation ce matin.
1: Et oui, on va parler éducation. On retourne sur les bancs d'école ce matin avec une question qui nous a été posée par écrit par Yvonne. Une question qui est la suivante. Mon enfant n'est pas propre. L'école peut-elle le refuser? Eh bien, la réponse est non. Belle nouvelle donc pour Yvonne. L'école ne peut pas refuser votre enfant. Ici, on va se référer à l'article L131-1 du Code de l'éducation, notamment issu de la loi du 26 juillet 2019, pour une école de la confiance. Et cet article, il pose le principe fondamental de l'instruction obligatoire pour tous les enfants dès l'âge de 3 ans. C'est notre critère principal ici. L'État et les établissements publics ont donc le devoir d'accueillir votre enfant et aucun directeur d'école ou encore règlement intérieur ne dispose de l'autorité juridique nécessaire pour instaurer une condition d'accès à son établissement, comme par exemple la propreté. Afin de contourner une loi nationale, un enfant de 3 ans doit être juste inscrit et scolarisé. C'est obligatoire qu'il porte encore des couches ou qu'il subisse encore des accidents réguliers.
0: Mais cette réponse est constante.
1: Et oui, en effet, Julien, le ministère de l'Éducation nationale, il réaffirme cette position assez fréquemment dans ses réponses officielles, notamment aux questions des parlementaires, et notamment dans celle publiée au Journal officiel du Sénat le 22 décembre 2023. Le ministère y précise expressément que l'acquisition de la propreté est un processus physiologique qui se déroule conjointement à l'école et dans la famille. La propreté ne peut donc pas être exigée en amont, ni même comme un préalable à la scolarisation. Et l'équipe pédagogique et le personnel municipal, ici on va notamment parler des ATSEM, ont la mission d'accompagner l'enfant de manière la plus bienveillante possible.
0: Et il y a tout de même une exception.
1: Et oui, la seule et unique exception légale aujourd'hui, elle concerne les enfants âgés de moins de 3 ans, accueillis notamment dans les classes de toute petite section. À cet âge, l'instruction n'est pas encore obligatoire, donc l'admission dépend entièrement et uniquement des places disponibles dans l'établissement. Et ils peuvent donc fixer des critères de manière locale. Ça peut être fait par la commune ou par l'établissement en question. Dans ce cadre précis et uniquement celui-ci, pour les moins de 3 ans, donc je rappelle ce contexte, l'absence de propreté peut légalement justifier un refus d'admission. Pour les enfants de 3 ans et plus, en revanche, on le répète encore une fois, tout refus d'accès à la classe ou toute exclusion temporaire liée à la propreté est illégal. Si un directeur d'école oppose un refus, les parents sont en droit d'exiger une notification écrite de sa décision. Et face à un tel écrit ou encore face à une présence de pression orale abusive, eh bien les parents doivent saisir immédiatement l'inspecteur de l'éducation nationale concerné, qui ordonnera donc le respect de la loi et l'accueil immédiat de l'enfant au sein de l'établissement.
0: Voilà pour les explications de Victoria et du 6-8 vous répond. N'hésitez pas vous aussi à nous envoyer vos messages, vos vidéos, vos audios sur l'info.fr. Ce sera un plaisir.

0: plaisir de répondre à vos interrogations. On passe à la revue de presse régionale. Émy, que se passe-t-il dans la zone ?
1: Eh bien, c'est une actualité qui fait écho à chez nous et à ce qui se passe en France également, celle des fuites de données. Ça se passe également à Maurice ce matin. Et c'est la une du Défi quotidien. Fuite présumée donc à l'autorité qui interdit les crimes financiers. La police a été saisie dans une enquête. Des vidéos jugées diffamatoires ont été diffusées en ligne. Et le directeur donc, de cette FCC, cette Financial Authority of Crime, n'exclut pas une faille interne dans ce dossier. Donc, gros dossier à retrouver à la une ce matin. On parle également donc, de ces opérations à l'hôpital Jitou. Le Premier ministre contredit, défend. Un médecin privé du ministre a bel et bien participé à une intervention. Et donc, avec là également ce dossier à retrouver à la une. On reste à Maurice très rapidement avec plusieurs sujets qui font la une de l'actualité ce matin dans l'Express. On parle économie. On parle à nouveau du meurtre de ce petit garçon de 7 mois tué par son père, le petit Adriano. L'état mental du père évalué par un panel d'experts. L'enquête se poursuit encore et puis on parle Parlement ce matin. Et puis on en vient à ce qu'il se passe à Madagascar et c'est la cour criminelle qui fait réagir aujourd'hui. L'ancien président du Sénat et chef d'État par intérim a été condamné hier à 10 ans de travaux forcés par la cour criminelle, reconnu coupable d'avoir facilité les violences policières, notamment contre les manifestants de la génération Z en septembre et en octobre dernier d'ailleurs. L'accusation de menace de mort jugée prescrite a en revanche été disqualifiée. Un pourvoi en cassation a d'ailleurs été annoncé. Voilà donc pour l'essentiel de l'information de ce qu'il se passe dans la zone.
0: C'est l'heure de retrouver maintenant Laura Château et les résultats de la question « Votre opinion ».
2: Bonjour La Réunion, votre opinion aujourd'hui suite à une déclaration de Marine Le Pen, la présidente du groupe RN à l'Assemblée nationale, candidate à la prochaine présidentielle, souhaite en cas de victoire à l'élection interdire et sanctionner d'une amende le port du voile islamique dans l'espace public. Un référendum serait alors proposé. Alors à cette question que nous vous posions hier, référendum RN, doit-on sanctionner d'une amende le port du voile dans l'espace public selon vous ? Vous avez été plus de 4000 personnes à participer au sondage de l'info.re et les résultats sont sans appel. Le non l'emporte largement à 63% des votes, 35% des internautes estiment qu'il faut le sanctionner et l'interdire et 2% sont sans opinion. La proposition polémique de la candidate RN à la présidentielle suscite de nombreuses réactions à La Réunion, connue pour son vivre ensemble. Parmi les 800 commentaires sur les réseaux de l'info.re, celui de Sofia, je cite, franchement c'est aberrant, vraiment, une amende carrément, le monde va loin, s'insurge l'internaute. Il y a d'autres problèmes plus graves à régler, surtout concernant l'argent public, répond Mamo. Dans les autres réactions, le poste de Maylis, moi, le voile ne me dérange pas du tout, le plus important c'est le respect et le savoir-vivre. Et Deva ajoute, nous l'a jamais fait cas ici avec ça, La Réunion, jamais pose à nous problème, pourquoi faire la guerre là, moins, il dérange pas moins. À Alina de soulever des questions suivantes. Je cite, si on va jusqu'à sanctionner le fait de couvrir ses cheveux, faudra-t-il également sanctionner les religieuses catholiques qui portent le voile et se couvrent les cheveux dans l'espace public ? À l'inverse, les femmes qui portent des vêtements courts ou très décolletés, ça ne pose aucun problème, enchaîne-t-elle. Et selon Salouni, la liberté et la laïcité devraient permettre à chacun de vivre sa foi sans imposer sa religion aux autres tant qu'il n'y a ni contrainte ni trouble à l'ordre public. Pourquoi punir ? À Frédéric de rappeler le modèle authentique à La Réunion. Nous sommes un des seuls départements français où le respect de l'autre a de la valeur. Chaque communauté se respecte et c'est ce qu'on aime appeler le vivre ensemble. Donc pour moi, la question ne se pose pas à La Réunion. Fin de citation. Alors interrogé sur cette amende défendue par le Rassemblement national, Maud Brejon, porte-parole du gouvernement, émet des réserves évidentes sur l'amendement défendu par le RN, tant sur la constitutionnalité que l'applicabilité d'une telle mesure. Si la question devrait être reposée, elle devrait se poser pour l'ensemble des signes religieux visibles dans l'espace public, pas uniquement pour le voile, a-t-elle déclaré.
0: Et Laura Château qu'on retrouvera à 12h30 pour le journal télé et radio, hein, on rappelle, hein, c'est important de le souligner. Il est bientôt 7h30, Émy, on va faire un point, c'est le flash. Et on revient sur cet accident, cet atterrissage d'urgence hier après-midi dans un champ de canne à Brapanon, une première.
1: Oui, l'appareil, un Cessna parti de Sainte-Marie, transportait un moniteur, un élève et un accompagnateur lorsqu'une panne moteur est survenue. Le pilote a alors effectué un atterrissage d'urgence.

0: a été ouverte.
1: À partir du 1er octobre, les grandes surfaces devront revoir leurs horaires pour se conformer strictement à un arrêté préfectoral datant de 1966 qui encadre notamment le repos hebdomadaire des salariés.
0: Alors concrètement, le lundi, les employés ne pourront commencer leur journée qu'à partir de midi et les magasins ne pourront ouvrir leurs portes que dès 14h. Une nouvelle organisation qui inquiète fermement les enseignes qui redoutent les conséquences importantes sur leur activité. Les représentants de la grande distribution évoquent notamment la menace de plusieurs centaines d'emplois. 300 postes environ seraient concernés.
1: Au chapitre santé, le mois du Caire à La Réunion, le mois de septembre est consacré à la prévention des maladies cardiovasculaires.
0: Un enjeu important sur notre île où ces pathologies restent particulièrement présentes. Et d'ailleurs, on va en parler dans quelques secondes avec notre invité connecté du jour, le docteur Jérôme Corré, chef du service cardiologie au CHU de La Réunion. Il va répondre à toutes nos questions dans quelques secondes.
1: Dans l'Hexagone, Patrick Bruel, mis en examen pour viol et agression sexuelle, annonce l'annulation de sa tournée prévue en octobre et novembre.
0: Le chanteur et comédien a pris la décision d'annuler ses concerts qui devaient débuter en octobre après avoir constaté qu'aujourd'hui, cette tournée est devenue autre chose, a-t-il écrit sur Instagram dans un post paru hier. Si j'ai voulu jusqu'ici maintenir, ce n'était ni un défi ni une provocation, a-t-il également fait part dans sa publication. Cette tournée, composée de 35 concerts à travers tout le pays, devait avoir lieu du 2 octobre au 21 novembre. Patrick Bruel, qui clame son innocence, est mis en examen d'ailleurs dans 4 affaires et placé sous le statut de témoin assisté.
1: En tennis, Gaël Monfils est la retraite, ce n'est pas pour le moment. Il a gagné son match cette nuit.
0: Le Français de 40 ans, bientôt à la retraite, participe à son dernier grand chelem de sa carrière. Il a dominé en 4-7 il y a moins d'une heure Adolfo Daniel Valero. 2-6, 6-1, 6-2, 6-0. Et au prochain tour, eh bien, la tâche s'annonce quand même plus compliquée face à l'Américain Lierner Tien, numéro 15 mondial. On peut compter sur Gaël Monfils pour assurer le spectacle à New York.
1: Voilà, l'US Open qui se poursuit et chez les dames, Léolia Jean-Jean s'est également qualifiée.
0: Oui, elle poursuit son aventure. La Française a battu la joueuse néerlandaise Arantxa Rus en 2-7, 7-6, 6-2. Jean-Jean affrontera Potapova au deuxième tour. Diane Parry, classée 31e mondiale, est opposée ce soir à Sorana Sirstea. Sirstea, c'est comme Sirstea, ça qu'on dit.
1: Oui.
0: Sirstea, merci beaucoup Julien pour une place donc au troisième tour.
1: Il est 7h33 sur Antenne Réunion, l'heure de rejoindre l'invité connecté du 6-8 ensemble. Aujourd'hui, nous recevons le docteur Jérôme Corré, chef du service cardiologie au CHU de La Réunion. Bonjour et bienvenue. Le mois du Caire est lancé, deuxième édition pour ce mois de septembre, mois de sensibilisation aux maladies cardiovasculaires. Est-ce que notre île est toujours le département français le plus touché par ces maladies ?
2: Oui, c'est toujours le cas. Malheureusement, on est toujours le département français le plus touché par les AVC, par l'insuffisance cardiaque et par les infarctus du myocarde, où la population touchée est bien plus jeune qu'en métropole.
1: Alors pourquoi est-ce qu'on a plus de chances de mourir d'une maladie cardiovasculaire que les autres Français ?
2: Bon, alors, on n'a pas la réponse exacte. On a plusieurs hypothèses. Je pense qu'on a une alimentation trop riche en calories, en gras, en sel. Et ça, exposé au métissage qu'on a à La Réunion, ça fait des ravages. Et puis aujourd'hui, la population marche quand même, fait moins d'activité physique qu'il y a 20 ou 40 ans. Et donc, ça aggrave un petit peu le problème.
1: Les chiffres sont plus inquiétants aussi chez les femmes que chez les hommes ?
2: Oui, ce qu'on voit en France et à La Réunion, c'est que les pathologies cardiovasculaires augmentent de manière très importante chez les femmes. Qui se sont mis au tabagisme comme les hommes depuis plusieurs années. Et elles ne sont pas épargnées, effectivement, par les maladies cardiovasculaires.
1: Y a-t-il des zones à La Réunion, comme les Hauts ou les Cirques, où la vulnérabilité cardiaque est plus importante qu'ailleurs ?
2: Oui, on le voit, nous, quand on est à l'hôpital. Ce qu'on constate surtout, c'est que les gens qui sont dans les écarts, ils consultent plus tardivement que dans les bas. Donc, ils ont moins accès aux soins, ils ont moins accès aux spécialistes. Donc, souvent, ils ne descendent pas facilement et rapidement pour voir le spécialiste se soigner en cardiologie ou dans d'autres spécialités. Il y a toujours un retard de prise en charge. Et en cardiologie, tout retard de prise en charge, ça a des conséquences importantes.
1: Vous avez parlé d'alimentation, de l'importance du sport aussi. Est-ce qu'il y a d'autres moyens de limiter les risques de contracter une maladie cardiovasculaire ?
2: Vous avez cité les deux piliers les plus importants. Et puis le troisième, c'est ne

0: pas fumer. Dans l'alimentation, faut faire attention, faut pas trop manger, pas trop sucré, mais surtout pas trop de sel, ce qui favorise beaucoup l'hypertension artérielle. Et après, si vous prenez dans vos habitudes, le fait de, c'est pas forcément d'être inscrit dans une salle de sport, mais c'est de faire l'activité physique, c'est marcher en allant chercher le pain, en allant à l'école, en allant au travail. On peut au minimum marcher 30 minutes par jour, c'est vraiment le minimum syndical. Et on sait que c'est efficace pour réduire l'incidence des maladies cardiovasculaires.
1: En termes de dépistage, est-ce qu'il y a des moyens à disposition pour détecter au plus tôt un éventuel problème cardiaque?
0: Une consultation chez le médecin traitant, puis chez le cardiologue, si vous êtes orienté comme tel, va permettre d'analyser les facteurs de risque, d'accord, et ce qui peut favoriser une maladie cardiaque. Après, voir le cardiologue, ça permet de traiter l'hypertension artérielle correctement, ça permet d'améliorer la prise en charge pour le diabète, ça permet de déceler des maladies quand on fait des échographies, des électrocardiogrammes. Donc, on fait des examens, on peut déceler des maladies cardiaques si elles sont installées. Et après, ça, on n'évite pas forcément, en tout cas pas forcément, un accident cardiaque. Voilà, on peut voir un cardiologue, faire tout un bilan qui est normal, mais ça n'empêche pas forcément. Des fois qu'il y ait quand même un accident qui peut arriver sur un trail ou autre. Mais en tout cas, ça réduit ce risque puisqu'on bénéficie des conseils et puis on peut déceler ce qui est présent au moment de la consultation.
1: Est-ce qu'il y a un moment de la vie où il est préférable, conseillé, d'aller consulter un cardiologue, est-ce qu'il y a un âge minimum?
0: Alors, il n'y a pas d'âge, oui, il n'y a pas d'âge strict. Ce qui est sûr, c'est que si les jeunes, enfin, voilà, quand on est jeune adulte et qu'on n'a aucun symptôme, aucun problème, qu'on a une bonne hygiène de vie, il n'y a pas forcément de raison de consulter un cardiologue. On va le consulter si on fait du sport de haut niveau. Et il faut consulter un cardiologue si on a des symptômes, surtout si on est essoufflé de manière anormale, beaucoup plus fatigué que d'habitude, si on a des palpitations ou si on a des douleurs dans la poitrine. Ça, ce sont vraiment les signes qui conduisent à tout âge à consulter un cardiologue. Et après, on sait que comme les pathologies cardiaques augmentent avec l'âge, on sait après entre 40 et 50 ans, on peut commencer à voir le cardiologue une première fois. Nous, notre cible pour le mois du cœur sur les consultations, on a mis un critère à 45 ans. Donc à partir de 45 ans, vous pouvez venir nous voir dans les zones où il y a les consultations dans les écarts sur toute l'île pour faire un premier bilan cardiologique.
1: Est-ce que il y a le CHU récemment qui a communiqué hein, sur la saturation des services des urgences? Est-ce qu'il y a aussi des délais importants en ce moment en consultation en cardiologie?
0: Oui, malheureusement, les délais pour consulter en cardiologie sont très longs. Alors, c'est très long à l'hôpital, quels que soient les établissements. C'est long aussi dans les cabinets libéraux où on arrive à saturation parce qu'on a beaucoup de personnes à suivre, malheureusement. Mais si c'est un rendez-vous programmé, que les gens vont bien et veulent juste faire un dépistage, on peut se permettre d'attendre 3 mois ou 6 mois pour ça. Après, si on a des douleurs dans la poitrine, qu'on est essoufflé, qu'on a des palpitations, qu'on fait des malaises. Donc ça, ce sont des critères pour consulter plus rapidement. Et dans ce cas, effectivement, il faut consulter, soit passer par le médecin traitant qui oriente très rapidement, soit c'est des malaises très importants, des douleurs très fortes et brutales, ça passe par le SAMU ou les services d'urgence. Mais en tout cas, quand on a des symptômes, quand on n'est pas bien, tous les cardiologues dans les établissements et en libéral font l'effort quand même de voir les patients beaucoup plus rapidement si c'est justifié.
1: Un mot peut-être sur l'opération du mois du Caire concernant les consultations cardiologiques au public. On vous a suivi hein, ces dernières années, ces derniers mois, notamment lorsque vous vous rendiez à Mafate ou dans les écarts. La stratégie du aller vers, elle va se poursuivre encore cette année?
0: Oui, bien sûr, on fait plus d'une quinzaine de dates de consultations dans les écarts. Il y a des consultations dans une vingtaine de communes sur l'île, des stands de prévention sur 22 communes dans l'île tout au long du mois. On fait aussi ce qu'on appelle des rondes causées. Donc, on fait des ateliers de communication auprès du grand public, vraiment ouverts à tous. Il y a le calendrier qu'il faut consulter et sur lequel on peut passer 1 heure et demie avec un professionnel de santé, donc médecin, infirmier en pratique avancée, pour discuter de maladies cardiovasculaires et de bonne hygiène de vie.
1: L'an passé, le bilan de l'opération, est-ce que vous pouvez nous le rappeler?
0: L'année dernière, on avait sensibilisé plus de 1 500 adultes, autant d'enfants sur le territoire, dans les interventions dans les collèges et dans les écoles. Et puis, on avait fait 500 consultations qui avaient été assez productives, puisqu'on avait un service rendu assez immédiat pour une bonne partie de la population.
1: Est-ce qu'on connaît le chiffre exact de nombre de personnes à La Réunion ou le chiffre estimé à atteinte d'une maladie cardiovasculaire?
0: Non, c'est très dur à dire en termes de chiffres. Ce qu'on sait, c'est qu'il y a environ 2300 AVC par an à La Réunion, ce qui est énorme, hein, ce qui est 35 ou 40% de plus qu'en métropole. Il y a 2200 hospitalisations aussi pour un problème d'insuffisance cardiaque, d'avoir le cœur fatigué, ce qui représente 40% de plus que ce qu'on a en métropole. Et on a plus de 1500 infarctus par an, ce qui est quand même des chiffres qui sont assez affolants.
1: Est-ce qu'on arrive à mieux prendre en charge aussi maintenant les malades d'une maladie cardiovasculaire qu'auparavant ?
0: Oui, et heureusement d'ailleurs, hein, c'est que la médecine a beaucoup progressé, surtout en cardiologie. On a fait des avancées sur les médicaments, on a fait des avancées sur la technique aussi pour réparer les artères, les interventions cardiaques, voilà, qu'elles soient chirurgicales ou pas chirurgicales. Mais en tout cas, on a fait beaucoup de progrès techniques et sur les médicaments pour améliorer la prise en charge des patients, et ce qui permet quand même, ce qui contribue à la majoration de l'espérance de vie sur les 15 ou 20 dernières années quand même.
1: Un dernier message peut-être de prévention pour les personnes qui nous écoutent et qui nous regardent.
0: La clé, c'est de faire attention à son alimentation, parce que c'est directement ce que vous allez donner à votre corps. Donc, ce n'est pas évident de bien manger, de respecter toutes les règles. La consigne qu'on veut donner, c'est prenez l'habitude très tôt de ne pas manger trop de sel. Faire de l'activité physique, c'est finalement assez simple à faire, quand même le minimum 30 minutes par jour. Plus, si vous pouvez, vous n'avez pas de limite pour faire de l'activité physique. Et après, on fait un combat aussi contre le tabac, qui est une drogue avec des méfaits importants.
1: Eh bien, merci docteur Jérôme Couré d'avoir été en direct ce matin dans le 6-8 Ensemble. Je rappelle que vous êtes le chef du service cardiologie au CHU de La Réunion. Le mois du cœur donc est lancé sur notre île. On aura l'occasion de revenir sur les différentes actions de sensibilisation. Un mot sur la météo.
2: Et nous avons un temps dégagé dans l'ouest de notre île, mais dans l'est, le temps est beaucoup plus couvert. En revanche, et nous avons également de la pluie qui vient accompagner ces nuages. Alors, je vous le disais à l'instant, le réveil se fait plutôt en douceur du côté ouest du département, notamment sur nos plages de l'ouest, si vous avez prévu de vous y rendre ce matin. Cet après-midi, eh bien, dans l'ouest, ça sera un petit peu plus couvert, impression de mauvais temps qui sera également présente sur l'ensemble de nos hauteurs. Et puis, on va retrouver des épisodes d'averses qui seront marqués au niveau des hauteurs de l'ouest du département. Et sur celle du sud, en revanche, de belles éclaircies qui seront présentes au niveau du nord et de l'est de notre île, mais aussi sur notre capitale du sud, Saint-Pierre. On va parler température et ce matin, il fait froid, c'est le cas de le dire, avec cette minimale de 4 degrés au volcan, particulièrement froid donc dans nos hauteurs, avec par exemple ces 8 degrés sur le secteur de Petite-France. Et puis cet après-midi, on va aller voir comment ça se passe sur nos littoraux, avec une maximale de 27 degrés sur tout l'ensemble ouest, dans son ensemble qui inclut également le nord et le sud. Et puis au niveau du Grand Est, vous retrouvez cette même maximale de température, un petit peu moins chaud, 26 degrés du côté de Saint-André et Sainte-Suzanne, et au maximum 25 degrés sur le secteur du Baril.
1: Et on marque une courte pause, on revient juste après avec l'autre info.
2: Oui, on va parler mariage, mais c'est un mariage très insolite, assez particulier aujourd'hui.
1: Un mariage qui nous vient de quel...
2: Alors, c'est un mariage qui se déroule en Italie, mais ce n'est pas une Italienne qui se marie.
1: Allez, on verra donc de quoi il s'agit juste après. À tout de suite.
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0: 7h47 sur Antenne Réunion. Avant de découvrir ce mariage insolite avec Victoria et l'autre info, on va prendre la direction du CRGT pour l'infotrafic.
1: Et on vous donne des infos concernant vos conditions de circulation ce matin. Ça se passe tout de suite avec le CRGT. Lloyd, quelle est la situation actuelle sur nos routes ?
2: Allez, de plus en plus de monde. On revient sur le secteur est. On a déjà la 24 voies de Saint-Benoît depuis Beaulieu en direction du giratoire des Plaines. Puis dans l'autre sens de circulation, du monde au niveau de l'échangeur nord de Sainte-Suzanne, remontant jusqu'à Saint-Denis. Très peu de zones roulantes hein, entre ces deux secteurs et quelques gouttes de pluie par moment. Restez donc prudents et patients dans le nord. On va rester sur le secteur de Saint-Denis. En revanche, on est au niveau de l'entrée ouest du chef-lieu. Fin de la nouvelle route du littoral, on a également ce début d'embouteillage en direction du Barachois et donc ça empiète sur le boulevard Lancastel avec du monde dans les deux sens de circulation mais pas de réel bouchon dans ce secteur. Du côté ouest, on a atteint l'échangeur de Plateau-Caillou jusqu'à Savannah-Saint-Paul. On est sur 4,5 km d'embouteillage environ. Bon courage donc dans l'ouest et puis côté sud, toujours ces ralentissements, fin de la déviation de Grand-Bois en direction de Saint-Pierre et du côté de l'échangeur de Bel-Air-Saint-Louis en direction de Pierrefonds, ça reste compliqué. Voilà tout pour vos conditions de circulation. Bonne route, toujours avec la région. Et puis moi, je vous dis à demain.
1: Merci Lloyd pour toutes ces précisions. On a un petit peu de monde tout de même ce matin sur nos routes. Bon courage à vous si vous êtes déjà en voiture ce matin.
0: L'autre info, on va donc revenir sur ce mariage insolite.
1: Près de 9 millions de vues, des partages au travers de la planète, une pluie de commentaires. Eh bien, c'est le bilan d'un incroyable feuilleton que les personnes ont pu suivre sur TikTok. Dans une série de vidéos partagées sur la plateforme, on retrouve une mariée qui trinque avec ses proches, qui chante devant l'hôtel ou encore, eh bien, qui célèbre sa rupture, puisque en réalité, eh bien, ce mariage n'en était pas vraiment un. Vous avez bien entendu, puisque Catherine a été plaquée une semaine avant la cérémonie, mais elle a quand même célébré, et avec humour, on peut même lire sur son contenu, sauvée d'une vie d'ennui et de divorce. Je vous propose de découvrir l'une de ses vidéos.

0: Vous avez pu voir Catherine chanter en robe blanche, entourée de tous ses proches. Alors, je vous donne un petit peu de contexte quand même. On a donc Catherine Jones, qui est une Britannique de 36 ans, originaire de Liverpool. Et elle a vu son mariage annulé après 6 ans et demi de relation et pas moins de 18 mois de préparatifs assez coûteux. Face au choc, la trentenaire a pourtant refusé de s'effondrer ou encore de se terrer chez elle pour pleurer. Et après une discussion avec sa mère et ses sœurs, elle a pris donc cette décision audacieuse, maintenir coûte que coûte la cérémonie. Alors, on en pense quoi de cette initiative ?
1: Bah, si on a déjà payé, c'est vrai que des fois, on ne peut plus revenir en arrière. Donc, soit l'argent part à la trappe, mais si on veut quand même profiter du traiteur, etc., il n'y a pas le choix. Hein.
2: Et puis, de toute façon, il vaut mieux être seul que mal accompagné. Et puis là, il était bien accompagné quand même, avec des gens.
0: Oui, c'est vrai.
1: C'est une bonne idée.
0: C'est sûr, donc on a une petite fête réinventée, en tout cas c'est un nouveau concept hein, peut-être. Il faut dire que c'est plutôt une bonne nouvelle aussi pour ses invités puisque les festivités étaient prévues en Toscane, donc en Italie, et les billets d'avion avaient déjà été achetés et les hébergements réservés depuis plusieurs mois pour l'ensemble des convives. Pas besoin donc pour ses proches de chercher à se faire rembourser ni même à jeter l'argent par les fenêtres. Et l'aspect financier, hein, vous l'avez dit à l'instant Julien, a finalement validé cette option puisque les prestataires italiens n'étaient pas remboursables du tout. Donc Catherine a fièrement affirmé ce choix qui était aussi un bon choix économique. Et elle a même rigolé en plaisantant que son ancien fiancé allait payer l'intégralité de la note de cette somptueuse non-réception. Alors pour l'occasion, si elle a décidé de ne pas porter sa robe de mariée officielle, elle a quand même mis la tenue blanche qui était prévue eh bien, pour la cérémonie d'après.
1: Et elle a continué ensuite à alimenter les réseaux,
0: effectivement,
1: Catherine.
0: Effectivement. Si vous allez sur son compte TikTok, encore Instagram, vous allez retrouver d'autres vidéos. Puisqu'une fois cette fête terminée, eh bien, en réalité, elle est partie en vacances, plus précisément en lune de miel, mais avec sa maman, une lune de miel qui était prévue sur la côte Amalfitaine. Et elle a d'ailleurs rebaptisé ce voyage avec tendresse sa Mummy Moon, la lune de miel avec maman. De retour au Royaume-Uni, décision plus pragmatique cette fois-ci. Elle a annoncé son intention de mettre très prochainement en vente la maison qu'elle partageait avec son ex-fiancé ainsi que sa robe de mariée et sa bague de fiançailles. À l'inverse, elle a choisi de conserver son alliance d'origine qu'elle compte faire transformer par un bijoutier. Un choix qui est hautement symbolique puisque cette bague devient donc une bague d'engagement envers elle-même et sa nouvelle liberté.
1: Voilà, et on lui souhaite une bonne continuation à Catherine,
0: oui,
1: c'est ça.
0: Catherine.
1: Et sa maman, ben voilà, on peut toujours compter sur maman. Dans les pires moments, notamment. Merci Victoria pour cette chronique dans l'autre info. On va maintenant retrouver les équipes d'Antenne Réunion Radio qui nous attendent en studio pour Nous Cause Ensemble. Votre émission Libre Antenne à retrouver juste après, comme chaque matin, dans la matinale d'Antenne Réunion Radio. Bonjour Fabien.
3: Bonjour Julien, bonjour à tous.
1: Alors, dites-nous un petit peu le programme pour ce mercredi.
3: Eh bien, on parle économie ce matin avec les nouvelles horaires de la grande distribution qui menaceraient pas moins de 300 emplois à partir du 1er octobre. Les grandes surfaces alimentaires devront revoir leurs horaires pour se conformer strictement à un arrêté préfectoral de 66 qui encadre le repos hebdomadaire des salariés. Eh bien, concrètement, le lundi, les employés ne pourront commencer leur journée qu'à partir de midi et les magasins pourront ouvrir leurs portes à 14h. Conséquence, il y aurait, à cause de cela, jusqu'à 300 postes qui pourraient être concernés par des disparitions. C'est ce que dit en tout cas la grande distribution. Il ne s'agit ni plus ni moins que d'un chantage à l'emploi de la part des patrons. C'est ce que dit de leur côté les syndicats. Alors, qu'en pensez-vous ? On attend votre avis donc sur ce changement d'horaire dans la grande distribution ce matin. Les violences en milieu scolaire relancent le débat sur la manière de prendre en charge les élèves récidivistes. Du coup, Bruno Retailleau, candidat des Républicains à la présidentielle, propose la création d'internats disciplinaire pour accueillir des élèves déjà sanctionnés pour des faits de violence ou de harcèlement. L'objectif, apporter un cadre plus strict et une potentielle seconde chance à ces élèves. C'est l'objet de la question du jour. Donc, violence à l'école, l'internat disciplinaire est-il une solution pour encadrer ces élèves récalcitrants? Eh bien, vous votez sur l'info.1 pour nous dire ce que vous en pensez, vous commentez et vous réagissez au 02 62 23 4 5 6 7. Et puis enfin, cette affaire, pour le moins insolite, qui s'est déroulée au commissariat de Malartic. Un homme qui se présente dans les locaux avec des lunettes connectées, avec une idée bien précise, et bien filmé à l'insu des agents sa propre expérience à l'accueil du commissariat. Il voulait visiblement faire une blague et enregistrer les réactions des policiers pour la diffuser sur les réseaux sociaux. Il était déjà connu des services de police, donc il a été interpellé puis placé en garde à vue. Mais ça, au-delà de la blague, ça pose une question qui a de quoi inquiéter. Êtes-vous préoccupé par le fait d'être filmé à votre insu grâce à ces lunettes ? Faut-il interdire, au nom de l'atteinte à la vie privée, les lunettes connectées ? Comment comment les réglementer? Eh bien, on vous pose la question également ce matin et on vous attend au 02 62 23 4 5 6 7. Nous causons ensemble, c'est jusqu'à 10h.
1: Eh bien, merci Fabien pour ce programme. Donc, dans Nous causons ensemble, à retrouver juste après le 6-8 ensemble sur Antenne Réunion Radio. On va se quitter une dernière fois, on revient dans 3 minutes pour la feuille de route et le journal de 8h.

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0: On entre dans la dernière partie du 6-8 ensemble. Avant votre journal de 8 heures, on va faire un point sur la circulation avec la feuille de route.
1: Et circulation assez complexe, ça y est, on est dans les embouteillages, heure de pointe, donc du côté de Sainte-Suzanne pour rejoindre le chef-lieu. Très peu, si ce n'est absence de zone roulante, hein, dans ce sens, c'est assez complexe ce matin. On retrouve également de nombreux embouteillages dans les secteurs de Belle-Pierre et de la rivière des Pluies. Et puis à l'entrée ouest du chef-lieu, ça freine un petit peu, un barrage qui commence doucement à se libérer, mais on a quand même un petit peu de monde à proximité. On va dans l'ouest à présent, direction donc Savannah sur place, et bien on a un embouteillage qui a pris de l'ampleur, hein. Il est maintenant assez conséquent, on peut même parler de 6,5 km d'embouteillage en direction du nord. C'est donc assez embouteillé sur place ce matin. Bonne nouvelle du jour, en revanche, c'est du côté du port et de la Possession, où on a un trafic relativement fluide pour cette heure de pointe. On descend dans le sud à présent avec quelques embouteillages, là encore à vous signaler, notamment en provenance de Grand-Bois. Et puis au niveau de Saint-Louis et de Pierrefonds, on a également un petit peu de monde, mais au niveau de Grand-Bois, là, ça bouchonne bel et bien. On a un vrai embouteillage qui est formé. Et puis dans le Grand Est, du côté de Saint-Benoît, il faudra s'accorder un petit peu de monde du côté de Braque. Bon courage à vous sur l'ensemble du réseau routier.
0: Il est bientôt 8 heures, voici l'essentiel de l'info.

0: votre journal. Dans l'actualité de ce mercredi 2 septembre, le tribunal administratif examine à partir d'aujourd'hui les recours déposés par les candidats aux municipales dans les communes de plus de 9000 habitants. Le tribunal devra rendre sa décision dans un délai de 3 mois. Aux assises, troisième jour de procès autour de la mort d'Hassani Nzoudine au tampon en septembre 2022. La compagne et le cousin de la victime maintiennent leur version. Le verdict est attendu demain. Un miracle au milieu du chaos au Népal. Après la catastrophe qui a fait plus de 1000 morts, une femme et sa maison sont restées seules debout, intactes, au milieu d'un immense torrent de boue qui a pulvérisé tout le village. Témoignage dans un instant. Le tribunal administratif examine à partir d'aujourd'hui les recours déposés par les candidats aux municipales dans les communes de plus de 9000 habitants.
1: Après avoir tranché le cas des communes de moins de 9000 habitants en rejetant

0: Ensemble des recours, la juridiction administrative se penche aujourd'hui, et ça dans les prochains jours, sur les grandes communes où les scrutins ont été contestés. Exemple à la Possession, au Tampon, aux Avirons, à Saint-Louis, Saint-Leu, Saint-Benoît et bien sûr à Saint-André, aux 34 voix d'écart, séparés seulement le maire Joël Bédier et Laurent Virapoulé. Une fois les requêtes examinées, le tribunal devrait rendre sa décision dans un délai de 3 mois.
1: Le pire évité à Brapanon, atterrissage d'urgence hier dans un champ de canne pour un petit avion après une panne moteur.
0: Un petit avion Cessna 172 a rencontré une avarie mécanique peu avant 17h. À bord, le pilote, 2 passagers dont un élève, ils s'en tirent avec de légères blessures. Les pompiers, les gendarmes et le maire de la commune, Jani Katchapa, se sont rendus sur place. On écoute le pilote Yogendra Katapoulé. Il témoignait hier soir devant la caméra d'Émilie Boyer. Puis la réaction aussi de Jani Katchapa.
2: J'étais un peu choqué au début. On a essayé de le redémarrer. Et puis à un moment donné, on a vu que ça partait pas et j'ai pris la décision de gérer la trajectoire. En fait, j'ai séparé un peu les tâches dans l'avion, c'est-à-dire que j'ai mis l'élève à la check et moi je me suis mis à la trajectoire. J'ai essayé de réduire un maximum la vitesse d'impact. Et voilà, donc malheureusement, ça a touché le champ de canne. Bon.
3: Il s'agit d'un avion appartenant à l'aéroclub de Roland-Garros qui a décollé des Gilles Auvergne à 16h20 et 15 minutes après son départ a rencontré une anomalie moteur, donc coupure du moteur. Après plusieurs tentatives pour rallumer, donc ça ne s'est pas produit. Donc le pilote, qui était un instructeur, c'était un vol d'instruction pour un élève pilote. L'instructeur donc a activé sa balise de détresse et a tenté de poser son engin. Il a donc trouvé cet endroit qui était plutôt adapté, en tout cas éloigné des habitations.
1: On en parlait il y a quelques instants, une affaire pas banale, le commissaire Malarty qui mêle nouvelles technologies, droit à l'image et réseaux sociaux.
0: Un individu s'est présenté dans les locaux de la police de Saint-Denis muni de ses fameuses lunettes connectées pour faire une blague et filmer la réaction à l'accueil. Les images ont ensuite été diffusées sur les réseaux sociaux. Seulement, l'homme était déjà connu des services de police. Il a donc été interpellé puis placé en garde à vue.
1: Voilà, garde à vue toujours en cours et on apprend qu'il a été une prolongation de garde à vue donc, qui se poursuit également pour apologie du terrorisme. Aux assises, 3e jour de procès pour déterminer la vérité sur la mort d'Hassani Inzoudine au Tampon en septembre 2022.
0: Une soirée alcoolisée, un incendie, la compagne et le cousin de la victime jugés jusqu'à demain. Les témoignages pour tenter de comprendre les rôles de chacun lors de cette macabre nuit se poursuivent à l'audience. On apprend que la victime avait un taux d'alcoolémie de 4,4 grammes d'alcool par litre de sang le soir des faits et qu'il était vivant avant le début de l'incendie. Les constatations du médecin légiste ne mettent également pas en évidence une mort provoquée par des violences. Les 2 accusés restent sur leur position. Le parquet général a demandé hier d'aggraver les qualifications. On écoute à ce propos maître Séverine Ferrante, avocate de la famille d'Hassani Inzoudine, et maître Ghislain Chentoussang, avocat d'Ibrahim Bourani.
4: Le dossier, effectivement, est rempli de contradictions puisque à chaque fois que les accusés ont été entendus dans le cadre de la procédure, ils n'ont jamais eu la même version. Ça a toujours changé, évolué. On est passé du noir au blanc. C'est extrêmement compliqué d'avoir le faux du vrai. Après, il y a énormément d'alcool dans le cadre de ce dossier. Donc je pense que les mémoires sont aussi altérées avec cette consommation permanente d'alcool.
5: Je pense qu'on peut résumer la matinée comme le dossier est, c'est-à-dire avec énormément de contradictions et avec énormément d'incertitudes. Je pense qu'on est venu également en défense pour chercher des réponses, parce que c'est important également pour M. Bourouani. Et malheureusement, aujourd'hui comme hier, nous n'avons pas de réponse, mais uniquement des incohérences et des incertitudes.
1: Un miracle au milieu du chaos au Népal, après la catastrophe qui a fait plus de 1000 morts, une maison est restée seule, debout, intacte, au milieu d'un immense torrent de boue qui a pulvérisé tout le village.
0: Dans les images, on voit une femme réfugiée sur la terrasse avec son mari, sa fille de 11 ans accrochée à elle, et sa belle-mère alors que le torrent de boue se déchaîne autour d'eux pendant 45 longues minutes. Les maisons de leurs voisins sont emportées les unes après les autres. Et pour la première fois, elle est revenue sur les lieux du drame. Le récit de Sophie Chevalereau.
6: Elle répète la même chose tous les jours depuis la catastrophe.
7: On n'avait aucune chance de survivre. C'est un miracle.
6: Face à nous, la maison de Lakshmi, debout,

0: au milieu d'un village dévasté. Voici cette même maison, il y a 6 jours. On voit ici Loxmi réfugiée sur sa terrasse avec son mari, sa fille de 11 ans accrochée à elle et sa belle-mère, alors que le torrent d'eau boueuse se déchaîne autour d'eux pendant 45 longues minutes.
1: On voyait toute cette eau arriver sur nous. On a vu un pont se faire emporter. La maison tremblait plus que pendant un séisme.
0: Les maisons de leurs voisins sont emportées les unes après les autres, jusqu'à la maison mitoyenne, ici en bas de l'image.
1: On s'est tous serrés dans les bras. On s'est dit on va mourir ensemble. On pensait vivre nos derniers instants.
0: Jusqu'à ce qu'un groupe d'habitants sur la rive tente une opération de secours périlleuse.
1: Ils nous ont balancé un câble. Ils ont installé des barres en métal pour faire un pont. On s'est accroché au câble et on a réussi à sortir.
0: La scène a été filmée. Cette femme en rouge, sa belle-mère,
2: tiens-la bien,
0: glisse doucement. La boue sous ses pieds pourrait l'engloutir. Toute la famille est saine et sauve. Depuis, ils vivent chez des proches dans un village voisin. Lorsque l'on demande à Loxmi quelle sera sa vie désormais,
1: je n'arrive pas à réfléchir. Je n'arrive pas à imaginer notre avenir. On verra. Tout ce que je sais, c'est que les personnes qui sont venues à notre secours nous ont offert une seconde vie.
0: Retrouver un semblant de quotidien, en se demandant encore chaque jour pourquoi leur maison a tenu bon au milieu du chaos.
3: Patrick Bruel, mis en examen pour viol et agression sexuelle, annonce l'annulation de sa tournée prévue en octobre et novembre.
4: Le chanteur et comédien a pris la décision d'annuler ses concerts qui devaient débuter en octobre après avoir constaté qu'aujourd'hui, cette tournée est devenue autre chose, a-t-il écrit sur Instagram dans un post paru hier. Si j'ai voulu jusqu'ici la maintenir, ce n'était ni un défi ni une provocation, a-t-il également fait part. La tournée, composée de 35 concerts à travers la France, devait avoir lieu du 2 octobre au 21 novembre, mais plusieurs maire était montée au créneau récemment pour réclamer l'annulation de ses représentations. Patrick Bruel clame son innocence est mis en examen dans 4 affaires et placé sous le statut de témoin assisté.
3: En judo, Léa Fontaine, victime de grossophobie sur les réseaux sociaux.
4: Après sa victoire en +78 kg au Grand Chelem de Lausanne dimanche, la Réunionnaise a subi des agressions sur les réseaux sociaux. Elle a décidé de réagir via un communiqué, je cite, « Je respecte la critique sportive, les analyses techniques et le débat contradictoire. Ils font partie du sport de haut niveau. En revanche, les moqueries répétées, les attaques visant mon physique et les commentaires destinés à me rabaisser personnellement dépassent les limites d'un échange sportif normal. » La Fédération française de judo a fait part de son soutien à Léa Fontaine en condamnant fermement les propos réagissant sur les réseaux sociaux.
3: En tennis, ça passe pour Gaël Monfils qui se qualifie pour le premier tour de l'US Open.
4: Le Français de 40 ans bientôt, à la retraite, participe à son dernier grand chelem de sa carrière. Il a dominé en 4-7 il y a quelques heures, Adolfo Daniel Valero, de 6-6-1, 6-0. Au prochain tour, la tâche s'annonce compliquée face à l'Américain Lierner Tien, numéro 15 mondial. On peut compter d'ailleurs sur Gaël Monfils pour assurer le spectacle à New York.
3: Voilà, il y aura un beau match entre les deux joueurs. À noter hier soir l'élimination de Corentin Moutet et concernant Arthur Géa, lui, il s'est qualifié au prochain tour. Chez les dames, Léolia Jean-Jean poursuit également l'aventure à l'US Open.
4: La Française a battu la joueuse néerlandaise Arantxa Russe en 2-7, 7-6, 6-2. Jean-Jean affrontera Potapova au deuxième tour. Diane Paris, classée 31e mondiale, est opposée ce soir à Sorana Cirstea pour une troisième place au troisième tour.
3: Et on va terminer avec cette troisième sortie dans l'espace réussi donc pour Sophie Adeneau.
4: Après 2 sorties extravéhiculaires, l'astronaute française a effectué hier une 3e sortie hors de la Station spatiale internationale en l'espace de seulement 2 semaines. Elle a participé au remplacement d'un outil de navigation ainsi qu'à d'autres opérations de maintenance. Sophie Adeneau était aux commandes d'une équipe 100% féminine.
3: Voilà, elle est habituée maintenant à être dans l'espace. 3 sorties en quelques jours, donc pour Sophie Adeneau. On arrive au terme du 6-8 ensemble. Merci à tous de nous. nous avoir suivis. Merci Amy et Victoria pour cette nouvelle matinale. À suivre nous.

0: 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On vous souhaite de passer une très belle journée et on vous retrouve avec plaisir demain matin.
1: À demain.
2: À demain.
0: À demain.

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0: Ça dit que le test ADN est négatif. Tu n'es pas ma petite fille. Tu n'es pas ma petite fille.
1: Non, ça ne peut pas être vrai. Il doit y avoir une erreur.
0: Tu as toi-même affirmé que la science ne faisait pas d'erreur.
2: La science, non. Mais cela pourrait être une erreur humaine. Une erreur au laboratoire, peut-être que vous devriez
0: envisager... Qu'est-ce que vous en savez ?
2: Je suis avocat. Et j'ai déjà traité des affaires où ce type de preuve était exigé.
1: Comme dans chaque génération, on peut s'attendre à hériter en moyenne de 50% du matériel génétique de chacun de ses parents. Et on estime qu'il y a une correspondance de 25% avec les grands-parents.
0: Ça suffit. Je ne veux plus entendre ces absurdités. Nous en avons terminé avec cette histoire. Vous n'êtes pas ma petite fille.
1: Si je le suis. Si je le suis.
0: Vous n'êtes rien qu'un imposteur qui a eu l'audace d'exploiter mes plus profondes souffrances. Je ne veux plus jamais vous revoir, c'est compris ?
2: Calme-toi, Valentina. Calme-toi. Calme-toi. Ça va aller. Calme-toi.
3: Je veux que tout le conseil d'administration le voie. Qu'il fasse des commentaires et des plaintes. Beaucoup de plaintes.
4: Les membres du conseil sont souvent très pris. Et ne sont pas souvent sur Internet, ni sur les réseaux sociaux.
3: C'est une façon bien chic de traiter les vieillards. Mais enfin bref, on va devoir s'activer. Je ferai en sorte que toutes les secrétaires et assistantes appellent les membres du conseil un par un, pour leur expliquer la position d'Eureka sur cette publication. On leur demandera d'ignorer les commentaires. Comme tu le sais, il n'y a rien qui donne plus envie que quelque chose d'interdit. Et ainsi, Santiago n'aura même pas le temps de répondre à tous les messages contre sa petite protégée.
5: À vrai dire, je connais à peine Federico. Je sais qu'il est arrivé chez Eureka il y a très peu de temps.
6: Et que sais-tu de lui ?
5: Qu'il est diplômé d'un droit d'université à Tapalpa, mais qu'il a vécu toute sa vie à Chiquilistán, une ville des environs.
6: Et ce n'est pas une drôle de coïncidence qu'il se soit présenté pour chercher du travail exactement le jour où on avait besoin de personnel dans la région où le crime a été commis ?
5: Eh bien, je sais que Federico a rejoint Eureka

0: pour veiller à la protection de son ami. Mais je sais rien de plus, je vais approfondir mes recherches. Et leur dire de vérifier s'il avait possiblement des liens avec le personnel de l'entreprise avant de travailler ici. Et pour ce qui est de Pacho, eh bien, je suis ravi qu'il ait été innocenté de toute culpabilité.
1: Pourquoi tu l'as emmené ici, Jonas ?
2: Mais j'y peux rien ! Elle s'est invitée toute seule ! Elle est montée dans la caisse alors que je venais te retrouver !
1: T'as pas eu l'idée de me prévenir avant ?
2: Ah oui ? Comment ? Dis-moi, comment ?
1: Hein? Je sais pas.
3: Hé, hey, Eric, je vais au garage. Avec tu sais qui ? Alors disparaît.
2: Et si elle est à côté de moi ? Elle va évidemment le remarquer, Eric. Et en plus, elle tient tellement à ce que je lui montre le bureau qui existe même pas.
1: Amène-la à Eureka. Mais laisse-moi un peu de temps. La moto.
2: Tiens, elle m'a demandé de te le donner.
1: Et elle est où, la moto ?
2: À la salle de sport.
1: Bon ben... Tu pourrais l'emmener déjeuner, dans le parc, ou je sais pas.
2: Ça marche.
1: Tu vas à Eureka et tu donnes ton nom, et je m'occupe du reste.
2: C'est bon, entendu.
4: Oh. Jonas, pourquoi tu tardes autant ? Et que fais-tu ici ? T'es aussi mécanicien ?
5: Il y a une erreur ici, j'en suis sûre.
6: Valentina, calme-toi. Écoute, je comprends parfaitement que ces tests de deuxième génération ne soient pas fiables à 100%, je sais.
5: Eh bien, j'ai spécifiquement demandé un test de profil entre un grand-père et sa petite-fille.
7: Il se peut que les gens du labo n'aient pas bien compris, et ont fait ce qu'ils pouvaient.
5: Je suis la fille de Valentina Rodriguez et personne ne pourra le changer. Maman Aruna ne me mentirait jamais.
6: Alors pourquoi ne pas demander une vérification ou refaire le test ?
8: Je suis d'accord avec ce monsieur. Demande à ce qu'il refasse le test.
9: Et vous deux, qui vous a demandé votre avis ? Taisez-vous.
7: J'ai rien dit du tout, maman.
8: Maman, sois pas comme ça. Tout ça, c'est trop triste. J'ai vraiment eu de la peine pour toi, Valentina.
5: Mais si je veux refaire le test, il me faudrait l'ADN de mon grand-père, de Monsieur Lucio. Et vous l'avez entendu, il ne veut plus rien avoir avec tout ça.
6: Je sais, mais il est juste un peu contrarié. Mais ça va lui passer. Reprends-toi.
9: Non, non, vous ne le connaissez pas du tout. Croyez-moi, Lucio est têtu comme une mule. Et tu peux insister autant que tu veux, son avis ne changera pas, même après 100 ans.
5: Je crois que je finirai toute seule. On dirait que c'est mon destin.
10: Rosa. Écoute, j'ai besoin que toutes les secrétaires et assistantes appellent les membres du conseil d'administration. Les cadres supérieurs, les clients et les actionnaires aussi. Pour leur transmettre ce message.
11: Ça concerne la vidéo de Valentina ? Celle qui a été postée sur les réseaux sociaux pour se moquer d'elle ?
10: Oui, c'est ça.
11: Je pense que c'est très bien. Car une entreprise comme Eureka ne peut pas tolérer que l'on se moque ainsi d'un de ses employés.
10: Je suis totalement d'accord avec toi. Ah, si elle doit faire des heures supplémentaires, qu'elle le fasse. Mais je voudrais que ce message soit transmis à tout le monde aujourd'hui même.
11: Oui, Madame Patricia.
10: Merci, Rosa.
1: Je suis en train d'apprendre. Si c'est... avec une pincette d'eau que je dois réparer le transformateur parce qu'il est défectueux.
12: Oui, comme je te disais, Eric, que c'est la base du démarreur.
1: Ah, pas étonnant que ça marche pas.
12: Ouais.
4: Et pourquoi sommes-nous venus ici ? Pourquoi ne sommes-nous pas dans ton bureau ?
1: C'est l'atelier de Jonas et il me laisse pratiquer ici, tu comprends ?
12: Oui, et puis je suis venu apporter les clés. Sinon, comment il va rentrer chez lui ? Susanita, il faut qu'il rentre chez lui.
4: Ah, oh, bah, il peut peut-être demander à son ami peintre de le récupérer. Peut-être qu'elle manie mieux le volant que le pinceau.
12: Susanna, dis-moi, tu crois pas qu'on ferait mieux de s'en aller ? On va laisser Eric bosser tranquillement. Moi, j'ai une faim de loup. Et si on allait déjeuner ?
4: Déjeuner à cette heure-ci ?
12: Eh bien, déjeuner, goûter ou dîner, ce que tu veux. Le principal, c'est que j'ai faim. Allez, je connais un endroit. Vraiment sympa. Et je suis certain que tu vas adorer. C'est un resto italien.
9: Lucio ? Lucio ? Elle est partie pour de bon. Elle ne viendra plus t'ennuyer maintenant. Est-ce que tu m'entends ?
8: C'est tellement triste. Tu vas pas commencer. Est-ce que tu as déjà vu Don Lucio heureux ?
7: Non, même pas à Noël.
8: Tu crois ?
9: Lucio ? Le repas est déjà prêt. Je te l'apporte ou je te le garde pour demain ? Vous voyez, c'est justement ce que je voulais éviter.
7: Maman, à ta place, j'enfoncerai la porte. Juste pour m'assurer que le vieux n'est pas passé de l'autre côté.
9: Tu veux bien te taire, hein?
7: Je connais un cas.
12: Quoi?
7: Où un vieillard est passé de l'autre côté parce qu'il était contrarié.
12: Du chagrin?
7: Ouais.
12: Et de la tristesse? Ça se voyait sur son visage.
9: Hé, arrêtez un peu. Ne parlez pas comme ça. Et nous devrions passer à table. Je ne veux pas que toute cette nourriture soit gaspillée pour rien. Venez, allons manger.
11: C'est exact, monsieur Vivaldi. Non, l'entreprise ne cautionne pas la publication de la vidéo ni des commentaires. Oui, des mesures seront prises pour préserver l'image irréprochable de Reka. C'est sur les réseaux, mais je vous déconseille de la regarder, ça ne vous plaira pas. Oui, à bientôt. Bonne journée. Nous sommes en train de contacter les membres du conseil pour leur informer que l'entreprise ne cautionne ni la diffusion de la vidéo ni son contenu.
13: Mais ce n'est pas la procédure à suivre, Rosa.
11: T'es sûre, Lirio?
13: Bien sûr. Tu avertis ceux qui n'ont pas vu la vidéo et tu renforces les faits chez ceux qui l'ont déjà vue. Ce n'est pas une très bonne stratégie.
11: Tu as parfaitement raison. Et j'étais stupide de croire que je rendais service à Valentina.
6: Une fois que tu te seras calmé, nous retournerons au laboratoire de Chapala. Pour en savoir plus. Hein? Entre-temps, mets ça de côté. Et Valentina, détends-toi et aie confiance. Écoute, si Don Lucio ne veut pas coopérer, je t'aiderai à prouver la filiation.
5: La science ne se trompe pas, Federico, et maman Aruna ne me mentirait jamais.
6: Ouais. Mais bon, écoute, c'est important que tu te reposes.
5: Tu veux boire quelque chose? J'ai de l'eau, du thé décaféiné et du jus d'orange.
6: De l'eau, ça ira. C'est quoi ça? Pourquoi autant de messages? Des messages de Rosa, de l'ingénieur aussi?
14: Ah! Où est mon sac? Non, je veux mon sac! Mais où est mon sac? Non! Où est mon sac? Où est-il passé?
15: Ce dont elle a besoin, c'est une camisole. C'est ce dont elle a besoin.
14: Rendez-moi mon sac, s'il vous plaît!
5: C'est quoi ça?
6: Je crois pas que ce soit une bonne idée que tu vois
5: ça. Federico, dis-le-moi, je finirai par le savoir.
14: Ah! Où est mon sac? Non, je veux mon sac! Où est-il passé? Je veux mon sac! Rendez-moi mon sac, s'il vous plaît!
15: Ce dont elle a besoin, c'est une camisole. C'est ce dont elle a besoin.
14: Rendez-moi mon sac, s'il vous plaît! Rendez-moi mon sac, s'il vous plaît, j'ai besoin de mon sac!
6: Arrête de regarder ça, d'accord? Heureusement que tu n'étais pas seule quand tu l'as vu.
5: Et tu as lu les commentaires?
6: Non, non, ça ne m'intéresse pas et tu ne devrais pas le lire non plus.
5: Pourquoi est-ce qu'il rit? Quel plaisir les moqueurs éprouvent-ils en se moquant?
6: Je ne sais pas, Valentina, je ne sais pas. Crois-moi, ce que je ressens en ce moment, c'est beaucoup de rage.
5: Tu vois, c'est justement ça le problème quand on est autiste. C'est surtout le manque de compréhension et d'empathie chez les autres.
6: Le souci, c'est que les gens sont bien trop occupés à s'inquiéter de leurs propres problèmes pour avoir le temps, l'envie de se soucier des autres. Il ne leur vient pas à l'esprit que ce qui les amuse peut faire du mal aux autres aussi.
5: Je n'ai pas choisi d'être comme ça. Mais je suis comme ça et je n'ai pas honte. Si seulement maman Aruna était là pour me dire quoi faire.
16: Tu réalises que la vidéo a déjà dépassé des centaines de milliers de vues?
17: Willy, tu m'as dit que tu allais supprimer cette vidéo des réseaux, c'est de la cruauté.
16: Je sais, j'avais bien l'intention de la supprimer, mais Patricia m'a demandé non seulement de ne pas la supprimer, mais aussi de la publier sur encore plus de comptes.
0: Alors? T'as pu découvrir qui a mis cette vidéo en ligne?
16: Non, ingénieur, personne ne l'a revendiqué.
17: Mais ça ne peut être que quelqu'un du département, puisqu'il n'y avait personne d'autre ici.
0: Mon père disait toujours que chercher des coupables, c'était la pire façon de perdre son temps.
17: Votre père donne Leonardo toujours aussi sage.
0: Il faut à tout prix qu'on trouve un moyen de supprimer cette vidéo des réseaux. Est-ce qu'il y a un moyen?
17: La vidéo a été signalée, ingénieur, mais à ce stade, elle est dans le domaine public et c'est très difficile de l'arrêter.
16: Oui, mais nous ferons vraiment, vraiment tout notre possible, ingénieur.
0: Bon, je vous fais confiance. Merci, les gars.
16: Je vous en prie.

0: Allons-y, messieurs. Dans votre cas, nous allons devoir travailler sur votre endurance. Vous vous fatiguez trop vite, messieurs. Allons-y, au sol, c'est parti. C'est quasiment que du cardio, tout le temps, compris ?
1: Merci.
0: Vous devez gagner. Faut gagner, d'accord ? On ne s'arrête pas. Allez, allez, Eric. T'arrêtes pas, s'il te plaît.
1: Je ne veux pas de problème, Florencio, je m'en vais.
0: Non, et moi non plus. Mais avant que tu partes, je veux te parler. Dis-moi, Jonas serait-il fiancé ?
1: Si Jonas est fiancé ?
0: Je viens de parler à la mère de Jonas.
1: Comment ? T'as parlé à la mère de Jonas ?
0: Une femme très arrogante et franchement grossière, qui m'a prévenu de tenir Susanna éloignée de son fils. Mais pourquoi ne l'a-t-il pas dit ? Et pourquoi est-il fiancé ?
1: Mais tu as rencontré la mère de Jonas ?
0: Elle a répondu quand j'ai appelé Susanna.
1: Ah, écoute, ne l'écoute pas, Florencio. La bonne femme ne sait pas ce qu'elle raconte. Elle est une vraie boule de nerfs.
0: Je sais pas, Eric. Tu vois, la relation entre Susanna et Jonas est en train de s'épanouir. Et je crains que ma filleule ne se fasse encore mal.
1: T'en fais pas pour ça, Florencio. S'il arrive un truc à Susanna, celui qui va souffrir, c'est Jonas. Je te le promets. Je m'en vais.
0: Allez, messieurs, on continue, allez!
2: Tu ne trouves pas ça bizarre qu'Eric ait autant de petits boulots un peu partout dans la ville?
3: Pour tout te dire, en fait, Eric se débrouille comme il peut, tu comprends?
2: Ce qu'Eric fait, c'est mentir. Je ne le crois pas une seconde quand il dit qu'il est serveur, nettoyeur de piscine, mécanicien. Il ne savait pas du tout de quoi il parlait.
3: D'où son apprentissage. Mais tu peux me croire, Eric fait toujours les choses avec beaucoup de soin et beaucoup de passion.
2: Tu le défends parce que c'est ton ami. Mais je suis certaine qu'Eric dissimule quelque chose.
3: Ah.
2: Et je crois savoir ce que c'est.
3: Et tu crois savoir ce que c'est ?
2: Mm-hmm. Je suis convaincue qu'Eric est marié à une femme qui est très jalouse et possessive. Et du coup, il doit s'inventer 1000 personnalités pour échapper à son enfer.
3: Eric ? Eric marié ? Qu'est-ce que tu vas t'imaginer ? Mais qu'est-ce que tu racontes, Susanita ? Tu es vraiment trop drôle, hein ?
2: Et je te parie qu'il doit avoir au moins 2 gamins.
3: 2 ?
4: Les appeler chacun, un par un, pour éviter qu'aucun des directeurs ne tombe sur cette fameuse vidéo ? Oh, mais évidemment qu'ils vont la voir, cette vidéo. Oh, cette Madame Patricia est vraiment machiavélique, hein ?
5: Madame Patricia a un côté macabre et un sale caractère. Il est évident qu'elle a des penchants criminels à l'égard de Valentina, parce que l'ingénieur lui porte beaucoup d'intérêt.
6: L'ingénieur la regarde avec tendresse.
5: Et elle est si odieuse qu'on dirait que des rayons pétrifiants jaillissent des yeux de la patronne, comme ceux de Médusa quand elle la voit.
6: Écoute, on doit mettre fin à cette histoire. Cette vidéo ne peut pas continuer à se propager en ligne.
5: De façon exponentielle.
4: Oui, mais on ne peut pas non plus dire aux secrétaires de ne pas faire leur travail. Madame Patricia va te réprimander.
5: Et si on coupait toutes les lignes téléphoniques ? Ou on pourrait peut-être activer la mission d'isolation de Reka.
6: Ne dis pas ça, si le découvre, tu seras viré.
4: Bon, on redescend sur Terre. On ne peut pas changer ce qui est déjà fait. Mais ce qu'on peut faire, par contre, c'est faire un plan pour aider Valentina quand elle l'apprendra. Pour qu'elle sache qu'elle n'est pas toute seule.
6: Federico ? Allô ?
7: Valentina a vu la vidéo et les commentaires aussi.
6: Et qu'est-ce qu'elle a dit ?
7: Rien, mais elle l'a très mal pris. Et je suis avec elle, je lui tiens compagnie, mais je dois retourner à Eureka aussi. Et l'ingénieur m'a demandé un rapport complet sur les documents que j'ai envoyés à la police, mais moi je ne veux pas la laisser seule.
6: Ne t'inquiète pas, aussitôt que j'ai fini le travail ici, j'irai la voir. Tu as raison, elle doit pas rester seule.
7: Merci beaucoup, Rosa.
6: Salut.
4: Oh non, ce n'est pas possible, la pauvre. Elle doit se sentir mal.
5: Être ridiculisée comme ça, ça doit être dur à vivre.
6: Je vais terminer 2-3 trucs ici, et ensuite j'irai la voir.
5: Oui.
4: D'accord. Dis-lui qu'elle peut compter sur nous et qu'elle n'est pas toute seule.
5: Affirmatif. Dis-lui qu'on trouve ça cruel et vraiment injuste.

0: Oh, comment s'est moqué de lui. Et ensuite, quand le président Kennedy a annoncé qu'il irait sur la Lune, oh.
1: Ils se sont aussi moqués du président?
0: Bien sûr, énormément, mais ça ne l'a pas empêché de rêver pour autant. Tu es une petite fille très intelligente et spéciale. Et tu ne devrais pas te sentir mal pour ça. Bien au contraire. Un câlin pour maman? Tu veux un câlin? Un câlin tout doux? Comme ça? Comme ça? C'est ça, ma chérie.
1: Mon maman Haruna, il y a des jours où je me sens très peu sûre de moi. Mais c'est seulement grâce à toi que je me relève et que je suis à nouveau fière de qui je suis. Cette personne que tu as élevée et que tu as formée va montrer à tous ces gens que leur moquerie et leur cruauté ne pourront pas m'atteindre. Et que je suis une personne forte, tout comme tu me l'as appris, maman.

0: Comment tu te sens? Mieux?
1: Ça ne m'affecte plus, je suis forte.
0: Mais moi, ça me tient à cœur, et je te promets que ça ne va pas rester comme ça.
1: Federico, tu devrais laisser tomber.
0: Et pour ce qui est de ton grand-père, tu te sens comment?
1: Ça aussi, il faut le laisser derrière.
0: Non, Valentina, personne n'a le droit de te traiter d'arnaqueuse. Je vais le faire si tu ne le fais pas. Je vais m'enseigner auprès d'une clinique spécialisée et toi, tu vas pouvoir refaire le test si tu veux.
1: Non, je ne vais pas te forcer à le faire.
0: Laisse ça entre mes mains. Je m'en occupe. Maintenant, il faut que je retourne à Eureka. Le travail m'appelle. Mais Rosa m'a promis qu'elle viendrait te tenir compagnie.
1: Merci et pas besoin de t'inquiéter plus pour moi, ça va aller.
0: Je ne cesserai jamais de m'inquiéter pour toi, Valentina. Le fait d'être à tes côtés me rend très heureux. Bon ben, j'y vais.
2: Cette fameuse vidéo est en train de bouleverser tout le monde. Les gens des relations publiques ne savent même plus quoi faire.
3: Il n'y a rien que l'on puisse faire. Reste plus qu'à attendre que le conseil prenne des mesures.
2: Tu prends vraiment plaisir à ça, pas vrai?
3: Oh mon frère, tu n'imagines même pas à quel point. Cette pauvre paysanne va regretter le jour où elle décidera enfin de venir travailler chez Eureka.
2: Y a un problème?
3: Ton nouvel avocat vient de quitter la maison de Valentina.
2: Et comment tu sais?
3: J'ai une application qui m'envoie des images des caméras de sécurité à chaque fois qu'elle ouvre la porte, tu vois?
2: Tu deviens obsédée par cette histoire. Fais attention, petite sœur.

0: Bonjour, Camilo.
1: J'imagine que tu es déjà au courant de la vidéo qui circule sur les réseaux.
0: Oui, c'est une situation regrettable.
2: Cela nous met dans une position très délicate.
1: Qui a décidé de confier à cette fille la direction du département du développement?
0: C'est Santiago. Il estime que cette fille est une vraie génie et qu'elle pourrait accomplir des choses très importantes pour Eureka.
1: Tous les partenaires m'ont contacté, et nos investisseurs également. Parce que ce type de publicité peut être très nuisible.
0: Je comprends. Écoute, Camilo, tâchons de rester raisonnables avant de prendre des mesures. D'accord?
2: Isabella,
1: nous devons vraiment rappeler ton fils à l'ordre. Nous ne pouvons pas laisser son manque de jugement tirer toute l'organisation vers le bas. J'ai l'intention de prendre cette affaire en main.
3: Bon après-midi.
4: Lirio.
3: Monsieur Eric, c'est toujours un plaisir de vous voir. Et où est-ce que vous allez?
4: Toujours aussi aimable. Je suis venu chercher mon frère.
3: Je vous donne l'accès, mais sachez que l'ingénieur a eu une journée difficile aujourd'hui. Soyez patient avec lui. La mission d'aujourd'hui, être patient avec l'ingénieur.
4: Et il a des bons jours parfois.
5: Je sais pas, Eric. Tu vois, la relation entre Susanna et Jonas est en train de s'épanouir. Et je crains que ma filleule ne se fasse encore mal.
4: Ah, merci.
6: Eh bien, Susanita, comme je te le disais plus tôt, lors de mes nombreux voyages aux Bahamas dans mon yacht, une fois par hasard, je suis tombé sur un paysage magnifique, je te jure. Une brise qui te caressait les yeux d'une façon spectaculaire. Tu sais où c'était ?

0: Bref, peu importe. Tu veux faire un tour de manège ?
1: Et ce jour-là, je me suis faite la promesse que, si un jour je rencontrais le grand amour de ma vie, je l'emmènerais à ce carrousel, où on échangerait notre premier baiser.
0: Et tu l'as fait ?
1: Non, pas encore.
0: Susanna.
1: Susanna,
0: on fait un tour de manège ?
1: Non, bien sûr que non. On est un peu trop vieux pour ça.
0: En fait, je te l'ai seulement demandé parce que tu fixais le manège.
1: Non, mais non. Moi, non, mais pas du tout.
0: Bref, ce n'est pas grave. Il y a autre chose que tu aimerais faire ?
1: Ben, je pense qu'il serait peut-être temps qu'on aille à ton bureau, non ? Ou tu vas encore me dire qu'il est trop tard ? Parce que tu trouves toujours une excuse.
0: Non. Attends-moi.
2: Bonjour, Aretha.
3: Et bonjour à vous, ingénieur. Asseyez-vous, je vous apporte votre café tout de suite.
2: Non, c'est pas nécessaire, je suis là.
3: Tenez, monsieur. Un café à la cannelle et avec un demi-sucre.
2: Il n'existe pas de meilleur café que celui que vous faites.
3: Et
2: merci
3: pas
2: beaucoup.
3: De meilleur ingénieur que vous, avec tout le respect que je vous dois. Au fait, ingénieur, je ne voudrais pas abuser de votre gentillesse, mais je peux vous dire quelque chose ?
2: Oui, bien sûr. J'écoute.
3: À propos de cette vidéo qui circule en ligne, c'est de la malveillance, ingénieur. Oh, la pauvre misérable, elle est si triste.
2: Oui, j'ai vu ça. J'imagine bien.
3: Et aujourd'hui, elle apprend que son grand-père n'est pas son grand-père. Vous vous en rendez compte ? Oh, prendre deux claques en une seule journée.
2: Ça veut dire que vous lui avez parlé ?
3: Non, pas moi. Mais Rosa l'a fait. Et une fois qu'elle aura terminé son service, elle ira la voir, dans la maison où elle vit actuellement.
2: Dans une des maisons de l'entreprise ?
3: Mm-hmm.
2: Si j'ai bien compris, ça se trouve pas loin d'ici.
3: Pas du tout, ingénieur. C'est juste quelques rues d'ici. Vous pouvez y aller très très vite.
2: Ben, je te remercie, Aretha.
4: Lucio.
5: Mais qu'est-ce qu'il a, le vieux, maman ? Il est encore en vie ?
4: Chut, dis pas ça, voyons. Je suis vraiment inquiète. Ça fait un moment qu'il ne l'a pas mangé.
5: Faut qu'on sache au bout de combien de temps un cadavre commence à puer, non ?
4: Ramon ! Casse-toi, la mouche !
6: Oui, ingénieur ? Désolée de vous déranger, mais votre frère est ici et il insiste pour vous parler.
2: Eric ? Bizarre, pourquoi il m'a pas appelé directement ?
7: D'accord, passe-le-moi.
6: Oui.
5: Merci, Rosa. Qu'est-ce que c'est compliqué d'aller à ton bureau, hein ? C'est de la folie.
2: C'est que personne ne peut rentrer sans autorisation, Eric. Qu'est-ce que je peux faire ?
5: Je dois prendre rendez-vous pour parler à mon propre frère.
2: Oui, chez Eureka, oui. Et ça, tu le sais très bien.
7: T'as dit que si j'avais besoin de toi, je pouvais te trouver.
5: Bon, devine quoi ? J'ai besoin de toi là tout de suite.
2: Bah, bon, là, c'est difficile. Là, je suis en train de quitter le bureau et j'ai quelque chose d'important à faire.
7: Ça peut attendre que je rentre à la maison ?
5: Non. Ça doit être dans ton bureau.
2: Bon, écoute, je sais pas à quelle heure je serai de retour.
5: Je t'attendrai.
2: Eric, je te conseille pas. Franchement, je sais pas à quelle heure je reviens au bureau. Et je sais même pas si je reviens. On peut en parler à la maison, s'il te plaît ?
5: Oui, ça marche, frérot. Salut.
2: À plus.
5: Je vais prévenir Rosa. Allez, merci. Rosita. Écoute, en fait, mon frère m'a dit de l'attendre dans son bureau. Et que s'il a besoin de toi, il t'appellera. Ah, merci.
6: Mais...
5: Ne t'inquiète pas, je m'occupe de ça.

0: Comme je te le disais, Vicente, j'aimerais que tu écrives un article diffamatoire contre Rika. Et je veux qu'il paraisse dans tous les journaux du pays. Utilise la vidéo de la jeune artiste qui circule sur les réseaux. Harry, appelle mon courtier et dis-lui de vendre un maximum de mes actions de Rika. Et de recommander à ses clients de faire de même.
1: Mais pourquoi ferions-nous cela ?
0: Pour créer de l'anxiété. Et dis-lui ensuite de passer un ordre de rachat à 15%. Pendant que certains pleurent, d'autres vendent des mouchoirs.
1: Je croyais que tu aimais cette entreprise.
0: Si, je l'aime. Et je l'aime à tel point que je voudrais l'acheter. Toutefois, je voudrais l'acheter au meilleur prix. Et tu sais quoi, ma chérie ? C'est le moment idéal pour se lancer dans l'acquisition.

0: Oui ?
1: Allô, Rosa ? Écoute-moi. Ah non, c'est Eric. Écoute, j'ai des amis qui viendront me rejoindre ici, au bureau.
0: Dans le bureau de l'ingénieur ? Vous êtes sûr de ça ? Je veux dire, je peux vous réserver la salle de réunion ?
1: Non, non, non. Ici, c'est parfait. Et comme ça, je ne le raterai pas quand il arrivera.
0: Si vous insistez ?
1: Ah, mais oui. S'il te plaît, préviens la sécurité de les laisser monter. Et son nom, c'est Président Melendez. Il vient accompagner.
0: Président Melendez ? Pardon, mais c'est un nom assez particulier, donc vous en êtes sûr ?
1: Oui, je veux dire, qui suis-je pour juger ? Ils peuvent être très créatifs, des fois. Ah, ça arrive. Merci. Oh, mon Dieu.
0: Président Melendez.
2: Oh, Pacho, je suis contente qu'il t'ait enlevé ces fichues menottes. Franchement, elles étaient inutiles et absurdes.
3: Ouais. Ça me fait encore plus plaisir parce que cela veut dire que je ne suis plus le principal suspect.
2: Que c'est ridicule.
3: Ah, oh, ce qui me perturbe, Isabella, c'est que le vrai criminel est encore en liberté. Et qu'il pourrait être chez Eureka.
2: Non, non, non. Il ne faut pas penser à ça. Ce qui compte, c'est que le danger est derrière nous.
3: Non, le danger n'est pas passé. Mais il grandit encore et encore. C'est une réalité, tu sais.
2: Non, ne me dis pas ça, s'il te plaît. Ne m'angoisse pas davantage. J'ai déjà ces problèmes en tête, tu ne peux pas imaginer.
3: Est-ce que c'est encore Eric ?
2: Eh bien, Eric aussi. C'est toujours Eric. Mais en ce moment, celui pour lequel je m'inquiète le plus, c'est Santiago.
3: C'est Santiago ? Pourquoi ?
2: Ben, parce que sa détermination à recruter cette jeune femme sans expérience va lui attirer de gros ennuis.
3: Mais tu sais, d'après ce que Santiago m'avait dit au sujet de cette fille, c'est qu'elle est un génie en technologie.
2: Peut-être, mais cette fille est complètement imprévisible. Elle est incontrôlable. Elle a déjà provoqué un scandale dans les locaux de l'entreprise. Et tu vois, maintenant, cette vidéo fait le tour d'Internet.
3: Et qui est-ce qui l'a mise en ligne ?
2: Je n'en sais rien. Apparemment, quelqu'un l'aurait publiée, mais ce n'est pas le problème. Le problème, c'est que tous les directeurs, ainsi que les actionnaires, sont vraiment furieux. Ils rejettent tout le blâme sur Santiago. Ils disent, s'il n'est pas prêt à assumer ses responsabilités, il devrait démissionner.
3: Ah, et Camilo Pineda est le principal instigateur de ces plaintes, non ? Ou je me trompe ? Hmm ?
4: La pièce était tellement belle et maintenant on va devoir la nettoyer.
5: Et toi qui voulais séduire la petite fille ? Ça n'a duré qu'un quart d'heure. Sérieusement, tu t'attendais à quoi ?
4: Qu'est-ce que t'en sais ?
5: De toute façon, tu n'avais aucune chance, hein ? Tu as vu la concurrence ou pas ?
4: Qui ? Le gars avec qui elle est venue ? Qu'il vienne se mesurer à moi, on verra qui gagne. Don Lucio !
6: Que se passe-t-il ?
4: Ma mère s'inquiétait tellement pour vous, du coup elle nous a dit d'aller nettoyer la chambre.
5: Oui, et c'était juste pour vous aider à passer à autre chose après l'arnaque.
6: Elena ne décide pas pour moi. Ne touchez à rien et fermez la chambre. Et rendez-moi la clé. Vous m'avez entendu ?
4: Non, oui,
5: patron, oui, patron.

0: Bon après-midi, mademoiselle. Monsieur Melendez, je peux entrer?
1: Oui. On m'a informé que vous seriez accompagné. Vous êtes attendu dans le bureau, monsieur le président Melendez.
2: Le président Melendez?
0: Mademoiselle, pourriez-vous me dire à quel étage est le bureau, s'il vous plaît?
1: C'est au 7e étage.
0: Merci.
2: Tu ne sais pas où se trouve ton bureau?
0: Non, en fait. Ce qui se passe, c'est qu'on nous change constamment de place, tu comprends? C'est l'époque moderne. Et question d'inclusion, parfois tu es en haut, parfois tu es en bas.
2: Tu veux dire que vous changez les bureaux ou...
0: Non, bien sûr que non. C'est nous qui devons nous déplacer. C'est comme ça maintenant dans toutes les entreprises modernes. Mais ne t'inquiète pas, je te juge pas de pas savoir. On y va, après toi. Merci bien.

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0: Eureka est en plein chaos, Patricia. Et il est temps de rétablir l'ordre ici.
1: Camilo, je comprends votre malaise, mais on est en train de gérer la crise liée à la fuite de la vidéo.
0: Ce n'est qu'une petite partie du problème. Il y a le vol, l'application qui n'est toujours pas au point, les actions qui sont en chute libre et les dons.
1: Écoutez, Eureka est une très grande entreprise et il y a beaucoup à faire. Et nous avons commis quelques erreurs.
0: Des erreurs qui auraient pu être évitées. Pour commencer, j'aurais besoin que tu me trouves un bureau, car je compte travailler ici désormais.
1: Non, ce n'est pas si simple, Camilo. Il faudrait que j'en parle au conseil.
0: Je représente le conseil. Et je suis l'un des plus anciens associés. J'estime avoir droit à un bureau ici.
1: Bien sûr, mais...
0: Et où est Santiago? J'ai besoin de lui parler tout de suite.
1: Il doit être dans le département de développement, en train de travailler sur la nouvelle application, mais je vais l'appeler tout de suite. Juste un instant.

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0: Bonjour La Réunion, j'espère que la journée commence bien de votre côté. 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

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Et là, on va parler du collagène, parce que dans Protocole, on entend col pour collagène. Le collagène, qu'est-ce que c'est? C'est une protéine qui est présente naturellement dans notre organisme. Et ce qu'elle permet, entre autres choses, c'est de pouvoir garder l'élasticité et la fermeté de la peau. Mais c'est vrai qu'avec le temps qui passe, la quantité de collagène que nous peut avoir dans notre corps, elle est de moins en moins importante. Alors forcément, nous, chez Boutique Antenne, nous proposons des solutions pour faire en sorte que Zoti continue à avoir une quantité de collagène suffisante pour garder un maximum d'élasticité et de fermeté au niveau de sa peau, sur tout le corps d'ailleurs. Elle a mis monte à Zoti le visage, mais ça fonctionne aussi pour les bras, pour les cuisses, vraiment toutes les zones qui vont être sujettes aux vergetures, au vieillissement tout simplement. Donc on parle souvent des rides du visage, mais la peau d'une manière générale a tendance à s'abîmer. Plus il manque de collagène et plus c'est visible. Quel signe, Nena, par exemple, pour dire à Zot que Zot manque de collagène? Par exemple, si Zot peau est vraiment sèche, même sur les bras et tout, Zot voit qu'il commence à faire des plis, et puis évidemment les rides sur le visage, il veut dire que Zot a peut-être besoin d'un petit coup de pouce et d'un petit coup de boost en collagène. Et la cure Protocole, elle est là. Elle est vraiment complète. C'est ça que j'aime bien avec cette cure-là, parce que nous, ça aide à Zot à produire plus de collagène avec des choses que Zot s'apprend pour Zot organiser directement. Donc là, je parle par exemple des compléments alimentaires, des gélules à prendre le soir. Et puis, Nena, aussi le collagène que nous a apporté vraiment à l'extérieur, sur la peau, directement grâce à des soins. Donc, on a un combleur, on a aussi une crème hydratante. Donc ça, c'est vraiment sympa. C'est important d'essayer de faire en sorte de garder une quantité de collagène suffisamment élevée dans son corps, parce que l'ami parle à Zot de vieillissement. Zot va dire, moi, les secondaires, l'aspect de la peau, les secondaires, tout le monde y vieillit, et les vrais et eux.

Heureusement, nous, on a cette chance-là de vieillir. Moi, je me dis que c'est un luxe de se dire, bah, nous l'entraîne vieillir parce que nous vivons encore. Et ça, c'est quelque chose de génial. Mais le collagène, il permet à Azote aussi de sentir Azote mieux, d'avoir moins de douleurs au niveau des articulations parce qu'il permet aussi aux articulations de mieux fonctionner. Les os sera plus solide si Azote a plus de collagène. Donc, c'est vraiment un bien-être et un confort que Azote va récupérer sur votre corps en entier. Et en plus, ça se verra sur votre visage qui sera éclatant de beauté, de jeunesse et de santé. Alors, comment est-ce que ça fonctionne, la cure protocole, maintenant que Azote connaît un petit peu l'importance du collagène dans notre organisme. Alors, chez Boutique Antenne, nous propose à notre déjà les gélules. 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Donc, c'est une cure. Et ça, tu peux prendre 4 gélules par soir avec un petit verre d'eau. Par exemple, avant de dormir, ça, tu prends votre 4 gélules de collagène au moins pendant la nuit, pendant que ça, tu dors. Votre corps, il fait son petit travail. Il récupère le collagène que l'il a gagné en plus. Et ça va faire toute la différence. Donc là, on a les gélules. Par exemple, ça, tu peux commencer par ça. Mais on a aussi le complément alimentaire. Attention avec les compléments alimentaires parce qu'ils ne remplacent pas une alimentation saine. Donc, quand tu prends une affaire comme ça, j'ai envie de dire à Zotte, il faut que Zotte adapte un petit peu votre mode de vie et votre alimentation. Si Zotte a envie d'avoir, de voir une vraie amélioration de votre corps, sur votre visage, dans votre quotidien, ben, moi, midi, quand Zotte commence une affaire comme ça, une affaire sérieuse comme ça, ben, peut-être qu'il faut faire un petit peu plus d'activité physique et sportive la journée, manger plus sainement, s'hydrater beaucoup, ça, c'est primordial, boire beaucoup d'eau, parce que pareil, hein, la peau, il paraît beaucoup plus vieille si on manque de l'eau. Elle est comme ça, on est comme des fleurs, mais des belles plantes. Donc voilà pour le complément alimentaire qui a un petit goût fruit rouge qui est très agréable en bouche parce que moi, m'y goûte hein, avant de vendre Azote, m'y goûte, m'y regarde quoi n'est là dedans et m'y connaît que celle-là. 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Mais ce n'est pas tout. 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C'est vraiment pour redonner une belle hydratation à la peau parce que forcément, si la peau est plus hydratée, ben, il paraît en meilleure santé et on efface les signes de vieillesse. Évidemment, il y en a de collagène dans la crème, mais pas seulement, il y a aussi de la gelée royale, ce qui va fonctionner, ce qui va avoir le rôle d'une barrière hein, contre les agressions extérieures. Qu'est-ce que c'est les agressions extérieures? Par exemple, ça va dans le chemin, la pollution. Et tout ce qu'il peut avoir dans l'air et qui peut rentrer par les pores du visage, ben, tout ça va faire comme une barrière. La crème protocole va vraiment agir comme une barrière pour protéger votre peau un maximum. Elle sera hydratée et boostée en collagène. Alors évidemment, sur le long terme, ça commence à avoir des différences hein, sur l'aspect de la peau qui va paraître beaucoup plus jeune grâce au gel hydratant pour le visage, pour une peau éclatante de beauté, de santé et de jeunesse. 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
0: 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Et nous remercions Azad d'avoir suivi à nous en ce mercredi matin sur Antenne Réunion. On se retrouve demain jeudi pour une nouvelle émission de Téléachat. En attendant, prenez bien soin de vous. Bonne suite de programme à tous et bonne fin de journée.

0: mercredi, découverte.
1: On est pas retourné sur le camp, quoi.
2: Ah non, bah ça c'est sûr.
1: Ouais.
3: Tout n'est pas perdu pour le binôme de la revanche des quatre terres. Johanna et Maxime découvrent l'île des bannis, où ils vont devoir se supporter encore.
1: Il y a moyen qu'on pète un pont, hein.
3: Go !
4: Allez, allez !
3: Le niveau est impressionnant.
5: Aïe, putain, j'ai un muscle qui lâche.
4: Oh !
3: Comme l'adaptation à la survie est inédite.
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0: Bon, c'est vrai qu'entre ma chaîne YouTube, mon travail au resto, c'est quand même beaucoup de responsabilités à assumer, mais j'adore ce que je fais. Honnêtement, je suis passionné. D'ailleurs, j'aimerais ouvrir mon propre resto.
1: Oh, mais ce serait trop bien.
2: Ce serait génial.
0: Ouais, ce serait trop bien, je serais trop content.
3: Ah, vous m'épatez tous les trois. Ah, je vous écoute depuis tout à l'heure. Je suis fier de vous.
0: Ah bon?
3: Ouais.
0: Bah, c'est hyper gentil de nous dire ça.
1: Ouais, j'avoue, ça fait presque bizarre. Enfin, tu l'avais jamais dit, c'est...
3: C'est sincère.
1: Merci.
3: Je pense vraiment. Toi, Antoine, t'as 12 000 projets passionnants à la fois, comme moi. Toi, Chloé, en écrivant des bouquins qui s'inspirent avec talent, j'insiste, de ma vie incroyable. Et toi, Annabelle, en étant polyamoureuse, t'assumes à fond cette liberté sexuelle que moi, j'ai toujours revendiquée et que je t'ai, en quelque sorte, transmise.
0: Ok. Mmh. Donc, en fait, ce que t'admires chez nous, c'est toi.
1: Ouais, t'es fière de toi.
3: Ah ouais, c'est marrant, ça. Hein? Moi, j'ai pas réalisé.
2: Oh, l'Angleterre, c'est pas si loin, quand même.
4: Non, mais je sais bien qu'il partirait un jour, quoi. Mais ouais. Dans un pays étranger, c'est dur, quand même.
2: Faut être forte.
4: C'est gentil de me remonter le moral.
2: Non, mais c'est normal.
3: Mais surtout que moi, j'ai un petit peu honte, parce que c'est vrai que j'ai encore Antoine dans le garage, Chloé qui est à moitié ici, donc...
4: Ouais, tu as de la chance, Marjorie.
3: Ouais. Tiens, hier, mon Antoine, il voulait voir sa maman, alors hop, il est passé me faire un petit coucou. On a pris l'apéro, on a discuté, il m'a laissé son linge, ouais.
4: Ah bon, tu laves encore son linge?
3: Oui, tout le temps. Et puis je lui fais très souvent ses courses aussi. Alors après, il vient se servir, enfin, c'est nos petites habitudes qui continuent, quoi.
4: C'est mignon.
3: Ouais. Ah, puis j'ai Chloé aussi. Mmh. Alors j'ai la chance de l'avoir débarquée à l'improviste, comme ça, quand ça lui chante. Mmh. Tiens, pas plus tard qu'hier, on était avec Jean-Pierre, on se faisait une petite soirée en amoureux. Elle est arrivée avec son copain pour passer la nuit à la maison. Bah, je lui ai préparé un bon petit repas, son lit et tout ça, ouais. Quelle vénarde je fais. Ah ouais, la chance hein, d'avoir ses enfants à la maison, à vie, tout le temps. Ouais. Tout le temps. Et puis entre Antoine et Chloé, on n'a jamais la possibilité de se passer un petit moment peinard, en fait, avec Jean-Pierre. Oh. Et vu comment ils sont capables de s'émanciper, ces deux-là, je suis pas prête de voir leur envol. Moi aussi, je voudrais qu'ils partent en Angleterre, en fait.
4: Ça va aller, Marge.
3: Tous les deux, tous les deux.
4: Ça va aller.
5: Comme Jacques est fan de généalogie, je lui ai demandé d'explorer du côté de mes ancêtres. Bah, ça va être marrant d'en savoir un peu plus.
1: Non.
6: Si. Au moins deux.
7: Ah, le voilà, le vaurien, le mauvais sang, le voleur. Ah non, j'avoue que je m'attendais pas à ça de votre part, hein, Milo.
6: Mais qu'est-ce que j'ai fait?
7: Ah, c'est la fête de l'innocent. Enfin, quand on est un descendant de la famille Le Kennec, ça doit se sentir au fond de ses tripes.
1: Mais c'est qui les Le Kennec?
7: Les ennemis jurés des Le Kervelec, depuis des générations. Et je viens de trouver que Milo est un descendant au 8e degré de la branche maternelle des Le Kennec.
2: Oh, c'est pas vrai.
7: En 1743, les Le Kennec ont profité de la perte de papier notario pour voler un terrain de 30 hectares au Le Kervelec, avec des pommiers, un terrain magnifique et des étangs. Ah, oh, les fourbes! Alors depuis, quand un Le Kervelec croise un Le Kennec, bah, il crache par terre.
2: Ah oui, mais pas là.
6: Non, mais moi, j'y suis pour rien dans cette histoire.
7: Oh, je sais pas. Alors là, je reconnais bien là, un Le Kennec, hein, toujours à fuir ses responsabilités. Hein, ville, fief et menteur.
2: Là, là, bah, t'inquiète pas qu'il m'avait rien dit, tu me l'avais bien caché, ça. Hein.
7: Vous nous avez eu une fois, vous ne nous aurez pas deux fois. Je vous ai à l'œil. Milo Le Kennec.
2: Les auras.
6: Il me déteste vraiment, là.
2: Attends, ça faisait un moment que je l'avais pas vu aussi en forme. Hein. C'est super que tu sois Le Kennec. C'est trop bien.
6: J'ai des frissons.
2: Salaud.
6: Arrête.
3: Ça fait longtemps que Chloé n'a pas gardé un copain plus de 15 jours. Non, pas que ça me dérange, mais... Mais si, ça me dérange. Alors son nouveau copain, Jason, je veux qu'il se sente tellement bien ici qu'il voudra plus repartir. Et voilà. Ah, Jason, Chloé m'a dit que t'étais plutôt sinon, mais comme je savais pas si t'étais brut ou doux, j'ai pris les deux.
8: Ah bah, merci, c'est gentil. Plutôt brut, s'il vous plaît.
3: Oh, Oh, tu peux me tutoyer, ça va. Hein. Je suis une maman cool, hein, pas de distance entre nous. Tu vas voir, l'apéro ici, c'est sacré. C'est un bon moment pour nous de nous retrouver, de rigoler, de se régaler. Rigoler, rigoler.
8: C'est super, maman, c'est super.
3: Ah, tiens, j'ai un petit cadeau pour toi. Voilà, alors, oh, bah, pas grand-chose, hein, pas grand-chose.
0: Bah, fallait pas, merci. Oh,
3: après, à Chloé de jouer, bien sûr. Mais côté famille, ce sera irréprochable.
0: Oh, waouh!
9: Non, mais maman, mais t'es sérieuse? Ça coûte une blinde, ça?
3: Oh. Non. Non, non, moi, ce que je veux, c'est que les gens se sentent bien et soient contents d'être là. Une fois que tout le monde est à l'aise, ça coule de source. Pardon.
9: Bonjour. C'est qui?
3: Personne. Personne, personne. C'est une erreur, une pub, quoi.
9: Non, mais t'es pas bien, toi, tu m'as claqué la porte au nez. Ça va?
10: Bonjour.
9: Brigitte, Jason, mon copain.
10: Ah, oui. Petit haut, bonne pioche, chérie. Hein, t'as toujours eu bon goût, de toute façon. Ouah, matez-moi ce beau mal.
3: Bon, bah, la famille irréprochable.
0: On oublie les corsaires, on oublie les bateaux qui tanguent. Tu avais raison, on repart sur du breton basique, les crêpes.
8: Ok.
0: Sauf que là, j'ajoute ma petite touche personnelle. Bon, tout le monde sait dans la famille que j'adore l'éclat...
3: Fouti.
0: C'est vrai que j'adore l'éclat fouti, mais non, j'adore les... Claquettes. Alors, concept simple et simple, ok? Cuisine ouverte sur la salle.
8: D'accord.
0: C'est moi au fourneau.
8: Waouh.
0: Hey, imagine la tête du
8: pire. Oui, c'est wow.
0: Le chef, c'est Fred Astaire. Pour le même prix, un dîner et un spectacle. Bon,
8: d'accord.
0: Là, entrée de la serveuse, j'ai contacté une ancienne de Riverdance. La meuf est motivée de ouf et elle a un niveau, je te jure, c'est bluffant. Moi, quand je l'ai vu danser, je me suis dit, ok, gars, t'es vraiment un débutant. Donc là, t'imagines le client, il se dit, est-ce qu'elle va faire tomber ma crêpe?
8: Ouais.
0: Est-ce qu'elle va pas la faire tomber? Elle l'a fait pas tomber.
8: Hey, c'est du flux.
0: Flux du spectacle.
8: Oh, putain de merde.
0: Ah, okay. Super,
8: il y a du feu, c'est dangereux.
0: Ouh.
8: Le feu.
0: Yeah. Okay. Ouais.
8: Oh. Calme-toi, putain.
0: Attention. Extracteur.
11: Extracteur. En ce moment, Gaspard se cherche un peu. Il explore ses racines africaines. Ses racines peules, hein, du côté de sa mère. Je le soutiens à fond.
12: Surprise.
10: Oh là.
11: T'as vu, c'est un tangadé.
10: Ouais.
11: C'est un chapeau traditionnel peul, hein. Il le porte encore de nos jours, hein.
13: Oui, oui. Ben, c'est gentil, mais en vrai, tu sais que mes racines, c'est pas que du folklore, hein, papa. Là, par exemple, j'établis un plan de financement à moyen terme du dessalement de l'eau de la mer en Mauritanie subsaharienne. Parce que les peuls de là-bas, tu sais, mes ancêtres d'avant les Antilles, ben, en fait, c'est des bergers, et ils ont plus de quoi abreuver leur bétail à cause des périodes de stress hydrique de plus en plus fréquentes. Il y a de la sécheresse, quoi.
11: Ah, d'accord. Sacré Gaspard. On dirait un vieux sage dans un corps d'ado. Oui, enfin, dit comme ça... Enfin, je suis fier de lui, quoi. Voilà.
13: Mais, hey, ceci dit, il est cool, hein.
11: Hey, t'as vu, c'est beau, hein.
13: Bah, mets-le.
11: Non, c'est pas un déguisement. C'est...
13: Non, mais si, mets-le, t'en meurs d'envie.
11: Voilà.
13: Ça te va bien.
11: Hein, t'as vu, tout de suite, je me sens plus digne. Hein, voilà. Eh... Hey. Qui peule le plus, peule le moins. Peuple, tu vois, c'est...
13: Dommage.
11: Excuse-moi.

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1: Oh là là là là là là là là. Mon Jacques, mais mon Jacques, je te jure. Les gens sont d'un sans-gêne, mais c'est mais ahurissant. J'en viens à une conclusion très simple. C'est que je me dis que l'humain n'en a rien à foutre de rien. Tu vois ? Je me dis, finalement, il croit qu'il est seul sur Terre, qu'il est seul au monde. Moi, ça, je comprends pas. Sous prétexte que je suis gardien d'immeuble, je devrais m'occuper de tout dans cet immeuble. En une heure, j'ai eu le droit à Madame Zuber, là, la zinzin, là, du 7e, qui vient pour me dire que je sais pas quoi, l'ascenseur serait bloqué au 3e. Bon, ok. Monsieur Guillemet au 2e, un vague locataire qui vient récupérer un colis qu'on aurait livré dans ma loge. Et le facteur, alors le facteur, accroche-toi bien, il vient, il me dépose le courrier pour tout le monde. Alors je me suis dit, non Seb, te laisse pas marcher sur les pieds, c'est pas possible. Tel que c'est parti, ça va être un défilé permanent dans ta loge, tu vas pas avoir une minute pour toi. Là j'ai pensé à toi, je me suis dit, voilà, en voilà un qui a tout compris. En voilà un qui est tranquille dans son pavillon, seul au monde, personne l'emmerde. Un pape. Un king. T'es magnifique, Jacques. Ça, c'est dégueulasse. Enfin, bref. Ça va, toi, sinon ? Manque un peu de musique. Autant ta vie est très agréable, autant elle manque de musique. Voilà. Ah ouais. Ah ouais. Ah ouais. Ah là, c'est sublime.
2: On me confie plein de secrets alors que ça me pèse. C'est très douloureux pour moi de les garder. Heureusement, j'ai trouvé une solution pour remédier à tout ça. Salut Bonnie, Seb te prépare un week-end surprise pour ton anniversaire. Ce sera pile poil un mois avant, comme ça tu t'y attendras vraiment pas. Et ça va être super, hein. Il t'emmène dans un hôtel avec dégustation d'huîtres, de vin et balade à cheval. Surtout tu lui dis pas que je te l'ai dit parce que sinon c'est plus une surprise. Allez, bisous. J'ai vraiment beaucoup de mal à garder les secrets. Alors je les garde pas.
3: Ma sœur, elle est trop gentille, limite naïve. Elle se laisse beaucoup trop facilement marcher sur les pieds. En tout cas, c'est super ces déjeuners qu'on se fait là toutes les deux.
4: Mais, ouais, mais c'est des moments à nous, c'est précieux ça. Hein. Mmh. Et je voulais te demander un conseil.
3: Ah oui, vas-y, je t'écoute.
4: Alors au boulot,
5: il y a une fille que j'adore,
4: ok. Super, mais qui me pose problème.
3: C'est-à-dire ?
4: Elle n'est pas dans mon service, et pourtant, elle se permet de faire des commentaires sur mon travail.
3: Ah ouais ?
4: Ouais. Elle pense qu'elle a raison sur tout, elle dicte sa loi, elle se mêle de ce qui ne la regarde pas, elle pense avoir toujours raison, enfin, intrusive, quoi.
3: Et je l'adore, hein ? Elle est super.
4: Vraiment, c'est insupportable, c'est une meuf insupportable.
3: Tu lui as dit quelque chose ?
4: C'est difficile. Qu'est-ce que tu veux que je lui dise ? Je vais pas la changer. D'autant que vraiment, elle a plein de qualités, je l'adore.
3: Oui, oui, d'accord, Marjorie, mais c'est pas parce que t'as des qualités que t'as le droit de faire chier le monde, quand même. Écoute, c'est du bon sens. Mmh. Tu ne te prononces pas sur une situation quand tu la connais pas. Et puis surtout, tu n'as pas interféré dans les services des autres, non ? T'es pas d'accord ?
4: Ah bah si, si, si. Bon. Si, si, sur le principe, bien sûr. Mais, tu vois, elle fait des commentaires. Parfois, je sais pas quoi répondre parce que franchement, elle me prend de court, quoi. Mais je l'adore. Hein.
3: Marjo, il faut absolument que t'apprennes à dire les choses. Vraiment, quoi. Arrête de te faire marcher sur les pieds. Et puis arrête de me dire que tu l'adores parce que c'est... Attends, c'est quand je t'ai dit que tu gérais mal ta maison et qu'il fallait que t'arrêtes de t'occuper d'Antoine comme s'il avait 6 ans alors que c'était un adulte.
4: Mais je l'adore, cette fille, hein, vraiment.
3: Elle t'adore aussi, tu sais.
4: Ma sœur, parfois, elle est presque naïve. Elle se rend même pas compte qu'elle marche sur les pieds des autres.
3: Oh, papa, viens voir. Regarde. Ça commence à prendre forme. Alors, elle est top. Tu vois, c'est la fille un peu rebelle, tatouée. J'ai mise à côté de l'autre, plus gouailleuse, du Nord, puis rousse. Faut toujours une rousse, non ?
6: Mais c'est quoi, là, je comprends pas.
3: C'est pour ma team, chez mon casting. Tu vois, il me faut des filles avec des caractères bien trempés, tu vois, des personnalités bien prononcées. Tu vois, genre par exemple, la fille super belle, mais trop cool, avec qui tout le monde va être pote, genre moi. La fille rebelle, l'intello. La fille chelou, mais trop sympa. Et puis enfin, la fille qui a pas peur de dire les vérités qui blessent, mais c'est pour le bien du groupe. Et tout ça dans un esprit girl power.
6: Attends, je comprends rien, Annabelle. Tu fais un groupe de musique Je croyais que tu voulais faire une équipe de rugby féminine.
3: Bah oui, c'est pour mon équipe de rugby féminine. Puis comme t'es entraîneur de rugby, bah je te demande ton avis.
6: D'accord, oui. Okay. Bon, déjà, il te faut des filles plus costauds hein, pour les avants. Hein.
3: Les quoi?
6: Elles savent jouer au rugby.
3: Écoute, papa, c'est déjà assez compliqué comme ça. Je laisse pour le moment cet aspect-là de côté et puis on verra plus tard. Mais merci. Hein. Alors, j'aimerais bien aussi une Anglaise avec un accent tout mimi, mais qui boit de la bière et qui se bat. En plus, une Anglaise, ça doit jouer au rugby. Ça, c'est un plus.
2: Mais je t'ai pas dit, j'ai terminé ton bouquin. J'ai adoré.
4: Attends, mais tu viens de le terminer?
2: Ouais.
4: Mais il est sorti il y a 4 mois.
2: Oui, mais j'étais en pleine lecture du dernier James Morley. James Morley. Il nous a sorti un chef-d'œuvre. 800 pages d'un polar avec un suspense de dingue. Franchement, trop fort, quoi. Donc voilà, j'attendais de vraiment terminer son chef-d'œuvre avant de m'attaquer au tien que je répète, j'ai adoré.
4: Tu te fous moi?
2: Non. Et je t'assure, t'as un vrai talent d'écriture.
4: Attends, juste 2 secondes. Ta meuf sort son premier roman, le premier, ton
2: ouais,
4: premier,
2: oui.
4: et t'arrêtes pas tout ce que t'es en train de faire pour le lire? Enfin, tu finis le bouquin d'un autre gars?
2: Bah de James Morley, quand même. Franchement, il y avait un suspense de dingue. Ah, et à un moment donné, il y a l'inspecteur qui se fait tirer dessus. Et tu sais pas...
4: je m'en fous en fait de l'inspecteur qui se fait tirer dessus, c'est mon bouquin qui est censé être prenant.
2: Bah Chloé, je suis en train de te dire que t'écris super bien.
4: Ouais, mais apparemment moins que James Morley.
2: Morley.
4: Et je m'en fous.
2: C'est écossais. En même temps, James Morley a sorti son bouquin avant le tien, donc a priori...
4: Mais ça fait 4 mois qu'il est sorti, en fait. Non mais tu sais quoi, va déjeuner avec la famille de James Morley, tu lui diras que son polar est fantastique, que t'as adoré, au point de pas pouvoir le lâcher pour lire le bouquin de ta meuf. Tu sais quoi, tu peux même peut-être sortir avec James Morley, je suis sûre que ça va lui faire super plaisir. Oh putain, l'inspecteur vient de se faire tirer dessus.

0: Ma meilleure pizza de ma vie.
1: Exceptionnel. Mes meilleurs repas de ma vie.
2: Ah ouais.
3: Et c'est pas fini, les gars. C'est pas fini. Parce que pour le dessert, pour le coup.
0: Ah merde.
2: C'est quoi?
0: Bah, il manque un tiramisu.
1: Mais ça souffle, ça.
0: Bah écoute, c'est pas grave. Seb, tu sais quoi? Tu vas en prendre un et Charlotte et moi, on va en partager un tous les deux.
1: Ouais, ok.
0: Qu'est-ce qu'il y a?
1: C'est pas parce qu'on est en couple qu'on doit tout partager.
2: Après, nous, on est cousins, donc les liens du sang, tu connais.
0: Non, mais non, on va faire autrement. Charlotte, t'en prends un, voilà. Et puis Seb et moi, on va s'en partager un tous les deux. Hein?
2: Donc ta meuf, elle te demande un truc, tu prends le mien pour lui donner, c'est ça?
1: Pardon Seb, mais les liens du cœur, tu connais?
2: Cousin, c'est pas les liens du cœur peut-être?
1: Mais pas les mêmes.
0: Bon alors attendez, écoutez, gardez chacun votre tiramisu, ok? Et moi je vais aller me préparer un autre truc.
1: Antoine, tu dois choisir.
2: Je t'ai pas demandé de choisir. Ouais.
1: Chez mon cœur.
2: Avoir flan en poids,
0: bah avec plaisir.
2: Bah ouais.
1: Après, c'était juste un tiramisu. Mais si tu devais donner un rein, tu le donnerais à qui?
2: Je te demande pas de choisir.

0: On peut savoir ce que c'est que ce truc?
1: Un t-shirt, non?
0: Un t-shirt? Oui, un t-shirt. Enfin, avec une inscription très désobligeante à mon endroit. Lisez.
1: Olivier, démission? Escroc au pouvoir? J'y sais pas rien, moi.
0: Vous êtes sûr?
1: Bah, je vous jure.
0: C'est bien ce que je vous reproche.
1: Hein?
0: Et vous savez qui est responsable de cette tentative minable de déstabilisation?
1: C'est moi. Mais comment se fait-il que je sois obligé de faire imprimer moi-même ce genre de propos désobligeants? Parce que vous ne le faites pas. Mais il faut que vous ayez une âme de putschiste, Skourou.
2: Mais pourquoi?
0: Mais parce que j'ai besoin d'ennemis à ma hauteur, voilà, c'est ça. Sinon, ça sert à quoi d'être actionnaire majoritaire si on n'est pas détesté? Un homme fort ne peut pas être aimé, voilà, c'est comme ça, si j'ai un signe de faiblesse. Hein.
1: Ah bon?
3: Je veux des coups tordus, Skourou. Il faut médire, faire des alliances, essayer de me nuire, fabriquer des fausses preuves.
0: Faut vous reprendre en main, Skourou.
1: Ben écoutez, je vais faire mon possible, je vais lancer des rumeurs, je vais vous accuser de malversation.
0: Voilà, faites au mieux. Voilà, entre-temps, prenez ce carton de t-shirt, voilà, et débrouillez-vous pour que les supporters les portent au prochain match. Quand je rentrerai dans la tribune, je vais être accueilli par une bronca. Je veux des cris de haine. Olivier, démission. Vous avez compris ce que vous...
1: Ouais, vous inquiétez pas. Oh. Écoutez, je vais faire mon possible alors pour vous nuire, Jean-Hugues. Si j'essaie de le rendre populaire, histoire de faire du tort.
4: Dis-moi, ta copine là pendant le repas, à un moment donné, tu as dit qu'elle était aroise, c'est ça?
5: Aroas.
4: Aroas. Mm. Oui. Bah c'est quoi?
5: C'est aromantique asexuel. Ça veut dire qu'elle ne ressent ni attraction romantique ni attraction sexuelle.
4: Ah bah, ce que je trouve formidable dans votre génération, c'est que vous avez un mot pour tout.
5: Mm. Bah oui, comme ça, plus personne n'est rien. On a une définition pour tout, quoi.
4: Ouais. Et alors, moi, hein, c'est quoi?
5: Toi, selon les récits de Brigitte, je dirais que t'es un homme hétérosexuel, cisgenre, bicurieux.
4: Oula, bah dis donc. Et Brigitte?
5: Brigitte, tout pareil que toi, mais carrément pansexuel. Hein.
4: Ah, pansexuel. Mmh. Ça, je note ça, oui. Et Thibaut?
5: Thibaut, je préfère pas en parler. Il m'a acheté il y a 3 jours, donc...
4: Oui, alors là, si tu le permets, j'ai la parfaite définition, hein, parce que un type qui veut pas se mettre en couple avec une fille aussi brillante et jolie que toi, hein, bah ça s'appelle un con. Ouais.
5: Je sais pas si c'est une communauté officielle, mais merci.
4: Ah si, oulala, puis c'est une grande communauté. Hein. Puis alors avec des nuances, parce qu'il y a le petit con, y a le gros con, il y a le grand con, ça prolifère même, je veux dire, les cons. Ah, y a donc.
5: Comme quoi, l'ancien monde a aussi du bon.
6: Et alors, ça se passe bien avec les enfants?
7: Ah oui, bah tu es... Pff, ils grandissent tellement, c'est des ados, hein.
6: Ouais, ils sont pas trop durs avec toi?
7: Non, franchement, ça va, ils sont gérables. Ils sont très mignons.
6: Mmh. Faut un peu les petits mecs.
7: Ah ouais, c'est trop mignon à cet âge-là.
6: C'est ce qu'il m'a dit l'autre jour, Diego. Il m'a dit, maman, avec Hugo, on sera toujours là pour toi. On te laissera jamais toute seule.
7: C'est mignon,
6: oh,
7: hein.
6: Oui.
7: Même si je sais que c'est pas vrai, ils partiront dès qu'ils en auront l'occasion.
8: Coucou, ça va?
7: Coucou.
8: Maman, est-ce que tu peux me laver ça rapidement?

0: Et demain, j'aimerais bien mettre cette chemise. Si jamais tu peux me la repasser, c'est cool.
1: Il y en a qui restent, Roxane. Il y en a qui restent.
0: J'ai oublié, t'es la meilleure maman du monde.
1: Non, après, ça a quand même ses petits avantages.
2: Oh bah oui. Avoir des enfants, c'est gérer beaucoup de sentiments contrariés. Coucou.
3: Coucou. Oh putain, je peux rester un peu là. Bonnie, elle m'a saoulé, je te jure, je la supporte plus.
4: On est complet.
3: Oula. Qu'est-ce que tu fais là?
4: Ronnie et moi, on s'est chicané sévère.
2: Mais je ne comprends pas pourquoi, quand les gens s'embrouillent, ils débarquent chez moi. Hier, j'avais Antoine, vous pouvez pas aller chez Marjo?
4: On s'est retrouvés en face d'un couple gnangnan, merci.
3: Ah ouais, franchement, le couple qui pue la guimauve quand toi ça va pas avec ta meuf, merci moi.
2: Chez Jacques et Brigitte alors?
4: Oh bah non.
3: Encore moins, le couple passionnel qui s'engueule devant les invités pour se donner un spectacle et qui se réconcilie dans la chambre, très peu pour moi.
2: Oui, bon bah ça m'explique pas pourquoi vous venez ici. Non.
3: En fait, quand ça va pas dans ton couple, t'as envie de te confronter à des couples qui te ressemblent.
4: Voire flatteur pour le tien.
3: Oui.
2: Oui, mais ça va très bien avec Milo, moi.
4: Oui, enfin pour le moment, hein. Parce que vu ton caractère, hein, on sait pas jusqu'à quand il va tenir.
2: N'importe quoi.
3: Bah excuse-moi, quand Milo a voulu mettre de la déco perso ici, qu'est-ce que t'as dit?
2: Bah oui, mais il a des goûts de chiottes.
3: Voilà. Bah tu vois, c'est ça qu'on vient chercher. Malgré ce qu'elle dit, ça doit apaiser Roxane de voir sa famille. Là, il y avait Seb et Lucienne, et ben elle a jamais été aussi attentionnée avec moi. Au fond, c'est une tendre.
5: Comment tu fais?
6: Pour la pâte feuilletée, je l'achète toute prête.
5: Non, mais non. Comment tu fais pour gérer le vide d'un enfant qui part? Mais moi, je me sens démunie depuis que je sais que Gaspard va aller à Londres. Bah oui, je croyais être une mère forte, capable de le laisser partir sans brancher, mais pas du tout.
6: Eh ouais.
5: Moi, je sais pas pourquoi je te demande, hein. Tes enfants sont pas vraiment partis?
6: Oui, mais ils vont pas tarder à partir, donc c'est encore pire. C'est le supplice chinois, le goutte à goutte. Crois-moi que j'ai eu le temps de réfléchir au problème.
5: Alors, comment on fait?
6: Trois méthodes. La première, le déni. Dis-toi que c'est pas vrai, que c'est un canular, qu'il va changer d'avis, qu'il va se rendre compte qu'il est mieux ici.
5: Non, enfin bon, j'ai déjà bien usé celle-là.
6: Alors, la deuxième, tu combles le vide pour éviter de penser. Trouve-toi un nouveau loisir, un nouveau sport.
5: Ah ben je pourrais me mettre au piano.
6: Alors, mauvais plan, ça j'ai essayé, tu vas te retrouver à chialer. Ne me quitte pas sur le clavier. Non.
5: Bon, et la troisième méthode, c'est quoi?
6: Alors, c'est la plus radicale, c'est celle de ma mère, mais ça fait un carnage. T'as qu'à voir les dégâts sur Roxane et moi, le reniement.
5: Comment?
6: Tu renies ton enfant. Voilà, t'as pas d'enfant, t'as pas de peine.
5: Comment tu fais pour la pâte feuilletée, tu m'as dit?
6: Ah ben alors là, c'est très simple, parce que je les achète en promo. Tu vois, j'ai pâte feuilletée, pâte brisée et pâte sablée.
5: Sablée.
6: T'as les trois, donc tu choisis en fonction de si tu veux faire salé, sucré.
3: Pour mon nouveau boulot, je me suis dit, ce serait pas mal d'avoir un habit de fonction.
7: Bon, allez, on l'attend plus, on boit un coup. Hein. Juste pour le goûter. Hein.
8: Ouais, merci. Voilà. Il a l'air super en plus.
7: Voilà.
8: Merci.
7: Ah ben oui, il est bon. Allez, voilà.
0: Pardon pour le retard, j'arrive du boulot, j'ai pas eu le temps de me changer.
8: Oh putain.
7: Et t'es obligé d'être habillé comme ça?
3: Non, non, ça c'est une initiative personnelle, ça c'est parce que je trouvais que ça faisait plus prestigieux.
7: Oui, enfin bah, bon, prestigieux, alors sans manquer de respect à ta profession, garder d'immeubles, c'est pas non plus...
3: Gardien d'immeubles. Jacques. Tu me fais rire. Parce que je vais te dire une bonne chose, Jacques, là où toi tu vois un simple immeuble, moi je vois un temple. Et oui, bien sûr, un temple dans lequel toute une petite société s'organise, et dont je suis modestement le gardien du temple d'ailleurs, qu'on pourrait aussi appeler le maître des clés.
8: Le maître des clés?
3: Bien sûr, car on m'a également fait l'honneur de me remettre cette clé, qui, vous l'aurez compris comme moi, est une métaphore qui symbolise la clé de la vérité.
7: Ah oui, mais non, mais moi la métaphore m'avait échappé. Ouais.
3: Mais c'est normal, car c'est également la clé du savoir et tu ne la possèdes pas. Mais attention, qui dit grand pouvoir dit grande responsabilité, car elle ouvre également les portes de la connaissance universelle. Chaque nouvelle serrure ouverte me plonge dans un nouvel univers, tel Marco Polo, ébloui par les trésors de l'Empire
9: Mongol. Oui, d'accord, enfin, c'est surtout un base qui te permet d'aller arroser les plantes vertes des locataires. On commence l'apéro?
7: Oui, allez.
3: Oui, ouais. Oui, prosaïquement, oui. Un peu de...
7: Donc c'est la clé du savoir.
3: La clé du savoir, voilà. C'est la vérité également.
7: Voilà, bah tiens, tu vas m'en dire des nouvelles.
3: Bien sûr. Oui, je nourris également les chats.
7: Eh ben oui.
8: C'est super.
3: N'empêche que grâce à cette clé, je sais que Madame Frémont fait pousser de la beuh dans sa douche. La clé du savoir.
8: Ah, je vais refaire un petit peu de thé parce qu'il n'y en a plus, tata. Ah.
10: Bon, bah moi je vais prendre l'air, hein.
8: Ok.
4: Je te conseille de prendre un parapluie.
8: Pourquoi?
10: Bah, non.
8: Non, non.
11: Non, il n'y a aucune pluie qui est prévue dans l'heure. Hein. Garde.
10: Ouais, super.
11: Non, c'est bon, tu peux y aller, chérie.
4: Si, il va pleuvoir. Et je peux même vous dire dans combien de temps. Attends. Dans 6 minutes.
11: Dans 6 minutes, papa. Mais comment tu peux savoir ça aussi précisément, tata?
4: Grâce à mon arthrose. Je ressens l'humidité. Là, maintenant, j'ai mal au coude, à la nuque, et bientôt aux genoux et aux mains. Donc, pluie dans 6 minutes. Et ça va pas être de la petite pluie. Moi, je vous le dis. 6 minutes.
10: Mais bien sûr. Allez, bon, bah écoutez, moi j'y vais. Hein.
11: Ouais. Bonne balade, mon doudou.
10: Au revoir, Lucienne.
11: Ouais. Moi, je vais nous faire une petite...
12: Oui.
11: Petite verveine.
12: Bon,
11: non, t'aimes pas?
12: C'est pour les vieux.
10: Exactement 6 minutes après mon départ. C'est hyper précis, l'arthrose, hein.
13: C'est tes étrennes, ça?
10: Eh ouais, mon gars. C'est un délire.
13: Ah bah attends, tu rigoles ou quoi? J'ai pas volé cette oseille. J'ai bossé, hein.
14: Ouais, enfin quand même...
13: Bah attends, c'est... Après, c'est en grande partie Madame Goubert. Au rez-de-chaussée, la vieille.
14: Elle est hyper généreuse, cette dame.
13: Ah bah surtout, elle perd là. J'ai été la voir deux fois. Enfin, trois fois, si... Enfin, quatre fois, même. La dernière, ça fait quatre fois.
14: C'est mal.
13: Mais quoi, c'est mal
14: en enfer.
13: Mais tu rigoles, tu la connais, Madame Goubert? Tu rigoles, elle est horrible, cette femme-là. Celle qui a essayé d'empoisonner le chien de M. Taïeb au premier, hein? Elle a saboté l'ascenseur, toutes les familles qui montaient à pied à cause d'elle, là. Tu rigoles ou quoi?
14: Ah ouais, ok. Ah
13: bah, bien sûr, elle est raciste, elle est ignoble,
14: ah ouais,
13: cette femme-là.
14: Non, bah d'accord, bah, voilà. Autant y aller une cinquième fois, alors.
13: J'y suis déjà allé une cinquième fois, mais elle confond Halloween et Noël. Donc une sixième fois, éventuellement, j'ai peur qu'elle me file des œufs de Pâques.
10: Depuis que Marjorie est devenue sous-directrice de sa clinique, je me sens un peu infériorisé en tant qu'homme. Mais j'ai une super idée pour y remédier.
15: J'ai pas ce que je veux là, ça va pas. Déjà, enlève ton casque, on voit pas tes expressions.
10: Oh, pas le casque.
15: On voit pas tes expressions, enlève. Parce que là, t'étais juste un macho agressif, ça marche pas. L'homme d'aujourd'hui, il est viril, mais dans la douceur, il assume sa part de féminité. Donc déjà, on va bouger la table, d'accord? On va chercher la lumière. On va mettre ta peau de bête allongée sur la table et toi, tu vas t'allonger dessus, ok? On va faire l'après-combat. T'as gagné, c'est le repos du guerrier. Ah, t'es posé, ouais, fais corps avec la bête. Vas-y,
10: ça, hein.
15: Fais corps avec la bête.
10: Ah, okay, ça, hein.
15: Ton arme, t'en as plus besoin, d'accord. C'est fini, c'est battu. T'es là, t'es lové sur cette petite bête, ok? Allez, et t'as le regard conquérant, mais doux. Oh là, t'es beau, là. Attends, là, tu caches un peu les dents du... Ouais, voilà, sourcil. Yes. Souris? Non, souris pas. C'est trop animal encore. Faut du végétal. Regarde, fruit, c'est bien ça. Tiens, mets-toi plus de profil. Lève la jambe, arque-toi. Raisin.
14: Moi, je peux mieux.
15: Félin.
16: Salut.
15: Salut. Ça va?
16: Je t'ai posé juste un truc à la cuisine.
10: Non, mais attends, bon. Faut pas croire ce que tu vois. Là, c'est le repos du guerrier. Là, il est en train de me peindre.
15: Ouais, je le peins. En fait, c'est le gladiateur qui assume sa part de féminité. Ouais. C'est après le combat parce qu'il est sûr de lui.
16: Ok. Bah, y a aucun problème. dites-moi quand vous aurez fini.
15: Ouais. Enfin,
16: d'ailleurs, non. Vous savez quoi? Me dites rien, je reviendrai pas.
10: D'accord.
16: Salut.
10: Salut.
15: Bon, allez, on y retourne.
10: Ouais.
15: Voilà, viril et ouais. Doux.
10: Okay.
15: Voilà, féminité.
10: Oh là, t'es beau, là.
14: Oh, ça, c'est mon modèle, ça.
10: C'est beau ce que tu fais. C'est mon jambier, ça.
15: Ça, c'est viril. Non, enlève le raisin de ta bouche. Mets le raisin plus bas. Tends ton orteil. L'autre.
10: Voilà.
15: Voilà, sourcil. Yes. T'es parfait, là. Jean-Pierre, t'es beau.
10: Pas certain que ça me redonne confiance en moi. Tant qu'homme, je le dis.
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0: alors comme ça, t'as réussi à convaincre Noé de passer le concours? C'est génial, bravo.
1: Mais comment vous avez réussi? Hier, il était tellement dépité après tous les retours de Tessier. Enfin, j'étais persuadée qu'il allait abandonner, moi.
2: Disons que j'ai rattrapé les dégâts.
1: C'est-à-dire?
2: J'ai dit à Noé que je croyais en lui, que je pensais qu'il avait le niveau, et qu'Emmanuel aussi.
1: Il a dit ça?
2: Non, il a dit exactement l'inverse.
1: D'accord, donc t'as délibérément menti à Noé.
3: Waouh. Je vous en pensais pas du tout capable.
2: Mais c'était pour la bonne cause. J'ai bien vu que Noé avait envie de le passer, ce concours. J'allais pas à le regarder s'empêcher de le faire sous prétexte que le grand chef Tessier a décrété qu'il avait pas le feu sacré.
3: Non mais attendez, je vous juge absolument pas. Hein. Moi, je trouve que vous avez eu raison de faire ça.
1: Bah non. Enfin, pardon, mais les concours, ça reste un moment hyper stressant, surtout quand on a Tessier derrière notre dos qui ne croit pas en nous. Et je sais de quoi je parle. Je l'ai vécu et j'ai failli pas l'avoir.
2: Mais t'y arrivais.
1: Mais parce que c'est pas la même chose. Enfin, Tessier, c'est mon beau-frère. C'est pas mon père que je viens de retrouver et que j'idolâtre.
3: Oui, en fait, de toute façon, on n'a pas du tout à s'inquiéter, là. Tessier ne croit qu'en deux choses, le talent et le travail. Et je vais faire de Noé une machine de guerre au point qu'il aura rien à redire.
4: Alors, on s'y met? Auriane et Félix sont déjà en cuisine.
1: Ok, super déterminé, j'adore ça.
4: Merci encore pour notre discussion. Je sais que j'ai 10 trains rattrapés pour être au niveau avant la première épreuve mardi, mais de savoir qu'Emmanuel et toi, vous croyez vraiment en moi, ça motive, tu peux pas savoir à quel point. On y va?
1: Ouais, on y va.
4: Je vais tout donner.

0: Ah, je suis heureux.
1: Eh ben dis donc, sacré stock. Il y a une apocalypse imminente et je suis pas au courant.
2: On attend Aurélien, l'ami de Lou. Il arrive ce midi.
0: Il va passer le concours de l'Institut. Juste, il arrive quelques jours avant pour qu'on ait du temps ensemble.
1: Ouais, tu m'avais dit. Enfin, c'est ton pote chez qui t'étais en famille d'accueil, c'est ça?
0: C'est ça. Sa famille, elle hébergeait des enfants placés, donc on a passé la majeure partie de notre adolescence ensemble, quoi.
1: Eh ben, j'ai hâte de lui poser des questions sur le petit Louis de 15 ans.
2: Moi aussi, je suis curieuse d'en apprendre plus. T'as jamais été très loquace sur cette période de ta vie?
0: Bah, c'est pas la période la plus glorieuse ni la plus simple. Mais en tout cas, vraiment, que des bêtes de souvenirs avec Aurélien. Enfin, c'était incroyable. C'était ma meilleure famille d'accueil, avant d'atterrir ici, bien évidemment. Non, c'est devenu vraiment un super pote.
2: T'en as jamais parlé avant?
0: Ah, c'est juste qu'ils ont déménagé. Moi, je suis parti dans une autre famille. C'est perdu de vue. Enfin, on se suit toujours sur Insta, mais c'est tout, quoi. Ce serait hyper bien, vraiment, si tu dis ici.
1: Je pense que c'est ta story de la truite en croûte de sel sur un son de fauve qui lui a donné envie de passer le concours.
0: Ça va, j'ai compris. Je suis un boomer sur les réseaux, merci.
2: Vous pourriez vous joindre à nous? Votre aide en cuisine serait la bienvenue.
0: Ah oui, grave. Ah non, mais tu vas l'adorer, hein. Elle est hyper sympa. Et il y a de fortes chances qu'il te balance des dossiers sur moi.
1: Bah là, je suis convaincue. Je vous suis.
3: Tu restes passer le concours finalement?
4: Je me suis dit que ce serait dommage de pas essayer.
5: Yes, et tu vas le réussir. On va tous les trois le réussir. Il faut le manifester un peu.
1: De un, tes manifestations, ça marche jamais.
5: Pas faux.
1: Et de deux, c'est une compète, je te rappelle. Même si t'es loin de me faire peur.
6: Tu devrais, parce que c'est mon poulain et je vais faire de lui un étalon.
5: Je te rappelle que nous aussi, on était poulains.
6: Oui, c'est vrai, mais j'ai pas le même attachement.
5: Oh, mon cœur.
1: Bref, on va pas avoir le temps de tout passer en revue. Donc pour commencer, j'ai choisi ce qui me paraissait être le plus pertinent, à savoir une épreuve de mon propre concours.
3: Et pourquoi est-ce qu'elle t'a paru plus pertinente qu'une autre?
6: Mon concours était factuellement le plus difficile de l'histoire, puisqu'il a déniché les plus grands talents de sa génération. J'ai nommé ma femme et moi. D'autres remarques?
5: Bah ouais, balance l'épreuve.
6: Bien, vous allez chacun devoir piocher deux ingrédients. Et peu importe à quel point votre association vous paraît improbable, débrouillez-vous pour en faire un chef-d'œuvre.
3: Ok. Fraise. Et thon. Ok. Je peux faire un tartare, un peu acidulé, et contrebalancer avec une saveur plus fumée.
5: Et moi, ce sera roquefort et avocat. Ouais, une salade, quoi. C'est pas si rocambolesque. Je me voyais déjà faire un tiramisu au chou-fleur, tu vois.
6: Crois-moi, estime-toi heureux.
7: Ad hoc. Et vanille.
5: Mais la chance, ça c'est original.
7: On échange quand tu veux.
6: Non, non, ça c'est interdit par la loi.
7: Quelle loi?
6: Ma loi. Bon, allez, c'est parti.

0: Alors, autre candidat, Hugo Bertrand. Qu'est-ce qu'il a fait, Hugo? Stage de cuisine dans un restaurant étoilé. Ok, merci. Et là, on a Emma Dutronc. 2 ans de prépa privée. Effectivement, on fait dans l'originalité, là.
1: Non, mais je sais ce que vous pensez, mais comme je l'ai déjà dit, la diversité des profils, ce ne sera pas pour cette année.
2: Après, je pense qu'on peut se concentrer sur le positif. On a des candidats quand même qui sont très solides et on a rarement atteint un tel niveau les années précédentes, il me semble. Enfin, vu la pile de dossiers qu'on a, le partenariat avec l'hôtel Jourdain et la récupération du titre de la meilleure école a largement porté ses fruits, non?
1: Eh bien, voyez, au lieu de vous plaindre.
0: Mais je me plains pas, je constate.
1: Anaïs, détaille-moi un petit peu les épreuves que tu as prévues pour le concours.
2: Oui, totalement. Alors, pour l'épreuve de mardi prochain, je comptais partir sur la création d'un duo de macarons salés. Ça permettrait de tester la créativité des candidats tout en alliant des techniques de pâtisserie avec les enjeux de la cuisine gastronomique.
1: Ok, c'était éliminatoire ça?
2: Alors, cette épreuve, non, mais la suivante, oui. Et là, ce serait la création d'un soufflé pour juger de la maîtrise de la cuisson.
1: C'est chiant.
2: Après, si vous avez des arguments bien plus constructifs, je suis preneuse.
1: Mais je sais pas, moi, se couler un petit peu, quoi. Par exemple, tu leur fais commencer une prépa et bim! Au dernier moment, ils doivent échanger avec leur voisin de droite et réussir à sortir un plat cohérent. Hein? Ou alors, si tu tiens à ton soufflé, tu leur donnes une prépa ratée qu'ils doivent absolument rattraper. Voilà, ça, c'est du challenge, Anaïs.
2: J'ai du boulot avant d'atteindre un tel niveau de sadisme.
1: Non, mais arrêtez, là, arrêtez, vous faites du mal.
0: Non, écoutez, alors là, étonnamment, je viens de tomber sur un profil un peu original. Il y a peu d'expérience, si ce n'est notamment commis dans un bistrot de quartier.
1: Eh ben voilà, vous l'avez votre quota, là.
0: Ouais, enfin, rien de trop atypique non plus, hein. Il a quand même un père chef.
1: Qui ça?
0: Vous. C'est votre fils. Vous saviez qu'il se présentait au concours?
1: Non.
0: Moi non plus.

0: Il y a encore de l'huile d'olive parce que là, j'en vois pas.
1: Si, si, il y en a.
0: Où ça?
1: Là, là, en dessous.
0: Ah oui. Tu bosses sur quoi? C'est des idées pour le service?
1: Ouais, non, enfin, pas vraiment. C'est...

0: Mais non. Les gars, c'est pas du tout ce qu'on a dit. On n'a pas dit chef Lily, on a dit chef Lano.
1: Ah oui, mais ça rime pas. Il faudrait que je refasse toute la structure de la chanson. Enfin, c'est moi qui l'ai composée, ça m'emmerde un peu.
2: Moi, je me permets juste de souligner que c'est un gros, gros égo trip quand même. Hein.
0: Bah pardon, mais après 6 ans de bons et loyaux services au château, j'ai le droit de me célébrer, on est bien d'accord.
2: Oui.
0: D'ailleurs, j'ai pensé à un truc, j'organise un tournoi de pétanque.
1: Combien ?
0: On est en doublette.
1: Combien ?
3: Et voici la spéciale, la siesta. Le pain, c'est un lit. La saucisse, c'est un mec qui dort, le cheddar.
4: Un plaid ? Ah. Comme c'est inventif.
3: Ah, j'ai créé ça à l'effigie d'Aurélien parce que vraiment, il tapait des énormes siestes en cours.
4: 3000 calories la bouchée, tu m'étonnes qu'il se tapait des siestes en cours.
3: Ouais, là, c'est...
5: Quand tu m'as dit qu'on allait cuisiner pour ton ami, je m'attendais pas à ce qu'on fasse des pâtes au ketchup. C'est quoi, votre madeleine de pouce ?
3: Un peu, ouais, on faisait ça tout le temps.
5: Bah tu devais bien l'aimer pour manger un truc pareil.
3: Oui, non, c'était comme un frère. Avant d'arriver dans sa famille, j'étais en foyer. C'était un peu hardcore, quoi. Mais non, lui, il m'a accueilli, quoi. Ah.
6: Comment il va ?
7: Mais non, il t'a changé, mais...
6: T'étais beaucoup plus moche avant, toi.
3: Mais toi, t'as pas pris un pet de muscle.
6: Bianca.
4: Eh oui.
6: Ça fait plaisir de te rencontrer.
4: T'es...
6: Et Clotilde ? Ravi et merci à toi de m'accueillir.
5: Eh ben, le plaisir est partagé. Lou nous a beaucoup parlé de vous.
6: De vous aussi. Il paraît que vous êtes une super maman d'accueil et une sacrée chef. D'ailleurs, en parlant de ça, tenez, ma spécialité, calisson d'Aix. Pour que vous ayez un petit aperçu du talent de votre futur élève.
5: Voyons, merci.
7: Po, le buffet à l'ancienne.
6: Et siesta. Et t'as bien fait fondre le cheddar au micro-ondes ?
3: Alors, je me suis permis un peu de le revisiter.
6: Bah non, mais... bah non, mais t'es sérieux ? Une siesta, ça se revisite pas.
3: Si tu veux, je peux en faire, hein, y a vraiment pas de soucis.
6: Bah non, ça y est, c'est.
4: Après, Lou a passé du temps à le faire. Donc je sais pas, enfin, tu peux au moins goûter.
6: Mais je rigole ! Ça, le. Trop drôle.
3: Bien que moi. Hein.
6: Ah ouais, c'est bon. Hein. Mmh.
8: Ça me saoule. Je bloque sur mon ad hoc. Ma crème à l'oignon, elle fonctionne, mais ma purée de vanille, elle écrase tout. J'arrive pas à bien doser le sucre.
4: Bienvenue dans le game. L'équilibre, c'est notre croix à tous. Mais t'inquiète, tu vas t'en sortir.
8: Comment ? J'ai déjà tout testé. J'ai même parlé à mon ad hoc.
9: Ouais, mais est-ce que t'as essayé de ressentir les émotions de la vanille ?
4: Il déconne, hein.
9: Quoique, en vrai, ça peut peut-être marcher.
10: Fin des 15 minutes de pause-déj.
8: Où est-ce que t'as trouvé ton sifflet ?
10: J'ai investi dans du matériel de coach. Je fais bien les choses, moi. Allez, hop, on y retourne.
9: Noé, il faut que je te parle 2 minutes.
10: Alors, là, on est sur un timing assez serré, donc si ça peut, attends.
9: J'ai l'air d'en avoir quelque chose à foutre. Qu'est-ce qu'il y a ? J'ai appris que tu voulais passer le concours. Je suis un peu étonné, quoi.
8: J'ai commencé intensivement les révisions ce matin. Alors, c'est dur et je rame encore un peu, mais j'adore cuisiner. J'ai vraiment pris goût à mon cuisinant avec Oriane. Et je veux aller au bout.
9: Ah d'accord, elle est là, ta motivation, en fait. Tu es prêt à te lancer dans des études et dans une carrière comme celle-ci pour les beaux yeux de cette fille.
8: Et toi ? Quand t'as quitté ton poste de pâtissier dans un étoilé, là, pour bosser dans un taudis près d'une école d'infirmières, c'était pas pour Constance.
9: Qui est-ce qui t'a dit ça ?
8: Charlène. Et non, je passe pas le concours pour Oriane, c'est pour moi que je le fais. Parce que j'ai envie. La seule chose qui me retenait, c'était toi. Ton nom et le fait que tu sois mon père. Ça me foutait une pression monstre.
9: Le milieu de la cuisine est un des plus durs qui soit. Avec ou sans mon nom. Tu réalises ça ?
8: Oui, je le réalise. Et quand Constance m'a dit que tu trouvais que j'avais le niveau pour le concours, je me suis dit que je devais le tenter. Bon, faut que j'y aille. Tu t'imagines que j'ai beaucoup de taf.
9: Ouais, c'est ça, vas-y.
8: Tu vas pas regretter d'avoir...

0: à moi.
1: Merci.
2: J'avais demandé des guimauves avec mes gambas.
1: Eh bah, il y en a pas. Voilà. Par contre, c'est déjà la troisième assiette avec une erreur.
2: S'il vous plaît.
1: Oui, j'arrive.
2: C'est pas du tout ce que j'avais commandé.
0: Qu'est-ce que tu veux, microbe? Tu vois pas que je suis occupée, là?
2: Ah, donc c'est comme ça que tu gères une cliente pas contente? Je vais te faire une sale réputation sur TikTok.

0: achat de feux d'artifice. C'est comme ça que tu t'occupes.
1: T'es sérieux? Tu laisses Fleur galérer avec toutes les assiettes renvoyées, toi t'achètes des feux d'artifice là?
2: J'étais un peu ailleurs, je me suis rattrapé sur les plats, tout va bien.
1: Bah non, puisque j'ai pas eu mes guimauves. Tu te rends compte? Je paie pour être ici.
2: Alors le jour où tu paieras pour quoi ce soit, on en reparlera. T'avais qu'à pas avoir des goûts d'enfant, j'ai pas de guimauve.
1: Bon, chef Lano, ça c'est l'assiette de la 13. Elle avait demandé de la grenade, pas de la goyave, et là il manque les fèves.
0: Et ici des guimauves.
2: Oh là là!
0: Ah, bah tu vois qu'il y en avait. Merci.
1: Tu veux un coup de main, Fleur? Non, vraiment, ça va. Si Lionel veut bien deux secondes arrêter son délire mégalo pour se concentrer sur son service.
0: Bon, mon frère.
2: Ouais.
0: Je comprends que t'as envie de marquer le coup pour le dernier service, mais c'est débile si tu rates l'avant-dernier.
2: Je sais, je me suis laissé déborder par l'organisation de demain, parce que ça me tient à cœur. Mais là, promis, je me reconcentre.
1: T'es sérieux, là?
2: 30 secondes.
1: Tu te fous de moi?
2: Non, c'est pour l'allocation du terrain de pétanque. C'est le dernier truc, après j'arrête. Oui, excusez-moi.
3: Voilà, c'est ça, c'était pour un devis pour une location de moins de 24 heures.

0: Alors, je passe l'épreuve ?
1: Tu passes, mais t'es pas non plus première.
0: Ok, je vais retravailler le dressage.
1: Tout ça ?
2: Ouais, j'ai eu plein d'idées. D'abord, j'ai voulu tester une salade tiède, mais trop basique. Du coup, j'ai tenté un carpaccio d'avocat, mais pas dingue. Mais ça, c'est une petite mousse, avocat roquefort.
1: Alors, au niveau de la texture, c'est crémeux et pas trop lourd. Par contre, ça manque de relief, on s'endort un peu.
2: Mais justement, parce que quand on dort, on rêve. Est-ce que c'est pas ça le but au final ? Faire rêver avec nos plats ? Je vais rajouter du citron.
1: Ouais. Je peux goûter ?
3: Ouais, vas-y, mais c'est pas ouf.
1: Trop rond. Pas de relief.
3: Je sais. J'ai tout fait pour contrebalancer, hein, mais c'est juste écœurant. Mais je compte pas partir d'ici tant que j'ai pas pondu un banger.
1: Alors, le haddock, c'est déjà gras en bouche. Et la profondeur de la vanille est hyper dure à gérer. Réfléchis à un contrepoint acide.
3: Des cornichons ? Des capres ?
1: Là, tu me parles.
0: Ça va, tu t'en sors ?
3: J'ai grave l'impression.
0: T'inquiète, on va tous le réussir, ce concours. Toi y compris. Et quand on l'aura fait, on ira boire un verre.
3: Tous ensemble ?
0: Ou juste toi et moi.
3: C'est une carotte pour me motiver ?
0: Ça me motive aussi.
4: Alors là, t'as les cuisines. Et là, c'est un endroit pour chill.
5: Putain, c'est un vrai palace, le truc, hein.
4: Mm-hmm. Alors, nuance, c'est un château. Bon, faudrait que je te montre l'hôtel Jourdain. Ça se rapproche vraiment d'un palace.
5: Eh ben, tranquille, hein. La vie, elle a fini par être sympa avec toi. Une école de ouf, une meuf de ouf, sans parler de la super chef qui te traite comme la prunelle de ses yeux.
4: Bah, dis-le si t'es jaloux.
5: Bah, pourquoi je serais jaloux de ta daronne d'accueil ? J'ai des parents à peu près fonctionnels, moi.
4: Je parlais de ma meuf. Mais t'arrives pas à pécho, c'est ça. Mmh. Tu sais que tu peux m'en parler, hein.
5: Eh, fais pas le malin, toi. Mmh. Tu sais très bien que j'ai des photos qui la feraient fuir bien vite, ta petite Bianca, si tu me cherches.
4: Oh, mais crois-moi que j'ai de quoi détruire ta réputation si t'arrives à l'Institut, hein.
5: Ok, je me rends.
4: Ouais.
5: Parce que quand je serai à l'Institut, j'y tiendrai à ma réputation. Ah oui.
4: J'espère que tu seras pris. Par contre, le concours, il est vraiment chaud.
5: Oui, bon, si un branleur comme toi a réussi à rentrer...

0: Ici, je vois pourquoi j'y arriverais pas. Hein.
1: J'ai pas été branché cuisine, ça t'est venu quand ça?
0: Bah, un peu après que t'aies changé de mif et que t'as commencé à être commis. Quand tu donnais des nouvelles à mon père, il faisait que me rabâcher que tu faisais un truc super de ta vie, contrairement à moi. Classique de mon daron, quoi. Du coup, après le bac, j'ai fait un BTS cuisine. Mais alors, quand t'es rentré ici, laisse tomber. Hein. C'est limite si t'es pas devenu son fils préféré. Alors que, t'es même pas son fils, quoi. Donc ça m'a chauffé à venir voir ce que c'était, ce fameux institut Auguste Armand. Bref, en tout cas, je suis trop content qu'on se retrouve ici.
1: Et le concours, pas moyen que je le rate, hein, vu que tu vas m'aider, hein.
2: Oh, carrément. D'ailleurs, t'as de la chance, je me suis battu hein, pour ça, mais j'ai réussi à réserver les cuisines.
0: Ok, ok, top. Bah, trop chaud qu'on taffe ensemble. Mais, et ta mère d'accueil, la chef?
2: Tu veux qu'elle bosse avec nous?
0: Bah, non, mais enfin, je veux dire, je suis sûr que tu vas me donner des bêtes de tips, mais si elle, elle m'en donne, la première place au concours, elle est pour moi, c'est sûr.
2: Aurel, t'es candidat, elle est prof, hein, elle peut pas s'impliquer comme ça.
0: Mais mec, s'il te plaît, faut bien que ça me serve à quelque chose d'être pote avec toi. En plus, tu sais très bien que si tu lui demandes, elle va te dire oui, c'est sûr. Vas-y, s'il te plaît.

0: peux me dire à quoi est-ce que tu joues? Qu'est-ce que t'as été raconté à Noé? J'aurais dit qu'il a le niveau pour passer le concours.
1: T'aurais préféré que je lui balance ce que t'as vraiment dit?
0: J'aurais préféré que tu dises rien du tout. Là, t'es en train de tout faire pour le garder près de toi.
1: J'essaie juste de le remotiver et d'être là pour lui, contrairement à toi. Tu vas lui dire?
0: Non, je tiens pas à bousiller votre relation si tôt. Mais je reste persuadé qu'il n'a pas le niveau pour passer ce concours.
1: C'est tout toi, ça. T'étais pareil avec Charlène et Théo, il t'en fallait toujours plus, quitte à les blesser.
0: C'est précisément ce que j'essaie de ne pas faire avec Noé.
1: Pourquoi tu pars du principe qu'il peut pas y arriver?
0: Parce qu'il a commencé la cuisine la semaine dernière. Qui s'est mis à réviser ce matin. Je connais cette école. Je connais ce concours, d'accord? Et je connais ce milieu. J'essaie de le protéger, là. Toi, tout ce que tu fais, c'est retarder l'inévitable. Parce qu'à un moment donné, il partira. Et en plus, il sera humilié. C'est ça que tu veux ?

0: J'ai l'impression que t'as un peu les nerfs en cloque.
1: En pelote. On dit les nerfs en pelote.
0: Moi j'ai toujours dit en cloque, hein, donc...
1: Mais écoute, t'es con, hein. Qu'est-ce que tu veux que je te dise?
0: Donc là t'es vraiment vénère, là.
1: Ouais. Tu vois, j'ai les nerfs en pelote, tu sais pourquoi? Parce qu'aujourd'hui t'as fait quoi? T'as fait que de la merde pendant le service. Et moi j'ai fait quoi aujourd'hui? J'ai sauvé les meubles.
0: C'était plus des plaques des meubles.
2: Ah non, mais je sais, pardon. Je sais, j'ai fait n'importe quoi. J'étais pas dedans, mais je vais me rattraper. Demain, le service, ça va être le meilleur service de ta vie, sans parler du chaud. Regarde, attends.
3: Je suis en train de voir si je peux pas acheter des feux d'artifice qui font une toque dans le ciel.
1: Des feux d'artifice en plein jour? Oui, remarque, c'est pas une mauvaise idée. Faudra peut-être ça pour que les clients oublient qu'il y a pas la moitié des ingrédients dans leur plat.
0: Ah non, ça c'est bas. Non, c'est bas. Une erreur.
4: Lionel, bonjour Fleur.
0: Madame Sancojourdain, j'espère sincèrement que je peux vous compter parmi mes invités d'honneur demain pour mon ultime service. Le show promet d'être phénoménal.
4: Alors voilà, je viens à ce sujet justement.
0: Okay.
4: Je viens de réaliser qu'il y a une erreur sur le contrat d'assurance, donc le resto éphémère n'est assuré que jusqu'à ce soir.
0: Aïe, eh ben c'est bon, on va faire très attention, on mettra pas le feu, je ferai partir les feux d'artifice de plus loin, comme ça on est safe.
4: Non, je pense que t'as pas compris en fait. Sans assurance, pas d'ouverture. Je suis désolée, je sais que c'est un peu abrupt, mais on peut pas faire autrement, donc voilà.
0: Bah non, enfin c'est pas possible, moi j'ai tout prévu, vous pouvez pas me faire ça là.
4: Ok Lionel, mais on peut pas faire autrement. Donc bah voilà, aujourd'hui c'était ton dernier service, j'en suis vraiment navrée.
0: Ok. Et bah, pas de feu d'artifice, pas de chaud.

0: Alors, comment ça s'est passé cette première journée d'entraînement officiel?
1: Là, je suis mort. Je savais que ça allait être dur, mais... Waouh.
0: Mais c'est bien. Enfin... C'est de la bonne fatigue, non?
1: Je sais pas si j'ai le niveau. En tout cas, j'ai pas celui d'Oriane et Félix, ça c'est clair.
0: Oui, mais c'est normal de rater, de pas y arriver tout de suite. Enfin, Charlène et Théo, ils sont passés par là avant d'atteindre le niveau qu'ils ont aujourd'hui.
1: Ils sont passés par là à quel âge? 10 ans?
0: Eh, hey, tu pars de plus loin, on le sait. Mais ça veut pas dire que tu vas pas y arriver.
1: Espérons que t'aies raison. Si je peux éviter de déshonorer la grande famille Tessier.
0: Dis pas ça. On sera toujours fiers de toi, quoi qu'il arrive. Bon, est-ce que tu veux qu'on dîne ensemble? Je m'occupe de tout. Allez, t'as bien mérité une petite pause, non?
1: C'est gentil, mais j'ai pas trop le temps. Carla m'a fait plein de fiches et j'ai un million de techniques à réviser. Donc je vais m'y mettre maintenant. Ah, bon, allez.
2: Allez, Noé.
1: La minute d'apitoiement sur mon sort est terminée. J'y vais.

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0: T'es quoi en fait? Un voyeur, c'est ça? Ça t'excite de m'observer? Putain. Enfermer les femmes, les mater en train de dormir, pisser, sentir leur peur, c'est ton truc?
1: Ça te ferait jouir, hein, de me voir pleurer, connard!
2: Sinon je hurle, tu vois, je hurle.

0: Bien, papa. Bon, j'ai préparé une liste. C'est les choses qui me manquent pour terminer ma valise, pour partir pour le voyage. D'accord? T'as juste à suivre les instructions.
1: Ah, c'est à moi de faire tes courses, maintenant.
0: Oui, j'ai regardé pour être livré, mais c'est un coût social et environnemental trop important. Et moi, je vais pas avoir le temps de les faire, les courses.
1: Mon avion décolle jeudi, ça va, t'as le temps?
0: Non, j'ai pas le temps, parce que je dois aller chez Elsa et terminer l'itinéraire. C'est 6 semaines, 14 villes, c'est très compliqué à organiser.
1: Attends, mais vous restez pas amis chez ta mère, finalement?
0: Si, bien sûr, au début. Mais Elsa a décidé d'aller explorer le reste de la côte Est. Ouais. Et au vu de l'empreinte carbone d'un vol d'avion, il faut qu'on optimise les déplacements.
1: D'accord. Tu sais, je suis content pour toi. Vous allez faire un super voyage.
0: Merci. Les courses, tu vas les faire?
1: Oui, avec plaisir. Bon. Vas-y, montre-moi ta liste, là. Alors... un tube de crème solaire protection 50, format de voyage. Un dentifrice sans fluor, format de voyage. 3 brosses à dents ultra souples, manches en bambou bleu clair. Attends, je comprends pas. Vous partez un mois, t'as pas besoin de 3 brosses à dents?
0: Bah, une pour le voyage.
1: Ouais.
0: Une si je perds la première. Mmh. Et une pour Elsa si elle oublie la sienne.
1: Ah oui. Et si elle perd la troisième?
0: Oui. Prends-en 4.
1: Ok. Ensuite, alors, 7 tricots de peau de marque Cardinal Écru taille M. Ah. Et c'est quoi ça?
0: C'est comme des débardeurs, mais c'est des sous-vêtements.
1: Ah oui. Des Marcel façon Marlon Brando. C'est ton nouveau look américain?
0: Oui. En fait, c'est très très fin et c'est ce qu'il y a de plus adapté pour la température et l'humidité aux États-Unis en cette saison. Voilà. Ah, et très important, tu feras attention, il faut les prendre en coton peigné. Parce que sinon, ça me fait une sensation sur la peau que j'aime pas, donc tu feras attention.
1: D'accord, ok. Alors, 7 caleçons de marque Bump noir taille M. 3 boîtes de préservatifs taille L. S'il te plaît, Timothée.
0: Oui, mais depuis qu'Elsa a failli tomber enceinte, on fait très attention.
1: Ok, ok. Bon, écoute, je verrai le reste dans les boutiques, hein.
0: C'est sûr?
1: Oui, certain.
0: Faudrait qu'elle soit face à la caméra, parce que là, ça va être compliqué.
2: Ouais, elle articule peu et parle assez vite, mais on va y arriver.
3: Monsieur Donnier, commandant Lambesque, je dirige l'enquête. Ça va, vous tenez le coup?
4: Pour l'instant.
2: Répondez-moi, qu'est-ce que vous allez me faire? Me tuer, c'est ça? Ou juste me faire craquer? Parce que si c'est ça, vous n'y arriverez pas. J'ai un mari et 2 filles formidables, qui m'aiment et qui me cherchent, je le sens. Elle dit, et vous savez quoi? Vous ne me faites pas peur. Vous n'êtes qu'aminable. Un lâche planqué derrière votre caméra. Mes collègues sont déjà sur votre race et je sais que non plus ne lâcheront rien. Rien. Et priez pour que ce ne soit pas moi qui vous chope, sinon je vous jure, je vous...
4: Je vous quoi? Qu'est-ce qu'elle dit, là? Qu'est-ce qu'elle dit?
2: Vous pensez que je vais craquer? Vous me regardez sombrer? C'est ça qui vous éclate?
4: Je crois qu'on va faire une petite pause.
3: Oui, à mon avis, c'est nécessaire, ouais. Nous, on va continuer la retranscription.
4: Vous venez avec moi?
3: On va continuer.
5: Ah, coucou. Ça va, ma chérie?
6: Ouais.
5: Tu peux me servir un double café, s'il te plaît?
6: Non, un triple. Ouh là là, mauvaise nuit?
7: Ah, j'ai pas dormi la nuit.
5: Tu sais, depuis que Sylvain a fini les travaux sur le bateau? Il s'est mis en tête d'aller faire une croisière pendant une semaine. Ça m'angoisse, tu peux pas savoir.
6: Je croyais que ça lui était passé, la phase vieux loup de mer.
5: Moi aussi, surtout depuis le stage. Mmh. Et enfin, bon, ses copains, ils se sont moqués de lui en lui disant qu'il changeait tout le temps de passion, ce qui est pas faux. Et du coup, bah, on part cet après-midi.
6: Bah, c'est le retour du capitaine Haddock. Hein.
5: Voilà, c'est ça. Il s'est même acheté la casquette. Mais rien que de le voir avec ça sur la tête, j'ai le mal de merde.
6: Bah, si tu veux, on a des sachets en papier pour les plats emportés. Ça peut faire des super sacs à vomi.
5: C'est gentil. Non, mais en revanche, ce qui me rendrait service, c'est que pendant qu'on n'est pas là, t'ailles la maison pour arroser les plantes.
6: Vous avez pas l'arrosage automatique?
5: Bah non, il est en panne. Puis en plus, il va pas partout.
6: Et le jardinier, il peut le faire?
5: Mais il est en vacances cette semaine. Et puis de toute façon, il peut pas les arroser à l'intérieur.
6: Enfin, tu vois, là, j'ai du boulot. J'aurai jamais le temps de faire les allers-retours.
5: Bah, vous avez qu'à vous installer à la maison avec François. Comme ça, vous pourrez profiter de la piscine.
6: Je sais pas, Christelle.
5: Pense au petit-déj sur la terrasse et au bain de minuit.
6: Ok.
5: C'est vrai? Cool. Alors, tu sais l'orchidée qui est dans le salon? C'est 10 millilitres tous les deux jours, parce que sinon elle va crever.
6: Ok.
5: Et pour le ficus, tu peux l'arroser autant que tu veux. Enfin, pas trop, hein, sinon tu vas le noyer. Mais bon, je vais tout laisser sur le frigidaire.
6: Bon, écoute, tout... Christelle, c'est bon, je m'en occupe, d'accord? Tu peux partir tranquille. Puis profitez bien, surtout.
5: Profitez? Alors ça m'étonnerait, parce qu'une semaine coincée en plein cagnard sur un bateau, ça va être un cauchemar. Cauchemar. Tu peux y aller à ma place?
6: Ah non, je dois arroser les plantes.
5: Oui, c'est pas faux.
7: Merde, ça va être génial.
1: Non mais mec, sérieux, vous êtes fou ou pas?
7: Écoute, au pire, là, j'ai pris des gilets de sauvetage, c'est le top du top. Il y a juste un truc que j'arrive pas à me mettre dans le crâne. Bâbord, c'est droite ou gauche?
1: En fait, vous êtes pas prêt du tout, quoi.
7: Tu flippes, hein? Non, on n'est pas prêt. Mais j'ai pris un skipper, là.
1: Ah bah, tu me rassures, quoi. Vous n'aviez pas planté ce bateau à la première virée, quoi.
7: Non. Bah non, Christelle, elle m'en voudrait trop.
1: Bah, elle aura raison.
7: Ah, tiens. Voilà. Les clés de la maison. Comme ça, vous pouvez profiter de la piscine pendant qu'on n'est pas là.
1: Tu es sérieux, toi?
7: Attends, à quoi ça sert d'avoir une piscine si on peut pas faire kiffer les potes?
1: Bah, c'est vachement généreux de ta part, mec. Ça me fait plaisir, ça me touche. C'est cool.
7: Juste un truc. Est-ce que tu pourrais m'arroser le jardin, tu vois, genre un soir sur deux? Tu vois, un petit coup de jet?
1: Ouais. Je crois que je dois pas arriver, Moreno, avec tes gros sabots, là.
7: Pourquoi?
1: Parce que ton plan, c'est pas du tout pour faire kiffer les copains, hein? C'est juste pour pas faire griller ton jardin.
7: Pas du tout, pas du tout. C'est ce matin, là, il y a le programmateur de l'arrosage automatique qui m'a planté. Donc voilà, je me dis que ça fait d'une pierre deux coups, tu vois. Non, mais sérieux, je te jure.
1: T'es pas là.

quoi tu joues, bordel? Pourquoi moi? Qu'est-ce que je t'ai fait? Bah vas-y, montre-toi! Arrête de te planquer derrière ta putain de caméra! Viens!

0: Alors tu as une chance incroyable, c'est moi qui vais changer ton pansement. Tu captes pas, hein? Qu'est-ce qui se passe?
1: C'est Aurore. Elle a un message du ravisseur à faire passer.

0: Il vient chercher sa maman à la gare pour lui porter ses affaires. C'est le meilleur fils de la terre, ça.
1: Ah non, pas du tout. Moi, je kiffe juste traîner avec les pleines cachières, c'est tout.
0: Tu fais du jonglage pour les passants aussi?
1: Non, non, on fume des joints et on pique des bières au casque, c'est tout.
0: Je te vois pas faire ça, toi.
1: Maman,
0: tu m'as manqué.
1: Moi, ton sac. Moi aussi, tu m'as manqué.
0: C'est vrai, ça, ou c'est juste parce que t'as mangé tout ce qu'il y avait dans le congélo?
1: Les deux. Bon, ça s'est passé comment, ta formation?
0: Écoute, super. Bon, la dernière semaine, on a surtout fait du cas pratique, mais c'était hyper intéressant.
1: Et du coup, c'est bon, tu peux gérer une entreprise ou...
0: Ouais, non, je vais pas diriger une entreprise du 440 demain, mais ça m'a appris plein de trucs, quoi. Je me sens plus en confiance.
1: Ça se voit. Je sais pas, on dirait que t'as changé.
2: Bon, c'est
1: ouais.
2: Vrai.
1: T'es toute belle, t'as mis une belle robe, petite souriante. T'as rencontré quelqu'un?
0: Oh, plein de mecs.
1: Ah ouais, vas-y, raconte.
0: Kevin, 25 ans, couvert d'acné.
1: Ouais.
0: Jean-Philippe, 30 ans de mariage, bedonnant. Et Patrick, avec des lunettes.
1: Okay.
0: À double foyer, là.
1: Donc personne?
0: C'est mon rêve. Personne dans mon fils. T'es toujours le seul homme dans ma vie.
1: Waouh.
0: Bon, alors raconte-moi, toi, avec Jack.
1: Ça va, tranquille.
0: Ça va, tranquille?
1: Ouais, ça va, tranquille.
0: Ouais. Je te préviens, je vais pas te laisser comme ça, je suis ta mère, je veux tout savoir.
3: Et avec tous ces éléments, y a rien qui puisse nous aider à la retrouver?
4: Ou un signe distinctif sur les pancartes?
5: Non. Non, non, j'ai analysé la vidéo image par image. Y a rien de particulier sur les feuilles, ni sur l'enveloppe. Typo lambda, papier lambda.
3: Donc on a que dalle.
6: Et un message caché dans le texte, un anagramme par exemple.
5: Ouais, j'y ai pensé, mais non. Je me suis même concentrée sur la manière qu'Aurore avait de faire défiler les feuilles, avec deux doigts ou trois doigts, mais c'est complètement aléatoire.
6: Ok. Tu pourrais nous repasser une dernière fois le message depuis Trouvez-moi si vous en êtes capable, jusqu'à la fin?
3: Oui.

0: Là, c'est moi ou il y a du son? Juste avant qu'elle passe à la dernière feuille.
1: Je sais pas, mais moi j'ai rien entendu.
0: Si. On dirait le bruit de la feuille quand Aurore la laisse tomber par terre.
2: Putain, mais vous avez raison, il y a 6 secondes de son. Le micro devait pas être bien coupé.
1: Bah alors ça veut dire qu'il commence à faire des erreurs. Et ça, c'est bon pour nous.
2: Je suis désolée, je me suis concentrée sur l'analyse des images. Comme d'habitude, les streams sont muets, j'ai pas du tout pensé à rechecker la piste audio.
0: Ça va. L'important, c'est de savoir si tu peux en tirer quelque chose.
2: Ouais, bah faut que je clean le fichier, je fais ça tout de suite, on devrait savoir ça vite.
0: Tu me tiens au courant.

0: Et voilà. T'es prêt de tout ça?
1: Ouais, t'as pensé à fermer les volets de la chambre?
0: Ouais, j'ai même fermé la porte de la buanderie, t'inquiète.
2: Ah bah, je suis pas inquiète. Il y a Charlie qui vient avec François pour regarder la maison, donc on peut partir tranquille.
0: Quoi, Charlie?
2: Bah oui, Charlie. T'as pas confiance en elle ou quoi? Elle vient pour arroser les plantes.
0: Mais non! Mais moi, j'ai dit à Alex de venir pour profiter de la piscine avec Chloé. J'ai même filé mes clés.
2: Aïe.

0: Je t'avais dit que c'était moi qui gérais le problème du jardin. Pourquoi tu te mêles?
1: Bah oui, mais tu me dis toujours que tu gères les trucs, puis tu les gères pas. Alors du coup, bah moi, voilà quoi.
0: Ah ouais, bah oui, bah bon. On a tendance à la merde, voilà. Moi, j'ai pas envie qu'Alex y vienne et qu'il trouve François et Charlie sur les transats.
1: Bah t'as qu'à dire à Alex qu'il viendra une autre fois à la piscine.
0: Non, déjà j'ai abusé là, non.
1: Oui, bah moi je peux pas annuler avec Charlie parce que j'ai eu un mal fou à la convaincre, alors je peux pas faire ça.
0: Ah bon, et comment on fait alors?
1: Ah bon, on fait un jifoumi, voilà.
0: Ok.
1: Jifoumi. Jifoumi.
0: J'ai gagné. C'est Alex qui profite de la piscine.
1: Moi qui vais devoir prévenir Charlie.
0: C'est ta faute, hein? Pourquoi tu te mêles?
1: Déjà que j'ai pas envie de faire du bateau, hein?
0: Ah non, ouais, dis donc, ouais. Ça va, hein?
2: Fais quelque chose?
3: Ouais. J'ai dû augmenter une plage de fréquence précise, mais ça donne ça.

0: Voilà. On entend le papier. C'est quoi le bruit autour, là?
1: C'est un bruit solide, répétitif. On dirait des travaux, non? Genre un marteau-piqueur.
0: C'est ce que je me suis dit.
1: Ouais, ça veut dire qu'Aurore est détenue proche d'un chantier.
0: Et si ça a pu être capté par un micro de caméra, même s'il est de très bonne qualité, à mon avis, c'est dans un rayon de 80 mètres maximum.
2: Donc on peut resserrer le périmètre?
1: Vous appelez les mairies, vous demandez la liste de tous les chantiers en cours?
0: Ouais, je m'en occupe.
1: C'est la priorité.
0: Elle gère.
2: Ça veut dire qu'on a enfin une piste pour retrouver Aurore.
0: Ah ouais, je suis d'accord. Moi, elle continue à me crisper un peu, mais c'est vrai qu'elle a assuré.

0: prévois d'être très occupée cet été, ce que je vois.
1: C'est pas du tout ce que tu crois. Ah, mais t'es à 7.
0: Eh oui.
1: Ah, bah c'est vrai, on est le 20, tu rentres aujourd'hui, mais ça s'est bien terminé ta formation?
0: Écoute, très bien, oui. Ah, ouais. Et t'inquiète pas, hein, je te juge pas, c'est très bien de se protéger. Moi, je dis bravo. Hein.
1: C'est pas pour moi, c'est pour mon fils. Il part aux États-Unis avec sa copine et il m'a demandé de faire quelques courses.
0: Il est moins pudique que le mien, en tout cas.
1: Ouais, moi, je t'avoue, je préférais pas connaître certains détails de sa vie privée, mais bon.
0: Ouais, ça, je peux comprendre, oui. Bon, bah, je te souhaite de bonnes courses. Je pars par là.
1: À bientôt.
0: Ouais.
1: Ah, Romy, attends. Je pourrais te demander un petit service?
0: Là, maintenant?
1: Ouais. Écoute, Timothée m'a mis sur sa liste des tricots de peau hyper spécifiques, et je t'avoue que je me sens un peu perdu, là.
0: Ouais, c'est des maillots de corps à l'ancienne, je pense.
1: Peut-être, je sais pas ce que c'est de toute façon. Et comme je lui ai promis de tout acheter d'ici ce soir, j'aurais besoin de ton aide.
0: Mmh. Ok. J'ai rien à faire de toute façon aujourd'hui, donc.
1: Ah, mais génial. Bah, tu me sauves la vie, là.
0: Allez.
2: On a recoupé les informations de la mairie et de la DDT. Il y a 9 chantiers en activité en ce moment sur 7 et en périphérie.
0: Pour 7 d'entre eux, on n'a pas noté l'usage d'un marteau-piqueur.
2: Reste la réfection de la chaussée sur cette portion du front de mer.
0: J'ai contacté l'entreprise des travaux publics. Le chantier est à l'arrêt depuis hier.
3: Très bien, donc il reste un seul chantier.
2: Ouais, une intervention sur des canalisations d'eau. On a appelé, il y a du marteau-piqueur depuis ce matin.
0: C'est un peu à l'écart de tout, ça pourrait coller.
2: Complètement. Il n'y a que quelques habitations à proximité immédiate.
0: On a appelé les propriétaires. Il y a 2 maisons qui sont occupées, mais pas la troisième. Maison vide, au calme, c'est la planque idéale pour séquestrer quelqu'un. C'est ce qu'on s'est dit, ouais.
3: Ouais, si c'était un piège. Ben, c'est pas la première fois qu'il nous l'a fait à l'envers. Hein.
0: Ouais. Il aurait rallumé volontairement le micro?
2: Ben, on peut pas l'exclure.
0: Non, mais il reste 45 minutes, donc c'est pas le moment de tergiverser. Quoi qu'il y ait là-bas, on va aller vérifier. Donc vous contactez l'équipe de déminage et vous envoyez des renforts, ils nous retrouvent là-bas. Nous, on fonce.

0: Ah ouais. Pourtant, c'est pas ce que tu disais tout à l'heure.
1: Mais parce que j'étais saoulée d'être tombée dans le traquenard de Christelle. Mais ouais, je pense que c'est exactement ce dont j'avais besoin pour décompresser.
0: Oh, je suis tellement d'accord. Je suis crevée aussi. Je vais aller faire quelques longueurs, tu es avec moi?
1: Non, là, je suis trop bien. Fais-toi plaisir, mon amour.
0: Non, mais t'as raison. J'ai la flemme de me déshabiller. Oh ouais. Qu'est-ce qu'on est bien, là.
1: Il manque juste un truc pour qu'on soit vraiment au top.
0: Oh, champagne, carrément.
1: Bah ouais, hein. Ce qu'il faut. Je l'ai piqué dans le frigo de la paillotte. Elle est encore fraîche. Prêt?
0: Je crois pas que c'était ce que Christelle avait en tête quand elle disait d'arroser le jardin.
1: Ah oui, tu penses? Faudrait peut-être vérifier dans le mail de 3 pages avec toutes les instructions pour chaque plante.
0: Genre, elle t'a envoyé un mail?
1: Et 4 textos. Et elle a essayé de m'appeler quand je bossais.
0: Et elle voulait quoi?
1: Oh, je sais pas, sûrement un truc du genre « Oublie pas d'éteindre la machine à café et pas de chaussures dans les étages. » Ça me fatigue d'avance.
0: Bah, peut-être qu'on devrait aller faire une sieste alors. Histoire de recharger les batteries.
1: Putain, c'est une très bonne idée.
0: Mais oui, c'est une très bonne idée. Tout de suite.
2: Parfait. Merci papa, je vais pouvoir terminer ma valise.
3: Merci. C'est surtout Romy que tu devrais remercier.
4: J'ai rien fait, je t'ai juste accompagné. Hein.
3: Tu plaisantes ou quoi? C'est toi qui as trouvé des tricots de peau en coton peigné. Sans toi, je serais encore en train d'errer dans le centre-ville.
2: Non, merci beaucoup alors.
4: Mais je t'en prie. Ça me fait plaisir de t'avoir aidé.
3: Ah, désolé, faut que je réponde. Oui, allô?
2: Il est amoureux de vous.
4: Pardon?
2: Mon père. Je vous l'avais dit, il est amoureux de vous. Maintenant, là, j'en suis sûr. Il a les pupilles dilatées, ça veut dire qu'il est très attiré par vous.
4: C'est pas le genre d'info que tu lis dans les magazines féminins, ça?
2: Non. Non, c'est le genre d'information scientifique.
4: Ok.
2: Mais c'est logique qu'il soit amoureux de vous, puisqu'il vous a sauvé la vie. Et dans un système patriarcal, les hommes aiment bien protéger les femmes. Après, ils se sentent virils, et puis ils s'attachent. Et puis, vous êtes une très jolie femme, et mon père aime les jolies femmes. Et par contre, j'aime pas votre fils.
4: Ryan?
2: Oui, Ryan. Il a été désagréable avec moi, il a même été méchant au lycée. Mais j'aurais pas à le croiser ce mois-ci, puisque je serai aux États-Unis. Et donc, vous pouvez sortir avec mon père.
4: Merci.
2: Je suis content de savoir qu'il aura quelqu'un avec lui cet été et qu'il sera pas tout seul. Quelqu'un sur qui compter.

0: Alors, les deux mineurs ?
1: Ils étaient en intervention, ils arrivent dans une minute.
0: Ça sera peut-être la minute de trop, 19h26.
1: Ouais, si Aurore est là-dedans et qu'il lui arrive quelque chose.
0: Mais ça arrivera pas. J'y vais.
1: Et si la maison est piégée, tu fais quoi ? T'as vu ce qui arrive à Martin ?
0: Ouais, je sais. Je sais aussi pourquoi il a pas attendu le renfort. Je te demande pas de venir avec moi, c'est un risque que je prends seule.

0: Lars,
1: stopp.
0: Warum?
1: Lars.
0: Lars. Elle est avec nous, d'accord?
2: Je suis la commandante Lambesque. Vous êtes en sécurité.
3: C'est fini.
0: C'est fini, ouais.
3: Ok.

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5: Bonjour à tous. À 18 ans, passer du statut de jeune protégé à celui de jeune adulte ne se fait pas du jour au lendemain. Pour éviter toute rupture de parcours, le département de la Réunion renforce son accompagnement vers l'autonomie pour les jeunes majeurs issus de l'aide sociale à l'enfance. Un dispositif financé 100% par l'État avec des places dédiées aux jeunes de l'ASE. Comment cette transition vers la vie active est-elle sécurisée ? C'est le thème de notre émission.

0: À 18 ans, passer le cap de la majorité reste une étape délicate. Comment le département sécurise-t-il le parcours des jeunes de l'ASE vers l'autonomie ? Élément de réponse avec Jérôme Govindin.
1: Devenir autonome, ce n'est pas toujours facile, surtout lorsque l'on n'a pas les appuis familiaux, les appuis amicaux. À ce titre, le département de La Réunion s'est engagé dans un plan d'accompagnement des jeunes majeurs pour leur accès à l'autonomie. Nous avons installé en 2026 la commission départementale d'accès à l'autonomie qui réunit l'ensemble des acteurs associatifs, institutionnels. Tout jeune, à partir de ses 18 ans, peut se tourner vers le département afin de bénéficier d'un accueil provisoire jeune majeur qui puisse bénéficier soit d'une aide financière, soit d'une aide humaine, soit des deux dispositifs. Nous avons accompagné en 2025 environ 350 jeunes sur ce dispositif.
0: Bonjour Florent Maréchal.
2: Bonjour.
0: Nous sommes au foyer des jeunes travailleurs de Féclair. Quel est le rôle de cette structure pour les jeunes issus de la protection de l'enfance ?
2: Le foyer de jeunes travailleurs de Féclair du groupe SOS, c'est 50 places dédiées à des 18-30 ans. C'est un véritable pont entre cette protection et l'accès à une autonomie durable pour ces jeunes. On va essayer de leur donner toutes les clés pour les préparer à entrer dans la vie active et pouvoir se loger durablement. Avec le conseil départemental, nous avons travaillé sur un parcours entre les jeunes majeurs de l'aide sociale à l'enfance et l'intégration des foyers de jeunes travailleurs. Et donc, progressivement, ce sont 13 places qui vont être dédiées. L'autonomie, elle ne se décrète pas, elle se prépare et elle s'accompagne. Et c'est le sens du travail que nous menons avec le conseil départemental.
0: Et comment aidez-vous ces jeunes à préparer leur avenir au quotidien ?
2: D'avoir un logement, certes temporaire, mais stable. Et puis, c'est tout l'accompagnement socio-éducatif qu'il y a aussi derrière et qui va être personnalisé. Un accompagnement sur l'accès à l'emploi, à la formation, à l'alternance. C'est aussi qu'est-ce que accéder au logement, donc faire un état des lieux, qu'est-ce qu'une quittance de loyer. Et puis un point bien évidemment très important, la gestion du budget. Souvent ils arrivent, ils ont peu de ressources, d'être stabilisés va leur permettre d'économiser et de préparer l'entrée dans un logement autonome avec les frais que ça représente. On leur donne toutes les clés pour les préparer à l'entrée dans la vie active et encore une fois l'accès à l'autonomie.
0: Merci beaucoup pour cette information.
2: Merci.
0: Bonjour Kylian.
3: Bonjour.

0: Vous bénéficiez d'un accompagnement à l'aide sociale à l'enfance et vous résidez actuellement au foyer des jeunes travailleurs. Racontez-nous votre parcours.
1: Mon parcours a débuté lors de mes 16 ans. Donc j'ai contacté l'aide sociale à l'enfance pour la première fois. J'ai été suivi par des éducateurs spécialisés.
0: Que vous apporte cet accompagnement concrètement ?
1: L'accompagnement me permet dans un premier temps d'avoir un toit sur la tête. Il permet aussi d'avoir un cadre serein, propice à mon développement professionnel et personnel.
0: Comment envisagez-vous l'avenir ?
1: Ce que je veux pour l'avenir, c'est un logement à moi, en plus d'un travail stable.
0: Merci beaucoup pour ce témoignage.
1: Je vous en prie.
2: À 18 ans, qui d'entre nous est capable de gérer un budget, meubler un appartement et décrocher un travail du jour au lendemain tout seul? Personne. Et pour nos jeunes de l'ASE, c'est encore plus dur. Sur le terrain, très concrètement, un jeune majeur a besoin de manger à sa faim, d'un toit au-dessus de sa tête et d'une prise en charge pour ses transports ou ses fournitures de formation. C'est précisément pour cela que nous finançons directement des logements foyers, des allocations d'autonomie mensuelles et un suivi pas à pas pour les démarches du quotidien, jusqu'au permis de conduire ou au premier dépôt de garantie. Notre rôle au département, c'est de tendre la main et de dire à ces jeunes, vous n'êtes pas seuls, la Réunion avance avec vous.
0: Un toit, un suivi personnalisé et du temps pour concrétiser ses projets. C'est ainsi que La Réunion accompagne ces jeunes vers une autonomie réussie. Merci de nous avoir suivis et à très vite pour un nouvel épisode du Département des Générations.
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0: Il n'est que 4 heures du matin. Il reste encore 12 heures. Comment pourrais-je attendre si longtemps? Oh, Tout-Puissant, que ma sœur Manushi me rende mon enfant. Sain et sauf et sans aucun tracas.
1: Vraiment? Tu ne fais rien sans aucune raison. Tous tes mouvements et tes actions ont une bonne raison. Oui, je suis d'accord, papa. Il y a certaines raisons. Une forte et très bonne raison qui a poussé cette femme à vouloir établir un accord avec Manushi.

0: Si tu ne supportes pas l'alcool, pourquoi en bois-tu? Il y a environ 10 personnes de plus en dehors de ta très chère mythe. Pense un peu à eux. Arrête de boire, s'il te plaît.
1: Tu te souviens de la vidéo que tu avais faite?
2: Écoute-moi bien. Si tu veux retrouver ton enfant vivant, à partir de maintenant, tu feras tout ce que je te dis. Tu feras une vidéo dans laquelle tu vas exprimer avec passion. Meet Alawat, c'est ici qu'on se sépare. Si tu veux que ton bébé soit en sécurité, tu dois briser le cœur de Meet Alawat.
1: Dans laquelle tu as dit que tu ne me pardonnerais jamais pour ce que j'ai fait. Et tu disais que tu me détesterais pour le reste de ta vie. Cette chose s'est répandue comme un poison en moi. Ça, tous les jours, petit à petit. Je meurs. Quand notre enfant est mort, on avait besoin l'un de l'autre. Pour que nous puissions prendre soin l'un de l'autre, mais toi, qu'est-ce que tu as fait, hein? Tu m'as laissé seul et livré à moi-même. Tu étais en colère, alors tu t'es éloigné de moi. Tu étais si fâché. Tu pouvais ne pas me regarder ou me parler, tu pouvais ne pas me regarder dans les yeux, mais... Mais au moins, tu étais là, mais tu m'as laissé seul. Et puis... Tu veux que j'arrête? Il est devenu mon meilleur ami. Je me suis réveillé, assis avec, j'ai trébuché avec, je me suis relevé avec, je suis tombé avec, mais... Il ne m'a jamais quitté. Comme tu l'as fait.
0: Écoute, moi je suis juste Manjari. Mais ça m'attriste beaucoup de te voir dans cet état. Tu dois arrêter.
1: Arrête de mentir. Et je ne boirai plus. Peux-tu faire cela? Peux-tu me dire la vérité? Dis-moi la vérité. Dis-moi pourquoi tu es...

0: elle. Je ne me suis pas trompé ce jour-là. Et tu ne peux pas non plus le cacher aujourd'hui. Dis-moi que tu es cet imposteur. Dis-moi pourquoi tu es revenu dans cette maison que tu as quittée. C'est ta dernière chance. Dis-le-moi.
1: Si quelqu'un mérite de connaître la vérité, c'est toi, Monsieur Vavit. Il est temps pour toi de la découvrir. Et si je lui révèle la vérité, et qu'il n'est pas capable de se contrôler et que ça déborde? Non, je ne peux pas prendre un tel risque. Manushi est beaucoup trop rusé. C'est juste pour quelques heures. Après avoir récupéré l'enfant, je lui dirai tout.
0: Qu'y a-t-il? Pourquoi tu prends autant de temps pour répondre à cette question? Vas-tu encore mentir?
1: Je suis Manjari, de Vadodara. Je pense que, sur le coup, tu as oublié que c'est toi qui m'as emmené ici dans cette maison. Parce que tu m'as dit que ton père voulait juste revoir sa belle-fille, hein? Bonne nuit. Pardonne-moi, Monsieur Vavit. Demain, tu récupéreras ton amour et ton enfant aussi. Et nous aurons une raison de vivre. Et à partir de demain, ce sera le bonheur.

0: Tu as décidé de soutenir les exigences injustes de ta mère, même si elles troublent ou forcent les autres. Si tu n'as pas pu lâcher la main de ta mère, ça veut dire que tu n'avais pas du tout le droit d'épouser notre Isha, est-ce que tu comprends? Si j'appelle la police ici et maintenant, vous serez tellement battus pour avoir exigé une dot que vous vous en souviendrez toute votre vie.
1: Cette mauvaise fille, Manjari, m'a séparé de mon fils. Sans aucune hésitation et en public. Elle n'avait vraiment pas le droit de faire ça. Maintenant, je vais tout faire pour mettre sa vie sans dessus-dessous. Qu'elle va perdre tout ce qu'elle possède. Je détruirai tout ce que à quoi tu tiens. Et tu diras que j'ai tort de le faire, non? Je n'ai vraiment pas du tout tort, saleté. Hier, ça s'est juste passé devant mes yeux. Et aussi, celui d'avant. Là était également. Mon cher fils innocent a été emprisonné. Si cette fille ne s'est pas mêlée de toutes mes affaires, j'aurais pu régler tous les comptes hier. Elle n'avait pas du tout le droit de me tenir tête.
0: Aujourd'hui, DS sera le plus grand jour de toute mon existence. J'ai attendu toute une année pour ce jour. Je présenterai Mith et tous les membres de la famille à mon petit bébé. Mais tout doit se dérouler comme prévu. Chère déesse, s'il vous plaît, bénissez-moi pour que je puisse rendre le bonheur à Mith et à tous les membres de cette famille.
1: Elle a réussi à détruire complètement tous les rêves que j'avais. Et par conséquent, je détruirai aussi les siens, tu m'entends? De plus, je fais le serment. Dans les prochaines 24 heures qui suivent, je la chasserai définitivement de la famille Alawat. Je promets.

0: merci.
1: Et attends, tu vas partir ? Tu as rempli ton devoir de sœur, c'est très bien, mais il reste encore celui de la belle-fille. Donc, donne un bracelet à Mythe.

0: Merci. D'accord, papa, je dois partir. Je vais être en retard pour le vol.
1: D'accord, tu peux y aller. Vas-y.
0: D'accord, au revoir.
2: Deep et Isha sont arrivés.
1: Oh oui, waouh.
3: Isha.
4: Isha. Tu ne nous as pas prévenus, hein? Ça va?
0: Je vais très bien.
1: Bonjour ma tante.
4: Comment vas-tu?
1: Je vais très bien.
4: Oh, entrez, entrez.
1: Je te donne ma bénédiction.
4: Comment vas-tu?
0: Je vais bien.
4: Isha, oui? Viens par ici. Isha, ma fille, dis-moi, que préfères-tu? Isha, es-tu heureuse? Ce que je veux dire, est-ce que Barfi Devi te traite-t-elle comme il se doit là-bas? Dis-moi, est-ce qu'elle t'a parlé?
0: Maman, ne t'inquiète pas pour ça. Tout se passe à merveille. En fait, la mère de Deep m'a accueillie à mon arrivée hier soir. J'ai fait tous les rituels là-bas. C'était bien. Et figure-toi qu'elle m'a demandé de venir encore aujourd'hui à l'occasion du festival et du rituel.
4: Vraiment, Isha? C'est bien.
1: Mon fils, Meet, Isha n'a-t-elle pas l'air plus épanouie maintenant? Je veux que vous soyez aussi heureux et souriant comme vous l'étiez auparavant. C'est pourquoi demain, vous allez vous marier une nouvelle fois dans notre temple.
5: Est-ce que je vais me marier à nouveau? Tant que tu ne m'auras pas dit la raison de ton retour, je ne t'épouserai pas.
6: Nous serons de nouveau réunis. Et cette fois, quand nous nous marierons au temple, notre bébé sera dans nos bras.

0: Merci. Vous êtes revenu pour la première fois. Je vais préparer un plat délicieux pour vous.
1: Tu es adorable. L'idée est aussi excellente, mais le problème, c'est que nous sommes un peu pressés.
0: Misha.
1: Oui, maman. Parce que je vais devoir rentrer et préparer des friandises pour mon mari Deep et sa mère. Et puis, dans l'après-midi, Deep doit partir pour un projet de recherche médicale.
0: Misha, tu viens d'arriver. Et on n'a même pas eu le temps de discuter. Tu pourrais rester un peu plus longtemps, ma fille. Ton père va bientôt rentrer.
1: Je veux aussi voir mon papa, mais on doit y aller.
0: Pas de souci. C'est bon de voir que tu es devenue responsable. Hein? Mais reviens nous voir. Hein? Va.
2: D'accord, vas-y.
3: Deep.
2: Mais qu'est-ce qui se passe? Vas-y, dis-moi.
3: Tu vas juste me suivre. Viens là. Viens, écoute. Écoute, beau-frère. Tu vois ta recherche. Tu n'y vas pas aujourd'hui, mais dans 4 jours, parce que ton vol a été reporté de 4 jours. J'ai choisi un merveilleux séjour pour toi, Isha, à Kasoli. C'est dans un magnifique hôtel. Mais personne n'est au courant ici. Compris?
2: Mais comment as-tu fait ça?
3: Ce n'est vraiment pas important. L'important, c'est comment tu vas gérer ceci. Écoute-moi. Tu vas leur dire que tu pars pour une recherche. Hein? Et ensuite, tu iras à l'aéroport avec Isha, comme convenu. Tu m'appelleras après un certain temps pour me dire que vous êtes arrivé à l'hôtel. Tu as compris? C'est une surprise.
2: Tu sais que tu es le meilleur.
3: Oui, je sais que je suis le meilleur.
2: Merci, mon pote.

0: Où sont-ils, s'il vous plaît?
1: Ils sont au temple.
0: Tu veux dire qu'il n'y a personne?
1: Monsieur est dans sa chambre. Il se repose là-haut. Et Mitt est dans la cuisine.
0: C'est parfait. Je suis aussi venu ici pour voir Raj.
1: Bien sûr, madame.
0: On dit qu'il ne faut jamais laisser passer trois occasions. Est-ce que je peux entrer? Ou est-ce indiscrète? Parce que je vais parfaitement très bien.

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0: Oh, toi.
1: Dis-moi, est-ce que je peux entrer?
0: Oui, s'il te plaît, entre. Viens, viens. Tu peux t'asseoir. Attends une seconde. Alors, comment vas-tu?
1: Et je suis également contente de voir que tu vas aussi très bien. Ça me fait très plaisir. Le bonheur à l'intérieur se reflète à l'extérieur.
0: Ah oui, je vais beaucoup mieux. Et tout ça, c'est grâce au retour et à la bonne humeur de ma belle-fille Mythe. Je me suis complètement remis depuis qu'elle est de retour.
1: Oui, évidemment, Raj. Sais-tu que les membres de ta famille ont engagé une belle-fille parfaite pour ton traitement? Je dois vraiment féliciter cette fille. J'admets que ta famille la paye pour rester. Mais quand même, tu ne trouves pas que ça vaut pas la peine d'être aussi généreux et de sacrifier autant pour une seule personne? Ce n'est pas tout le monde qui peut le faire. Ta soi-disant belle-fille est vraiment formidable, Raj.
0: Attends, Barfi Devi. Dis-moi, comment peux-tu dire une chose pareille concernant ma belle-fille Mythe? Pourquoi me dis-tu tout ça?
1: Ce n'est pas ta belle-fille. Tu es beaucoup trop naïf, mon cher Raj. Tu es tellement innocent, tu sais. Tu n'as jamais trahi personne. Mais les personnes innocentes se font souvent trahir.
0: Trahi? Ce serait mieux si tu t'exprimais un peu plus clairement. Dis-moi de quoi tu parles.
1: Ça ne concerne que ta propre famille. Et je suis une étrangère. Je n'ai pas le droit de tout raconter. Mais on dit qu'un savoir, à moitié acquis, est dangereux. Mais aussi, il est également beaucoup trop perturbant. Puisque nous avons abordé le sujet, laisse-moi t'éclairer ce qui se passe. Celle que tu as su mettre ta belle-fille? Non, ce n'est pas Mythe. Mais Manjari. Pour ta santé, ta famille a engagé cette Manjari, une danseuse rencontrée au hasard, je ne sais pas où. Et qui a le même visage que Mythe. Voilà. Tu es vraiment trop naïf, tu sais. Tu étais si convaincu que Mythe était revenu. Mais ce n'est pas le cas. Je t'ai dit la vérité.

Regarde par toi-même. Une reine de la danse. Tu sais, elle est plutôt célèbre sur le marché. Et cette affiche est collée sur tous les murs du marché. Notre vie bascule en un instant, Rajvardhan. Tu n'as qu'à essayer à mettre les pieds dehors.

Non. Non, pas du tout. C'est impossible. Tu sais, mes yeux ne se tromperaient jamais quand il s'agit de ma seule et unique belle-fille Mythe. Il n'y a pas deux comme elle. C'est bien ma belle-fille Mythe.

0: Oh non, pourquoi? Ça prend une éternité, hein? Non. Ma famille sera réunie quand je ramènerai mon enfant à la maison. Oh non! Les gens me disent souvent que je suis folle. Et en vrai, je crois que je ressens la même chose.
1: Pourquoi, fausse belle-fille? Tu as l'air si contente. Que se passe-t-il? Dis-moi, es-tu heureuse? Parce qu'Isha vient de se marier?
0: Pourquoi ne serais-je pas contente? J'ai entendu, venant d'Isha, que vous aussi, vous étiez contente, n'est-ce pas? Hein?
1: Je n'ai pas besoin de raison pour être heureuse. Je m'appelle Barfi Devi. Je suis unique. Et aussi, dis-moi une chose. N'as-tu pas dit que tu partirais après, non? Quand partiras-tu, Manjari? Manjari.
0: En effet, j'ai dit ça. Mais vous devez juste vous souvenir de mon nom. Je suis Manjari de Vadodara. Et je ne compte pas du tout partir jusqu'à ce que j'ai terminé mon travail dans cette maison. Est-ce que vous m'entendez? Pourquoi vous avez un problème avec ça, dites-moi?
1: Non, je n'ai aucun problème. J'ai juste posé la question. Je voulais l'entendre de ta bouche. À bientôt.

0: Que lui arrive-t-il? Elle est partie sans se disputer. Je me demande bien ce qu'elle me veut.
1: Ce n'est pas Meet Me Manjari.

Qu'est-ce qui t'arrive, papa? Oncle Ramesh? Oncle Mani?

0: Rien ne t'arrivera, papa. Tu iras bien, je le sais.
1: Deep, je ne comprends pas pourquoi nous nous arrêtons ici.
2: Je vais prendre les bagages. Ma chérie, je te l'avais dit. Nous allons faire une recherche sur un projet confidentiel. Donc l'équipe a décidé de se rencontrer ici d'abord, puis à l'aéroport. Fais demi-tour à l'intersection. Je ne veux pas que tu sois coincé dans les embouteillages. Hein?
1: Deep, ne t'en fais pas pour moi, mais pourquoi est-ce que ces gens ne sont-ils toujours pas arrivés? Je veux dire, combien de temps vas-tu les attendre au milieu de la route?
2: Je leur ai parlé. Ils seront bientôt là.
1: Mais Deep, comment pourrais-je te...
2: Ma chérie, tu es récemment devenue ma femme. Mais tu commences déjà à agir comme telle? Où vas-tu? Que fais-tu? J'espère que tu n'as pas de doute sur moi. Si tu as un doute sur moi, laisse-moi te dire que je n'ai jamais regardé une autre. Je n'ai Dieu que pour toi.
1: Vraiment? Alors laisse-moi aussi te dire, peu importe à quel point un homme est honnête, sa femme a toujours le droit de douter de lui. Tu ne peux pas échapper à ça non plus. Tu ne sauras jamais, je pourrais t'espionner partout où tu vas.
2: Tu vas beaucoup me manquer.
1: Toi, tu me manqueras encore plus. Tu me manqueras plus que je te manquerai.
2: Même si je pars, passer 3 longs mois éloigné de toi est trop triste.
1: J'ai quelque chose pour toi. Ceci pourrait te venir en aide.
2: C'est quoi?
1: Ce sont 92 lettres. Puisque tu pars pendant 3 mois, ça fait une lettre par jour. Tous les jours, tu vas prendre une lettre et la lire. Et je me retrouverai tout près de ton cœur. Et un stylo. Ce stylo est pour toi pour répondre à mes lettres. Quand tu reviens après 3 mois, tu me donneras les réponses, d'accord, Deep?

0: Isha, je vais bientôt te faire une grande surprise. Tu penses qu'on se verra dans 3 mois? Cependant, c'est mon plan. Ce n'est qu'une question d'heure avant que nous nous revoyions. Je dois seulement appeler Meet.
1: Chérie, tu disais qu'il n'y aurait aucun document en papier ou signature. Alors, que veulent dire ces papiers, en fait? Je n'arrive pas à comprendre.
2: Ce ne sont pas des papiers d'adoption, idiot. Ce sont des papiers de procuration. Il est clairement stipulé que je suis libre de prendre toutes les décisions financières et juridiques au nom de Manjari. Et Manjari le fait en toute lucidité, sans aucune contrainte. C'est vraiment génial, non?
1: Chérie, ça veut dire que tu vas pouvoir virer tout l'argent et tous les biens que Mitalawat va offrir à Manjari après leur mariage, c'est bien ça?
2: Vraiment intelligent. Exact. Aujourd'hui, à 16h, non seulement l'enfant ne sera pas remis, mais Manjari me consacrera toute sa fortune et toute sa vie. Imagine, Kunal. L'enfant est de Meet. La fortune est à Meet. Mais ils reviendront à...
1: À nous deux! Ce sera à nous, chérie! Tape-moi 5!

0: Hey Deep, où es-tu?
1: Je suis sur la route. Je me dirige vers l'autoroute de Punjab depuis Shimla. Je pourrais peut-être prendre un taxi pour y aller. Mais n'oublie pas, c'est à toi de t'assurer qu'Isha s'y rende.
0: Ne t'inquiète pas, je vais m'occuper de ça, je vais gérer, d'accord?
2: Tu vas juste prendre un taxi pour Kasauri.
0: Je vais faire en sorte qu'Isha te rejoigne là-bas.
1: D'accord, à plus.

0: impossible. Avec l'aide de mère, je lui avais préparé des friandises avec beaucoup d'amour, mais il les a oubliées. Je dois faire de mon mieux pour les lui donner avant qu'il ne parte d'ici.
1: Papa ? Papa, est-ce que tu m'entends ? Pourquoi la machine fait-elle ce bruit ? Mais qu'est-ce qui lui arrive, hein ?
2: Sa condition est devenue critique. On doit tout de suite l'emmener à l'hôpital. Chauffeur, plus vite !
1: Je vous en prie, tout puissant. Je vous en supplie, protégez papa, s'il vous plaît. Papa, tiens bon, tu iras mieux.
0: Je vais appeler Deep pour lui dire que je vais faire demi-tour pour lui donner les friandises. Où est mon téléphone? Oh non, il est dans mon sac. Je serai en retard si je m'arrête. Je vais l'attraper tout en conduisant.
3: Je veux la photo de ma femme sur le gâteau. Oui, je vais vous l'envoyer. Je veux aussi un bouquet de fleurs. Les roses rouges feront l'affaire. Oui. Faites-moi une faveur, envoyez la commande au Castle Resort, chambre numéro 104. Oui. Oui, c'est une surprise pour ma femme. Oui, je vous envoie la photo. Oui. Merci. Laquelle de ces photos vais-je envoyer ? Celle-là ? Laquelle ? Celle-ci est jolie.

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0: Les Inuits sont un groupe de peuples autochtones vivant dans les régions arctiques de l'Amérique du Nord. 80% de la population pratique la chasse et la pêche.
1: Non, quand tu fais ça.
0: Bien que la conférence circumpolaire regroupe également les Yupik de l'Alaska et de la Sibérie.
2: Sinon, juste, pardon d'être en retard, ça marche aussi. Hein.
3: Ouais, mais 4 fois dans la semaine. Je savais plus comment le dire, je suis désolée.
2: Bon, bah, je te laisse ramasser les bouts de verre pendant que je fais réchauffer les lasagnes.
3: Ah bah oui, oui, bien sûr, bien sûr. J'arrive.
2: Non, mais sans déconner. Ça fait cher la connerie, hein.
3: Bah oui, mais ça m'a semblé une bonne idée.
2: Ah non, non, non, c'est pas une bonne idée, non, non.
4: On s'est dit qu'on pourrait éventuellement refaire notre salon pour lui redonner une seconde jeunesse. Et alors, comme la femme du préfet nous a dit le plus grand bien de vous...
5: Ah, ouais. Sinon, juste pour savoir, comme ça, vous pensez que ça pourrait nous coûter combien?
6: Pour vous, 0.
5: Ah bon?
6: Ah oui, travaux, main-d'œuvre, achat de fournitures, mobilier, je prends tout à ma charge.
4: Oh. Vraiment?
6: Ah, mais c'est miraculeux pour moi d'être ici, c'est pile le genre d'intérieur que je recherche. Vous imaginez mon book avec un avant-après de cette ampleur? Mais je vais cartonner, moi. Non, franchement, ce serait malhonnête de vous faire payer. Ça vous ennuie que je commence à prendre des photos directes, hein, pour l'avant?
4: Je vous en prie.
5: Oh là là.
2: Tu dis rien?
4: Après.
6: Merci. Franchement, merci.
2: Après les photos ou après les décos?
6: Après. C'est un miracle.
7: Non mais sérieux maman, est-ce que tu veux pas au moins essayer d'expliquer à papa que j'ai pas du tout envie de reprendre la plantation La Réunion, parce qu'il me gonfle avec ça, j'en peux plus.
8: Oh, je sais mon chéri, mais c'est pas facile pour lui non plus, tu sais, ton père c'est un homme de tradition.
7: Ben oui, mais d'accord.
9: Mais... Non mais c'est vrai, la raison c'est pas facile pour lui, hein. T'imagines, en tant que père, eh ben, ça le renvoie des trucs psy hyper lourds. La sacralisation de la famille, l'enfant miroir de ses propres désirs, la ritualisation du passage père-fils.
8: Mais oui, absolument. Bravo Leslie, hein, c'est une excellente analyse.
9: Non, en fait, pour qu'il te lâche, faudrait que tu sois pas son fils. Marie-Laure, vous avez pas trompé Bernard des fois? Non?
8: Mais...
9: Parce que ça arrangerait tout, hein.
7: Non mais attends, mais qu'est-ce que tu racontes là? Tu parles à ma mère là, machin?
9: Bah, ça vient où? Ça va? Vous parlez pas de cul chez vous avec votre mère?
8: J'aimerais faire un petit café.
7: Oui, on fait un petit café.
8: T'es givre.
9: Ma pêche, elle a pas répondu.
8: Elle est givre.
9: Elle a pas répondu.

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10: Bonjour à toutes, c'est ma saison préférée, c'est la saison des bébés. Avec toute l'équipe d'Antenne Réunion, nous la partie suive de nouveaux parcours de maternité. Et à chaque bébé, une nouvelle histoire tout aussi touchante. Nous la suivons bonne maman ici aux Orchidées et sur tout le reste de l'île. Et mi petit azote que cette année nous mène à des mamans vraiment admirables. Bienvenue bébé, il commence tout de suite sur Antenne Réunion. Bonjour Carmel, comment ça va aujourd'hui?
11: Bonjour Aurélie, très bien. À où?
10: Bah moi elle est en forme, mais vous doit être plus détendue que moi parce que moi la vue, on la suit votre cours de sophrologie. Donc on fait ça, on fait de l'aqua maternité aussi. Et donc si m'y comprend bien, dans la vie de manière générale où elle est hyperactive et pendant la grossesse, il change pas.
11: Il change pas, en contraire. Il faut faire plus encore.
10: Il faut faire plus encore.
11: Il faut faire plus encore.
10: Explique un coup de vision là, Carmel. Ben,
11: voilà, c'est pourquoi que me rajoute les cours d'aqua maternité, parce que pour moi, une femme enceinte n'est pas malade.
10: Oui.
11: Donc, il faut continuer ses activités.
10: Et pour vous, il est important d'être en forme dans la vie de tous les jours.
11: Tous les jours.
10: On le rappelle, Carmel a quand même 41 ans et ça ne se voit pas du tout. Le temps, il prend pas sur ma fille. Et donc, votre secret, c'est d'être en activité.
11: En activité, toujours en activité.
10: Et comment on sent en haut à ce stade de la grossesse, là où elle est à 38 semaines ?
11: Oui, 38 semaines.
10: 38 semaines. Alors, comment est-ce qu'on se sent à 38 semaines ?
11: Figure à haut que sur la fin, mais ça, à moi, plus en forme.
10: Là, d'accord.
11: Toutes affaires, mais le fait.
10: Oui.
11: M'y repasse, m'y marche, m'y fait toutes affaires. Ça va très bien.
10: Pendant les séances d'aquamaternité, que ça y apporte à vous physiquement, vraiment, en termes de bien-être
11: Quand on est enceinte, on sent à vous un petit peu baleine.
10: Oui.
11: Et avec la pesanteur de l'eau, on est légère. Tout ce qu'on ne peut pas faire sur terre, dans l'eau, tu peux le faire.
10: Oui.
11: Donc, il apporte à vous vraiment cette sensation de légèreté, de bien-être, quand on sort de là, on a l'impression de voler, quoi.
12: Je fais une expiration complète. Allez, c'est parti.
13: Les femmes enceintes ont été mises en place, en fait, par moi-même à La Réunion en 1991 pour l'aquamaternité. Donc, nous prenons les femmes dès 3 mois de grossesse jusqu'au terme et elles viennent pour apprendre à améliorer leur respiration, apprendre à se sentir plus à l'aise. Et on efface un petit peu les bobos de grossesse, c'est-à-dire les problèmes de dos, les problèmes de circulation, des petites douleurs un peu partout, le mauvais sommeil, le mauvais transit intestinal. Ensuite, on travaille beaucoup sur la respiration, donc elles vont accompagner toutes leurs contractions grâce à la respiration parce qu'elles auront gardé une grande autonomie respiratoire. Et c'est dans l'eau qu'on travaille le mieux, en fait, pour pouvoir gagner en capacité respiratoire.
12: Ah ben voilà, quand je te demande, ça marche.
10: Donc Carmel, là, dis-moi comme ça, elle y met en mouvement. Alors, au lieu de rester assise là-bas dedans, nous marchons un peu. Au moins, on va gagner expliquer à nous un petit peu que ça, il fait en sophrologie. C'est quoi les mouvements à faire et à reproduire chez soi? Alors, raconte à nous.
11: Alors, en sophrologie, il y a pour nous l'exercice de inspiration,
10: oui.
11: Expiration.
10: D'accord.
11: Donc, quand nous inspire,
10: oui.
11: Il faut nous gonfler le ventre.
10: D'accord.
11: Nous mettre une main ici. Une main sur le thorax.
10: Comme ça. Voilà. Donc une main ici.
11: Une main sur le ventre, une main sur le thorax.
10: Oui.
11: Et nous gonfle le ventre. Si tu peux,
10: oui.
11: Si tu as envie, tu peux fermer les yeux.
10: D'accord.
11: Et nous gonfle le ventre.
6: On inspire. Et nous dégonfle. Et nous expire.
10: Il précise quand même que moi, dans mon ventre, un point de bébé.
14: De Moon, ça dit, et où est les bétons? On dirait qu'elle est enceinte, ça, la tenir son ventre, taper sur Pologie. Non.
10: C'est
14: mon carré poulet hier soir.
10: Donc, Néna, la respiration. Après quoi, Néna, dans le cours de sophrologie?
6: On peut faire aussi un autre exercice debout.
10: Oui.
6: On peut faire là.
10: Oui.
6: Alors, comme ceci,
10: mais
6: on va faire la même chose que nous l'a fait tout à l'heure.
10: D'accord.
6: Mais en levant les bras tout autour de soi.
10: D'accord.
6: Donc, nous inspire. Là, vraiment, nous créons une bulle autour de nous. Nous inspire. Et nous relâche, nous expire. Nous descend. Toujours en dégonflant le ventre. Nous inspire. Et nous relâche. Et on relâche.
10: Ça qui regarde à nous dans le télé, il faut faire pareil aussi. Il marche vraiment bien, mais il sent à moi tout de suite plus détendu. Bon, en tout cas,
6: on voit les bienfaits.
10: Il marche bien, il marche bien. Bah, t'es bien, Gaïa. Donc là, on est vraiment sur la dernière ligne droite, Carmel.
6: Oui, c'est ça.
10: Le grand jour, il arrive bientôt. Et elle n'est pas tracassée. C'est qu'il fonctionne bien, l'aquamaternité, les séances de sophrologie fonctionnent bien. La semaine prochaine, quand nous va retrouver à nous, ben, ne sera pas loin du grand jour, si ce n'est pas en plein dedans. Donc, surtout, ne manquez pas le rendez-vous la semaine prochaine sur Antenne Réunion avec notre super maman, Carmel, pour le grand jour, la grande rencontre. Il y en a hâte de rencontrer le petit garçon. Le petit de Moon ?
6: Oui, oui.
10: Trop tard, ma fille larguée. Donc, c'est un petit garçon qu'elle va avoir. Quatrième petit garçon. En tout cas, félicitations. Et merci encore de faire vivre à nous, l'équipe d'Antenne Réunion et tous nos téléspectateurs, cette belle aventure.
6: Merci à toi.
10: À la semaine prochaine.
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0: 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Bonjour à toutes, merci de nous rejoindre. Bon appétit si vous êtes à table. Voici les titres de votre journal. À la une, cette information, Antenne Réunion, l'enlèvement et l'agression d'un adolescent de 16 ans cette nuit à Saint-André. Le mineur conduit de force dans une voiture, puis retrouvé à Brapanon, ses ravisseurs recherchés par les forces de l'ordre. Une enquête est en cours pour éclaircir les circonstances des faits. Les suites du crash d'un aéronef à Brapanon après l'atterrissage d'urgence d'un Cessna dans un champ de canne hier après-midi. Aujourd'hui, l'organisation d'opérations de tractage de l'appareil ce matin avant d'être démontée dans les prochaines heures. Les précisions dans un instant avec Morane Sacleux en direct des lieux de l'accident. Incendie mortel au Tampon en 2022, troisième jour de procès aux assises pour la compagne et le cousin d'Hassani Inzoudine. Les deux accusés poursuivis pour meurtre, tentative de meurtre et destruction de biens. L'une des accusées nie les faits qui lui sont reprochés. Les détails dans ce journal. Dans ce 12h30 également, séquence dégustation en pleine saison de la sapote. Nous découvrirons trois variétés de fruits moins connues du grand public, jaune ou marron. Qu'est-ce qui les différencie? Découverte chez un pépiniériste de Saint-Philippe à suivre. Revenons d'abord sur cette frayeur à Brapanon, l'atterrissage d'urgence d'un Cessna dans un champ de canne hier en fin d'après-midi. Nous vous en parlions dès hier soir dans le 19h. Le petit avion aurait connu une avarie moteur. À bord, le pilote, un élève et un accompagnateur qui s'en tirent avec de légères blessures. L'heure est aujourd'hui au démontage de l'appareil, mais d'abord opération de tractage ce matin. Nous rejoignons en direct sur les lieux de l'accident Morane Sacleux. Bonjour Morane, quel est le programme des opérations dans les prochaines heures.
1: Bonjour Laura, comme vous pouvez le voir derrière moi, l'avion est en train d'être démonté. Les opérations ont commencé depuis 9h30 ce matin, avec dans un premier temps le tractage de l'engin hors du champ de canne. Le carburant qui résidait dans ses ailes a ensuite été retiré. À présent, l'engin attend d'être démonté à la main pour que les différents éléments puissent être transportés jusque l'aéroclub Roland Garros. Je vous propose d'écouter son propriétaire.
2: C'est quand même triste, hein, c'est pas réjouissant. Hein. Bon, voilà, mais bon, après, je veux dire, c'est que du matériel, mais il faudra quand même le remettre en route. Il faudra bien sûr démonter les ailes pour le mettre ensuite sur un plateau de camion dépanneur pour l'amener à l'aéroclub.
1: Dans un premier temps, du coup, c'est enlever les ailes, ça se fait à main d'homme ? Ça se fait
2: à main d'homme, bien sûr. Oui, ça se fait à main d'homme, oui.
1: Des étapes qui prennent du temps pour cet engin de plus de 7 mètres de large, qui pèse plus de 550 kg à vide. Pour l'instructeur et son apprenti pilote, plus de peur que de mal. Ils ont été transportés hier soir après l'atterrissage d'urgence. Ils ont été pris en charge par les secours. Plus de peur que de mal.
0: Merci Morane Sacleux pour ces derniers éléments d'information suite à cet accident d'aéronef à Brapanon. Et merci à Thierry Sueur qui assure ce direct avec vous pour Antenne Réunion. Aussitôt, l'avarie technique de l'appareil détectée, le pilote explique avoir mis tout en œuvre pour éviter les habitations situées aux alentours. Écoutez, Yorendra Katapoulé, le pilote, témoignait dès hier soir devant la caméra d'Émilie Boyer.
3: J'étais un peu choqué au début. On a essayé de le redémarrer. Et puis à un moment donné, on a vu que ça partait pas et j'ai pris la décision de gérer la trajectoire. En fait, j'ai séparé un peu les tâches dans l'avion, c'est-à-dire que j'ai mis l'élève à

0: comme un homme gentil qui n'a jamais été violent et attend aujourd'hui que justice soit faite. A l'inverse, elle décrit sa belle-sœur comme une femme menteuse et distante, y compris avec ses propres enfants. Une photo de la victime, prise de son vivant, est ensuite diffusée dans la salle. Une image qui provoque une vive émotion chez ses proches et doit leur permettre, peu à peu, d'entamer leur travail de deuil. Du côté des accusés, aucune réaction. L'impression que vous donnez, c'est celle d'une personne qui est en train de mentir. C'est l'une des déclarations fortes de l'avocat général à l'adresse d'Adine Rakaï, entendue ce matin à la barre. Dans la salle d'audience, un silence de plomb accompagne les explications de la compagne d'Hassan Inzoudine. Entre contradictions, trous de mémoire et déclarations changeantes, les questions restent nombreuses. Adine Rakaï continue de nier avoir déclenché l'incendie. Elle aurait pourtant confié à ses sœurs être passée à l'acte avant de revenir sur ses propos et d'évoquer des visions. D'où cette question posée à l'accusé. S'agit-il de souvenirs ou de rêves ? L'accusé affirme s'être réveillé dans son lit avant de découvrir l'incendie. Pourtant, selon l'expert incendie, le feu aurait pris sur le matelas où elle dormait. Les deux accusés encourent jusqu'à 30 ans de réclusion criminelle. En cas de requalification des faits, la peine maximale pourrait être la réclusion criminelle à perpétuité. Cet après-midi, les jurés s'intéresseront à la personnalité et à la psychologie des deux protagonistes, la compagne et le cousin de la victime, avant les plaidoiries et les réquisitions.
1: Cette information Antenne Réunion, le kidnapping d'un adolescent de 16 ans. Les faits se sont déroulés hier soir aux alentours de 22h à Saint-André, rue des Jamblons. L'enfant agressé par les ravisseurs avant d'être emporté dans une voiture puis relâché sur un parking de covoiturage à Brapanon. Les ravisseurs courent toujours, une enquête est ouverte. Le récit de Loïc Vidon et Mirizoula.
2: C'est ici, dans cette rue de Saint-André, qu'un adolescent de 16 ans s'est fait kidnapper. Selon nos informations, les ravisseurs auraient placé un sac plastique sur sa tête avant de le rouer de coups. Un voisin, qui a assisté à la scène, a tout de suite prévenu la police.
3: Elle a payé pour son coup, elle a râlé dans l'auto, elle m'a attaché sur sa tête, après elle m'a téléphoné la loi de drogue, elle m'a dit « ben, tu as loin, on fait ce que tu as eu ». C'était choquant quand même, parce que c'est un mineur, c'était à 16 ans. Et il y a longtemps, parce qu'il y a vol le moulinet, son papa, pour vendre. Et le bon gars, il n'a pas payé, ouais. Et ben après qu'on a dit, ben, il lui rattrape le moulinet parce qu'il n'a pas l'argent. Le bon gars a dit donner 150 euros pour le moulinet. Et ben, on l'a rattrapé, ouais. L'attrapé, il a foutu dans le tout.
2: Les policiers ont procédé à la géolocalisation du téléphone du mineur. Il est retrouvé quelques kilomètres plus loin sur le parking de covoiturage Pagnandi à Brapanon. Au lendemain du kidnapping, l'effroi et l'incompréhension règnent dans le quartier.
4: C'est choquant, ça fait peur parce que c'est tout de la cité, il y a les petits enfants qui jouent de la cité et tout. Mais là, ça fait peur.
5: Voilà. Bien choquant, plus.
6: Et ça vous fait peur
5: Ah ben oui, il fait peur parce qu'à un moment, l'arme est malade.
2: Les ravisseurs sont toujours en fuite et sont activement recherchés par les forces de l'ordre. Pour l'heure, les policiers privilégient un règlement de compte sur fond de trafic de stupéfiants.
1: Garde à vue prolongée pour apologie du terrorisme. On parle de l'homme arrêté après avoir filmé une blague au commissariat à Malartic à l'aide de lunettes connectées. Les images diffusées sur les réseaux sociaux, une information Antenne Réunion que nous évoquions dans nos précédentes éditions. Élection municipale, c'est à compter d'aujourd'hui que le tribunal administratif examine les recours déposés par les candidats aux municipales dans les communes de plus de 9000 habitants, notamment la Possession, le Tampon, Saint-Louis, Saint-André, où 34 voies d'écart séparaient le maire Joël Bédier et Laurent Virapouli. L'actualité, c'est aussi le début du déploiement du projet Réunion, un nouveau projet de câble Internet sous-marin dans la zone océan Indien, dont le coût s'élève à 93 millions d'euros. Sur les trois câbles existants, le câble Safe qui arrive en fin de vie en 2027, un remplacement est donc prévu avec plusieurs phases de travaux, dont la première en 2028, l'installation d'une liaison Afrique du Sud-La Réunion. Les précisions de Candice Vessier.
7: Une mauvaise connexion Internet, au-delà d'être frustrant, cela peut poser des problèmes au quotidien. Les Réunionnais en savent quelque chose, souvent confrontés aux pannes de réseau.
8: Oui, ça m'est arrivé de ne pas avoir Internet pendant un mois, voire des fois deux mois. Voilà, mais bon, c'est les événements météorologiques, donc on fait avec, mais ça peut être des fois un peu handicapant, oui.
9: On attend que ça retourne, on n'a pas le choix.
10: Surtout dans les hauts de Sainte-Marie, plus précisément à Piton-Fougère, ou lors du passage du dernier cyclone.

0: on n'a plus de connexion du tout. Tous les câbles aériens ont été détruits.
1: Aujourd'hui, 3 câbles sous-marins relient l'île au réseau mondial. Métis, Lyon et Lyon 2, ainsi que Safe. Mais d'ici 2027, Safe arrivera en fin de vie. Les autres liaisons ne pourront pas absorber à elles seules un trafic Internet toujours plus important. Le projet Réunion permettra à l'île d'être un carrefour numérique dans l'océan Indien. Le déploiement se fera en 2 étapes, de l'Afrique du Sud à la Réunion, puis une perspective de développement jusqu'à Singapour. Objectif, éviter l'isolement numérique du territoire.
2: Nous, ce qui nous permet d'améliorer le quotidien des Réunionnais, c'est ce qu'on fait. On essaie de faire les choses correctement. Des fois, on réussit, des fois un peu moins. Que ça va permettre aux Réunionnais de rester connectés, tout simplement rester connectés et continuer à être connectés. Et ça a été dit aussi, parce que nous avons des nouvelles technologies par rapport à ce qui se faisait il y a 25 ans avec Safe. Aujourd'hui, on aura un haut débit où, qui va être encore plus performant qu'il ne l'a été précédemment. Donc on continue à travailler et c'est une bonne nouvelle pour nous tous.
1: Un projet de 93 millions d'euros, financé entre autres par la région Réunion. La mise en service de la phase 1 est prévue en 2028. De quoi renforcer la connexion de l'île, notamment face aux épisodes météorologiques extrêmes. Lors du dernier cyclone Garance, près de 96 000 Réunionnais avaient été privés d'Internet.
3: Saint-Benoît continue sa transformation urbaine. Des travaux d'aménagement entrepris dans le quartier de Beaulieu pour le confort des habitants et une meilleure qualité de vie. Une aire de jeu notamment et la réhabilitation de logements. On écoute les précisions du maire de Saint-Benoît, Patrice Elie, et de Fabrice Bonicel, sous-préfet de Saint-Benoît.
4: L'objectif, c'est d'améliorer le cadre de vie de ce secteur Europe Fragrance, avec la réalisation notamment d'aires de jeux pour les enfants, d'un city-stade, d'un aménagement piéton qui passera devant l'école de Beaulieu et qui nous emmènera vers le groupe d'habitation Fragrance de la SIDR. C'est un projet important pour ce quartier, valorisé à hauteur de plus de 2 millions d'euros et pour lequel la ville est en partenariat avec la SHLMR qui a été mandatée pour la réalisation de l'ensemble de ces opérations.
5: C'est la pose de la première pierre de tous les aménagements publics de cette zone au profit des habitants, hein, parce que le projet est au cœur des attentes des habitants. Ça sera matérialisé par la plantation d'un arbre endémique, puisque en même temps qu'il y aura une requalification de l'espace, il y aura une attention portée particulière sur l'environnement et notamment avec la création d'une forêt urbaine tropicale dans la zone de Fragrance.
3: La judokate réunionnaise Léa Fontaine, victime de grossophobie sur les réseaux sociaux après sa victoire en plus de 78 kilos au Grand Chelem de Lausanne. Réaction de l'athlète via un communiqué, je cite « Je respecte la critique sportive, les analyses techniques et le débat contradictoire. Ils font partie du sport de haut niveau. En revanche, les moqueries répétées, les attaques visant mon physique et les commentaires destinés à me rabaisser personnellement dépassent les limites d'un échange sportif normal. La Fédération française de judo apporte également son soutien à la Réunionnaise, condamnant fermement toute forme de discrimination. 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Et justement, parlant de campagne présidentielle, chaque jour, chaque candidat a une proposition. Bruno Retailleau, candidat, Les Républicains souhaitent créer des internats disciplinaires pour offrir un cadre strict et accueillir les élèves violents ou harceleurs ayant fait déjà l'objet de sanctions. Quelle est votre opinion sur cette question du jour? Violence à l'école, l'internat disciplinaire est-il une solution pour encadrer les élèves récidivistes? Selon vous, votez oui, non ou sans opinion. Commentez, réagissez dans la rubrique Votre opinion sur l'info.re. Les résultats seront dévoilés demain matin dans le 6-8 ensemble. En métropole, ce drame dans les Pyrénées-Orientales au large de Saint-Cyprien. 2 personnes ont perdu la vie dans un accident de bouée gonflable. D'après les premiers éléments de l'enquête, le bateau qui tractait la bouée serait devenu incontrôlable. Le récit de Mona Cristal, Elisa Ducaso.
6: Sur une plage de Saint-Cyprien, un drame se déroule au large, malgré le calme apparent. un bateau vient de percuter la bouée qu'il tractait. On voit sur cette image le bateau pneumatique à moteur en noir qui tourne en rond. Il se trouve au-dessus de la bouée qu'il tirait avec 7 touristes à bord. Le pilote, lui, a été éjecté de son bateau quelques secondes auparavant. Voici la bouée au port en jaune. Les témoins n'ont pas compris tout de suite la gravité de l'accident.
7: Il n'y a eu aucun bruit qui a été entendu. Je vous dis, on a c'est vraiment juste interpellé avec le fait qu'il y a eu le bateau qui chevauchait la bouée. Et après, tout s'est accéléré du coup avec l'arrivée des secouristes.
6: Deux hélicoptères interviennent pour évacuer les victimes. Le pilote du bateau ainsi que l'une des touristes à bord de la bouée sont décédés. Une victime blessée en urgence absolue est également évacuée vers l'hôpital de Perpignan. L'accident a eu lieu à 15 km de Perpignan, au large de la plage du Pont Tournant, au-delà de la zone des 300 mètres réglementaires. Le pilote de la société, moniteur par ailleurs, était réputé expérimenté. Pour les enquêteurs, les circonstances de l'accident restent à établir.
8: Il semblerait qu'il ait été déstabilisé en fait par une vague et qu'il ait chuté de l'embarcation.
6: Pourtant, selon les témoins, la mer n'était pas agitée au moment de l'accident.
9: Non, la mer était parfaite, il faisait un temps parfait, l'eau était calme, il n'y avait pas une vague, pas de courant.
6: Le pilote était seul à bord. Selon les enquêteurs, la sécurité du coupe moteur, dans ce cas, une clé attachée au pilote, n'était pas correctement installée.
3: Dans l'affaire Patrick Bruel, le chanteur annonce hier sur les réseaux sociaux qu'il annule sa tournée musicale. L'artiste mis en examen pour 4 infractions sexuelles. Les maires de plusieurs villes qui devaient accueillir ses concerts l'ont appelé à ne pas se produire. Les explications avec Élise Gousmac.
10: Après s'être fait discret ces derniers mois, c'est sur son compte Instagram en fin d'après-midi que Patrick Bruel a annoncé l'annulation de sa tournée de concerts en France, soit 35 dates, prévues jusqu'à fin novembre. Dans un message adressé à ses fans, il indique avoir pris seul sa décision.
11: Cette décision ne signifie en aucun cas que je renonce à me défendre. Je la prends librement, la justice ne m'y oblige en rien.
10: Une décision qui intervient alors qu'une quinzaine de maires s'étaient publiquement opposés à la venue du chanteur dans leur ville. Pour rappel, Patrick Bruel est mis en examen dans 4 dossiers de violences sexuelles, visés par une 30aine de plaintes. Il est présumé innocent. À Lyon, où il devait se produire en novembre, son choix semble compris.
12: Pour moi, c'est normal. Je ne comprends pas comment il pouvait continuer sa tournée alors qu'il y a autant d'accusations.
13: Le fait d'annuler sa tournée, ça permet à la justice de faire son travail et qu'il n'y ait plus de polémique après.
10: Pour l'avocate de 2 plaignantes, cette annonce résonne comme un soulagement.
14: Sagement, il a décidé d'interrompre ses concerts, de se recentrer sur l'affaire judiciaire. Il dit lui-même voilà, qu'il prend de la distance et qu'il réfléchit. C'est pour elle une bonne décision.
10: Quelles conséquences financières pour l'artiste? C'est lui-même qui produit sa tournée et donc qui engage des frais, qui peuvent représenter plusieurs dizaines de millions d'euros selon cet ancien producteur.
15: À mon avis, ça va chercher au moins 20 millions entre les recettes perdues, le travail qui a été fait de mise en place déjà pour les techniciens, pour les musiciens, pour les salles, pour les personnels des salles.
10: Les détenteurs d'une place de concert devraient être remboursés directement dans le magasin ou sur la plateforme où ils ont acheté leurs billets.
3: Invité ce matin dans la matinale de LCI, l'avocate de Patrick Bruel explique la décision du chanteur. Il fait le choix de l'apaisement selon ses mots. Écoutez.
16: Monsieur Bruel, il se place depuis l'origine et encore aujourd'hui du côté de l'ordre. Il est à l'écoute, il n'est pas brutal et il a entendu les menaces qui pesaient pour son public si cette tournée devait être maintenue et donc il fait le choix de l'apaisement.
3: À l'étranger, le bilan de la crue dévastatrice au Népal et en Chine s'établit désormais à 1114 morts. 4200 personnes restent portées disparues. Une semaine après la catastrophe, une rescapée raconte comment elle et sa famille ont échappé à la mort. Sa maison, vous le voyez, cernée par le torrent de boue, a résisté à la force de l'eau. Un témoignage exclusif TF1 recueilli par Sophie Chevalereau et Charlotte Delfetté.
17: Elle répète la même chose tous les jours depuis la catastrophe.
18: On n'avait aucune chance de survivre. C'est un miracle.
17: Face à nous, la maison de Locksmith, debout, au milieu d'un village dévasté. Voici cette même maison, il y a 6 jours. On voit ici Locksmith réfugié sur sa terrasse avec son mari, sa fille de 11 ans accrochée à elle et sa belle-mère, alors que le torrent d'eau boueuse se déchaîne autour d'eux pendant 45 longues minutes.
19: On voyait toute cette eau arriver sur nous, on a vu un pont se faire emporter. La maison tremblait plus que pendant un séisme.
17: Les maisons de leurs voisins sont emportées les unes après les autres, jusqu'à la maison mitoyenne, ici en bas de l'image.
19: On s'est tous serrés dans les bras, on s'est dit on va mourir ensemble. On pensait vivre nos derniers instants.
17: Jusqu'à ce qu'un groupe d'habitants sur la rive tente une opération de secours périlleuse.
19: Ils nous ont balancé un câble, ils ont installé des barres en métal pour faire un pont. On s'est accroché au câble et on a réussi à sortir.
17: La scène a été filmée. Cette femme en rouge, sa belle-mère,
20: tiens-la bien,
17: glisse doucement. La boue sous ses pieds pourrait l'engloutir. Toute la famille est saine et sauve. Depuis, ils vivent chez des proches dans un village voisin. Lorsque l'on demande à Locksmith quelle sera sa vie désormais,
19: je n'arrive pas à réfléchir. Je n'arrive pas à imaginer notre avenir. On verra. Tout ce que je sais, c'est que les personnes qui sont venues à notre secours nous ont offert une seconde vie.
17: Retrouver un semblant de quotidien, en se demandant encore chaque jour pourquoi leur maison a tenu bon au milieu du chaos.
3: Des nouvelles frappes au Moyen-Orient. En représailles d'attaques américaines, l'Iran a ciblé plusieurs sites militaires américains dans la région. Sur ces images de la nuit, des missiles dans le ciel de Jordanie. Les précisions de Camilla Campusano.
10: Des sirènes d'alerte au Koweït. L'Iran cible plusieurs pays au Moyen-Orient. Au moins 2 bases américaines visées en Jordanie. 10 de missiles abattus, mais celui-ci atteint le sol. L'Irak, également touché. Téhéran diffuse une vidéo des tirs de cette nuit.
21: En réponse à l'agression de l'armée américaine, les forces armées de la République islamique d'Iran porteront des coups écrasants et dévastateurs à l'ennemi américain, vil et malveillant.
10: Réplique à une nouvelle offensive américaine, la deuxième en quelques jours. L'armée américaine, elle aussi, publie des images. Dans son viseur, des sites de défense aérienne, des radars, 2 pétroliers iraniens et des dispositifs pour poser des mines.
22: Il y a une impatience américaine tout à fait considérable. Donc les Américains ont repris les bombardements avec le risque, le danger, évidemment, de mesures de rétorsion et de bombardements en retour.
10: Cette reprise des hostilités serait provoquée par des tensions autour de la circulation dans le détroit d'Ormuz.
3: L'Iran revendique par ailleurs la mort de soldats américains dans des frappes. Pour l'heure, aucune déclaration de Donald Trump à ce sujet. Les explications avec la correspondance à Washington de Sonia Dredi.
23: C'est la nuit à Washington, on n'a pas de communiqué de la part de Maison-Blanche ou de message de Donald Trump sur ses réseaux sociaux, mais Donald Trump hier soir avait prévenu que s'il y avait une réponse des Iraniens à ces frappes américaines, eh bien le pays pourrait être anéanti. Il a même dit qu'il y avait une grande attaque qui était encore en coulisses et que si elle se produisait, eh bien il ne resterait plus grand-chose de la République islamique. Donc on a un Donald Trump qui aujourd'hui vraiment monte le ton, qui malgré la pression de l'opinion publique, envoie le signal aux Iraniens qu'il est toujours prêt à frapper fort s'il le faut. Et c'est un président américain qui n'a pas envie de rester dans une position de faiblesse.
3: Sur le front ukrainien, l'avertissement de Volodymyr Zelensky. Il prévient l'aviation civile et ses alliés d'éviter de survoler l'espace aérien russe. Le chef du Kremlin, Vladimir Poutine, n'a pas tardé à répondre à cette menace ukrainienne. Écoutez.
24: Nous souhaitons mettre en garde toutes les compagnies aériennes qui empruntent l'espace aérien russe, tous les assureurs, ainsi que tous ceux qui continuent d'utiliser les principaux aéroports russes. Le ciel russe devient totalement dangereux. L'Ukraine ne menace pas l'aviation civile en tant que telle, ni aucun avion civil. Il y aura simplement des drones dans le ciel russe. Il faudra en tenir compte. Zelensky a déclaré qu'il n'était pas sûr pour nos avions civils de voler. Bon, je n'ai pas entendu cette déclaration, mais s'il l'a dit ouvertement, et publiquement, eh bien, c'est du terrorisme d'État, tout simplement. Il veut que nous reprenions les négociations, mais

0: Il ne peut y avoir de négociation avec des terroristes.
1: De bonnes nouvelles de Sophie Adenau. L'astronaute française a effectué sa troisième sortie en 2 semaines dans le vide spatial, en dehors de la Station spatiale internationale hier. Elle était aux commandes d'une équipe 100% féminine. Une sortie de plus de 6 heures pour mener une série d'opérations de maintenance en compagnie de l'américaine Jessica Meir. Retour chez nous pour évoquer le mois du Caire lancé à La Réunion. 2e édition ce mois de septembre. Un mois pour sensibiliser aux maladies cardiovasculaires. Écoutez les précisions du docteur Jérôme Coré, le chef du service cardiologie au CHU de La Réunion, était l'invité du 6-8 Ensemble ce matin.
2: On fait plus d'une quinzaine de dates de consultations dans les écarts. Il y a des consultations dans une 20aine de communes sur l'île, des stands de prévention sur 22 communes dans l'île tout au long du mois. On fait aussi ce qu'on appelle des rondes causées, donc on fait des ateliers de communication auprès du grand public, vraiment ouverts à tous. Il y a le calendrier qu'il faut consulter et sur lequel on peut passer 1h30 avec un professionnel de santé, donc médecin, infirmier, infirmier en pratique avancée, pour discuter de maladies cardiovasculaires et de bonne hygiène de vie. L'année dernière, on avait sensibilisé plus de 1500 adultes, autant d'enfants sur le territoire, dans les interventions dans les collèges et dans les écoles. Et puis on a fait 500 consultations qui avaient été assez productives puisqu'on avait un service rendu assez immédiat pour une bonne partie de la population.
1: En pleine saison de la sapote à La Réunion, intéressons-nous maintenant à 3 variétés moins connues que la sapote noire. Jaune, marron, le goût diffère d'une sapote à l'autre. Elles se font plus rares sur les étals. Découverte chez un pépiniériste à Saint-Philippe avec Farouk Moulin.
3: 3 fruits, 3 couleurs, 3 textures... À peine cueillies, les sapotes passent déjà sous le couteau. Des chairs bien différentes, mais un point commun, un goût particulièrement sucré. Une découverte qui ravit Mathieu, actuellement en stage dans cette pépinière.
4: Ça fait un peu penser à un gâteau patate, quoi. Mais en mieux. Que de mon point de vue personnel, ouais. Elle est très intéressante parce qu'elle est aussi technique, et c'est ce que me dit souvent. On voit l'agriculteur dans le champ avec ses bottes et son chapeau, mais derrière, on a toute une technicité au niveau du système cultural.
3: Originaire d'Amérique centrale, ces fruits restent rares, voire absents des étals réunionnais. Ils trouvent pourtant tout leur intérêt à cette période de l'année lorsque les fruits de saison se font moins nombreux sur l'île.
5: Un régal.
6: Caractéristique commune de ces 3 fruits, ça va être le côté doux, sucré. Après, ils ont chacun leur texture. Donc, sur la sapotille, on va avoir plus un goût, une texture plutôt proche de la poire. La sapote chouloul, ça va être une texture un peu de flan. Et le plus dense, ce sera la sapote jaune ou sapote rosse, qui, lui, a une texture un peu de jaune d'œuf.
3: Encore peu connu du grand public, ces fruits permettent surtout de diversifier les récoltes à une période où les fruits de saison se font plus rares.
1: Avant de nous quitter, un coup d'œil sur la tendance météo de cet après-midi. À Saint-Denis, un temps soleillé au programme. Le thermomètre affichera les 27 degrés et des rafales de vent comprises entre 55 à 65 km/h. Bulletin complet dans un instant avec Virgilia Hesse. Et c'est la fin de ce 12h30. Merci de l'avoir suivi. 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Ce soir, au 19h, Antoine Asler. À suivre la météo, votre feuilleton Les Feux de l'amour. Quant à moi, on se retrouve demain, même heure, même chaîne. Excellent après-midi à tous sur Antenne Réunion.
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7: À toutes et à tous, j'espère que vous allez bien en ce mercredi et que la matinée s'est bien passée, avec toujours une réunion souvent coupée en deux. Plus de nuages, avec des précipitations à l'est, alors que l'ouest restait encore épargné ce matin. On a encore cette influence assez humide, l'influence d'un flux d'alizé, donc qui apporte ces précipitations. L'amélioration va se dessiner, mais pas avant vendredi. Encore un petit peu de patience. Alors quand même cet après-midi, on va bénéficier de quelques coins de ciel bleu. Regardez notamment vers le littoral est, après dissipation des nuages. Ça se passera plutôt bien. On retrouve aussi quelques belles éclaircies, notamment du côté des cirques, vers Mafat ou encore en direction de Sillaos. Et puis vers le littoral nord aussi. Alors que progressivement, on a les nuages de pente qui vont commencer à se développer et apporter, surtout sur les hauts de l'ouest, quelques petites pluies. Ça pourrait déborder jusqu'en baie de la Possession et baie de Saint-Paul, avec quand même quelques belles éclaircies si vous voulez profiter de la plage cet après-midi. La plage où les brises vont dominer, c'est surtout l'alizé qui sera présent, mais pas vers les plages de l'ouest, toujours vers les mêmes zones, notamment entre Le Port et Saint-Denis, des rafales entre 55 et 65 km/h. Ça souffle bien aussi vers le sud sauvage, notamment du côté du Baril, autour des 75 km/h, donc Saint-Philippe, jusqu'à au moins Saint-Louis et Saint-Pierre. Et puis on retrouve une mer parfois agitée et toujours forte. Par contre, dans l'est, au déferlement d'une houle d'alizé autour des 2,50 m qui va quand même commencer à s'amortir. Pour les températures, très peu de changements par rapport à hier. Toujours un thermomètre qui fait le grand écart. De 13 degrés au volcan, ce sera le minimum, jusqu'à 27 degrés pour le chef-lieu ou encore au port. On attend 18 à Petite-France, 20 degrés dans les hauts de Saint-Leu, 21 au cœur des cirques et 18 degrés par exemple attendu à Takamaka. Encore pas mal de pluie pour cette nuit sur la moitié est de l'île. Et puis ça devrait s'améliorer, mais surtout à partir de vendredi. C'est bien sûr Harmonie Péria qui fera le point avec vous dès ce soir. Nous sommes le mercredi 2 septembre. N'oubliez pas d'embrasser les Ingrid aujourd'hui. La marée sera basse à 22h45 et le soleil nous quittera à 18h09. La suite, c'est bien sûr sur Antenne Réunion, votre feuilleton Les Feux de l'Amour. Quant à moi, je vous retrouve dès demain pour la météo. Très bel après-midi à tous.
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2: Oh, mais quel beau bouquet! Elles sont splendides! Victor, sans doute. Merci d'être resté mon ami malgré tout. Amitié, 7. Oh, quelle merveilleuse attention. Larry, installez-vous dans le hall. Merci de fermer la porte derrière vous.

0: Nikki ?
1: J'ai reçu vos fleurs, Seth. Ça n'était pas nécessaire, mais elles sont magnifiques.
2: C'était la moindre des choses.
0: Je veux dire, vous auriez pu me repousser quand j'ai eu besoin de parler à quelqu'un, mais vous avez été à l'écoute. Et ça m'a beaucoup touché, alors... Merci encore.
1: Ça m'a fait plaisir. Merci à vous.
0: Dites, puisque je vous ai en ligne, j'ai du nouveau.
1: Oh, quoi donc ?
0: Ça vous dit de prendre un café au Néon Écarlate ?
1: Maintenant ?
2: Oui, si vous êtes libre, je crois que vous serez contente d'entendre ce que j'ai à vous dire.
0: Et je ne bois que du café, c'est tout.
1: Eh bien, si la présence d'un garde du corps ne vous dérange pas, je serai ravie de vous retrouver là-bas.
2: Super.
0: À tout à l'heure, merci.
3: Regardez qui voilà.
4: Salut, papa.
3: Salut, ma chérie.
4: On a montré à Claire la suite qu'elle va occuper.
3: Ah bon ? Et elle est à ta convenance ?
5: C'est la chambre la plus incroyable que j'ai jamais vue. Et en même temps, confortable et chaleureuse. On s'y sent à l'aise. La salle de bain a même un sauna. Et cette armoire.
6: Elle est suffisamment grande pour toi ?
5: Oh, carrément immense. Mon minuscule placard tiendrait dans un coin.
4: C'est vrai que le ranch peut paraître assez impressionnant au début.
5: J'ai l'impression de vivre un rêve. Et il y a aussi le terrain, la maison et la piscine.
4: Je ne sais pas si tu as vu le petit lac qui est alimenté par une source. Quand on était petits, Nick et moi, on y cherchait des grenouilles et des tortues.
3: Je te suggère de demander à tes parents de visiter le ranch. Tu fais du cheval ?
5: Non.
3: Non ?
5: Mais... j'ai toujours voulu apprendre.
6: Eh bien, il y a plein de gens ici qui peuvent apprendre.
3: J'allais le dire.
6: Et les sentiers sont magnifiques, surtout en plein hiver.
5: Je te suis très reconnaissante de pouvoir rester ici. Merci beaucoup.
4: Tu n'as pas à nous remercier.
3: Une fois que toute cette histoire avec Jordan sera définitivement terminée, tu pourras décider où tu veux t'installer. Avec tes parents ou ici. Tu es une Newman maintenant. Et ça ne changera jamais.
5: J'espère me montrer à la hauteur de ta confiance. Prouver que j'en suis digne.
6: Ce n'est pas comme ça que fonctionne une famille. Tu n'as rien à prouver.
3: Tu as déjà fait tes preuves. En acceptant de nous aider à capturer ta tante. Et à la remettre à la justice.
5: Je le souhaite autant que toi. Les séances de thérapie m'ont réellement aidé à ouvrir les yeux sur cette femme. Je déteste ce qu'elle m'a fait. Ce qu'elle vous a fait. Pensez à elle, ça me dégoûte.
4: Pourtant, c'est elle qui t'a élevée. Tu ne ressens plus aucune affection pour elle ?
5: Non, je n'en ai plus depuis... le jour où je lui ai pris son arme. Si Nikki ne m'avait pas arrêtée... Jordan est la personne qui m'a enlevée à ma famille. C'est tout ce qu'elle représente pour moi aujourd'hui. Une menace à éliminer. Il faut que je vous protège, comme vous me protégez.
4: Je ne te remercierai jamais assez pour ça.
3: Quoi qu'il en soit, j'ai enclenché le processus.

0: La nouvelle de ta sortie de l'hôpital est déjà relayée par les médias. Et quand ta tante le saura, je suis sûr qu'elle va se manifester.
1: Histoire de te situer le contexte, ça a commencé avant les fêtes.
2: Phyllis et ses manigances.
1: Oh, et encore, le mot est trop gentil pour décrire ce qu'elle a fait.
2: Tu as raison, je suis désolée, j'avais oublié de qui on parlait. C'est la reine incontestée des mauvais comportements.
1: Tu sais, j'ai essayé de prendre de la hauteur parce que tout allait bien entre nous. Noël s'est merveilleusement bien passé et après, on devait faire une escapade le week-end suivant.
2: Oui, une belle escapade romantique.
1: Ça a rendu Phyllis complètement dingue.
2: Je m'en doute, qu'est-ce qu'elle a fait?
1: Elle refuse qu'on soit heureux, tout simplement. Alors elle a monté ce plan sur les réseaux sociaux pour que je les voie en train de s'embrasser. Après ça, je ne pouvais plus faire comme si de rien n'était.
2: Elle t'a bien manipulée.
1: Oui, mais par-dessus tout, je m'étais promis de ne plus rentrer dans son jeu, mais elle a encore réussi à me faire péter un câble.
2: Elle est vraiment douée pour ça.
1: J'ai réagi comme une collégienne jalouse, et ce n'est pas une bonne idée, surtout avec Dany. Il ne m'a jamais vu douter autant de moi et je crois que ça l'a vraiment déstabilisé.
2: Tu viens de sortir d'un divorce. Tu es plus vulnérable que d'habitude. Et Phyllis le sait très bien. Elle a appuyé là où ça fait mal.
1: Et ça n'arrête plus depuis cet épisode. C'est un drame sans fin. Ça m'oblige à remettre Phyllis à sa place et on finit par se disputer violemment.
2: Si je pouvais, je l'étranglerais volontiers.
1: Si tu savais combien je suis tentée de l'étrangler moi aussi. Non, mais sérieusement, la situation est pesante. Dany a pris ses distances avec nous deux. Il déteste les conflits. Et malheureusement, Phyllis réussit à m'énerver. Je me laisse entraîner à son jeu. Et Dany s'éloigne à cause de ça et à cause de moi.
2: Je suis vraiment désolée. J'aurais dû revenir bien avant pour t'épauler.
1: C'est le juge qui aurait dû condamner Phyllis pour avoir tué Stark. On vivrait tous tellement mieux sans elle.
2: C'est sûr, tu as raison. Mais ne baisse surtout pas les bras. Ce n'est pas la cricket que je connais.
3: Décidément, tu ne lâches pas l'affaire. Tu refuses d'accepter la réalité.
1: Écoute, Dany, écoute. Tu es...
3: Non, je veux que tu arrêtes, Phyllis. Ok, rien n'a changé entre nous. Combien de fois je vais devoir te répéter qu'on ne se remettra pas ensemble? Je n'ai pas de sentiment amoureux pour toi. On est amis et coparents, et c'est tout.
1: Je sais, et je sais aussi qu'il y a beaucoup plus que ça entre nous. Quelque chose de fort. Quelque chose de très puissant, je le sens. Quand je vous regarde, toi et Christine, je ne vois pas d'étincelle. C'est le calme plat.
3: Voilà encore l'autre raison pour laquelle je ne discuterai pas avec toi. Je n'ai pas envie d'être cette balle que vous vous renvoyez l'une à l'autre.
1: Ta métaphore est mal choisie. Si tu étais une balle, Christine aurait déjà mordu la poussière.
3: Ça n'a rien de drôle.
1: Mais moi, je trouve ça drôle.
3: Vraiment pas.
1: Dany, écoute-moi, je sais que tu hésites, je te comprends. Je ne m'y attendais pas, moi non plus. Ça m'a surprise. Je ne m'attendais pas à ce que tu entres de nouveau dans ma vie, ni à ressentir ça.
3: Arrête, je n'en crois pas un mot.
1: Je suis absolument sincère. C'est vrai. Dany, écoute, tu as deux femmes qui se battent pour toi et il se trouve que l'une des deux, c'est moi. Vénard.
3: Et donc tu trouves que c'est flatteur. Mais tu sais quoi? En fait, c'est épuisant. Vraiment épuisant. Je ne supporte plus toutes ces mesquineries, donc j'ai ajouté des dates et j'avance la seconde partie de la tournée. Il est temps de quitter Genoa.
1: Ces dates ne sont pas gravées dans le marbre. Tu peux les modifier et tu le sais très bien. Il n'y a rien que je peux faire pour que tu changes d'avis?
3: Non, Phyllis, rien du tout.
1: Bon, tu as l'air décidé à partir en tournée. Tant pis, c'est comme ça.
3: Oui, exactement.
1: Je suppose que si j'y perds, ce sont tes fans qui y gagnent. N'est-ce pas? Je suis sûre qu'ils vont adorer t'écouter chanter, te voir sur scène, entendre tes nouvelles chansons, surtout celles sur lesquelles nous avons collaboré. Ouais. Alors, tu pars quand?
3: Oh, dans 2 semaines.
1: C'est très bientôt.
3: Pas assez tôt pour moi. Il me faut une pause après cette pause qui n'a pas été aussi reposante que je l'espérais.
1: Ok, alors... Est-ce qu'on peut dîner ensemble avant que tu t'en ailles?
3: Un
1: adieu amical.
3: Je ne crois pas que ce soit une bonne idée.
1: Sans aucune condition, juste un dîner d'adieu.
3: Phyllis...
1: Vraiment, ce serait juste un dîner avec moi pour... se dire adieu, avant que je doive te partager avec le monde entier.
3: Bon, d'accord. On pourrait l'organiser dans une semaine environ.
1: Et pourquoi pas ce soir?
2: Cricket, tu n'as pas le droit de jeter l'éponge. Parce que Phyllis aura gagné. Et c'est inacceptable.
1: D'accord, mais il n'y a pas que ça. Je n'en veux pas seulement à Phyllis. Je n'aime pas non plus comment Danny gère la situation.
2: Tu peux préciser?
1: Eh bien, il insiste pour se montrer aimable avec elle. Il la traite comme une amie. Il est persuadé qu'elle n'est plus aussi mauvaise qu'avant. C'est ridicule.
2: Oui, c'est ridicule. Et pourtant, il connaît Phyllis aussi bien que toi.
1: Mais il la croit quand même. Parce qu'elle joue sur sa compassion, elle essaie d'en tirer le meilleur parti. Elle traque le moindre petit signe d'intérêt de Danny envers elle comme si ça pouvait signifier quelque chose, et Danny ne m'aide pas en disant qu'il tient à nous deux.
2: Oh, ne me dis pas que tu crois ça, qu'il la trouve fréquentable. Non.
1: La seule pensée qu'il puisse avoir une quelconque attirance pour elle, c'est tellement perturbant, et maintenant je doute de sa sincérité.
2: Tu sais quoi ? Laisse tomber.
1: Pardon.
2: Attends, en apparence, je veux dire, ne renonce pas complètement, mais essaie de prendre tes distances. Plonge-toi dans le travail ou dans un projet intéressant. Occupe-toi d'autre chose. Crée de l'espace entre vous. Fais en sorte d'être introuvable sur cette planète.
1: Oui, je vois ce que tu veux dire.
2: Fais comprendre à Danny, par tes actes, qu'il risque à nouveau de te perdre. Et ce sera à lui, à ce moment-là, de décider s'il veut ou non combler ce fossé pour éviter de te perdre.
1: Tu es coach en séduction?
2: Non, mais j'ai étudié les dynamiques amoureuses pour mon travail d'écriture. Et j'ai pioché ici et là quelques méthodes éprouvées pour remettre les choses sur les rails.
1: Je vois.
2: Cela dit, je sais que cela peut te sembler contre-intuitif. Tu as l'habitude de contrôler tout et tout le temps, je te connais. Il va donc te falloir faire preuve d'une certaine volonté. Mais je te garantis que ça aura un impact sur Danny. Parce que ce n'est pas Phyllis l'objet de son désir, c'est toi, ça a toujours été toi. Quand il verra que tu prends tes distances, il réalisera ce qui est en jeu. Et là, il reviendra vers toi, crois-moi.

0: Bonjour, Esther.
1: Bonjour, Nikki. Oh, je suis ravie de vous voir. Cet homme qui est derrière vous, c'est votre garde du corps?
0: Oui, c'est ça.
1: Mais qu'est-ce que ça veut dire? Vous êtes en danger? Oh, je n'ai pas été formée à ce genre de choses, vous savez. Est-ce qu'il va y avoir du grabuge?
0: Non, je ne m'attends pas à ce qu'il y en ait.
1: Oh, je préfère ça. Je préfère.
0: S'il vous plaît, je voudrais un thé chaud à la framboise et apportez-en un aussi à Larry. Ça va bien se passer. Merci, Esther.
1: Oh, vous êtes de la famille pour moi, Nikki. C'est normal que je m'inquiète.
0: Laissez-nous, Larry. Merci.
2: Bonjour, Nikki. Vous avez fait vite.
0: En fait, la tour Newman est tout près.
2: Je comprends. Merci d'avoir libéré du temps pour moi.
0: Quand vous m'avez annoncé que vous aviez du nouveau, ça a éveillé ma curiosité.
2: Oui. Avant de parler de ça, c'est quoi ce garde du corps, si je peux me permettre? Enfin, je veux dire, ça a un rapport avec ces femmes qui vous ont obligé à boire ou alors c'est...
0: Oui, malheureusement. Le cerveau de l'opération s'est évadé de prison et elle nous a fait savoir qu'elle avait l'intention de nous torturer encore.
2: C'est horrible.
0: J'ai fini par convaincre mon époux que je ne pouvais pas rester prisonnière dans ma propre maison à cause de ça, donc on a décidé que je pourrais aller et venir dorénavant tant que Larry m'escorte.
2: Vous faites bien de prendre vos précautions.
0: Oui, je me sens plus en sécurité avec lui.
2: Oui. Wow. Je suis quand même estomaquée que cette femme soit assez folle pour s'en prendre encore à vous.
0: Comme vous dites, elle est folle. Elle est obsédée par l'idée que je paye pour des choses qui se sont passées il y a des décennies. Des choses auxquelles je n'ai jamais pris part.
3: Ma petite Claire, où est-ce que tu te caches maintenant ?

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6: Merci, Esther.
7: Oh, de rien.
8: Cette femme qui vous veut du mal, c'est quoi son nom déjà?
6: Je préfère qu'on évite d'en parler, c'est trop pénible.
8: Oui, je comprends.
6: Alors, c'est quoi cette fameuse nouvelle?
8: Ah oui, je commence à réaliser que parler à mon parrain et aller aux réunions ne suffit pas. Si je veux vraiment arrêter l'alcool, je dois m'inscrire en cure de désintoxication.
6: Oh, bravo, je suis vraiment ravie.
8: Oui. En réalité, c'est mon seul espoir. Je pensais que renouer avec vous et obtenir votre pardon m'encouragerait à la sobriété, et c'est ce qu'Isabelle m'incitait à faire, mais je sens que j'ai besoin d'une structure pour m'épauler.
6: Je suis contente que vous preniez votre rétablissement en main d'une façon aussi déterminée.
8: Ouais. Je me sens prêt et ça me semble être la bonne décision.
6: Alors, cette fameuse Isabelle, je suppose que c'est cette même femme dont vous m'avez déjà parlé.
8: Oui, celle des alcooliques anonymes.
6: C'est bizarre, je ne crois pas l'avoir côtoyée aux réunions et son nom ne me dit rien non plus.
8: Elle essayait probablement de vous éviter.
6: Pourquoi m'aurait-elle évité?
9: Claire Grace est sortie définitivement de l'hôpital de Genoa où elle a reçu les soins appropriés et elle a été confiée à Cole Howard et Victoria Newman, la fille du magnat Victor Newman. D'après la rumeur, la jeune femme serait la fille de Newman et d'Howard. Oh mon Dieu! Ils l'ont recueilli. Ils vont en faire une des leurs. Claire, tu ne vois pas ce qui se passe. Ils vont te détruire, toi aussi. De la même façon qu'ils ont détruit ma sœur.
10: Sache qu'une fois que ton histoire sera relayée par tous les médias, Newman Media réalisera un reportage approfondi sur vous trois. OK? Il parlera de la nouvelle Newman. Et du fait que tes parents t'ont retrouvée après t'avoir cru morte et enterrée.
11: Tu vas rendre ça public maintenant? Tout le monde saura qui je suis?
12: On n'avait pas prévu de garder le secret éternellement. Seulement jusqu'à ce que les choses se tassent et qu'on ait la situation en main.
13: Claire, tu n'as pas cru qu'on avait honte de toi tout de même? Parce que rien n'est plus éloigné de la vérité.
11: Disons que ça me semble étrange. Jordan a insisté pour garder mon identité secrète durant toute ma vie.
10: Désormais, elle ne contrôlera plus jamais rien dans ta vie.
12: Est-ce que tu te sens prête à gérer le changement?
11: Je n'ai aucune idée de ce que ça représente.
12: Mais on sera tous là pour t'épauler, je te le promets.
13: Quand ton histoire sera connue, beaucoup de choses vont se passer. Toute l'attention sera focalisée sur nous trois, mais surtout sur toi. C'est le genre de révélation que tous les médias voudront exploiter à leur manière.
10: Ton père a raison.
12: Oui, c'est vrai.
10: Ils vont t'assaillir de toutes parts, demander des interviews, des apparitions à la télé, etc.
12: Mais nous ferons de notre mieux pour te protéger. Et je vais également préparer Johnny et Cathy afin qu'ils ne soient pas pris par surprise.
10: Bien. Newman Media a l'exclusivité sur ton histoire, évidemment. Nikki dirige Newman Media. Ce qui fait que nous contrôlons tout de bout en bout.
11: Il ne faudrait pas que Jordan loupe ça.
12: C'est vrai, mais cela concerne davantage toi qu'elle. C'est notre façon de consolider publiquement ta place dans la famille.
11: Merci de m'avoir prévenue. Et je ferai de mon mieux pour m'y préparer.
13: La première tempête est toujours la plus difficile. Après un certain temps, on devient de véritables pros.
11: J'aimerais vous poser une question. Pourquoi Nikki n'est pas là? Est-ce qu'elle est d'accord pour que j'emménage?
10: Claire, rassure-toi, Nikki est tout à fait favorable à ton emménagement ici.
12: Tout de même, c'est curieux. Je n'ai pas vu maman ce matin. Papa, je croyais que tu tenais absolument à ce qu'elle reste au rang,
10: je
12: me trompe.
10: C'est ce que j'ai dit. Mais ta mère m'a convaincu qu'il était bon, pour son bien-être, de sortir un peu, de ne pas rester confiné.
13: Où est-ce qu'elle est allée?
10: Vous n'avez aucune raison de vous inquiéter pour elle. Je lui ai dit que si elle voulait se rendre au bureau, un homme de la sécurité serait à ses côtés à tout moment.
7: Il y a eu une époque où vous et Isabelle étiez des amis, l'époque où vous buviez. Puis vous êtes devenus sobres toutes les deux, mais vous vous êtes disputés parce que elle a rechuté, hélas, et ne s'en est pas sortie. Voilà.
6: Rien de tout ça ne s'est jamais produit. Du moins, pas que je m'en souvienne. Je n'ai jamais connu quelqu'un qui porte ce prénom.
7: Vous êtes sûr? Wow. Je ne sais pas quoi dire. Je suis désolé d'avoir abordé ce sujet.
6: Pourquoi?
7: Comme je disais, elle s'est confiée à moi. Elle m'a demandé de ne pas mentionner son nom parce que c'est un sujet sensible. Et voilà que j'ai trahi sa confiance. Maintenant, je me sens coupable à cause de ça. D'autant plus que c'est elle qui m'a encouragé à arranger les choses avec vous.
6: S'il vous plaît, rappelez-moi, qu'est-ce que cette Isabelle vous a dit précisément?
7: Je vous l'ai déjà raconté. Elle m'a dit que je ne devais pas croire que vous me détesteriez ou me reprocheriez mon échec en tant que parrain et que je devais vous reconnaître le mérite d'être charitable.
6: Elle vous a donc encouragé à me recontacter et à vous rapprocher de moi. Vous pouvez me la décrire?
7: Je dirais qu'elle a à peu près votre âge, des cheveux roux et qu'elle a des lunettes.
6: Là, j'en suis sûre, je n'ai jamais rencontré cette femme. Cette description ne correspond à personne que je connaisse. Comment avez-vous engagé la conversation, tous les deux? Et dans quelles circonstances mon nom a été mentionné?
7: Eh bien, elle m'a approché et elle a dit qu'on avait une amie en commun. Et elle a dit votre nom.
6: Comment a-t-elle su qui vous étiez? Comment a-t-elle su que vous me connaissiez?
12: Tu sais, j'ai été à deux doigts de le plaquer. Et Danny, c'est pareil, il a menacé de me quitter. Mais je ne peux pas croire que l'un de nous veuille mettre fin à cette relation sur une note aussi déplorable.
14: Non, je ne peux pas l'imaginer non plus. Je veux dire, cet homme est amoureux de toi depuis combien d'années? Je te le dis sincèrement, donne un petit coup de pouce au destin et tu verras. Danny prendra la bonne direction.
12: Oui. En tout cas, une chose est sûre, cette situation avec Phyllis doit cesser. Je n'arrive plus à supporter toutes ces provocations. Il est grand temps de mettre les choses au clair.
13: Ne me mets pas la pression, Phyllis. C'est exactement ce que j'essaie d'éviter.
6: Je ne cherche pas à te mettre la pression.
13: Ah bon? Alors c'est bien imité.
6: Il se trouve que je n'ai rien de prévu ce soir. Je suis libre comme l'air, c'est tout. Et ça m'arrive rarement, parce que figure-toi que j'ai une vie sociale très remplie. Je n'ai pas une vie d'ermite.
13: Ça, je n'en ai jamais douté.
6: Et tu n'as pas envie d'en finir avec tout ça? Fais-le, débarrasse-toi de ça, et après, tu retourneras à tes occupations, à ta liste de nouvelles chansons, à la finalisation de ta tournée. Tu dois avoir 1 million de détails à régler avant ton départ, non, Danny?
13: Oui, tes arguments tiennent la route, je crois. Donc,
6: oui.
13: Ok. Allons-y, allons dîner.
6: Super.
13: Je règle l'addition.
6: D'accord.
13: Une seconde. Excusez-moi, vous pouvez me donner l'addition? Merci.
6: J'ai juste une dernière requête à te faire.
13: Bon, écoute, je vois où tu veux en venir. D'accord? On ne va pas faire un dîner en privé, ni chez toi, ni chez moi. Pas question. Je ne tomberai pas dans le panneau.
6: Entendu. Mais il va falloir réserver tout le restaurant pour que tu puisses faire ce que j'ai en tête.
13: Arrête,

0: D'accord. Oui?
1: J'ai l'impression que tu n'es pas 100% d'accord avec cet arrangement.
0: Non, non, je suis juste en désaccord avec le plan de mon père. Mais je suis ravie que tu sois sortie de l'hôpital et que tu fasses connaissance avec ta famille. Je sais que ça risque d'être compliqué par moments, mais... j'espère que tu sens que tout le monde est sincère dans son envie de t'accueillir dans ton foyer. Même ton nouveau grand-père.
1: J'arrive pas à y croire. Quand je pense que j'ai deux frères et une sœur, je me sentais tellement... tellement seule avant, quand je vivais avec Jordan.
0: Ce n'était pas la vie que tu étais censée mener.
1: D'après mes recherches, je sais des trucs basiques sur mes frères et sœurs, comme leur âge, mais je veux tout savoir sur eux. Ce qu'on a en commun, ce qui nous différencie. Tu crois qu'ils vont m'accepter?
0: Oh, ils vont très bien t'accepter. Ne t'en fais surtout pas pour ça. Et j'ai tellement d'anecdotes à te raconter à leur sujet que tu vas me supplier de me taire.
1: J'ai tellement hâte.
2: Isabelle m'a dit qu'elle avait passé des années à fréquenter les réunions des alcooliques anonymes, mais qu'elle arrivait en retard, qu'elle s'asseyait au fond de la salle, puis repartait avant que quelqu'un la remarque. Mais elle m'a vu m'exprimer plusieurs fois, et en écoutant, elle a fait le rapprochement et elle a compris que nous nous connaissions.
3: À votre avis, est-ce qu'elle porte une perruque?
2: J'en sais trop rien, oui, c'est possible. Je vous avoue que je n'y ai pas prêté attention. Visiblement, cette personne vous inquiète, Nikki. Ne me dites pas que vous pensez qu'il s'agit de celle qui vous a injecté de l'alcool par intraveineuse.
3: Si, c'est bien possible.
2: Oh, bon sang.
3: Où en êtes-vous avec elle en ce moment?
2: Je lui ai dit que mon entrevue avec vous, quand on a parlé à cœur ouvert, s'était bien passée, que j'étais venu chez vous. Et ensuite, je l'ai revue dans ce bar, et là, elle a dit que je devais être là pour vous. Et puis, elle a commencé à m'envoyer plein de textos pour me demander des infos sur vous et moi. Enfin, elle voulait tout savoir. Et je ne lui ai jamais répondu, parce que le souci, c'est qu'on se voyait dans un bar. Et vu qu'elle buvait aussi et que j'avais décidé d'aller en cure de désintoxication, j'ai cru que c'était une mauvaise idée de continuer à la voir.
3: D'accord, écoutez. Le numéro avec lequel elle vous appelait, il me le faut.
2: Oui. Vous allez en faire quoi?
3: Je veux être sûre que c'est bien la même personne qui me rend la vie impossible. C'est pour ça qu'elle veut que vous et moi, nous soyons proches. Elle veut se servir de vous comme couverture pour me piéger. Si vous voulez vraiment m'aider...
2: Dites-moi, vous n'avez qu'à me demander.
3: Reprenez contact. Ne négligez pas ses messages. Faites-lui croire que vous vous intéressez à moi. Ensuite... informez-moi. Dites-moi si jamais il y a du nouveau.
2: Oui, entendu.
3: Merci.
2: Si vous ne vous trompez pas, c'est vraiment répugnant. Elle s'est moquée de moi. Et je vous ai mis encore plus en danger.
3: Non, non. Bien au contraire. Vous venez peut-être de me donner l'avantage.
4: Ok, bien. Je suis contente que tu prennes les choses en main. Surtout, mets-toi en retrait.
0: Ouais, tu as raison. Je déteste la personne que je suis devenue. Il est temps de mettre fin à tout ça.
4: Je suis d'accord. Alors fais-le. Ouais.
0: Oh, c'est sa messagerie.
4: Ça va aller. Inspire à fond.
0: Dani, salut, c'est moi. J'ai besoin de te parler. Est-ce qu'on peut se retrouver pour dîner ce soir? C'est important.
5: Tu me demandes de...
0: cuisiner pour moi. Prends-le comme un cadeau d'adieu, même si au fond, c'est toi qui pars.
5: Ce soir?
0: Oui, ce soir.
4: On a largement le temps.
0: Il faut juste s'organiser. Et je veux que tu prépares... Ta sauce. Avec les pâtes. Après tout, Christine y a eu droit. C'est normal que je goûte cette sauce, moi aussi.
5: Alors tout d'abord,

0: Je ne vais pas privatiser tout un restaurant pour te préparer un repas.
1: Non, non, t'en fais pas, je vais prendre toutes les dispositions. Tu me donnes juste la liste des courses et je m'en charge. Toi, tout ce que tu auras à faire, c'est cuisiner. C'est tout. Pour dire au revoir. Pour l'instant. À une vieille amie.
0: J'espérais vous trouver ici. Qu'est-ce que vous me cachez? Qu'est-ce que vous lui voulez, Aniki?
2: Là, elle jouait du piano et...
3: Qu'est-ce qui s'est passé?
4: Bonjour, Claire.
2: Merci.
4: Niki, bonjour. Je suis ravie de te voir enfin.
5: Moi aussi, je suis ravie.
4: J'espère que ça n'est pas une mauvaise surprise de me voir ici.
5: Oh, pas du tout, au contraire, j'espérais ta venue. Bienvenue dans ta maison.
4: Merci.
5: Désolée de ne pas avoir pu t'accueillir à ton arrivée.
2: Papa nous a dit que tu étais allée au bureau. Ça a dû te faire un bien fou.
5: Ah, c'est merveilleux de recommencer à sortir.
4: Victoria m'a fait visiter le ranch et m'a aidée à m'installer.
5: Et alors, comment tu trouves les lieux?
4: Au début, je vais sûrement me perdre 3 fois par jour, mais le ranch est magnifique.
5: J'espère que tu seras heureuse ici.
4: Je pense que oui, au bout d'un moment. Mais pour l'instant, il y a ce souci avec Jordan qui me pèse. Je me demande comment le plan de Victor pour l'attraper va se dérouler.
5: On ne devrait plus attendre longtemps pour le savoir.
6: Ah, ma chérie, déjà de retour?
5: Oui.
6: Alors, comment te sens-tu?
5: Très bien.
6: Tant mieux.
2: Est-ce qu'il y a du nouveau?
6: Il semble que les pièces du puzzle se mettent en place. Mais nous devons divulguer plus d'informations pour agacer Jordan. C'est le meilleur appât pour qu'elle te contacte.
7: Ça devrait être facile, s'agissant d'une pyromane et meurtrière présumée en fuite. À présent, elle est à cran. Elle va réagir aussi sec.
6: Tiens, regarde, Claire, je vais te confier ce téléphone. Mais attention, par décision du juge, ce téléphone est sur écoute.
4: Ok. Merci. Comment fera Jordan pour me joindre à ce numéro?
5: J'ai peut-être un moyen pour que toi, tu la contactes. Et si j'ai raison, ta tante a déjà commis sa première erreur.
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0: Bagos, la mini-série culturelle pour vous, les enfants. Aujourd'hui, nous partons à la découverte d'un animal qui vit sous l'eau. Non, ce ne sont pas les baleines, ni les tortues, ce sont les dauphins. Un animal qui est très intelligent et qui adore jouer. Allez les amis, tout le monde à bord! En route pour l'aventure! Ils sont là, regardez! Les dauphins sont des mammifères marins. Ça veut dire qu'ils ont besoin de remonter à la surface pour pouvoir respirer. Ils ne sont pas comme les poissons qui peuvent respirer sous l'eau. Grâce à leur évent, ce petit trou au-dessus de leur tête leur permet de respirer comme nous avec notre nez. Il existe 40 espèces de dauphins, comme par exemple les plus connus, le grand dauphin, le dauphin à long bec et le dauphin tacheté. On retrouve les dauphins un peu partout dans l'océan, comme dans l'océan Indien, l'océan Pacifique et l'océan Atlantique. Les dauphins peuvent mesurer jusqu'à 2 à 3 mètres de long et ils possèdent une nageoire qui bouge de haut en bas, qui lui permet de se déplacer et ils peuvent atteindre une vitesse de 30 km/h ou voire même jusqu'à 60 km/h.
1: L'équipe de Rio toujours en tête à quelques mètres et c'est l'équipe d'Ophélie qui gagne, je trouve incroyable.
0: Ils possèdent aussi un aileron sur leur dos, c'est ce truc ici, qui lui permet de se diriger dans l'océan. Les dauphins doivent aussi se nourrir, principalement de poissons, de calmars, de crevettes et de méduses. Ils ont besoin de beaucoup d'énergie pour pouvoir jouer et surfer sur les vagues.
2: On est tombé contrôlé et dans...
0: Pour chasser, ils possèdent un super pouvoir, l'écholocalisation. C'est vrai que ce mot est un peu difficile à prononcer, mais qu'est-ce que c'est que l'écholocalisation? Eh bien, c'est comme un super radar que les dauphins vont utiliser pour trouver des poissons ou se repérer dans l'océan ou trouver d'autres animaux.

Avant de vous laisser, je voulais vous parler de quelque chose d'important. Vous savez ce que c'est qu'un déchet ? Un déchet, c'est comme, par exemple, un emballage de nourriture ou des bouteilles en plastique. Eh bien, la plupart de ces déchets se retrouvent malheureusement dans l'eau. Et les dauphins ne sont pas très contents de recevoir des saletés dans leur maison. C'est ce qu'on appelle la pollution. Ce sont des déchets qui n'ont rien à faire dans l'habitat naturel des animaux. Les dauphins sont de moins en moins nombreux à cause de la pollution. C'est ce qu'on appelle l'extinction. Mais tu peux nous aider en ramassant tes déchets à l'extérieur de ta maison. Et bien sûr, trier les déchets avec l'aide des adultes. Grâce à toi, les dauphins continueront à jouer et à nager dans l'océan. Ça y est, c'est la fin de notre reportage. Au revoir les amis, à très vite pour le prochain épisode. À bientôt.

0: Bravo, Bastia.
1: Oh là là.
2: Je vous préviens, les filles, là-haut, ça fait super peur.
0: À ton tour, Alice.
1: Bonne chance, Alice. Allez, Alice. Allez, Alice. Allez, Alice.
0: Tout va bien? Tu n'as pas le vertige tout de même.
1: Le vertige? Moi, pas du tout.
0: C'est dommage, t'y étais presque. Tu peux réessayer tout à l'heure si tu veux. Hein? Au suivant.
2: Allez, vas-y, Carole. Ouais.
1: Allons voir Lewis. Ça va me remonter le moral.
3: Du travail, ça, Chester.
4: Merci.
3: Oh, désolée, Alice. La reine m'a demandé de repeindre son château. Et je suis très en retard.
1: Tu dois tout repeindre, mais ça va te prendre des années.
3: Mais non, il y a Chester qui m'aide.
1: Attends, c'est pas grave. Je vais t'aider, moi. Je veux descendre tout de suite.
3: D'accord, Alice. On va descendre. On va t'aider. Nom d'un râteau à trèfle. Qu'est-ce qui t'a fait de vouloir redescendre comme ça?
1: L'herbe. L'herbe du pays des merveilles. Oh, elle m'a trop manqué.
3: Ah oui, je comprends mieux. Et moi qui croyais que t'avais attrapé le vertige du pays des merveilles.
1: Le quoi?
3: C'est ce qui arrive lorsqu'on a peur d'être en hauteur. Quand on l'attrape, on tombe dans le ciel à tout jamais. Mais bon, si t'as pas le vertige, y a aucun problème, hein.
1: Et si on trouvait un autre moyen pour repeindre le château depuis le sol?
3: Si tu veux, oui.
1: Bonjour les amis.
5: Coucou.
1: Bah vous étiez où?
5: On a traversé le territoire des carreaux. Là-bas, y a carrément que des carreaux. Des gens carrés, des arbres rectangles.

0: Le château serait super avec ce motif.
1: Carrément. Mais alors comment on va faire pour repeindre le château depuis le sol?
0: Il te reste des ballons de notre dernière fête?
1: Oui, pourquoi?
0: Chester, ça te dit des petites friandises? Alors rends-moi ce service. Transforme-toi en canon.

0: Piqué trèfle, mais qu'est-ce qui se passe ici?
1: Babla!
0: Sans perdre pour trèfle, c'est quoi ce tintamarre?
2: Ouais, génial! Travail terminé! Chester défie canon des chatons! Voilà ta récompense!
3: Ton plan a marché à merveille, Alice! Voilà une bonne chose de faite! Maintenant, on va enfin pouvoir s'amuser!

0: quoi, ce canon?
1: Quel canon, Majesté? Vous avez vu un canon, les amis?
2: Non. Oh là là, vous avez vu ce beau château?
0: Hé, regardez!
3: Voyons voir ça.
4: Comment dire?
0: C'est très joli. Attendez un peu. Carte.
4: Là, il manque un bout qui n'a pas été repeint.
0: Je n'aime pas le travail bâclé. Réglez-moi ça au plus vite.
1: Mais personne ne verra ce petit bout non plus. Et puis, Majesté, on ne pourra jamais l'atteindre. À moins d'avoir, je sais pas moi, un escalier géant.
0: Carte.
4: Si celui-ci convient, mademoiselle, après vous.
1: Bon, d'accord.
0: Bien, prévenez-moi quand ce sera terminé. Carte.
1: Carte.
5: Oh.

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perlipotrèfle. Vitesse maximum, Chester.

va bien, Alice. Je suis là. Il ne peut plus rien t'arriver maintenant. Calme, calme. Respire. T'as vu comme c'est joli vu d'ici ?

0: Et t'as vu cet oiseau? On ne le voit qu'à cette hauteur, tu sais.
1: T'as raison, c'est magnifique. Me voilà détendue.
0: Ouf. Bon, et surtout, ne regarde pas en bas, hein.
1: Pas en bas, compris. Oh, Lewis. Mon sauveur.
0: Oh, il nous reste une mission à accomplir, Chester. Oh, parfait. Allons-y.
1: Merci encore, Chester, t'es le meilleur.
2: Alice, tu nous as fait une sacrée peur, tu sais.
3: Pourquoi tu nous as pas dit que tu avais le vertige?
1: Je ne sais pas, désolée, c'est nul.
0: C'est pas grave, mais tu sais, pour affronter ses peurs, ça aide d'en parler à ses amis.
1: Oui, tu as raison, j'aurais dû vous le dire.
4: Alors, voyons voir un peu ça. Impeccable. Mon château est splendide, à mon image. Puisque c'est comme ça, tu repeindras mon château avec une nouvelle couleur toutes les semaines.
0: Oui, avec plaisir, Majesté.
1: À bientôt, les amis.
0: À la prochaine.
4: À bientôt.
1: Monsieur Bonpoint, c'est vrai que j'ai le vertige, mais j'aimerais essayer une nouvelle fois.
5: Oh, c'est très courageux de ta part, Alice. Comme tu veux.
4: Allez, vas-y, Alice. Allez, accroche-toi.
0: Tout va bien, Alice. Respire.
1: Allez, Alice, tu peux y arriver, vas-y. Allez. Je suis montée.
5: Bravo, Alice.
6: Ouais, ouais, bravo, Alice.
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0: Il m'aime un peu, beaucoup, passionnément. Te voilà enfin, mon petit messager de papier. Alors, dans quelle galaxie mon doux prince est-il de nouveau aventuré? Ma rose, j'ai découvert une fascinante planète de glace
1: où vivaient deux peuples jumeaux que le serpent a essayé de séparer. Laisse-moi donc te raconter comment
2: sur
1: tout a commencé.
2: Une plage ensoleillée.
1: Noix de coco et vainée.
3: Tu vas faire tomber une pluie de météorites.
1: Oh, regarde, ce satané serpent a encore frappé. En route, il n'est peut-être pas trop tard pour sauver cette planète.
2: Bon ben là c'est sûr, pour la plage ensoleillée et les noix de coco on peut repasser.
1: Te plains pas, toi au moins t'as de la fourrure. Oh, voilà enfin la porte. J'espère que de l'autre côté nous attend un bon feu de cheminée.
2: Ben voyons, un coquillage géant maintenant. J'ai comme l'impression qu'on nous nargue. Il est où ton super feu de cheminée, hein?
1: Renard? Attrape-moi si tu peux, petit ronchon.
2: Tu vas voir si je suis un petit ronchon. Team chat.
1: Renard, regarde.
2: Hein? C'est quoi ce truc? On dirait un moustique géant.
1: Mais il vient droit sur nous. S'il vous plaît!
2: Quel moustique, attends-nous! C'est fichu, on ne le rattrapera jamais. Sérieusement, c'était quoi?
1: Je ne sais pas, mais une chose est sûre, son conducteur était pressé.
2: T'as vu ce trou? Cette planète est un vrai gruyère!
4: Au secours!
2: On dirait que...

0: la surface de cette planète m'a l'air aussi fine qu'une crêpe.
1: Au secours! Au secours! S'il vous plaît, aidez-moi! Le patin de mon traîneau est coincé! Toute ma cargaison risque de tomber dans l'espace!
0: Ne bougez pas!
1: Il y a des trous partout! J'ai pas réussi à éviter celui-ci!
2: Pas étonnant, vu la vitesse à laquelle vous conduisez votre moustique géant.
1: Hein? Mais de quoi tu parles, bébé phoque des neiges?
2: Ouais, ouais, très drôle. Bébé phoque, hein? Premièrement, je suis pas...
1: Waouh! Une grande voile toute ronde! J'aurais bien besoin de ça sur mon traîneau!
3: Un phoque? Non mais franchement, j'ai une tête de phoque!

0: Merci beaucoup. Je vous dois une fière chandelle. Cette planète devient une vraie passoire. C'est presque impossible d'éviter tous ces gouffres.
1: Mais qui creuse ces trous?
0: Mais c'est nous.
2: Hein?
0: Les sphérolithes.
2: Drôle de nom. C'est vrai, vu les trous que vous creusez dans la glace, j'aurais plutôt vu un truc du genre les taupes des neiges.
0: Tu es un vrai clown, bébé phoque.
2: Eh, faut qu'elle arrête avec ça.
0: Montez. Nous creusons des trous afin de fabriquer des blocs de glace pour rehausser le grand mur.
1: Hein? Un mur?
0: Oui, celui qui nous sépare et nous protège des cristallites. Je vais vous le montrer. Je dois justement y livrer ces blocs de glace. Au fait, mon nom est Chaz.
1: Je suis le petit prince. Et voici mon ami Renard.
3: Laissez-moi descendre, s'il vous plaît!
1: Alors comme ça, ton peuple creuse dans la glace pour construire un mur. Pourquoi faites-vous ça alors que la surface de votre planète est aussi fine?
0: Parce que nous n'avons pas d'autre choix. C'est notre seule protection contre les cristallites. Tout ça à cause d'une vieille guerre pour la réserve de cartes.
2: De cartes? Hein? Qu'est-ce que c'est?
0: Vous n'avez pas vu leurs coquilles? Les cartes vivent sous la glace et nous fabriquons nos maisons avec leurs coquilles. Elles sont légères, solides et nous protègent bien du froid.
2: Tu crois qu'ils mangent les bestioles gluantes qui sont dans ces coquilles?
0: Voici le grand lac, notre réserve de cartes.
1: Donc, si j'ai bien compris, c'est ton peuple, les sphérolithes, qui a l'exploitation de cette réserve.
0: Oui, c'est dans le traité de paix. D'ailleurs, depuis ce traité, tout se passait bien avec les cristallites jusqu'au jour...
1: Ou quoi?
0: Où un certain Rakash, un ancien général, paraît-il, est devenu l'unique conseiller de Zak, le prince des cristallites. Notre roi Ashkabar dit que Rakash va nous attaquer pour récupérer l'exploitation du lac. Alors il a donné l'ordre de rehausser le mur.
1: Mais attends, vous êtes sûr que ce que dit votre roi est vrai?
0: Personne ne mettrait en doute la parole de celui qui a apporté la paix il y a bientôt 20 ans.
1: Oh, regarde, il y a des géants le long du mur.
0: Des géants? Ce que tu es drôle, petit prince.
2: Waouh, petit prince, les voilà tes fameux géants.
0: Ce mur est aussi long que le jour. Il nous protège de l'aube au crépuscule. Et il s'étend sur une telle distance qu'il est impossible à contourner.
1: Et les cristallites, qu'est-ce qu'ils pensent de ce que vous faites?
0: Leurs vies ne sont pas en danger, mais les nôtres le sont. Ils se préparent à nous envahir. Sans ce mur, nous serions peut-être tous déjà morts.
4: Nous n'avons pas le choix. Nous devons continuer à le surélever.
5: Qu'est-ce qui leur a pris d'écouter ce Rakash? Ils n'avaient qu'à attendre le grand déménagement. Et là, ils auraient pu, comme c'était prévu, contrôler la réserve pendant 20 ans.
2: Le grand déménagement?
0: Oui, c'est prévu dans le traité de paix. Tous les 20 ans, les deux peuples changent de côté du mur et l'exploitation du lac change de main en même temps. C'était prévu pour dans un an.
1: Mais puisque votre roi a déjà négocié ce traité il y a 20 ans, il devrait pouvoir raisonner ce Rakash.
5: C'est bien ce qu'on souhaite, pas vrai, Chaz?
0: Oui, on espère tous qu'ils trouveront un accord. En attendant, venez, allons nous réchauffer chez moi.
1: Tu vis ici toute seule?
0: Oui. Elma, ma mère adoptive, travaille au palais. Je la vois pas souvent. Alors je me débrouille toute seule.
1: Ta mère adoptive?
0: Je n'ai pas connu mes parents à cause de la guerre des cartes. Elma est ma seule famille.
2: T'inquiète, je suis sûr qu'un jeune et beau sphéro machin va bientôt te demander en mariage.
1: Renard!
6: Bah quoi?
0: Non, en fait, bébé phoque a raison.
6: Je le savais.
0: J'ai déjà rencontré quelqu'un. Il s'appelle Zak.
1: Zak? D'accord. Donc tu es tombée amoureuse du futur roi des cristallites.
0: Nous avons fait connaissance avant l'arrivée de Rakash. Nous voulions nous marier, mais maintenant le mur est trop haut pour qu'on se voie.
2: Moi, c'est pas un mur de rien du tout qui m'empêcherait de rejoindre la renarde de ma vie.
1: Faudrait peut-être que tu la rencontres avant.
6: Peu.
0: J'ai essayé plusieurs fois de franchir le mur, mais les gardes de notre roi m'en ont empêché. Ils disent que cela pourrait déclencher la guerre. Ashkabar n'est pas d'accord. Mais Zach et moi, on pense que cristallite et sphérolite peuvent vivre ensemble.
2: Je me demande comment ils appelleraient leurs enfants. Les sphérostalites?
0: C'est Ashkabar. Le signal dit, aujourd'hui, une fois encore, Rakash a refusé de négocier. Si seulement je pouvais aller de l'autre côté, je dois parler à Zach. Je suis sûre qu'à nous deux, on peut faire plier Rakash.
2: C'est sûrement très dangereux. Il fait trop sombre, trop froid, et en plus, les gardes sont sur les dents.
1: Mais Renard, on doit faire quelque chose. Tu as raison, Chaz. Votre amour doit être un exemple pour vos deux peuples.
0: Merci, petit prince. Profitons de la nuit pour tenter de passer. Alors, mon petit renard, tu nous accompagnes?
2: Oui, je suis d'accord. Je vais t'aider à le retrouver, ton Zach, mais c'est parce que tu m'as enfin appelé renard.

0: c'était dangereux. Voilà le comité d'accueil.
1: Laissez-les noirs. Mets-toi à l'abri, je m'en occupe.

sur le mur et passez de l'autre côté. Moi, je retiens les idées noires.

0: Merci, mon ami. Sans toi, nous n'aurions jamais réussi à passer.
1: Merci, petit prince. Tu as des pouvoirs vraiment incroyables.
0: Tout a l'air très calme ici.
2: Ouais. Où sont les soldats et les armes? Je croyais que les cristallides se préparaient à vous attaquer.
1: Bizarre. C'est ce que notre roi nous a dit. Je ne vois vraiment pas pourquoi il nous aurait menti,
0: Pour l'instant, notre objectif est de trouver la maison de Zack et de lui parler.
1: Zack, c'est sûrement pourquoi Rakash refuse de négocier. Nous avons toute la nuit pour voyager discrètement. Personne ne nous verra.
0: Décidément, je n'ai vraiment pas l'impression que ces gens se préparent pour une guerre.
1: Cachons-nous, vite!
3: J'ai coulé cette nuit. Quel malheur.
0: Personne ne doit nous voir.
3: Nos vieux coquillages ne tiendront plus bien longtemps.
4: Patience, Rakash finira bien par ramener à la raison ce vieux fou d'Ashkabar. Ensuite, on pourra enfin aller pêcher des cardes et réparer nos maisons.
1: Comment? Vous avez entendu? Je n'en crois pas mes oreilles. Ce fourbe de Rakash ment à son peuple. C'est lui qui refuse de négocier, pas Ashkabar.
0: Tout ça est vraiment très étrange.
1: Peut-être qu'il prépare l'invasion en cachette. Notre roi a toujours été un pacifiste. Il préfère la diplomatie à la guerre. Zack va nous aider. Je suis certaine qu'il pourra parler à Rakash. Il souhaite autant que moi que Sphérolite et Cristallite vivent tous ensemble en paix.

0: toi, oh Ashkabar.
1: Elma, ma fidèle servante. Les gardes qui patrouillaient cette nuit m'ont dit que ta fille Shaz a franchi le mur et qu'elle est chez les Cristallites.
0: Mais c'est sûrement une erreur,
1: Elle n'en était pas à sa première tentative. Elle prend de grands risques et ma tolérance a des limites. Sa présence de l'autre côté pourrait déclencher la guerre. Je ne puis le tolérer. Par ailleurs, sais-tu qui est ce garçon blond aux étranges pouvoirs? Celui qui se promène avec un renard des neiges et qui a aidé Shaz?
0: Non, je ne les ai jamais vus. Je ne connais pas ce garçon, mon roi, je vous le jure.
1: Ne jure pas et dis ce que tu sais.
0: Ashkabar, Shaz est jeune et elle est amoureuse d'un cristallite. Elle a sans doute voulu le retrouver.
1: Elle nous met tous en danger pour une petite amourette.
0: S'il vous plaît, ne lui faites pas de mal. C'est ma fille unique, elle est tout ce que j'ai.
1: Tu ferais bien de retourner travailler, Elma. Une sphérolite amoureuse d'un cristallite.
2: Allons, allons, roi Ashkabar. Ce n'est pas le moment de faiblir.
1: Mais cette petite curieuse de Shaz risque de tout compromettre maintenant qu'elle est passée de l'autre côté.
2: Crois-tu? Tu ne laisserais pas une gamine trop curieuse menacer l'équilibre de ton royaume alors qu'il te suffirait de les faire arrêter, elle et ses amis. Je connais ce garçon blond. Il veut toujours réconcilier les ennemis. Je parie qu'il va tenter de persuader Rakash de te parler.
1: Cet enfant se prend pour un diplomate. Eh bien, il ne va pas être déçu.
2: Voilà un rire qui sonne juste. Celui du seul, de l'unique Ashkabar.
3: Nous y voilà enfin. J'espère que Zack ne m'a pas oublié.
4: Attends, Shaz, ce palais est surveillé par des gardes.
3: Oui, ils sont là pour protéger leur futur roi. Jusqu'au grand déménagement, Zack est prisonnier dans son propre palais. Mais ne t'inquiète pas, nous avons un code. Écoute.

0: Le signal. Chaz!
1: Suivez-moi. Avant qu'on me rehausse le mur, je passais par-dessus. Et Zach me donnait rendez-vous ici. J'espère qu'il n'a pas oublié notre signal.
2: Chaz!
0: Ton amoureux a peut-être changé d'avis.
1: Cachons-nous.
2: Garde, j'ai entendu des intrus. Trouvez-les et arrêtez-les.
3: Oui, général, je vais prévenir les autres.
0: Chaz! Chaz!
1: Zach! Laissez-moi partir!
3: Ne bouge pas, espionne sphérolite! Laissez-la tranquille! Elle n'est pas dangereuse!
2: C'est une sphérolite! Elle n'a rien à faire ici! Rattache à ordonner son arrestation!
3: Non! Attendez! Chaz!
0: Un ordre de Rakash, c'est ce qu'on va voir. Chaz, je ne te laisserai jamais croupir en prison, je te le promets.
2: Le jeune garçon et son renard, où sont-ils?
3: Personne ne les a vus, général Rakash. La jeune femme est venue seule.
2: Jetez cette fille en prison et retrouvez-moi ses complices!
1: Attendez, Rakash, je ne suis pas votre ennemi, je suis juste venu voir Zach et...
4: Ce Rakash m'a l'air d'un vrai tyran.
5: Comment a-t-il su qu'on était là? Vaudrait mieux pas traîner dans le coin. Chut! Quelqu'un arrive.
6: Zach.
0: Général, vous faites erreur. Chaz ne ferait pas de mal à une mouche des glaces.
6: Elle est envoyée par ce fou d'Ashkabar. Tu as bien vu ce qu'il a fait au mur. Mais je suis sûr que je peux le raisonner. Fais-moi confiance.
0: Peut-être, mais dans combien de temps y parviendrez-vous? L'état de nos maisons empire et le mur est de plus en plus haut. Je vous ai cru quand vous m'avez dit pouvoir faire la paix avec Ashkabar. Depuis, je n'ai cessé de vous faire confiance.
6: Et tu as bien fait, jeune prince. C'est ce qui fera bientôt de toi un grand roi. Rassure-toi, je suis sur le point d'obtenir un accès au lac des Cardes. Mais il ne faudrait pas tout gâcher maintenant. Ah, Zach, je veux bien faire un effort pour ton amie. Elle sera bien traitée. Trouve-moi l'espion blond et son renard, et puis je la ferai libérer.
0: Non. Si Ashkabar n'accepte de parler qu'à Rakash, je ne peux pas risquer de perdre un tel atout. Mon peuple a besoin des Cardes.
4: Eh ben, petit prince, on est mal barré. On a perdu Chaz et on se balade dans un palais inconnu recherché par tous les gardes, sans parler de ce Rakash qui n'a pas l'air commode.
5: Ne t'inquiète pas, tous les palais ont un passage secret. Il suffit de bien le chercher.
4: J'adore ton optimisme. Par où on commence?
0: Tu sens le courant d'air?
4: Je dirais qu'il vient de... là.
5: Bravo, renard! Tu as peut-être trouvé le passage.
4: Dis, petit prince, on pourrait pas les laisser se débrouiller entre eux pour une fois.
5: Tu crois que le serpent aurait pu les influencer tous les deux?
4: Qui ça? Zach et Chaz?
5: Mais non, les deux négociateurs. Ashkabar a l'air de mentir à son peuple et Rakash est un vrai tyran.
4: C'est vrai qu'ils sont tous les deux bizarres. D'ailleurs, on ne sait toujours pas comment Rakash a découvert qu'on était chez les cristallites. Personne ne nous a vu entrer.
5: C'est vrai. Personne n'a parlé des idées noires. C'est peut-être le serpent qui lui a dit. Là, regarde. C'est sûrement la sortie. Allez, renard, à toi de jouer. Incroyable. Je crois que nous sommes dans la chambre d'Ashkabar, du côté des sphérolites. Le tunnel secret relie les deux palais.
4: Un tunnel? Mais pourquoi faire? Rakash et Ashkabar sont bien ennemis, non?

0: Ashkabar et Rakash sont une seule et même personne.
1: Ça alors, mais qu'est-ce que ça veut dire? Pourquoi Ashkabar se déguiserait-il en Rakash? Petit prince, cette planète de glace a l'air d'avoir refroidi plus d'un cœur. Fais bien attention à toi. Ta chaleur me manque tellement.
2: Je ne peux pas croire que Zack m'ait abandonné.
3: Ashkabar est vraiment devenu fou.
4: Tu dois continuer. Il est trop tard pour changer d'avis.
0: Enlevez votre masque.

Ce n'est pas en montant au sommet du baobab qu'on découvrira le secret de sa longévité. Tous les animaux rêvaient du baobab sacré qui se trouvait tout au fond de la savane dans un endroit bien caché. La légende raconte que ce baobab était unique et magique. Mais surtout, il exaucait les vœux les plus chers de ses requérants. Les hommes, les animaux venaient des quatre coins du pays afin de rencontrer le baobab magique. La légende raconte aussi que rares sont ceux qui ont réussi à le trouver et qu'à ce jour, seules deux personnes avaient réussi à rencontrer le baobab magique, le lion et l'homme. Les deux demandèrent le pouvoir et aujourd'hui, le lion était l'être le plus craint des animaux et l'autre, un puissant roi qui a, en un rien de temps, élargi son empire par des conquêtes. Les jours passaient et le baobab sacré était devenu l'obsession de tous. Tous les hommes de tous les continents, tous les animaux de toutes les contrées, des plus grands aux plus petits, des plus forts aux moins forts, des plus rapides aux moins rapides. La tortue, elle aussi, souhaitait rencontrer le baobab sacré. Elle alla voir le lion, le seul être parmi les animaux à avoir réussi à rencontrer le baobab magique pour avoir la localisation de l'arbre magique. Dans un ricanement méprisant, le lion la répudia sans ménagement. Pour qui se prend donc-elle, cette insolente tortue, pour oser venir lui demander une information pareille ? La tortue n'abandonna pas pour autant. Elle entreprit un voyage dans l'empire du seul homme ayant réussi à trouver le baobab sacré. Elle rencontra l'empereur et lui demanda l'emplacement du baobab magique. Celui-ci lui ricana à la face et la répudia du royaume. Quelle est donc cette impétueuse tortue qui ose venir me déranger pour des futilités ? Toute déçue, la tortue décida de rentrer chez elle dans la savane. Mais avant, décida de rencontrer le grand esprit de la forêt afin de lui raconter ses dernières aventures et lui poser des questions concernant le fameux baobab magique. À sa grande surprise, le grand esprit de la forêt lui annonça qu'il n'a jamais existé de baobab magique. Le lion et l'empereur nourrissent cette rumeur uniquement dans le but de renforcer leur puissance et leur influence qu'ils ont acquis d'eux-mêmes sans l'aide d'un quelconque arbre magique. Mais les hommes et les animaux sont si crédules qu'ils n'ont pas cherché à vérifier la véracité des faits. La tortue remercia le grand esprit de la forêt, heureuse d'avoir reçu une chose que personne d'autre n'avait jusque-là, la vérité.

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0: Magnifique! À la dernière seconde, le griffon pulvérise le score et...
1: Salut Vermillon, ça va? On est encore dans la forêt.
2: Tout se passe bien à la caserne? Tu n'es pas trop débordé, j'espère.
0: Oh bah non, j'étais en train de jouer. Je veux dire, de me tenir prêt en cas d'urgence.
2: On part aider Violette. Elle s'est emmêlé les tentacules dans son bain. Mais jette donc un coup d'œil sur le planning, ça pourrait servir.
0: Le planning? La seule chose au programme aujourd'hui, c'est la grande finale de Magic Cross contre... J'aurais besoin de ton aide, enfin, surtout de celle de ton balai magique.
3: Oh.
0: Je te le rapporte dès que j'ai fini, promis.

0: prochaine fois, je passerai le permis balai avant. Bon, et pour le ménage, comment ça se passe? Chanteuse Angèle se confie. Après la musique, le sport est ma deuxième plus grande passion. Oh, elle est trop douée dans toutes les disciplines. Le golf, le patin à glace, la gymnastique.
1: Waouh, c'est super propre ici.
0: Hé, on s'essuie les griffes d'abord.
1: C'est incroyable. J'avais encore jamais vu la caserne aussi propre. Et en plus, t'as fait ça en un temps record.
0: Maintenant, appelez-moi Vermillon, l'extraordinaire dragofée du logis.

0: qu'elles disparaissent les unes après les autres. Ouf ! Vous avez vu ça ?
1: C'est étrange. On arrive tout de suite. Encore un dragon problème à résoudre, on dirait. Au travail ! La brigade

0: C'est la première fois que je vois ça. Allons interroger les villageois.
1: Ah, vous voilà. C'est une vraie catastrophe. Quand je suis arrivé ce matin, j'ai découvert ça.
2: Vous n'avez rien remarqué d'inhabituel avant ces étranges disparitions?
1: Non, rien du tout. Alice travaillait à l'écaille du soir quand le bâtiment s'est volatilisé.
2: Attention!
1: Qu'est-ce qui... Oh, merci, Oria. Un peu plus et cette ville aurait dû se passer de mer. Je dois aller à la mairie sauver les documents importants.
0: Personne n'a rien vu. On n'a aucune piste.
2: La première chose à faire, c'est de protéger tous les bâtiments restants. Aquabulle!
3: Bien joué, Azuro.
2: Maintenant, il faut que les bulles tiennent assez longtemps pour qu'on puisse découvrir ce qui se passe.
3: Non!
1: Merci, Azuro.
3: Si même tes aquabulles ne suffisent pas à protéger notre ville, c'est qu'il y a forcément une force magique très puissante derrière tout ça.
2: D'après tous les témoignages qu'on a pu rassembler, la maison d'Alice a disparu en premier. Ensuite, ça a été le tour du moulin des fées. Et ensuite, le maire a parlé des locaux de l'écaille du soir.
0: Ça va?
4: Non! Non! Comment voudrais-tu que ça aille? On doit vite faire quelque chose! On est quand même la brigade des dragons!
2: Tu as raison! On doit avertir tous les habitants qui sont chez eux et les mettre dans un endroit sûr! Je vais aller voir Pustula!
4: Pas la peine! Non! Je vais me charger de Pustula et de tout le voisinage! Ouais! À plus tard!
2: Je crois qu'un truc bizarre est arrivé à Vermillon quand il a nettoyé la caserne!
4: Vu que sa maison soit toujours là. Tout ça, c'est ma faute. Ce balai est tellement efficace qu'il fait tout disparaître là où il passe. Oh, mais si c'est de la magie, il y a forcément un sort d'inversion. Vite, à la bibliothèque.
3: Toutes les maisons en dehors de la ville sont encore là. Bizarre.
2: La caserne.
3: Il reste plus rien.
2: Ou presque. Regarde ça.
4: Amulette, astrolabe, baguette. Allez, allez. Ah, j'ai trouvé. Balai surpuissant aux effets incontrôlables entre des mains inexpérimentées. Pour une potion d'inversion, tournez la page. Mais comment je vais trouver tous ces ingrédients à moi tout seul?
2: En s'y mettant à trois, on devrait y arriver.
4: Comment vous m'avez trouvé?
3: Il restait plus beaucoup d'endroits où chercher. Et puis, nous aussi, on voulait trouver une potion d'inversion.
2: On a retrouvé ça sur le sol de la caserne, qui a disparu elle aussi.
4: Oh, je suis désolée. J'ai provoqué une catastrophe. Je suis vraiment le pire des dragons.
2: Vermillon, les erreurs, ça arrive. Et on ne va pas te laisser tomber pour ça. Surtout qu'on est bien plus fort quand on est ensemble, même si on n'est pas encore au bout de nos peines. Merci, Morgane. Heureusement que tu es là pour nous aider.
5: Petite sorcière, mes grands pouvoirs. Vous pouvez ajouter les derniers ingrédients, tout de suite.
2: Une goutte de jus d'épines désinfectante, un zeste de vieille poussière et...
5: Il nous manque encore une feuille de chou arc-en-ciel. Auréa n'était pas censée s'en charger?
4: C'est elle!
2: On t'attend, Auréa!
3: Je suis à la serre communale comme prévu, mais elle a aussi disparu. On ne pourrait pas remplacer le chou arc-en-ciel par un autre ingrédient à tout hasard?
5: non. Et la serre était le seul endroit où on pouvait en trouver.
0: Angèle, elle s'en sert comme bain de bouche.
6: Bah, quoi, qu'est-ce qu'il y a encore? J'ai lu ça dans la Gazette des Stars. Par hasard.
3: C'est tout ce qui lui restait. Vous croyez que ça suffira?
5: Oui, regardez, la potion prend des couleurs. Ça fonctionne.
7: Et maintenant, reculez et admirez un peu l'artiste, les amis.

0: Bravo Morgane, pour une première potion d'inversion, c'est vraiment une très grande réussite. Oh.
1: La maison de Pustula, il faut la faire revenir. Est-ce qu'il reste de la potion?
2: Oups, il n'en reste que quelques petites gouttes.
3: À toi de jouer, Azuro.
2: Aquabulle.
4: Oh, enfin, eh bien, il était temps.
0: C'est bien elle, c'est Pustula.
4: Je compte sur vous pour tout me raconter. Parce que de mémoire de sorcière, c'est bien la première fois que quelqu'un arrive à me faire disparaître.
5: Tu nous as sauvés, Azuro. Merci beaucoup.
2: Merci infiniment. Mais comme je le disais à un ami, la force de notre brigade, c'est précisément que nous sommes une brigade. Et que donc je ne suis pas tout seul. Nous sommes bien plus forts.
6: Tous les trois.
7: Je suis content que cette histoire se termine bien.
3: Au fait, j'ai remarqué que la caserne était encore plus dégoûtante qu'avant.
8: C'est normal, la potion a annulé tous les effets magiques du ballet.
3: T'inquiète pas, on te racontera la finale en détail.
7: Hein? Je dois vraiment nettoyer la caserne, maintenant? Mais enfin, ça va être le coup d'envoi.
2: Bon courage, Vermillon.
7: Hé, Azuro, c'est pas toi qui disais qu'on était plus forts ensemble?
2: Allez, dépêche-toi. Le ménage attendra la fin du match.
3: Et puis, on sera bien plus efficace en le faisant à trois.
7: Oh, vous êtes les meilleurs amis du monde. Et les plus gentils. Vous êtes des super dragons. Non, non, vous êtes même plus que super. Vous êtes des super dragons.
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0: Merci pour moi.
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0: Merci pour moi.
1: On a beau dire, la nature fait bien les choses. Merveille de la nature, un verre à soi et dire qu'un léger papillon va jaillir de cette enveloppe soyeuse. Mais la pauvre bête semble épuisée, elle n'arrive pas à sortir de son cocon. C'est mon devoir que de lui venir en aide. C'est bien, petit, tu y es.
2: Pas d'inquiétude, bébé. Tonton Rantanplan est là.
1: Prends ton envol, petit papillon. C'est pas si mal pour un début. Essaie encore une fois. La nature fait bien les choses, mais parfois, elle a quand même besoin d'un petit

0: fière de toi. Quand je pense que le mois dernier, tu connaissais à peine ce morceau.
1: Merci. Bon ben, j'y vais maintenant. En vrai, Cowboy a toujours besoin de prendre l'air.
0: Donc tu ne veux pas savoir quel cadeau je t'ai offert pour récompenser tes efforts?
1: Un cadeau pour moi? Oh, un vrai cowboy, ça adore les cadeaux. C'est quoi?
0: Ta-ta-ta-ta-ta-ta. Je ne dirai rien. C'est une surprise. Mais je suis certaine que tu vas adorer. Tu l'auras ce matin avec la diligence du courrier. On dirait qu'elle arrive. Oh, on a de la chance.
2: Salut, gamin.
1: Shérif Elias?
2: Oh, bah, t'en fais une tête.
1: Oh, j'ai cru que c'était le courrier.
2: Oh, tu vas devoir l'attendre. La diligence est tombée dans un petit fossé près de la Grande Vallée Rouge.
1: Quoi?
2: Oh, pas de panique, gamin. Le conducteur et son cheval y sont rentrés sains et saufs. J'en dirais pas autant des roues de la diligence.
1: Et le courrier, il est toujours là-bas. Il faut aller le chercher.
2: Hop, chaque chose en son temps. Mais d'abord que je répare ces fichus roues. Lydia.
1: Oh, ça va être trop long d'attendre. Je vais aller chercher moi-même mon cadeau.
3: Ah,
1: Joanie,
3: tu sais, c'est un sacré chemin jusqu'à la Grande Vallée. Je connais quelqu'un de courageux qui sera partant pour t'accompagner. Tu vois de qui je parle?
1: Mais oui, quelqu'un de confiance, à l'œil aiguisé.
3: Et qui sera de bons conseils.
1: Exactement, je vais chercher Lisette.
3: Hein? Mais pourquoi Lisette? Et moi alors?
1: Toi? Mais c'est que... Non, t'es génial, hein, vraiment. Mais pour l'aventure, t'es pas... C'est vrai, quoi. C'est super loin, la Grande Vallée Rouge. Faut passer par le désert, tout ça, et puis... Et puis, tu pourrais abîmer ta belle robe.
3: Non, mais tu me prends pour une dinde!
1: Non, non, pas du tout. Mais par rapport à Lisette, bah... Elle est plus... Et toi, enfin, t'es moins...
3: Ça suffit! Puisque c'est comme ça, c'est moi qui vais aller chercher ton cadeau! Et toute seule!
1: Joanie? La Grande Vallée Rouge? C'est par là.
3: Eh ben d'accord! Merci!
1: Attends, Joanie! Je suis désolée! Allez, je viens avec toi!
3: Hors de question! Tu vas voir de quoi Joanie Molson est capable! Si tu me suis, je ne te parlerai plus jamais de ma vie! Il va voir ce qu'il va voir. Le désert, je m'en fais un tous les matins si je veux.
4: Un coyote, c'est un coyote. Ah, oh, tu le fais exprès, je l'imite trop bien.
3: Allez, maintenant, c'est à mon tour d'imiter un animal.
4: Une truite? Un papillon? Bah, un pommier?
3: Suis-moi, je viens de voir un truc bizarre. Coucou!
1: Chut! Joanie va vous entendre. Cachez-vous!
4: Je comprends rien. T'expliques?
1: Si Joanie nous voit, on est mort!
3: Mais pourquoi Joanie?
1: Cachez-vous, je vous dis!
4: Faut qu'on reste caché encore longtemps? Faut suivre Joanie et l'aider à chercher ton cadeau à la Grande Vallée Rouge parce que t'as peur qu'il lui arrive quelque chose de grave, mais sans qu'elle sache que c'est nous qu'on l'a aidé.
3: Génial, on va être ses anges gardiens.
4: J'ai toujours pas compris, mais ça a l'air chouette. Je vous suis.
1: Il faut la surveiller de près, elle part encore dans la mauvaise direction.

Huh?

0: Oh, c'est sympa de surveiller Joanie, mais c'est que ça fait mal aux fesses.
1: Hé, mais... elle est passée où?
2: Oh mince, elle a dû prendre un autre chemin.
1: Moi, quand je perds une vache, je la retrouve grâce à ses traces de pas.
0: C'est que ça fiche la trouille par là où qu'elle est passée.
2: J'espère qu'il lui est rien arrivé de grave. Attention! Je crois entendre un serpent à sonnette.
1: On dirait plutôt un squelette qui fait des claquettes.
2: T'inquiète pas, Dopé, ça va aller. Enfin, j'espère.
1: Je sais pas bien où on est. Il y a plus de traces.
0: Mince, Lisette, je crois qu'on a perdu ta vache pour de bon. Bon, bah, du coup, on n'a qu'à chercher Joanie maintenant.
2: Là-bas! C'est l'éventail de Joanie! Stop! Des sables mouvants! Mais ça veut dire que... Joanie...
0: Oh non! La pauvre! Elle a été mangée par le sol! Non! Pourquoi? Pourquoi?
1: Elle est là-bas, en fait.
0: Pas d'accord.
2: Regardez, là où le sol est foncé, c'est des sables mouvants. Faut qu'on éloigne Joanie de cet endroit sans se faire voir.
3: Encore ce coyote?
1: Vas-y, fais ton imitation du coyote. Elle va avoir tellement peur qu'elle déguerpira vite fait. Sors d'ici, sale coyote! Tu me fais pas peur!
0: Hein?
2: Joanie, toi ici! Oh, mais quelle surprise!
1: C'est pas vrai! Qu'est-ce que je t'avais dit? T'as pas compris que j'ai pas besoin d'une nounou?
2: Hé, hey, attends! On vient quand même de t'empêcher de tomber dans les sables mouvants!
1: Des sables mouvants? T'es prêt à inventer n'importe quoi, hein?
2: Ah ouais? Et ton éventail, il est où?
1: Dites, on repartirait pas avant qu'il fasse nuit?
2: Oh, ça va, hein? On a quand même le droit de se disputer tranquillement, non?
1: Oh, bah très bien. Si monsieur et madame ont besoin de parler, nous, pendant ce temps, on va dîner, tiens. Pas vrai, Dopé?
0: Sûr, prenez votre temps.
1: Tu peux partir avec eux. Laisse-moi tranquille.
2: N'empêche, il t'a bien servi à trouver ton chemin, notre panneau.
1: Arrête de me suivre, tout de suite. De toute façon, je t'avais prévenu. Je ne te parle plus.
2: Oh, oh. Oh non! À l'aide, les amis!
1: Bouge pas, Kid! On arrive!
2: Stop! N'avancez plus! Lisette, essaie d'attraper la main de Joanie.
1: Ça marche pas, Kid!
2: Faudrait une corde.
1: Je ne te parle plus, mais... une corde comme ça, ça irait?
2: Mais oui, c'est parfait. Tu sais, j'aurais pas dû douter de toi. T'es sacrément courageuse.
1: Oh, merci, c'est gentil. Et merci aussi d'être venue m'aider, tu sais, je...
4: On va peut-être devoir se dépêcher, là, non?
5: Vous savez que c'est rempli de sable mouvant dans le coin?
2: Ah bon? On n'a rien remarqué. C'est juste que je voulais récupérer mon colis.
5: Toi alors, pour faire des bêtises, t'es plus rapide que ton ombre. Bah, allez, montez. J'étais en route pour ramener la diligence de toute façon.
1: Qu'est-ce que c'est?
2: Un chapeau de cow-boy, peut-être?
1: Une longue vue?
0: Un super lance-pierre tout neuf. Waouh, c'est bizarre ton lance-pierre. Qu'est-ce que c'est que ça?
3: C'est un métronome, c'est pour jouer du piano en rythme.
0: Je suis bon pour des heures de cours avec ça.
3: Moi, je trouve ça chouette comme cadeau.
0: Hein? Ah oui? Ton cadeau est tombé dans les sables mouvants? Vraiment? Oh, c'est trop bête. Je vais t'en commander un nouveau.
3: Non, faut pas t'embêter, je t'assure. J'essaierai de m'en passer.
0: Brave petit.

0: J'arrive pas à croire qu'on va rencontrer Anzar.
1: Doucement, Zane, c'est du matériel Yora de précision, hein, c'est très délicat.
2: Moi qui croyais que tu ne connaissais rien au Primago.
0: Anzar n'est pas juste un Primago. C'est aussi un véritable héros pour nous, les Maridines. Regardez, il y a des dizaines de bandes dessinées qui relatent les aventures d'Anzar. Anzar et la quête de la pierre de lune. Anzar contre Soutek, le foudroyant. Anzar et le trésor perdu des Maridines.
2: Non, moi aussi, j'ai super envie de les rencontrer.
1: Je doute que ces bandes dessinées fassent preuve d'une cohérence historique parfaite.
2: Détrompe-toi. Moi-même, j'en ai lu quelques-unes et elles sont très bien documentées.
3: Quoi? Tu lis des bandes dessinées?
2: Non, enfin, oui, si on veut. Mais c'était à la bibliothèque, c'était pour faire des recherches et essayer de trouver des nouvelles stratégies, tu vois, ce genre de choses.
0: Regardez, ça, c'est le palais des océans. Il est gardé par de féroces imagos marins qui dévorent sans pitié toutes celles et ceux qui se risqueraient à entrer sans la permission d'Anzar.
4: Désolé d'interrompre votre club de lecture, les genounes, mais on arrive en vue du palais.
0: Bah alors, où est-ce qu'ils sont, les féroces imagos marins?
1: On dirait que vos bandes dessinées ne sont pas si bien documentées, en fin de compte.
4: Ouais, eh ben c'est tant mieux. J'ai aucune envie de les attendre, moi.
0: J'y crois pas, ça y est. On est dans le palais des océans.
2: Zane, attends-nous.
0: Il paraît qu'Anzar y organise les fêtes les plus géniales du royaume.
2: Tu crois qu'il y aura du pop-corn de gazelle?
4: Y a pas de fête, là, Jnoun. Il s'est passé un truc louche ici, je le sens.
2: Tu as raison. Floribou, réveille-toi. On va aller inspecter les alentours.
0: Ouais, s'il est arrivé quelque chose à Anzar, on doit l'aider.
5: Qui ose venir déranger Anzar le Magnifique dans son palais?
2: Veuillez pardonner notre audace, ô glorieux Primago. Mais une mission d'une grande importance nous oblige...
5: Silence! Fuyez maintenant, pauvre fou, ou vous subirez mon courroux.
2: On ferait mieux de battre en retraite.
0: Mais, et notre mission alors? On doit arrêter à Goji et Dambala.
4: J'ai aucune envie de m'approcher de ces énormes pinces. Allez-y sans moi.
2: On doit surtout revenir avec un plan. Il n'y aura plus de mission si on se fait écrabouiller.
0: Oui, t'as sûrement raison. Kémy, qu'est-ce que t'en dis?
1: Je ne suis pas du tout d'accord. Bah oui, avec la représentation qui est faite d'Anzar dans vos bandes dessinées, regardez là, on voit très bien qu'il s'agit d'une sorte d'imago crustacé géant. On voit bien que c'est pas du tout un bonhomme bleu comme l'histoire le prétend.
6: Tu crois pas qu'on a autre chose à gérer là, tout de suite?
1: Désolé, les amis.
5: Ça va, je ne vous dérange pas?
2: Non, pas du tout.
5: Quittez immédiatement mon palais ou vous subirez ma colère.
2: Regarde, Aspic, il est trop chaud, ce petit imago.
5: Mais qu'est-ce que tu fais ici, toi?
2: Regarde, ça fait de la lumière.
5: Non.
2: Vas-y, danse, Aspic.
5: Oh, mais laisse ça tranquille, tiens-moi.
2: C'est bien, mon pico. Allez, petit imago, viens jouer avec nous.
5: Je ne suis pas un petit imago. Je suis le grand Anzar, le primago des océans. Tous mes pouvoirs ont disparu. Même mes chers imagos marins m'ont abandonné. Je suis bloqué sous cette forme ridicule à cause de cette maudite entrave.
1: Ah oui, et c'est à cause de cette forme particulièrement ridicule qu'ils vous ont abandonné.
5: Non, pas du tout, enfin. Ils ne ressentent plus ma présence, c'est tout. Ils sillonnent probablement les océans à ma recherche en ce moment même.
2: Qui a bien pu infliger un tel sort à un primago?
0: Certainement Dambala, qui d'autre? Ou alors c'était une armée? Non, carrément deux armées!
5: Ah, si seulement. La vérité, c'est que je me suis fait bêtement duper par l'intendante du palais des Sept Lunes, cette traîtresse, Dagoji. Dagoji a toujours été aux petits soins avec moi. Elle m'a apporté des nouvelles du palais, de bons petits plats, les dernières étoffes venues tout droit de la capitale. Alors, quand elle m'a offert cette corbeille pleine de douceur, je ne me suis pas méfié un seul instant. Dès la première bouchée, j'ai senti le goût atroce de la magie des ténèbres. Malheureusement, c'était déjà trop tard. J'ai

0: Un truc pareil.
1: Hein ? On se connaît, non ?
0: Non.
2: Quelle vipère, cette Agogie ! Moi aussi, elle m'a joué un sale tour pour libérer Damballa de la lampe.
1: Damballa ? Tu veux dire qu'elle est libre ? Ma sœur n'est donc plus prisonnière de la lampe d'Isbanir ? Mais c'est une véritable catastrophe !
2: Pas de panique, Anzar. Regarde, on a la lampe. On va réunir tous les primagos et vaincre Damballa une fois de plus.
1: Attention, cette lampe n'est pas un jouet. Elle appartenait à mon cher ami Isbanir et à son imago Azrok le flamboyant. Azrok ? C'est vraiment toi ? Alors comme ça, toi aussi, tu as été victime d'un maléfice.
3: Et je pense que ce sont plutôt les années qu'il a passées dans la lampe d'Isbanir qui l'ont affaibli.
2: Mais il peut aussi redevenir super balèze. Azrok, enflamme-toi !

0: C'est Azrock lui-même qui a choisi Zayn comme nouveau protecteur de la lampe.
1: Mon pauvre Azrock, c'est à croire que toutes ces années en captivité t'ont aussi ramolli le cerveau. Tu as besoin d'un héros puissant, sans peur et sans reproche, pour protéger la lampe. Ça ne peut être que moi.
2: Oh. Ah ouais? Il va faire comment, monsieur le héros, pour parcourir le royaume, tout seul avec ses petites pinces?
0: Ce saut ne laisse aucun doute possible. C'est celui d'un arcaniste Gaomé.
3: C'est étrange. Le Conseil des Sept Lunes a interdit leur magie il y a maintenant 400 ans, après la capture de Dambala.
4: Je reconnais ce sceau. C'est celui du vieux Legba.
0: Legba ? C'est qui celui-là ?
4: Un vieil ermite qui habite sur une île, au large de Sabab. Il passe son temps à bricoler des machines pour emprisonner les imagos.
5: Mais c'est absolument horrible !
4: Ouais, c'est pas le genre de gars que vous avez envie de croiser. Vous pouvez me croire, les genounes.
2: Mais si ce Legba a un moyen de libérer Anzar, il faut tenter le coup.
0: Même si j'avoue que ce vieux grincheux ne ressemble pas vraiment au glorieux héros de mes bandes dessinées.
1: Eh, je suis peut-être dans ma coquille, mais je suis pas sourd non plus. Tu crois sincèrement que tu es de taille à rassembler tous les primagos, petit? Franchement, certains d'entre eux me donnent la chair de poulpe. Et pourtant, ce sont mes frères et sœurs.
2: Ah bon? Ça alors, je croyais qu'Anzar le Magnifique n'avait peur de rien.
1: Oh, dis donc, un peu de respect, moustique. Si j'étais dans mon état normal, je t'écraserais d'un seul pouce.
5: Oh, j'ai peur.
2: Et qu'est-ce que tu vas faire avec tes petites pinces?
0: On arrive en vue de l'île de Legba.
5: Oh, bah c'est super.
1: C'est sur cette île qu'on a enfermé tous les Imagos Ténèbres après la grande guerre contre Dambala. Cet endroit est terrifiant. Franchement, je ne vous en voudrais pas du tout si vous préféreriez me laisser y aller seul.
2: Mais non! Je sens qu'on va bien s'amuser. Bon alors, qu'est-ce qu'on attend?

0: Il y a d'énormes empreintes un peu partout. On dirait bien qu'une meute d'imagos en colère est passée par là.
1: Oh, des imagos ténèbres.
2: Je crois que j'ai trouvé un moyen d'en savoir plus.
3: C'est quoi ce machin?
2: C'est ce qu'on appelle un voleur d'images. C'est un dispositif inventé par Khalil Toth, le plus grand des génies Yora. Regardez. Oh, l'alimentation a l'air endommagée.
0: Tu crois que tu peux le faire fonctionner?
2: Un vrai jeu d'enfant. Armadiode. Un petit coup de jus, s'il te plaît.
4: Il est revenu, je vous assure. Elle a libéré tous les imagos ténèbres. Oh, si vous voyez ce message, prévenez le conseil des sept lunes. Il n'y a pas une minute à perdre.
3: Akoji, il faut retrouver Legba. Et plus vite que ça.
0: Avec un peu de chance, il est encore là-dedans. Ne perdons pas de temps.
2: Armadiode et moi, on va examiner le voleur d'images. Il y a peut-être d'autres infos sur Akoji à l'intérieur.
5: Ouais, et moi, je vais rester ici aussi pour vous protéger. On sait jamais, au cas où un imago féroce se pointerait.
3: Hein?
6: Désolé les enfants, mais c'est beaucoup trop dangereux pour vous. Des imagos ténèbres doivent encore rôder dans ces couloirs. Je n'ai pas le choix, je dois y aller seul.
3: Ben voyons, arrête, tu tiendrais pas 3 secondes face à un imago ténèbre dans cet état. On y va ensemble et c'est pas négociable.

0: sont certainement les cellules dans lesquelles les Imagos Ténèbres étaient enfermés.
1: Il faut être complètement fou pour libérer toutes ces créatures diaboliques.
2: Il faut surtout être complètement fou pour enfermer des Imagos dans des conditions pareilles.
3: Au secours, aidez-moi! Je vous en supplie, ne les laissez pas m'approcher! Je vous donnerai tout ce que vous voulez!
2: Dépêchez-vous, ça vient de là-bas!

0: Attendez. Cet imago ténèbres a l'air très puissant. On doit mettre en place une stratégie.
1: On n'a pas le temps pour la stratégie. Azrok peut le battre, c'est certain.
0: Zane, grâce à Azrok, tu possèdes un très grand pouvoir. Mais tu dois réfléchir avant de t'en servir.
2: Aidez-moi!
1: Pas le temps de réfléchir.
2: Aidez-moi!

renseigne. Zora et moi, on te couvre.

0: on l'a échappé belle. Qu'est-ce qui s'est passé?
1: C'est le vieux bonhomme qui vous a sauvé avec son bâton magique.
2: Hein? Je vais te faire payer ton insolence. Tu vas retourner dans ces tôles pour l'éternité.
3: Le sceptre de l'Egba projette un concentré de lumière pure. Il n'y a rien de pire pour les imagos ténèbres. C'est quelque chose que tu aurais pu apprendre si tu avais pris le temps d'observer avant d'attaquer.
4: Hein? Mais qu'est-ce que... Oh non, plus d'énergie! Laisse-moi tranquille! Ah! Tu peux t'en aller! Maintenant, tu es libre!
3: Vite, Zay! Demande à Azrok de lancer son attaque la plus puissante en visant ciel!
0: Mais vous avez tous vu que ces attaques ne servaient à rien!
3: S'il te plaît, Zay, fais-moi confiance!
0: D'accord. Azrok, flamme azur, puissance maximale! Vise le ciel!

0: Alors, c'est qui le patron maintenant, hein?
1: Merci, mes seigneurs. J'ai bien cru que cet affreux monstre allait me réduire en pièces. Legba, pour vous servir.
2: Il y a beaucoup trop d'archives stockées là-dedans. Tout ce qu'on a appris, c'est que Legba était super cruel avec les imagos qu'il gardait.
0: Ouais, et même s'ils sont terrifiants, les imagos ténèbres ne méritent pas un tel traitement pour autant.
3: Tu vois, Rizlen, tous les imagos ténèbres sont vulnérables à la lumière. Mais pour celui, Stiti, elle est particulièrement nocive. Regarde un peu comme il se tortille de douleur.
4: Oh, laissez-le tranquille.
3: Hein?
4: Cet imago ne vous a rien fait du tout, c'est pas juste.
2: Hé, hey, mais on dirait à Goji.
3: Il l'a mérité, c'est un imago ténèbre. Tu as oublié le mal qu'ils ont fait durant la Grande Guerre?
4: C'était il y a 400 ans, et certains de ces imagos qui sont enfermés ici n'ont même pas connu la guerre. Comme ce Nuit Stiti, par exemple.
3: Épargne-moi ta morale, Gaom et bon marché. Allez, file, j'ai du travail.
4: Dégage, moucheron. Un jour, je reviendrai et je libérerai tous ces imagos. Et ensemble, on se vengera de tous ceux qui nous ont fait du mal.
3: Mais oui, c'est ça. Retourne nettoyer les cages maintenant.
2: Est-ce que tu crois que ce qu'a dit Agoji est vrai? Que certains imagos emprisonnés n'avaient jamais rien fait de mal?
0: J'ai entendu dire que le Conseil avait fait enfermer tous les imagos ténèbres, même ceux qui n'avaient pas participé à la guerre.
2: Mais c'est injuste! Pas étonnant qu'ils soient tous devenus furieux!
0: Là, derrière toi!
1: Ça ne fait aucun doute, il s'agit bien de mon travail. Je devrais pouvoir vous libérer sans difficulté, Votre Excellence. En revanche, je tiens à préciser que je ne suis pour rien dans votre mésaventure. Cet artefact me fut volé par l'une de mes jeunes disciples il y a de cela près de 30 ans, figurez-vous. Et justement, j'ai eu le malheur de la revoir hier soir, auréolée du pouvoir de Tambala. Elle est venue honorer la promesse qu'elle m'avait faite lorsqu'elle n'était encore qu'une enfant. Celle de libérer tous les imagos ténèbres retenus ici.
5: Ne vous inquiétez pas, Legba. À la seconde où je serai libéré, je partirai en quête des autres primagos. Et nous enfermerons Tambala pour de bon.
6: C'est vrai. C'est toi le vrai héros. On n'aurait jamais vaincu cet imago ténèbre sans toi. Mais moi, je...
5: Zayn, je sais à quel point Azrok compte à tes yeux.
7: Les amis, au secours!
6: Oh, c'est Kemi!
5: Attends, Zayn! Azrok n'est pas en état de se battre!
7: Vas-y, Armadiod! Protège-nous!
2: Nustiti? Tu t'appelles bien Nustiti, n'est-ce pas? J'ai vu comment Legba t'a traité pendant toutes ces années.
5: Mais à quoi tu joues, gamin?
2: C'est bon, Armadiod, tu peux lever ton bouclier. Tu n'as rien à craindre de nous. Nous sommes des amis des imagos. Des amis de tous les imagos.
6: Kemi, non!
2: Non, Nustiti, non, ce sont mes amis. Non, arrête, Nustiti.
6: Le sceptre. Oh. Demande à Aspic de souffler de toutes ses forces sur l'imago ténèbres. Et... Tu dois jouer maintenant!
7: Non, Zayn!
2: Non. Armadiod, rallume-moi ça vite! Maintenant, tu vas m'écouter, Nustiti! Laisse mes amis tranquilles!
8: Zayn, est-ce que ça va?
6: Oui, super! Je savais que vous alliez assurer!
9: Tenez-le bien. Je vais l'enfermer là-dedans en attendant de réparer les cellules.
2: Pas question. Ce Nustiti n'avait rien de méchant avant d'atterrir entre vos griffes. J'ai vu ce que vous lui avez fait subir dans le voleur d'images.
8: Il va aller rejoindre les rangs d'Agogi. Il mérite d'être enfermé.
6: Cet imago est libre de vivre sa vie loin de vos sales machines.
2: C'est vous qui méritez d'être enfermé. Vous n'avez fait qu'attiser la colère de ces imagos. Tu es libre, Nustiti. Va, vite à vie. J'espère qu'on se recroisera bientôt.
9: Encore une petite minute et vous serez libre, votre excellence.
6: Voici la lampe. Le combat contre Agogi est certainement destiné à un véritable héros. Comme toi.
5: Un véritable héros, c'est sûr. Mais je pense que tu peux la garder. Non seulement tu n'as pas hésité à te jeter dans la gueule du loup pour protéger tes amis, mais en plus de ça, tu as su pardonner à cet imago ténèbres. Et pour couronner le tout, tu es aussi insolent que cette satanée crapule d'Isbanir.
6: Ça veut dire que tu vas venir avec nous? Mais en fait, comment ça marche?
5: Ah, si mes souvenirs sont bons, la formule était...
6: Ok, bon alors c'est parti. Au Primago, au puissant roi des éléments, prête-moi ta force, rejoins la lampe et mon combat contre les ténèbres.

Dis donc, Zane, tu crois que tu pourrais me prêter une de tes bandes dessinées d'Anza? C'est juste pour relever les erreurs historiques, hein.

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8: Yo, Bunny!

Jean-François,

0: qu'il est tellement courageux de risquer sa vie rien que pour avoir sa photo dans les magazines.
1: Le missile magique saute par-dessus la baie de Bunnyville en direct samedi.
2: Des frissons d'angoisse pour toute la famille et Sylvonnet à mourir.
3: Il paraît que s'il s'écrase, il refuse qu'on vérifie s'il est en vie en le tapant avec un bâton.
0: Il faut trop qu'on aille voir ça.
4: T'en penses quoi, grand blessé?
5: Qu'est-ce qui se passe, soldat?
6: Mon général, notre radar a localisé une importante concentration de forces ennemies suffisante pour atomiser nos défenses. Mais ensuite, on est tombé sur cette vidéo marrante que quelqu'un a téléchargée sur le serveur. C'est à mourir de rire.
5: C'est vrai que c'est amusant. Bon, que disiez-vous à propos de concentration de forces ennemies? Bon, laissez tomber. Ça faisait longtemps que je n'avais pas autant ri, soldat.
7: Mauvaise nouvelle du jour. L'augmentation des impôts vient de nous être confirmée.
8: La bonne nouvelle, c'est que cette vidéo est disponible sur le net. Il prend un truc en pleine poire en mangeant un sandwich.
9: Bien joué, les gars. Rien que dans Bunnyville, il y a 1 million de visiteurs qui se sont fendus la gueule avec cette vidéo. Je pourrais plus jamais manger de sandwich.
10: Vois un peu le côté positif, mon gars. Tu es une vraie star, maintenant.
11: Jean, François.
12: Ouais.
9: Ouais, mais j'ai vraiment l'air d'un imbécile.
3: On a nos places pour aller voir le missile magique.
0: Bunny, Charlotte et moi, on va voir le missile magique sauter par-dessus la baie de Bunnyville. Bye. Ça me fait tellement craquer, les casse-cou intrépides comme lui.
13: Vous savez ce qu'on va faire? On va virer ma vidéo du top 5 des plus regardés et la remplacer par une autre vidéo. Une vidéo où j'aurai l'air carrément héroïque.
10: Hé, mon pote, ça a l'air plutôt tranquille aujourd'hui. Et Debbie Louman est au lit avec la grippe.
14: Tes souhaits. De tes amours.
15: Oh, Mochi, fais-moi un câlin. Je vais y passer.
13: Je sens comme une odeur de brûlé. Et ce n'est pas mon costume qui crame, au contraire. C'est l'odeur d'un four à micro-ondes assoiffé de sang qui va exploser d'une seconde à l'autre. Prenez garde, citoyens! Il risque d'y avoir des dégâts! Non, Pochi! Dégage, Pochi, fous le camp! Attention, un seul

0: Franchement, ces vidéos sont toutes nulles. Faudrait que je fasse un truc de dingue comme ce tocard de missile magique.
1: Bientôt, je sauterai par-dessus la baie de Bunnyville. Et je ne demande qu'une chose. Si je finis en bouillie, ne me tapez pas avec un bâton.
2: Mais alors, c'est vraiment pas drôle.

0: Quel ringard, ce missile magique! J'ai fait semblant de m'y intéresser pour rendre Bunny jaloux, mais tout ce qui compte pour lui en ce moment, c'est son image de marque!
1: Candy, le missile magique n'est pas du tout un ringard! Il travaille avec des œuvres caritatives! Tu savais qu'il voulait sauter par-dessus un campement de SDF?
0: Mon Bunny est nettement plus intrépide! Il ne ferait jamais un truc aussi minable que de se transformer en boulet de canon pour la frime!
2: Quoi là-haut?
3: Oh mon Dieu! On dirait que Bunny va tenter de sauter par-dessus la baie. Vas-y Bunny! Vas-y Bunny, on y croit tous! Vas-y!
4: C'est Bunny. Pas vrai, ce mec m'épuise, mais à un point! Dégage, fous le camp! Barre-toi! C'est carrément cool ce truc!
5: T'es vraiment sûr de toi sur ce coup-là? Ça a quand même l'air plutôt risqué.
4: Stan, pour moi le risque est une seconde nature. Je ne suis pas un de ces amuseurs publics qui a besoin d'avoir les yeux d'une bande de nazes rivés sur lui pour braver le danger. Tu filmes toujours, Ben?
6: Ouais. Jean-François.
4: Vous voyez ce point minuscule à l'horizon? C'est ce point que je vais atteindre. Certains diront qu'il faut être complètement idiot pour faire ça. Mais moi, Bunny Maloney, je serai cet idiot. En route!
7: À l'aide!
5: Il vaudrait mieux le sortir de là. Oh, les gars! Je vous aurais bien aidé là, mais je suis pas ici en personne. Bon courage!
7: Tout ce que je voulais, c'était être comme Bunny, mon héros. Mais je me suis retrouvée coincée comme un gros bêta. Bêta.
4: Est-ce qu'il y a vraiment un écho ou bien tu répètes trois fois les mêmes choses pour faire plus théâtral?
7: C'est moi qui répète trois fois mes fins de phrase. Phrase.
0: Ah oui, c'est ça. Oui.

0: qui s'est pris un truc en pleine poire en mangeant un sandwich. Voilà qu'il vole avec la tête coincée entre les fesses d'un gros pain de soupe.
1: T'imagines la honte que ce serait pour toi si tu sortais avec ce mec là-haut. Oups. Oh, c'est vrai que tu sors avec ce mec.
2: On ne s'en sortira pas vivant. Il faut que tu vives. Sers-toi de ma généreuse carcasse pour amortir ta chute. Ne m'oublie jamais.
3: Ça, je le garde pour le plan B. Mais pour l'instant, je vais tenter de nous sauver grâce à mes réflexes fulgurants et l'utilisation de techniques souvent imitées, mais jamais égalées.
4: Tu sais quoi, capitaine fracassé? L'ordinateur me signale un lapin volant non identifié qui fonce droit sur nous.
5: Hélas, Mochi, ces éternuements ont mis mes neurones diaboliques hors d'état de nuire. Je ne trouve pas de plan pour nous sortir de ce pétrin.
4: Pourquoi rendre les choses si compliquées que ça? Quand on a un super canon laser qui peut faire des trous dans le blindage le plus impénétrable.
5: Crotte.
3: Il te prévient, si on s'en sort, faut que tu perdes du vide.
2: Je suis pas gros, hein, j'ai une ossature lourde.
6: Ils n'y arriveront jamais.
7: Oh non.
6: Ils vont s'écraser avant d'atteindre l'autre côté de la rive.
3: Oh.

0: tout, Piccolini. Grâce à ton énorme bide, j'ai même pas eu à intervenir pour sauver la mise.
1: Dans mes bras, Bunny.
0: Bah, non, non, Louis, non, non, Louis.
1: Viens là.
2: Je te cherchais.
3: Monsieur le missile magique est un vrai prince charmant. J'ai demandé son autographe et il a proposé de me montrer son grand canon. Oh, c'est trop chou, non?
0: Hé, hey, regarde! Mec qui se prend un truc en pleine poire en mangeant un sandwich est éjecté de la première place des vidéos les plus regardées. Ouais! Ouais! Wouhou! Ouais! Remplacé par mec qui vole avec la tête coincée entre les fesses d'un gros plein de soupe. Oh, mais qu'est-ce que j'ai fait? Ma vie, il est une interminable suite d'affreuses humiliations.
2: Moi, je trouve ça très mignon.
0: Ah, t'es la plus chouette princesse.

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5: Il n'y a pas de maman parfaite. Ça n'existe pas. On n'a pas un mode d'emploi.
6: Être une maman, c'est une femme multitâche. Être une infirmière, une cuisinière, une femme de ménage, un doudou.
7: Avec Antoine, on a eu la chance d'acquérir une nouvelle ferme.
8: Être une maman, c'est recevoir beaucoup d'amour, en donner énormément aussi en échange.
9: On est 4 générations sous le même toit.
10: 4 générations, c'est 4 fois plus d'amour.
11: Et moi, je peux être dans votre câlin ou pas?
12: Bah ouais. Oh.
13: Le gros projet 2024, c'est de devenir maman une nouvelle fois. Et donc, je retente l'aventure de la PMA.
14: Être maman, c'est la magie, c'est le fruit de l'amour et c'est la création de la vie.
15: C'est vraiment ressentir tout fois 1000.
16: Plutôt au bar ou à la cuisine, toi?
17: Au bar. Ah.
15: Notre priorité, c'est vraiment l'ouverture du restaurant qui a lieu là. On a un mois pour tout faire.
18: Hey, bravo, mon cœur.
19: C'est bien, mon cœur.
20: Vous voulez peut-être une piscine chacun?
21: Ouais.
22: C'est le plus beau rôle d'une vie, c'est
23: une Wonder Woman
22: qui doit se battre tous les jours.
24: Ça demande aussi du courage.
25: C'est quand même pénible.
26: Mais non, parce que c'est moi la plus drôle. C'est moi la plus drôle.
27: Maman, elle trompe parfois.
28: Alors là,
29: qu'est-ce que t'as fait, Aaron? C'est pas bien.
30: On peut plus.
31: La culpabilité d'une maman, en tout cas la mienne, elle est lourde. Elle est très très lourde et j'apprends à vivre avec.
32: T'es bientôt fini?
33: Ouais, là on est sur la fin, chatou.
34: J'attends une greffe parce que mes reins ils marchent pas. Si la dialyse nettoie pas du tout le sang il va devenir du poison.
35: Ça me fait du calme.
36: Je t'en fais des cœurs avec ma douce.
37: Elle ne me parle pas forcément, c'est là. Mais je pense que elle garde foi à l'intérieur.
38: Être maman pour la première fois, ça a été vraiment une vraie grande aventure pour nous. Parce que Taïa, elle est atteinte de trisomie 21.
39: Taïa, regarde.
40: Oh, mon petit cœur. Elle est magnifique, celle-là.
38: On attend un deuxième bébé.
40: Mental.

0: je suis stressée.
1: Mes enfants restent toujours mes rayons de soleil.
2: Je ferai tout pour elles, je donnerai tout pour elles.
3: C'est qui le plus stylé?
4: C'est moi.
3: Ok.
4: Super.
0: C'est aussi un ouragan de bonheur.
5: Mais dis non.
6: Qui a envie de faire dodo, Maui?
7: Non. Maman, t'es meilleure.
8: Moi, je dis que mon meilleur amour, c'est maman. C'est moi.
3: Moi aussi, je t'aime.
9: Et moi aussi.
10: Oui, moi.
3: Après, plus on est fou et plus on rit. Et plus on s'aime aussi.
0: Je t'aime.
11: Je veux dire, maman, tu veux dire...
0: À l'infini.

0: C'est quoi le but du jeu?
1: Si tu vois, c'est un jeu de mime en fait.
0: Je suis Pauline, j'ai 32 ans, je suis la maman de Juliane qui a 9 ans et Victoire qui a 4 ans. Et dans quelques semaines, on va avoir la joie d'accueillir un troisième petit bébé. Nous attendons un petit garçon pour le mois de mai.
2: Les isolateurs, là, je peux les mettre les longs en bas? Est-ce qu'on met des boulons en bas?
0: Oui, on va le faire cet après-midi, tiens.
2: Ouais.
0: Avec Antoine, on a eu la chance d'acquérir une nouvelle ferme. C'est une ferme pédagogique et thérapeutique. Le but de cette mini-ferme, c'est de cultiver les sourires et apprendre, par exemple, aux enfants comment ça se passe de la fourche à la fourchette. Et on propose également de la médiation par l'animal. Le but, c'est d'aider les personnes à se sentir mieux grâce au contact des animaux.
1: Elle est ultra gentille avec tout le monde. Je trouve ça trop mignon. Je le prends bien dans tes bras.
0: J'ai entrepris un projet de vie qui est quand même très physique et qui demande énormément de charge mentale solide.
1: Quand il y en a plus, il y en a encore.
0: L'objectif ces prochaines semaines, c'est de finir ma grossesse sereinement, d'activer les travaux avant l'arrivée de notre enfant.
1: Mais je veux te faire des bisous. Fais-lui des bisous sur le nez.
3: C'est une maman parfaite. Elle fait tout ce qu'on veut. Elle m'aime de tout mon cœur.
0: Il te fait des léchouilles, t'as vu? Comme il est gentil ce cheval, mon bébé d'amour. Moi je t'aime, hein. Oh, moi je t'aime, hein. Cette grossesse est particulière parce que c'est une troisième grossesse que j'ai vieilli. Et parce que, ben, avant de gérer un futur bébé, j'en ai quand même déjà deux autres à gérer aussi. Pendant très longtemps, j'ai plus cru en l'amour. J'ai trop été malmenée, trop été déçue. Et Antoine est arrivé comme un cheveu sur la soupe. Il est arrivé totalement par hasard et je pense que c'est une des plus belles choses qui me soit arrivée ces dernières années. Et je pense que cet enfant, ça va consolider toute cette famille qui mine de rien, une belle histoire déjà.
1: Vous l'aimez bien quand même?
4: Oui.
1: Il est ronchon, Titi, quelquefois?
4: Parfois.
2: J'ai hâte, petit garçon.
5: J'ai pas un bisou.
0: Ça va être un papa gaga.
2: Oui, complètement.
1: Allez, à Titi de mimi maintenant. Un poulet.
0: Antoine, il a un seul défaut.
2: Oula.
0: Il m'a toujours pas demandé en mariage.
1: Fais voir

0: chaussures.
1: Et bien.
0: Et mon chat.
2: Et mon bisou.
3: Je m'appelle Marine, j'ai 33 ans. Je suis mariée avec Christopher depuis 8 ans maintenant.
4: Je te montre ça, Marine, du coup.
3: Oui, je veux bien, s'il te plaît. Et nous avons trois merveilleux enfants, Evan, Hayden et Léane.
0: Evan, tu gardes un œil sur les deux?
1: Oui.
0: Tu veux bien?
1: Oui.
3: Evan, il a 7 mois quand je découvre que je suis enceinte de Hayden. Et bah, c'est la plus belle chose qui puisse arriver une nouvelle fois. Léane, assis-toi. Et donc Léane a déjà son petit caractère, qui rigole tout le temps.
1: J'ai coupé ça.
3: Attends, on regarde. On regarde d'abord la recette. Hayden est atteint d'une maladie grave qui est l'insuffisance rénale au stade terminal. Je me réveille un matin avec plein de sang. Donc on va tout de suite aux urgences et effectivement il faut qu'il sorte rapidement pour lui laisser une chance de vivre. Hayden est né donc vers 6 mois et demi, à 10h29, et on le découvrira que vers 17h. Et il est beau. Depuis cet été, il est branché à une machine qui s'appelle la dialyse, qui permet d'épurer et faire tout le travail des reins à sa place. Et par contre, c'est 7 jours sur 7, toutes les nuits à la maison.
0: T'as mal?
3: Maintenant qu'on a la dialyse qui est à la maison, on a un quotidien qui est quand même très lourd et très rythmé. Parce que la dialyse, on ne peut pas la louper. Et on est obligé d'être rythmé par rapport à ça, parce que s'il n'y a pas ça, il n'y a pas d'Hayden. Bah, j'ai envie de crier, j'ai envie d'hurler, j'ai envie de taper partout, j'ai envie de comprendre, mais je comprends pas, même si on me le dit, pour moi c'est juste incompréhensible en fait. Il y a des hauts, il y a des bas, on craque, mais on essaie de pas le faire en même temps avec Christopher. Parce qu'on sait qu'on a besoin de l'un de l'autre dans ces moments-là. Donc on le fait, mais chacun son tour.
4: T'as été fort. Tu ferais câlin.
3: Officiellement, Hayden est sur une liste d'attente de dons d'organes.
5: Un gros câlin.
3: Être aussi possible que ce soit la famille. Et donc on a commencé à faire les tests, Christopher et moi, pour peut-être être potentiellement futur donneur pour Hayden.
6: Moi, c'est Angelica, j'ai 29 ans. Je suis la maman de Stella, qui est âgée de 6 ans, et de mon fils, Julo, qui est âgé de 3 ans.
7: Un bisou.
6: Mon objectif principal aujourd'hui, c'est de me concentrer sur mes deux enfants et d'être une maman épanouie pour eux. Je suis fraîchement séparée de Tony et je redeviens de nouveau maman solo, mais cette fois-ci de deux enfants, mais je compte bien rebondir.
7: Allez, vas-y. 1, 2, 3.
6: Les relations avec Tony n'ont pas du tout évolué. Je veux dire, elles ont plutôt été désastreuses. Actuellement, nous n'avons plus du tout de contact. Je me suis beaucoup voilé la face et j'avais un rêve tout fait, un rêve... J'avais idéalisé le schéma familial et j'avais en tête que ça, avoir une famille, famille, famille. C'est vrai que psychologiquement, il y a des moments où c'est compliqué. Ils veulent tous les deux beaucoup, beaucoup d'attention. J'essaye d'être partout, mais parfois c'est un peu compliqué et j'ai que deux bras.
8: Fais pas la maline, Stella. Là, je baisse comme moi, je dis. Tu touches plus.
6: Stella, elle a 6 ans, elle est en âge un petit peu de rébellion, elle essaie de s'affirmer.
8: Non, je laisse comme ça. Tu continues?
6: Voilà. Vas-y. Là, ma mission à l'heure actuelle, c'est de me concentrer sur Stella.
8: Il fallait devoir ma puce.
6: Depuis la séparation, je dois redoubler l'attention. C'est une période quand même compliquée.
8: Mais attends, Stella, tu veux bien t'asseoir sur la chaise, please?
1: Non, non, non.
8: Assois sur la chaise.
6: En tout cas, ce nouveau quotidien de maman solo, ça demande aussi un peu parfois doublement d'organisation.
8: Après, faut que je laisse la vaisselle. On va faire aussi un peu de linge, on va faire les crêpes.
7: Et le ménage en premier quand même, non?
6: Mon objectif, c'est de concilier ma vie de maman solo et ma carrière professionnelle.
8: Je sais pas quand ça date tout ça, mais il va falloir que je les ouvre, quoi.
6: J'ai toujours un petit peu peur de ne plus pouvoir sécuriser l'aspect financier pour mes enfants.
8: Ça, c'est payé. Il est gros, celui-là.
6: Ça, j'aime moins.
8: Qu'est-ce que c'est que ça? Ah, la raison. Ok, important.
6: J'ai peur qu'un jour, on manque de quelque chose et
8: Et cette peur-là, je pourrais pas me l'enlever. Même si j'ai pas à avoir peur, j'ai peur. J'ai toujours peur. Parce que je suis toute seule. Je dois aller de l'avant, je dois montrer aux enfants que je baisse pas les bras parce que les enfants comptent sur moi et j'ai pas d'autre choix que d'aller au front et de me battre. Assieds-toi et fais tes devoirs.

0: 2 heures juste pour nourrir les chevaux, vérifier que tout le monde va bien, mettre de l'eau, faire les box et après on fait les autres activités.
1: Qu'il pleuve, qu'il neige, qu'il vente, il n'y a pas de demi-saison, il n'y a pas de saison, il faut que je sois présente pour les animaux. Même enceinte, ça ne me fait pas peur et dans tous les cas, ils ont besoin de moi.
0: Bonjour ma beauté, tu vas bien? Attends chérie. Hop là. Et de 1.

C'est une vie qui est quand même assez stressante. Parce que du coup, on peut jamais trop prévoir les choses, même si on essaye de s'organiser. Mais au final, je pense que si j'avais pas tout ça et tous ces imprévus, je m'ennuierais. Donc du coup, quand tout est trop calme, bah, je m'ennuie. C'est un boulot tellement passionnant que bah, quand je me lève le matin, bah, je suis pas dégoûtée d'aller au boulot, quoi. Et c'était vraiment un objectif de vie de me dire... J'ai envie de me lever chaque matin pour faire quelque chose que j'aime. Alors c'est sûr que je ne deviendrai pas milliardaire avec mes chevaux, parce que les chevaux rentables, on n'en connaît pas. Mais tant que ça paye les factures à la fin du mois, c'est l'essentiel. Hein. Moi j'ai besoin de travailler, j'ai besoin d'avoir les mains sales, j'ai besoin d'être avec les animaux, j'ai besoin d'être dehors. Donc avoir de l'argent c'est bien, mais ne pas être épanouie, bah, ça sert à rien. Pour rien au monde, j'aimerais changer mon mode de vie. Donc là en face, ça va être le parc des chèvres. Antoine a déjà commencé à mettre les poteaux. En bas, il va y avoir le potager. On a un petit point d'eau, donc forcément, il faut le sécuriser. On va en profiter pour faire un petit parc à volailles. Derrière, ça sera le parc de la vache. On va avoir une nouvelle petite vache qui va nous rejoindre. Donc, on pourra faire des ateliers traite et tout. Mais chaque chose en son temps. D'abord, il faut que maman aille son bébé. Hein. J'ai eu plusieurs moments dans ma vie où j'ai traversé des étapes très dures. Et les seules choses qui m'ont fait du bien et qui m'ont aidé à remonter la pente, ça a toujours été les animaux. Les animaux m'apportent de la bienveillance, de l'empathie, beaucoup d'amour, beaucoup de respect là où certains humains l'ont oublié. Je peux pas vivre ma vie sans animaux, c'est impossible, c'est inconcevable. Ça c'est notre future maman, mon bébé. On va avoir son poulain bientôt. Toi aussi t'en as marre. Ça va être le premier poulain chez nous. Hein? Toi aussi, t'as un gros bidou comme moi. Oh oui, on se comprend, toi et moi. Maintenant, on rentre à la maison.

0: présenter?
1: Oui, un petit thé.
0: Ce soir, je suis avec Aurélie. C'est une amie de longue date qui est venue me rendre visite à la maison. À chaque fois qu'on se voit avec Aurélie, on se met à jour sur les potins, sur sa vie, sur la mienne. Et c'est vrai que dans ma vie à moi, en ce moment, il y a des petites choses qui se passent, des petites choses croustillantes à raconter aux copines.
2: Il écrit.
1: Oui, d'accord, je sais, mais pourquoi je peux plus texter? Je peux plus écrire. Ah.
2: Tu te mets à sortir les mots de leur contexte. J'avais dit que théoriquement, on se devait rire, donc j'avais aucune raison de te mentir. Maintenant, ton délire de t'imaginer que je voulais juste une fille de plus sur mon tableau de chasse ou quoi que ce soit, je ne vais même pas relever. On n'était pas potes, on n'était pas en couple.
1: C'était quoi alors?
3: Ah, je sais pas.
0: Bon, on va faire le thé. Depuis ma séparation avec Tony, je suis restée un long moment sans fréquenter quelqu'un. Et puis ces derniers temps, c'est vrai que j'ai rencontré une personne qui m'a plu vraiment. Il y avait un feeling qui était plutôt pas mal. On n'avait pas mis de nom sur la relation non plus, mais on était quand même ensemble. C'est un peu bizarre d'ailleurs, ce genre de situation, je l'avais jamais eu auparavant.
1: Mais sinon, à part lui, il y avait d'autres personnes?
2: Non, parce que moi, j'étais concentrée sur lui. Et moi, je considérais quand même la relation un minimum, tu vois.
1: Mais lui, tu te considérais même pas en couple ou pote avec toi?
2: Ouais, j'étais ni pote, ni couple, ni rien. Alors, ça fait 2 mois on se fréquente, mon gars.
0: Il a fait partie d'un petit voyage de ma vie. Et puis, bah voilà, au revoir, c'est pas grave. Je pensais pas me marier avec, hein.
1: Vous avez partagé quoi en 2 mois?
0: Bah, il m'a invité 2 fois au fast-food.
2: J'arrête de rigoler. Il m'a proposé d'aller au buffet à volonté aussi.
1: Ouais.
2: Voilà. Mais bon, ça m'étonnerait qu'ils disent qu'on est rien parce qu'il m'a dit de faire moitié-moitié sur l'addition. Du coup, ça m'a tellement énervé que j'ai payé.
0: Faire moitié-moitié. Je sais pas. Autant, peut-être t'as pas de sous, on peut aller boire un café, boire un verre, manger un kebab. Je suis pas compliquée.
2: Moi, ça me dérange pas aussi de sortir le portefeuille, mais bon, quand t'es en relation avec un homme, logiquement, s'il veut te conquérir, il t'offre un petit resto, quoi. Je trouve que c'est mignon quand même. Ça fait toujours plaisir.
0: Tout le monde m'a dit, en tout cas, stop next, c'est pas possible.
1: Là, tu vas te remettre sur les sur les réseaux.
2: Bah ouais, hein. Ah ouais, clairement. Go refaire des dates. Ce que je reproche le plus à notre époque, c'est que maintenant, t'es soit en couple, alors ça, c'est attention, faut officialiser, soit t'es en exclusivité, soit on sait pas trop, soit on va voir, ou on commence une relation, mais on met pas nos limites. Du coup, l'autre en face, il va faire n'importe quoi. Donc, ça veut dire, je vais pas laisser intégrer quelqu'un dans ma vie.
1: Moi, si c'est déjà.
2: Ouais. Je sais quand je dois dire stop, quand ça m'énerve, ça y est, c'est bon.
1: Retour au célibat.
0: Retour au célibat.

0: c'est ma voix.
1: Est-ce que tu te rappelles du début de l'histoire?
2: Petite Charlie, donne-moi du riz. Moi, avec le riz, j'efface mes ennuis. Ça, c'est le canard sauvage.
1: D'accord. Aujourd'hui, on doit faire un changement de pansement de cathéter qui doit se faire minimum 3 fois par semaine pour ne pas qu'il soit abîmé, qu'il, si jamais il s'ouvre, en fait, c'est toujours des risques infectieux importants. Et malheureusement, le pauvre a la peau qui est en feu, donc c'est encore plus difficile quand en plus c'est douloureux. Donc maintenant, elle va te le faire avec de l'eau et que du savon, d'accord? Voilà. C'est un soin qui dure en général 20 bonnes minutes, le temps de le mettre en place, tout le protocole, l'hygiène et de le faire aussi tranquillement. Et quand Christopher est avec moi, c'est beaucoup plus simple et plus rapide à faire.
3: Allez, t'es prêt?
2: Je sais pas trop, lui.
3: Uruguay.
2: Alba.
3: Tu sais pas, tu sais plus. Albanie.
1: On fait en sorte de partager vraiment au mieux notre temps avec les 3 enfants, même si forcément que la maladie, elle prend plus de place. Mais voilà, on essaie toujours de trouver un équilibre et de partager ce temps-là au mieux. Ça pique? Ça tire? Je fais une pause?
2: Ça pique.
1: Ça pique, d'accord. Là, c'est que du savon,
2: ça tire,
1: d'accord?
2: Ça pique.
1: Ça tire un petit peu, oui, je veux bien.
2: Et ça pique.
1: Je le vois, il est hyper inconfortable, il a mal et c'est horrible de le voir comme ça. En vrai, j'ai juste envie de pleurer, tout arrêter, dire j'abandonne, mais c'est jamais possible. Je prends sur moi, j'essaie de trouver des solutions pour surtout lui l'aider à mieux le vivre à ce moment-là. Quand c'est comme ça, je sais qu'il faut que j'arrive à capter son attention, qu'il parle et qu'il rentre dans quelque chose, dans un univers. Tu peux me raconter une autre histoire si tu veux, tu peux même en inventer une, tu veux ? Alors, tu dois faire une histoire avec un petit garçon à la mer et un bateau.
2: D'accord. Il était une fois un petit garçon qui était sur la plage. Il allait dans la mer et des pirates voulaient l'attaquer. T'as bientôt fini?
1: Ouais, là on est sur la fin, chaton.
2: Ah ouais.
1: Ça peut vraiment monter jusqu'à 3 quarts d'heure, 1 heure facilement. Bravo, Aiden. Bravo. Ça m'a paru très long. Il faut prendre beaucoup de temps. Il faut être très patient. Bravo, Aiden. Bravo, d'accord? Hein? C'est super fort. Là, tu fais le pitre, là. T'en fais exprès, là. On peut plus. Allez. Vivement le dodo, quand même.
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0: j'ai 31 ans, je suis maman de 3 enfants mannequins. Elsa, 8 ans, Aaron, 6 ans et Grace, 2 ans, alias Chichi. Ces 3 enfants incroyables. Je suis avec leur papa depuis 11 ans, on est mariés depuis 1 an et ça a été le coup de foudre. On vit une vie à 100 à l'heure. Notre quotidien tourne autour du mannequinat et de notre vie de famille. En tant que maman manager, je consacre une grande partie de mon temps à la carrière de mes enfants. C'est moi qui gère l'emploi du temps de mes enfants, leur shooting et je veille à ce que tout se passe à merveille. D'ailleurs, je dis de moi que je suis une mamanager. Je vais vous montrer des trucs là. On va se remémorer un petit peu. Regarde, à la naissance d'Elsa, on m'a offert un shooting photo. J'ai fait des petites photos avec elle et le photographe m'a dit « je suis sûre qu'elle a un potentiel ». Et vraiment, tout est parti de là. C'est comme ça qu'on se retrouve avec 3 enfants mannequins. Attention parce que j'ai des pépites. Hein. J'ai des pépites.
1: Des pépites.
0: Ouais. Pour chaque shooting, mes enfants sont rémunérés et c'est bloqué sur un compte jusqu'à leur majorité. Ils shootent le week-end, le mercredi. Et ça, c'est qui ça?
2: Elsa.
0: Et ça, c'est qui ça? Les enfants s'éclatent, sont très épanouis. Ils ne sont pas forcés du tout. S'ils n'ont pas envie de faire de photos, ils n'y vont pas.
3: Quand maman, elle me dit on va faire un shooting aujourd'hui, bah, je dis yes! Yes!
0: Et je préfère qu'il aille à un anniversaire d'un copain que d'aller faire des photos. Aaron, hey, t'étais trop beau là-dessus. Elle est belle, hein. Elle est magnifique. Vraiment canon. On joint l'utile à l'agréable, ils s'éclatent et aussi ils se mettent un peu d'argent de côté pour plus tard. Grâce au mannequinat, ils vont pouvoir commencer leur vie d'adulte correctement. Oui, allez par là. Go, on ne lâche pas Yumi. Allez Yoyo. C'est parti. J'ai eu un environnement familial compliqué. J'ai pas eu une enfance facile. J'ai arrêté l'école, j'avais 16 ans. J'ai commencé à travailler très tôt. C'est pour ça aussi que je suis une maman investie. Ouais. Vas-y, mon petit cœur. Avec ce que j'ai vécu étant plus jeune, je veux vraiment le meilleur pour mes enfants.
1: Trop bien.
0: Ah,
4: on est une belle famille, une belle famille.
5: Allô, c'est Mademoiselle Dia qui a son téléphone en forme de banane.
0: Waouh, la chance.
6: Je m'appelle Julie, j'ai 41 ans, je suis la maman de Dea. Dea, elle a 5 ans aujourd'hui. Dea encore, ça veut dire déesse. Le papa, c'est Denis, c'est mon amoureux depuis 11 ans maintenant.
7: Ouais,
6: ouais.
7: Une éternité.
6: Trop longtemps.
7: Ça y est, c'est fini l'école, déjà. C'est pas possible.
6: Ça, déjà, papa.
7: C'est la belle vie, toi.
6: On a fait Pékin Express 3 fois ensemble, histoire d'être vraiment un binôme d'aventure, de vie, de parents, de tout.
7: Non, c'est l'autre. Premier qu'on ait fait, c'était Cuba, Mexique, États-Unis.
6: Numéro 2, on va voir si papa il se rappelle.
7: Numéro 2, c'était donc 2020, c'est celui qu'on a gagné.
5: Le premier, vous avez perdu?
7: Le premier, on a perdu en finale.
6: On a perdu en finale.
7: Juste on était deuxième.
5: Déjà bien deuxième.
6: Mais bien sûr, c'est déjà pas mal.
7: Ouais, mais papa était pas content.
6: Franchement, gagner Pékin Express, c'est un sentiment que je peux pas expliquer ici tellement c'était incroyable.
7: Allez. Allez. On peut pas réfléchir, allez.
6: On s'est bouleversé de fierté, d'émotion.
0: Putain.
6: J'avais peur.
7: Tu le vois, maman? Elle va se jeter d'un coup, hein. Regarde.
5: Mais tu cries?
6: Oui, je crie.
7: Rien que de le voir encore, ça me stresse.
6: Être une maman aventurière, pour moi, c'est ne pas se mettre de limites. Voilà. Moi, depuis que je suis maman, je n'ai rien changé dans mes habitudes de vie. Je voyage.
7: On va aller où en vacances la prochaine fois?
5: En Australie.
7: En Australie, d'accord. Juste ça.
0: Pas trouvé plus près.
6: J'ai envie de lui apprendre qu'elle peut tout faire elle aussi, quel que soit son âge, et on peut tout faire avec elle. Je suis dans la fusion totale avec ma fille. J'ai tout le temps envie d'être avec elle, même quand elle me fatigue, même quand elle m'épuise. C'est ma priorité numéro un. C'est elle avant moi.
7: Mais bientôt, on va mettre les transats. Hein? Bientôt.

0: On pourra manger aussi.
1: Oh, regarde, il a même ouvert, papa, là, le container. Est-ce que tu te rappelles ce qu'il y a là-dedans, d'habitude?
2: C'est les cocktails.
1: Oui.
0: Donc, c'est le bar, ma fille.
1: On travaille dans la restauration. On a eu 2 restaurants ensemble. Maintenant, on en a vendu un. On n'a plus qu'un restaurant qui est ouvert 6 mois de l'année, qui est sur la plage.
0: Avec une paillote, ce qu'on appelle paillote. Donc, un restaurant de plage qu'on monte, qu'on démonte tous les ans. Donc, c'est une vraie gymnastique.
1: Bah, le début de la paillote, c'est toujours un moment à la fois excitant et stressant.
0: Oui, et puis tu croises les doigts toujours que tout se passe bien, que tu n'y aies pas un couac, parce que de suite, il y a tout qui prend du retard. On a 3 semaines pour terminer la paillote. Et dans un mois, on ouvre.
3: Enfin, les devoirs, ma puce. Tu choisis un stylo parce qu'on va écrire.
4: On va écrire la banane.
3: Stella est en classe de CP cette année et c'est pas une année que je redoutais, mais c'est vrai que, bon, c'est pas la parfaite élève. Elle essaye de faire des efforts, mais c'est vrai que dans l'ensemble, c'est fragile et c'est une vraie bavarde, un peu vite déconcentré. Donc on fait des révisions, d'écriture.
5: Je peux faire un autre mot?
3: Non, tu veux faire c'est lui qu'il faut faire.
5: Oui, mais attends, là j'ai...
3: La maîtresse, elle a dit que c'était la banane.
5: Oui, ok.
3: Donc je suis là, savoir l'écrire. On commence par l'écriture avec ce mot banane.
6: On fait cette boucle. On descend comme un N. On remonte et on fait juste ça. Et ça, c'est un B.
5: Et c'est pas comme ça.
6: Mais si, c'est comme ça. Regarde le modèle et regarde le mien, c'est ça, un B.
5: Et puis, bien, tu dis aussi.
6: Non, non, fais pas n'importe quoi.
5: Okay.
6: Non, mais à quoi de drôle?
3: C'est des difficultés, d'après la maîtresse, sont dues parce que Stella est vite déconcentrée quand elle a des camarades autour d'elle et qu'il y a du bruit. Bah, elle est vite éparpillée.
6: Banane.
5: J'ai pas envie de faire ce mot.
6: Bah, tu vas le faire, en fait. Moi, je vais pas lâcher, hein. Bah, c'est...
5: Tu veux que m'écrire.
6: Regarde mon B. OK.
5: Je lis.
6: Tu continues. Nane. Allez, vas-y, fais-moi. Allez, encore. Vas-y, encore.
3: Tu vas y arriver, t'es là, t'as rien, t'es énervée, pourquoi tu tires cette tête là tout d'un coup? T'étais contente et maintenant t'es plus contente. Je comprends pas.
6: Moi je prends plaisir à lui faire faire ses devoirs, même si ça se voit pas du tout, j'y vais avec de la bonne intention et je me dis bah je vais l'aider, je veux lui apprendre, je veux qu'elle y arrive. Le CP c'est hyper important. Et comme elle a pas mal de fragilité, bah, je suis encore plus sur elle.
5: C'est bon.
3: Non, c'est pas bon, du coup tu recommences.
5: Mais pourquoi c'est pas bon?
3: Mais il est pas bon, tu vois bien, le mien et le tien. Je t'ai dit banane.
5: Mais ça va.
3: Oui, mais alors donc tu dis une banane.
5: C'est bon.
3: Mais il manque pas quelque chose dans le mot. Bah si, il manque.
5: N-A-B-A-N-E.
3: Donc une banane. Donc tu veux une banane.
6: C'est important pour moi qu'elle décroche pas, qu'elle reste concentrée sur ses devoirs. Mais moi, c'est vrai que j'ai la patience, elle fume des limites, quoi.
3: Ah, oui, ça c'est bien. Regarde bien, tu fais la boucle, tu montes.
5: Mais tu m'as dit quoi?
3: Mais je t'aide, Stella.
5: Il comprend déjà les biens.
3: C'est quoi, je peux rester 3 heures sur le même truc, il n'y a pas de problème. Je vais attendre et tu bouges pas et tu feras rien d'autre que ça du coup.
6: Je veux qu'elle réussisse, je veux que plus tard elle ait de bonnes études, qu'elle ait un bon métier, je pense à son avenir. Donc pour moi c'est important qu'elle ait des bonnes notes à l'école. Je veux qu'elle soit bien en sécurité.
5: C'est bon, c'est bien fait.
3: Oui, c'est un peu mieux. Ta maîtresse elle va te demander c'est ton mot outil que tu dois apprendre.
5: Ouais. Banane.
3: Voilà, mets-le dans la tête ce qu'elle va te demander.
4: Faut s'habiller, hein.
5: Okay.
4: On va être jolie.
3: On va faire tes cheveux.
4: Ok, c'est bon, t'es jolie, montre-moi.
3: Hop.
4: Waouh, c'est une belle princesse, ça.
7: Aujourd'hui, on va faire le book de Grace. Renouvellement de book.
3: Tu viens?
7: Aujourd'hui, Grace, elle est tranquille. Donc je pense que ça va être simple.
3: Je vais prendre tes produits avec moi. On va faire tes cheveux, chichi.
4: Allez, go.
3: J'appuie?
7: Les cheveux dans la famille, c'est quelque chose de sacré. Donc ce matin, c'est cheveux obligatoires.
3: Bon allez, on va te préparer. Préparer tes cheveux. On va aller faire des photos. Regardez-moi ça. Ce carnage. Elles sont où les boucles là?
7: Vu comment elle a dormi cette nuit, j'ai du travail à faire sur cette petite touffe.
3: Ah voilà, ça c'est mieux. Hop, on prépare. Elle se laisse faire. Elle sait qu'après ça, elle est jolie.
8: Ce matin, c'est assez particulier parce que je la prépare pour son book, renouvellement de book. Donc du coup, Grace, comme les deux autres enfants, sont dans des agences de mannequins.
7: Les books sont super importants. Les enfants changent très vite.
8: On va se dépêcher parce qu'on n'est pas à l'avance. Et j'ai une fâcheuse tendance à être toujours en retard partout où je vais.
7: Pour les boucles, il est obligatoire d'avoir les cheveux naturels, de ne pas avoir de boucles d'oreilles ou de collier pour faire les photos. C'est vraiment l'enfant en nature.
8: C'est bon, tu prends ça ? Ok, super. Alors, on va mettre le serre-tête.
7: Et du coup, ce matin, ça n'a pas loupé. Grace a décidé de mettre un serre-tête.
8: Très mignon, très très joli. Waouh, chichinini, magnifique. Magnifique.
7: J'ai pas envie de la contrarier. Je vais lui laisser son serre-tête. On l'enlèvera en temps voulu. Et c'est parfait comme ça.
8: Oh là là là là, quelle jolie chichinini. On va aller chercher les chaussures. Yumi, au calme, mais vraiment calme, genre.
6: Tu donnes la patte ?
8: C'est bien. Va chercher ton manteau, mon camarade, là, mettre ses chaussures.
6: Miaou.
8: Bah, il est là. Il est juste là, juste devant toi.
6: On va être en retard.
7: Je cours partout, tout le temps. Je ne m'arrête pas. Je cours un peu trop parce que je suis pas organisée. Je devrais m'organiser un peu plus, là, je pense.
8: Hop, l'autre. Bien. Je vais fermer le manteau. Yumi, tu restes là. Allez, go, c'est parti.
0: En fait, c'est un âme d'aventurière, toi aussi.
6: Bien sûr.
1: Ce soir, on décide de se replonger un peu dans les souvenirs de Pékin Express. Souvent des moments qu'on aime bien partager, riches en émotions. C'est vrai que dès ça lui plaît qu'on lui raconte ça aussi.
0: Si je te dis qu'on a mangé de l'iguane...
5: Est-ce que t'as aimé ?
0: Alors, au niveau goût, l'iguane, c'est la consistance du poulet avec le goût du poisson. Je sais pas si t'imagines. Elle commence vraiment à réaliser ce qu'on a fait. Avant, elle était petite. Maintenant, elle réalise l'impact physique, psychologique, le voyage. Des fois, du néant, t'es sûr, papa, t'as vraiment fait ça. Ouais. Maman, t'as vraiment fait ça. Je voudrais qu'à savoir la raison de ça.
6: Voilà, on s'est perdu. On l'a dans le cul. Bien joué. Bien joué. Voilà, bien joué. Bravo. Bravo. Va la chercher. Sans déconner.
0: Regarde ça. Ça, on avait une épreuve où il fallait qu'il y ait un aigle qui se pose sur notre bras. Regarde. Pour nous, c'est important de raconter à Déa parce qu'on est parti deux fois avec la culpabilité de laisser notre fille.
1: Partir sans toi, c'était dur.
5: Pourquoi ?
1: Parce que tu manquais.
0: Tu manquais beaucoup à maman.
5: Vous avez dû prendre un album de moi, comme ça vous penserez à moi.
1: Eh bien, j'ai pris ton doudou.
0: On avait ton doudou, on avait
5: des... Ah oui, mais t'as pris mes deux doudous préférés ou un seul ?
1: Un seul doudou préféré que j'ai mis dans mon sac à dos rouge de Pékin Express pour avoir ton odeur et que tu sois toujours avec moi.
8: Il n'y a pas un jour où moi j'ai pas pleuré parce que ma fille me manquait, même si je vivais des choses extraordinaires. Qui c'est qui va gagner Pékin Express ? C'est maman. Elle me manque terriblement. C'est vrai que j'ai besoin d'aller chercher des ressources au plus profond de moi-même et c'est elle qui va me les donner à ce moment-là parce que je suis vidée là.
7: C'était très très très difficile.
0: Sam, dès qu'on voyait un enfant, c'était terminé. Donc moi quand je voyais des enfants, je me disais c'est reparti, elle va pleurer. Regarde la petite fille comment elle était jolie dans sa robe.
5: Ah oui.
0: T'as vu ?
5: On dirait une abeille.
0: Oui, c'est parce que la robe est jaune.
5: Et avec les poids, on dirait une abeille.
0: Oui, on dirait une abeille. J'ai envie qu'elle comprenne ce qu'on a vécu pour lui donner peut-être le goût un peu de l'aventure aussi, peut-être le goût du voyage, le goût de la découverte de l'autre. Donc on t'amènera faire Pékin Express avec nous.
5: Oh, sûrement pas.
0: Pourquoi ?
5: Parce que...

0: T'as un gâteau par terre, putain, il me gave. Oh, j'en ai marre. Il y a des pièges partout. Ce matin, j'en profite pour me préparer un petit thé et me concentrer sur mes recherches professionnelles. Je décide de refaire mon CV à jour parce que bah, déjà, ça fait longtemps que je n'ai pas refait un CV. J'ai eu plusieurs expériences professionnelles depuis ces dernières années. Donc bah, forcément, si je dois chercher du travail, je dois mettre à jour le CV.
1: Je vais chercher dans mes archives si j'ai un CV. Je ne sais pas si je dois tout refaire. J'aimerais qu'il y ait déjà une base.
2: Sinon, je recommencerai tout. Donc, je sais pas, faut prendre les dernières expériences. Qu'est-ce qu'il faut prendre déjà les trois dernières années? Si je prends les trois dernières années, je suis à mon compte, quoi.
1: Est-ce que j'en ai un là-dedans?
2: Je sais pas du tout.
1: Toujours pas.
2: Ah, il pète un plomb, là, l'ordinateur, il est fou.
1: Oh, il a pas envie que je cherche du travail. Je sais pas. Il veut pas. Il est pas trop d'accord. Il chauffe, hein.
0: La recherche d'emploi, elle est un peu spéciale. J'ai pas de chargeur pour mon PC. De 20%, il passe à 7%. Donc, il est pas du tout motivé, l'ordinateur. Mais j'essaye quand même de le faire.
2: Moi, je recommence tout. Je sais pas. J'allais faire quand même mon CV. Hein. Je suis un site. Hein.
1: Mais en fait, faut que je me replonge un peu dans le passé. Mes expériences en RH.
0: Non, c'est grave, relou. J'ai plein de... Il me demande de décrire toutes mes tâches que j'avais dans mon ancien job. Alors, attends. Ah, mais il y a des tâches prédéfinies, c'est très bien.
1: Je fais mon CV par internet, donc c'est cool, il y a tous les mots-clés. Donc c'est l'intelligence peut-être artificielle, je sais pas quelle technologie, mais du coup, quand je mets mon intitulé, il y a toutes les tâches qui arrivent. Donc c'est génial, hein, donc je laisse faire l'ordinateur.
2: Ça aussi, je le fais. Ça aussi, je le fais. En fait, ouais, je faisais tout ça. Mais en fait, il y a plein de tâches que je faisais. Hein.
1: Oh, c'est trop bien. À l'époque, franchement, j'avais pas ça avant.
0: Bon, c'est tout bon, mon CV, il est fait.
1: Ok.
0: Donc je vais voir si je vais peut-être contacter des agences d'intérim sur Genève.

0: été du coup le pansement?
1: Oh bah ça a été dur.
0: Aiden, viens voir. S'il te plaît. Voir ton petit pansement.
1: Et en fait, oui, tu vois, le fait que j'ai mis beaucoup de savon pour l'enlever, bah, je vais devoir mettre un renfort.
2: T'as été fort. Tu ferais câlin.
3: Oh. Tu peux venir me faire un câlin.
1: Un gros câlin. Vivre cette pathologie avec plus de joie, ça aide à avancer, ça aide à relativiser beaucoup de choses, ça aide à affronter les épreuves et être plus fort pour les vivre. Et je pense que ça caractérise aussi beaucoup notre famille, en fait. Vraiment, quand on voit nos enfants et particulièrement Aiden avec ce qu'il vit et comment il le vit, on ne peut pas le faire autrement. C'est aussi ce qui nous donne beaucoup de force.
0: Aiden, tu veux un peu de pâte avec des champignons?
3: Non, que des champignons.
0: Ouais, ça va être dur, je dois.
1: Un petit, ouais.
0: Bah, je vais essayer de faire mon mieux, mais... Est-ce que tu veux un peu de carottes et un peu de brocoli? Comme ça. Tiens, je te rajoute un champignon bonus.
1: Le soir, en semaine, avec l'école, on essaye de vraiment bien s'organiser. On mange de bonne heure. On mange vers 18h30 pour vraiment pouvoir profiter de la soirée parce qu'on sait qu'on a encore tous les soins à Aiden à faire.
3: On est le meilleur papa du monde. Le meilleur papa du monde. La meilleure soeur du monde. Et le meilleur, la meilleure
1: papa. Ça va, papa?
0: Ça va.
1: Est-ce que les filles, ça va ou pas?
0: Ça va. Un peu, ouais.
1: Le moment du repas, ça reste un moment précieux et important pour que tout le monde se retrouve, que même s'il y a la maladie, ben, elle a quand même sa place ici à table et qu'on arrivera toujours à s'adapter et trouver le moment pour tout le monde et de se retrouver, c'est, ouais, c'est précieux.
4: T'as pas raconté à papa ce que t'as fait en musique?
3: On a fait du piano.
0: Ah oui? T'as fait quoi d'autre en musique?
3: Piano.
0: Mmh. T'as fait du piano? Super.
3: Du tambour.
0: Ah, du tambour. C'est nouveau le tambour que t'avais pas fait avant?
3: Essayer
0: de redessiner le
3: xylophone.
0: On m'a déjà dit. C'était cool le xylophone?
1: Le moment du dîner, le soir, c'est un moment qu'on apprécie parce qu'on se retrouve déjà tous les cinq, qu'on souffle et qu'on, voilà, qu'on profite de parler ensemble. C'est toujours hyper agréable de parler de nos journées.
3: Je vais tout manger.
1: Alors, si tu veux, tu peux aller te brosser les dents et j'arrive. Ok?
0: Tiens. C'est bon, hein?
1: Ouais, c'est super bon.

0: Bon, du coup, je vais regarder ce qui se trouve sur Genève comme agence d'intérim pour commencer. Parce que là, je cherche pas forcément un CDI ou un truc vraiment fixe pour le moment, en fait. Professionnellement, j'ai fermé mon salon de beauté. Voilà, je suis à côté de la Suisse, donc je me dis pourquoi pas. En Suisse, le SMIC, il est beaucoup plus élevé qu'en France. Vu que je suis toute seule, je peux me reposer sur personne. Je me dis, il faut que je mette les enfants en sécurité. Je n'ai pas le droit d'avoir des problèmes d'argent pour eux. Je dois tout leur payer.
1: Oui, allô, bonjour, je vous appelle pour un renseignement. En fait, j'ai remis mon CV à jour et moi, je suis sur la France. Du coup, je voulais savoir si vous prenez des frontaliers.
2: Vous cherchez dans quel domaine?
1: Dans les ressources humaines, accueil, etc.
2: Ah oui, vous nous envoyez votre dossier.
1: Donc, il y a un dossier à vous envoyer sur votre site web.
2: Tout à fait. Et comme ça, si on a un poste, on vous rappelle.
1: Bah super, je vais me créer un espace alors.
2: Parfait.
1: Merci. C'est hyper simple et facile. Donc c'est ce qui me correspond plutôt bien. J'aime bien les trucs rapides et efficaces quand c'est bouclé assez rapidement.
0: Oui, allô?
1: Oui, pour Stella, oui. C'est-à-dire?
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0: Mes parents vont bientôt fêter leur anniversaire de mariage.
1: Oui, non, moi, je ne m'engagerai jamais. J'aime l'amour, et l'amour, et je suis une femme libre, et...
2: Hey, je me rends compte que ma liberté, c'est d'être en couple avec toi, mon gros grincheux.
3: Oh, ma Brigitte. Eh bien, moi, je te dévore des yeux. Oh. Tu es mon régime alimentaire préféré.
4: Oh, tu sais, mon Jacques du futur, moi.
0: Coupez. Attends, excuse-moi. Tu fais quoi avec ces litchis? Pourquoi tu manges des litchis?
4: Alors justement, je me suis dit en fait que ça ressemblait à des yeux et que ce serait marrant que le Jacques jeune dévore des yeux quand le Jacques du futur dit
5: « dévore des yeux ».
0: Non, c'est n'importe quoi Antoine, d'accord? Non, d'accord, il y a un texte, c'est pas pour rien, tu le respectes. Et puis toi Annabelle, tu sens pas le travelling? Tu sens pas le feeling? En fait, quand on est sur Chloé, boum, t'es sur Chloé, boum!
1: Oh là là, l'amour, la liberté...
0: Non, j'ai pas dit action.
3: Non, je perds.
0: Tiens-toi, non.
3: Moi, je me ferais bien de la charcuterie. Apéro!
0: Oh, tu le fais trop bien, mon redoudou, mais quel talent, c'est criant de vérité, hein.
3: Ouais, t'as vu ça, l'acting? Ouais, moi, ça me parle, toi, ça me donne franchement des idées.
0: Ouais, alors moi, ça me donne l'idée de te dire arrête de faire n'importe quoi, d'accord? Brigitte jeune peut parler à son avenir, donc à Marjo, mais pas à Jacques vieux. Enfin, vous mélangez tout, vous avez rien compris ou quoi?
6: Bah oui, mais c'est pas évident, ton scénario. Et puis pourquoi moi, je fais Brigitte mûre?
0: Eh ben ça me paraît évident, non?
6: Ben non. Non, parce qu'au niveau temporalité, ton scénario, c'est un peu n'importe quoi. Donc je pourrais très bien faire Brigitte jeune.
0: Non! Marjo! Non! D'accord, c'est mon idée, mon scénario. Vous faites ce qui est écrit, merde, à la fin!
6: Ouais, et ben en tout cas, t'auras pas besoin de nous pour jouer les parents parce que t'es aussi chiante que papa et aussi désagréable que maman. Alors la vieux, elle se dit ciao!
0: Tant mieux, t'étais nul!
3: Eh bien, je suis bien avec Roxane, tu parles très mal à ta mère. Hein? Moi, je vais rejoindre la Brigitte éternellement jeune. Bien, Brigitte, allons dans la voiture.
0: Allez, sors du champ. Ok.
1: Bon, ben moi, je pars faire le tour du monde. Ciao, les nazes.
0: T'as un problème, Antoine, c'est pas possible.
4: Je crois que t'as pas bien compris.
0: Arrête, non, je veux pas savoir. Est-ce que tu sais te changer vite?
4: Ouais.
0: Bon, ok, place de départ. Allez. Place de départ. Oh, j'y crois pas. Viens me faire la place de départ et tu te remets dans le fauteuil. Vas-y. Oui, bah là, on est tous ensemble sur ce projet. Hein. Je suis un petit peu toute seule, là, mais ça va être super. Ça va être vraiment très bien.
7: En ce moment, c'est l'élection pour la présidence de l'association des voisins vigilants. Et Brigitte et moi, nous sommes candidats. Alors, on sollicite un peu la famille.
8: Salut, Jacques.
9: Ah, Milo, je me disais pour les voisins vigilants...
8: Salut, Jacques.
9: Ouais, bon... Alors, Marie-Vonne, on en était où?
7: Bon, ben peut-être qu'on les sollicite beaucoup.
10: Avec ma correspondante anglaise, on est tombé fou amoureux. Elle est fantastique, j'ai tellement hâte de la présenter.
2: Hello! Oh, ravie de vous rencontrer, Mindy. Nice to meet you.
11: Ouais, heureuse aussi.
3: Escourou. Jean-Pierre Escourou. Charmé.
11: Pareil.
10: Ok, qu'est-ce que vous faites habillé comme ça, là?
2: C'est pas tous les jours qu'on reçoit la fille d'un ambassadeur.
10: Son père est pas ambassadeur, il travaille juste à l'ambassade.
2: Oui, merci, Gaspard. Je sais ce que c'est qu'un ambassadeur.
11: Gaspard a raison, elle est simple fonctionnaire.
3: Humilité, bien sûr, humilité, mais oui. D'ailleurs, si vous voulez, moi, je suis président d'un club de rugby. Et ma femme est quasiment la directrice d'une clinique, vous voyez? Oui. On ne le crie pas sur le toit non plus.
2: Elle est comment, la famille royale, dans l'intimité?
11: Je pourrais pas vous dire.
2: Manon. Oui, bien sûr. Secret défense.
10: Chut. Voilà, chut. Allez.
2: Oh my god, Titoï!
3: Un rocher?
11: Juste une thé, merci.
2: Bergamote. Il est tout chaud.
11: Ok.
2: Oui.
3: Un petit nuage de lune.
10: J'ai trouvé la fille de mes rêves. Et manifestement, eux aussi.
3: Santé?
12: Oui,
3: pardon.
12: Oui.
3: Voilà. Voilà. Je suis très content et très fier que vous ayez récupéré votre permis, Jacques. Alors vraiment, c'est un beau travail d'équipe.
9: Ah oui, et puis je vous remercie encore beaucoup, Jean-Pierre.
3: Je vous en prie.
9: Je suis bien soulagé.
13: Et en même temps, est-ce que c'est si grave de ne pas avoir de voiture? Parce qu'on peut toujours prendre les transports en commun et en plus, ça pollue moins.
3: Oui, c'est vrai. En même temps, une voiture, si tu veux, ça te rend indépendant, tu vois. Et ça, c'est important.
9: Ah oui, et puis une voiture, c'est pas que ça. C'est aussi des souvenirs.
3: Ouais, ouais.
2: Oh, les souvenirs.
5: Notre petite quatrelle. Oh, Blanche, elle était tellement petite. La banquette arrière, ça nous a permis d'être extrêmement inventifs.
9: Une quatrelle, c'est des très, très bons souvenirs.
3: Oui, enfin bon, c'est pas que ça. Hein. C'est... Une voiture, ça rend service aussi.
5: Ah, mais on a eu un break qui nous a rendu énormément service.
3: Ah, bah tu vois, la main.
5: On avait pris des autostoppeurs.
9: Oui.
5: Oh là là, un couple d'Italiens absolument magnifique.
9: Ah, magnifique.
5: Et la banquette arrière était tellement grande que tous les quatre, ça nous a permis d'explorer les délices de l'Italie.
3: Oui, bon, on va y aller. Hein.
13: Attends, attends, papa, ça m'intéresse finalement la voiture. Pourquoi pas une électrique?
3: La petite bleue. Écoute, tu vas prendre les transports.
13: Bah, c'est toi qui voulais que je sois plus indépendante. Hein.
3: Oui, tu seras indépendante dans le bus. Tu vois, hein? C'est marrant, ça. Hein? La planète, il n'y a que moi qui m'en occupe. Quoi. C'est dingue. C'est fou, ça. Vraiment, je suis étonné par la posture. Pourquoi j'essaie d'avoir encore des conversations simples et bon enfant et Brigitte, moi?
8: Voilà, j'ai signé. Me voilà gardien d'immeuble, le seigneur des clés. Maintenant, le plan, c'est de donner l'impression d'être à fond, en bossant le minimum.
13: C'est toi qui as mis ça dans le hall ?
8: Ouais, c'est les nouvelles directives de la CoPro, j'en ai affiché un peu partout. D'ailleurs, elle les décroche pas, hein ?
13: Un seul passage par jour autorisé dans les escaliers ?
8: Ouais, ça me fait moins de temps à balayer.
13: Un achat en ligne maximum par semaine ?
8: Réduction du temps de distribution de colis.
13: Travaux autorisés uniquement le lundi de 10h à 10h30. Non mais enfin, t'es sérieux? Donc le mec qui veut refaire sa cuisine, il met 5 ans, mais enfin plus personne va faire de travaux.
8: Ah bah c'est le but, hein.
13: Ah oui, d'accord, en fait on n'a plus le droit de vivre, c'est l'enfer. Limitation de 2 invités par jour et par foyer.
8: Exactement, parce que je t'informe que désormais, les patins sont obligatoires dans le hall de l'immeuble. Voilà, et j'en avais pas assez, je t'en ai pris 2. Ils sont pas nominatifs, tu me feras le plaisir de ne pas les perdre, merci.
13: Tu m'oublies avec tes patins, là.
8: Eh oh, attention là, ce petit ton là. C'est une note au syndic, hein. Appartement B14, je note.
13: Mais t'es vraiment un gardien tout pourri, hein.
8: Voilà, exactement, c'est ça. Et tu viendras pas te plaindre quand ton palier sera pas balayé.
13: On habite sur le même, du con.
8: La réponse à tout, hein. Pas d'insolence, hein.
12: Ah non, non. Non, on n'y est pas du tout, là, les gars. Attends, il est totalement obsolète, ton calcul. Je suis désolé, mais c'est pas du tout ça qu'il faut faire. Allez, on recommence, parce que...
14: N'importe quoi, tu prends le problème complètement à l'envers. La solution, c'est celle-ci.
12: La solution, c'est celle-ci.
14: Mais écoute, ce que je te dis, ça fait 4 fois que je te dis.
3: Ah, salut, les gars.
12: Salut.
3: Ben, tu veux pas faire votre job d'intérim, là, aujourd'hui ?
12: Si, mais d'abord, on fait des calculs.
3: Ah, d'accord. Vous devez créer des logiciels informatiques.
14: Mais non, c'est beaucoup plus complexe que ça.
12: On doit livrer des pizzas.
3: Ah bah, c'est quoi les triangles là alors?
12: Ça c'est les pâtés de maison. On fait des calculs pour optimiser le temps de livraison, sachant qu'on a une heure pour livrer 25 pizzas dans un rayon de 10 km.
14: Il devrait pleuvoir, ralentissant notre vitesse à vélo de 25%, sachant que le vent souffle à 25 km/h.
3: Ouais, d'accord, ok, mais c'est à quelle heure la livraison?
12: Mais c'est...
15: Oh la vache, il y a une demi-heure. Igor, ça m'est dit, les casques. Le temps passe, quoi tu veux.
12: Une fois sur place, on s'est rendu compte qu'on avait oublié les cartons de pizza. On s'est fait virer. Du coup, on a accepté un job de développement.

0: Les raccordements.
1: Mais attends, nul, excuse-moi, il faut quand même prendre des décisions.
0: Oui.
1: Ouais, mais alors tu vois, venir juste 20 minutes et se casser alors que les autres, ils doivent se taper encore 4 heures de réunion. Putain, mais le kiff.
0: Ah ouais, ouais.
1: De pas être proprio.
0: Ah là, je te jure, j'ai des poils, rien qui pensent, s'il te plaît.
1: On a trop envie de faire ça. Oh, s'il te plaît, s'il te plaît. S'il te plaît, s'il te plaît. D'accord, ok, très bien. Mais alors attendez, parce qu'il faut signer un papier pour participer.
2: Signer un papier.
0: Et bon, on va signer.
2: Parce que c'est adulte. Pop, pop.
0: À voter.
1: C'est fait. Mais en fait, je leur ai filé mon pouvoir. Ils se sont pris 5 heures d'AG dans la face. Oh, alors, ils n'ont pas voté le ravalement, mais franchement, ça valait tellement le coup. Ah, oh, mais rien que d'y penser, j'ai des petits frissons de bonheur.
3: Ça va, mon cœur ?
4: Ça va et toi ? Mmh.
3: Je voulais discuter d'une idée avec toi.
4: Quand Charlotte veut discuter d'une idée, vu qu'elle est plus maligne que moi, elle finit toujours par me convaincre. Alors j'évite à tout prix de rentrer dans la discussion, sinon je suis foutu. Ouais.
3: Je me suis dit, comme t'es cuisinier et que moi je suis libraire, pourquoi est-ce qu'on n'ouvrirait pas un genre de café-librairie ? Ça marche super bien, mais bon, forcément plus axé cuisine que café, quoi.
4: Ouais.
3: Mais ce serait un genre de resto où les gens pourraient être conseillés sur leur lecture tout en dégustant tes bons petits plats.
4: Ouais.
3: Et je sais ce que tu vas dire, hein. Il faut un local et un investissement de départ, mais j'ai déjà tout prévu. Regarde, je te montre.
4: Non.
3: Non.
4: Non.
3: Non, tu veux pas que
4: non.
3: Je te montre.
4: Non, non, non, non, non, non, non.
3: Mais Antoine.
4: Non, non, non, non.
3: Mais Antoine.
1: Oh putain, tu l'as fait bugger. C'est rien, ça lui arrive.
4: Oh.
3: Ça va?
4: Oh. Ça va, toi?
1: Ouais, super.
4: C'est vrai que je te donne. Ma technique a super bien marché. Bon, c'est quoi en même temps, parce que quand on y réfléchit bien, un restaurant-librairie, c'est une putain d'idée de génie quand même.
5: Bon, alors, en gros, t'es en train de me dire que vous êtes disputé hier soir, que Bonnie est partie en claquant la porte, là, et puis que tu te demandes si tu dois la rappeler.
6: Bah ouais, c'est ça.
5: Bah tu l'es pissé.
6: Hein?
5: Oui, bah hier soir, on était vendredi, hein. Les disputes du vendredi soir, elles n'ont jamais aucune conséquence. Alors que celles de milieu de semaine, alors là, il faut se méfier. Hein.
6: Ouais, c'est un peu une théorie à la con, ça, non?
5: Ah bah non.
6: Ah bon?
5: Bah non, bah le week-end, c'est le temps des loisirs. Hein. C'est le champ ouvert pour penser à l'autre, te rendre compte qu'il te manque, et puis, allez hop, être de retour le lundi. Alors que, en milieu de semaine, bah tu travailles, t'as pas le temps de penser à l'autre. Alors là, attention, faut être réactif. Hein. Sinon, ça craint, là.
6: Ouais, mais je crois que t'as raison, ouais. Parce qu'en plus, moi, je suis clairement un mec qui prend tout son sens le week-end.
5: Ouais.
6: Ouais, bah merci, Jacques.
7: Bon, écoute, hein. Si on peut rendre service. Hein. T'as Bonnie, là. Où est-ce qu'elle s'est réfugiée?
6: C'est sa copine Claire, là, à Angers.
5: Angers?
6: Ouais, Angers.
5: Ah non, non, alors, pardon, non, tu pars immédiatement, mais tu vas la rechercher, hein. Bon, tu lui dis que tu l'aimes et puis que t'es un con.
6: À Angers?
5: Oui, je sais de quoi je parle.
6: Mais
5: allez,
6: de quoi, il y a quoi à Angers? Fille,
5: vas-y, crois-moi, Angers, ça peut être fatal pour toi. Alors,
6: ah
5: vite,
6: bon,
5: mais... allez, dépêche-toi.
6: Oui, j'y vais, j'y vais.
5: Eh bah oui,
6: excuse-moi.
5: Je voudrais déjà y être.
6: Oh. Bonnie m'a confirmé qu'elle serait jamais revenue si j'étais pas allé la chercher, donc on est passé à ça de la rupture. Faudra quand même que je demande pourquoi Angers,
5: ce qui se passe à Angers, doit rester à Angers.
8: Faut vraiment qu'il prenne son médicament. Hein. Mmh. Là, voilà, là, je l'ai bien enrobé. Mmh. Hein, ça devrait le faire. Allez, on essaye une dernière fois.
9: Ouais. Regarde ce que maman te donne, miam, miam. Regarde ce que maman te donne, miam, miam.
10: Tu nous as vu venir avec nos friandises bourrées au Médoc, là.
8: Bah oui, il est beaucoup plus intelligent que nous, hein, ça c'est sûr.
10: Non, il lui faudrait quelqu'un qui l'aime bien, tu vois, mais qui ne connaît pas.
8: Quelqu'un qui l'aime bien, mais qui ne connaît pas.
11: Et voilà votre pépéroni champignon.
8: Oh, merci.
11: 12,95.
8: Oh, regardez comme Pépé, ça a l'air tout content. Ah. Je crois qu'il vous adore. Il sent que vous êtes quelqu'un de formidable, hein, chérie?
10: Oh, ben oui, bien sûr.
8: Ouais. Vous pourriez lui donner une friandise, hein? Enfin, si vous voulez, hein, c'est...
10: Mais oui, mais vous, oui, allez voir, c'est très fun. Allez, approchez-vous.
8: Oui, tenez.
10: D'accord. Ne vous inquiétez pas.
11: Tiens, Lucien, tiens.
10: Oui, ça y est. Ouh, ça a marché.
8: Oui.
10: Ah, ça, c'est super. Ah, bah, attends, tenez, voilà. Gardez le manège.
8: Merci beaucoup.
10: Merci, à bientôt, on vous rappelle, hein.
8: T'aimes bien ce que Lira t'a donné? Pupus a mangé son médicament. Miam, miam, miam, miam.
10: Ah bah ça y est, hein, c'est parti. Une pizza matin et soir. Pendant 5 jours.

0: Annabelle? Annabelle? Annabelle! Hey, t'étais vraiment en train de dormir là?
1: Ça se voyait, non?
0: Meuf, tu fais des selfies en dormant.
1: Quoi?
0: Tu t'es pris en selfie en dormant, vas-y, mate dans ton tel.
1: Ah ouais?
0: Hein?
1: Non, mais ça doit être une déformation professionnelle, hein, ça peut arriver.
0: Qu'est-ce que tu fais? Tu viens de recommencer là?
1: Oh, t'as raison.
0: Non, mais meuf, tu verrilles complètement là.
1: Non, mais tu sais, en tant qu'influenceuse, ça peut m'arriver de. Waouh!
0: Ok, tu verrilles complètement, c'est confisqué, petite désintox là.
1: Ah ouais?
0: Ouais. Ça va?
1: C'est chaud!
0: C'est chaud!
1: C'est chaud!
0: C'est chaud!
2: Depuis que j'ai fait une connerie au resto, j'ai vraiment plus confiance en moi et en ma cuisine. Donc papy s'est proposé de goûter un de mes plats. Et voilà.
3: Alors, je goûte. Mais qu'est-ce que c'est que ce truc? Ma bouche est en feu, c'est même pas pimenté, c'est juste du piment.
2: C'est pas bon.
3: Si, si. C'est... C'est bon.
2: Ok. Parce que j'ai mis un petit peu de piment, en fait, pour mettre un petit peu de relief, tu vois, relever un petit peu. Je sais pas si on le sent...
3: Si, c'est...
2: Ok.
3: Si. C'est juste ce qu'il faut. C'est... Non, tu vois, je t'avais dit, hein, c'est... Tu n'as rien perdu. Voilà, c'est... Tellement bon jus.
2: Alors, je te conseille de goûter l'aubergine aussi parce que je l'ai un petit peu snacké et ce serait dommage de passer à côté.
3: Oh, oui.
2: Ouais, vas-y. Mais tu pleures là?
3: De joie, c'est un plaisir. C'est une rencontre, quoi. C'est
2: okay.
3: C'est de l'émotion. C'est l'enfer. Ma bouche est en enfer. Littéralement en enfer. Avec les flammes et tout.
2: Bah, je vais goûter directement dans le plat. Ah ouais, c'est pas mal. Alors, c'est pas dingue au point de pleurer, mais c'est pas mal, hein. Finis ton assiette, je t'en prie, je t'en refais une autre derrière. Je vais m'en faire une, moi. Ah, attends.
3: C'est plus grave que ce que je croyais. Il a carrément perdu le goût.
2: Ah, c'est à moi de jouer?
4: Bah oui.
2: Ah oui, mais tu me dis pas.
4: Bah, tu travailles encore, Diego?
5: C'est pas mes devoirs. C'est notre nouvelle organisation.
4: Comment ça, notre nouvelle organisation?
5: Alors, sinon, tu sais... On n'a plus l'âge d'être dans la même chambre avec Hugo.
6: C'est vrai, ça.
5: Donc, le mieux, c'est que je prenne votre chambre et que Hugo reste dans la nôtre.
4: Ouais.
5: J'ai fait une liste modulable des affaires qu'il faut changer de place.
4: Ah. Oui. Ah ouais.
5: Et j'ai aussi stabilo bossé en bleu sur le calendrier. Le week-end où on est avec vous, qu'on fasse ça tous ensemble.
4: Waouh.
6: Ah ouais. Tu as vachement pensé, quand même.
5: Et vu que vous, vous dormirez dans le salon.
4: Ah bon?
5: Voilà un plan d'agencement.
4: D'accord. Eh ben, waouh. Ok.
5: Bien sûr, à terme, voilà, faudra déménager dans un 4 pièces. Mais pas avant 2 ans. Pour être sûr que ça marche bien entre vous deux.
6: Bah dis donc, l'élève dépasse le maître, hein.
4: Oui, eh ben c'est super, chérie. Vraiment, bravo. Alors après, on va y réfléchir, hein. C'est pas... Faut quand même... T'emballe pas, quand même.
5: Allez, ok, parfait. Je vais mettre ça dans le bureau. Ça rend pipi.
6: On sait qui tient celui-là.
4: Ben ça, c'est mon bureau. Hein.
6: Venez de notre.
4: Ah oui. Ah waouh, c'est flippant. Après, c'est hyper bien ce qu'il a fait. C'est. Oh, mais c'est flippant.
7: Robert Guinard. Allez hop, supprimé.
8: Fais quoi, Tata?
7: Le tri dans mes contacts téléphoniques.
8: Ouais, moi aussi, je fais ça souvent pour virer les gens avec qui je suis plus trop ami. Mais c'est assez marrant parce que j'imagine que toi, du coup, avec les années à force de trier, il doit rester vraiment que les très très proches.
7: Sauf quand ils

0: sont morts. Tête de con.
1: Oui, bien sûr, évidemment. Oui.
0: Jeanine Lambert, Jeanine Lambert. Est-ce qu'elle vit encore, celle-là? Oui.
1: Ah, super.
0: Sauf qu'elle a Alzheimer. Alors, niveau conversation, zéro. Allez, hop, supprimé.
1: Ouais, c'est dur, là.
0: Joseph Legendre.
2: J'ai une copine qui s'est fait larguer pour une femme plus jeune. Elle va pas très bien. Alors, on essaie de l'aider.
3: Et voilà!
2: Bonbons et pop-corn.
4: Mmh. Hey. Voir ici, là.
5: C'est vraiment sympa à m'accueillir dans votre soirée, fille.
6: Non, t'inquiète. Bon, on regarde quoi?
2: Ouais. Coup de foudre à Notting Hill, j'adore.
6: Okay.
5: Ah oui, alors, les comédies romantiques, je préfère éviter.
2: Oui, pardon,
5: c'est rien.
3: Ah, il y a le dernier Wonder Woman, c'est cool, ça.
5: Ouais, enfin, regardez une meuf super bien gaulée, jeune, avec son petit short, là.
3: Ouais. Ok,
6: pas de problème.
3: Donc pourquoi pas. Ah, ça, ça a l'air sympa. Braquage à l'ancienne. Mmh. C'est quatre vieux braqueurs qui se retrouvent pour faire un casse.
5: Ah ouais, super. Alors le patriarcat dans toute sa splendeur.
3: Ouais.
5: On est grabataire, mais on fait des trucs de jeunes.
3: Oui, pas du tout, samedi soir.
5: Non, alors, pas du tout.
3: Ok. Un film animalier, La Marche de l'Empereur.
2: Oh non, non, c'est pas samedi soir, ça. Non, non.
5: Oh là, ça, c'est bien. Quoi? Slasher Charlie.
2: Oh, mais je connais pas.
5: Mais si, si, c'est la cinquantenaire qui a pété un plomb au boulot et qui tue tout le monde à coups d'agrafeuse.
2: Ça, c'est vraiment pas du tout samedi soir.
5: Ah si, ah, si, non. Si, il paraît qu'il y a des scènes de castration absolument géniales. Oh, faites-moi confiance.
2: Allez les filles, on va se marrer.
3: Allez.
2: Vas-y, mets-le, mets-le.
3: Ok, ok, c'est parti.
2: Y a des scènes très, très réalistes.

0: Bonjour.
1: Eh ben bonjour. Tu fais quoi?
0: Ben je prends mon petit déj.
1: En smoking?
0: Ouais. Tu sais, mais j'ai réalisé que dans ma vie, il y avait toujours eu plein de changements. Donc il fallait que je change un truc si je voulais pas que ça pète, quoi.
1: Et que ça pète comme ça, nous deux?
0: Eh oui, par exemple, ouais. Ou mon boulot. Et comme en ce moment, j'aime tout dans ma vie, j'ai toi, tes enfants, l'appart, mon taf, mais il fallait que je prenne les devants en changeant moi.
1: D'accord. Donc smoking.
0: Donc smoking.
1: Je te fais un café?
0: Non. Un thé au jasmin, avec un nuage de lait.
1: Waouh, gros changement, quoi.
0: Gros changement. En plus, j'aime pas le jasmin.
2: C'est bon, papy, j'ai fini de déboucher ta gouttière.
3: Ah, formidable. Merci, Antoine.
2: Tu veux y aller au cas?
3: Non, attends, avant de partir, tu veux bien me masser les trapèzes? Je suis tout noué, là.
2: Oh non, mais franchement, papy, t'abuses, là. Bah, la dernière fois, tu m'as fait venir pour aller chercher ton courrier qui était dans la boîte aux lettres au portail d'entrée.
3: Bah, il pleuvait.
2: Bah, tu mets un imperméable? Non, franchement, c'est abusé, vraiment.
3: Antoine, le chromosomix.
2: Oui, je sais, oui. C'est grâce à toi que je perds pas mes cheveux.
3: Parce que?
2: Parce que le gène le plus important associé à la calvitie est le chromosome X, transmis par le grand-père maternel, c'est-à-dire toi, donc c'est grâce à toi si je deviens pas chauve.
3: Tout ça, c'est pas cher payé, hein?
2: J'avoue.
3: Allez, masse.
2: Le trapèze?
3: Le trapèze, ouais. C'est scientifiquement prouvé. Je n'abuse pas, je lui apprends la gratitude. Nuance.
4: Gaspard m'a dit qu'il allait faire parler Pupus.
5: Ok. Ouh. J'ai fait décoder toutes ces micro-réactions par une intelligence artificielle.
6: Okay.
5: Et là, grâce à une synthèse vocale, on va pouvoir les traduire en temps réel.
6: Ok. T'es balèze, hein?
5: Ouais.
6: Bon, allez. Bonne chance, Tristan.
5: Je t'aime, papa.
4: Bon, regarde, ça va pas aller loin, regarde. Oui, il est tout mou.
5: On va voir. J'active le système. La connexion est établie. C'est parti, papa, c'est parti. Bonjour, Pupus.
7: Salut, les gars. Et bravo, Gaspard. Je suis ravi de pouvoir enfin m'entretenir avec vous.
4: Oh, putain. Ça marche. Okay. Ça marche, t'es un génie.
5: Ok, attends.
4: Mais il parle aussi bien que ça?
5: Oui, visiblement, faut croire.
4: Attends.
5: Ok. Attends, je continue. Pupus, tu vas bien?
7: Ouais, tranquille. Je fais doucement aujourd'hui, je suis un peu crevé. Sans doute la grande balade d'hier avec vous. J'ai un peu trop forcé.
4: Ouais, enfin, bon, en même temps, excuse-moi, Pupus, mais bon, hein. Des fois, t'es toujours comme ça, un petit peu mou, quoi.
7: Je ne suis pas mou, je suis calme, parce que je fais de la méditation.
5: Oh, la méditation.
4: Il connaît le mot.
7: Oui, ça m'aide à me sentir bien dans ma tête, notamment à calmer mon anxiété.
4: Ouais. Mais t'es anxieux, toi, sincèrement? De quoi?
5: Ouais, de quoi?
7: Et c'est pas toujours facile d'être un chien, vous savez.
4: Oh, c'est dingue. Hey, Pupus, sérieusement, la vie de chien, c'est pas mal quand même, toi, hein? T'es nourri, logé, on te brosse, on te soigne, on te caresse. Même qu'on te sort 4 fois par jour pour aller faire tes... Bon, alors, franchement, il y a pire comme vie, non?
5: Oh.
4: Mais c'est cassé ton truc, il marche plus?
5: Ouais, c'est...
7: Non, ça marche. Mais tu m'as vexé. J'ai plus envie de parler.
4: Non, pardon.
5: Attends.
4: Pardon, Pupus, excuse-moi. Non, vraiment, je... Non, c'est dommage, non. T'as plein de choses à nous dire encore, Pupus. Tu vois, qu'est-ce qui se passe? Qu'est-ce que tu ressens?
8: C'est quoi ce bordel? Mais enfin, Jean-Pierre, mais qu'est-ce que tu fais?
4: Pupus veut plus nous parler. J'ai Jack pour l'élection des voisins vigilants. Mais comme Brigitte s'y présente aussi, ben, j'ai l'impression de la trahir.
9: Heureusement que Jean-Pierre est Jack. Moi, j'ai Marjorie comme directrice de campagne. Ça équilibre. On part chacun avec un handicap.
4: Bon, Brigitte, je me sens très très mal en ce moment. Vraiment, faut pas que vous pensiez que je suis contre vous. Hein.
9: Non, Jean-Pierre. J'aurais préféré vous avoir à mes côtés. Mais bon, j'imagine que vos idées brillantes lui plaisent.
4: Bah, il est un peu frileux.
9: Bon. C'est pas possible, vous avez un regard tellement pertinent sur les choses. C'est un don, ne le gâchez pas.
4: J'ai pas l'impression qu'ils s'en soient convaincus. Hein. Il étouffe ma créativité.
9: Les grands visionnaires font peur, c'est classique. Alors on les ignore, on les dénigre. Mais ne baissez pas les bras. Vos idées sont absolument extraordinaires.
4: Ah bah ça ouais. Par exemple, la dernière, c'était, je voulais organiser une soirée sosie de Jacques. Alors c'était super parce que les gens étaient obligés de s'intéresser à lui pour pouvoir l'imiter. Voyez-le.
9: Ouais. Voilà.
4: C'était malin.
9: Magnifique.
4: Et alors en plus, j'avais un slogan de campagne. Mm-hmm. Extraordinaire. Jackpot. Vous voyez, on avait le côté Jacques, le gars un peu accessible, le pote, quoi. Hein? Mm-hmm. Et puis on avait le jeu de mots. Jackpot. Pour une victoire électorale.
9: Iconique.
4: C'est, hein?
9: Mais vous devriez aller encore plus loin, Jean-Pierre.
4: Alors en effet, j'ai une autre idée. Mm-hmm. Mais bon, ça va révolutionner un peu le marketing. Hein. J'ai pas osé lui en parler, j'ai eu peur qu'il m'engueule.
9: Ne vous censurez pas, Jean-Pierre. Je suis absolument certaine que votre idée est géniale. Osez, osez, osez, Jean-Pierre.
4: Bah alors là, je vais y aller à fond.
3: Il est complètement con. Il croit me faire gagner l'élection avec ça?
9: C'est un génie.
10: Et coucou! Il y a papa qui m'a donné ça pour toi.
11: Ah, super! Voilà! Oh, il est beau ton chemisier, il est neuf.
10: Ouais, t'as vu, je l'adore, je le mets tout le temps. Ah, 5 ouais. euros sur Vinto.
11: Oh, et tu sais quoi? Je le sais parce que c'est moi qui te l'ai vendu, Roxité 34!
10: Attends, c'est toi, Roudoudounette?
11: Ouais! Ouais, bah c'est dommage, j'aurais pu te le donner directement, mais bon, comme en général, t'aimes pas mes fringues. Soi-disant, pas ton style. Et pourquoi tu fais cette tête?
10: Non, parce qu'effectivement, oui, t'as raison, j'aurais pu passer le prendre directement, c'est un peu.
11: Bah oui,
10: bête.
11: Surtout qu'il te va franchement super bien. Bah, et tu sais quoi, c'est un ensemble en fait qui va avec une jupe, je pense que je dois l'avoir.
10: Non, je t'arrête tout de suite parce que je me posais un peu la question, je crois que c'est pas complètement moi.
11: Ah bon? Mais tu viens de dire que tu l'adorais.
10: Ouais, mais il est mal coupé.
11: Bah pourquoi tu l'as acheté alors?
10: Bah parce que sur la photo, on se rend pas bien compte. Et puis c'est la matière grasse, tu vois, c'est du synthétique. Alors que moi, tu sais, tu me connais, je suis plus fibre naturelle. En tout cas, c'est fou. Mais bon, je vais le remettre en vente. En tout cas, c'est incroyable cette coïncidence. C'est dommage, c'est pas complètement moi, oui, voilà. Bon, bah voilà, le verdict est tombé.
11: Ah, non, parce que si tu regardes sur l'étiquette, ce n'est pas du synthétique.
10: D'accord. Allez, ciao.
11: Bah, t'as regardé au moins? Ouais, t'as regardé sur l'étiquette, elle peut pas savoir, mais bon, quand même.
3: Ah ouais, c'est Sam qui l'a brassé.
12: Mais non.
3: Mais si.
12: Il
13: mais non.
12: C'est le mec à chaque fois.
3: De quoi?
13: Non, les gars, sérieux, vous l'avez lu?
12: Ouais, on l'a lu.
13: Ah non, mais moi, ça m'a complètement...
3: Ah bah oui, je comprends, parce qu'elle nous met dans la tronche, oui, je comprends. Ouais.
13: Ah mais non, pardon, mais c'est pas pour ça. Hein.
12: Quoi alors?
13: Mais c'est pourquoi? Mais comment tu peux dire ça? C'est parce qu'elle parle de moi.
12: Ah bon?
13: Ah bah oui, bien sûr qu'elle parle de moi.
3: Alors, c'est à quel moment elle parle de...
13: Page 67, vous vous rappelez pas de la page 67 où elle dit « Pendant que mon frère était avec son comptable, je suis allé dans sa chambre, je m'en rappelle par cœur. »
3: Ah.
13: Et oui, et voilà, le Lionel, il est dans le bouquin de Chloé sur la famille.
3: Ah, bravo. Oui.
13: Je fais partie de la famille de Kermélec maintenant.
3: Oui,
13: hey,
3: oui, oh là.
13: Ouais. Forever.
12: Oh, c'est trop. Allez, ouais.
13: Hey.
3: Bah écoute, bienvenue dans la famille.
13: Ouais, ouais. Merci.
3: Le titre que Pupus, hein, j'ai envie de dire.
13: Et en plus, hop, regardez ça. Je l'ai mis sur mon fond d'écran, surligné en orange. Je suis sûr que dans le tome 2, eh ben, elle va dire mon prénom.
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4: Elle restera ici.
5: Mais Devraj, tu sais très bien qu'elle a volé ce...
4: Krisha n'a volé rien du tout. Parce que ce qu'elle vient de faire, ce n'est pas voler, mais une tradition familiale.
6: Quoi ? Mais quelle tradition ?
4: Selon la tradition familiale, le collier familial est donné à la belle-fille. Elle appartenait à ma grand-mère, et après à ma mère, et puis à Maya. Il lui appartenait depuis toujours. Et il appartiendra toujours à Maya. Et là, c'est à Krisha de l'avoir. Car ce n'est pas Krisha, mais c'est ma Maya. Tu m'as demandé que je sois toujours juste parce que je suis le prince. Justice a été rendue.

0: Même si Devraj a parfaitement vu la vérité, il lui a quand même pardonné. J'ai fait une énorme erreur en sous-estimant cette Krisha. Devraj est absolument tombé dans le piège tendu par cette Krisha. En plus, maintenant, il pense que Krisha est Maya.
1: Ça veut dire que si elle a réussi à embobiner Dev comme ça, alors il nous suffirait tout simplement de la piéger à son propre jeu. Et nous allons la piéger de sorte que, quand on l'aura attrapée, elle ne pourra jamais s'en sortir.
2: Arav, j'ai vu de mes propres yeux que Krisha sortait de la chambre de maman. Et après, le collier s'est retrouvé dans son sac.
3: Mais pourquoi est-ce que Krisha ferait ça?
2: C'est justement ce que je ne comprends pas.
3: Rati, je pense que quelque chose cloche dans tout ça. Krisha a quitté la maison en colère quand elle a appris à propos de Maya. Après, elle est revenue lorsque Dev l'a réconfortée.
2: Mais c'est tout simplement parce qu'elle aime Dev.
3: Oui, mais Rati, ce n'est pas aussi simple que ça, tu vois. Depuis que Krisha est revenue, elle se comporte très différemment. J'admets qu'elle est en colère qu'on lui ait menti. Mais il y a quelque chose que nous sommes incapables de voir. Que je ne comprends pas.
2: Si tu ne comprends pas quelque chose, observe bien et garde tes oreilles bien ouvertes. Nous devons absolument aider Krisha. Et puis quoi qu'il en coûte, tous les deux, nous devons la soutenir.
3: Devraj éprouve de l'affection pour Krisha, alors c'est bien évident que je vais veiller sur elle à n'importe quel prix.
4: Vous ne dites plus rien.
5: Que faites-vous? Qu'est-ce que vous faites? Que faites-vous? C'est quoi ça?
4: Un bracelet électronique. Et je vais garder le traceur avec moi. À chaque fois que tu sortiras d'ici, je vais recevoir une notification. Je sais que tu penses que je ne t'avais rien dit avant le mariage. Mais je t'avais dit quelque chose avant de t'épouser. Je t'avais dit que plus jamais je ne te laisserai t'éloigner.
5: Si vous souhaitez me faire prisonnière, alors envoyez-moi en prison.
4: T'inquiète pas pour ça, parce que ce palais sera ta prison maintenant.
5: Mais cet émetteur n'est rien d'autre qu'une menotte. Qu'est-ce que vous essayez vraiment d'accomplir avec tout ça ?
4: Te transformer en Maya. Et c'est pour ça que tu devras suivre absolument tous mes ordres.
5: Vos ordres ?
4: Oui. Et qu'est-ce que tu crois ? Que tu as le choix dans cette affaire-là ? C'est pour ça que tu es là.
5: Mais c'est parce que je n'étais pas au courant que vous m'aviez épousée parce que vous vouliez une marionnette. Vous attendez que je suive
4: vos... Assez. Le chantage émotionnel ne marchera pas avec moi. Maintenant, tu connais la vérité sur ta présence en ces lieux. Tu dois arrêter tout ce cinéma. Et il serait bien mieux pour toi si tu ne me joues pas aucun autre de tes tours maintenant. Parce que tu n'es pas aussi intelligente que ça pour pouvoir essayer de me tromper. Alors il serait mieux si tu abandonnes cette idée. Parce que si tu oses essayer, tu te verras être puni vraiment sévèrement. Cet émetteur ne peut être ni ouvert, ni cassé, ni même coupé. Alors au lieu de gâcher ton énergie, tu devrais te mettre au travail.

0: enfile vite ses talons et entraîne-toi à marcher comme Maya. Maintenant! On ne va pas y passer la journée. Mets vite ces chaussures et marche
1: non.
0: pour moi.
1: Je ne suis pas une marionnette qui va faire ce que vous voulez. Et je ne changerai pas mon identité à cause de vous. Vous comprenez ça? Je suis Krisha et je resterai Krisha. Je me fiche de ce que vous ferez. Je ne deviendrai pas Maya.
0: Bonjour, papa. Comment ça va? J'espère que vous êtes bien rentré.

0: Oui, nous sommes bien arrivés ici. En fait, aujourd'hui, ce n'est pas Krisha, mais toi qui m'as appelé. Est-ce que tout va bien ?
1: Oui, tout va bien. Et en réalité, Krisha voulait parler avec vous. Et c'est pour ça que je vous ai appelé. Donc je vous la passe. Krisha ?

0: Hey, ma poupée, comment vas-tu, chérie? Tu vas bien?
1: Oui, papa. Je me porte très bien. Comment vont les autres? Et où sont maman et Pinky? Est-ce que ça va là-bas?
2: Oui, tout va bien. Ta maman est allée au temple et Pinky
3: est... Je suis juste là!
0: Je suis très heureux de te parler, Krisha. Je voulais...
2: t'annoncer... une bonne nouvelle qu'on a reçue.
1: Une bonne nouvelle?
3: C'est vrai! Notre service traiteur a reçu sa toute première commande.
0: Oui.
4: Et ce n'est pas une petite commande. C'est une commande du groupe Sunrise.
1: Incroyable. C'est une bonne nouvelle. Cependant, cette compagnie ne paye qu'après que le travail soit fait. Tu devras tout d'abord investir. Comment est-ce que tu vas faire?
2: Voyons, Krisha. On a utilisé tout l'argent qu'on a reçu venant de la compagnie d'assurance.
1: Tout utilisé?
0: Ne t'inquiète pas, tu ne pourrais pas comprendre. C'est ainsi que ça marche dans la restauration. Une fois que ce sera terminé,
2: on fera des profits et on pourra tout récupérer. Ma chérie, est-ce que ça va?
1: Oui, je vais très bien. J'ai plein de choses que je dois faire car le palais est vraiment grand. Et Jayama voulait me parler, alors je t'appellerai un peu plus tard.
2: Oui, d'accord, Krisha.
3: À plus tard.
2: À plus tard, prends soin de toi. Au revoir.
5: Tu as entendu? Ta famille a investi tout leur argent dans cette unique commande. Et s'ils ne reçoivent pas cette commande, qu'est-ce qui arrivera à ta famille, tu penses? Alors si tu ne veux pas que la compagnie de restauration de ton père soit fermée complètement, arrête tout de suite ce cinéma, mets ses chaussures, et puis marche pour moi. Je vais t'attendre auprès de la piscine.

0: Est-ce que c'est assez?
1: Penses-tu que Maya marchait ainsi? Ce n'est pas marcher, mais plutôt tomber. Maya dégageait de l'assurance à chacun de ses pas. Il y avait même du rythme. Je vais t'expliquer. Si devenir Maya, c'est avoir un diplôme, alors tu es en classe maternelle. Regarde devant toi quand tu marches. Et concentre-toi sur le livre, pas sur tes talons. Allez, marche. Regarde simplement devant toi. Ne te ridiculise pas. Et ne me ridiculise pas non plus.
0: Je ne pourrais pas faire ça.
1: Si tu te concentres sur l'apprentissage au lieu de crier, tu pourrais le faire. Vas-y, recommence encore.

Une princesse marche avec de l'assurance. Et je pense que tu es très confiante, pas vrai? Si c'est vraiment le cas, au lieu de me donner cette attitude, marche plutôt avec assurance. Réessayons encore.

Le cou bien droit. Regarde devant toi et le dos droit. Regarde devant. Les yeux sur un point, Maya. Et seulement ce point.

0: Je reste ici. Tu peux t'endormir paisiblement.
1: Tout le monde était rempli de mensonges. Et ses fondations étaient tellement faibles que je n'ai pas pu supporter d'entendre toute la vérité. Et j'ai eu peur.

Je dois absolument trouver un moyen ou une façon quelconque pour quitter cet endroit. Mais comment je vais faire avec ce bracelet à mon pied? Je fais quoi ?

0: Tiens, prends ça. Tu peux utiliser ça. Allez, essaie ça. Il pourrait ne pas se briser, mais ton orgueil, lui, sera sûrement brisé. Dans cet état, tu ne comprends vraiment rien de ce que je dis. Alors vas-y, essaie avec ça. Vas-y. C'est fini? Alors va te préparer. Parce que c'est le moment pour la deuxième tâche.
1: La deuxième tâche?
0: Devenir Maya. Parce que tu n'as l'air d'avoir sommeil. Donc pourquoi attendre?
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5: Raghav, j'espère que tu feras tout selon notre plan.
6: Maman, es-tu absolument sûre pour ce plan?
5: Je n'ai jamais rien fait de toute ma vie dont je ne suis absolument pas sûre. Et après avoir été humiliée à propos du collier ancestral de ma mère, je suis même complètement certaine. Oui. Ce plan est sûrement risqué. Et c'est pour cela que je t'envoie, Raghav. Je n'ai confiance en personne d'autre pour faire cette mission. Cette Krishala n'est-elle pas très attachée à son père et à sa mère? Regarde bien. Comment est-ce que je vais la renvoyer auprès de ses parents? Et une fois qu'elle partira, elle ne pourra plus jamais revenir dans notre palais, ou encore moins à Ambikapur.
7: Maman, j'avais fait ce rêve.
5: Chut, Naina.
7: Depuis très longtemps, que cette mademoiselle, je sais tout, s'en aille enfin pour de bon de cette maison, et qu'elle ne revienne plus.
6: Maman, ça arrivera. Je reviens dès cet après-midi. Oui. Ça ne prendra pas longtemps d'arriver à Udaipur.
8: Udaipur? Tu vas aller à Udaipur si tôt le matin?
6: Oui, j'ai un travail très urgent concernant l'hôtel. Je reviendrai cet après-midi.
8: Mais tu l'as
7: pas dit. Écoute-moi, Rati. Maintenant, tu ne vas pas aller dire à tout le monde que Raghav est...
5: Naina, viens ici, chérie. Rati, en réalité, Naina voulait simplement dire que... qu'il y a à Udaipur là-bas, dans le nouvel hôtel que nous avons. Il se trouve qu'il y a quelques problèmes. Et Raghav va s'occuper de ça, pas vrai, Raghav? Rati, tu es déjà au courant que la relation Krisha et Devraj rencontre déjà beaucoup de problèmes. Et comme c'est le cas, je veux dire, il serait parfaitement injuste de lui parler de ce problème professionnel. C'est pour cette raison qu'elle t'a dit de ne rien dire. Ce sont les fleurs pour le temple, pas vrai? Allez, vas-y. On vous rejoint là-bas, hein? Vas-y.

0: Tu commenceras ici.
1: Est-ce qu'il y a autre chose, Monsieur Devrage ?
0: Comment ça ?
1: Je ne peux vraiment pas comprendre. Comment une personne peut changer à ce point-là ? Pourquoi est-ce que vous êtes si pressé de me transformer en Maya ? Il y a quelque chose d'autre que vous me cachez. Comme vous m'avez caché la vérité à propos de notre mariage et comme vous avez gardé le secret sur notre ressemblance entre Maya et moi.
0: Tu vis encore dans ton monde imaginaire. Il semblerait que tu penses encore que ta réalité est exactement comme tu l'avais imaginée. Tu as toujours l'impression que moi, le prince Devrage, j'ai été obligé à faire tout cela. Ou que je fais ça à la demande de quelqu'un d'autre. Pas vrai ?
1: Est-ce que c'est le cas ?
0: Ce n'est pas le cas. Donc arrête tout de suite de te faire des illusions. Je ne fais pas tout ça à la demande de quelqu'un. Et je n'ai jamais été obligé de le faire également. Je suis exactement comme tu me vois maintenant. Voilà comment est Devrage Singh Rathod. Donc fais avec. J'ai seulement un but.

0: but en te ramenant ici, c'est de te transformer en Maya. Et c'est certainement ce que je vais faire. Ce sont ceux de Maya. Tu vas les porter dès aujourd'hui.
1: Mais qu'est-ce que vous cherchez à faire? Si jamais vous me montrez des milliers de vidéos de Maya, je pourrais être capable de lui ressembler, de marcher comme elle et même parler comme elle. Mais pensez-vous que je vais devenir Maya?
0: Je n'ai vraiment pas de temps à perdre avec toutes tes bêtises. Alors fais ce qu'on t'a dit de faire.
1: D'accord. J'accepte de porter les vêtements de Maya et de parler comme elle et également marcher comme elle. Mais est-ce que vous m'aimeriez après tout ça? Non, n'est-ce pas? Parce qu'on aime la nature d'une personne et non son visage. Alors même si j'essaie de devenir comme Maya, votre cœur se rappellera tout le temps que je ne suis pas Maya. Alors pourquoi est-ce que vous faites tout ça? Vous devez sûrement me cacher quelque chose.
0: Arrête maintenant de dire n'importe quoi et arrête d'essayer autant. Et surtout, tu dois mettre une chose bien au clair. Je veux que tu effaces ces souvenirs à propos de moi. Pense que c'était ton imagination. Je t'ai ramené ici pour une seule et unique raison. C'est de te transformer en Maya. Tu dois devenir comme elle. Alors arrête de dire n'importe quoi. Et au travail.
2: Qu'y a-t-il, papa?
3: Ce n'est rien du tout, c'est juste... Depuis qu'on est revenu de Ambikapur, je me sens très agité et perturbé.
2: Voyons, ne t'inquiète pas, papa, tout se passera bien. Pas vrai?
3: Oui, tout ira bien, tout va bien.

0: Les gâteaux ont été faits trop vite, excusez-moi. Oui. Ah. Votre voiture cause un embouteillage dehors. Garez plutôt votre voiture au bon endroit.
1: Mais monsieur, notre voiture est garée au bon endroit.
0: Vous pensez que je mens? Est-ce que ce n'est pas votre voiture qui est là? Celle qui est blanche?
2: Oui, d'accord monsieur. Écoutez, ne vous inquiétez pas, on va s'en aller.

0: À qui vais-je parler? Est-ce que j'appelle Pinky? Je ne peux vraiment faire confiance à personne d'autre ici. Non, parce que si les gens de ma famille découvrent tout ça, ils viendront me chercher ici et je ne peux pas leur causer des problèmes. Donc je fais quoi? Et si je dis à Pinky de me suggérer une idée, d'échapper à ça sans lui dire tout en détail? En plus, il est doué pour créer des histoires.
1: Maya, tu te changes ou non? Maya, qu'est-ce que tu fais? Qu'est-ce qui te prend si longtemps?
0: Oui, je le fais. Je me rafraîchis un peu. Car le savon liquide est tombé sur moi.
1: Dépêche-toi.
2: Cette histoire de parking, c'était
3: papa,
2: quoi?
3: Papa, je vais garer la voiture et revenir, d'accord? Attends-moi juste là. Et je reviens tout de suite.
2: Vas-y, fais vite.
3: Oui.
4: Le numéro que vous avez appelé est injoignable pour le moment. Essayez ultérieurement, merci.

0: Il est tombé d'une chaise roulante.
1: Papa !
2: Mais pourquoi ? Pinky ne répond pas. Pourquoi il ne décroche pas son téléphone ? J'espère que ça va.
1: Papa ! Papa ! Papa ! Papa ! Papa ! Papa ! Papa !

0: Allô, Krisha, papa. Allô, Krisha. Krisha, papa.
1: Pinky. Pinky, papa, quoi?
0: Krisha.
1: Est-ce que tout va bien là-bas?
0: Papa, à l'aide, aidez-moi.
1: Pinky.

0: Juste comme je m'y attendais. Tu ne fais pas ce que je t'ai demandé de faire.
1: Mais, Pinky... Pinky avait l'air effrayé.
0: Une autre excuse.
1: Mais non, ce n'est pas une excuse. Il était en train de parler de mon père.
0: Et pourquoi ?
1: Je n'ai pas pu entendre ça.
0: Ah bon ? Tu n'as pas pu entendre ça. Pourtant, tu as pu deviner que c'était quelque chose d'important.
1: Il fonctionne encore. Je vais le rappeler. Il doit...
2: Va mettre les habits de Maya.
1: Pourquoi est-ce que vous avez fait ça ?
3: Va changer tes vêtements maintenant !
1: Maintenant ?
0: Je vais t'attendre ici. Donc change tes habits.
1: Je ne peux pas changer d'habits parce que vous êtes ici.
0: Je t'avais donné une chance tout à l'heure. Mais tu l'as gâché. Et je n'aime vraiment pas quand tu n'écoutes pas ce que je dis. Mets ces vêtements.
1: Je ne vais pas mettre ces vêtements.
0: Que vas-tu mettre ?
1: Seulement mes habits !

0: Mais que faites-vous? Ce sont mes que faites-vous? Vous avez brûlé mes habits.
1: Tout comme je viens de brûler tous tes vêtements. Brûle la Krisha qui se trouve à l'intérieur de toi. Ça serait bien mieux pour toi. Vas-tu mettre les habits de Maya toute seule? Ou je te force?

0: Allô?
1: Allô, Devraj? Devraj, c'est moi, Yash. Devraj, Devraj, j'ai appelé Krisha, mais je n'ai pas pu la voir. S'il te plaît, passe-la moi, s'il te plaît, je dois lui parler immédiatement, Devraj.
0: Yash, calme-toi un peu. D'abord, dis-moi ce qui s'est passé.

0: Bon, voilà. C'est ce que vous vouliez?
1: Oui. Et très bientôt, tu finiras par comprendre que si tu fais exactement ce que je te demande, alors ta vie deviendra beaucoup plus facile. Vas-y. Va essayer d'autres robes aussi.
0: Et après quoi?
1: Tu ne dois pas juste porter les habits de Maya. Il faut que tu les acceptes entièrement aussi. Dans ton regard et dans ton langage corporel, je vois l'hésitation. Alors débarrasse-toi de ça. Parce que quand tu les portes, ils doivent penser que ces habits ne sont à personne d'autre.
0: Pourtant, la vérité est justement qu'ils appartiennent à quelqu'un d'autre.
1: Quand quelqu'un ment avec assurance, alors ce mensonge-là semblerait être vrai. Et c'est ça que j'attends que tu fasses. Il faut que tu gagnes en assurance, parce que tu n'as pas juste à agir comme Maya. Tu dois devenir Maya. Alors vas-y et essaie ces autres robes.
0: D'accord. Mais est-ce que je pourrais au moins, d'abord, parler

0: Oui, Raghav, dis-moi.
1: Félicitations, ça a été fait.
0: Très bien, Raghav. Bien joué. Maintenant, reviens vite ici.
1: Je suis déjà sur la route. Je serai bientôt arrivé. À tout de suite.
0: D'accord. Raghav est déjà en route pour Ambikapur. Au fait, est-ce que la princesse a reçu les nouvelles de l'accident?
2: Maman, c'est ce que je voulais vérifier. D'ailleurs, elle a dû recevoir l'appel, non?
0: Oui. Il a dû déjà l'appeler. Pourtant, pourquoi l'atmosphère dehors a l'air si paisible? Pourquoi rien ne se passe?
2: Je sais, maman. Dian-chan,
3: Mais pourquoi la princesse m'appelle Dian-chan? Oh, Dian-chan, c'est mon nom. Oui, qu'est-ce qu'il y a, princesse?
2: Dian-chan, peux-tu me donner ton téléphone? Il faut que j'appelle.
3: Oui, bien sûr. Pourquoi je ne le donnerai pas?
2: Attends, mais Dian-chan, le téléphone.
3: Celui de qui?
2: Ton téléphone. Je t'ai dit que c'est un appel important.
3: Je vais vous le donner. Vous voulez mon téléphone, non? Alors, s'il vous plaît, téléphonez-moi. Je ne sais pas où il est, j'ai oublié. Comment? Oh, c'est vrai, je me rappelle, dans ma poche.
2: Dian-chan part.
3: Attendez simplement une minute. Elle voudrait juste passer un appel.
2: Dian-chan, vas-y.
3: Oui.
2: Je voulais juste... Tu as oublié que tu n'es pas autorisé à passer d'appel? Je voulais simplement appeler mon frère. Mon téléphone est cassé et les autres téléphones dans cette maison...
4: sont morts. Toutes les lignes téléphoniques ont été coupées pour que tu ne puisses téléphoner à personne.
2: Mais pourquoi?
4: Parce que c'est ce que Dave veut. Et moi, je fais tout le temps ce qu'il dit. Et je pense qu'il serait bien mieux pour toi si tu faisais aussi ce que Dave te dit.
2: Alors maintenant, je ne peux même plus appeler. Je ne sais même pas ce qui se passe.
4: Lorsque tu verras Dave, demande-le-lui.
2: Demandez-le à Dave. Je ne peux demander ça à personne. Il me faut un téléphone.
5: Mais qu'est-ce qui se passe ici, Roma? Qu'est-ce que nous faisons à cette pauvre Krisha? Dave a emprisonné Krisha à l'intérieur de sa propre maison. Est-ce que tu penses que c'est juste? Je me moque de ce que tu penses. Je ne suis pas d'accord. Je ne pense pas que tout ça est juste.
4: Jayama, toi et moi, on connaît parfaitement Devraj. Une fois qu'il a décidé de faire une chose... il ne se reposera pas jusqu'à ce que ça soit fait. Ce n'est pas très important pour lui, si c'est bien ou mal.
5: Je sais bien que Dave sait ce dont il a envie et aussi comment faire pour avoir ce qu'il veut. Cependant, ce que Dave ne sait pas vraiment, c'est de laisser son passé complètement derrière lui. Et même si aujourd'hui Dave devait choisir entre son passé et Krisha, il choisira toujours son passé. Parce que Dave pourrait tout faire uniquement pour Maya.
0: Raghav, tu as dit que le travail était fait. Cependant, rien ne s'est passé ici.
6: Notre action n'a suscité aucune réaction dans cette maison.
0: Krisha est encore à la maison et elle est très calme.
1: Mais comment c'est possible, maman?
0: Justement, c'est ce que je comprends pas. Il est fort possible que ces gens-là n'aient pas encore appelé Krisha.
2: Maman, même s'ils appelaient maintenant, cela n'apporterait même pas à Krisha. Parce qu'elle est encore occupée à essayer les habits de Maya. Maman, il semblerait qu'elle ne se contente même plus d'être appelée princesse d'Ambikapur. Elle veut vraiment le devenir.
1: Je le savais bien. Que Krisha était venue pour mener une vie de luxe en utilisant son visage. Elle a commencé à montrer qui elle est véritablement. Maman, est-ce que il y a quelque chose dans son horoscope?
0: Je ne suis pas une astrologue, Raghav. Je ne sais même pas lire un horoscope. La vérité est juste que... notre idée a échoué cette fois-ci.
1: Pas notre idée, maman. Ton idée. Hey, je t'avais pourtant déjà dit que tes idées finissent toujours par échouer. En tout cas, cette fois, la situation est extrême. Alors on doit prendre une mesure extrême. Et c'est moi qui vais le faire.
0: Raghav, allô?
1: Je vais me débarrasser de la cause du problème.
2: Comment vais-je bien pouvoir parler à...

0: Pinky, je fais quoi ?
1: Oui, oui, tout se passe bien. Quand j'ai fini ma garde, je te téléphonerai. D'accord.
0: Ce téléphone marche. Et... il n'y a personne autour pour m'en empêcher.
1: Princesse, c'est bien vous ? Vous ici ?
0: Oui, c'est le garde de l'autre portail voudrait vous voir. Je pense que quelqu'un est entré.
1: Quoi ?
0: Mais qu'est-ce que vous attendez encore là ? Allez-y, il vous appelle. Allez l'aider tout de suite.
1: Oui, entendu. Viens avec moi.

0: La voiture de Monsieur Devrage. Pourquoi il arrive maintenant?
1: Le prince vient tout juste d'arriver.

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6: Valéria! Hé, Valéria! Tu m'entends? T'es brûlante, t'as de la fièvre.
7: Papa.
6: Viens, allez. Viens, allez. Ça va aller. Allez, viens, allez.
7: Viens. Papa.
8: Salut, où est-ce que tu as disparu?

0: Waouh, tu es bien sérieux? Tu es de mauvaise humeur ou quoi? Mais c'est quoi ça?
1: Juan.
2: Ouais, j'arrive.
0: Oh, pourquoi faut-il que tu sois chauffeur?
3: Elle a beaucoup de fièvre. Je lui donne quelque chose pour la faire baisser.
4: Oui, mais ça va aller pour elle?
3: Oui, oui, oui. Grâce à vous. Vous l'avez amenée à temps. Dès que la perfusion sera terminée, elle pourra rentrer chez elle. Je vais chercher l'ordonnance avec les médicaments dont elle a besoin.
4: Merci.
3: Je reviens.
4: D'accord, merci. Tu m'as fait vraiment peur. Mais tout se passera bien. Je vais prendre soin de toi.

0: Je n'aime pas que tu arrives si tard, mon fils.
1: Ouais. C'est vrai que c'est un peu difficile d'être ici, à la maison. On se dispute tout le temps. Alors?
0: Tu sais que je veux seulement le meilleur pour toi. Écoute, demain, je vais voir ta tante Gloria. Tu pourras m'emmener?
1: Ouais, maman, je t'y emmènerai.
0: Merci, mon chéri. Au fait, tu veux manger quelque chose?
1: Ah non, non, non, j'ai pas faim. J'ai mangé des tacos sur la route.
0: Qu'est-ce qui t'arrive, hein?
1: Quoi?
0: Pourquoi tu es comme ça?
1: Je vais bien, maman.
0: C'est à cause de cette fille, n'est-ce pas? Juan, écoute-moi. Je suis ta mère et je fais tout pour ton bien, mon fils. Je ne veux pas que tu souffres à cause de cette fille, ni à cause de qui que ce soit d'autre.
1: Mar est la meilleure chose qui me soit arrivée, maman.
0: Mais tu étais un bon garçon. On ne se disputait jamais. Et regarde comment on vit maintenant et tout ça à cause de ces femmes.
1: Tu me fatigues, vraiment. Bonne nuit.
0: Juan, mon fils...

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Je sais que tu fais des miracles. Ne sois pas comme ça et fais que ma fille enfin revienne à la raison. Je veux prendre soin d'elle, mais tu vois bien, elle ne me laisse pas faire. Tu l'as vu toi-même, elle est têtue. Et tant qu'on y est avec les prières, s'il te plaît, n'oublie pas de prendre soin de Gloria. Surtout, ne laisse rien lui arriver de mal, s'il te plaît.

0: Je veux dire, pauvre de toi avec ces filles qui vivent dans la maison.
1: Ne m'en parle pas, Priscilla. Franchement, je comprends de moins en moins ma famille. Je ne comprends pas pourquoi Arturo les a amenés ici, ni pourquoi mon père l'a laissé faire.
2: Tu sais, Arturo a changé. Ce n'est vraiment plus le même. C'est un autre.
1: Il va se rendre compte qu'il se trompe. Je suppose qu'il est comme ça à cause de ma mère.
0: J'espère, Camilla.
2: Parce que j'ai toujours imaginé ma vie avec lui. Que ça change comme ça, d'un coup, ça fait mal.
0: J'imagine.
1: Mais ne fais pas attention à lui, ce n'est qu'un idiot. Quand il se rendra compte de la super fille qu'il a perdue, tu verras comment il va souffrir.
0: Et toi,
2: tu en es où, hein?
0: Ah, zéro.
1: Tu sais bien qu'il n'y a personne. Enfin...
0: Ah non!
2: Tu dois me dire immédiatement. Tu sais tout de moi.
0: Eh bien, j'ai rencontré un garçon.
1: Mais tu sais, l'univers est bien mystérieux. Il est vraiment très différent de moi. Mais je crois qu'il m'aime bien.
2: C'est pas vrai.
0: On s'est peu vus, c'est vrai, mais en vérité...
1: C'est un garçon très différent de ceux que j'ai connus. Et en plus, c'est quelqu'un de très beau.
3: Allez, viens. Viens, viens, viens. Voilà. Chut. T'es en sécurité ici, t'inquiète pas. Allez.

Gloria. Gloria. Que t'est-il arrivé? Tu dois être forte, Gloria. S'il te plaît, donne tout ce que tu as pour pouvoir te rétablir. Je suis là, cousine, pour prendre soin de toi. Allez, Gloria, réveille-toi. Ophélia. Ophélia. Ophélia? Que t'a fait cette sorcière? Dis-moi. Dis-moi ce qu'elle t'a fait. S'il te plaît. S'il te plaît. Le parfum, le parfum, le parfum.

0: 能。Oh, non, ça se voit. Ah non. Ah, comment je vais pouvoir le rendre? Comment? Comment je vais pouvoir le rendre?
1: Tu as dit Ophélia. Tu as dit Ophélia. Gloria, Gloria, s'il te plaît, ma cousine, fais un effort, ma cousine, s'il te plaît, dis-moi tout ce dont tu te souviens. Gloria, Gloria, Gloria, s'il te plaît.
2: Que se passe-t-il?
1: Je ne sais pas ce qui s'est passé. Elle s'est soudainement mise à s'agiter beaucoup. Mais dites-moi, est-ce que ça va aller, docteur?
3: Madame, laissez-nous faire, s'il vous plaît. Nous devons nous occuper de la patiente.
1: C'est
3: madame,
1: ma cousine.
3: S'il vous plaît, nous vous tiendrons au courant de son état de santé. S'il vous plaît.

0: qu'est-ce que t'es belle.
1: Où est-ce que je suis? Jeune homme, je vous apporte votre... Mais qu'est-ce que tu fais dans le lit d'Arturo? Hein? Valéria, comment as-tu pu...
2: Maman, c'est pas ce que tu crois.
1: Tu m'avais dit qu'il n'y avait rien entre vous.
2: Je te jure, je sais pas comment je suis arrivée ici.
1: Tu es somnambule? Donc tu m'as menti, c'est ça?
2: Non. Arturo et
1: ça
2: moi,
1: suffit,
2: on est
1: Valéria.
2: Pas...
1: Et n'essaie pas de me faire avaler des couleuvres.
2: Tu dois vraiment me croire.
1: Et comment veux-tu que je te croie alors que je te retrouve dans ces draps?
2: Il s'est rien passé. C'est vrai.
1: Pour l'amour de Dieu, tu ne manques pas d'air. Mais quel culot. Tu joues les saintes n'y touches. Tu nous critiques, ta sœur et moi, parce qu'on loge dans une chambre de bonne. Et toi, tu es dans le lit du patron, hein? Explique-moi.
2: Mais je sais pas ce qui s'est passé, je te jure. Je sais pas.
1: Allez, rhabille-toi et on descend tout de suite. Car tu n'as rien à faire dans cette chambre, Valéria.
3: Docteur Espinoza, on vous demande à la réception. Docteur Espinoza, on vous demande à la réception.
4: Qu'est-ce que tu as, mon amour? Qu'est-ce que tu as? Qu'est-ce qui se passe?
5: C'est que Gloria est dans un état grave.
4: Que s'est-il passé?
5: Elle allait bien. Je m'occupais d'elle. Et tout à coup, elle a ouvert les yeux. Elle m'a regardée comme pour me dire quelque chose. Puis elle a dit « Ophélia ». Et elle a commencé à sentir très mal. Elle était vraiment très agitée et les machines dans la chambre se sont mises à sonner.
4: Mais qu'est-ce qu'elle voulait dire par Ophélia?
5: C'est ça que je ne sais pas.
4: Peut-être qu'elle voulait lui parler.
5: Bien sûr que non. Elle voulait me dire quelque chose à propos d'Ophélia. Je l'ai vue dans son regard. Elle était comme désespérée. Et je peux te jurer que cette horrible femme a quelque chose à voir avec ce qui est arrivé à ma pauvre cousine.
4: Comment ça? Mais bien sûr que non.
5: Si j'en suis sûre, si Ophélia lui a fait quelque chose, je te jure qu'elle regrettera toute sa vie de s'en être pris à notre famille. Elle regrettera jusqu'au jour de sa naissance.
4: Susanna, contrôle-toi. Réfléchis bien, s'il te plaît.
1: Allez, allons-nous-en. Allons-nous-en.
2: J'arrive, je sais même pas où sont mes affaires.
6: Oh. Bonjour.
1: Vous êtes un goujat. Vous avez osé me mentir tout ce temps. Vous m'avez fait croire qu'il n'y avait rien entre
2: non,
1: vous
2: y a
1: et
2: rien.
1: Ma fille.
2: Il n'y a rien.
1: Et
2: du
1: là,
2: tout.
1: Je la trouve dans votre lit.
2: Mais pourquoi je suis dans ton lit, toi?
6: Je ne veux pas que vous...

0: pensiez à mal, madame. Pouvez-vous m'écouter ?
1: Non. Explique-moi ce que je fais ici parce que je me souviens de rien.
0: Ce n'est pas ce que vous croyez.
1: Ça suffit. Et arrêtez d'essayer de me tromper avec vos sales petits jeux. Ayez le courage d'assumer vos actes. Mais... Oh, je vous en prie, jeune homme, habillez-vous. Et toi, je t'ordonne de venir dans ma chambre de bonne pour parler un peu avec toi de ces choses que tu fais. Attends. Tu pourrais m'expliquer ce que je fais ici?
2: Bonjour, bienvenue mademoiselle.
3: Bonjour Lupita. Camilla est déjà réveillée?
2: Oh, je ne sais pas mademoiselle, mais elle n'est pas sortie de sa chambre. Vous voulez que j'aille voir?
3: Non, non, non, non, je vais y aller moi-même.
2: Vous voulez que je vous fasse un café?
3: Oui, d'accord, oui. Et Arturo est déjà sorti de sa chambre?
2: Non plus mademoiselle, désolée.
3: Très bien, merci. Ma journée était parfaite jusqu'à présent.
1: Bonjour. Si vous êtes venu voir qui je pense, je vous conseille de ne pas le faire.
3: Pardon ?
1: Il est... comment dire... indisposé.
3: Non mais... pour qui vous prenez-vous pour donner votre avis comme ça ? Hmm ? C'est comme chez moi ici, et je fais partie de la famille. Alors gardez vos commentaires pour vous, et c'est pareil pour vos filles. Hmm ? Vous serez gentille.
1: Très bien, vous ne pourrez pas dire que je vous ai pas prévenu.
0: Tu étais tellement mal que je ne voulais pas te laisser une seconde de plus dans cette maison, voilà pourquoi.
1: Il ne serait rien arrivé du tout. J'avais juste un peu froid, c'est tout.
0: Tu brûlais de fièvre, Valeria. Si je t'avais pas amené à l'hôpital, qui sait ce qui serait passé?
1: Et toi, qu'est-ce que tu faisais chez moi?
0: Moi, je voulais te parler. Parce que je voulais te dire que tu ferais mieux de venir ici. Tu seras plus en sécurité.
1: T'avais rien à faire là-bas. Laisse-moi tranquille, s'il te plaît.
0: Et si je ne veux pas?
1: Je m'en fiche de ce que tu veux. Pourquoi est-ce que tu voudrais jouer avec moi?
0: Pourquoi? Pourquoi tu réagis comme ça?
1: Et comment tu espérais que je réagisse?
0: Eh bien, peut-être en me donnant un baiser. De remerciement. Disons pour... t'avoir sauvé la vie.
1: Eh bien, merci beaucoup pour tout ce que tu as fait. Et maintenant, on en est à un partout. Puisque moi aussi, je t'ai sauvé la vie. On est quitte maintenant. Alors, s'il te plaît, ne me cherche plus.
0: Tu es sûr que c'est ce que tu veux?
1: Oui, j'en suis sûre.
0: Je ne peux rien te promettre. Écoute, même si tu ne veux pas qu'on soit proche, le destin fera en sorte qu'on soit.
1: Eh bien, ça, j'en doute.
3: Qu'est-ce que tu fais ici, toi?
1: Ah non, c'est bon, là, franchement, je suis pas d'humeur.
0: Priscilla, mais qu'est-ce que tu fais là?
1: Allez, je m'en vais.
0: Non, non, non, Valeria, oui. S'il te plaît.
3: Oui, va-t'en. Tu n'as absolument rien à faire ici.
0: Écoute, Valeria n'ira nulle part. Elle et moi, on a passé la nuit ensemble. Et on n'a pas terminé.
1: Oh, Valeria.
4: Je suis là, maman.
1: Oh, je suis contente de te voir, ma chérie, parce que j'ai bien besoin de réconfort.
4: Pourquoi?
1: Oh, ta sœur.
4: Qu'est-ce qui s'est passé? Elle t'a déjà appelé?
1: Quoi? Si elle m'a appelé, je viens de la voir.
4: Ici?
1: Je l'ai trouvée en train de se reposer paisiblement dans le lit d'Arturo Portilla.
4: Quoi?
1: Je croyais qu'elle ne voulait pas venir avec nous dans la chambre de bonne parce qu'elle était trop fière. Mais non! Ce qu'elle convoitait, c'était le lit d'Arturo. Là, ta sœur a vraiment dépassé les bornes. Parce que ce genre d'indécence, ce n'est pas ce que je vous ai appris, ma fille. Je vous ai toujours dit de vous faire respecter, n'est-ce pas?
4: Oui.
1: Alors tu vas m'écouter, parce que c'est impossible que je puisse tolérer ça.
3: Vous êtes tous les deux des grands malades. Ne me mêlez pas à ça, merci bien.
0: Et ne pars pas, Valeria, s'il te plaît.
3: Tu t'es toujours moqué de moi, Arturo.
0: Priscilla, notre relation est terminée depuis longtemps, très longtemps.
3: Comment est-ce que tu oses me faire ça à moi?
0: Je ne t'ai rien fait.
3: Tu sais quoi? Je vais parler à mon père. Oui, il va tout savoir.
0: Mais, pri-

0: Priscilla, viens, s'il te plaît. Écoute-moi, je te le jure. Je te le jure. Regarde-moi. Je veux qu'on s'entende bien. Mais pour ça, tu dois comprendre que ça ne peut pas marcher entre nous. C'est clair. Écoute, pourquoi on ne peut pas redevenir les amis qu'on était avant, hein? Pourquoi?
1: Moi, personne ne m'utilise ni ne me quitte. Surtout pas toi.
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0: Qu'est-ce que tu fais ici?
1: Rien.
0: Tu dormais dans la chambre d'Arturo, c'est ça? Oui, bien sûr, je le savais.
1: Écoute bien, que ce soit clair, je ne veux plus rien avoir à faire avec vous.
0: Dis-moi, qu'est-ce que tu faisais ici?
1: Mais t'as qu'à demander à ton frère de t'expliquer. Je veux plus rien savoir de vous, encore moins d'Arturo.
2: Qu'est-ce qu'elle a, cette fille, que moi je n'ai pas?
3: Ce n'est pas ça, Priscilla, s'il te plaît.
2: Calme-toi. Je comprends pas comment tu as pu tomber amoureux d'une fille comme ça.
3: Je ne sais pas non plus. Et je ne comprends pas non plus. C'est simplement une femme différente. C'est comme ça. Je ressens quelque chose pour elle.
2: Non, Arturo, non.
3: Je te jure que je ne sais pas quand ça s'est passé, mais c'est comme ça. Crois-moi. Priscilla. Hey, je tiens à toi. Je n'aime pas te voir comme ça. S'il te plaît, finissons-en proprement. Je t'aime beaucoup, tu le sais très bien. Je ne veux pas qu'on passe notre vie à se disputer, s'il te plaît. On ne fait que nuire à la relation entre Francisco et mon père. C'est pas bien.
2: C'est donc ça qui t'importe. Parce que tu sais parfaitement bien que mon père peut rendre la vie impossible à ta famille.
3: Non.
2: Je pensais que tu ressentais encore quelque chose pour moi. Mais je te préviens, Arturo. Tu ne te débarrasseras pas de moi aussi facilement. Tu es à moi. À moi.
4: Valeria, je te parle, bon sang. Écoute, qu'est-ce qui t'arrive?
1: Je veux que tu me laisses, maman.
4: Non, mademoiselle, vous ne partirez nulle part tant que je ne saurai pas ce qui se passe. À quel point ta relation avec Arturo est-elle sérieuse?
1: Mais j'ai pas le temps pour tes bêtises, allez, salut!
4: Valeria, attends-moi. Écoute, où tu vas?
5: Calme-toi, tu n'obtiendras rien en te comportant ainsi.
6: Tu ne vois pas que cette sorcière veut détruire ma famille? D'abord avec Juan, et maintenant avec Gloria.
5: Je suis sûr que tout ça n'était qu'un accident.
6: Eh bien, pas moi.
7: Vous êtes de la famille de Gloria González Medina?
6: Oui, je suis là. Comment va-t-elle, docteur?
7: Je suis au regret de vous annoncer que je n'ai pas de bonnes nouvelles. La patiente a fait une crise, et tous ses indicateurs vitaux sont devenus critiques, au point de mettre sa vie en danger.
6: Oh mon Dieu! Et pourquoi cela s'est-il produit?
7: C'est justement ce dont je voulais vous parler. Lui avez-vous dit quelque chose qui aurait pu la bouleverser?

0: verset.
1: Moi ? Non, pas du tout.
0: Il est très important que vous compreniez que son état de santé est très fragile et que tout bouleversement peut être contre-productif. Donc, par mesure de sécurité, nous devons interdire les visites. Nous avons décidé de la plonger dans le coma afin de la stabiliser.
1: Un coma ? Et combien de temps va-t-elle rester dans cet état ?
0: Il est difficile de faire un pronostic. Ça peut durer des jours, des semaines, peut-être même des mois. Il est important pour elle que vous soyez patient.
2: Valéria, je te parle. Hey ! J'en ai assez de ton attitude, hein ? Tu m'as menti pendant je ne sais combien de temps. Alors maintenant, tu vas me dire la vérité.
3: Oh, maman, mais c'est pas vrai, arrête !
2: Alors, dis-moi, depuis combien de temps tu as une relation avec Arturo ?
3: Hein ? Je n'ai aucune relation avec lui.
2: Ne recommence pas avec ça, hein ? Alors dans ce cas, pourquoi tu t'es réveillée dans son lit ? Qu'est-ce qui t'arrive, Valéria ? Hein ? T'es devenue quoi ?
3: Pourquoi est-ce que c'est tellement plus facile pour toi de me juger, de m'accuser, toujours moi d'abord ?
2: Parce
3: pourquoi ?
2: Que je ne t'ai pas élevée ni éduquée comme ça, jeune fille.
3: Écoute, maman, je vais te le dire encore une fois, je te le jure, entre lui et moi, il n'y a rien du tout. Il m'a amenée ici, tu sais pourquoi ? Parce que j'étais en train de mourir.
2: Quoi ?
3: J'ai fait une crise de pneumonie. Et tout le monde s'en fichait.
2: Tout le monde ? Tout le monde ? Ah oui, et moi, hein ? Je mourrais d'angoisse de ne pas avoir de nouvelles de toi, Valéria. Mais comme toujours, tout ça, c'est la conséquence de tous tes caprices et de ta fierté.
4: Allons, Priscilla. Allez, calme-toi.
5: Mais
4: viens, assieds-toi. Oh, calme-toi, d'accord ?
5: Mais comment tu veux que je me calme ? Il fait venir la famille de cette fille pour l'avoir à sa disposition, quand bon lui semble.
4: Non, écoute, s'il te plaît, ne me mets pas des images horribles dans la tête. Hein?
5: Mais c'est la vérité.
4: Oui, mais enfin, cette fille est une traînée, non?
5: Oui, c'est vrai. Mais cette traînée a fini par obtenir ce qu'elle voulait. Hein? En plus, Arturo m'a dit qu'on se remettrait jamais ensemble. J'arrive pas à y croire. J'arrive pas
4: et
5: à y croire.
4: C'est lui qui y perd, Priscilla. Tu es une fille super mignonne. L'autre ne t'arrive même pas à la cheville.
5: Qu'est-ce qu'il lui a trouvé ? Dis-moi ce qu'il lui a trouvé !
4: Je n'ai aucune idée de ce qu'il a vu en elle, et peu importe. Tu sais quoi, Priscilla ? S'il te perd, il me perd aussi.
5: Oh, ne dis pas n'importe quoi, Camilla.
4: Non, je suis sérieuse. S'il l'a choisi, eh bien il me perdra comme sœur. Je refuse de supporter son comportement.
5: Merci, Camilla.
3: Je suis tombée malade parce que je suis restée à la maison pour essayer de prendre soin de nos affaires. Enfin, le petit peu qu'on garde encore. Parce que nous n'avons absolument rien d'autre que ça, maman.
2: Oui, oui, ne me le rappelle pas.
3: Si quelqu'un avait été là pour m'aider, eh bien je ne serais peut-être pas tombée malade.
2: Maintenant, c'est de ma faute. Regarde, regarde, il ne manquait plus que ça. J'aimerais savoir pourquoi tu me reproches toujours tes imprudences.
3: Non, mais je te reproche rien, je t'explique.
2: Arturo est venu à la maison, il m'a trouvé dans un état pitoyable, il m'a emmené à l'hôpital et il m'a ramené ici. Personne ne ferait ça pour un inconnu.
3: Arturo l'a fait pour moi, c'est tout. Peut-être parce que je l'ai aidé le jour où il était ivre, j'en sais rien. Mais ne te fais pas d'idée. Tu m'excuseras, mais je vais retourner voir comment est notre maison.
2: Tu ne vas pas partir comme ça. Allez, reste.
3: Je ne retournerai pas dans cette maison.
2: Je suis désolée, mais je ne te laisserai pas partir comme ça. Ma chérie adorée, et si jamais tu tombes encore malade ?
3: Je me sens bien maintenant.
2: Bien sûr que non. Tu vas rester avec ta sœur dans la chambre de Bonne et je vais m'occuper de toi.
3: J'ai pas besoin que tu prennes soin de moi.
2: Tout le monde a besoin d'une mère attentionnée de temps en temps. Allez, viens. Pour une fois, écoute un petit peu ta maman.

0: Allez, rien.
1: Non, non, non, non, non, non. Qu'est-ce que j'ai fait? Qu'est-ce que j'ai fait?
0: Valéria, s'il te plaît. Valéria, je veux juste qu'on parle.
2: C'est pas vrai.

0: Allez, viens, on y va. Viens.
1: Maman.
0: Quoi encore?
1: On n'est pas les bienvenus dans cette maison, tu le sais bien. Je te remercie beaucoup de vouloir prendre soin de moi, mais on ne va pas fuir notre réalité, non?
0: Qu'est-ce que tu veux me dire?
1: Que si tu es vraiment une aussi bonne mère que tu le dis, alors prends soin de moi, de notre maison, là où nous vivons, pas ici! Ici, on n'est que des pièces rapportées, rien de plus!
0: Oh, Valéria!
1: Ces gens nous aiment pas, maman! Allez, c'est bon, je m'en vais.
0: Valéria! Valéria! Non, non, non, non, non. J'en peux plus de cette fille, mon Dieu. Donne-moi de la patience, mon Dieu, donne-moi de la patience. Oh.
2: Ne sois plus triste, Priscilla. J'arrive vraiment pas à croire qu'Arturo m'ait fait autant de mal. Je sais.
3: Priscilla, je pense que tu ferais mieux de rentrer chez toi. Tu seras sûrement plus tranquille là-bas. Ici, tout est très compliqué.
2: Graciela, c'est de loin l'humiliation la plus grande que j'ai jamais vécue de ma vie. Et je dois vous prévenir, je ne laisserai pas la fille d'une simple gouvernante me voler l'amour de ma vie.
1: Ne t'inquiète pas, je m'en occupe.
2: Je t'appelle dans un petit moment. Mm-hmm. Bye.
3: Calme-toi. Oh. Et maintenant, ton frère emmène cette fille dans sa chambre? Les choses sont pires que ce que je pensais.
2: Non, non, non, non, non, c'est vraiment dégoûtant, hein, ma tante. Je ne comprends pas ce qui arrive à mon frère, c'est de pire en pire. Il faut faire quelque chose.
3: Je connais très bien Arturo. Et plus on lui interdira d'être avec cette fille, plus il le fera.
2: Oui, ma tante. Mais si Arturo continue à faire des bêtises, mon père va le tuer.
3: Non, non, non, non, non, non. On ne peut pas perturber ton père avec ce scandale. Pour l'instant, on ne lui dit rien, d'accord?
2: Mais il doit le savoir.
3: Laisse-moi essayer d'arranger les choses à ma façon, s'il te plaît. Hmm?

0: Ah, Monsieur Portilla.
1: Oui.
0: Comment allez-vous ?
1: Bien, merci, madame.
0: Je suis ravie de vous voir. J'aimerais vous demander une grande faveur.
1: Je vous écoute.
0: Eh bien, ma fille est un peu malade et j'ai besoin d'acheter des médicaments et de lui apporter.
1: Et elle va bien ?
0: Oui, oui, ce n'est qu'un petit rhume.
1: D'accord, ne vous inquiétez pas.
0: Monsieur ?
1: Oui ?
0: Vraiment, merci beaucoup. Vous êtes comme un ange que Dieu a mis sur notre chemin.
1: Ne dites pas ça.
0: Bien sûr que si, c'est vrai. Je ne serai pas longue, mais si vous avez besoin de quoi que ce soit, je laisse mon autre fille ici, pour qu'elle puisse aider Lupita et Rosita.
1: Très bien, ne vous inquiétez pas, prenez tout votre temps.
0: Merci beaucoup, que Dieu vous bénisse.
1: De rien.

Pourquoi tu ne veux pas être avec moi ? C'est sûrement cette traînée qui t'a donné ce pull. C'est tout ce qu'elle a trouvé à t'offrir. Satané garce, un pull tout banal. Plutôt mourir que te voir porter ce pull.

0: Oh, mais qu'est-ce que... C'est quoi cette odeur, hein? Ça sent le parfum et très fort.
1: Oui, n'est-ce pas? Mais d'où ça peut venir?
0: Comment ça? Ça vient d'ici? Ça vient d'ici, ça sent fort. Ça pue le parfum ici.
1: Maman, où est Valéria?
0: Elle est rentrée à la maison. Et elle m'a juré qu'il n'y avait rien entre elle et Arturo. Qu'il l'avait ramenée parce qu'elle était tombée malade dans la nuit.
1: Bon, si elle le dit, il faut la croire.
0: Oh, je ne sais vraiment plus quoi penser de ta sœur, à vrai dire. Tu sais ce qu'elle a osé me raconter, Mar? Que si je veux m'occuper d'elle, elle n'acceptera que si c'est à la maison. Hein? Elle est partie en jouant les dignes. Nous, on s'inquiétait pour elle et elle, comme une princesse, elle dormait dans un lit douillet.
1: Maman, Valéria n'a rien planifié de tout ça.
0: C'est ce qu'elle dit. Mais ça m'énerve qu'après que je l'ai surprise dans le lit d'Arturo, elle ait piqué sa crise. Je sais plus quoi faire avec elle. Bon, allez, je vais devoir lui laisser ses affaires, sinon elle va encore tarder et dire que je me fiche d'elle en plus. Mar, s'il te plaît, ouvre les fenêtres, cette odeur me donne la nausée.
1: Oui, maman.
0: Et toi aussi, tu vas avoir la nausée, hein. Ouvre-les.

0: Oui. Dites-lui que je m'occupe de trouver les fournisseurs.
1: Alors, je vais t'expliquer.
0: Oui.
1: Donc, on a ces Monica, chiffres ici.
2: Il va falloir revoir cette partie, s'il te plaît.
1: Et le rapport est assez détaillé.
0: Tu voulais me voir ? Qu'est-ce qui se passe ?
1: Tu vois,
0: Francisco vient tout juste de nous informer qu'il n'a pas assez de matériel pour honorer la commande déjà passée. Et toi, qu'est-ce qui se passe avec Priscilla ?
3: J'ai essayé de lui parler, de lui faire comprendre, mais rien.
0: Qu'est-ce que toi, tu vas comprendre ?
3: Écoute, attends, j'ai rien fait. Elle s'est énervée parce qu'elle a vu Valeria dans ma chambre.
0: Et la maison de nos parents est devenue un hôtel.
3: Ce n'est pas ça le problème. Et je te rappelle que c'est aussi ma maison.
0: Mais enfin, Arturo, enfin, tu dois penser aux conséquences de tes actes. D'abord, tu ramènes cette Madame Garcia et sa fille chez nous. Puis tu ramènes notre fille dans ta chambre. C'est quoi la suite ? Tu peux me le dire ? Franchement, je pense que tout le monde a raison à ton sujet. Et que je n'aurais jamais dû t'affilier à mon projet.
4: Bonjour, madame.
3: C'est pour ça que j'ai emmené Valeria, parce qu'elle était malade. L'inondation chez elle lui a donné une pneumonie.
0: Bien sûr. Maintenant, tu te prends pour une âme prenant la charité.
3: Tu sais quoi, si tu ne me crois pas, ou si tu ne me connais pas, c'est ton problème. Je pense que tu devrais continuer ton projet sans moi.
0: Arturo, attends un peu. Ça va. C'est bon, je suis désolé. Je n'aurais jamais dû te parler comme ça.
3: C'est pour ça que j'ai ramené Valeria à la maison.
0: Bon, mais pourquoi ne pas laisser les choses comme elles sont ? Et laisser sa famille l'aider ?
3: Tu ne me croiras pas, n'est-ce pas ? Je m'en fiche. Allez, viens. Allez, je t'aide à trouver des fournisseurs.
0: Oui, ça pourrait m'aider. Mais je ne veux pas que notre père soit au courant de ça avant qu'on puisse trouver une solution. De ton côté, cherche toute l'aide que tu peux. Comme ça, tu auras peut-être moins de temps pour aider toutes les femmes qui en ont besoin.
3: C'est impossible.
0: Oui.
5: La nouvelle collection a eu un très bon accueil, hein ? Ces ensembles ont eu beaucoup de succès.
6: Très bien. Il faut trouver de nouvelles couleurs pour la nouvelle saison.
5: C'est exactement ce que j'avais en tête. Regarde, grâce à la nouvelle stratégie pour que les clientes postent des photos d'elles portant nos vêtements, nous avons fait plus de ventes.
6: Excellent.
5: Bon, bah, je crois que c'est tout pour le moment.
6: Ah, très bien. Merci, mon fils.
5: Écoute, papa.
6: Oui, je t'écoute.
5: Je sais que j'ai promis de ne pas me mêler du projet de mes frères, c'est vrai, mais... ils n'ont pas avancé d'un pouce. Et cela ne fait qu'engager des frais pour l'entreprise. Une campagne a été lancée, elle est devenue virale. Et maintenant, il ne se passe rien du tout. C'est une blague, papa, n'est-ce pas ?
6: Écoute, je vais voir ça avec tes frères. Et merci de rester en dehors de ça. On a déjà eu assez de problèmes comme ça.
5: Oui, mais je te le dis aussi parce que je sais que c'est quelque chose qui te préoccupe.
6: Oui.
5: Même si on ne le veut pas, les gens l'attendent déjà. Écoute, ce que j'essaie de te dire, papa, c'est que si mes frères ne peuvent pas le faire, je le ferai. Donne-moi une chance.
6: Je vais y réfléchir et je te tiens au courant. D'accord ?
5: Merci, chef.
6: Allez,

0: Non, c'est pas ça. Mar? Mar, viens ici.
1: Oui, madame.
0: Écoute, je cherche le parfum préféré de ma belle-mère, mais je ne le trouve pas. Est-ce que tu peux m'aider? Écoute, il est un peu rouge, de taille moyenne. Il s'appelle Désir et il a un bouchon rectangulaire. Cherche-le, tu veux bien? Je l'ai déjà cherché là-bas, mais je le trouve pas. On dirait qu'il n'est vraiment nulle part. Il n'est pas là, n'est-ce pas?
1: Non.
0: Tu sais où je pense que tu pourrais le trouver? Dans la chambre où toi et ta mère vous dormez.
1: Non, je ne sais pas pourquoi vous dites ça.
0: Si tu veux voler quelque chose, fais-le bien.
1: Je n'ai rien volé.
0: Ah bon? C'est bizarre parce que tu empestes le parfum de ma belle-mère. Alors je ne comprends pas pourquoi tu fais cette tête de Sainte Nitouche alors que tu n'es qu'une voleuse.
2: Tu verras, Gloria va s'en sortir.
3: Oui,
4: oui,
3: oui. Oui. Tout se mettra prier pour que la Vierge l'aide.
2: C'est que ma cousine va très mal. Et tout ça à cause de toi. Nous vivons une tragédie et tout ça à cause de Madame Garcia.
3: Non, non, ne dis pas ça. Comment va ta cousine Gloria?
2: Ne fais pas semblant de t'en soucier, sorcière.
3: Je veux juste savoir comment va ta cousine.
2: Ne te moque pas de ma douleur alors que c'est toi la responsable. Si tu n'étais jamais entrée dans cette maison. Maintenant, à cause de toi, ma cousine est dans le coma. Tu es tellement mauvaise. Tu ferais peur au diable en personne. Et maintenant, elle se bat pour sa vie à l'hôpital. Tout ça parce que tu as l'âme pourrie, Ophélia. Tu as le cœur aveuglé par ce maudit argent.
3: Ne dis pas ça, je t'en prie.
2: Mais si quelque chose arrive à ma cousine, je te dénoncerai pour meurtre. Tout le monde sait comment tu es. C'est pour ça que tu es seule. Personne ne peut t'aimer. Tu es un monstre.

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7: Bonjour à toutes, c'est ma saison préférée, c'est la saison des bébés. Avec toute l'équipe d'Antenne Réunion, nous la poursuivons de nouveaux parcours de maternité. Et à chaque bébé, une nouvelle histoire tout aussi touchante. Nous la suivons bon moment ici aux Orchidées et sur tout le reste de l'île. Et mi peu d'azote que cette année nous mène à des mamans vraiment admirables. Bienvenue bébé, il commence tout de suite sur Antenne Réunion. Nous sommes ensemble aujourd'hui à Belle-Pierre pour un nouvel épisode de Bienvenue Bébé. Aujourd'hui, nous suivons Emmanuela pour une série de rendez-vous. Elle n'est un bon peu de contrôle, alors nous croise les doigts. Mais espère que nous aurons des nouvelles positives aujourd'hui. Mais invite à Zot à suivre à nous. Allez!

0: Emmanuela, je te vois sortir de ton rendez-vous avec le sourire. Et la fois dernière, tu m'avais dit que c'était compliqué pour toi, que c'était toujours un peu stressant. Mais là, il y a du changement.
1: Non, là, il y a un changement. Franchement, c'est toujours été comme ça. En fait, là, aujourd'hui, ça m'a vraiment réconfortée par rapport à mon choix.
0: Oui.
1: Que, en voyant l'image comme ça, que tout va bien, pour moi, c'est une bonne chose que j'ai décidé de garder cet enfant. Et que ça me fait du bien d'être accueillie comme ça. Ce n'est pas toujours été comme ça. Donc là, c'est bien.
0: Donc là, tu as vu ta fille en bonne santé.
1: Oui, en bonne santé, j'aime bien
0: son
1: vu.
0: Petit visage, son cœur. Je t'ai senti très émue.
1: Oui, ah non, c'était fou là là. De le voir comme ça, je me dis, ben voilà, elle est là, voilà.
0: On a vu les petits du jour. Alors, tu à qui elle ressemble, Emmanuela?
1: Mais à Enora, petite princesse.
0: Je suis d'accord avec toi. Moi aussi, j'ai vu les petits du jour d'Enora. Ah, trop mignonne. Et puis, à la fin, tu as posé une question au médecin pour savoir si, finalement, tout allait bien. Qu'est-ce que tu as voulu dire par là, Emmanuela?
1: C'était par rapport à ce qu'on me dit souvent, en fait. Oui, vous allez voir, il y aura plein de complications, etc. Il y aura un problème de cœur, tellement de choses négatives. Et là, à la fin, quand qu'on m'explique que tout va bien, qu'il n'y a rien de particulier, sauf les yeux et puis un peu le nez.
0: Oui.
1: Donc pour moi, finalement, tout va bien, alors malgré tout ce qui était dit aussi négatif.
0: Oui.
1: C'est ça.
0: Oui, elle aura un petit truc en plus.
1: Oui, ah oui, ce sera un peu.
0: Mais elle est en bonne santé.
1: Elle est en bonne santé et toute mignonne, comme sa petite, sa grande sœur du coup.
0: Oui. Et dis-moi, qu'est-ce que tu vas raconter à tes trois princesses qui sont à la maison en rentrant?
1: Voilà, déjà, je vais montrer l'image.
0: Oui.
1: Là, je dis voilà, on a vu l'image, comment elle était très très jolie.
0: Oui.
1: Malgré son petit truc en plus, comme on dit, elle va être magnifique. Elle sera comme mes trois princesses.
0: Voilà. Mais elle est coquine, elle s'est cachée pendant longtemps.
1: Surtout les petits bras comme ça, là, et pas qu'on voit les images.
0: Oui.
1: Ouais.
0: Et là, maintenant, c'est quoi le programme? Là, on doit aller voir la sage-femme.
1: On va voir la
0: sage-femme. On a vu la gynécologue. Mmh. Et pourquoi on va voir la sage-femme, là?
1: Je pense qu'elle va m'expliquer la suite de, par rapport aux prises de sang et puis les résultats.
0: Donc
1: tout
0: elle
1: ça.
0: Va te.
1: Planifier
0: te...
1: peut-être d'autres rendez-vous pour d'autres.
0: Et peut-être t'expliquer un petit peu ce qu'il y a sur les résultats de la prise de sang.
1: Voilà.
0: C'est ça?
1: C'est ça.
0: C'est par là-bas? Allez, on y va.

0: Bon, Emmanuela, à ce que j'ai compris, la sage-femme t'a bien dit qu'il faut être concentré sur bébé, oui, mais il ne faut pas que tu t'oublies. Qu'est-ce qui est ressorti de ce rendez-vous?
1: Un peu de stress, un peu d'angoisse, mais on va y arriver. Je pense que je vais y arriver.
0: Qu'est-ce qui manque?
1: Il manque de fer.
0: Il manque du fer, c'est important pour être en pleine forme.
1: Voilà, il manque de fer, puis des vitamines.
0: Oui, et puis il y a la tension.
1: Et il y a la tension qui... un peu haut.
0: Oui, bah, voilà. Ça s'explique, c'est peut-être un petit peu de stress.
1: Ouais, je pense que c'est ça, oui.
0: Bon, alors là, tu as plein de rendez-vous, un suivi plus régulier à faire à la maison.
1: Oui.
0: Mais au moins bébé va bien.
1: Au moins bébé va bien.
0: Il y a quand même du bon dans cette journée, dans ce marathon de rendez-vous. Il y a quand même de bonnes nouvelles, moi c'est ce que je retiens.
1: Pour moi, c'était plus important en fait, c'était le bébé.
0: Oui.
1: Après, là, c'est vrai que je dois quand même prendre soin de moi aussi.
0: Il faut que tu sois en pleine forme. Mm-hmm. Et puis elle t'a parlé de ce suivi-là pour toi, pour un bébé en pleine forme. Il faut une maman
1: en pleine forme aussi.
0: En pleine forme aussi. Bon, on a hâte de te retrouver la semaine prochaine pour un nouvel épisode de Bienvenue bébé. En attendant, on prend soin d'Emmanuela. On n'y déroge pas, attention, nous les là, nos veilles. On se retrouve la semaine prochaine sur Antenne Réunion. Merci de nous suivre dans Bienvenue bébé.

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0: On a pendant des années, les années 70 à pas longtemps, déversé tout ce qu'on pouvait déverser sur la décharge à Jamaïque.
1: C'est un chantier majeur pour l'environnement à Saint-Denis. La ville annonce le lancement de la réhabilitation de l'ancienne décharge de la Jamaïque. Après plusieurs années d'études et de préparation, plus de 9 millions d'euros sont engagés par l'État pour remettre le site aux normes environnementales actuelles.
2: Notre responsabilité, c'est de mener à bien ces travaux pour qu'on dépollue cette terre qui a été polluée pendant de très nombreuses années. Donc on est maître d'ouvrage et on a eu la chance de bénéficier d'un plan national financé par l'État via l'ADEME.
3: C'est agir aujourd'hui pour ne pas subir demain. Parce que nous savons que si nous n'agissons pas aujourd'hui, il y a un risque de pollution du milieu terrestre, aquacole, marin. Et donc c'est de la responsabilité publique, État, collectivité, d'agir aujourd'hui pour prévenir ce risque de pollution.
1: Sur le terrain, les premiers travaux ont déjà débuté. La réhabilitation va se dérouler en plusieurs étapes, avec notamment la sécurisation et le traitement du site avant son réaménagement.
3: Des travaux seront réalisés pour aller capter l'eau de pluie, éviter qu'elle se déverse dans l'environnement, finalement sécuriser aussi le site, le remodeler, tout ce qui va permettre à la fois de protéger l'environnement et qui sert à donner un avenir aussi à ce site, une autre destination dans quelques années.
1: Des périodes d'observation et de suivi sont également prévues après les travaux afin de mesurer l'évolution du site et son impact sur l'environnement. Cette réhabilitation s'inscrit dans un projet plus large, celui du remodelage du sentier littoral entre la Jamaïque et Johnny Park. À terme, l'objectif est aussi d'intégrer la nouvelle déchetterie à la vision portée par la municipalité, faire de Saint-Denis une véritable ville-jardin. À 97 ans, Marie ouvre aujourd'hui un nouveau chapitre de son histoire. Depuis 45 ans, elle vit dans cette maison du Moufia, gérée par la ville de Saint-Denis. Un logement devenu plus qu'un simple toit. C'est ici que ses deux enfants ont grandi. Une maison chargée de souvenirs où Marie reçoit désormais régulièrement petits-enfants et arrière-petits-enfants.
4: Mais comme elle arrive ici, m'était mariée. Même bien sûr, elle avait des enfants déjà, mes deux enfants. Et après, chaque temps, elle a marié, elle a pris autre chose particulier.
5: Quand les enfants, ils viennent, il fait des petits gâteaux et des bonnes caries. Parfois, je gardais mes petits-enfants ici aussi.
1: Marie devient aujourd'hui propriétaire de cette maison. Une accession qui représente pour elle un véritable moment de bonheur partagé avec toute sa famille.
4: Ben, je suis contente. Maintenant, c'est ma maison.
1: Comme Marie, 17 locataires de la ville de Saint-Denis signent à leur tour leur titre de propriété. Une signature qui marque une nouvelle étape dans leur vie. La municipalité dispose actuellement d'un patrimoine d'environ 550 logements. Ce dispositif d'accession à la propriété est exclusivement réservé aux familles locataires.
6: Elles ont émis le souhait d'acquérir ce bien et du coup elles ont monté le dossier avec une équipe technique de la direction Habitat. Le dossier a été monté.
7: Ce sont des personnes modestes qui n'ont pas forcément le capital tout de suite et total. Et donc nous avons aussi mis en place une aide de primo-accédant qui peut aller jusqu'à 5 000 euros pour la ville de Saint-Denis, additionnée à une aide de la CNOR de 3 000 euros.
1: Devenir propriétaire, c'est bénéficier de nouveaux droits et davantage de possibilités pour son logement.
8: Au lieu de payer à fonds perdu, on paye et on acquiert un bien qu'on peut transmettre à ses enfants. C'est à vous, vous faites ce que vous voulez, vous aménagez comme vous le voulez. Mais ce n'est pas tout. En tant que propriétaire, vous avez des droits. Vous pouvez faire des demandes de financement au niveau du département, peut-être de la région, chose que vous ne pouviez pas faire en tant que locataire.

0: l'été.
1: Au-delà des murs, c'est donc un projet de vie qui se concrétise. Pour la ville de Saint-Denis, le logement reste un axe majeur de sa politique, avec une priorité donnée au confort, au bien-être et à l'accompagnement des Dionysiens.

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8: Bonsoir à tous et ravi de vous accueillir pour votre météo. Regardons notre animation satellite. Sans surprise, les nuages arrivent à nouveau sur l'est de la Réunion, d'une ligne de Saint-Denis jusqu'à Saint-Philippe. Principalement, les averses concernent le secteur de Takamaka ou encore le volcan. Mais tous les secteurs que je vous indiquais vont être humides pour ce soir. Plus à l'ouest, retour des éclaircies, des étoiles pour ce soir. Le vent restera sensible une fois de plus sur le nord et le sud, voire même sur les hauteurs exposées, mais faiblit quand même d'un petit cran. On conserve une mer agitée dans l'ensemble, notamment sur l'est, dû à la présence de la houle, donc, qui fera en moyenne 2 mètres. Donc, bien entendu, on reste vigilant. Regardons le temps pour demain matin. Sans surprise, on retrouve cette humidité d'une ligne de Saint-Denis jusqu'à Saint-Joseph. Les hauteurs sont concernées. Et puis, plus à l'ouest, de belles périodes ensoleillées au programme. Pour l'après-midi, les nuages vont s'étaler. On a l'habitude avec l'évolution diurne. Ça a tendance cette fois-ci à glisser sur le nord, nord-ouest. Les hauteurs, principalement, sur le littoral est-nord-est, on retrouve des couleurs. On devrait en avoir toujours sur le littoral du sud-ouest. Mais c'est vrai que dans l'intérieur, c'est un peu plus bâché. Regardons maintenant le vent qui reste compris entre 50 et 60 km/h sur le nord, nord-est et nord-ouest. En revanche, sur le sud, il sera localement plus élevé, 65 à 75 km/h de rafale. Une mer agitée dans l'ensemble, on notera qu'elle sera assez calme sur le nord, nord-ouest de l'île. Pour les températures minimales, 21 degrés à Saint-Denis, 9 à Petite-France, entre 10 et 12 pour les serres, 12 degrés à Takamaka. On termine avec le volcan avec 5 degrés. Pour les maximales, 28 degrés à Saint-Pierre, 21 au Colimaçon également à Sillaos, 20 pour Takamaka, et on terminera avec Piton-Sainte-Rose avec 26 degrés. Demain, nous serons le jeudi 3 septembre. Des bisous d'avance à vous les Grégoires. Le soleil se lèvera à 6h25 et nous quittera à 18h10. On se retrouve juste après le journal d'Antoine Asselard. À tout à l'heure.
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11: Bon, je vous présente mes deux nouvelles créations. Ça, c'est la tisane pour oubrir. C'est, ouais. J'ai appelé tisane la couillonnisse.
12: Ah ouais?
11: Bois ça, la direct, vous gagnez l'inspiration pour écrire des sketchs.
12: Ah, tu...
11: Si, instantané.
12: Mais vraiment?
11: Oui.
12: Fais-en confiance, hein?
11: Oui, faut le pas.
12: Faut
11: vas-y, goûte, toi.
13: Non, parce qu'il contre... est déjà très, très couillon, hein, mais je pense qu'il n'y a pas besoin de ça. Hein.
11: Non, mais on va voir. Là, ça dépasse.
12: Oui, mais là, c'est un couillonniste intellectuel. Comment vous voulez? C'est plus un truc artistique. Comment?
13: Son couillonniste, mais au-delà des nuages, au-delà des montagnes.
11: Non, mais on va voir. Regarde. Par contre, dosage, il est important. Il faut un zef. Un grain.
12: Tu peux choper.
11: Ah, oui.
13: C'est une
11: tisane. Et un fume-le-soie. Ouais, tout ça là-dedans. Le bon.
12: On va mettre tout ça là-dedans là ?
11: Ouais. Mmh. Ah, regarde. Oh.
12: Ah. Il défile.
13: Ok.
12: Hey, il défile.
11: Ah.
12: Qui l'a marié ? Papier.
13: Moi aussi, je veux. Moi aussi, je veux. Comme lui.
11: Mais regarde. Non, mais toi, j'ai un petit tisane d'amour.
13: Ah, on connaît moi.
11: Moi, j'ai appelé GG bébé. La gingembre, géranium, bois bandé. Voir ça. Non, la personne qui boit ça, elle tombe amoureuse d'eux instantanément.
14: Et ma soif d'aller un coup là.
13: Faut
14: vite aller dans la cuisine.
13: Par contre, Thierry, non, c'est pas de l'eau.
12: Il a boit tout. Il a bu. C'est marrant, ça.
13: Oh, ça marche. Donne-moi 10 sachets. Je commande 10 sachets.
11: Ah oui, oui, il n'y a pas de
14: soucis. Tu habites ici, toi ?
13: Fais des bouillons avec lui.
14: Tu habites où ?
11: J'allais y aller justement parce que.
14: Ah, non, tu vas.
12: Hé, mon ami des sketchs ! C'est un gars, il vend la tisane. Et il tombe amoureux parce que c'est la tisane de l'amour.
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0: Le 19h sur Antenne Réunion, bonsoir, votre journal, voici les titres. Quand la bêtise du cyberharcèlement frappe encore, nouvelle illustration après le sacre de Léa Fontaine, la judokate victime de messages insultants sur les réseaux. Elle porte plainte, nous verrons à ce qu'encourent les auteurs de ces pratiques. Un seul message posté peut être puni par la loi. Explication dans un instant. Les images du démontage après l'atterrissage d'urgence. Le petit avion posé dans un champ de canne à Brapanon dégagé aujourd'hui. Il a fallu démonter les ailes pour le transporter, nous le verrons. Coco rasé, lit au carré, les premiers engagés du nouveau service militaire. Le service national, nouvelle version, est lancé. 10 mois de discipline et d'apprentissage pour les jeunes volontaires. Nous les entendrons à Saint-Pierre. Notre rendez-vous fruité, ce soir c'est banane en compagnie de Katiushia Payette à Saint-Leuf. Pour commencer, l'évacuation du petit avion à Brapanon après l'atterrissage d'urgence. Hier après-midi, nous l'évoquions en direct dans le 19h, le pilote a dû poser son appareil en urgence dans un champ de canne après une panne moteur, sacré sang-froid. Aujourd'hui, les opérations de démontage et de dégagement du monomoteur ont été effectuées sur place. Morane Sacleuf.
1: Un petit avion posé sur une dépanneuse au milieu d'un champ de canne, une image pour le moins insolite. Depuis 9h30, une poignée d'hommes s'active pour démonter cet aéronef de plus de 11 mètres de long et d'environ 700 kg à vide. Première opération, tracter l'appareil pour le sortir du champ.
2: L'avion a atterri dedans, a fait piste d'atterrissage hier soir. Même l'endroit où l'avion n'a pas posé, mais là, pour enlever l'avion, il est en train de bousiller le champ en face. Pas question qu'on tente, pas qu'on va marcher, il ne devrait pas être là. C'est pas sa place, mais on fait avec. Hein.
1: Il faut ensuite vider le carburant contenu dans les ailes avant de les démonter à main d'homme. Les éléments doivent ensuite être transportés jusqu'à l'aéroclub Roland-Garros.
3: On sait qu'il y a une avarie moteur et il a dû atterrir en campagne. Il va être réparé, mais ça enraye bien sûr l'exploitation. Il ne nous restera qu'un seul avion. On avait deux. C'est quand même triste, c'est pas réjouissant. Hein. Bon, voilà, mais bon, après, je veux dire, c'est que du matériel, mais il faudra quand même le remettre en route.
1: Si la scène est inhabituelle, le sang-froid de l'instructeur et de son apprenti pilote l'est tout autant. La veille, vers 16h, au décollage de Sainte-Marie, l'avion est victime d'une panne moteur. L'équipage doit alors atterrir en urgence à Brapanon.
4: À un moment donné, quand on a réduit un peu la puissance, on l'a pas réduit à fond. Et le moteur s'est éteint. Donc on a sorti la check, pas de moteur, atterrissage d'urgence. Et puis on a essayé de se poser dans un champ de canne.
1: Il aura fallu plus de 6 heures d'effort pour que l'avion soit finalement déplacé.
0: Un nouvel exemple du côté obscur de ces années réseau après Léa Tchouros et bien d'autres cas de cyberharcèlement. C'est donc la judokate Léa Fontaine qui était la cible de commentaires grossophobes, attaques sur le physique après une belle victoire sur les tatamis. Inadmissible, répréhensible, une plainte est déposée car un seul message de ce type peut bien être sanctionné. À précision, Candice Vessier.
5: Elle s'attendait à fêter son titre, mais doit faire face à des attaques sur les réseaux sociaux, des commentaires sur son physique, des agressions qui ne passent pas pour tout le monde.
6: On ne doit pas les critiquer, c'est vraiment dommage. On laisse la liberté aux jeunes, au contraire, elle est de très haut niveau. Bravo, au contraire, on devrait la soutenir.
7: Tous ces gens qui la harcèlent, ben voilà, il faut avancer, il faut les envoyer balader.
5: Ces remarques grossophobes, la sénatrice Audrey Bellim et la ministre des Sports Marina Ferrari les condamnent fermement.
8: Elle gagne un grand slam, elle est championne et certains choisissent malgré tout de commenter son corps. Cela doit cesser.
1: Le corps des femmes est encore trop souvent commenté, jugé, moqué. Mais le corps de Léa, c'est celui d'une championne. Un corps qui travaille, qui se déplace et qui vient de faire briller la France.
5: Le monde du judo a également montré son soutien. Roman Dico défend son adversaire.
8: Le judo est un parfait exemple d'inclusivité et rien ne devrait arrêter cette représentation de chacune et chacun, quels que soient les physiques.
5: Des comportements qui ne restent pas sans conséquences. Malgré l'apparence anonyme des réseaux sociaux, ces attaques personnelles menées en groupe peuvent aussi être répréhensibles.
9: À partir du moment où il y a une victime identifiée, c'est-à-dire elle, et une pluralité d'auteurs, une pluralité de personnes qui viennent poser des commentaires haineux et des propos qui ont été tenus, il n'y a pas besoin que chacun répète leurs propos. D'accord. Alors, il risque 2 ans d'emprisonnement.

0: et 30 000 euros d'amende, puisque la loi prévoit que c'est une circonstance aggravante le fait que ça se passe sur des réseaux sociaux, que ça se passe sur Internet.
1: Léa Fontaine précise que ces attaques touchent également à ses proches et ne souhaite pas en rester là.
2: J'ai fait mon communiqué. Avec mon avocat, nous avons fait un nouveau dépôt de plainte. Maintenant, je souhaite me concentrer pleinement sur ma préparation pour les championnats du monde et laisser la justice suivre son cours.
1: La vice-championne d'Europe poursuit sa quête de médaille. Rendez-vous en octobre pour la voir combattre aux championnats du monde.
3: Mais c'est bien le sport qui compte. Que s'est-il passé cette nuit entre Saint-André et Bras-Panon? Nous vous le révélions dans le 12h30, un adolescent de 16 ans enlevé hier soir, conduit de force dans un véhicule par plusieurs individus. C'est un voisin qui a donné l'alerte. L'ado a pu être localisé grâce à son téléphone, retrouvé sur un parking de covoiturage à Bras-Panon, légèrement blessé après avoir reçu des coups. Une plainte est déposée, les ravisseurs sont recherchés. Sur cette information, Antenne Réunion, Loïc Vidon, Myris.
4: C'est ici, dans cette rue de Saint-André, qu'un adolescent de 16 ans s'est fait kidnapper. Selon nos informations, les ravisseurs auraient placé un sac plastique sur sa tête avant de le rouer de coups. Un voisin, qui a assisté à la scène, a tout de suite prévenu la police.
5: Après, il prend son coup, il va aller dans l'auto, il va mettre un chèque sur sa tête, après, m'a téléphoné la loi, il m'a dit fait ce qu'est-ce que c'était. C'était choquant quand même, parce que c'est un mineur, c'était à 16 ans. Il y en a longtemps parce qu'il y a volé le moulinet, son papa, pour vendre. Et le bon gars, il n'a pas payé. Et ben après, quand on a dit, il lui rattrape le moulinet parce qu'il n'a pas l'argent. Le bon gars a dit donner 150 euros pour le moulinet. Et ben, on a rattrapé, il a foutu dans le tout.
4: Les policiers ont procédé à la géolocalisation du téléphone du mineur. Il est retrouvé quelques kilomètres plus loin sur le parking de covoiturage Pagnandi à Bras-Panon. Au lendemain du kidnapping, l'effroi et l'incompréhension règnent dans le quartier.
6: C'est choquant, ça fait peur parce que c'est tout de la cité, il y a les petits enfants qui jouent de la cité et tout. Mais là, ça fait peur.
7: Bien voilà. Choquant, plus.
8: Et ça vous fait peur
7: Ah ben oui, il fait peur parce qu'à un moment, l'arme est malade.
4: Les ravisseurs sont toujours en fuite et sont activement recherchés par les forces de l'ordre. Pour l'heure, les policiers privilégient un règlement de compte sur fond de trafic de stupéfiants.
3: Ils ont éliminé mon frère, ils l'ont brûlé, les mots terribles de la sœur d'Hassani Nzoudine. Troisième jour de procès devant la cour d'assises. Et demain, un verdict attendu. La compagne et le cousin de la victime, morte au tampon en septembre 2022, continuent de se renvoyer la balle à la barre. À contradiction et zone d'ombre rythme toujours ce procès. Compte rendu de l'audience du jour avec Romain Guest.
9: Ils auront tenté de la faire craquer, mais les avocats n'auront obtenu aucun aveu de la compagne d'Hassani Nzoudine. À la barre, Adeline Racaille répond aux questions des magistrats. Ses réponses sont jugées contradictoires et ne convainquent pas les robes noires. Les aveux qu'elle aurait faits à sa sœur, elle les décrit aujourd'hui comme des visions. Ce soir-là, elle assure qu'elle dormait dans son lit. Un lit qui, selon les experts, a pourtant été touché par un départ de feu. Malgré les réactions des avocats et la colère de la famille, Adeline Racaille maintient sa version des faits. Elle est innocente.
10: Initialement, elle a été plutôt victime dans le dossier. À un moment donné, elle s'est auto-accusée avec des déclarations qui s'avèrent être fausses. C'est la raison pour laquelle elle est renvoyée aujourd'hui devant la cour d'assises. Parce qu'il y a des zones de flou et il faut qu'on tranche cette question.
9: Au cœur des discussions également, le casier judiciaire d'Ibrahim Bourouani, le cousin de la victime. Il comporte notamment des condamnations pour agression sexuelle. Autre point abordé à l'audience, l'état psychologique d'Adeline Racaille. Les experts la décrivent comme instable, notamment au regard de son passé. Et puis, pour la première fois, les enfants sont venus au cœur des débats. Leur situation a largement été évoquée à l'audience. Eux aussi ont beaucoup perdu dans cette affaire.
11: L'objectif, c'est que leur parole soit portée parce que leur sanction est à double titre, en fait, j'ai envie de dire. Ils ont d'une part perdu leur père et de l'autre part, leur mère est quand même accusée d'avoir tué ou participé à tuer leur père. Donc c'est une situation familiale très, très compliquée.
9: Ce jeudi, place aux plaidoiries et aux réquisitions. Les jurés et les magistrats passeront ensuite au verdict. Après plusieurs jours de débat, alors que de nombreuses zones d'ombre persistent encore. Pour l'heure, les deux accusés encourent 30 ans de réclusion criminelle. Une peine qui pourrait aller jusqu'à la réclusion criminelle à perpétuité.

0: si les faits sont requalifiés.
1: En bref, le mot lunettes connectées, toujours à Malartic, garde à vue prolongée pour l'individu qui avait voulu faire une blague de potasse au commissariat en filmant la scène pour la diffuser sur les réseaux. La vidéo était accompagnée d'une musique faisant l'apologie du terrorisme. C'est pour ce motif que la garde à vue a été prolongée. La politique et puis la justice, le temps des recours. 6 mois après les élections municipales, le tribunal commence à examiner ce mercredi les recours déposés par les candidats déçus aux municipales dans les communes de plus de 9000 habitants. Aujourd'hui, la possession, le tampon, les avirons, Saint-Louis. Pour ces élections, le rapporteur public demande la validation des scrutins. Ce sera ensuite autour de Saint-Leu, Saint-Paul, Saint-Benoît et Saint-André. Jeudi, politique dans le 6-8 ensemble. Invité de la matinale demain, le maire de Saint-Paul, président du territoire de l'Ouest, Emmanuel Séraphin, répondra aux questions de Julien Andy en direct après les infos de 7h30 dans le 6-8 ensemble sur Antenne Réunion en télé et en radio. 10 mois pour marcher dans le rang, pour apprendre la discipline militaire, la vie en caserne. Les premiers engagés découvrent donc le nouveau service militaire, le service national destiné à des jeunes volontaires âgés de 18 à 25 ans. Il démarre. La signature des contrats et prise de pactage aujourd'hui. C'était au 2e RPIMA de Saint-Pierre, suivi par Farouk Moulan.
2: Crâne rasé de près, regard concentré, ils sont 38 dans les rangs. 34 hommes et 4 femmes qui sont les premiers à La Réunion à signer leur engagement pour 10 mois de service national.
3: Mais toujours eu cette volonté de m'engager, donc j'ai saisi l'opportunité de ce service national au 2e RPIMA et par la suite j'aimerais m'engager en tant que militaire actif.
4: De base, étudiant à l'université en économie, c'est vrai que j'ai toujours été intéressé par l'armée, notamment la réserve. Et avec le service national, j'ai décidé un peu de sauter le pas, parce que j'ai toujours, comme je disais, été intéressé par l'armée.
5: Moi, personnellement, j'avais déjà fait un parcours dans le milieu militaire au RSMA de Saint-Pierre. Et j'avais vu qu'il y avait une proposition en tant que volontaire ici au 2e RPIMA. Et j'ai postulé pour justement avoir plus d'expérience là-dedans et avoir quelque chose qui puisse m'enrichir à la fin surtout.
2: Après signature, direction ensuite la récupération du pactage, treillis, rangers et équipements nécessaires avant de rejoindre leur affectation. Leur service commence par un mois de formation militaire initiale avant 9 mois passés au sein de leur unité.
6: Et dans la première partie, ils vont apprendre à marcher, à chanter, à les rudiments du militaire et ensuite ils vont faire un peu d'aguerrissement. Pour devenir des militaires à part entière.
2: Avec ce nouveau service national, l'armée cherche aussi à élargir son vivier de recrutement et à créer une nouvelle porte d'entrée pour les jeunes attirés par le monde militaire.
7: Ce sont des appelés du service national qui ont répondu à la proposition du président de la République fin d'année dernière de venir s'engager pour une durée de 10 mois au sein des armées, que ce soit l'armée de terre, la marine ou l'armée de l'air, pour d'une part découvrir un petit peu le monde militaire, être sensibilisé aux questions de défense, raviver un petit peu s'il en était besoin leur sentiment patriotique, et puis être utile pour les armées, donc servir au sein des unités comme les engagés qui viennent signer pour plus longtemps.
2: Après ces 10 mois, chacun sera libre de reprendre ses études, de retourner vers la vie civile ou de poursuivre son parcours sous l'uniforme.
1: Ce sont maintenant de gros tuyaux qui nous permettent de connecter nos appareils, d'avoir accès à Internet. Une nouvelle route sous-marine ouverte avec le lancement officiel aujourd'hui du bien nommé câble Réunion pour Réunion New Indian Ocean Network. Infrastructure pour répondre à nos besoins numériques de plus en plus importants pour nous brancher au haut débit. En plus des câbles Safe, Métis et Lyon. Le Safe va bientôt prendre sa retraite. Alors ce nouveau câble, d'où part-il, où va-t-il ? La présentation de ce projet à 93 millions d'euros avec Candice Vessier.
8: Une mauvaise connexion Internet, au-delà d'être frustrant, cela peut poser des problèmes au quotidien. Les Réunionnais en savent quelque chose, souvent confrontés aux pannes de réseau.
9: Oui, ça m'est arrivé de ne pas avoir Internet pendant un mois, voire des fois 2 mois. Voilà, mais bon, c'est les événements météorologiques, donc on fait avec, mais ça peut être des fois un peu handicapant. Oui.
10: On attend que ça retourne, on n'a pas le choix.
11: Surtout dans les hauts de Sainte-Marie, plus précisément à Piton-Fougère, où lors du passage du dernier cyclone, on n'a plus de

0: connexion du tout, tous les câbles aériens.
1: Aujourd'hui, 3 câbles sous-marins relient l'île au réseau mondial, Métis, Lyon et Lyon 2, ainsi que Safe. Mais d'ici 2027, Safe arrivera en fin de vie. Les autres liaisons ne pourront pas absorber à elles seules un trafic Internet toujours plus important. Le projet Réunion permettra à l'île d'être un carrefour numérique dans l'océan Indien. Le déploiement se fera en 2 étapes, de l'Afrique du Sud à la Réunion, puis une perspective de développement jusqu'à Singapour. Objectif, éviter l'isolement numérique du territoire.
2: Nous, ce qui nous permet d'améliorer le quotidien des Réunionnais, c'est ce qu'on fait. On essaie de faire les choses correctement. Des fois, on réussit, des fois un peu moins. Que ça va permettre aux Réunionnais de rester connectés, tout simplement rester connectés et continuer à être connectés. Et ça a été dit aussi, parce que nous avons des nouvelles technologies par rapport à ce qui se faisait il y a 25 ans avec Safe. Aujourd'hui, on aura un haut débit qui va être encore plus performant qu'il ne l'a été précédemment. Donc on continue à travailler et c'est une bonne nouvelle pour nous tous.
1: Un projet de 93 millions d'euros, financé entre autres par la région Réunion. La mise en service de la phase 1 est prévue en 2028, de quoi renforcer la connexion de l'île, notamment face aux épisodes météorologiques extrêmes. Lors du dernier cyclone Garance, près de 96 000 Réunionnais avaient été privés d'Internet.
3: L'aménagement dans les communes du Nouveau à venir à Beaulieu, à Saint-Benoît, dans le cadre du NPNRU, le nouveau programme national de renouvellement urbain. Il s'agit entre autres d'améliorer l'habitat, de créer des équipements publics modernes. Comme l'explique le maire de la commune, Patrice Sédy, et Fabrice Bonicel, sous-préfet de Saint-Benoît, interrogé par Myris Oula.
4: L'objectif, c'est d'améliorer le cadre de vie de ce secteur, Europe, fragrance, avec la réalisation notamment d'aires de jeux pour les enfants, d'un city-stade, d'un aménagement piéton qui passera devant l'école de Beaulieu et qui nous emmènera vers le groupe d'habitation Fragrance de la SIDR. C'est un projet important pour ce quartier, valorisé à hauteur de plus de 2 millions d'euros et pour lequel la ville est en partenariat avec la SHLMR qui a été mandatée pour la réalisation de l'ensemble de ces opérations.
5: C'est la pose de la première pierre de tous les aménagements publics de cette zone au profit des habitants, hein, parce que le projet est au cœur des attentes des habitants. Ça sera matérialisé par la plantation d'un arbre endémique, puisque en même temps qu'il y aura une requalification de l'espace, il y aura une attention portée particulière sur l'environnement et notamment avec la création d'une forêt urbaine tropicale dans la zone de Fragrance.
3: Comment accompagner notre vieillissement? Comment devenir Gramoun en conservant la meilleure santé possible? C'est un fait. D'ici 2050, un Réunionnais sur 4 aura 60 ans ou plus. Alors, pour anticiper les besoins liés à cet enjeu important, l'ARS dévoile son gérontopole à Saint-Pierre. Promesse de la structure, améliorer la qualité de vie des aînés en fédérant les acteurs du territoire. Olva Chibeletti.
6: Le vieillissement de la population est bien existant à La Réunion. Et dans les prochaines décennies, le phénomène va s'accentuer. Derrière cette augmentation, il y a surtout une population dont les besoins évoluent.
7: Les personnes âgées qui sont tout seules, par exemple, là, ils vont faire tout le ménage et tout travailler tout seul, mais il faudrait avoir une aide à ça.
8: Pour l'instant, elle est bien autonome, mais c'est mon vidéo. Elle est avec vidéo. Quand on aura besoin, je vois peut-être on aura des aides, mais que ça va aider ou pas. Ah non, on ne veut pas être tout seul.
6: Pour répondre aux problématiques du bien vieillir à La Réunion, un nouveau gérontopole est créé à proximité du CHU de Saint-Pierre. L'objectif, réunir institutionnels, personnel médical, universitaires et acteurs économiques pour réfléchir au bien vieillir à La Réunion.
9: C'est une structure, un pôle qui a vocation à fédérer tous les acteurs autour du vieillissement pour faire avancer l'innovation, partager les connaissances, promouvoir l'avancée de la prise en soin des seniors, mais également des politiques régionales.
6: Selon l'Agence régionale de santé, d'ici 2050, un habitant sur 4 aura 60 ans. Des chiffres qui engendreront des problématiques bien réelles et reconnues par la Caisse générale de sécurité sociale.
10: On le sait tous, hein, donc au-delà du montant des retraites, donc c'est surtout dans un accompagnement au quotidien, donc avec l'amélioration de l'habitat, avec tout l'accompagnement lorsque nos personnes sont malades. Donc c'est gérontopole va permettre de coordonner un peu toutes ces actions donc, pour que nos personnes puissent vieillir dans de bonnes conditions.
11: Si on agit ensemble de façon décloisonnée, ça veut dire faire le lien entre la ville et l'hôpital, entre la recherche.

0: et l'action, entre la capacité aussi à apporter, grâce au développement économique, des réponses, alors la société réunionnaise et la Réunion pourraient être fiers demain de dire « Eh bien oui, on vieillit bien à la Réunion ».
1: Un gérontopole local qui se fait une place parmi les 12 autres gérontopoles de France. Pour l'heure, les travaux sont toujours en cours, mais l'ambition de ce projet reste lui bien présent. Faire du bien vieillir, un véritable enjeu du territoire.
2: De saison et au bon goût maintenant, les sapotes, toute qualité au-delà de la sapote noire. Il y a aussi la jaune, dite rosse, la tchouloule ou la tchikou, à découverte à Saint-Philippe avec Farouk Moulin.
3: Trois fruits, trois couleurs et trois textures. À peine cueillies, les sapotes passent déjà sous le couteau. Des chairs bien différentes, mais un point commun, un goût particulièrement sucré. Une découverte qui ravit Mathieu, actuellement en stage dans cette pépinière.
4: Ça fait un peu penser à un gâteau patate, quoi. Mais en mieux. De mon point de vue personnel, ouais. Elle est très intéressante parce qu'elle est aussi technique, et c'est ce que me dit souvent. On voit l'agriculteur dans le champ avec ses bottes et son chapeau, mais derrière, on a toute une technicité au niveau du système culturel.
3: Originaire d'Amérique centrale, ces fruits restent rares, voire absents des étals réunionnais. Ils trouvent pourtant tout leur intérêt à cette période de l'année lorsque les fruits de saison se font moins nombreux sur l'île.
5: Un régal.
6: Caractéristique commune de ces trois fruits, ça va être le côté doux, sucré. Après, ils ont chacun leur texture. Donc, sur la sapotille, on va avoir plus un goût, une texture plutôt proche de la poire. La sapote chouloule, ça va être une texture un peu de flan. Et le plus dense, ce sera la sapote jaune ou sapote rosse, qui lui a une texture un peu de jaune d'œuf.
3: Encore peu connu du grand public, ces fruits permettent surtout de diversifier les récoltes à une période où les fruits de saison se font plus rares.
2: Dans l'Hexagone, l'annonce attendue de Patrick Bruel, le chanteur, annule sa tournée. Sous pression, mise en examen notamment pour viol, il renonce à se produire sur scène dès le mois prochain. Et on en sait plus sur le coût de cette annulation. Quentin Fichet, Lisa Ducaso, Romain Guachon.
7: Voici l'une des 35 salles qui devait accueillir la tournée de Patrick Bruel. Le 29 octobre, il devait chanter ici, au Zénith Sud de Montpellier. Le maire admet être soulagé que l'artiste ait annulé sa venue.
8: Les temps changent, voilà, et aujourd'hui, le non-respect du consentement d'une femme, voilà, les comportements de prédation ne peuvent plus être considérés comme des actes anodins.
7: Cette salle peut accueillir jusqu'à 6300 personnes. Les places de concert, qui étaient encore en vente hier soir, oscillaient entre 55 et 89 euros. Soit des recettes en billetterie de 346 500 euros minimum, rien que pour cette ville. Et selon Patrick Bruel, 150 000 spectateurs étaient attendus au total sur la tournée. Notamment Priscilla, fan depuis 25 ans, elle avait réservé des places pour le concert de Caen.
9: Forcément que je suis déçue, mais je m'y attendais. Parce que voilà, on ne peut pas fermer les yeux sur tout ce qui se passe. Mais il faut accepter aussi que c'est une page qui se tourne.
7: Tous les billets devraient être remboursés. Dans un message posté hier sur les réseaux sociaux, le chanteur souligne les conséquences de cette annulation.
10: Une tournée, ce n'est jamais seulement un artiste, ce sont près d'une centaine de personnes, des femmes et des hommes qui travaillent depuis des mois à la réussite de ces concerts. Cette tournée est devenue l'incarnation d'un débat qui la dépasse.
7: Patrick Bruel produit lui-même ses représentations. Ce producteur de spectacle estime que l'artiste devrait perdre plus d'1 700 000 euros. Les frais engagés par le chanteur et ses équipes sont très importants.
11: Ils ont loué des camions, des bus, du son, des éclairages. Ils ont engagé des techniciens. C'est lui qui annule. Il doit normalement en payer une bonne partie. L'assurance ne va pas marcher, ça c'est sûr.
7: Plusieurs maires à travers la France réclamaient depuis des semaines l'annulation de ces concerts. Alors pourquoi est-elle décidée maintenant ? Son avocate évoque des menaces répétées.
12: Et je dois même vous dire ce que j'ai pu recevoir comme message à mon propre cabinet sur le fait qu'il pourrait y avoir des coups de force, des intrusions dans le cadre du concert. Et à aucun moment, Patrick Bruel n'entend mettre en danger ni son public, ni ses équipes.
7: Patrick Bruel a été mis en examen dans 4 dossiers, notamment pour viol et tentative de viol. Une trentaine de plaintes auraient été déposées. Le chanteur est présumé innocent.
2: Des questions de sous encore et toujours au sommet de l'État pour boucler le budget 2027, réaliser près de 30 milliards d'euros d'économies. À quels efforts seront demandés aux retraités ? Le gouvernement envisage deux pistes.

0: supprimer l'abattement de 10% dont il bénéficie ou désindexer les pensions de l'inflation. Amaury Gonsalves, Vincent Lameau et Sébastien Bouet nous expliquent ce que cela pourrait concrètement changer.
1: Ce matin sur ce marché, les clients le ressentent, les prix augmentent. Ce qui pourrait arrêter d'augmenter en revanche, ce sont leurs pensions de retraite. Pas de quoi mettre Michel de bonne humeur.
2: Et pourquoi on arrêterait d'augmenter alors que normalement l'inflation elle continue d'augmenter. Hein. On a travaillé plus de 40 ans, c'est pas pour rien avoir à la fin. Quoi.
1: Les 17 millions de retraités français comme lui représentent chaque année un budget de 400 milliards d'euros pour l'État. Piste étudiée pour faire des économies, désindexer leur pension de l'inflation. Prenons l'exemple d'un retraité avec une pension de 2600 euros, dont une retraite de base de 1500 euros. Dans le régime actuel, il gagnerait l'an prochain 30 euros de plus par mois, soit 2630 euros. Si les retraites étaient désindexées, il ne bénéficierait pas de cette augmentation et continuerait de percevoir 2600 euros, et ce, quel que soit le niveau de l'inflation.
3: Eh bien, on s'adaptera, tout simplement. C'est un effort pour tout le monde. Hein.
4: Ça change que j'ai moins pour moi vivre. Voilà, quoi, c'est tout. Et ça me gêne un peu.
1: Si elle concernait tous les retraités, cette mesure ferait économiser 6 milliards d'euros par an à l'État. Mais pour l'instant, pas question de toucher aux retraites de moins de 2000 euros. Autre piste étudiée, la suppression de l'abattement fiscal de 10% pour l'ensemble des retraités, elle rapporterait moins, environ 1,2 milliard d'euros, mais toucherait moins durement les pensions modestes.
5: Limiter cet abattement, ça pourrait faire des économies à l'État et ça se concentrerait uniquement sur les retraites les plus aisées, les plus importantes.
1: Le projet de budget sera présenté le 30 septembre au Conseil des ministres.
0: Eux sont bien trop mignons pour être vrais, ces bébés, chiens ou chats. Nouveaux outils d'arnaque pour nous soutirer de l'argent. À des annonces craquantes proposent de les adopter, mais tout est faux. Alors comment ne pas tomber dans le piège? Les conseils de Joe Sacal, Bruno Chastagnier et Lucia Lassalvesti.
6: Il s'appelle Lucky, il a 4 mois, vacciné et pucé. Et les frais d'adoption sont de 250 euros.
7: En voyant cette annonce sur un réseau social, Médéric n'a pas hésité une seule seconde. Pour adopter ce chien, il envoie les 250 euros réclamés.
6: C'est la première fois que moi je fais adopter un chien à mon nom, donc je ne me suis pas renseigné avant ce que j'aurais dû faire.
7: Car en réalité, aussi mignon soit-il, ce petit husky pourrait ne pas être réel. C'est une arnaque. Médéric n'a donc jamais vu le chien, ni ses 250 euros. Volatilisé.
6: Avec les photos qu'ils envoient où ça touche vraiment, on n'a plus l'instinct de sécurité qui prend le dessus et on se relâche totalement. Quoi.
7: C'est justement là l'objectif des escrocs. Sur les réseaux sociaux, les fausses annonces d'adoption se multiplient. Photos de chiots ou de chats. Tout est bon pour vous attendrir et vous soutirer de l'argent. Certains vont même jusqu'à se faire passer pour des associations. Il y a quelques mois, dans ce refuge marseillais, une dame s'est présentée à l'accueil pensant avoir adopté un de ses chiens pour 200 euros. C'est pourtant impossible. Dans les refuges, aucune adoption ne se fait en ligne.
8: C'est pas la première fois que ça s'est passé, où les gens viennent et nous disent que j'ai vu tel chien. Le numéro de téléphone, je l'ai appelé. Le monsieur m'a dit qu'il allait, que le chien serait à la SPA et qu'il m'attendait. Et arrivé ici, il n'y a pas de chien.
7: Cette année, rien que dans ce refuge, on recense une dizaine de personnes victimes de cette arnaque. Comment fonctionne le piège? En réalité, les animaux que vous voyez en ligne sont souvent créés de toutes pièces, avec de l'intelligence artificielle. Nous avons fait le test en demandant à l'IA de créer l'image d'un chien assis dans un appartement.
9: On ajoute des éléments de déco.
7: Et en quelques secondes seulement...
9: Voilà le résultat, c'est hyper réaliste.
7: Ces photos sont donc faciles à générer. Ensuite, elles suscitent de nombreux commentaires sous les publications. Des internautes qui s'attendrissent, posent des questions. Et selon cet expert, c'est précisément ce qu'il faut éviter.
10: On voit que ça fait réagir quand même beaucoup de monde. Et en fait, ça devient des prospects pour les escrocs.
7: Comprenez, de nouvelles cibles à piéger. Plus ces commentaires sont nombreux, plus l'arnaque est susceptible de fonctionner.
10: Commenter, en fait, ça va aller booster, ça va venir booster la publication dans l'algorithme et ça va venir la mettre en avant, vraiment sur des profils de personnes qui, initialement, ne devaient pas tomber dessus.
7: Ce type d'escroquerie en ligne est passible de 5 ans d'emprisonnement et de 375 000 euros d'amende.
0: Au Moyen-Orient, s'agit-il du début d'un nouvel embrasement? Les États-Unis ont massivement frappé l'Iran, notamment endeuillé un mariage dans le sud du pays. 4 personnes au moins sont mortes, il y a une 50aine de blessés. En représailles, Téhéran vise des infrastructures américaines dans la zone. Les cours du pétrole repartent à la hausse, au plus haut depuis fin juillet pour le baril de Brent. En Tunisie, c'est bousculade devant et dans des supermarchés. À conséquence d'une vague de chaleur extrême qui touche en ce moment le pays, les températures frôlent les 50 degrés dans certaines régions. Les habitants manquent d'eau et à chaque livraison, il y a d'intenses ruées dans les commerces. Léa Merlier, Corentin Madère.
11: Autour de ce camion transportant des packs d'eau, la cohue. Il est pris d'assaut. Ici, un autre transporteur est poursuivi par des habitants désemparés. Depuis plusieurs semaines en Tunisie, l'eau manque dans les rayons des supermarchés. Devant les magasins, des files d'attente interminables. Sur les réseaux sociaux, ce Tunisien raconte sa quête pour trouver une bouteille.
12: 2026, on est en Tunisie, là. Les missions, c'est chercher de l'eau. Quatrième, il n'y a toujours pas d'eau. Dinguerie, on est peut-être un pays du tiers-monde, en fait, je sais pas.
11: Cette pénurie est la conséquence de la vague de chaleur extrême qui frappe le pays depuis le début de l'été. Les températures frôlent les 50 degrés certains jours et provoquent des coupures d'électricité. La production des bouteilles est ralentie, les livraisons dans les commerces sont rares et attirent les foules. L'approvisionnement en eau potable est aussi perturbé. Chez certains habitants, l'eau courante vire au marron, comme nous l'explique une Française vivant à Tunis.
13: Les coupures d'eau courante affectent aussi le réseau et donc ça fait que quand on rallume l'eau, après plusieurs heures, il faut savoir que l'eau, elle sort du robinet boueuse. Donc voilà, ça n'incite pas non plus à la confiance.
11: Toutes les régions ne sont pas aussi durement touchées. Certains complexes touristiques que nous avons pu joindre assurent que pour l'instant, ils ne connaissent pas de difficultés d'approvisionnement. De son côté, le président tunisien Kais Saied affirme que des coupures pourraient être liées à des actes malveillants. Mais à ce stade, ces accusations ne sont pas étayées.
0: Ils sont libres, une bonne nouvelle. Les deux journalistes français incarcérés depuis fin juillet au Togo ont été relâchés. Ils étaient partis tourner dans le pays, avaient été accusés de fausses déclarations liées à leur visa. Ils doivent retrouver l'Hexagone dès ce soir. Lui a dirigé les plus grands monstres du cinéma français. Yves Montand, Jean-Paul Belmondo, Isabelle Adjani, bien d'autres. Le réalisateur Jean-Paul Rapneau est décédé à 94 ans. Son plus beau succès restera sans doute son Cyrano de Bergerac, comme nous le rappellent Sophie de Vessière et Elise Kousmak.
14: Je touche.
15: Il a signé des films virevoltants. Tout feu, tout flamme. Jean-Paul Rapneau était le cinéaste du mouvement.
16: Romain Gary disait ça, la grâce, c'est le mouvement. Et moi, je n'aime que ça, le mouvement.
15: Dès ses débuts, le jeune réalisateur ne tient pas en place. Dans Les Mariés de l'an 2, il fait courir Jean-Paul Belmondo et Marlène Jobert.
17: Agressif. Moi, monsieur, si j'avais atteint le nez, il faudrait sur le champ que je me l'amputasse.
15: Quelques années plus tard, c'est Gérard Depardieu qui se prête au jeu de cette direction particulière.
17: Descriptif. C'est un roc. C'est un pic. C'est un cap. Que dis-je? C'est un cap. C'est une péninsule.
18: Je me balance. Je bouge. Comme pour leur donner une sorte de... Peut-être comme chef d'orchestre. Hein, pour leur donner une sorte d'impulsion. Et il y a des acteurs qui aiment beaucoup ça. Gérard Depardieu, qui adorait me voir, qui disait que c'était comme son métronome. Il était dans ses tirades de Cyrano, mais... Et moi, je rythmais sa diction.
17: À vos postes !
15: Et Jacques Weber, qui a joué maintes fois Cyrano au théâtre, accepte, par admiration pour Jean-Paul Rapneau, de jouer le comte de Guiche.
19: À un moment, il devait diriger 800 soldats, et d'un seul coup, contre toute attente, il s'est mis à chanter Love Me Tender. Et ça, c'est un des plus grands souvenirs de ma vie. Love Me Tender. Ça, c'était tout rapido. Cette légèreté offerte, permise, était bouleversante.
15: Yves Montand, Catherine Deneuve, tous les grands acteurs lui ont dit oui. Oui à cette caméra montée sur ressort. Au service d'un scénario écrit à la manière d'une partition.
18: Tac, tac, tac, tac. Oui. Tac, tac. D'ailleurs, c'est aussi un mot qui était souvent dans le scénario. Tac. Elle lui ferme la porte au nez. Tac. Il pose le verre sur la table. Tac. Mais c'est toujours la même chose, c'est le rythme.
15: Jean-Paul Rapneau aimait les grands acteurs, ne tournait que des films grandioses et romanesques. Exigeant, il prenait son temps. Sa carrière ne compte que 8 films, tous de haut vol.
0: Et la banane maintenant pour notre rendez-vous fruité en compagnie de Katiusha Payette à Saint-Leu, entre tradition et innovation au colimaçon, l'une des premières agricultrices de l'Ouest. Elle a créé la première exploitation de bananes du secteur avec son mari Olivier. À quelques secrets d'une de ses recettes phares, confiture banane Tangor confit ce soir. C'est une recette qui lui a valu une récompense en 2023. À rencontre, rendez-vous signé Inès Vic.
20: Moi, j'ai appris à aimer ce métier. Aujourd'hui, je ne m'y changerai pas pour un autre métier. Les colimaçons, donc la bananerie bio de Bourbon. Les bananes, elle n'est pas encore prête à être coupée, là, puisqu'on en a encore beaucoup de côtes autour. Donc, nous met un peu le sachet pour faire grossir un peu plus vite les bananes. Ça fait maintenant 16 ans que nous l'avons installé. Si nous l'avons là aujourd'hui, ça n'était pas un chemin droit à chaque fois. Nous t'étombes, nous t'érelèves, nous t'étombes, nous t'érelèves. Si c'est une fierté de dire que nous nourrit quand même une partie de la population. Et puis, il ne faut pas oublier que sans les agriculteurs, il n'y a rien qui se passe. Hein. Les producteurs, mais nous les meilleures personnes aussi pour transformer nos produits. Aujourd'hui, nous allons faire une confiture de banane Tangor confit. On a commencé par le passage d'un cyclone, Béjiza, à l'époque, t'es passé dans l'ouest. Et nous la retrouvons à nous avec toute la production que la coopérative n'a pas pris à l'époque. Donc, au lieu de jeter, mais il fallait trouver une solution très vite. Donc, on a commencé à faire confiture, banane séchée. On allume la machine, donc on va mettre 40 minutes et on fait à 90 degrés. Mais moi, j'y aime bien inventer, j'y aime bien faire des mélanges un peu hors du commun. Donc, de m'y connaître moins surtout sur des parfums un peu atypiques, hein, comme banane au poivre sauvage, mangue verte au gingembre, confit. Avec l'habitude, m'y connaît aussi à l'œil que les bons. C'est une fierté quelque part parce que nous dit bon ben on a beaucoup il fait la même chose mais à où gagne quand même sorte à où de l'ordinaire.
0: Il y en a des bons produits ici. La météo demain à Sainte-Rose, des pluies éparses, 19 degrés. Harmonie Peria va nous donner toutes les précisions dans quelques minutes. Moi, je vous retrouve dans un instant à 19h ensemble dans Tsubik. Avant cela, des images ce soir de Takamaka dans l'objectif de Serge Gélabert. À tout de suite.

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0: Il y a des fruits, des légumes, la tradition longtemps, comme chaque mercredi 19h ensemble dans Tsoubik avec la cuisine de Jacky Arumugom. Bonsoir Jacky, vous allez bien ?
1: Bonsoir Antoine, ça va.
0: Ouais. Eh bien c'est très bien.
1: Il fait bon, donc ça va.
0: Bon, ça va pas encore les petits virus là, de l'hiver là ?
1: Non, ça va, un petit peu d'allergie, mais ça va.
0: Bon, prendre un petit tisane alors.
1: Ça même.
0: Bon, ce soir c'est VG. Mais pas n'importe quel VG.
1: Non.
0: Massalé VG.
1: Ça même.
0: Alors, ça nous mange.
1: Ben, en fait, j'étais sur le marché Forain Chaudron ce matin, et on a vu que tu avais pas mal d'aubergines, de bringelles, comme il dit La Réunion. Et d'ailleurs, pourquoi il dit bringelles La Réunion
0: Parce que
1: ça va au Portugal ou en Inde, il dit aussi bringelles.
0: Ah, bringelles.
1: Voilà, bringelles, voilà. Et les anciens, vous savez comment ils appelaient ce légume? Souliers vernis. Si un jour on entend parler de monde, il y a mon soulier vernis.
0: C'est un cirandane.
1: Voilà.
0: Que c'est un sauce, soulier vernis, avec lacet vert. Avec le lacet vert,
1: voilà. Donc, c'est le bringelle, l'aubergine, le fameux soulier vernis. Et puis, on a un peu d'haricots verts. Bon, c'est vrai que c'est un petit peu cher en ce moment.
0: Ouais.
1: C'est entre 7 et 8 euros le kilo.

0: pas,
1: pas. Ça va, il y en a un peu. Sauf que bah, on peut avoir déjà des petites barquettes de prêtres pour 3 euros. Mm-hmm. Et je peux vous assurer que pour 3 euros, on mange à au moins 4-5 dedans, facile.
0: Déjà écossais.
1: Déjà coupé, émincé, parce qu'on va... Nous, ici, à La Réunion, on va surtout les émincer dans le sens de la longueur. Ouais. On a un petit appareil pour ça, on le passe dedans, et ça le coupe en petites lamelles.
0: Tranche, là.
1: Voilà, petite tranche. Et donc, j'ai acheté ce matin, sur le marché, une petite barquette de, d'haricots verts, déjà coupée, 3 euros, et il y a de quoi manger.
0: Ça fait le job.
1: Voilà, l'aubergine.
0: Qu'est-ce qu'on fait, alors? Parce que ça vient d'où, ce plat?
1: Bah, ça, c'est comme il dit ici, La Réunion, manger la chapelle, quoi. Ah, voilà, c'est aller se remanger dans les temples et tout, puisqu'on est plutôt de tendance végétarienne. Ouais. Et puis, mais c'est tellement bon, hein, ce massalé bringel, comme il dit, avec haricots verts. Il y en a qui mettent la pomme de terre aussi dedans, ça marche très bien. Mais là, je me suis arrêté à aubergine, enfin, bringel et haricots verts. Après, on trouve aussi un peu de tamarin en ce moment.
0: Je te dis déjà, ça marche super bien.
1: Ça marche très très bien. Il faut pimenter un petit peu avec l'ail, gingembre, cumin.
0: Oui, ouais.
1: Et puis le petit jus de tamarin. On peut trouver, là, ça se vend, c'est vraiment pas cher. Des petits tas de tamarin frais, là on enlève la cosse et on fait ça tremper dans l'eau. Et puis on rajoute ça à la cuisson, ça donne une petite saveur
0: acidulée.
1: Et bien sûr, en ce moment, beaucoup de coriandre, dicotomillé à La Réunion. Pas mal de coriandre, elles sont magnifiques en ce moment. Pas cher, 1 euro la botte. Et on vend toujours la coriandre, quand on midi, donc.
0: Avec la racine.
1: Avec la racine.
0: Mais pourquoi? Parce qu'on peut faire une tisane.
1: Tisane, mais aussi.
0: Rafraîchissement,
1: mais aussi, parce qu'on verra ça aussi. À l'île Maurice, pareil. On vend avec la racine. Alors qu'en métropole, on la vend sans racine. Mm-hmm. Et bien, nous, on a fait un petit bouillon larçon, avec gros pois, qui accompagne le repas que vous êtes en train de manger. Bon. Et bien, on met les racines de coriandre à infuser dedans, en fin de cuisson du bouillon larçon. Et ça donne un parfum et un goût qui est vraiment très, très particulier.
0: Ça donne le petit goût de coriandre, mais
1: complètement,
0: complètement
1: différent de la feuille. Voilà. Et c'est super bon. C'est pour ça qu'on trouvera toujours la coriandre. Et c'est une astuce sur le marché pour aller reconnaître d'un premier coup d'œil un paquet de coriandre, quand on me dit, d'un paquet de persil qui est vendu sans racine.
0: Massalé avec caloupilé aussi.
1: Caloupilé, ben, elle est là, ben, l'indispensable.
0: Feuilles, ben.
1: Mais je dirais que les deux indispensables du massalé, c'est le caloupilé, appelé aussi feuille de kari, et le tamarin. C'est vraiment le jus de tamarin et les feuilles de caloupilé qui va faire que c'est un bon massalé. Et puis la poudre de massalé qui est là. Alors là, c'est... Et il faut savoir aussi que c'est spécifique à La Réunion, le massalé.
0: Ah oui.
1: Où ça va en Inde, où ça va...
0: On ne trouvera pas.
1: On ne trouvera pas, on va trouver masala.
0: On ne demande pas, alors.
1: Masala.
0: Mmh. On trouvera c'est pas la même chose.
1: Masalé. Masala, c'est un mélange d'épices où il y a, je crois, une quinzaine d'épices différentes, tandis que dans le masalé, on a en moyenne 5 à 6 épices différentes. Mmh. Voilà. Et elle est spécifique à notre île.
0: Petite recette, quand même. On ne va pas dormir...
1: Voilà, très simple à faire.
0: Ce soir, comment
1: oignons émincés dans l'huile bien chaude. D'accord.
0: D'accord.
1: Ensuite, on écrase... Moi, je mets un petit peu de gingembre, il y en a qui ne mettent pas. Piment, ail, gingembre, sel, poivre et un petit peu de... Un peu de bonne dose de cumin en grain. On mélange les épices.
0: On fait bien roussir.
1: On fait bien roussir tout ça. On met du curcuma, notre safran pays. Mm-hmm. Ensuite, les feuilles de caloupilé. Petite pointe de tomate dedans.
0: Ouais.
1: Et ensuite, on met des aubergines, enfin, le bringel coupé en petits morceaux dedans.
0: Ouais,
1: on laisse cuire sans une goutte d'eau.
0: Ah oui.
1: Et donc, il faut prendre un bringel bien étendre.
0: D'accord.
1: Pas trop dur, pas trop de grains dedans.
0: Bringel rond plutôt, pas la saucisse.
1: Non, là il faut l'idée jeune, quoi. Comme ça, là vraiment il est parfait, là. Mm-hmm. Et demander à son vendeur un bringel tendre, hein, comme dit La Réunion. C'est-à-dire que jeune, pas à maturité, pas trop de grains dedans. Mm-hmm. Et ensuite, on rajoute les haricots verts dedans, coupés en lamelles, et on laisse cuire ça à feu doux, mais très doux, sans une goutte d'eau, avec ce petit jus de tamarin qui va venir clôturer la cuisson.
0: Et le massalé, on l'a mis déjà ou pas?
1: Alors, le massalé, oui, on le met quand on met la tomate, excusez-moi.
0: Ah, avec la tomate, d'accord.
1: Avec la tomate, parce qu'il ne faut pas le mettre trop
0: massalé,
1: en avance.
0: On ne met pas encore le massalé.
1: Voilà, donc, donc on met le massalé quand on met la tomate aussi, puisqu'il ne faut pas que le massalé grille de trop, sinon ça devient amer.
0: Ah oui, avec ou sans piment?
1: Alors, même le massalé. Un peu piment. Le massalé, lui, est sans piment. Alors, toujours sans piment, on rajoutera le piment dans la préparation des épices avec l'ail, gingembre et tout.
0: Parce qu'on peut acheter massalé pimenté déjà, mais...
1: Il ne conseille pas trop, parce que souvent, c'est ça qui fait que le massalé donne une mauvaise réputation, c'est-à-dire que ça donne un petit peu des maux de ventre, quoi.
0: Ah d'accord.
1: Voilà, c'est ce massalé avec ce piment sec qui va créer des petits désordres.
0: Donc on l'achète...
1: Le piment sec, vaut mieux l'acheter, moi je...
0: Nature...
1: Après chacun voit midi à sa porte, hein. Moi midi, vaut mieux acheter sans piment,

0: et ensuite rajouter le piment frais dedans. Et en général, on n'a pas de souci après.
1: Et un petit rougail à côté.
0: Un petit rougail, un petit peu piment crasé. Puis voilà,
1: et ça marche très bien. C'est, voilà. C'est très délicieux.
0: Voilà, donc c'est parfumé.
1: Combien de temps on laisse c'est à
0: tout dépend de la qualité de l'auberge, du bringel et des haricots verts. Oh, il n'y en a pas pour très longtemps. Hein. Franchement, il y en a pour aller une demi-heure, trois quarts d'heure et encore. Et encore. Mais vraiment à feu doux. Hein.
1: Et après, on déguste avec...
0: Surtout pas aller mettre de l'eau, essayer de pousser la cuisson. On laisse cuire à feu doux.
1: Avec un petit peu de riz.
0: Un petit peu.
1: Un peu de riz.
0: Ah oui, ah bah oui, un petit peu de riz ou bien.
1: Comme ça, avec autre chose, on peut ou pas?
0: Oh, avec un âne aussi, oui. Pourquoi pas?
1: Avec un âne.
0: Un âne, le pain indien.
1: Un âne, oui.
0: Ouais, pas, ça marche bien.
1: Ouais. Un âne ian.
0: non, pas ça.
1: Merci, Jackie. C'est vraiment très. C'est simple. Hein.
0: C'est basique, très simple.
1: C'est pas très cher. Bon, peut-être les haricots.
0: Alors verts, là, mais... on en a pour là le plat, enfin la quantité qu'on a aujourd'hui avec un bringel. Un paquet d'haricots verts à 3 euros, le bringel même pas 1 euro, on a pour 4 personnes au bois. Un joli bringel comme ça, le paquet d'œufs, il y en a au moins pour 4.
1: Bon,
0: c'est vraiment pas cher.
1: Tu causes encore, moi, mange encore.
0: Mange.
1: Je me régale. Merci beaucoup, Jackie. Très facile à faire, simple et puis bon, hyper savoureux. Goûteux. Et c'est une régalade pour le soir comme ça. Merci, Jackie, pour cette belle recette. Manger la chapelle.
0: Ça
1: très bon avec le soulier verni et la classé vert. Merci, Jackie. Demain pour l'info, l'équipe du 6-8 ensemble. Julien Andy, Emile Breton, Annelard, Victoria Asfikoré. Alors à Château pour le 12h30. Je vous donne rendez-vous pour le 19h à suivre sur Antenne Réunion, la météo. Et puis Koh-Lanta, pas n'importe lequel Koh-Lanta, Koh-Lanta All-Star. Belle soirée, à demain.
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2: Bonsoir à tous et ravi de vous retrouver pour votre météo. Ce soir, les éclaircies reviennent sur l'ouest de la Réunion. Et une fois de plus, à nouveau, les entrées maritimes à bord de l'est de la Réunion, d'une ligne de Saint-Joseph jusqu'à Saint-Denis. Principalement, les précipitations seront vers le secteur du volcan ou encore Takamaka. On aura toujours du vent, sensible sur le nord, le sud également sur les hauteurs exposées, même si il faiblit légèrement. Quant à la mer, elle conserve son côté agité dû à la houle, notamment sur l'est de l'île. Regardons le temps. Pour demain matin, on retrouve cette humidité sur une grande moitié est de la Réunion. Le chef-lieu sera concerné, les hauteurs de l'est aussi. Et puis plus à l'ouest, ce sera un réveil au soleil. Pour l'après-midi, l'évolution diurne se mêle à tout ça. Donc plus de nuages en intérieur qui auront tendance à s'étaler sur le nord, nord-ouest, les hauteurs surtout concernées. Sur le littoral, on devrait toujours avoir quelques éclaircies. Retour des éclaircies sur l'est également. Sur le nord de l'île, on devrait les conserver sur le sud de la Réunion. Regardons le vent maintenant. Alors, il souffle de manière différente, mais reste encore présent. Beaucoup plus fort sur le sud, 65 à 75 km/h, entre 50 et 60 sur une grande moitié nord. La mer est agitée dans l'ensemble. On notera toujours la présence de la houle de secteur est qui tend tout doucement à s'amortir. Puis sur l'ouest, la mer restera calme. Pour les températures minimales, on a droit à 21 degrés à Saint-Denis, 9 degrés à Petite-France, entre 10 et 12 pour les cercles. On termine avec le volcan, avec 5 degrés. Pour les maximales, 27 degrés à Saint-Denis, 28 pour la pointe des Trois-Bassins, 21 au Colimaçon également pour les cirques. On terminera avec Saint-André avec 26 degrés. Pour les prochains jours, on ne change rien pour vendredi. Ce sera le même type de temps. Et d'ici samedi, on va avoir un petit changement de temps, donc c'est-à-dire un peu moins d'humidité, un vent qui va faiblir nettement et on va regagner quelques températures normalement. Alors ça ne va pas être énorme, hein. On va gagner peut-être 1 degré par-ci ou là. Pour l'instant, les températures resteront comprises entre 4 et 28 degrés. Chez nos voisins, maintenant, on a droit à du soleil pour Madagascar, quelques averses pour Maurice et Rodrigue. On retrouve ces quelques averses du côté de Moroni, Mahé et du temps ensoleillé pour Johannesburg avec 23 degrés. Direction pour l'Hexagone où le soleil brille toujours et les températures varieront entre 23 et 35 degrés. Retour chez nous. Demain, nous serons le jeudi 3 septembre. Des bisous d'avance à vous les Grégoire. Le soleil se lèvera à 6h25 et nous quittera à 18h10. Excellente soirée à vous tous et d'ici là, restez dans l'air du temps sur Antenne Réunion.
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19: Il faudra être capable de repousser sa douleur. Top, c'est parti!
20: Aïe, putain, j'ai un muscle qui lâche.
21: C'était vraiment très très dur.
22: Franchement, je me sens épuisé là.
23: Et on va faire sortir.
24: Ouais, mais d'accord.
23: Et plutôt rapidement.
19: Vous aurez la possibilité de faire un choix.
25: Il me fait sauter au prochain conseil. Si je lui dis toute la vérité, je le sais.
26: Oh my God. Let's come back to this.

0: Au Panama, 9 binômes d'anciennes saisons de Koh-Lanta s'affrontent. Vous gagnez ensemble, vous perdez ensemble, et au conseil, c'est évidemment celui qui recueille le plus de suffrages, qui entraîne dans sa chute son binôme. À deux, ils veulent tous faire briller leur saison d'origine.
1: Top !
0: Mais ils doivent vite apprendre à fonctionner ensemble.
2: Pose, Moussa, vite, reviens !
3: Allez, c'est bien, ça gêne, ce que tu fais.
4: Un, deux, trois.
0: Hop. Yacine et Clémentine, longtemps chien et chat...
5: Trop le temps.
6: Vas-y, remonte.
5: Ne t'essouffle pas, vraiment.
0: ...ont réussi à s'entendre et à gagner la première épreuve.
7: C'est fini ! La victoire, elle est pour Clémentine et pour Yacine, bravo !
8: Les retrouvailles. Ouais, les retrouvailles quand même.
0: Cela leur a permis de prendre du bon temps sur l'îlot du salut.
9: On est bien là.
0: Et d'y inviter un autre binôme, Charlotte et Jacques.
10: C'est vrai, ça. Mais j'ai très peur.
0: Tous les quatre ont surtout bénéficié d'un indice de taille concernant l'épreuve d'immunité.
11: Ça va être une épreuve d'équilibre et puis de coordination.
12: En fait, là, c'est vraiment je pars sereine.
0: Et pourtant, malgré leur entraînement...
7: Ah, ça tombe !
13: Attention !
5: T'es parti trop !
0: C'est le binôme éprouvé Freddy Christina, qui se connaît depuis 2009...
14: Redécale-toi un petit peu ton pied. Oui, voilà, mais voilà.
0: ...qui a gagné.
7: C'est gagné ! Yes ! Christina Freddy !
13: Yes !
7: Bravo !
0: L'ingénieur commence bien l'aventure.
14: C'est une totale revanche pour moi.
0: Car il a également contribué à obtenir le feu sur le camp des naufragés.
14: Et on peut le voir, que deux tentatives. Donc,
0: Pour le conseil à double élimination, Johanna et Maxime, ainsi que

0: Laure et Vincent se sentaient moins intégrés.
1: Ça, il est venu me voir, il m'a dit, écoute, il y a deux personnes qui sont sorties, Vincent et toi.
2: Vite, alerte rouge. Je sens que les gens sont pas forcément ouverts à la discussion avec nous.
0: Lola a voulu les aider et détourner les votes vers Moussa, qui prend beaucoup de place.
3: Je pense que si on n'agit pas ce soir, on est dans la merde pour la suite.
4: Ah, mais ça...
3: Vraiment, Moussa, c'est un gros danger. Je pense qu'il mène tout.
0: Mais Johanna a prévenu Moussa de la stratégie.
5: Vous essayez de me retourner depuis tout à l'heure.
0: En accusant Tania.
6: Qui a dit mon nom, s'il te plaît?
7: Ah, c'est sorti de ma tête. Alors, les gars,
8: alors,
7: on est à l'eau.
8: La stratégie n'est pas sortie de ta tête. Tu as suivi une stratégie.
7: Genre, ce soir, je vote Moussa, je t'ai dit.
9: Et si Tania, à vous.
0: Tania et donc Nicolas se sont à leur tour sentis en danger.
10: Bah là, les tendances, elles ont complètement explosé. Tout a changé, du coup.
0: Tout comme Nawel et Moussa, qui a vivement réagi.
11: Plus de pincettes, plus de demi-mesure. Allez, on choisit un bon soir.
0: Mais au final, ce sont Johanna et Maxime qui sont partis.
12: Et leur sentence est irrévocable. Leur sentence est irrévocable.
13: Et bah, bon bordel.
7: Tu m'as dit oui, je fais du social. Mais il n'y a pas de social. Tu m'as dit tranquille.
14: Ah, moi,
7: on... Hier, tu me dis tranquille, on revient d'épreuve, il y a le temps. Non, mais une journée sans Koh-Lanta, c'est deux semaines.
0: Ils ne s'en doutent pas, mais tout n'est pas terminé pour le binôme de la revanche des quatre terres. Ils débarquent sur une île mystérieuse.

0: Je sais pas, j'ai une boule au ventre. Incroyable. Putain, on a encore une chance.
1: Oui.
0: Ah, je suis contente. Putain, je suis contente.
1: Il y a des beaux tours dans le coin. Il y a les oiseaux qui rôdent en cercle, en hauteur. Ça n'est pas bon signe, ça. Ça sent quelque chose qui est à moitié crevé dans le coin, là. C'est clair. Même dans mes pires cauchemars, je crois que je l'aurais jamais. Mais aujourd'hui, c'est... En tout cas, on n'est pas retourné sur le camp, quoi.
0: Non, bah ça, c'est sûr.
1: Oui.
0: On nous a éliminés comme des malpropres.
1: Ouais, tu m'étonnes, quoi.
0: Je pense pas qu'on est retourné
1: tout aussi. Là, je l'ai là, je l'ai en travers de la gorge. Je crois que j'ai les boules, là. Ouais, elle est à moitié cramée, là.
0: Il doit y avoir un mot quelque part, c'est pas possible. Il faut qu'on cherche, il doit y avoir des indices quelque part.
1: Le mystère est boule de gomme. Hein?
0: Ouais. Putain, il y a un mot sur le rocher.
1: Bien vu, aveugle. Vous avez été évincé de l'aventure. Désormais, votre destin ne dépend que de vous et de vous seul. Ouais, c'est seul, putain.
0: Ah, donc on n'est plus lié, en fait, je pense.
1: Sur cette île hostile, l'île des bannis, le seul moyen de vous échapper pour revenir dans l'aventure, triompher de vos adversaires dans l'arène.
0: Ah non, j'ai pas envie de t'affronter, moi.
1: Ça m'embêterait de te mettre une pâtée. Et il vous faudra prendre votre mal en patience et être prêt le jour de l'affrontement quand l'appel de l'arène retentira.
2: Effectivement, à l'issue d'une épreuve au sein de l'arène, les aventuriers éliminés auront la chance, même mince, de se racheter. Mais attention, il n'y aura pas de place pour tout le monde et auparavant, il faudra survivre à l'île des bannis.
1: Il y a du texte, mais ça reste énigmatique. Hein.
0: Je suis soulagée, stressée, excitée. Je crois que j'ai un tout, j'ai l'impression d'arriver au premier jour dans l'aventure, là.
1: Le fait d'être ici, je prends pas ça pour un handicap. Je prends ça pour une chance qui n'est pas phénoménale, mais il y a quand même une chance. Je vais répondre présent, je vais défendre mon beefsteak jusqu'au bout.
0: Je pense qu'on va rester une bonne semaine, tous les deux.
1: Il y a moyen qu'on pète un pont, non? Bon, on va péter une durite.
0: C'est un challenge. En fait, c'est grâce à toi, là, non? T'aimes ça, partir, revenir?
1: Ouais, ouais, bah, c'est la marque des fabriques, quoi, ici. On part, on revient, on fait que ça, quoi. À la Claude François, quoi. Ça s'en va et ça revient. Je pense qu'il n'y a pas de raison que ça se passe mal avec Jojo. Mais là, on est un vieux couple, hein, c'est clair. On s'est fait la gueule, on s'est rabiboché. Puis là, maintenant, on termine nos vieux jours ensemble.
3: Il y a notre coco, déjà, là, c'est déjà ça. Donc, ce coup-ci,
0: on partage.
3: Ce coup-ci, je partage.
0: Ah. Tu me la fais pas.
4: Là, je viens de trouver une noix de coco verte. Donc, je me la suis réservée pour moi.
1: À partir de maintenant, moi, je me la joue perso.
4: Là, j'ai pas envie de partager, là.
1: Ça, c'est ton goût, ça te l'a mérité. Je prends ça, moi. Partage, c'est voilà, 50-50. 50 et 50.
2: Sur le camp des naufragés, les autres binômes ignorent totalement que Johanna et Maxime vivent cachés sur leur île et qu'ils pourront peut-être réintégrer le jeu. En tout cas, les aventuriers sont rentrés sonnés par les mots durs échangés au conseil la veille au soir. Moussa était remonté contre Tania, qu'il pensait être à l'initiative des votes contre lui. Alors que l'idée de l'éliminer venait de Lola, qui est restée discrète sur le sujet.
5: Je t'ai mis dans une sauce pour rien.
6: Ouais, mais c'était. En fait, ma sauce, c'était pas en mode stratégie, c'était en mode.
5: C'était bienveillant pour sauver Vincent.
6: Oui, mais pas que. C'est aussi pour moi me protéger quelque part. J'étais pas proche de Max et Johanna. Imagine, ils trouvent un collier, ils mettent mon nom. En vrai, je peux pas lui dire toute la vérité parce que. Bah, il me fait sauter au prochain conseil. Si je lui dis toute la vérité, je le sais. Il faut une responsable et en vrai, je le suis. Mais je peux pas l'assumer devant Moussa maintenant.
5: Non, donc c'était mon nom qui était prévu après.
6: Mais pas du tout.
5: Bah pourquoi ça a pris cette proportion alors?
6: Mais parce que Johanna, t'as pas vu là toute la proportion qu'elle a pris pour des histoires, des on-dit d'un nain. Je pense que Moussa, ça l'insupporte qu'on puisse mettre en place une stratégie contre lui. Mais du coup, vu que Moussa, c'est quand même un personnage, c'est vrai qu'il va aller au front, etc. Et ça cause plus de problèmes qu'autre chose. Mais j'ai pas essayé de faire un truc, en fait, y a pas eu ça. Vraiment, il n'y a pas eu ce truc-là.
5: Lola m'a pas totalement convaincu, bien évidemment que non. C'est elle l'instigatrice. C'est ça le problème, la cicatrice de tout ça. Donc de Vincent et Laure, on voit que bah, t'es la chef d'un groupe. Tania, Nicolas, Lola, Dorian, Vincent, Laure. Pour moi, ils ont créé une alliance dure en se disant on va virer tous les anciens.
2: Moussa a son avis sur Lola. Mais il tient à se faire pardonner de sa réaction de la veille quand il a su que son prénom sortait. Beaucoup en ont été gênés, notamment Clémentine, qui trouve son comportement déplacé, d'autant que lui-même faisait des accords secrets dans son coin.
5: C'est le jeu, c'est Koh-Lanta. Et donc, excusez-moi pour le comportement hier. J'espère qu'on retrouvera l'ambiance qu'on avait la veille.
7: Après le conseil qui s'est passé, je suis extrêmement déçue de Moussa. Et moi, c'est vrai que j'avais dit à personne que je m'étais rapprochée de Moussa et de Nawel. Et j'avais promis encore cet après-midi, droit dans les yeux à Nawel, que je ne pourrais pas voter contre eux.
8: Toutes ces petites alliances ont été dévoilées au grand public, on va dire. Je suis pas un lapin de 6 semaines, c'est pas la première fois que je fais Koh-Lanta. Donc voilà, j'observe et je dis rien. Mais je vois les choses.
5: Et après, les épreuves sont les épreuves. Et si ça doit sortir, ça sortira. C'est tout, donc tranquille en vrai.
2: Eh bien, les choses ont été plus ou moins dites. Il s'agit maintenant de se concentrer sur l'aventure.
9: Alors, le pire, c'est d'être dans la ligne de mire. L'îlot du salut vous attend. Prenez vos sacs.
10: Oh là là!
9: L'îlot du salut est de retour.
5: L'îlot du salut, ça fait rêver, bien évidemment. Nous en a tellement parlé.
11: Ils nous ont dit que la plage, elle était géniale, qu'il y avait un Mac. Ils nous l'ont vendu comme si c'était le 5 étoiles.

0: Bonjour à tous.
1: Bonjour Denis.
0: L'épreuve d'aujourd'hui, elle est très, très exigeante. Et pour avoir une chance de l'emporter, il va falloir être en forme. Pas individuellement, mais à deux, en binôme. Qui dit jeu de confort, dit récompense. Les deux premiers binômes partiront sur l'îlot du salut. Et puis, si vous gagnez ce jeu de confort, alors vous aurez la possibilité, juste après l'épreuve, de faire un choix. Et de ce choix dépend peut-être la suite de votre aventure. Aujourd'hui au programme, une course-poursuite. Il y aura deux manches. Sur chaque manche, quatre binômes. Vous serez répartis sur ce parcours circulaire de 160 mètres de long, tous les 40 mètres. Dans chaque binôme, vous devrez porter un chapelet de poids, le poids global de 25 kg. Et l'objectif, c'est de rattraper celui qui est devant vous et de continuer, sachant que dans chaque manche, les deux meilleurs binômes se qualifient pour la finale. Très important, vous serez attaché à votre binôme à l'aide d'une corde. Vous serez donc lié pour le meilleur ou pour le pire. Je vais donc maintenant procéder au tirage au sort. Tous ceux qui auront une boule blanche disputeront la même manche. Tous ceux qui auront une boule noire disputeront l'autre manche. Mesdames, tendez le bras, retournez-le, ouvrez. Dans la première manche, nous aurons face à face Camille, Hugo, Nawel, Moussa, Charlotte, Jacques, Laure, Vincent. Allez vous mettre en place.
2: Je kiffe pas trop de la course ours.
3: Moi non plus.
4: Faudra serrer les dents. Hein.
3: Ouais.
4: C'est que tu fais des grandes foulées. Et moi, je peux faire que des petites foulées. Ça fait un décalage dès le départ.
5: Donc tu veux que je ralente si tu irais comme ça.
0: Je vais vous demander de prendre votre poids. Les 25 kilos, répartissez-les comme vous l'entendez. Et je vous rappelle que pour éliminer un binôme adverse, il faut le rattraper, le toucher. Les deux meilleurs de cette première manche accéderont à la finale. Attention, 3, 2, 1, go! La règle est simple. Il faut rattraper et toucher le binôme qui précède pour l'éliminer. Il faut de la vitesse, mais surtout de l'endurance pour ne pas se faire soi-même rattraper.
4: Arrête de me tirer. Tu me tires vers l'avant, t'es pas à côté de moi.
0: La circonférence de l'ovale est de 160 mètres. À noter, courir dans le sable et sous un tel soleil est une véritable épreuve.
3: Ça va toujours ?
4: Ouais, ça va.
0: Moussa et Nawel ont un tout petit peu d'avance par rapport à Laure et à Vincent.
4: Tu me tires où ça ?
6: Go, go, go.
4: Où ça, tu me tires ? Ils vont rattraper les
3: deux. Vas-y.
4: Préserve-toi. On va pas se faire rattraper.
6: Allez, Jacques.
0: Jacques et Charlotte sont en train de fondre sur Nawel et Moussa.
4: Tu me tires.
6: C'est mort. Désolé, les enfants.
0: C'est fini pour Moussa et Nawel. Ça continue pour Jacques et Charlotte.
4: C'était pas ça, la tactique.
0: Encore trois binômes pour deux places en finale.
4: Nickel. Parfait. Ralenti. Merci, rattraper les autres. C'est la meilleure configuration pour nous.
0: Gros effort, grosse performance pour l'instant. Est-ce que ça va tenir pour Jacques et Charlotte? L'or s'est retourné.
7: Le binôme de la tribu maudite, Charlotte et Jacques, est impressionnant. Tous les deux ne faiblissent pas après tant de tours et même ils accélèrent.
4: Allez!
0: C'est fait! Jacques et Charlotte qui ont éliminé d'abord Moussa et Nawel, puis ensuite Laure et Vincent se qualifient brillamment pour la finale, tout comme Camille et Hugo. Oh,
4: bravo.
7: Place aux quatre autres binômes. Les deux meilleurs affronteront ensuite Hugo et Camille, ainsi que Jacques et Charlotte.
0: Prenez vos poids.
1: Allez, allez, on tire.
0: Attention. 3, 2, 1, go!
3: Tranquille. Parfait, parfait.
7: Ça part vite pour tout le monde.
3: Il part vite, ça part vite.
7: Lola et Dorian ont un bon rythme. Il faut dire que Dorian s'y connaît en endurance. Depuis son Koh-Lanta, il est devenu un spécialiste du marathon et de l'effort au long cours.
4: Sans juste derrière,
7: Dorian est préparé, il a enchaîné

0: 7 marathons cette année. Aujourd'hui, il est lié à Lola, qui n'est pas championne de course à pied, et il faut en plus porter 25 kilos. Pour autant, Lola donne tout.
1: C'est un tout petit peu, tu vois.
2: Ensuite, c'est beaucoup plus indécis entre Freddy et Christina et Clémentine, associée à Yacine.
1: Tu vois, ils ont ralenti. On va reprendre du temps.
3: Allez.
1: Allez, Tania.
3: Allez.
2: C'est trop difficile pour Nicolas et Tania qui vont être rattrapés. Dans un instant, il faut toucher.
1: C'est pas les gars. Elle
3: m'a touché.
2: C'est touché. Allez, c'est terminé pour Nicolas et Tania qui n'accéderont pas à la finale. Encore trois binômes.
3: Allez.
2: Ça devient difficile pour Freddy et pour Christina. Regardez Yacine et Clémentine qui sont là, qui vont toucher. C'est bon. Dorian, Lola d'un côté, Yacine, Christina de l'autre, qualifiés pour la finale.
1: Clem et Yacine, ils ont bombardé. Ils ont été archi forts.
3: Ouais.
2: Place maintenant à la finale. Dorian et Lola, Hugo et Camille, Jacques Charlotte, Yacine Clémentine. Faire partie des deux meilleurs pour aller sur l'îlot du salut, gagner pour profiter d'un choix extrêmement important pour cette belle finale. 3, 2, 1, go!
1: Super.
2: Comme tout à l'heure lors de la première manche, Charlotte et Jacques sont partis extrêmement vite.
1: Allez, vas-y, accélère. Allez, Camille.
2: Pour l'instant, les écarts restent quasiment inchangés. Ça va se jouer sur l'endurance.
3: Ça va ?
2: Dans le binôme Lola Dorian, Lola ne porte qu'un seul sac, tous les autres sur les épaules de Dorian.
1: On a gagné du temps. On est très très fort. On est très très fort.
2: Léger avantage pour Dorian Lola par rapport à Clémentine et Yacine.
3: C'est trop dur.
2: Ça a ralenti pour Yacine et Clémentine, ce qui profite à Dorian et à Lola qui sont en embuscade derrière.
1: Allez,
3: allez Lola.
1: Ça marche. Allez. Le sac sur mon épaule gauche. Mets-le sur mon épaule. Ok.
2: Et regardez, viens. Dorian a tous les sacs maintenant.
1: Vas-y, viens. On chope les deux.
2: Ah, qui accélère. Ça touche. C'est terminé pour Clémentine et pour Yacine. Et regardez Dorian qui est en train d'accélérer. Qui est en train de revenir sur Charlotte.
1: Remets le sac sur mon dos. Remets le sac. Allez.
3: Ah.
1: Merci.
3: Oh. Ils arrivent pas.
1: Mets-le derrière. Remets-le derrière.
3: Attends, je vais pas dire. Attends,
1: c'est
3: toujours
1: pas. Jette-le sur mon dos. Mets-le sur mon dos.
2: Ah, regardez Lola qui a de plus en plus de difficultés. Lola a le regard dans le vide, mais elle tient la cadence infernale de Dorian.
1: Mets-le sur mon dos. Voilà. Là, c'est bon.
2: Parcours héroïque de Dorian.
4: Dodo, c'est une machine.
2: Lola qui va au bout de ses forces. Allez jusqu'au bout. C'est terminé pour Charlotte et Jacques. Quel travail de Dorian avec les 25 kilos et de Lola.
3: C'est quoi? C'est pas plus.
1: Passe devant et tape. Tape-le. Tape-le.
2: Jusqu'au bout.
1: Tape-le.
2: Dorian qui va avoir... C'est fini! La victoire pour Lola et Dorian devant alors, Camille et Hugo.
5: Machine.
2: Mais quelle finale!
1: T'es une machine. Lola, t'es une putain de machine.
3: Ah, oh, purée. Merci. Oh,
5: merci.
3: Super. Oh, je suis trop contente.
5: Merci.
3: Vous pouvez m'anouir, les gars.
5: Un monstre. Un monstre, là, t'en es trop mythique, mon gros.
3: Lola, ça va? Non.
5: Bravo, hein.
3: Ah, c'est super. Attendez, je vais plus marcher.
5: Ramenez-la à l'ombre.
6: Ouais.
3: C'est une machine.

0: Lola et Dorian. Mais quelle finale! Lola, d'abord, vous êtes allé au-delà de ce que vous croyez capable de faire.
1: En fait, je savais que c'était l'épreuve pour Dorian et je pouvais vraiment pas le décevoir, donc j'ai tout fait, mais c'était hyper dur.
2: J'avais une pression au début de cette épreuve parce que c'est une épreuve qui m'avait réussi lors de mon premier Koh-Lanta, même si c'était pas totalement la même.
3: La victoire pour l'Ouest! Bravo! Magnifique!
4: On y est! Féron! T'es le boss! T'es le patron, Féron!
2: Pouvoir gagner une épreuve comme celle-là, avec un tel niveau, des aventuriers comme là, franchement, c'est un truc de fou.
0: Avec en plus 25 kilos sur le dos. Et malgré ça, vous avez trouvé les mots pour permettre à Lola d'accélérer avec vous derrière pour les rattraper un à un.
2: J'ai vu ses yeux, ils étaient plus là, mais elle tenait. Franchement, je suis vraiment fier d'elle parce que ce qu'elle a réussi à faire dans le dépassement de soi aujourd'hui, c'est quelque chose d'incroyable. Et vraiment, je la remercie et je suis trop content d'avoir gagné avec elle.
0: Lola, ça vous tire les larmes.
1: Tu m'as porté tout le long. C'est grâce à toi, en vrai, qu'on a gagné.
2: Non, c'est une équipe. Hein.
0: Hugo et Camille, ils vous ont rattrapé en dernier. À ce titre, vous prenez la deuxième place et vous allez pouvoir partir sur l'îlot du salut pour vivre un moment unique. Et puis, Lola et Dorian, il y a bien sûr un avantage important à gagner. Ce message, avec un choix à faire, que vous allez faire tous les deux et qui devra, si vous le souhaitez évidemment, restez secret. Venez avec moi. Voilà le message. Il y a deux choix.
5: Vous avez la possibilité de choisir un avantage supplémentaire sur l'îlot du salut. Choix numéro 1. Un gros poisson bien charnu à faire griller pour reprendre des forces. Choix numéro 2. Un ananas sucré, mais attention. Sous le plat de cet ananas a été caché un avantage stratégique secret réservé à votre binôme. À vous de faire le bon choix, il vous attendra sur l'îlot du salut.
6: L'ananas direct.
5: Je savais que t'allais me dire ça.
6: Oui.
5: C'est pas uniquement un poisson, c'est un gros poisson à faire griller.
6: Bon, on ira le chercher à l'eau, le poisson.
5: Ok.
6: Et en plus, si on peut avoir un avantage, okay, en fait, non, on est là pour jouer.
5: Ouais, t'as raison. On va prendre l'ananas sucré, on est venu pour jouer quand même.
0: Faites-en bon usage. Et encore une fois, félicitations pour cette magnifique victoire.
5: Merci beaucoup. Merci.
0: Lola, Dorian, Camille, Hugo, vous avez mérité l'îlot du salut. Profitez-en. Allez-y.
7: Ciao tout le monde.
8: Au revoir, les gars.
7: À demain, bon courage.
0: C'est un Koh-Lanta All-Star qui part sur les chapeaux de roue. Mais maintenant, il va falloir vous concentrer parce que certes, le confort, c'est bien, mais ce qui reste essentiel, c'est de garder sa place dans l'aventure. Et pour être certain de garder sa place, il faut gagner l'immunité. Donc la prochaine fois qu'on se voit, c'est pour une nouvelle épreuve d'immunité avec l'objectif d'être intouchable au conseil suivant. Bon retour sur votre campement.
5: Merci Denis.

0: Dorian, Camille et Hugo vont à leur tour découvrir le tant espéré îlot du salut. Mais le duo des quatre terres espère aussi dénicher son indice pour obtenir un avantage stratégique dont il ignore tout pour le moment.
1: Oh yes, énorme.
2: Elle est trop belle.
3: Oh, elle est trop belle, cette île.
4: C'est magnifique.
3: Et l'eau, elle est
1: là. L'île du salut. Je te salue. Oh, regarde ce qu'il y a au fond. Yeah. Ça, c'est bon.
3: Ah,
1: ça, c'est bon. Ça,
3: oh,
1: c'est bon.
3: Il l'a vu direct.
5: Ah ouais, c'est un vrai confort.
1: Il est solide, l'ananas. Hein. Incroyable.
4: Vous voulez qu'on se la mange tout de suite?
1: Non, on attend un peu, non?
4: Ah ouais?
1: Ouais, tu voulais maintenant? Moi, je me dis là, chez les pieds mouillés, je me dis
4: juste. On peut manger un peu plus tard dans la.
5: Moi, ça me va bien.
1: Et comme ça, imagine, ils sont au bout du manioc et tout, tu vois, on se fait un petit repas, un petit dessert.
3: Ah ouais,
1: tu vois, là.
3: Petit entrée, petit dessert.
5: Je suis très content d'être là. L'île du Salut, elle est hallucinante. Ça n'a rien à voir avec notre camp. C'est magnifique. Et puis de partager ce moment avec Dorian et Lola, c'est le top. C'est vraiment le binôme, moi, avec lequel j'accroche le plus. Pour moi, c'est génial, quoi. J'ai participé à Koh-Lanta en 2012 en Malaisie, à Koh-Lanta la légende, à Koh-Lanta la tribu maudite. C'est sûr qu'à travers trois Koh-Lanta, j'ai découvert dans un premier temps la survie sur mon premier, le second c'était plutôt sur les épreuves. Dans le troisième, j'ai été plus joueur, plus de stratégie, et maintenant j'espère que ces trois éléments ensemble, ça va mener jusqu'à la victoire. Moi je viens toujours pour la victoire. J'ai envie d'être là pour gagner une seconde fois Koh-Lanta et être le seul homme à avoir deux victoires sur Koh-Lanta.
3: Vous voulez mettre les fruits dans la main?
1: Ouais, histoire de, comme ça, il n'y a pas de... Voilà, ça, on laisse.
3: Ok, donc nous, on part chercher l'eau, le manioc et la canne à sucre, et vous pêchez, c'est ça?
4: Trop heureuse d'être sur cette île du salut. Je trouve qu'on est tellement dans un havre de paix, ici. 14 ans après, et ben ça y est, me voilà mariée, maman de deux enfants, Maë et Kéra, qui ont 8 et 6 ans. Cette aventure, j'ai envie de la vivre pleinement, à 100%. Elle est pour moi. Je me suis quand même mis entre parenthèses pendant de longues années pour le bien de mes enfants et de ma famille. Il y a eu la Camille qui est arrivée dans Koh-Lanta et la Camille qui est sortie dans Koh-Lanta. Ça m'a énormément forgée. Ça a été une expérience tellement enrichissante et clairement qui m'a fait grandir et prendre quelques années en un mois.
6: Là, on va faire un petit tour.
4: Allez, go.
6: Tu veux on
7: prend le chemin, ouais.
5: Le soleil commence à descendre.
1: C'est quoi, vrai? Je crois que j'ai envie de me mettre en maillot de bain.
5: Ah bah vas-y, vas-y, je vais pas. T'inquiète, y a plus de stress, on est sur l'île du salut, quoi.
0: Malin, Dorian prétexte de se changer pour jeter un coup d'œil au message caché sous l'ananas.
1: Je viens de regarder sous l'assiette de l'ananas, là.
5: Il y a rien sous l'ananas. C'est sous là-bas.
1: Denis nous a dit, sous l'ananas, vous trouverez un indice. Mais il n'y a rien sous l'assiette. Du coup, je suis allé voir directement sur la table. Effectivement, il y a un triangle qui est vraiment gravé.
5: L'assiette était posée là. Un triangle. Et là, après, vous avez deux traits sur le côté.
1: Je comprends pas trop ce que ça veut dire. On va pas se mentir. Voilà. Un triangle avec deux traits, qu'est-ce que tu veux qu'on fasse avec ça? En vrai, c'est... Lola, elle va arriver, elle va essayer de faire son truc. Je vais lui dire que c'est sur la table, elle regardera à un moment donné.
5: Là, je vais remettre le stop comme ça. Regardez. Hop. Ni vu ni connu, c'est impossible à voir.
1: Il y en a là-dedans.
0: Dorian s'égare. Le message est bien sous l'assiette de l'ananas et non sur la table. Ce que Dorian prend pour un signe n'est qu'un défaut du bois. Lola sera peut-être plus perspicace. Les autres aventuriers, eux, reviennent épuisés par la course-poursuite.
8: Ils m'en prennent, ça va aller.
9: Franchement, je me sens épuisé, là.
0: Ils vont devoir se reprendre, car c'est une épreuve d'immunité aussi exigeante qui les attend. Top, c'est parti!
5: Aïe, putain, j'ai un muscle qui lâche.
3: Oh,
4: c'était vraiment très, très dur.
5: Oh, putain.
0: Il leur faut du repos et du confort.
1: Ah là, où elle est la graille?
9: Pour pas qu'on ait la fumée dans la gueule, j'ai envie de faire une cheminée.
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10: Au Panama, les naufragés rentrent sur leur camp harassés par l'épreuve de confort.
11: Tape-le, Cosine, tape-le.
10: Qui a vu la victoire flamboyante de Dorian et Lola.
11: T'es une machine. Lola, t'es une putain de machine.
12: Franchement, l'épreuve, elle m'a tué.
13: Oh, mais je pense qu'elle a achevé tout le monde.
12: Ouais.
14: Après cette épreuve de confort, je suis complètement KO. Sous un canard pas possible, adversité redoutable. C'était une magnifique épreuve. Mais c'était vraiment très, très dur.
15: Forcément, je me sens déçue. Parce que c'est jamais agréable de pas gagner une épreuve et encore moins de la perdre. Je suis de retour sur Koh Lanta pour savoir ce dont je suis capable aujourd'hui parce que je suis pas la même que la dernière fois. Depuis la dernière aventure, je suis maman d'un petit garçon qui s'appelle Aylan. Il a 5 ans et demi. C'est mon humain préféré. C'est ma raison de vivre. J'ai raccroché les gants l'année dernière, mais je continue à m'entraîner. Je suis la coach d'une section féminine de boxe. Je suis une guerrière dans l'âme. Je suis toujours prête à mettre mon titre en jeu.
16: Ce qu'ils ont fait là, derrière et là, franchement, sportivement parlant, big respect. En fait, quand ils repensent, c'est fou.
10: Dorian

0: C'est hilarant parce que le crabe, quand je vois le temps que les garçons prennent pour le prendre, et finalement on mange ça. La première aventure, j'ai quand même vraiment subi déjà la faim. La faim, la pluie, c'était les deux trucs, mais atroces. Je me suis beaucoup plus préparée cette fois-ci que la fois d'avant. Des trails, des ultra-trails, des marathons, des triathlons. Et c'est vrai que l'aventure de Koh-Lanta m'a énormément aidée, notamment dans l'aspect privation de nourriture, aller puiser vraiment dans ses dernières ressources. Après ma première aventure, j'ai tiré évidemment énormément de leçons. Du coup, j'ai acheté une maison. J'ai aussi changé de poste dans mon travail. Donc en fait, mentalement, ça a quand même vraiment boosté mes forces.
1: Ah, regarde le nombre de crabes là.
2: Aujourd'hui, c'est buffet à volonté. Ouais, on devrait au moins avoir un crabe chacun. Mais j'ai pas dit mon dernier mot. Hein. C'est le jardin d'Éden ici. Entre ma première aventure et aujourd'hui, j'ai pas arrêté de m'entraîner. J'ai eu la chance d'atteindre les poteaux, mais malheureusement, je n'ai pas été choisi en finale. J'ai 4 enfants, donc je veux leur donner encore ces moments-là et puis qu'ils soient fiers de moi, qu'ils se disent le papa, voire le daron, comme certaines me disent, mes filles, mes deux grandes, il va sur 47 ans et il en a encore sous le pied.
3: Mais il y en a encore plein ici.
4: Ouais, grave. Il y en a plus, il y en a encore. Je crois qu'on va se faire un super repas avec une petite soupe de crabus. On est pas mal là. Hop, hop, hop, hop, hop.
3: Tiens, quoi ? C'est qui les boss aujourd'hui ?
4: On rigole pas là, aujourd'hui on est. Allez. Il voulait sauver. Là, c'est le boulot des anciens, tu vois. On arrive, maman, du gordon, crabe.
5: C'est pareil. C'est bien.
6: Faut de la base.
4: On s'est dit, nous aussi, on va faire notre confort ce soir.
2: Là, c'est 100% protéines. Le top.
7: Sur l'îlot du salut, c'est Dorian qui frétille. Il a hâte que Lola l'aide à dénicher leur indice.
8: La communication n'est pas facile avec Lola parce qu'il y a Camille et Hugo qui sont juste à côté. Donc on ne peut pas parler franchement de ce qu'on peut voir. Donc j'ai juste dit à Lola que c'était sur la table. Après, je suis parti du coup avec Camille et Hugo en forêt, donc j'espère qu'elle a regardé, j'espère qu'elle a vu et qu'elle a analysé un petit peu comme moi. Je n'ai pas encore débriefé avec elle, mais j'ai hâte de savoir ce qu'elle va me dire de ça.
9: Il m'a fait une croix, je comprends pas. Un avantage stratégique sous l'assiette.

0: sur votre île, à quelques pas de la source de toute vie, vous devrez ouvrir l'œil et le bon pour trouver le maître des lieux. La tête dans le ciel, il protège un avantage stratégique enterré entre ses racines. Ok.
1: Voilà l'info. Leur avantage se trouve sur le camp des aventuriers et non sur l'îlot du salut, près de la source de vie. Lola et Dorian pourront chercher dès leur retour sur le camp principal.
0: Dorian m'a quand même fait une croix sur la table pour me dire non, il n'y a rien.
2: En fait, l'indice était quand même clair, c'était quand même sous l'assiette. Donc il faut chercher sous l'assiette.
0: Je comprends pas, Dodo, tu vois que... Je comprends pas, il me tue. Franchement, il est vraiment drôle.
3: C'est beau ou pas?
0: Ah ouais, c'est trop bizarre.
3: Bah ouais.
4: Ouais, alors, là où je suis...
3: Mais c'est d'accord, c'est ça. Ça serait pas là comme ça pour...
0: Ouais, mais c'était pas ça, l'indice.
3: Ouais. C'est quoi, l'indice?
0: Bah, c'était sous... Tout ça.
3: Sous la nanas, mais c'était sous l'assiette.
0: Oui.
3: Ah bon?
0: T'as juste mal regardé.
4: Ouais.
3: Ah bon? J'ai pas un signe,
0: je croyais que tu m'avais fait une croix en mode, y'a rien.
3: Je suis vraiment une pipe. Putain, je suis vraiment une putain de pipe en moi.
5: Putain, très bien. Qu'est-ce que ça peut vouloir dire?
1: Sur le camp des naufragés,

0: Vincent s'inquiète. Il trouve que cette aventure commence mal pour lui. Il se sent peu intégré et en plus, l'épreuve l'a exténué.
1: Physiquement, c'est un peu dur. Je me sens épuisé là. Je vais m'en prendre, ça va aller. L'épreuve a été relativement énergivore pour moi. Et du coup, c'est un peu compliqué aujourd'hui, ouais. Même tout à l'heure, déjà, je sentais que j'étais un peu you-you. Mais ça va aller. Je vais déjà aller boire de l'eau aussi, ça va me faire du bien.
2: Ah oui, non, mais t'es vraiment pas bien, là.
3: Assieds-toi, là.
1: Ah bah.
2: Ça m'inquiète de voir mon binôme qui est un peu branlant comme ça, parce que bon, mon aventure dépend aussi de la sienne, hein, donc on va pas se mentir. Donc on sait qu'on est en danger au prochain conseil si on gagne pas l'immunité, mais du coup, bah, faut qu'on recherche un collier, quoi. On a déjà passé tellement de temps à en chercher un que franchement, s'il faut en rechercher un, oh, j'ai pas envie.
4: Moi, je veux que vous restiez aussi, quoi. C'est gentil.
0: Le binôme Laure-Vincent ne se sent pas bien parti. Mais il faut participer à la vie de camp, qui ce soir s'organise sous la houlette de l'ingénieux Yacine, évidemment.
5: Et voilà, on va se préparer un deuxième feu pour la nuit.
6: J'ai envie de faire un truc de fou, là, en fait. Pour pas qu'on ait la fumée dans la gueule, j'ai envie de faire une cheminée. Je crois que je vais le faire, en fait. Vas-y, c'est bon, je le fais. Le coffrage, qu'est-ce que c'est? C'est ça, regarde. Mettre des morceaux de bois ici, par exemple. Là, tu vois. De ouais. Façon à faire en sorte de pouvoir mettre des pierres, comme celle-ci. Et qu'elles soient arrêtées par un morceau de bois.
4: Okay.
6: Tu vois, tout le long. De façon à pouvoir monter sur la hauteur.
4: Ok.
6: Donc ça, je vais pas lui dire parce qu'il va me... Il va me prendre pour un fou.
7: Il veut faire une cheminée, je sais pas quoi, avec un coffrage et tout le bordel.
8: Une cheminée. Tu veux vraiment faire une cheminée? Mais je suis dans ton délire, ouais.
6: C'est comme Jacques, quand je lui ai parlé de la douche, en fait. Il me croyait pas. Mais au final, t'as juste à faire ça.
8: T'arrêtes cool. Pas, t'es une machine de guerre. Ouais. Là où il a fait fort, c'est qu'il construit la cabane et laisse les gens dormir à sa place dedans.
3: Ouais. Non mais oui, c'est... on comprend pourquoi t'es là quand même.
6: Je suis productif pour l'intérêt général. Et c'est une façon de mettre en œuvre un petit peu ce que j'ai dans la tête. C'est plus un jeu. C'est comme si vous mettez un enfant dans une pièce et vous lui mettez des cubes. Un enfant avec des cubes, il peut vous construire tout ce qu'il veut. C'est lui face à son imagination. C'est comme si on m'avait déposé à la crèche et qu'on aimerait me rechercher le soir. C'est exactement pareil.
3: Tu vas te fatiguer.
9: Yacine, si je devais lui mettre une note, c'est 5 sur 5. Des fois, il n'y a pas de feu dans un camp, nous on en a deux. On a une douche, on a une cabane de luxe, des petits bancs, des tops, il n'y a rien à dire. Et je pense qu'aux yeux de tous les aventuriers, il fait l'unanimité.
8: Là, il t'en manque une vingtaine en vrai, si tu veux faire une cheminée.
6: C'est ça.
8: Ah,
6: mais il faut y aller tranquille, tu vois.
0: Yacine n'en est pas à son coup d'essai. La cabane, la douche et maintenant la cheminée. L'architecte Yacine est en forme et tous vont reprendre des forces avec le festin de crabe qui s'annonce.
10: Ça me rappelle chez moi. Il n'y a pas la mayonnaise avec, mais c'est sur ça. Hein.
11: Mais c'est dur! Je suis en train de manger la coquille.
12: Oh.
11: Bon, bah, je crois que je ne sais pas manger des crabes.
13: Ce qui est trop agréable ce soir, c'est qu'on retrouve un peu de sérénité, de calme. Il y a eu vraiment une bonne ambiance et on est tous contents d'être là. C'est un bon moment.
14: Allez, bonne nuit les enfants.
0: Voilà un peu de répit pour ces aventuriers récidivistes. Ils le savent, de gros défis les attendent demain.

0: Il faisait frais cette nuit.
1: Ah ouais, là j'ai trop froid.
2: Vu le vent froid qui est ici,
1: on crève. Ouais, j'avoue, c'est chaud.
2: On crève.
3: On commence à ressentir quand même la faim. Le manque d'énergie, voilà, quand je me lève, j'ai quand même un petit brouillard. Le fait de marcher, de porter une pierre ou quelques bouts de bois, on sent vraiment que le corps est déjà rentré dans le dur et souffre un peu.
4: Oui, allô, bonjour.
3: Je suis de retour pour une nouvelle aventure. J'ai 7 victoires à mon actif et 80 jours de survie, c'est une fierté pour moi. C'est vrai que je me sens dans une routine. Oui, il y a les soirées entre copines, mais j'ai envie de pimenter tout ça et j'aimerais réellement gagner une deuxième fois. Ça serait un accomplissement magnifique pour moi.
5: Au-delà de la fatigue, il faut aussi penser stratégie. Clémentine commence à se projeter sur une élimination.
6: C'est sûr, si un conseil direct ou quoi, la facilité, je pense qu'on sait très bien ce que c'est.
2: Ouais. Ça serait Vincent Renard.
6: Bah oui, même si ça me fait trop chier parce que moi j'apprécie beaucoup l'arme. Après, moi j'étais hyper déçue du conseil. Hein.
2: Ouais.
6: Et j'étais tellement déçue de ça. Il me fait vraiment flipper pour la suite.
2: Je pense qu'à un moment donné de l'aventure, il va falloir faire sortir.
6: Ouais, mais d'accord,
2: et plutôt rapidement.
6: Parce que le problème, c'est que Moussa, il sème ses petites graines partout.
2: Ah, oui.
6: Et très vite, il va être intouchable.
2: Oui. Là, je pense qu'ils se sont en danger. Je pense qu'il a vu le vent tourner.
6: Bah ouais. Je pense qu'après le dernier conseil, où c'est parti dans tous les sens, pour moi, Moussa s'est tiré une balle dans le pied tout seul. Il ne faut pas attendre de sortir Moussa. C'est maintenant que jamais. En fait, après, ce sera trop tard.
7: Moi, avec Moussa, on n'a pas d'alliance. On ne s'est pas dit qu'on allait loin ensemble, etc. Donc là, si jamais je devais voter contre Moussa, je pourrais le faire.
8: On ne peut pas donner notre place. Ça veut dire que moi, je te dis, tout ce que Johanna a dit au conseil a
9: foutu
8: la puce à l'oreille, ou en tout cas le doute dans beaucoup de têtes.
9: Non mais sur ce conseil-là,
10: moi ce que je propose, c'est que sur le prochain vote, on fasse un pacte 1 de non-agression, juste pour le prochain vote. On se promet rien pour l'avenir, mais au moins déjà on passe cette étape-là, qui est hyper important parce que soit c'est à l'instant T, là c'est Laure
8: et Vincent. Ou Nicolas et Tony.
10: Et si c'est pas ça, peut-être c'est vous.
8: Mon destin lié avec Moussa peut me coûter cher parce que avant de partir au conseil, disons que Moussa s'est un peu trop montré.
10: Vas-y, qui a dit mon nom, s'il te plaît ?
8: Ça n'a pas été fait très subtilement et finement et donc du coup, ça peut-être faire peur à d'autres aventuriers.
11: Bon, de toute façon, on a la journée. Donc d'abord, on va chercher un collier,
10: oui.
11: On va essayer de se sauver et on essaye de se mettre safe.
9: Bon, allez, au boulot alors.
10: Vas-y, go. C'est chaud quand même. Hier soir, on a fait un petit repas à Sapa où on chantait plein de kumbaya, etc. Elle a plein de petites histoires. Et le lendemain matin, c'est la folie. Tout le monde est aux aguets. Tout le monde cherche le collier. Tout le monde veut éliminer tout le monde. Je pense que Lola, elle a émis l'idée de virer tous les anciens aventuriers. En tout cas, tous ceux qui ont 3-4 éditions dans les pattes. Donc nous, s'il y a bien un jour où il faut trouver un collier, je pense que c'est aujourd'hui.
8: C'est beau cette arme. Ah ben là, je suis un collier, non ?
6: Ça pourrait être partout.
8: Ah là là là là.
5: Moussa est anxieux. Il sent bien que des votes pourraient se diriger contre son binôme.

0: sur l'îlot du salut, après une nuit reposante, la préoccupation de Dorian et Lola est différente. Doivent-ils partager leurs secrets avec leur colocataire du jour ?
1: On a un indice pour trouver quelque chose d'important. Ils peuvent le trouver avant nous et ils peuvent le garder pour eux. Donc, c'est, en fait, pour moi, c'est toujours dangereux de s'exposer avant

0: J'ai émis l'idée d'en parler à Camille et Hugo. Déjà parce que j'arrive pas à garder ces petits trucs-là pour moi, c'est trop dur. Et c'est pour moi une marque de confiance absolue de donner un tel indice.
1: Oh là là, comme c'est bon.
2: Incroyable.
3: Oh. Bon, sinon, faut que je vous demande un truc. Est-ce que vous voulez connaître l'avantage qu'on a eu hier?
2: Si vous êtes OK pour nous le dire, carrément.
3: Ça veut dire déjà que on vous fait une confiance absolue et que cet avantage, même si c'est dans un premier temps nous qui l'aide, il pourra potentiellement vous aider par la suite. Moi, franchement, je vous le file. Moi, ça m'intéresse pas d'avancer sans les gens que j'aime.
4: C'est clairement un binôme avec qui... Enfin, on est raccord, Hugo et moi, là-dessus, avec qui on se voit avancer. Et c'est super cool parce qu'en fait ça prouve juste qu'en fait on est raccord en fait. Ils nous font autant confiance qu'on leur fait confiance.
3: Sur votre île, à quelques pas de la source de toute vie, la tête dans le ciel, il protège un avantage stratégique enterré entre ses racines.
1: Près de la source de toute vie, donc c'est près de l'eau.
3: Ouais, c'est ça. Pour moi, le maître des lieux, c'est celui qui surplombe tout le monde, tu vois.
2: Non, c'est ok. Ouais.
1: Merci de nous faire rentrer dans la confidence et puis on va vous aider à le trouver.
5: Je pense que si j'avais été seule, je l'aurais peut-être pas dit, dans l'immédiat en tout cas. Mais je suis pas toute seule en fait, j'ai pas eu l'indice toute seule, ça ne m'appartient pas, ça appartient aussi à Dorian, donc on est un binôme, faut qu'on fasse les choses ensemble, donc on verra bien par la suite.
6: Après je me dis aussi, vous partagez l'info, tu vois, ça peut être rassurant si par exemple on fait un gros coup sur Moussa Nawel, ça peut être rassurant de se dire que on peut se protéger et que ça peut vraiment fonctionner.
1: Ce qu'a fait Moussa en convoquant Lola, c'est sûr que c'est beaucoup trop, ça dépasse les limites quoi.
7: Toi qui as dit mon nom, mais comme ça.
6: Non, j'ai pas dit ton nom. J'ai pas dit ton nom.
1: Je comprends clairement Lola qui s'est sentie exposée devant tout le monde, obligée de justifier comme si c'était un conseil avant le conseil.
8: Voilà un secret partagé. Mais l'important, c'est aussi de profiter de l'avantage en vue de l'épreuve d'immunité.
9: Voici des informations confidentielles sur la prochaine épreuve d'immunité qui pourrait vous permettre de faire la différence. Il va vous falloir tenir dos à dos, de part et d'autre, d'un mât vertical, à l'aide des deux perches de bois. L'astuce, c'est d'alterner les positions du corps. En traversant l'îlot du salut, vous y trouverez de quoi vous entraîner pour trouver la position qui vous permettra de tenir le plus longtemps possible.
2: Ouais, magnifique.
9: Vas-y, monte.
2: Non, mais c'est monté.
9: T'es monté ?
1: Ouais.
9: Okay. Je tiens. Ok. Tu es là ? Ok, moi je me penche.
2: Non mais là, Lola, elle a trop de...
1: Ah ouais.
9: Wow, mais il y en a qui vont pas tenir longtemps.
4: L'épreuve de hier, elle me réjouissait à fond. Celle-là, un peu moins quoi.
6: Ça va être l'enfer.
2: Tu vois là, Hugo, ton poids là, moi ça craint.
1: Ben ouais, je sais. C'est
6: pour ça qu'il faut faire le vers l'avant, vers l'arrière.
9: C'est vraiment, vraiment un avantage d'avoir pu un peu tester les différentes positions.
6: Tu vois, si on est comme ça, c'est beaucoup plus simple hein, que les bras tendus. Mille fois plus simple. Là, je peux rester.
2: Ah oui.
6: Là, moi, c'est bon, ça me repose.
1: Oh, là, elle bluffe. Elle était là, ouais, ça va.
3: Franchement, Dorian, ça va, j'en suis pas du tout.
1: Je pense qu'elle a un physique bien pour cette épreuve, je pense qu'elle est pas mal. Mais on a plein d'atouts aussi. Je pense,
4: bien sûr, on a toutes nos chances, évidemment. Et là, le gros avantage de l'avoir testé.
6: Moi, je suis bien aussi vers l'avant.
8: Les deux binômes sont ravis de leur séjour sur l'îlot du salut. Alors que sur l'île des Bannis, Maxime et Johanna vivent un enfer. Car l'enfer, c'est bien souvent les autres, on le sait.
10: C'est de plus en plus dur là, j'avoue, ça fait pas, même pas 24 heures je crois, enfin si, peut-être un 24 heures, mais c'est déjà compliqué.
11: Ça, c'est du bonheur. Je pense qu'il va être content. Puis je suis contente de l'avoir trouvé avant parce que je suis pas sûre qu'il l'aurait partagé du coup.
12: Maxime, j'ai trouvé une canne à sucre.
13: J'ai retourné tout le côté là-bas, mon chien. Y'a rien.
10: C'est foutage de gueule. Lunaire.
13: Ouais, bien. Pour ça, ça fera un peu de sucré parce que là, j'ai plus le temps.
11: Ah, là, ça va faire du bien.
13: Ouais.
11: Après, on n'a pas fait toute la forêt. Ça veut pas dire qu'on va pas retrouver dans les jours qui arrivent.
13: Non, mais j'ai vraiment regardé, là.
11: Non, moi, j'ai pas tout regardé. Je peux pas dire que j'ai tout fait parce que ça serait mentir.
13: J'ai quasi le coin de forêt, là. Les cornes,
11: si tu l'as quadrillé comme quand tu cherchais le collier, je suis pas sûr que t'es tout quadrillé.
13: Après, je te l'ai dit, moi, je voyais pas le truc. Je voyais le truc différent.
11: Oui, bah, tu te sentais pas en danger, c'est sûr, mais bon. C'est
13: ouais,
11: pas
13: mais
11: parce que tu te sens pas en danger.
13: Non, mais moi, je me suis dit, là, pour une fois, je vais faire du social à mort.
11: Ah ouais. Sacrée stratégie. Franchement, j'adore et je te remercierai jamais assez pour cette superbe stratégie. C'était.
13: Bah, tu sais quoi, je te retourne le truc.
11: Très lucratif.
13: Moi, je te remercie aussi de ta super stratégie qui nous.
11: Oui,
13: a
11: je
13: aussi
11: sais. Amené. Je suis embourbée dans ma stratégie. J'assume en fait. Ton social, il n'y avait rien à faire là. Je te l'ai dit 15 000
13: mais
11: fois.
13: Non,
11: moi, quand tu es en train de jouer aux dames, en train de faire ton soi-disant social pour profiter des gens sur mes deux épaules toute seule, j'étais en train de chercher un putain de collier. Non, parce qu'au bout d'un moment, les gens ont commencé à te mettre un coup de pied au cul. Ok. Donc moi, j'ai cherché.
13: Non,
11: Maxime,
13: j'ai fait mon initiative.
11: Je peux parler ou pas
13: parce que
11: en fait, ça va commencer à m'énerver.
13: Les gens m'ont pas mis un coup de pied au cul.
11: C'est pas du tout l'aventure que j'imaginais. Et ça, pour le coup, merci Maxime. En fait, il essaye de me faire culpabiliser, il finit par y arriver en plus. Alors qu'en fait, c'est de sa faute. C'est de sa faute, il se remet jamais en question. Il a toujours pas atterri en fait, il comprend toujours pas. Et il va me rendre chèvre en fait. En fait, t'as pas envie d'entendre ce que je dis parce que tu sais très bien que j'ai raison en fait. On n'est pas là parce que j'ai fait une mauvaise association ou un machin. Mais je me suis embourbée. Mais moi, j'assume en fait. Ouais. Toi, t'assumes rien du tout.
13: Bah, si,
11: non, tu assumes rien du tout. T'es en train de dire que le social passait au-dessus, que de chercher un collier. Plein de fois, je suis venue te voir en me disant quoi ? Max, bouge ton cul. Assume aussi que tu ne t'es pas bougé le cul. En fait, là, je suis en épreuve Koh-Lanta. Épreuve mentale Koh-Lanta. Il va falloir. C'est une nouvelle règle. Épreuve mentale pour Joe en fait. C'est ça qu'on va donner. Un binôme merguez. Merguez, la seule chose où il est bon, c'est sur des épreuves. Non, il n'y avait que ton prénom qui sortait. Mon prénom ne sortait pas. Tous les aventuriers venaient me voir et me disaient « Putain, ça me fait chier pour toi. Si t'étais pas en duo avec Maxime, excuse-moi de te le dire, jamais je serais sortie hier. J'ai pas envie de
13: moi,
11: tout
13: c'est
11: ça. »
13: Pareil, hein. J'aurais pas été en duo avec toi, je serais pas sortie. Hein. Tu te trompes. Hein,
11: Si, je suis désolée, t'as pas fait ce qu'il fallait. T'as pensé comme toi, t'avais envie de penser, comme si t'étais en solitaire, Maxime. Si ton binôme te dit quelque chose, réagis et dis-toi que si je te le dis, c'est pas pour te faire chier, c'est pour quelque chose. C'est l'enfer de vivre avec Maxime. C'est l'enfer. C'est l'enfer. Ça fait que 24 heures, je pète déjà un câble. Alors oui, de temps en temps, il est marrant parce qu'il est totalement perché. Mais c'est pas suffisant. Du rêve, je passe au cauchemar. Grâce à Maxime.
14: Bon, allez, je vais faire un petit tour, là, ça va pas être bien. Mes paroles vont dépasser ma pensée.
13: Ah, je la reconnais comme à l'ancienne.
15: Ouais, Johanna. Hein. C'est très bien que elle et moi, c'est tout feu, tout flamme. Après, elle a sa façon de penser, moi j'ai ma façon de penser. Ça fait un peu d'étincelle. Ah, parce que c'est pas toujours facile, hein, franchement. Entre les pleurs, les lamentations, je m'inquiète pour ma santé mentale. Là. J'ai besoin d'RTT, là, ouais. Des congés payés ou des. Je sais pas, je vais quand même pas prendre des congés sans solde. Pas facile tous les jours. Ouais. Après, ça va, il y a quand même. Comme je l'ai dit, il y a quand même un peu de répit des fois quand elle dort. Faut pas oublier une chose, hein, c'est qu'au final, il y en restera qu'un. Bah voilà, il est là, quoi.
8: Pour rester le mieux, c'est de remporter les épreuves d'immunité. Et celle qui arrive va être particulièrement éprouvante.
16: Top, c'est parti!
8: Entrée fort.
17: Attends. Non, arrête!
8: Et souffrance.
17: Je souffre. Allez.
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0: Au Panama, Dorian, Lola, Hugo et Camille ont quitté le douillet îlot du salut et reviennent sur le camp des naufragés.
1: Salut les gars !
2: Hello !
0: Ils vont être assaillis de questions, surtout concernant l'épreuve à venir.
3: Ça va mieux ?
4: Vous êtes entraîné pour les.
5: Voilà, c'est ça.
4: Et sur ça, vous avez le droit de nous donner un indice.
3: Alors, on n'est pas obligé de vous le donner, mais on s'est mis d'accord pour vous le dire.
6: Un poteau, épreuve statique. On tient un devant, l'autre derrière, avec deux morceaux de bois.
5: T'as un taquet rond, les deux doivent mettre leurs pieds dessus.
7: Ah ouais. Donc, tiens, déjà, c'est un taquet rond.
5: Ouais, c'est clair, comme ça. C'est comme ça.
8: Ah voilà, ça fait un peu cambrai.
9: Dos au poteau, hein. Les binômes sont dos à dos et il faut se tenir avec des bâtons comme ça.
5: Ouais. Donc en fait, ça va tétaniser très vite au niveau des épaules et au niveau des avant-bras, tu vois.
10: Dis-moi, j'ai préparé l'épreuve de demain, dis-moi si ça correspond. Vas-y.
11: Je vais me péter la gueule.
12: T'es un malade.
11: Mais je sais pas.
10: Vas-y, voilà, comme ça.

0: Et là, tu dois tenir avec tes mains.
1: Ah, en gros, c'est ça.
0: Est-ce que c'est ça?
1: Alors, par contre, les mains, on ne sait pas comment. On ne sait pas si c'est en l'air, on ne sait pas si c'est écarté.
0: Parce que, regarde, là, ici...
1: C'est sûr que vous alliez vous entraîner.
0: Viens.
1: Moi, je voulais pas vous le dire. Stratégiquement, non, il fallait pas dire l'épreuve du tout. C'était ça, le risque. C'est qu'en fait, on a un Yacine sur notre camp qui va construire l'épreuve. Je suis dégoûtée. Ça m'a saoulée, cette histoire.
0: Monsieur, mais rends-moi, mon prototype.
1: Je veux pas que tu t'entraînes, moi.
0: Rends-moi mon prototype. Attends, oh. Là, ils se sont rendus compte peut-être que c'est pas une super idée d'annoncer l'épreuve. Ils ont voulu la jouer sport, mais derrière, faut assumer que moi, derrière, je reproduisais le truc.
1: Dorian, viens voir. De ta faute, vous avez voulu dire qu'ils s'entraînent.
2: Ouais, mais ils peuvent, en vrai, mais ça sera toujours un peu différent.
3: Franchement, et qui fabrique une épreuve comme ça, genre sur le camp comme ça? Je le voyais, mais moi, j'avais envie d'essayer son truc. C'était abusé. Franchement, il est chiant, Yacine. En vrai, je sais pas si je dois en rire ou en pleurer parce que j'ai envie de dire respect Yas. Franchement, t'es trop chaud et tu m'as saoulé. Vraiment, tu m'as saoulé.
4: Dorian est beau joueur et reconnaît le mérite de Yacine. Mais le marathonien a un autre objectif, trouver son avantage stratégique grâce à l'indice récolté sur l'îlot du salut.
3: Je me rappelle du parchemin qui explique que c'est à côté de la source de vie, donc la source d'eau, la tête dans les nuages, donc c'est l'arbre le plus grand qui est aux alentours.
0: La tête dans le ciel. Il y a des belles racines. Celui-là est très grand.

Mais attends, on est au milieu de la figure, moi je le verrai pas. La coupe dans le ciel, c'est celui-là le plus grand, c'est obligé que ça soit.

0: Oh, je suis déjà pas convaincu. Oh, je suis déjà paniqué.
1: Oh, c'est bon, ça.
0: Ce collier d'immunité est valable uniquement au prochain conseil. Vous pouvez, si vous le souhaitez, le transmettre à la maturité de votre choix. Parce qu'il est trop fort, mais... Là, avec les destins liés, vu comment ça se passe, ça fait vraiment, vraiment du bien d'avoir quoi. Trouver ça, ça nous assure notre place de demain. J'ai mis dans mon slibar. Comme je suis content. Yes. C'est la danse du collier. C'est la danse du collier. C'est la danse du collier. Je rentre. Là, en fait, j'ai peur. Je me dis, une fois qu'on a le collier, qu'est-ce qu'on en fait? Ah, ça, c'est une bonne question. Là, on est quand même 16 sur le camp. Si tu vas fouiller ton sac alors que tu viens de la forêt, t'es grillé. Donc du coup, bah moi, il est resté dans le slibar, il n'y a pas le choix.
2: Dorian, il est arrivé. Au bout d'un moment, je me suis retournée, je l'ai regardé. Et on s'est su en un regard que c'était bon. Je suis vraiment fière de Dorian. Je ne l'en sentais pas capable à 100% en vrai, de vrai. Mais même, il a pris l'initiative d'y aller et tout. Mais quel aventurier.
3: J'ai un coup
4: mis
3: dans le caleçon.
2: Mais j'ai vu à ton regard.
4: Ah ok, ça va. Putain,
2: j'ai... Mais non, mais gars, un regard, on se comprend. Je suis trop contente. Par contre, il l'a laissé dans son slip hyper longtemps, parce qu'il marchait comme ça. Mais moi, au bout d'un moment, je lui ai dit, t'as quoi, oh? J'avais oublié qu'il avait le collier dans les fesses. J'ai dit, mais pourquoi tu marches comme ça devant tout le monde? J'avais carrément oublié. Est-ce que j'ai envie de voir le collier alors qu'il est resté dans le slip de Dorian toute la journée? Je sais pas, en vrai. Je sais pas dans quel état il est.
5: Lola et Dorian sont soulagés. Ils ont une protection, voire une arme pour le prochain conseil. Ce qui n'est pas le cas de Moussa, qui se sait montré du doigt et dont les recherches en forêt restent infructueuses.
6: Si je sens que je vais sortir parce que Vincent défend son beefsteak et je peux pas lui en vouloir... Eh ben, moi aussi, je vais défendre le fait de devoir rester.
7: Donc, en version cache-pistache, ça donne quoi, en fait?
8: Juste que pour défendre, tu serais capable de voter contre n'importe qui, c'est ce que tu dis.
6: C'est pas ce que j'ai dit, absolument.
8: Ah, moi, j'ai compris ça, en fait.
6: Non, absolument pas. Bah, j'ai dit, c'est simple. Moi,

0: Pour moi, dans mon sens, c'est de rester sur mon vote départ. Mais mon vote départ, c'est toi, Vincent. Et si je sens que je suis attaqué, bah, je changerai mon vote.
1: J'ai pas forcément bien compris la conclusion de tout ça.
2: En cours, c'est quoi exactement, si tu pouvais dire en simple.
0: Tu votes contre moi, je vote contre toi.
1: Ah bah voilà. Oui. Bah.
2: Bah, c'est le jeu après. Hein.
1: Ah, des grands discours, bah, en fait, grandiloquents comme ça juste... pour rien.
3: Mais il y a nous.
1: Des grands discours pour la minute.
3: Moussa, ou tu pourrais le dire à tout le monde, ou tu nous cibles.
0: Je cible personne.
3: Enfin, j'ai l'impression d'avoir été convoqué pour que tu m'expliques, en tout cas moi perso, que je suis concerné par ça. C'est-à-dire qu'en gros, tu remets une pièce dans la machine pour insinuer que on allait mettre ton nom, un truc comme ça.
0: Ah c'est non, là, mais je j'ai suis entendu sur le dire que tu allais mettre mon nom.
3: Mais alors j'aimerais bien que tu me le dises clairement parce que c'est totalement faux. Là, tu vois, mais dis les choses. T'es convaincu que j'ai voulu lutter pour toi, donc là, tu me fais en gros, tu me dis attention, Nico, si tu votes pour moi, je voterai pour toi. Mais sois clair, parce que là.
0: Ouais, mais Nico.
3: Et franchement, moi, je préfère être direct.
0: Moi, je suis direct.
3: Bah, moi aussi. T'as compris. Moi aussi. Voilà. Moussa, en fait, le vrai message qu'il voulait nous faire passer, c'est de vous dire attention, si j'apprends que vous votez contre moi, je ne voterai pas contre Vincent parce que c'est son vote à lui. Après, manifestement, il souhaite voter, porter sa voix contre Vincent et qu'il pourrait la changer et ça pourrait se retourner contre nous. C'est clairement un comportement de quelqu'un qui se sent en danger. Et donc, il essaie de faire passer des messages de dissuasion.
4: Oh my God. Let's come back to this. Je sais pas si c'est une menace ou quoi. Parce que c'était quand même un peu plus violent à l'époque lorsque j'avais eu des menaces.
5: Fais attention à ce que tu fais. Ne fais pas ça.
4: C'est quoi, c'est des menaces ou...
5: Bah oui, parce qu'il y a des gens qui vont t'en vouloir à mort. Je vois pas comment je peux être plus explicite que ça.
4: Encore une fois, c'est Shanice qui mène la danse. Je suis très vexée qu'on me dise quoi dire, quoi faire. I don't want this. J'avais répondu directement le soir même. La personne s'en souvient encore, je pense.
6: Bah, j'aimerais bien savoir qui chez les jaunes a voté contre moi.
4: C'est moi, Shanice. Mais pour en venir à cette situation, Moussa veut nous faire comprendre que c'est pas une bonne solution de voter contre lui. Moi, j'en pense que si je suis sa cible, il va être également ma cible.
1: Mais c'est Koh-Lanta, ouais.
4: Si tu me votes, je te vote. Ça me paraît clair. Là, si on fait les calculs, contre Moussa.
7: Vous deux, Dorian et moi, Camille,
4: ouais.
7: Hugo peut-être.
4: T'as bien discuté avec lui là-bas.
7: Hugo, oui, on a un peu discuté et il serait pas fermé. Mais lui, c'est pas dans son intérêt de le faire maintenant. Freddy, je pense. Et Clémentine, je pense que oui.
4: Ah ouais.
7: Ouais. Je pense.
4: Putain, meuf, je crois que c'était chaud pour nous. Il y a peut-être un espoir, ma belle.
7: Non, mais il y a toujours un espoir.
4: Eh oui.
8: Vincent reprend espoir. Il n'est jamais aussi efficace que lorsqu'il est attaqué.
9: T'avais rien à faire aujourd'hui. C'est
10: bah, je fais rien.
9: Mais tu vas pas voir les gens. Mais si, putain, je te vois faire.
5: Tu te fous exposé.
10: Mais vous rigolez ou quoi?
9: Faut pas que tu gardes en fait une attitude à aller leur dire si tu votes contre moi, je vote contre toi. Et ceci. C'est ça, t'arrives pas à te
10: laisser. Qu'est-ce que tu racontes, celle-ci?
9: Comme ça, je lui ai dit, je comprends pas à quoi tu joues en fait. Tu te mets encore plus en danger en te comportant de cette manière, en allant les voir. La seule chose que tu peux continuer à faire, c'est d'agacer les gens. Et ça, on n'arrive pas à le comprendre. C'est dommage, en fait, c'est dommage.
5: Ce que je retiens de ce dernier échange que j'ai eu avec Moussa, c'est que c'est très compliqué. C'est mon aventure aussi. Et parfois, il y a des moments où il ne faut pas forcer, c'est comme pour tout. Il faut laisser un petit peu de temps. Il faut qu'on trouve un collier, ou alors qu'on gagne l'immunité, ou alors les deux, peu importe, pour qu'on puisse être safe pour le prochain conseil.
8: L'épreuve d'immunité du lendemain sera décisive pour le binôme Moussa-Nawel, mais aussi pour Vincent et Laure.

0: on tire vers le haut. Et on souffle.
1: Ça pique un peu. Hein.
0: Et vous avez une
1: bonne nuit dans le sable.
0: Mais vraiment très dans le temps.
1: On sent qu'on est raide hein, quand même. Hein.
2: C'est une journée chargée qui s'annonce. Une épreuve d'immunité dont les duos connaissent déjà le principe.

0: principe et un conseil avec forcément un binôme éliminé.
1: Nous, aujourd'hui, on est en danger. C'est une réalité.
2: Oui.
1: Donc, en vrai, autant tout de suite...
3: Ils sont en train d'assurer leurs arrières voilà. Pour...
1: Autant tout de suite renverser la donne. Une bonne fois pour toutes. Et salut, les gars.
2: Je suis toujours dans le doute, moi. Mm-hmm. Hein
3: mm-hmm. D'accord.
1: Dans quel sens?
3: Pour voter contre Vincent.
2: Pour voter, oui.
1: Mmh. Ouais. Je te prends pas la tête, mais l'or, juste l'or. Donc, on se débrouille avec le reste. Si
3: c'est Vincent et l'or
1: Vincent
3: qui ont
1: l'or, ont l'humidité.
3: Et ben, on met tout sur Nicolas. Non, mais
1: Nicolas, pardon,
3: Nicolas.
1: Excuse-moi. C'est tout.
3: C'est soit Vincent, soit l'or, soit Nicolas.
1: T'es d'accord avec ça ou ça tiraille aussi?
2: Ça me tiraille, mais bon, laissez-moi digérer ça.
1: Donc, que ce soit moi, Nawel, tu mets pas nos prénoms.
2: Jamais.
1: Non, mais moi.
3: Oui, parce que nous, on mettra pas les vôtres.
2: Mais je mettrai jamais toi.
1: Jaco, je te demande juste de voter l'or.
2: Ouais.
1: C'est tout.
0: Moussa et Nawel ont pris les devants et viennent de mettre Jacques dans leur escarcelle en vue des votes à venir. Mais de toute façon, le mieux, c'est de remporter cette épreuve d'immunité.
4: Bouteille ! C'est en vous tournant le dos que vous pourrez mieux faire face l'un et l'autre au conseil.
5: Moi, j'imagine un grand poteau, on est dos à dos.
6: Ce qui veut dire qu'on vous a pas menti déjà.
7: Ouais, ouais c'est déjà pas mal. Ouais.
4: Bah, c'est parti, hein.
8: Allez, go.
6: Allez.
8: C'est parti.

0: aujourd'hui, il faudra faire preuve de patience, être capable de repousser sa douleur, être capable d'aller très loin dans sa tête pour espérer tenir plus longtemps que les autres. Bonjour à tous.
1: Bonjour Daniel.
0: Dans cette épreuve, vous allez vous retrouver dos à dos, séparés par un mât vertical, avec les pieds posés sur les taquets. Et là, vous allez devoir tenir dans cette position le plus longtemps possible en vous aidant de deux bâtons comme celui-ci que vous tiendrez dans vos deux mains. C'est le binôme qui restera en position en dernier qui repartira avec le totem qui est remis en jeu par Freddy et Christina. Merci. Dorian, vous avez gagné le jeu de confort et donc vous avez pu appréhender cette épreuve avec un peu d'avance. Est-ce qu'aujourd'hui, vous partez avec un petit avantage ?
2: J'espère. Même si Yacine, il a reconstruit sur le camp une épreuve similaire, on était un peu dégoûté, on vous avoue.
0: Ça veut dire quoi ? Ça veut dire que Yacine, vous avez eu des informations qui vous ont permis de tester aussi l'épreuve ?
3: Exactement, Denis. Une fois qu'ils m'ont parlé de l'avantage, j'ai tourné la tête, j'ai vu un arbre et j'ai vu qu'il
0: était... Vous avez enregistré les informations, vous vous êtes dit comment faire pour reproduire le schéma et être capable, à mon tour, de m'entraîner.
3: Exactement. Et voir un petit peu la position à laquelle on pourrait être confronté pour l'appréhender au mieux. Et donc, je remercie...
2: Pas nous.
0: Alors, vous les remerciez, mais je pense qu'eux, ils le regrettent un peu. Dorian, vous l'avez vu venir, ça ?
2: On s'est dit que le gros avantage, c'était plus de tester l'épreuve que de la connaître. Donc, on s'est dit, en leur disant ce que c'est, ça va pas être un inconvénient. Mais on n'avait pas mis Yacine dans l'équation. Je pense qu'on aurait dû le dire à tout le monde, sauf à Yacine, en fait. Ça.
0: Merci. Concentrez-vous, faites le vide dans votre tête et allez vous placer au niveau du mât à vos couleurs.

0: C'est une épreuve d'endurance qui commence, chacun devant maintenir l'équilibre de l'autre. Mais la position peut vite devenir douloureuse.
1: Attends, je pencherai en arrière.
2: Attends.
1: Je pencherai en avant.
2: Attends. Ok. Ne bouge plus, là.
1: Ne bouge plus, c'est trop casse-gueule.
2: Ah, mon dos, ça va pas du tout, Vincent, là.
1: Là.
2: Peut-être c'est trop haut, je sais pas. Faudrait que ce soit plus bas pour moi.

0: Comme ça?
1: Est-ce que t'es mieux? T'es au bout, t'es comment là?
0: Bah là, je suis accroupi là.
2: Quelle position adopter par rapport à votre binôme? Où tenir les bâtons? Peu importe la technique, ce qui compte c'est de tenir.
3: Jacques, regarde où sont tes mains, t'es pas à 10 cm du bâton.
4: Si je vais plus loin, ça va être beaucoup plus dur, Charlotte.
3: Je t'en supplie, oui, mais ça doit être une équité, Jacques. Moi, il me reste 2 mm. C'est une équité.
4: Jacques. Ça te va là?
3: Oui, s'il te plaît, merci. Je vais tomber, Jacques.
4: Bah, c'est très dur pour moi aussi, Charlotte.
3: Bouge pas. Où ça?
5: Bah
3: où
5: ouais.
3: Ça, c'est lourd.
5: Résiste, je sais que je suis lourd. Résiste, s'il te plaît.
6: Vas-y, pense à fond.
7: Ça te va là?
6: Ouais.
7: Là, je suis très avancée par rapport à ce que je fais d'habitude.
6: Et
7: toi?
6: Et ça dit quoi?
7: Quand tu arrives à me donner du mou comme ça, c'est génial.
6: C'est vrai?
7: Ouais.
2: Hugo et Camille, qui ont pu tester l'épreuve, ne se sentent pas trop mal. Lola et Dorian ont également l'air en place. Et Yacine, qui avait aussi bien envisagé l'épreuve, est totalement immobile en compagnie de Clémentine. Est-ce que le fait d'avoir testé l'épreuve va être profitable?
4: Avance un petit peu. Ouais. Là, t'es comment, là?
8: Moi, je suis super bien. Franchement, on la gagne. Il n'y a même pas d'autre solution.
7: Attends, moi, là, je suis pas bien.
4: T'es pas bien?
7: Oh, attends.
4: Ah, je sens tout ton poids, Tania.
7: Ouais.
4: Je sens trop ton poids, là.
3: Ici, regarde, moi, j'ai plus de bâton. Je vais là. Voilà, avance le bâton. Encore, si tu sais. Encore. Voilà, putain, enfin.
7: Vincent?
0: Ouais.
7: Je peux plus.
2: Ah, c'est fini, vous vous bagarrez depuis le début, Laure et Vincent. Vous avez tenu un peu moins de 3 minutes. Alors que cette épreuve d'immunité, la deuxième de ce Koh-Lanta All-Star, ne fait que débuter.
9: Allez, elle peut être pour nous, ça bouge plus.
10: Ça va? Nawel.
2: C'est fini pour Moussa.
9: Putain, Moussa.
2: Et pour Nawel.
9: Mais c'est toi qui as basculé vers là.
2: 5 minutes.
10: Non, mais fallait résister.
9: Mais tu me dis pas. J'ai été bien, Moussa. J'ai été bien de fou.
6: Aïe, putain, j'ai un muscle qui lâche. Oh. Avec lui. Ah, putain, j'ai chopé loin, celui-là.
7: Aïe. Oh. Allez, on essaye encore.
2: Oh, que c'est dur pour certains.
1: J'ai bientôt plus de bâton.
0: T'as plus de bâton?
1: J'arrive pas. Ah, faut que tu le pousses.
0: Allez, Christina, allez, Christina. C'est bon? C'est bon, tu l'as. Allez, on va.
3: Faut que je grappille, j'arrive que je vais lâcher là. Ah putain.
6: Encore.
7: Je vais tomber.
6: Non, tu tombes pas, t'inquiète. Là, moi, ça me fait du bien. Tiens, un petit peu, juste, regarde, je me dégourdis.
7: Un petit peu, mais là, c'est très dur de dos, je vais tomber.
6: Ah, ok.
7: Ok, je reviens, ok.

0: Je suis trop penché là. Oh putain.
1: Ça glisse à ma droite, je lâche.
0: Tu lâches. Allez, comme ça. Oh putain. Tu le revers.
1: Où attends,
2: excuse-moi.
1: Où attends. Mais non, mais Jacques, tout au bout. Regarde ton bâton, regarde le mien. Jacques, je vais lâcher, moi, il me reste zéro sens.
0: Je suis trop penché. Oh putain.
3: C'est fini. Vous luttez depuis un certain temps maintenant. Christina et Freddy. Ah, c'est fini pour Tania et Nicolas. 12 minutes et 30 secondes d'effort. Et ça ne suffira pas pour l'emporter. Il reste 4 binômes.
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7: Au Panama, c'est l'heure de vérité. Lequel des quatre derniers binômes restera le plus longtemps en place ? En jeu, le totem d'immunité qui préserve de l'élimination au conseil.
8: Qu'est-ce que tu fais ?
9: Bah, j'essaie de m'en sortir, chérie.
7: Je ne sais pas si le fait d'appeler son binôme chéri donne de la force à Jacques et à Charlotte. En tout cas, c'est la technique de Jacques.
9: L'amour, Denis, l'amour, c'est la force, c'est la vie. Et vas-y, remonte.
8: Oh non, attention.
9: Je peux pas.
8: Attention, je reviens.
7: Hop. Ah. C'est fini. Ah, vous êtes battus comme des diables. Hugo Camille. 17 minutes et 30 secondes.
10: C'était marqué dans l'agenda du jour.
11: Bravo,
10: ma belle. Hugo Camille.
9: Côté terre, on lève. Vas-y, on tient.
11: Attends, reste un peu comme ça soulage vraiment. On descend.
7: Trois binômes encore en compétition. Beaucoup de mouvements pour Jacques et Charlotte, pour Dorian et Lola. Une attitude absolument impassible,
11: tu sais,
7: immobile.
11: Épaules,
7: pour Yacine et Clémentine, c'est terminé pour Jacques et Charlotte.
9: Désolé, chérie.
7: Le duel final est en place. Les vainqueurs des deux premiers jeux de confort, Yacine, Clémentine, Dorian, Lola.
11: Dodo, tu tiens.
7: Qui tiendra le plus longtemps ?
11: D'accord, Dodo.
7: C'est maintenant que ça va se jouer.
11: Moi, je peux tenir une heure.
5: Je bouge pas.
7: Ils ont déjà enduré 20 minutes. Combien de temps peuvent-ils tenir ? C'est un combat de ténacité qui commence.
11: On est super bien, on peut rester une heure.
10: Alors, reste une heure.
11: Vas-y, il faut qu'il tombe. Allez, Dodo, c'est aussi dur pour eux. Yes.
10: Ouais.
11: Ça bouge là-bas.
10: Tiens, parce qu'ils font des erreurs en face.
11: Ok, très bien. Merci de l'info.

0: Elle est hyper en avant.
1: Attends, je suis trop vers l'avant là.
2: Ah mais.
1: Faut que je calme mon cul. Non, trop vers l'avant.
2: Je suis obligé un peu de. Je peux jamais mettre mon dos, c'est compliqué. Ah, qu'est-ce que c'est dur.
1: Je me remets un peu comme ça.
2: Wow.
1: Allez, dodo.
3: Je souffre. Allez.
0: Redresse-toi, lève le bras et redresse ton bâton.
3: Aïe, mon coude est bloqué.
0: C'est bon. C'est bon. Ça va, Clem. Allez, ne lâche pas, s'il te plaît.
4: Allez, Clem, allez, Clem.
5: Clem, ça fait 11 mois qu'elle a accouché, quoi. C'est ouf.
3: J'ai vraiment mal.
5: C'est une machine, Clem.
6: Voilà une demi-heure que ces deux binômes luttent contre la douleur.
1: Nos dos, là, ils sont pas bien, donc c'est pour nous, c'est sûr.
2: Ah, je peux plus.
1: Allez, non, si tu peux.
2: Je suis en galère, là, je suis trop vers l'avant.
1: Non, t'es pas en galère. Vas-y, je me mets vers l'avant, alors. T'es pas en galère. On est ensemble. Allez, dodo. Vraiment, tu donnes tout. Tu vomis? Vomis pas, vomis pas.
2: Ne lâche pas, ne lâche pas, ne lâche pas.
3: Je lâche pas.
2: Ne lâche pas, ma grande. Aïe, aïe, aïe, c'est trop dur.
1: Et là, c'est comment?
2: Non, non, non, là, c'est pas bien. Je tire sur mes bras, je tire sur mes bras.
1: C'est dans la tête.
0: Redresse-toi vers l'avant. Ah non.
7: C'est fini, la victoire pour Lola et Dorian. Mais quel duel final. Magnifique.
1: On ne peut plus. Faites en sorte. C'était que du bluff parce que j'en pouvais plus, je pouvais chialer.
7: 37 minutes pour vous départager.
3: J'arrive plus à ouvrir les coudes.
7: Mais que la bagarre a été belle. Quelle finale d'anthologie sur cette épreuve d'immunité. Vous êtes allés au bout de la souffrance, Lola et Dorian. Et Dorian, vous avez résisté jusqu'au bout pour apporter cette victoire à votre binôme.
2: J'ai vraiment souffert, mais c'est vrai que sur la dernière épreuve, Lola, elle s'est vraiment dépassée parce qu'elle savait que je la voulais. Là, je savais que c'est une épreuve pour elle, donc je pense qu'on était très complémentaires sur ces deux épreuves et je suis très content de lui avoir offert à mon tour cette belle victoire.
1: Je vais pas repleurer, mais si, en fait, je suis vraiment trop content d'être avec Dorian. Tellement on se complète, on veut rendre l'autre fier et c'est aussi ça qui nous pousse dans nos retranchements et qu'on finit par tout donner alors que des fois, on n'en peut vraiment plus.
7: Yacine.
0: Quand on fait de bonnes choses dans la vie, le bon finit toujours par l'emporter. Et Dorian, il a dévoilé l'épreuve, en plus face à quelqu'un qui l'a reproduit. Et il a gagné et je trouve que la victoire est d'autant plus belle parce qu'on est parti sur le même pied d'égalité.
7: Clémentine, vous regardez le totem presque là avec animosité.
8: Ouais, moi,
7: tellement vous regrettez qu'il vous échappe.
8: Non, mais j'aime pas la deuxième place. J'aime la première. Et puis, je veux juste ça, là. Et Dorian et Lola me le piquent encore.
7: Lola et Dorian, après avoir gagné le jeu de confort, vous remportez l'immunité. Et ce soir, au conseil, vous serez tous les deux intouchables. Félicitations, bravo.
8: Merci, Denis.
7: Bon, il va falloir l'oublier très vite, cette épreuve d'immunité. Pour vous concentrer sur le conseil, quel binôme va passer à la trappe? Il vous reste quelques heures avant la tombée de la nuit. D'ici là, faites le bon choix. Bon retour sur votre campement.
8: Merci, Denis. Denis.
7: Lola et Dorian sont sauvés. Ils ne le savent pas, mais ils n'iront pas sur l'île des Bannis où Maxime et Johanna se demandent bien quel binôme va les rejoindre.
9: Ce que j'espère, tu vois, j'espère juste un truc. C'est que la personne qui nous rejoint, elle est votée contre nous lors du premier conseil, tu vois.
10: Toi, mais tu veux qu'il y ait des problèmes, toi.
9: Ah ouais, moi je suis la revanche, je te dis, dans ma tête, moi, c'est... Quand j'ai dit qui a voté, j'ai mémorisé chaque personne.
10: Moi, je ne sais pas tout ça, en fait.
9: J'ai tout mémorisé.
10: J'étais tellement saoulé que je...
9: Mais si j'ai l'occasion, moi, ils sauteront un pas. J'espère qu'une chose, et une seule chose, j'espère que la personne qui va arriver, là, elle est votée contre nous lors du premier conseil. Parce que moi, ça va me foutre encore un cran de rage et de motivation supplémentaire pour que cette personne-là, elle rentre chez elle.
0: Maxime, tu avais largement les capacités physiques pour pouvoir nous péter sur les épreuves. Mais pour moi, en restant assis sur un All-Star comme ça et être un peu trop passif, j'ai trouvé que c'était dommage, en fait. Vraiment dommage par rapport à tes capacités.
11: Pas passif non-stop non plus, quoi. Je ne suis pas resté à rien faire non plus. Il faut arrêter, quoi.

Et ouais, non, là, j'avoue, Maxime, enfin, c'est... Ouais, j'en ai un peu marre. J'ai pas signé pour un package full match Maxime, quoi. Et là, pour l'instant, je me tape le package full match team, quoi.

0: t'as raison, là c'est côté homme.
1: Ah.
0: Là c'est côté homme.
1: Ah ouais.
2: Deux épreuves de suite remportées et la protection du totem, Lola et Dorian ont le sourire jusqu'aux oreilles, d'autant qu'en plus, ils détiennent le collier d'immunité trouvé sur le camp.
0: On voit qu'il est chaud à la tête.
3: Voilà, ça me va.
4: Il a bien trouvé sa place à Londres.
0: Il est là.
5: Ça fait plaisir. Félicitations.
4: Deuxième victoire, franchement, je suis trop contente. J'y croyais et je pense que vraiment, le fait d'y croire jusqu'au bout, c'est ce qui nous a fait gagner aussi. On s'est dit, même si on a un collier qu'on n'est pas en danger, en fait, une victoire, c'est toujours belle dans Koh-Lanta. Et surtout dans un Koh-Lanta All-Star, c'est vraiment incroyable.
5: C'est comme quand j'ai trouvé le collier hier. J'ai envie de danser pareil.
6: C'est la danse d'immunité. C'est la danse d'immunité.
5: Et alors, on n'a pas gagné, nous?
0: Ah, j'ai plus rien. Là, je profite, j'aide, je fais... Ah, y'a pas de stress, je me mets pas la pression, je me mets pas dans mes histoires, je me mets rien du tout. Moi je sais où je vais, c'est tout ce qui compte. On garde.
4: T'es sûr qu'on ne défend personne, personne n'a rien mangé?
7: Bah en fait, tu veux manger?
4: Non.
5: Non, tu veux donner à qui c'est?
4: Ma tête, soit Vincent Laure, soit Nicolas Tania, je sais pas. En fait là, il faut qu'on revoie la tendance.
5: Sachant que c'est un collier d'immunité qui est accessible, la difficulté c'est que si on lui donne un binôme, pourquoi celui-là plutôt qu'aux autres? Et du coup c'est aussi de se dire on affiche une alliance au grand jour. Donc franchement c'est un choix quand même qui est assez difficile.
4: Si on donne à Nico et Tania, ça met en porte-à-faux Vincent et Laure.
5: Voilà.
4: Et inversement.
5: Exactement.
4: Donc, on avait pareil.
5: Et comme ça en fait c'est pas nous qui prenons la décision. Au final,
4: exactement,
5: c'est le vote
4: de
5: nos adversaires et s'il y a un collier de leur part.
4: Ok. Ok, ça me va.
5: Ça te va ?
4: Ça me soulage dans l'idée, ouais.
5: Ok.
2: Lola et Dorian décident de garder leur collier secret et de ne pas le faire jouer. Pourtant, ils le savent, il n'est valable que pour le prochain conseil. En revanche, il y en a un qui ne dirait pas non à un collier d'immunité, c'est Moussa.
8: Ce soir, je vais voter contre Laure, soit le choix logique, parce qu'elle est arrivée en dernière sur l'épreuve de confort la dernière fois. Aujourd'hui, sur cette épreuve, ouf, elle arrive encore en dernière.
9: Viens, on monte en quadrille ensemble. On essaye de ne pas avoir à revenir sur nos pas. Tu vois, on essaye d'être alignés un peu, tu vois.
10: Ça me paraît tellement vaste et ça me paraît tellement oufissime de réussir à tout regarder partout. J'ai jamais trouvé de collier et je ne sais pas quel effet ça fait. Je ne sais même pas où est-ce que vraiment il faut regarder.
9: Si je trouve un collier, je pleure, je ris.
8: J'ai jamais trouvé un collier, mais j'ai aussi jamais autant cherché.
10: En dessous, là, ouais, dans le trou, là. Là, là, ouais. Baisse-toi. Ah ouais, toi, en fait, t'es trop grand. Baisse-toi. Il y a rien.
4: Tu te sens en danger ?
11: Hein ?
4: Tu te sens en danger ou pas ?
11: Ouais, quand même, là, oui.
4: Oui, mais la tendance, c'est quand même plus sur...
11: Comment? On est sûr de ça?
4: Alors, ils vont pas nous dire.
11: Effectivement, je pense qu'il est possible que ce soit Tania et Nico aussi. Et c'est chaud. Mais bon.
4: De toute façon, il faut observer aussi. Beaucoup observer.
11: Moi, j'observe beaucoup aussi.
12: Là, c'est très chaud. C'est très, très chaud pour moi. Je pense que clairement, voilà, ça change pas. Je suis toujours un peu dans le viseur. En tout cas, moi, ce qui est sûr, ce sera Moussa Nawel. D'autant plus avec la conversation que j'ai eue avec Moussa hier. Si Moussa a un collier ce soir, clairement, je me vois sortir. Alors, ça peut se jouer avec le binôme de Nicolas Tania, mais il faut que j'enquête, il faut que j'investigue. Donc là, ça va investiguer et aller à la chasse aux infos. Gossiping.
13: Moi, les garçons, je sais pas trop ce qu'ils pensent de moi. Il y a un tel décalage entre moi en survie et eux, mais c'est pas très grave. Nicolas, je l'aime bien. Hugo, Freddy, franchement, je les adore. Mais Hugo, Freddy, j'ai l'impression qu'ils sont sur Moussa. Ah, Hugo, c'est sûr.
14: Avec Vincent, on se sent en danger parce qu'on est visé depuis le début. Sur les épreuves, on va pas dire qu'on est dans les meilleurs.

0: Anya et Nicolas, ils sont en danger, je pense, parce qu'il y a eu quelques petites animosités entre Moussa et Tania.
1: Vas-y, qui a dit mon nom, s'il te plaît ?
2: Tania.
3: Putain, excuse-moi. Genre, ce soir, je vote Moussa, je t'ai dit. Si l'alliance, elle est forte, oui, et qu'on est
4: en... Je t'ai dit, ce soir, je vote Moussa.
3: Je t'ai regardé dans les yeux, je t'ai dit que ce soir, je vote Moussa.
4: Pour voter contre Moussa, pour nous protéger. C'est ce que tu as dit, Tania.
0: Ok, oui. Et je pense que du coup, Moussa, il a peut-être pas vraiment accepté le fait qu'elle lui dise que potentiellement, elle pourrait voter contre lui.
5: Moussa a de la rancune envers Tania, ça c'est sûr. Son binôme avec Nicolas pourrait récolter des votes. Les deux associés cherchent donc également un collier d'immunité en forêt.
0: Avant le conseil, je me sens un petit peu en danger. Je sais que certains aventuriers vont voter contre moi. Tous les jours que j'ai passé à Koh-Lanta, j'ai été sur la sellette, donc non, moi je suis habituée, peut-être pour Nicolas, c'est un petit peu compliqué.
6: Tania, elle a été quand même lourdement accusée par Moussa. Je suis son binôme, et encore ce matin, Moussa est venu nous dire que si on l'attaquait, il nous attaquerait dans la foulée. Et j'entends que mon nom peut être dans l'urne au prochain conseil.
1: Je suis passé ici 25
0: fois. En fait, je
1: suis
0: tellement fatiguée que je dois faire tellement attention où je mets les pieds. Ouais.
5: Jacques, qui a promis à Moussa et Nawel de ne pas voter contre eux, tient à prévenir le binôme Nicolas Tania de son choix personnel.
7: Tu sais de toute façon, Tania, que si je vote contre quelqu'un d'autre que vous, je suis archi niqué. Voilà, ça me tenait à cœur de le dire.
8: Bon, ce soir, on en est que je vais voter contre Nicolas parce que j'ai fait deux promesses et je les tiendrai jusqu'au bout.
1: Donc, que ce soit moi, Nawel, tu mets pas notre prénom. Donc...
8: Jamais.
1: Toi, Jaco.
9: Moi, j'ai dit que je ne votais pas contre toi, d'abord. Moi, je ne vote pas contre toi non plus.
8: Donc c'est un peu compliqué pour moi parce qu'il me reste que Nicolas. Parce que pour le moment, j'ai pas envie de voter contre d'autres personnes.
7: Voilà. Au moins, vous le savez, ça n'a rien à voir avec vous, ça a à voir avec les gens qui sont en face. Vous le savez très bien. C'est comme ça, c'est le jeu, j'ai signé pour ça. Hein. Mais voilà, sachez que c'est pas que je suis fourbe ou que je vous déteste ou que vous, quoi que ce soit. Je vote contre vous, donc à un moment, voilà...
10: Écoute, hein, on se débrouille comme on peut.
7: Exactement.
10: Pour rester dans l'aventure.
7: Exactement.
10: Je la voyais pas comme ça ce début d'aventure. Hein ?
7: Je suis désolé, Nico.
6: C'est le jeu. Jacques m'a expliqué en fait pourquoi il souhaitait voter contre moi. C'est qu'en gros, c'est le moins pire pour lui, la moins pire des solutions. Je pense que s'il me l'a expliqué pour éviter que je me venge un peu moins. Petite stratégie de com, hein, de dire écoute, je te le dis, je préfère être honnête, je t'aime bien. Je t'adore, donc c'est là, voilà, je l'ai bien cerné.
11: Jacques, moi, c'est un titre personnel, c'est ma prochaine cible. Ouais. Ah, c'est bon. C'est le jeu.
0: Ouais. En vrai, il n'est pas honnête. Ouais.
5: Ils sont plusieurs binômes à se sentir en danger pour le conseil qui approche. Moussa et Nawel, car les réactions de Moussa ont agacé. Tania et Nicolas, car Tania avait été accusée de trahison par Moussa. Et Nicolas, lui, se sait visé par certains. Ou encore Vincent et Laure, trop isolés et vus comme plus faibles. Alors, quel père d'aventuriers fera les frais de ce deuxième conseil ?

0: Tous les binômes ont encore le souvenir douloureux du premier conseil et des dissensions qui sont intervenues après seulement 3 jours d'aventure. Du coup, ce soir, eh bien, les aventuriers sont sur leur garde, avec pour objectif, quelle que soit l'issue du vote, de garder dans le groupe une forme d'harmonie. Le verdict, d'ici quelques minutes. Bonsoir à tous.
1: Bonsoir.
0: Je sais que vous avez encore en mémoire le premier conseil, qu'il a laissé des traces. Voici le deuxième avec, dans quelques minutes, l'élimination d'un deuxième binôme. Alors, c'est une situation qui ne vous concerne pas, Lola et Dorian. Est-ce que aujourd'hui, vous êtes plus fort à deux que vous ne pourriez être en étant seul ?
2: À partir du moment où, de toute façon, on est en binôme et qu'il n'y a pas seulement notre destin en jeu sur une épreuve, on sait que si on a un échec, et ben, en fait, on emmène l'autre avec nous. Et c'est absolument pas ce qu'on a envie sur les épreuves en binôme.
3: Deux, ça suffit, les mecs. Là, laissez un peu la place aux autres.
2: Vous savez ce qu'on dit, hein ? Jamais 203.
0: Clémentine, est-ce que le fait d'être en destin lié avec Yacine, que vous avez connu en 2017, est-ce que ça change quelque chose ?
4: Bah, d'être avec Yacine, en fait, ça met aussi un peu la pression. Des fois, je me sens un peu en dessous de lui, donc c'est compliqué. J'essaie de gérer tout ça. Alors que lui, il finit l'épreuve, oh, bah, moi, j'aurais pu continuer et tout. Donc, j'ai l'impression de le décevoir alors que je fais vraiment ce que je peux, quoi.
0: Est-ce que vous lui avez déjà dit ?
4: Avec Yacine, on n'est pas les plus complices du monde, mais on, sur les épreuves, on... Enfin, on
0: ouais, mais il y a une forme de pudeur qui vous empêche de lui dire.
4: Bah non, mais moi je suis comme ça, j'ai du mal à dire ce que je ressens et tout, des fois.
0: Bah là, vous le dites ce soir ?
4: Oui, mais oui. Oui, oui.
5: Je l'ai dit.
4: Mais je pense que tu le sais, non ? Que je suis admirative de Yacine.
5: J'ai connu Clémentine dans mon aventure en 2017 et on a déjà fait des épreuves ensemble et je connaissais son mental en fait. Je sais que c'est quelqu'un qui se surpasse.
0: Elle vous impressionne cette année ?
5: Elle m'impressionne d'autant plus qu'elle, après avoir appris qu'elle avait accouché il y a seulement 11 mois, l'a trouvé
0: c'est incroyable,
5: ici,
0: non ?
5: L'a trouvé ici, pour moi, je trouve ça simplement exceptionnel.
0: Il y a des mamans qui sont admiratives. Je vois Camille faire ouais, Nawel faire ouais également. Camille, c'est impressionnant.
6: Je crois qu'aujourd'hui, c'est ce qui m'impressionne le plus dans toute l'aventure. Parce que je me souviens de moi, de mon état, après 11 mois.
0: Quand vous n'auriez pas été capable de faire ça ?
6: Mais jamais de la vie. J'ai mis 6 ans à reprendre le sport. non, mais vraiment, c'est une performance extraordinaire et inimaginable pour moi.
0: Nawel.
7: Non mais en fait je crois qu'elle se rend vraiment pas compte, mais Clémentine, ce que t'es en train de réaliser là après avoir accouché il y a si peu de temps. Et mon fils a 5 ans et demi maintenant et même moi j'ai l'impression que mon corps a complètement changé depuis la première fois, même si entre temps j'ai remis les gants, etc. Je sais qu'il y a des choses que j'arrivais à faire sur la première édition et qui pour moi aujourd'hui chire la langue, il y a des trucs, c'est un petit peu plus compliqué. Donc honnêtement, big respect pour Clem.
0: Clémentine, est-ce que vous vous sentez plus forte avec Yacine que si vous étiez seule ?
4: C'est une source de motivation énorme, il ne peut que me tirer vers le haut, Yass.
0: Yacine, même question.
5: Je serais plus fort tout seul.
4: Bah oui, bien sûr. J'attendais celle-là.
5: Non, mais il faut que je sois honnête.
4: Bien sûr, mais je comprends, il n'y a pas de problème.
0: Yacine, une cheminée. Une douche notamment, mais vous allez vous arrêter où ?
5: Je sais pas, mon cerveau il doit avoir un petit problème parce qu'il fait des dessins quand je vois les arbres, quand je vois du bois.
0: Ça vous fait rire Freddy parce que vous aussi vous êtes manuel. Vous avez trouvé votre maître ?
3: Ah mais sur les constructions oui, moi je me suis assagi depuis ma première édition il y a 17 ans. Yacine lui c'est l'inverse, lui plus un dépasse et plus il est hyper actif.
0: Koh-Lanta c'est déjà difficile au conseil quand on est seul responsable de son destin. Là vous êtes à deux. Donc il faut gérer ce qui se passe dans votre binôme, ce qui se passe dans les autres binômes. Sur le premier conseil, ça avait été extrêmement serré. Quel binôme va être éliminé ? C'est à vous de le choisir. Tania, vous êtes la première à aller voter, allez-y.

0: Laure, je vote contre toi, car tu es un petit peu en dessous physiquement sur les épreuves.
1: Vincent, je vote contre toi. Ça se joue entre ton binôme ou le mien.
2: Moussa, je vote contre toi ce soir car tes actions et tes réactions ont mis une très mauvaise ambiance sur le camp.
3: Il faut que tu saches que l'intimidation n'a jamais fonctionné avec moi.
4: Nicolas, je vote contre toi ce soir parce que j'ai promis à Moussa et Vincent de les protéger.
5: Est-ce que quelqu'un souhaite jouer ce soir un collier d'immunité ? Tout de suite, le dépouillement. Moussa. Moussa. Laure. Vincent. Deux voix Moussa, une voix Laure, une voix Vincent. Nicolas. Vincent. Égalité, deux voix contre Moussa, deux voix contre Vincent, une contre Laure, une contre Nicolas.

0: Moussa. Moussa. Moussa. 5 voix Moussa, 2 voix Vincent, 1 voix Laure, 1 voix Nicolas. Moussa. Moussa. Ce bulletin peut déjà être décisif. Moussa. Moussa, la suite du dépouillement ne changera pas l'issue du vote. Moussa. Moussa. Moussa. Moussa. Moussa, prenez votre sac, allez récupérer votre flambeau et venez me rejoindre. Moussa, les aventuriers de ce Koh-Lanta All-Star ont décidé de vous éliminer et leur sentence est irrévocable. Nawel, vous êtes en binôme avec Moussa. Aussi, vous êtes éliminé à votre tour. Prenez votre sac, votre flambeau et venez me rejoindre. Nawel, vous êtes éliminé à votre tour. Moussa, il n'y a pas eu photo.
1: Non. Je pense que il y a eu une incompréhension. J'ai été accusé d'avoir fait des associations avec tout le monde.
2: Non, en vrai, Moussa, je pense que tu te trompes de jugement. Je pense que c'est plus concernant ton comportement ces derniers jours que l'ensemble des aventuriers ont senti une certaine pression, une certaine tension sur la vie de camp.
0: C'est pas une question de stratégie, c'est une question de comportement.
1: Ok. Alors je l'entends.
0: Qu'est-ce que vous répondez à ça?
1: Bah, je suppose que c'est le jour où j'ai explosé, où j'ai dit ouvertement à Lola et à Tania d'avoir monté une stratégie pour m'éliminer. Peut-être que j'ai été trop loin, peut-être que je l'ai pris, enfin j'ai été trop fort. Je suis désolé si j'ai pu en choquer plus d'un. Nawel, j'en suis désolé.
0: Nawel, je vous vois triste, la mâchoire extrêmement serrée. C'est dur de partir dans ces conditions-là.
3: Bien évidemment, c'est dur de partir tout court. Et encore plus quand on n'est pas maître de son destin. Parce que, à moins que je me trompe, je ne pense pas avoir fait du tort à qui que ce soit. En tout cas, ce qui est sûr, c'est que moi, je connais Moussa. C'est une personne de parole, c'est une personne généreuse. Et c'est une personne entière. Alors oui, on ne va pas se cacher. Il n'a pas toujours la façon de faire, il n'a pas toujours les mots. Ça s'appelle de la maladresse. Et là, cette maladresse, elle nous a coûté cher, elle nous a coûté notre place. Et voilà, en tout cas, ce que moi j'ai à dire à tous les aventuriers, c'est que j'ai été honorée, moi, de partager cette aventure avec chacun d'entre vous. Vous êtes tous des bombes atomiques et franchement, le meilleur gagne. Et voilà, et bon courage à tous.
0: Votre victoire, elle reste gravée à tout jamais. Moussa, un dernier mot.
1: En vrai, j'ai jamais eu un flambeau éteint en 3 éditions. Là, c'est la 4e. Mais les gars, je suis un mec cool. J'aime tout le monde et quoi qu'il arrive, je vous souhaite à tous une bonne aventure.
0: Moussa et Nawel, au revoir à tous les deux.
1: Au revoir, Denis.
3: Au revoir, Denis. Au revoir à tous, bon courage.
4: Salut, amis.
3: Au revoir.
0: Allez. L'impétueux et grand Moussa entraîne la valeureuse Nawel dans sa chute.
3: On gagne ensemble, on perd ensemble. Apprends juste à dire un petit peu plus les choses et la prochaine fois, viens me voir au pire. Je suis frustrée. Je suis déçue, j'avais envie d'aller loin, j'étais prête, je commençais. Et puis, c'est assez paradoxal, mais moi, le problème, et je m'en suis rendu compte à la première aventure, c'est que plus j'avance dans le jeu, plus c'est dur, plus je mange pas, et plus je suis forte.
1: Donc, si un jour on a l'occasion de revenir pour leur botter le cul, on le fera. Mais j'espère que personne tombera malade ou.
5: Moussa, je vote contre toi ce soir car j'ai l'impression que la pression de la stratégie t'a fait prendre de mauvaises décisions.
6: Ta manière de faire de la stratégie sur le camp est très anxiogène depuis plusieurs jours et moi j'ai envie d'avancer dans une aventure et notamment sur le camp un peu plus sereine.
7: Moussa, je vote contre toi ce soir parce que je pense que ça se jouera entre toi et moi.
8: Je sais que ce potentiel vote peut potentiellement entraîner ta chute et celle de Nawel. Je suis désolée car je vous apprécie tous les deux énormément.
9: Ton côté stratège est trop imprévisible
4: et que j'ai du mal à suivre dans quelle direction tu veux vraiment aller.
7: Il y a certaines choses que je n'ai pas aimées et que je n'ai pas appréciées sur le camp. Je suis juste désolée que tu entraînes Nawel dans ta chute.
9: Non, Moussa, je vote contre toi ce soir parce que je n'ai pas compris ta façon de jouer. Et c'est malheureux parce que ça entraîne aussi Nawel dans ta chute.
5: Dans le jeu, j'ai pas une confiance absolue en toi et je préfère avancer avec d'autres personnes.
10: Moussa, je vote contre toi ce soir car je regrette amèrement tes comportements de ces derniers jours.
11: J'ai bien compris toutes tes petites alliances et je préfère couper ça tout de suite. On me la fait pas à moi.
0: Le binôme de l'île des héros va découvrir qu'une seconde chance les attend. Ils rejoignent Johanna et Maxime sur l'île des bannis.
5: Ça commence à être chaud.
12: En vrai, c'est trop compliqué, je vous jure.
0: Pourtant, il va falloir se dépasser.
13: Vas-y, stop.
0: Et être à la hauteur de ce Koh-Lanta All-Star qui leur réserve bien des surprises.
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14: 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Voici les trois désaccords que nous allons mettre sur la table ce soir.
15: Un conflit de génération qui tourne à la guerre ouverte. Gisèle n'en peut plus des enfants de sa voisine qui l'insultent. Karine, elle, en a marre qu'on juge sa manière de les élever.
16: Faut arrêter que les enfants nous insultent. Me dire que je suis une vieille pute d'un enfant, que je suis une salope, ça, je ne l'admets pas. On vit l'enfer depuis 8 ans.
17: Oui, mes enfants insultent, mais là, aucun jugement à faire sur mes enfants.
16: C'est toxique, vous êtes toxique, c'est tout.
17: Oh, allez, voilà. Allez, voilà. Moi, c'est bon d'entendre ça, aussi.
18: C'est pas possible d'être comme ça. Franchement, c'est pas possible.
15: Une confiance trahie. Fanny pensait faire une bonne affaire en achetant une voiture sur Internet, mais elle se retrouve sans véhicule et sans argent. Alors, trompée sur Internet ou trop naïve pour voir venir le piège?
18: Il a vendu un véhicule avec des vis cachées.
19: Ce qu'il a dit la dame, c'est grave. Moi, je dis non, le véhicule fonctionne bien.
18: Franchement, ça me fait doucement rire d'entendre des choses comme ça. Rien que sur le chemin du retour, j'ai un gros problème, j'ai plus de puissance. Là, on est dans les derniers retranchements de la mauvaise foi.
15: Une amitié brisée. Bernadette se dit trahie par son voisin et ami qui lui fait vivre un enfer. Ce soir, pour la première fois, elle veut vider son sac alors qu'il ne s'y attend pas. Mais en décidant de tout dire ainsi, veut-elle vraiment apaiser les choses ou juste se venger?
20: Je tombe des nues parce que, je veux dire, plutôt que de venir me le dire en face, ça aurait été plus simple.
21: Je suis un peu vexé quand même.
20: Surtout qu'on se connaît depuis plus de 50 ans.
22: Parce qu'il n'y avait pas d'autre solution.
20: Ouais, j'ai l'impression d'être trahi, quoi.
15: Conflit. Mais qui a raison et qui a tort? Et vous, que décideriez-vous si vous deviez trancher?

0: La première à se rendre devant Julien Courbet, c'est donc Gisèle. Cette femme de 75 ans qui dit vivre un enfer à cause des 3 enfants de sa voisine.
1: Depuis 8 ans bientôt, mon quotidien, ce sont les insultes des enfants. Lorsque je lis dans mon jardin, c'est « ferme ta gueule, vieille couille ». C'est intolérable. Qui peut vivre dans ces conditions? Entendre « salope, pute » et j'en passe. Ce n'est pas possible. Dans ce problème de voisinage, le problème, c'est l'éducation. Malheureusement, là, aujourd'hui, c'est quelque chose qui se perd. Madame tolère tout aux enfants. Elle ne les reprend pas. Alors que nos parents, on aurait fait des choses comme ça. Croyez-moi, on l'aurait pas fait 2 fois. Donc, je demande que ma voisine donne un cadre aux enfants. Et je demande du respect, parce que moi, j'ai un certain âge et je veux terminer ma vie en toute sérénité.

0: Avec ma voisine, c'est très très compliqué. Il y a toujours des reproches, des reproches, des reproches. Depuis des années et des années, je ne dis rien. Aujourd'hui, j'en ai marre. Moi, mes enfants, ils osent plus aller dehors. C'est plus vivable. Donc aujourd'hui, j'ai décidé de faire cette émission pour avoir la paix. Que mes enfants puissent grandir normalement, en fait. C'est pour eux que je suis là aujourd'hui, oui. Je suis prête à dégainer.
1: Au moment où Karine rentre sur le plateau, je la sens stressée. Il est vrai que se retrouver à Paris, ça sort de l'ordinaire. Mais bon, elle l'a cherché, la petite dame. Nous avons tenté beaucoup de choses avant de venir ici. SMS, lettre recommandée, entretien chez le conciliateur. Mais elle ne fait aucun effort pour que ça s'arrange. Donc là, c'est sa dernière chance avant le juridique.
0: L'émotion monte parce que, donc, on parle de mes enfants. Je pense à eux et je me dis qu'est-ce qu'il va falloir que je dise, comment va falloir que je me défende pour vraiment maintenant trouver la solution, pour que tout le monde soit en paix.
2: Voici deux voisines qui sont en grande souffrance. D'un côté, une dame retraitée qui veut une vie paisible et qui accuse les enfants de sa voisine de lui pourrir la vie. De l'autre, une mère de famille qui, elle, dit en avoir assez d'être jugée. Mais qu'est-ce qui peut bien être à l'origine de ces insultes et de cette guerre? Est-ce que c'est un simple problème d'éducation ou une vieille histoire cachée entre les deux femmes? En tout cas, il faut d'abord savoir qui a raison et qui a tort, ce que nous faisons tout de suite. Bonsoir à tous.
1: Bonsoir.
2: Bonsoir Karine. Bonsoir Gisèle.
1: Bonsoir Julien.
2: Soyez les bienvenues toutes les deux.
0: Merci.
2: Karine et Gisèle, le principe est simple. Vous êtes en conflit, on va essayer de trouver une solution tous ensemble. Mon rôle, c'est de vous emmener vers cette solution et que vous puissiez trouver vous-même la solution, puisqu'à la fin de notre échange, vous vous isolerez dans ce qu'on appelle la salle des compromis pour une ultime discussion. Si vous arrivez à trouver un accord, nous sommes les plus heureux du monde. Si vous n'y arrivez pas, bien, je vous dirai au vu de tout ce que j'ai vu et entendu, qui selon moi a raison ou a tort, et bien sûr, je vous proposerai une solution. Bien, Karine et Gisèle, il y a beaucoup de rancœur, vous êtes à bout. Gisèle, on va démarrer par vous. Qu'est-ce que vous avez envie de dire à Karine?
1: Madame, il faut arrêter que des enfants nous insultent. Moi, je suis pas une pute, je suis pas une salope et je suis pas une...
2: Ça, c'est ce que vous entendez.
1: Voilà, c'est la réalité et je suis très, très en colère. On vit l'enfer depuis pratiquement 8 ans. Je suis harcelée, donc

0: bout d'un moment,
1: il faut que ça cesse tout ça.
2: Alors, ce que je vous propose, avant de rentrer un peu dans les détails, c'est de regarder un peu ce qui se passe. Donc, on est allé de votre côté, Gisèle. Voyons maintenant ce reportage pour que tout le monde comprenne bien de quoi il s'agit.
3: Cap vers le sud de la France, où se trouve la maison dans laquelle Gisèle aspire à avoir une vie paisible.
0: Ce lieu, nous l'avons acheté il y a maintenant 40 ans environ. Et nous l'avons acheté parce que nous cherchions à vivre dans la campagne en toute tranquillité. Nous avions des champs de tournesol, on était tranquille, on vaquait à nos occupations tranquillement. Mais bon, maintenant, malheureusement, ce n'est plus le cas.
3: Ce qui mettrait à mal la quiétude de Gisèle, ce seraient les trois enfants de Karine, sa seule et unique voisine.
0: Alors, nos voisins sont situés dans cette maison juste derrière le grillage, à très peu de mètres. Hein, et les enfants nous regardent et à ce moment-là, nous disent des incivilités. Ferme ta gueule, vieux con, vieille conne, par des mots que j'ai du mal à supporter. Moi, j'ai pas eu cette éducation-là. Ils font des doigts d'honneur. La maman fait des doigts d'honneur. On a droit aux doigts d'honneur. On est dans notre jardin, on bricole, on se repose. Et voilà, se faire insulter comme ça, notamment par les enfants, moi ça me choque, par les enfants. Et en plus, la maman est derrière et ne dit rien. C'est vraiment une situation très, très compliquée. Hein.
3: Et pour Gisèle, leurs relations exécrables seraient la conséquence d'un événement survenu il y a bien des années.
0: Tout a commencé donc pour ces problèmes de voisinage avec une histoire de rats. Nos voisins avaient des poules, donc ils mettaient du grain partout dans le jardin. Évidemment, ces graines ont attiré des rats. Donc nous, on avait une invasion de rats. On leur a dit, leurs amis sont venus, se sont postés derrière le grillage. Ils étaient peut-être 5, 4, je ne sais plus. Ils avaient des fusils et ils tiraient sur les rats. Les enfants étaient présents derrière le grillage, donc je leur ai dit, mais vous avez des enfants, vous tirez sur les rats, mais évitez, rentrez les enfants. Donc j'ai été mal accueillie, ça a été mal pris. Depuis, je dirais que c'est une vie d'enfer.
3: Alors, cet événement est-il vraiment la cause de cette guerre des insultes ou une autre raison pousse-t-elle en réalité les enfants de Karine à injurier Gisèle? En tout cas, une chose est sûre, cette histoire pèse lourd sur la santé de la retraitée.
0: Mon quotidien, c'est du stress. Ce stress est caractérisé par des problèmes cardiaques. Donc j'ai une tension très très élevée, un manque de sommeil, un sommeil en dents de scie. Et ça a des conséquences très négatives sur ma santé mentale. Il faut que ça cesse, ces comportements.
4: Moi, je ne peux plus vivre comme ça.
2: Alors, c'est grave ce qu'elle est en train de dire, cette dame. Et Karine, qu'est-ce que vous avez envie de dire, là, maintenant, tout de suite?
5: Rien.
2: Voilà, c'est bien. Ça m'aide bien, ça.
5: Après, c'est dur de... Voilà, elle n'a pas... Elle n'a aucun jugement à faire sur mes enfants. Je veux juste... Je veux qu'on laisse mes enfants tranquilles.
2: Ce sont vos enfants, c'est la prunelle de vos yeux. Enfin, je peux le comprendre. Mais est-ce que vos enfants ont tenu ce genre de propos? Dites la vérité.
5: Oui, mes enfants insultent, mais parce qu'ils répondent aussi aux insultes. Quand on dit, regarde comme ils sont gros, les gamins, ils doivent leur donner de la merde à manger. Enfin, mes enfants, non, quoi.
0: Mais c'est quoi cette histoire?
5: Ils insultent parce que ils en ont marre. Ils peuvent pas aller jouer dehors sans que mes voisins leur crient après. Quand mon fils est dehors, le gros porc. Il y a beaucoup de choses. Autre jour, elle nous dit vous êtes des cassos.
0: J'entends des mensonges.
5: Je vois pas pourquoi j'irais mentir.
2: Non. Elle nous dit tout à l'heure, ses enfants, ils sont nourris à la merde, hein, c'est bien ça, compagnie.
5: Ils sont tellement gros qu'elle doit leur donner de la merde à manger. J'avais des témoins.
2: Et vous vous dites, moi c'est pas vrai, j'ai jamais dit ça.
0: Non.
2: Donc en fait, il y a quelqu'un qui dit des insultes, vous n'en dites jamais.
0: Comment?
2: Il y a quelqu'un qui dit des insultes, vous n'en dites jamais.
0: Des insultes?
2: Oui.
0: Ah, on n'a pas eu cette éducation. Nous, on les insulte pas.
5: Ça me fait bouillir. qu'elle dit que je suis une menteuse. Surtout qu'ils font pas de les insulter. Mon fils est suivi par monsieur en vélo. Il ne peut pas sortir sans que monsieur le suive en vélo.
2: Il le suit, votre mari, en vélo?
0: Absolument pas. Non. Et je comprends aujourd'hui que madame a toujours menti. Et aujourd'hui, elle ment une fois de plus.
2: Non.
0: Mon mari, non.
2: Elle donne une version des faits. Vous avez donné la vôtre.
0: Elle ment. Ça me choque beaucoup parce que moi, je n'ai pas eu cette éducation-là. Mentir, pour moi, est quelque chose que je n'accepte pas. Moi, si j'ai quelque chose à dire, je le dis. Après, ça passe ou ça ne passe pas, mais en aucun cas, le mensonge, je ne le pratique et je ne l'accepterai. Ce n'est pas possible. C'est peut-être son éducation qui est comme ça, mais moi, je ne supporte pas. À quel endroit il suit vos enfants?
2: Oui.
0: À quel endroit?
5: Quand il remonte, mon fils était... parti mercredi chercher des champignons.
2: Oui.
5: Il était parti à pied, d'habitude il part en vélo. Et là, il était parti à pied et là où il était, il a vu monsieur arriver, donc il s'est caché dans les bois.
2: Mais est-ce que ça veut dire qu'il le suivait, le fait qu'il arrive, ce monsieur?
5: À chaque fois qu'il sort, mon fils, il le voit.
0: Il était quelle heure? Oh, je peux demander l'heure?
2: Bien sûr.
0: Il était quelle heure? C'était dans l'après-midi ou la matinée?
5: Dans la soirée.
0: Alors, nous étions à la gymnastique, chère madame. Nous n'étions pas là. Nous avions gymnastique le mercredi après-midi.
2: Bon, alors, ceci étant dit, Karine, est-ce
5: que jeudi,
2: votre fils...
5: Je ne sais plus quand est-ce
0: que...
5: Mercredi ou jeudi soir. Bon,
0: mais non, mais...
2: Juste, est-ce qu'il a eu un comportement menaçant, le mari de Gisèle?
5: Non.
2: Bon,
5: non.
2: Alors, peut-être qu'il cueille des champignons, lui aussi.
0: Je reviens sur mercredi, nous étions à la gym tout l'après-midi. Alors, je pense que mon mari ne l'a pas suivi.
2: D'accord.
0: C'est encore un mensonge de plus, chère madame.
5: C'est pas mercredi, c'est peut-être jeudi, je ne sais plus quand mon fils m'a dit.
0: À dire que mon mari l'a suivi, mais c'est quoi cette histoire? Une fois de plus, des mensonges.
5: Non, non.
0: Vous faites de la délation, madame.
5: Non.
0: Vous faites de la délation. Vos amis sont venus derrière le grillage. Ils nous ont menacés de mort, vos amis.
6: Mais non!
0: Alors arrêtez. Menacés de mort, oui. Toi, la vieille. Qu'est-ce que vous leur racontez à vos amis? Ils n'habitent pas là. Qu'est-ce que vous leur racontez à vos amis?
5: Ben, ils le voient, en fait, ce
0: non,
5: qui se passe.
0: Non, ils n'habitent pas là, vos amis.
5: Moi, je passe pas un râteau par-dessus le grillage pour ramasser les crottes de mes chiens.
0: Caméra,
5: voilà.
0: Caméra ben, derrière un seau.
5: Ben, oui.
0: Voilà.
2: C'est quoi, caméra derrière un seau?
0: Alors, il y avait des déjections de chiens. Je vous dis pas qu'en été, les nuisances olfactives, voilà. Donc, on en a parlé au maire, qui n'a rien fait. On en a parlé à madame, qui n'a rien fait. Donc, au bout d'un moment, les déjections, ça sent pas très bon. Hein. Surtout qu'il y en a tout le long de la murette. Donc, eh ben, mon mari, effectivement, il a ramassé les déjections de chiens et il les a remis chez vous. Ça, je le reconnais.
2: Il a renvoyé les déjections?
0: Oui,
5: elles étaient
0: oui.
5: déjà chez moi.
2: Pardon?
5: En fait,
2: oui.
5: Elles étaient déjà chez moi. Il a pris un râteau, un escabeau.
2: Il les a déplacées chez
5: il
2: vous?
5: Les a, il a attrapé avec le râteau, les excréments de chiens avec le râteau. Et après, donc, il passe devant et il les jette devant du côté de ma cour, en plein milieu de ma cour.
0: Donc ça veut dire que derrière ce seau, il y a une on a vu la gendarmerie qui sont venus nous le dire, il y a derrière un seau une caméra qui a filmé mon mari en train de ramasser. Donc ça c'est absolument interdit. Et si je suis toute nue, on filme, voilà.
2: Est-ce qu'elle filme chez elle les caméras? Non. Non mais franchement.
5: Non parce que je sais très bien qu'on peut pas filmer donc chez les voisins. Donc ma caméra donne vraiment devant ma grille. Elle ne donne pas chez les voisins.
0: Bien très contrôlé.
2: Oui, mais si vous êtes toute nue.
0: Oh ben. Ça...
2: Je peux pas, moi. Alors, moi, ce que je voudrais quand même qu'on revienne, c'est à la genèse de l'histoire. Parce que vous êtes. Qui est arrivé? Vous étiez les premiers.
0: Ça fait 40 ans
2: voilà.
0: qu'on habite là.
2: Vous êtes arrivés, je suppose que bonjour voisin, etc.
5: Oui, ça se passait bien, oui. Au début, elle allait chercher mon grand quand je ne pouvais pas à l'école.
2: Ok, vous allez chercher les enfants à l'école, et bravo, et merci Gisèle, et ça rendait bien service à Karine. Et tout d'un coup, on en arrive à doigt d'honneur, on attend que tu crèves. Il s'est bien passé un truc à un moment donné pour que ça bascule.
5: Mais oui, mais c'est pas des histoires de rats, comme elle nous a dit. Elle nous reproche le bruit de mes enfants. Mais c'est des enfants.
0: Alors, est-ce que je peux dire ce qui se passe?
2: Ben allez-y.
0: Le bruit que l'on entend, ça nous pourrit la vie.
7: Bon, il est vrai que dans cette guerre entre voisins, le problème est le bruit. 5 ans, les enfants vont dans le jardin, c'est insupportable. Les bruits de ballons, les bruits dans la piscine avec des amis. Ils jouent au foot, ils hurlent, ils crient. Moi, je demande du calme. Et c'est quand on demande de faire moins de bruit, de se calmer, il nous est répondu, fermez vos gueules. Excusez-moi, je ne vais pas citer, voilà. Ce sont toujours des incivilités comme réponse. Non mais ça hurle, ça, sur le trampoline, ça hurle, ça crie, c'est... Ça, on se croirait sur un terrain de foot, on se croirait dans une piscine municipale. Et quand on leur dit, s'il vous plaît, vous allez vous calmer, vous allez arrêter de faire du bruit, c'est là qu'on reçoit, nous, des insultes.
2: Donc ce que vous êtes en train de me dire, c'est qu'au départ, c'est un problème de bruit.
7: Oui, oui, oui. Ils jouent au foot, mais vous vous croiriez sur un terrain
2: parce
7: de foot.
2: Parce qu'ils hurlent quand ils...
7: Ils hurlent, ben, comme au foot.
2: Et ça, vous estimez que c'est pas normal, ça?
7: Oh non, non, non, on ne veut plus avoir de bruit, ouais. Enfin de cris, de hurlements.
5: Des fois, ils crient, mais pas à une amplitude comme ce que dit madame. Les enfants, ils jouent, ils hurlent pas, voilà.
2: Oh, oh. Quand elle dit ça, non, c'est pas vrai?
7: C'est totalement faux. La puissance des hurlements est dérangeante.
2: Et des enfants feront toujours un peu de bruit.
7: Un peu, ah oui, mais je suis d'accord pour un peu de bruit, mais c'est pas un peu de bruit. On a été entraîneur de sport, on a été entraîneur de basket, on sait ce que c'est que les enfants.
2: Très bien.
7: Mais le bruit que l'on entend, ça dépasse tout. Alors, il y a des nuisances.
2: Ça veut dire que vous estimez qu'aujourd'hui, c'est beaucoup trop pour avoir une vie normale?
7: Oui, autant de bruit, c'est interdit.
2: Ouais, voilà, c'est vrai. La loi stipule qu'on ne peut pas faire n'importe quoi avec le bruit.
3: En effet, l'article 1336-5 du Code de la santé publique dispose qu'aucun bruit particulier ne doit, par sa durée, sa répétition ou son intensité, porter atteinte à la tranquillité du voisinage ou à la santé de l'homme dans un lieu public ou privé.
2: Donc, il faut savoir si, sur cette question du bruit, il y a effectivement un problème de bruit de voisinage. C'est pour ça qu'on va donner la parole à un expert. Bonjour monsieur.
8: Bonjour.
2: Auriez-vous l'amabilité de vous présenter? Quel est votre métier? Quel est votre nom?
8: Jean-François Buron, je suis acousticien.
2: Très bien. Vous vous êtes rendu sur place?
8: Exactement.
2: Dites-moi ce qui est toléré par la loi concernant le bruit. On peut aller jusqu'à combien sur ces bruits extérieurs?
8: Alors on est sur la réglementation du bruit de voisinage,
2: oui.
8: Et on parle d'une notion d'émergence sonore.
2: D'accord.
8: L'émergence sonore, c'est la différence de bruit entre le bruit qui nous intéresse, en l'occurrence là, le bruit généré par les enfants, et le bruit sans cette source étudiée.
2: D'accord.
8: Cette différence ne doit pas excéder 5 décibels d'après un arrêté préfectoral en vigueur dans le département concerné.
2: Donc Karine et Gisèle, vous avez bien compris la mesure. Ils mesurent quand il n'y a aucun bruit, ils mesurent quand il y a du bruit, et la loi dit que cette différence entre les deux ne doit pas dépasser 5 décibels.
8: Alors, on a relevé des phases, on a réalisé les mesures du vendredi après-midi au lundi matin. Le samedi, on a relevé 3h44 d'activité dans le jardin liée au jeu des enfants.
2: Donc ils étaient 3h44 dans le jardin sur toute la journée
8: au total, sur toute la journée, la journée du samedi, et 1h16 le dimanche.
2: D'accord. Bon, ça, c'est pas énorme, 1h16. Mais 3h44, c'est un petit peu plus. C'était matin, après-midi ou c'était 3h44 d'un coup?
8: Non, c'était séparé. Il y avait différentes phases. D'accord. Essentiellement l'après-midi, un peu en soirée sur le samedi soir.
2: Alors, on vous pose la question. Qu'avez-vous pu constater?
8: Alors, on a effectivement relevé différentes phases d'activité des enfants dans le jardin. Et donc, on a relevé au total, moyenné sur l'ensemble de nos mesures, entre le bruit ambiant et le bruit résiduel, une émergence de 2,5 décibels pour, de base, 5 décibels tous les jours.
2: Donc on est dans les clous?
8: On est dans les clous sur la partie.
2: Ça veut dire que ça ne dépasse pas le seuil autorisé?
8: Ça ne dépasse pas.
5: Ça me fait plaisir. Ça me fait plaisir de me dire que mes enfants, ils peuvent vivre, en fait, ils peuvent jouer. Et là, c'est un expert qui l'a dit. Donc j'espère que ma voisine, elle va l'entendre pour qu'on puisse maintenant vivre notre vie normale.
7: Non, mais ces journées-là, est-ce que c'est représentatif? Non, je regrette, non. Les résultats de l'expert ne reflètent pas du tout la réalité, parce que les enfants ont dû être briefés et n'ont pas fait beaucoup de bruit. Donc ça ne reflète pas ce que nous vivons tout au long de l'année.
5: Ces jours-là, ils se sont bien gardés d'être calmes, croyez-moi.
2: Karine.
5: Non, c'est pas vrai. Même au début, ils ne voulaient pas aller dehors. Donc je leur ai dit, si vous allez dehors, vous allez jouer comme vous faites d'habitude dehors.
2: Bon.
7: Non, je n'accepte pas. Ce sera le niveau juridique. pas les résultats de l'espère. Ils sont comme ça. Mais c'est pas possible. Je sais très bien ce que j'entends. On a toujours des hurlements. En plus, il y a des insultes. Alors, nous tournerons vers le juridique. On n'en peut plus.
2: Et alors là, Gisèle, vous faites bien de dire ça, parce que il va falloir prouver tout ce que vous nous dites.
7: Ah, ben...
2: Non, non, mais qu'est-ce que... Le juge va vous dire, madame, amenez-moi des preuves que je dise à Karine que je la condamne. Donc, est-ce que vous avez une vidéo où on voit les enfants hurler?
7: Je ne prends pas de vidéo, c'est...
2: Madame, répondez-moi par oui pour non. Vous n'avez pas de vidéo.
7: Non.
2: Est-ce que vous avez un enregistrement sonore? Est-ce que vous avez fait venir un huissier pour constater qu'il y avait du bruit?
7: Non, parce qu'il faut que ça se passe au moment où ça se passe.
2: Alors, est-ce que vous avez appelé, par exemple, la police municipale pour
7: le bruit? On est allé à la gendarmerie.
2: Vous y avez été, mais qu'est-ce qu'ils ont fait?
7: Rien.
2: Bon. Et peut-être qu'ils n'ont rien fait parce qu'ils estimaient qu'il n'y avait rien ou pas du tout?
7: Non, mais les problèmes de voisinage, apparemment, c'est très compliqué pour agir.
2: D'accord.
7: Quand il y a le foot, ça hurle, ça.
2: Gisèle, à un moment donné, je ne sais pas quoi vous dire, moi, parce que des enfants feront toujours du bruit. Vous ne trouverez pas une famille où les enfants jouent au foot en faisant
7: « à trois ».
2: Vous voyez, ça n'existe pas. Gisèle, vous devez entendre qu'il n'y a qu'une chose factuelle dans cette histoire, c'est le rapport de l'expert. L'expert est quand même allé sur place et il dit que c'est dans la norme de bruit.
8: Oui, je tenais à ajouter juste un petit détail.
2: L'expert parle, là.
8: Par rapport à ce qu'on a relevé et à la situation, encore une fois, en termes d'acoustique, d'entendre le bruit des enfants d'un jardin avec cette proximité, c'est inévitable. Et le fait de voir une source de bruit, en l'occurrence, encore une fois, là, les enfants dans le jardin, augmente justement ce ressenti, cette notion de bruit. Et sur le constat qu'on a fait, c'est vrai que s'il n'y a pas de mur, ça peut déranger.
2: Alors regardez la photo, ça c'est la clôture. Effectivement, on voit tout.
8: On parle dans ces cas-là de notion de psychoacoustique et la mise en place de panneaux pour vraiment occulter au maximum la vision entre les deux jardins permettra, à notre sens, de réduire le niveau de bruit ressenti chez Gisèle par rapport à l'activité des enfants.
2: Bon, ok. Monsieur expert nous dit, et il a de l'expérience, quand on ne se voit plus, ça change déjà énormément de choses.
7: Oh.
2: Voilà. Donc, si vous ne vous voyez plus, peut-être qu'on entendra des choses, mais au moins, vous n'aurez pas le cerveau qui vous dira « Qu'est-ce qu'elle est en train de manigancer, celle-ci ?» Donc, vous ne leur demanderez plus de se taire, et donc, il n'y aurait plus d'insultes. Alors, on a tout mis sur la table. En fait, c'est un problème de bruit. Un problème de bruit qui dégénère, qui devient un problème d'éducation, etc. Alors, la question qui se pose, c'est comment peut-on faire pour vivre ensemble? Parce que vous ne voulez pas partir, Gisèle.
7: Ça fait 40 ans qu'on habite cette maison. Mes enfants vont prendre la suite.
2: D'accord.
7: Donc,
2: et vous, Karine, vous avez envisagé ça à un moment donné?
5: Oui, on l'avait envisagé. Mais en fait, non. Parce qu'on a dit, s'il y a d'autres enfants qui viennent à notre place, s'il y a d'autres familles avec des enfants... Ils feront peut-être la même chose, donc... Et puis, non.
2: D'accord. Vous allez rester voisine. Les enfants feront toujours du bruit. Et au niveau de la loi, ils ne dépassent pas. Alors, comment faire pour vivre en paix sans envoyer par-dessus la haie des insultes? Vous méritez, comme tout le monde, de vivre normalement. Il faut essayer de trouver une solution. Ce que je vous propose, c'est d'aller vous isoler dans la salle des compromis pour une ultime discussion. Essayez de trouver un accord et après vous revenez, vous me dites j'ai un accord, on a un accord, c'est super. Et là je vous dis bravo, vous n'en trouvez pas. Eh bien je vous dirai qui selon moi a raison ou a tort et bien sûr je vous proposerai ma solution. Alors allez-y, on vous accompagne, celle des compromis. Tentez de vous parler, restez pas à qui va parler la première sans rien dire et vous allez voir comme la vie va changer. Allez c'est parti, vous pouvez laisser vos notes hein, si vous voulez. Vous les emmenez, c'est comme vous voulez. Allez, on les applaudit mes amis.
7: Je vais me retrouver face à ma voisine. Est-ce qu'on va trouver un accord? Moi, je ne sais pas. On va discuter, on va voir. Hein, si... Parce qu'aujourd'hui, l'expert dit que ça ne dépasse pas les seuils. OK, mais il faut que ça se calme. On ne peut plus supporter ces hurlements et ces cris. Je ne peux pas non plus aujourd'hui supporter cette situation de mensonge. Mercredi, elle dit que mon époux avait suivi son fils. C'est mensonge sur mensonge. Je vais lui dire ce que j'ai à lui dire. Moi, j'ai besoin de vider mon sac. Ça fait trop longtemps que ça dure. Elle accepte ou elle n'accepte pas.
5: Je suis en vrac. Là, je suis dépitée. Parce que mes enfants ne font pas tant de bruit que ça, mais Est-ce qu'elle va l'entendre? Je ne sais pas si c'est possible. Moi, mes enfants, j'aimerais qu'ils puissent grandir et puis qu'ils puissent sortir dehors sans avoir peur. Donc, là, je suis d'accord pour trouver une solution. Mais j'appréhende parce que je pense qu'elle va me mettre plus bactère, en fait.
9: Après, je vais essayer de trouver les mots pour me défendre. Je vais le faire pour mes enfants, pour mon mari, pour que tout ça cesse.
10: Bon, est-ce que vous souhaitez arrêter tout ça?
5: Eh bien, déjà, vous nous fichiez la paix, vous fichiez la paix aux gamins. On en a marre, nous aussi.
10: Mais les enfants, il faut qu'ils arrêtent de nous insulter. Non, mais franchement, un enfant de 13 ans, il me dit, tu veux voir mon cul, vieille pute? Mes parents, ils auraient jamais accepté ça.
5: Bah oui, mais quand
10: jamais.
5: Bah oui, mais quand vous regardez, enfin, quand vous parlez aux grands, hein, t'as vu papy comme il est gros? Il est gros, hein? Il est gros, hein?
10: Ça m'étonnerait, ça, encore.
5: Bah si, mais enfin, je disais,
10: mais bon.
5: Et si vous voulez qu'on s'entende, enfin,
10: oui, non,
5: dites la vérité on aussi.
10: Va... Ah non, non, non, moi, bah... je vais pas dire sur ce que je n'ai pas dit, c'est pas possible.
5: Donc, vous avez pas dit que les enfants, ils étaient tellement gros que je devais leur donner de la merde à manger?
10: Ah, ça m'étonnerait, ça.
5: Ah.
10: Ça m'étonnerait, ça.
5: Bah...
10: En plus, je n'ai pas un vocabulaire de merde, j'ai pas dû citer le mot merde.
5: Si.
10: Non, je ne crois pas. En ce qui concerne mon mari... Ce n'est pas un poursuiveur. Vous avez cité mercredi. Mercredi, nous n'étions pas là. Nous avons la gym et nous avons fait les courses. Donc, non, nous n'étions pas là. Donc, c'est pas la peine.
5: C'est pas mercredi, c'est peut-être jeudi.
10: Non,
5: je sais plus
10: quand est-ce
5: que m'a dit.
10: Non, mais bien sûr, si mercredi, ils sont... Voilà, et...
5: Je travaillais, donc voilà.
10: Oui,
5: enfin, mais,
10: bon, de toute façon, on va mettre un terme à tout ça, parce que les mensonges, j'en ai horreur.
5: Mais vous aussi. Arrêtez de nous espionner sans arrêt.
10: On n'espionne pas.
5: Mais
10: on est dans notre jardin.
5: Mais comme par hasard, quand j'ai quelqu'un qui est chez moi, ou quand vous êtes caché derrière votre arbre, que vous êtes comme ça, que je vous vois.
10: Derrière mon arbre.
5: Même votre mari.
10: Oh, faut arrêter
5: dimanche
10: les mensonges.
5: Soir. Mais arrêtez, dimanche soir, quand on vidait la voiture. Vous étiez caché derrière l'arbre, on vous a vu.
10: Vous êtes pleine de mensonges.
5: Ben non,
10: je n'accepte pas les mensonges.
5: Oui, ben
10: les menteurs, je ne les accepte pas. Il faut veiller à l'éducation, parce que l'éducation n'est pas bonne du tout.
5: Mais vous les avez insultés aussi.
10: Voilà. Et qu'est-ce qu'il fait et votre mari, qu'est-ce qu'il fait là-dedans? C'est vous qui faites l'éducation.
5: Ben
10: c'est
5: mais
10: vous
5: après,
10: qui...
5: ça vous regarde
10: ben
5: pas.
10: Ben non,
5: en fait.
10: Mais c'est toxique. Vous êtes toxique, c'est tout.
5: Oh, allez, voilà. Allez, voilà. Moi, c'est bon d'entendre ça. C'est bon. Quand je sors, je craque parce que ce qu'on me reproche, c'est le fait d'être une mauvaise mère.
10: C'est pas possible d'être comme ça.
5: C'est pas possible, franchement, c'est pas possible. Voilà, hein, comme toute maman, hein, on touche pas à ses enfants. Aujourd'hui, j'étais venue pour trouver une solution pour que tout cela s'arrête. Mais elle va trop loin, donc... Tant pis.
10: Ma voisine part. J'étais très surprise parce que je pensais pas qu'elle allait partir. Mais bon, entendre la vérité, il est vrai que ça fait mal et ça choque. Moi, j'ai envie de m'exprimer, j'ai envie de parler. Maintenant, ma voisine parlera ou ne parlera pas. Je ne peux pas prendre la décision à sa place.
11: Ça s'est pas super bien passé.
12: Viens avec moi.
11: On va y arriver. Vous pouvez pas continuer à vivre comme ça, Karine.
5: Mais non, mais de toute façon, tout ce que je dis, elle me traite de menteuse.
11: Ça, vous vous doutez bien qu'elle allait dire le contraire de ce que vous pensez.
5: On me traitait de mauvaise mère. Vous rendez compte, quoi.
11: J'ai compris. C'est parce que vous êtes venu ici, c'est parce qu'il y avait un conflit. Là, on va le régler. Vous êtes une chance unique d'avancer.
12: On essaie. Allez, viens avec moi. Viens avec vous. Allez, soufflez un bon coup. Moi, ça me rend fou de vous voir comme ça, moi. Je veux vraiment, vraiment être sûr que là, maintenant, on parle plus du passé. Alors, évidemment, vous n'êtes pas d'accord. Et voilà, est-ce que vous avez envie de continuer à avoir, excusez-moi de vous le dire crûment, une vie de merde? Enfin, vous vous rendez compte, quand même? Vous avez envie de vivre comme ça? Bon,
10: non,
12: alors,
10: non.
12: Allez-y, là, tranquille. Je parlais que de l'avenir. Voilà. Vous êtes là pour chercher des solutions. L'expert vous a parlé d'un mur, ça peut être une piste. Sinon, ça sert à rien. Tout ce qu'on a fait là, ça sert à rien. On aura tout perdu. Allez, je vous laisse.
3: Gisèle et Karine sont de nouveau réunies dans la salle des compromis pour tenter de trouver un accord afin de mettre un terme à ce conflit qui leur rend la vie impossible.

0: tumultueuse.
1: Avoir un beau 4x4 d'une marque allemande, c'était mon rêve. J'ai acheté cette voiture sur Internet, j'avoue, hein, sans venir la voir ou l'essayer. Hein. Et en fait, c'était une arnaque. J'ai fait confiance à la mauvaise personne, quelqu'un qui m'a pris au piège. Tout ça parce que je suis une femme trop optimiste avec un excès de confiance en l'être humain. Je pense qu'il joue avec la confiance des gens parce qu'aujourd'hui, j'ai besoin d'être véhiculée. C'est la galère. Moi, je sais que je suis dans mon bon droit. Et là, aujourd'hui, je lâche rien. Je plie pas sur ce que je lui demande, quoi. Je veux qu'il me rende tout mon argent, donc les 5400 euros avec les frais de retard, parce que sa voiture, elle était défaillante et dangereuse.
2: J'ai rien à me reprocher, ma conscience est tranquille. Je suis venu ici pour me défendre et de montrer aux gens que tous les garagistes ne sont pas des voleurs. Des escrocs. Elle savait très bien ce qu'elle faisait en achetant ça sur Internet. Quand les clients ou les consommateurs ils respectent pas la loi, ils sont entre. Ce qui me touche dans cette histoire, c'est que je voulais faire quelque chose du bien. Et si on est arrivé là, c'est de sa faute. Fanny, elle a fait le juge et l'avocat et la victime en même temps.

0: moi, quand je vois Fanny, je dis bonjour. J'ai aucun rancune personnelle contre elle. Aujourd'hui, je suis persuadé que j'ai raison parce que j'ai fait tout ce qu'il faut. J'ai fait mon travail avec devoir et conscience.
1: Naoufel, en fait, j'espère qu'il a compris que c'était notre dernier espoir sur la conciliation.
2: Les achats de voitures sont souvent des achats coup de cœur, et c'est bien là le problème. Mais cette histoire va au-delà. C'est celle de la confiance qu'on fait à des gens sur Internet. Alors Fanny a-t-elle été trop naïve en achetant cette voiture sur un coup de tête? Ou au contraire, est-elle victime d'une arnaque? Qui a raison et qui a tort dans cette histoire? Bonsoir Fanny.
1: Bonsoir.
2: Bonsoir Naoufel.
3: Bonsoir.
2: Merci d'être là. Je sais que c'est pas un moment facile pour vous, mais ça va permettre d'avancer dans ce conflit qui vous oppose, cette histoire de voiture qu'on va détailler dans quelques instants. Donc le principe, il est simple. Moi, j'ai aucun a priori. Vous me racontez tout, on met tout sur la table, on trie, et le but du jeu, c'est que vous arriviez à trouver vous-même une solution,
3: ouais.
2: Puisqu'à la fin de notre échange, vous irez vous isoler dans la salle des compromis. Vous arrivez à trouver un accord, on est tous très heureux, on vous applaudit. Vous n'arrivez pas à trouver un accord, dans ces cas-là, ben, moi je vous dirai qui, d'après tout ce que j'ai entendu, a raison et a tort, et je vous proposerai ma solution.
3: Oui, d'accord.
2: J'ouvre une petite précision qui est quand même anecdotique, mais... Je le précise à chaque fois, on ne s'est jamais vu Fanny, mais Naoufel, on se connaît, puisque vous aviez participé à l'émission Ça peut vous arriver, je vous avais appelé
3: oui.
2: Pour une histoire de voiture.
3: Oui.
2: Bon, c'est deux productions complètement différentes, mais le hasard veut que vous reveniez là.
3: Oui.
2: Je tiens à le dire pour que les gens ne se disent pas « Oh là là, on connaît ce nom-là ».
1: Waouh. C'est incroyable. C'est-à-dire qu'en fait, je ne suis pas un cas à part, il a déjà eu affaire à l'émission de Julien Courbet, pas à celle-ci, mais à une autre. Bon, moi, je crois pas trop au hasard, en fait. Hein. Quand ça fait deux fois qu'on a affaire à Julien Courbet, j'imagine que c'est monnaie courante.
2: Bon, alors, essayons de savoir de quoi il s'agit déjà. Fanny, pourquoi êtes-vous là, face à Naoufel? Quel est le problème aujourd'hui?
1: J'ai fait un prêt bancaire pour avoir une voiture, pour des fins personnelles et professionnelles. Et je me suis tournée, du coup, vers Naoufel pour acheter.
2: D'accord.
1: À la suite de succession de problèmes avec la voiture, ça a été assez rapide, parce que c'était rien que sur le chemin du retour. On a demandé une annulation de la vente pour défaut majeur. On lui a rendu la voiture et il ne m'a toujours pas remboursé.
2: Alors, Naoufel, si vous êtes là, c'est pour vous défendre, évidemment. Qu'est-ce que vous pensez de ce que vient de vous dire Fanny?
3: Elle n'a pas raison de se plaindre. La voiture marche quand je l'ai rendue. Mais mon compte, il dit que le véhicule avait plusieurs pannes sur la route. Oui.

0: Un véhicule qui ne peut pas faire la route, il ne va pas faire Millau-Limoges à 500 km. S'il avait des problèmes, il serait arrêté au plein milieu de la route. Et plus, il n'a pas voulu m'envoyer un devis d'un garagiste qui prouve vraiment que cette voiture, il a un problème. On ne peut pas acheter un véhicule et avoir la jouissance d'une semaine. On fait tant de kilométrages, je vous la ramène, tiens, je ne veux pas.
1: Franchement, ça me fait doucement rire d'entendre des choses comme ça.
2: Donc, on a le problème de Fanny qui achète une voiture et qui n'est pas contente parce qu'elle estime qu'elle s'est faite avoir.
1: Oui.
2: Vous n'êtes pas contente, vous voulez qu'on vous la rembourse parce que cette voiture, pour vous, on n'aurait jamais dû vous la vendre. Et ne vous faut pas dire, certes, peut-être quelques petits défauts, mais il ne faut pas exagérer et venir me demander le remboursement. Ok, essayons de comprendre donc ce qui s'est passé. Là, elle valait combien cette voiture?
1: Elle valait exactement 4 990 euros.
2: D'accord, bon.
1: Je suis à la recherche d'une voiture sur Internet et je tombe un jour sur cette annonce qui a l'air parfaite. La voiture était un petit peu loin, il y avait un petit peu de route, mais ça ne m'arrête pas, c'est pas un problème. Elle était un petit peu moins chère que le marché.
2: Cette voiture, vous la trouvez dans une annonce.
1: Oui. Le
2: garage est à combien de kilomètres de chez vous?
1: Millau, je sais pas, je crois qu'on est à 400, un truc comme ça.
2: Alors, déjà, première question, est-ce que c'est raisonnable d'aller à 400 kilomètres, de prendre autant de risques? Pourquoi avez-vous été aussi loin?
1: Alors, pour moi, je pensais pas prendre de risques. Moi, je pars du principe qu'il est professionnel, c'est un garagiste, je l'aurais pas fait pour un particulier, qu'on se le dise. Mais il m'avait envoyé des photos supplémentaires, des vidéos, on avait eu un bon contact.
2: Il y a la vidéo que vous avez envoyée. Voilà.
0: Ah, voilà.
2: La vidéo, elle ne peut pas mentir.
0: Voilà, il y a la vidéo.
2: Ça, c'est vous qui l'avez fait et qui avez envoyé ça. Voilà. Là, c'est pour prouver que les pneus sont neufs. Il y a encore, voilà, les petits. Vous cachez rien sur les rayures et tout. Vous filmez en gros plan de ce côté-là. Naoufal, il n'y a rien à dire. C'est assez rare, hein, d'ailleurs. Il faut dire les choses comme elles sont. Des gens qui envoient des vidéos aussi précises et tout. Et ça, c'est super parce que pour celui qui est loin.
1: Ben, ça met en confiance.
2: Ben oui.
1: Voilà.
0: Voilà, c'est ça. Moi, je préfère vendre à quelqu'un qui connaît les points positifs et négatifs de véhicule parce que j'ai rien à cacher. Nous, on est dans une petite ville de 25 000 habitants. Tout le monde connaît tout le monde. Ça fait allez, 20 ans d'années que j'exerce. Si j'étais malhonnête ou je ne fais pas mon travail correctement, personne ne vient chez moi, donc j'aurais fermé, ça fait longtemps. Donc alors, si je suis là aujourd'hui encore, c'est grâce à mon sérieux et mon honnêteté.
2: Donc, il vous donne un petit coup de fil?
1: Exactement. Donc, il me renvoie vers sa secrétaire, qui est sa femme, pour faire...
2: Votre épouse est votre secrétaire?
0: Oui.
2: Quelle chance, ça.
0: Merci.
2: Ça va bien se passer. Donc, vous faites un...
1: appel, voilà, après, à madame, pour la compte.
2: Mais, alors, justement, vous ne vous déplacez pas voir la voiture, mais vous envoyez de l'argent sans l'avoir vu.
1: Exactement.
2: Est-ce que ça, c'est raisonnable ou est-ce que c'est un peu risqué?
1: Encore une fois, il est professionnel, c'est un garagiste. Je fais confiance, hein. Rien qui me mettait la puce à l'oreille pour l'instant.
2: Là, on en est à la phase où tout va bien. On va commencer à aller à la phase où ça va un peu moins bien.
1: C'est ça.
2: Quand vous vous rendez sur place pour aller chercher la voiture, donc...
1: Oui. Alors, c'est mon conjoint qui y va.
2: Très bien. Comment s'appelle-t-il son prénom?
1: Willy.
2: Donc, c'est Willy qui va chercher la voiture
1: seul. Exactement.
2: Donc, Willy y va.
1: Oui.
2: Qu'est-ce qui se passe à ce moment-là?
1: Donc, déjà, la veille, on a un appel nous disant qu'il y a un voyant frein qui s'allume.
3: Ah.
1: Donc,
2: ça, c'est vous qui l'appelez pour lui dire?
0: C'est mon épouse.
2: Votre épouse lui dit attention?
0: Moi, sur ce moment de vente, j'étais au Maroc, j'étais pas en France.
2: Donc c'est votre femme qui gérait le garage?
0: C'est elle qui a fait la vente avec elle, déjà.
2: Donc elle vous appelle, elle vous dit il y a un clignotant qui marche pas?
1: Ouais, bah c'était un voyant frein, le frein. Le
2: ah,
1: frein.
2: C'est pas le clignotant, c'est le frein.
1: Un voyant frein.
0: Un voyant frein, c'est pas le frein. Le frein, il fonctionne. C'est le voyant qui s'allumait au tableau. C'était le bouton, tout simplement, qui tombait en panne, comme n'importe quel interrupteur. Donc, moi, je m'estime que j'étais honnête avec elle. Je lui ai envoyé tout. Donc, je ne l'ai pas forcé. Il ne fallait pas venir. Elle m'aurait dit tout simplement, je ne prends pas la voiture, on annule là où il y aura une annulation.
2: Et votre époux, il y va quand même?
1: Il y va quand même.
2: OK. Et qu'est-ce qui se passe sur place?
1: Donc, on savait qu'il y avait des problèmes de carrosserie, d'où le prix un peu plus bas que le marché. Par contre, sur le point qu'on n'avait pas évoqué, c'était que le coffre était carrément enfoncé.
0: Non, il n'était pas enfoncé.
2: Donc vous vous dites, il était enfoncé ou il n'était pas enfoncé?
0: Il n'était pas enfoncé.
2: Il n'était pas enfoncé.
1: Incroyable.
2: Et donc, voilà, alors on a une photo de la voiture. Voilà. Mais non, il fallait s'enfoncer, là.
0: Mais ça, c'est pas mon annonce. Ça, c'est chez elle.
2: Ah, ça, c'est arrivé une photo chez elle. Vous, ça.
1: Comment?
2: C'est une photo de chez vous.
1: C'est une photo de chez moi.
2: D'accord, donc c'est pas la photo de l'annonce.
1: Non.
0: Voilà,
1: donc,
0: moi, je veux la photo de l'annonce.
2: Regardons encore une fois la vidéo, si vous le voulez bien. Attention, on va arriver au coffre. Hein. Le deuxième pneu... Le coffre. Oh non, repartez pas dans l'autre sens. Non, non, enfin, vous pouvez pas me faire ça. Il retourne devant. Revenez derrière. Allez, voilà. Attention, là, ça, on va arriver. Voilà, si. Ah, j'ai vu. On a vu Naoufal, on a vu. Regardez.
0: Oui.
2: Bon, alors, il a abîmé le coffre, Naoufal.
0: Mais il l'a vu avant de venir. Il a dit qu'on s'est venu, j'ai trouvé le coffre abîmé.
2: Non, mais non, Naoufal, vous m'avez dit tout à l'heure que le coffre n'était pas abîmé, qu'elle avait un petit peu inventé. Il était elle.
0: Ah, mais là, il est abîmé.
2: Ah oui, ben voilà, on est d'accord.
1: Ce qui m'agace, en fait, c'est qu'il n'est pas cohérent avec ce qu'il nous dit. Et ça tient pas, il commence quelque chose à s'embourber dans un mensonge, ça termine, il se rend compte que vite fait, en fait, ça peut pas tenir ce qu'il dit, donc il est paumé. Il se ridiculise tout seul, en fait.
0: Non, mais l'a vu, avant de venir.
2: Ah, ça c'est alors, aussi un argument, il vous a envoyé...
0: Parce non. qu'il dit, je connais quand je suis arrivé, moi je m'explique des fois, il a dit quand je suis arrivé, j'ai trouvé le coffre abîmé.
2: Oui. Vous avez raison, Naoufal.
0: Mais le coffre, il est abîmé avant que vous arriviez, donc qu'est-ce que vous me reprochez? La photo du coffre, moi je comprends pas. C'était clair qu'il y a une petite pile sur le coffre, sachant que c'est pas neuf. Vu que Fanny, il n'a pas des arguments sérieux, il cherche la petite bête pour montrer qu'il avait raison de ramener le véhicule.
2: Alors.
1: Bah déjà, effectivement, moi, j'avais pas vu sur la vidéo le coffre, parce qu'effectivement, c'est très bref et vous l'ouvrez rapidement, donc ça, j'avais pas
0: vu. Moi, je mens pas dans mes actions.
1: Peu importe.
2: Ok, alors, on continue. Qu'est-ce qui va pas après? Il part avec votre époux?
1: Et il part avec le véhicule.
2: Et il paye l'intégralité.
1: Et on finit de payer, du coup, la voiture.
2: Qu'est-ce qui se passe quand vous partez?
1: Alors, sur le chemin du retour, à une heure d'arrivée à la maison, il m'appelle et il me dit, bah là, Fanny, j'ai un gros problème, j'ai plus de puissance. Là, clairement, il y a pas de... je vais être transparente, je m'effondre. Mon conjoint me ramasse à la petite cuillère. Il se met dans tous ses états, il culpabilise parce que c'est lui qui est rentré avec le véhicule. De me voir comme ça, lui, ça le rend malade. Il était même limite prêt à refaire le chemin inverse à minuit pour être aux aurores le lendemain matin chez le garagiste et lui rendre le véhicule. Là, et je lui dis, rentre tant bien que mal et puis on verra quand tu seras sur place, arrivé à la maison. Déjà, quand mon conjoint arrive, j'essaye de me mettre derrière le volant. Je dis, bon, allez, encore ma nature optimiste, vous l'avez compris. Je me mets derrière le volant.
2: Ça, c'est pas la nature optimiste, ça veut dire, tu sais pas la faire marcher, je vais te montrer comment on fait.
1: Je dis, bon, allez, je viens d'acheter une voiture, je vais au moins me mettre derrière le volant, pour pouvoir régler le siège. Et là, problème, le siège conducteur ne se règle pas.
2: Alors, demande à Naoufal si ça, vous l'aviez constaté ou pas du tout.
0: Il marchait,
2: d'accord.
0: Le monsieur n'est pas venu, il s'installe, allez, je pars. Non.
2: Non, mais il peut peut-être reculer, pas avancer.
0: Non, elle ne marche pas du tout. Il recule et il avance.
2: D'accord.
0: Il m'appelle, il m'a dit qu'il y a un problème de siège. Siège conducteur en plus, moi je comprends pas. La première chose qu'on monte dans un véhicule, c'est qu'on règle le siège conducteur. Donc, vu que le client va essayer le véhicule, alors première chose, il a réglé le siège parce qu'il regardait même la musique après. Mais il y a un voyant qui s'est allumé aussi. Ça commence à faire beaucoup de problèmes. Cette voiture, elle fonctionnait très bien quand il est parti du garage. Ce qu'ils ont fait avec la voiture quand ils sont sortis du garage, moi j'en sais rien.
1: Alors, du coup, c'est ma maman, en fait, qui m'a dit...
2: Qui est ici? Où était votre maman?
1: Elle est là. Donc, ma maman, qui voit que je suis en train de subir une descente aux enfers, me dit, tu sais quoi, je vais t'emmener la voiture chez le garagiste qui y voit de son œil professionnel.
2: Là, quel est votre prénom, madame?
3: Nathalie.
2: Nathalie, vous l'emmenez au garage et dites-nous ce qui a été dit ou décidé.
3: Ah ben, quand mon garagiste a ouvert le capot, quand je lui ai dit que le moteur avait soi-disant 140 000, il l'a regardé, il m'a dit non, le moteur n'a pas 140 000. Il est monté de travers, rien ne va, rien n'allait dans cette voiture. Mon garagiste a plus de 40 ans d'expérience, donc il sait de quoi il parle.
1: Et là, en fait, la liste, elle n'en finit plus. Le garagiste nous dit qu'en fait, il y a des problèmes d'humidité. Il y avait 2 cm d'eau dans la voiture. D'où pourquoi le siège conducteur ne se réglait plus. Hein. C'est que c'est électronique, donc forcément, ça ne marchait plus. Il nous dit effectivement qu'il y a un problème de puissance. Et en plus, le voyant frein qui était allumé, finalement, c'était plus grave que ce qu'on pensait.
2: Mais est-ce qu'il vous a dit, dites-moi la phrase essentielle, j'ai cru comprendre ça en voyant le dossier, est-ce qu'il vous a dit, cette voiture ne devrait pas rouler?
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2: Est-ce qu'il vous a dit, dites-moi la phrase essentielle, j'ai cru comprendre ça en voyant le dossier, est-ce qu'il vous a dit, cette voiture ne devrait pas rouler ?
3: Exactement.
0: Est-ce que je peux quand même parler, parce que là, ce qu'il a dit la dame, c'est grave. Alors, ce mécano, ce garagiste, avec tout le respect que je dois à tous les garagistes, qu'il dit le moteur est monté en travers. Vous savez comment est monté un moteur sur un véhicule ? Le moteur, il a 3-6 ports.
2: Je pense que c'était plus une expression.
0: Non, mais c'est une accusation grave quand même, oui. De monter un moteur en travers. Quand j'entends la mère de Fanny, je suis choqué. Parce que là, on met en cause quand même, à mon sérieux, mes efforts pour que le véhicule sorte bien. Moi, j'ai tout fait de A à Z. On a fait la midage, on a changé le moteur. On a passé le contrôle technique pour qu'il puisse rouler. Parce que moi, je ne peux pas prendre sur ma conscience la vie des gens. Quand même, c'est des véhicules qui roulent sur la route. Et c'est pas du jeu, c'est pas un hamburger qu'on va manger et qu'on va jeter. C'est un véhicule qui va sur la voie publique. Donc il y a des enfants qui traversent, il y a des femmes qui traversent, il y a des personnes âgées, il y a des passagers dans la voiture. Je serai responsable de tout ça avec ma conscience. Je peux pas vivre avec ça sur le dos. Moi je suis pas là juste pour gagner de l'argent. Moi je suis là aussi pour donner quelque chose de qualité à mes clients.
2: Cette voiture, elle va dans le garage. Donc, vous rappelez, je suppose, Naoufal en lui disant...
1: Oui. Non,
2: Houston, on a un problème. Non, même pas.
1: Si, je lui dis, on annule.
2: Voilà, on annule la vente. Donc, vous lui dites, je veux annuler. Que vous dit Naoufal ?
1: Au début, il m'essaye de m'en dissuader.
0: Mais il faut des raisons pour rendre une voiture, c'est trop facile. Et moi, la jouissance d'une semaine et le kilométrage, ce qui me le paye, moi. Je vais lui proposer qu'il la ramène à un garage, que je fais le virement gaz, c'est moi qui paye la réparation, il n'a pas voulu. Je lui ai proposé qu'il fait une expertise sur la voiture pour voir vraiment ce qu'il a, il n'a pas voulu.
2: Bon, et avec tout ça, vous n'avez pas trouvé un petit arrangement ?
0: Mais parce qu'on n'arrive pas à se mettre d'accord, parce qu'un, quand il m'envoie sur ses SMS, mon avocat, il va vous faire des menaces. Et moi, quand on menace les gens...
2: Vous préférez le dialogue ?
0: Voilà, moi, il me menace.
2: Fanny ?
0: Qu'est-ce que j'ai fait à force de me menacer ? Mais j'ai le bloqué sur le téléphone.
2: Oh là, c'est pas bien.
1: Ah, ben
0: non, mais c'est pour ça, après, on ne parlait plus.
2: Et c'est pour ça que les situations sont venues. Alors, est-ce qu'il est vrai que vous avez été super exigeante ?
1: Non, j'ai été conciliante. Moi, j'ai un crédit à la banque que je paye.
2: Vous remboursez combien tous les mois ?
1: Je rembourse 150 euros par mois.
2: Ça, Naoufal, vous êtes conscient qu'elle a pris un crédit pour vous acheter la voiture, hein ?
0: Mais je suis conscient.
2: D'accord.
0: Mais est-ce qu'il a conscience ? Elle qui m'avait perdu 30 acheteurs, qu'ils n'auront pas pu.
2: Lâcher.
0: Que j'aurais pu m'acheter la voiture, je ne serais pas arrivé là.
2: Alors, Naoufal et Fanny, on a dit beaucoup de choses intéressantes. J'ose espérer qu'on va pouvoir repartir avec quelque chose de positif. On rappelle maintenant notre cadre juridique. C'est une vente qui a été faite à distance, puisqu'elle vous a payé sans venir.
0: Un acompte.
2: Un acompte, mais c'est une vente dite à distance, avec un fameux délai de rétractation possible, qui est de 14 jours.
0: Il y a un délai de 14 jours de rétractation, mais il faut quand même qu'il y ait des raisons. Le souci aussi de voyant, quand il m'a ramené le véhicule, il n'y avait pas le voyant. Je dis, madame Fanny, il est où le voyant ? Elle m'a dit, c'est pas allumé sur la route. Et donc tout ça, moi j'ai aucune preuve que le voyant s'est allumé. J'ai pas une devise de garage, j'ai pas une expertise, j'ai rien.
2: Mais enfin, c'est la loi, enfin, je sais pas. Il n'y a pas à discuter la loi, peut-être que la loi elle est pas bonne, mais la loi elle dit qu'elle a le droit de vous la ramener.
0: Oui.
2: Enfin,
0: oui.
2: Si vous commencez à dire à un juge, monsieur, moi cette loi elle m'intéresse pas, c'est
0: non,
2: pas normal.
0: Non, j'ai pas dit.
2: Il va vous dire, il y a un délai de rétractation, c'est comme ça.
1: Le mec, il se fait ses propres lois, quoi. Voilà, il dit, c'est lui, j'ai pas envie de faire comme ça. On a beau lui expliquer par A plus B, il veut pas comprendre. Enfin, il fait mine de pas comprendre, parce que ça l'arrange encore une fois.
0: Elle la ramène parce qu'elle dit que le véhicule ne fonctionne pas. Moi, je dis non, le véhicule fonctionne bien. Donc, pourquoi elle n'a pas fait la procédure légale ? La procédure légale, c'est d'amener un expert, de la ramener à un garage et de montrer...
2: Ça c'est votre procédure légale, en fait.
0: Non, c'est l'accusation. C'est elle qui m'accuse.
2: La procédure légale, elle dit toute personne qui achète à distance, si elle est mécontente, peut dire j'annule la vente.
0: Sans raison.
2: Ah oui, oui. Alors, maintenant, Naoufal. Fanny, elle dit, moi, je veux être remboursée. Vous qui me dites depuis tout à l'heure, moi, ce que je voulais, c'est la réparer et tout. Est-ce que ça pourrait toujours être une solution de réparer cette voiture pour Fanny ?
0: Non, parce que, monsieur Julien, la voiture, je l'ai revendue.
1: Oh. Incroyable.
0: Mais je l'ai revendue.
3: Oui, mais il n'a pas payé ma fille.
0: Et il n'est pas revenu.
2: Mais elle a été payée.
0: Pas entier. Le gars, il m'a donné 1500 euros, il m'a jamais payé lui non plus.
2: Ah, donc vous vous êtes fait avoir?
3: Il voit ce que ça fait d'être trimballé.
2: Oui, bah, ça, elle n'a pas tout à fait tort. Ça, c'est malheureusement. Bah, bon, d'accord. Bon,
0: oui.
2: Donc, vous lui vendez une voiture, vous la remboursez pas, oui. Vous la vendez à quelqu'un qui vous la paie pas en entier et continue à pas la rembourser.
1: Exactement.
0: Parce qu'on avait coupé le contact, on se voit plus.
1: Bon, non, alors... mais ça, ça vous arrange bien, en fait. On a coupé le contact. Le conciliateur de justice, il vous a envoyé une lettre, d'accord? Vous n'avez jamais répondu au conciliateur.
0: J'étais au Maroc, j'étais pas là.
1: Non, mais ouais, non, je suis pas là, j'ai rien vu.
2: Ok.
1: Ouais. Moi, j'ai jamais entendu ça. Là, on est dans les derniers retranchements de la mauvaise foi. Là, c'est le coup de grâce. Je me dis, bon, bah, ok, j'ai cerné le personnage. Et il a aucun scrupule, en fait, à mettre une maman dans l'embarras, auto-entrepreneur qui se décarcasse tous les jours pour réussir à vivre.
2: Un petit peu de silence, s'il vous plaît. Naoufa, la question qu'on se pose tous, c'est... Vous avez donc revendu cette voiture, même si vous me dites qu'un monsieur ne vous l'a pas payé intégralement. Mais vous avez quand même touché l'intégralité de sa voiture, plus 1500 de l'autre. Et on n'arrive pas à comprendre pourquoi vous ne lui dites pas à un moment donné, tenez, je vous envoie tout de suite 1000 euros, puisque j'ai gagné 6500 avec les deux. Pourquoi vous ne donnez rien? Il y a des problèmes financiers?
0: J'ai un problème financier déjà, et mon problème aussi, j'ai ma mère qui, malheureusement, qui est atteinte de cancer au Maroc. Alors, quand j'ai fait un devis, il y avait entre 50 et 60 000 euros des soignés.
2: Pour la soigner?
0: Pour la soigner, oui.
2: Donc, vous êtes obligé de lui envoyer des sous?
0: Donc, alors, tout l'argent que je gagne, je les envoie à ma mère. Ma mère est âgée, elle habite au Maroc. Elle n'a jamais souscrit à la sécurité sociale, elle n'a jamais souscrit à la mutuelle. Le système là-bas, c'est privé, comme les États-Unis. Et hop, on trouve qu'elle avait le cancer du sein. Donc, moi, je ne peux pas laisser ma mère mourir. C'est hors de question. Même ça me coûte de vendre mon bâtiment entier, mon garage entier, je m'en fous. Ma mère, c'est la première chose qui passe.
2: Bon, Naoufal, je suis désolé de vous avoir parlé de ça. Mais bon, après Naoufal, malheureusement, c'est un peu la cruauté du monde des affaires, c'est que le client ne peut pas être responsable de la vie de famille des uns
0: oui,
2: et des autres.
0: Oui, je comprends tout à fait ça. Mais c'est pour ça, moi, je lui dis, gardez la voiture, je la répare. Parce que je dis, j'ai pas de trésorerie.
2: Mais Naoufal, j'entends, hein, je compatis vraiment à votre douleur, et je souhaite, et tout le monde le souhaite, que votre maman aille mieux. Mais à partir du moment où vous vendez des voitures à distance, vous devez savoir que les gens peuvent vous la ramener, donc il vous faut un peu de trésorerie pour pouvoir assurer ça, sinon ne le faites pas. Parce que si vous vous dites, à chaque fois que je gagne un euro, je suis obligé de l'envoyer au Maroc, vous allez être vite piégé. Il peut y avoir des tas d'aléas, vous voyez ce que je veux dire?
0: Oui.
2: Fanny, elle ne peut pas entendre que vous avez des problèmes personnels parce qu'elle a elle-même sa vie à gérer au quotidien. Et il va falloir vous trouver une solution.
0: Voilà. C'était beaucoup de pression sur moi, de sa part, de la maladie de ma mère, de mes enfants, de ma famille, oui. De ma société. Donc, j'ai coupé... le dialogue avec elle, et ce qui a aggravé la situation.
2: Rétablir le dialogue. Donc Naoufal et Fanny, je vais vous demander d'aller dans la salle des compromis pour une ultime concertation. Dites-vous tout ce que vous avez à vous dire, essayez de trouver un accord, et je vous le dis, Fanny, ne dites pas je veux tout de suite, parce que ça ne marche pas comme ça, il faut arriver à trouver un petit accord. Si vous le trouvez, c'est génial. Et si vous ne le trouvez pas, bah, je serai obligé de dire qui, selon moi, a raison ou a tort et de vous dire quelle est ma solution. Est-ce qu'on est d'accord là-dessus?
1: Oui.
2: Allez, c'est parti. Merci Naoufal et Fanny d'avoir parlé avec nous. On les applaudit et vous allez dans la salle.
0: Pour la salle des compromis, on va voir ce qu'il pense Fanny et je vais discuter avec elle. On verra. Moi, je suis un petit garage, j'ai pas la trésorerie. Moi, je travaille pas avec les banques, nous, les petits garages, ils nous donnent pas un fonds de trésorerie comme les grands garages. Donc, j'ai demandé juste un échelonnement que je sors pas la somme d'un coup. J'espère que Fanny comprend la situation.
1: Moi, c'est simple, je négocie rien. C'est mon argent, bien évidemment, les frais de retard que ça engendre et les frais de route que ça engendrait pour aller chercher la voiture et la rendre. Et c'est non négociable, il n'y a pas d'échéancier possible ou quoi que ce soit. Moi, j'entends qu'il ait des problèmes financiers. Mais là, dans tout ça, en fait, bah, clairement, c'est moi la victime. Je suis peinée pour lui de la situation qu'il a. Je suis peinée, je reste humaine. Mais par contre, c'est pas à moi de payer les frais de santé de sa maman.
7: Fanny et Naoufal sont à présent seuls dans la salle des compromis. Ils ont 20 minutes pour tenter de trouver un accord afin de mettre un terme à ce conflit qui leur pourrit la vie. Vont-ils y parvenir?
0: Si tu veux aller au tribunal, mais moi, je suis prêt à aller au tribunal.
1: Oui, oui.
0: Après, là, peut-être, il y aura même plus, mais combien d'années? Et peut-être, moi, demain ou après-demain, je pose des bilans, il n'y aura rien. Je préfère être honnête avec toi, Franck.
1: Donc là, du coup, tu menaces d'accepter ça?
0: Non, je te menace pas. Non, je te t'explique la situation.
7: Si ce n'est pas le cas, alors c'est Julien Courbet qui devra leur annoncer qui, selon lui, a raison et qui a tort dans cette histoire et qui leur proposera sa solution pour régler leurs différends. Alors, quelle sera l'issue de cette ultime discussion?
2: Je vous pose la question, est-ce que vous avez trouvé, Fanny, un accord?
7: En attendant de le savoir, place au dernier conflit de la soirée qui est porté par Bernadette. Et son histoire est assez extraordinaire, car elle a convoqué devant Julien Courbet l'une de ses plus vieilles connaissances, Olivier, mais sans lui dire pourquoi. Elle veut en effet régler ses comptes avec lui après des mois de rancune cachée.
8: Avec Olivier, on a toujours été voisins. Je l'ai connu tout petit, on s'est toujours côtoyé, on s'est toujours bien entendu. Mais là, depuis plusieurs mois, il dépasse les limites. À cause de lui, je suis toujours inquiète parce que je vois la situation qu'il m'impose. Ça me tracasse même la nuit. C'est pas une vie à force. Aujourd'hui, c'est la première fois que je vais être confrontée à Olivier pour lui parler de ce problème. Et c'est vrai que c'est bizarre. J'ai pas eu d'autre solution, parce que je sais pertinemment que si j'avais été le voir directement, il m'aurait jamais écouté. En fait, Olivier, il a toujours été un peu... Moi, j'ai dit olé olé, mais tout le monde comprend pas ce que ça veut dire olé olé. Il a toujours été un peu au-dessus des choses. Prends-toi un peu trop à la légère, à mon avis. Puis tiens pas toujours ses paroles. On peut pas lui faire confiance. Donc, je préférais que ça passe par Julien Courbet que de le faire directement avec lui. Il y a plus de poids, plus de portée. C'est-à-dire que moi, je ne voyais pas d'autre solution pour retrouver une vie.
7: Fait exceptionnel donc, Bernadette ne s'est jamais ouverte de ses récriminations à Olivier, son ami et voisin de toujours, avant de le faire venir devant Julien Courbet. C'est donc curieux mais dépité que ce dernier fait son arrivée à Paris.
9: Je suis très très surpris que Bernadette m'attende chez Julien Courbet. J'aurais jamais imaginé ça dans ma vie. Surtout que jusque-là, il n'y avait pas d'a priori et je tombais nu. Enfin, je ne sais pas ce qu'elle a à me reprocher, mais quand on vient devant Julien Courbet, c'est pour reprocher à des gens des choses. Donc, elle est là pour s'expliquer et moi, je suis là pour répondre. Bonjour.
8: Bonjour, Olivier.
9: J'ai pas dit bonjour, parce que je suis un peu vexé quand même. J'ai l'impression d'être un petit peu trahi, quoi. Parce que Bernadette, je la connais depuis qu'on est enfant, quoi. Bon, elle est plus âgée que moi, mais je la connais très très bien. Donc si je dérange, pourquoi ne pas venir me le dire en face, plutôt que de venir devant Julien Courbet? Personnellement, je comprends pas. J'ai accepté de venir, mais je sais que je vais pas être très sympa, donc voilà.
8: Olivier, je le vois un peu tendu. Bon, je suis un peu embêté parce qu'on a toujours été copains. C'est comme ça. Puis je vous dis que j'ai bien fait de ne pas aller le voir avant parce que ça aurait jamais été constructif. Mais ici, là, bon, je suis sûr qu'il me la fera pas à l'envers.
2: C'est une histoire absolument incroyable, car ça n'est pas banal de venir sur ce plateau sans savoir ce qu'on vous reproche. Alors, quel est ce problème qui pourrit la vie de Bernadette au point qu'elle en soit arrivée à venir ici pour parler à son ami de toujours? Vous allez le découvrir dans quelques instants, mais mon rôle est de savoir dans cette histoire qui a raison et qui a tort. Bonsoir à tous.
3: Bonsoir.
2: Soyez les bienvenus.
9: Bonsoir.
2: Bonsoir Bernadette.
3: Bonsoir Julien.
2: Appelez-moi Julien, appelez-moi comme vous voulez. Julien ?
3: Oui.
2: C'est assez proche de la vérité.
3: Oui.
2: Olivier, soyez le bienvenu.
9: Merci beaucoup, bonsoir Julien.
2: Vous êtes en conflit tous les deux, bien qu'Olivier ne sache pas vraiment pourquoi il est là, mais on va lui expliquer dans quelques instants. Avant de rentrer dans les détails, je vais vous expliquer comment les choses vont se passer. Le principe, c'est de se parler et on met tout sur la table, absolument tout, pour ne pas regretter après, j'ai pas pu dire tout ce que je voulais. À la fin de notre échange, je vous demanderai d'aller dans la salle des compromis pour que vous essayiez tous les deux, comme des grands, de trouver un accord. Vous arrivez à trouver cet accord, nous sommes les plus heureux du monde.
3: Bien sûr.
2: On organise une farandole géante avec le public, il y aura des majorettes, un orchestre. Vous n'êtes pas d'accord, vous revenez et je vous dirai, au vu de tout ce que j'ai vu et entendu, qui selon moi a raison ou a tort, et je vous proposerai ma solution. Est-ce qu'on est d'accord ?
3: On est d'accord.
2: C'est parfait. Alors, c'est une grande première quand même dans l'émission parce que, Olivier, vous êtes venu sans vraiment savoir ce que Bernadette avait à vous reprocher.
9: Justement, Bernadette va me le dire. Mais bon, Bernadette, ce que je comprends pas, c'est pourquoi venir sur le plateau, surtout qu'on se connaît depuis plus de 50 ans, je pense. Depuis ma naissance, on est voisins.
2: Parce que ce qui est dingue dans votre histoire, c'est que vous aviez des liens très forts.
9: Justement, je tombe des nues parce que, je veux dire, plutôt que de venir me le dire en face, ça aurait été plus simple.
3: Bah voilà, parce qu'il n'y avait pas d'autre solution. Et t'écoutes rien ni personne, donc j'avais pas le choix que de venir ici pour que tu m'écoutes.
9: Alors, c'est pas du tout vrai. Mais bon, après, moi, ça me dérange pas, au contraire.
2: Bah, au moins, ça nous permet de nous rencontrer.
9: Oui, complètement.
3: Voilà. Ça t'a fait visiter Paris, au moins.
2: Voilà, ça vous a fait visiter Paris. Mais écoutez, je vais vous dire, si on arrive à régler les problèmes en faisant visiter aux gens de Paris, c'est magnifique. Non, mais sérieusement, Bernadette, il est là. Vous pouvez lui dire, expliquez-lui pourquoi on a convoqué Olivier aujourd'hui.
3: Ben, c'est-à-dire qu'Olivier, il a une entreprise qui se trouve à côté de chez moi. Et à cause de son activité, passe des camions, des remorques, constamment tout le temps.
2: Et ça vous rend folle ?
3: Ah oui. Moi, je suis en colère parce que ça fait du bruit, c'est dangereux. En plus, ça fait beaucoup de poussière.
2: Donc, de grosses nuisances.
3: Voilà, bon. C'est ça. Moi, j'en peux plus. Je veux que ça cesse.
2: Ben voilà, Olivier.
9: Bien sûr.
2: Ça y est, vous savez maintenant.
9: Tout à fait. Et je ne sais même pas quoi répondre parce qu'en fait, pour moi, il n'y a pas de problème.
3: Ah ben, c'était sûr. Lui prend ça à la légère en disant que c'est pas vrai. Il est pas là dans la réalité même. Mais bon, je connais Olivier. Hein. Et puis d'ailleurs, c'est pour ça que je suis là. Et je suis très déterminée, oui.
2: Et je vous propose qu'on voit tout de suite des images, puisqu'on est venu filmer pour que tout le monde comprenne bien. Donc bien on sûr. Regarde tout ça. Et on y revient juste après. Regardez.
10: Pour tout comprendre des reproches que Bernadette fait à Olivier, direction donc l'ouest de la France.
3: Ma maison se situe là, et là, au bout du chemin, il y a l'entreprise d'Olivier. Enfin, son dépôt.
10: Le dépôt d'Olivier, le voici. Ici, il fait livrer des gravats qu'il transforme en cailloux pour le compte de particuliers et d'entreprises. Et ce sont les allers et retours de ces camions qui apportent les gravats puis livrent les cailloux qui seraient la source de tous les problèmes de Bernadette. Pour résumer, voici une carte. Ici se situe le domicile de Bernadette et là, le terrain où Olivier a installé son activité de concassage de cailloux. Les camions passeraient donc sur ce chemin, au grand désespoir de Bernadette.
3: Et les camions passent toute la journée ici. Camions, tracteurs, tout le temps. Non, on en a ras-le-bol, ras-le-bol.
10: Et si aucun camion n'a circulé devant chez Bernadette au moment de notre tournage, elle a tenu à nous montrer la conséquence la plus visible de leur passage.
3: Ça fait des trous énormes sur la route. Tous ces trous-là, regardez. Un trou là, là, là, là. Regardez là, là. Ah. Mais regardez, à force de passer, repasser, repasser, ben voilà comment ça devient. C'est bien la preuve. Il y en a tout le temps.
10: Et la retraitée subirait d'autres nuisances au quotidien.
3: On a du bruit, on a de la poussière. Par exemple, cet été, quand c'était sec, ben, quand les camions montent, ben, vous avez un nuage de poussière qui suit. Les gens à côté ont leur linge dehors ou sur leur terrasse, ou les fenêtres ouvertes, ils sont obligés de tout fermer.
10: Voirie endommagée, bruit, poussière, la liste des doléances de Bernadette est longue, mais elle n'est pas terminée. Il y aurait même pire.
3: Si
8: c'est surtout trop dangereux.
11: Parce qu'à la vitesse où ils roulent, ils font pas attention, hein. Il y a des enfants, on est toujours constamment obligé de surveiller.
8: Chez moi, je suis toujours inquiète parce que moi, j'ai un petit-fils qui est tout le temps dans notre chemin et tout ça, qui est libre tout le temps avant. Et que maintenant, faut faire toujours attention. C'est pas une vie de vivre comme ça. Moi, je me souviens toujours du des parents Olivier qui disait « Chez nous, on est tranquille, hein, chez nous, on est tranquille. » Ben oui, viens à ma place maintenant, on va voir si elle est tranquille. »

0: Alors Olivier, en voyant ça, vous comprenez que Bernadette puisse péter les plombs?
1: Non, et je suis un peu mort de rire, parce que c'est pas du tout vrai, parce que les entreprises qui viennent chez moi pour vider des gravats passent vraiment jamais par là. Ça, c'est une certitude. Alors Bernadette, elle n'habite pas du tout sur le passage des camions. C'est hallucinant. Je vais pas prendre l'expression de lui rire au nez parce que c'est déplacé, mais je vais lui expliquer que je pense qu'il faut qu'elle ouvre ses volets comme il faut, qu'elle regarde et qu'il n'y a pas de camion qui passe, quoi. Les camions ne passent pas devant chez Bernadette, ils passent par un autre passage. Parce que je leur ai déjà demandé.
2: Si. Il y en a encore un qui est passé hier, donc non. Je peux pas dire qu'il passe pas.
1: Non, c'est impossible.
0: Non. Bernadette, elle dit les camions passent devant chez moi, c'est et vous fou. Vous dites ils ne passent pas. Bah, c'est non. Incroyable ça.
1: Ah oui, c'est incroyable. C'est hallucinant.
0: C'est pas des hallucinations, Bernadette, non, vous les voyez bien passer.
2: Pas bah, non, non. Hier avant que je parte. Moi, ce que je veux, c'est que ça cesse de passer chez moi.
1: Ça passe déjà pas, déjà.
2: Ils passent toute la journée, tout le temps. Le week-end.
1: Ah non, pas le dimanche. Le dimanche, non.
2: Le jour du 14 juillet, par exemple.
0: Le 14 juillet?
2: Ah oui.
0: Vous faites défiler les
1: gens? Non, il n'y a pas de défilé, là.
0: Non. Il y en a qui pourraient faire ça, le grand défilé.
1: Non. Les camions ne passent pas devant chez elles.
0: Vous en êtes bien sûr, Olivier?
1: Ouais, parce que le chemin est insalubre.
0: D'accord.
1: Et je l'ai dit à tous les chauffeurs.
0: D'accord.
1: Donc 98% passent par l'autre côté.
2: Non.
0: Donc ça veut bien dire qu'il y a des camions qui passent.
1: Peut-être 2% quand ils se trompent. Je reconnais que ça a pu arriver qu'il y en a qui passent. C'est possible. Parce que je ne suis pas toujours derrière eux entre venir et revenir pour déposer leur matériel, leur benne. Mais pas tout le temps, pas tous les jours.
0: Admettons les 2%, ça serait oui. Combien de camions par jour?
1: C'est un tous les 15 jours à tout casser.
0: Un tous les 15 jours?
1: Bah oui, minimum. Enfin, maximum, quoi.
0: Alors, Bernadette, quel est votre... Lui, dit un tous les 15 jours, vous vous dites combien?
2: Non, bah, ça dépend. Mais des jours, bah, il passe 5 fois dans la journée. Et puis, comme c'est l'aller-retour, alors ça fait beaucoup, vous comprenez?
0: Mais 5, ça fait 10, alors?
2: Oui.
0: S'il y a le retour avec.
2: Voilà.
0: Mais bon, donc ça faisait 10 fois de la poussière, etc.
1: Je suis surpris de voir Bernadette aussi sur d'elle. Impressionnant. Elle veut pas démordre, donc je me dis qu'en fin de compte, les camions, peut-être qu'il en passe un peu plus que ce que je pensais, malgré les consignes que j'ai données aux chauffeurs de camions. Et je pensais pas que ça aurait pris de telles proportions inimaginables, quoi. Par contre, je suis quelqu'un qui réfléchit énormément. Il y a quand même un problème dans son histoire. Donc je vais lui demander qu'elle s'explique, quoi. Il y en a autant que ça qu'elle a excédé. Ça, je peux comprendre. C'est normal.
0: Oui.
1: Je suis très ouvert, hein, y a pas de souci, au contraire. Mais par contre, je comprends pas pourquoi ça gêne pas quand ton fils il passe devant chez toi en tracteur.
0: Qui non. Ça?
1: Bah, son fils pour travailler. L'histoire avec son fils, c'est que son fils est maraîcher. Il a quelques champs pour ses légumes. Donc, il passe avec ses tracteurs tous les jours devant chez elle. À ce moment-là, quand son fils passe en tracteur, il fait de la poussière aussi. Le chemin est complètement défoncé à cause de son tracteur. Voilà, ça passe trop vite, il y a des enfants. Donc pourquoi elle me reproche à moi que c'est ma faute? C'est de l'hypocrisie à l'état pur. Alors comment il fait ton fils, Terence, qui passe 10 fois
0: par jour
1: avec son tracteur devant chez toi?
2: Ah, il passe pas 10 fois par jour.
1: Bah, Terence, c'est son métier.
2: Il passe
1: en même temps.
2: À une ou deux fois, mais c'est mon fils.
0: Ah. Non mais, à sa décharge, on peut pas reprocher à une mère. Le fils, il a le droit quand même à soulever un peu de poussière, etc. Bon, c'est normal qu'une maman parle comme ça, mais il soulève de la poussière, votre fils.
2: Bah oui, mais mon fils...
0: Mais c'est la poussière de votre fils.
2: Mon fils est maraîcher, vous savez.
0: Oui, non, mais je sais bien qu'il est maraîcher, mais oui. C'est compliqué de dire. Oui, mon fils, lui, il a le droit de travailler,
2: oui.
0: Le voisin, il n'a pas le droit.
2: Non, c'est pas ça que je voulais dire. C'est que mon fils... Quand il va d'un passage de devant chez moi, un peu plus loin devant chez moi. Ou qu'on fait qu'un petit bout sur le chemin. Tu comprends bien, Olivier?
1: Bah non, je comprends pas, mais c'est pas grave. Je veux bien être encore plus ferme avec les chauffeurs de camion. Je vais leur redire de ne pas passer par ce côté-là, plutôt par l'autre côté, parce que la route est plus grande et goudronnée. Ça fait moins de poussière, donc c'est plus adapté. Je vais encore dire à tous les chauffeurs, ne passez pas devant chez Bernadette. Il faut passer que par l'autre côté. Et en fait, comme ça, il n'y a plus pollen. C'est une histoire réglée et tout va bien.
0: Alors Bernadette, est-ce que vous êtes d'accord avec tout ça?
2: Ah ben non. Ce que je veux, vous voyez, c'est qu'il passe plus chez moi, déjà, et d'une. Mais le problème, c'est que l'autre chemin qu'Olivier propose, il passe chez ma belle-mère. Pour eux, c'est ennuyant.
3: Pourquoi votre belle-mère, elle habite aussi par là-bas?
2: Oui, elle habite sur le chemin, de l'autre côté. Ma belle-mère habite sur l'autre route qui remonte vers l'entreprise d'Olivier. Et si plus de camions passent sur ce chemin, comme le propose Olivier, bah, ce sera ma belle-mère qui va vivre un enfer. C'est pas possible non plus.
1: Ah oui, mais après, je passe par où? Au mieux que je travaille.
2: Ça me regarde pas, moi. Non, pour moi, la meilleure solution, c'est de passer. Bon, c'est plus possible pour tous les voisins. Je suis fatigué de tout ça.
1: Pour ma part, je pense que ton problème, ça n'a rien à voir avec les camions.
4: Qu'est-ce que vous voulez dire, Olivier?
1: Il y a des rancœurs de famille, d'antan, quoi.
2: Alors, je vais apprendre quelque chose aujourd'hui.
3: Alors, allez-y, c'était quoi, d'antan?
1: Le pire, c'est que c'est ton fils qui me l'a dit.
2: Ah. Ah bon,
1: hein? Ah oui. Je dis, ma mère, elle a une vieille rancœur de famille.
3: Mais quel genre? Dites-nous, quel rancœur?
1: Parce qu'en fin de compte, il y avait des terrains qui ont été constructibles à un moment donné.
2: Ah oui,
1: chez vous, oui.
2: C'est vrai.
1: C'est vrai. Et moi, je pense que Bernadette, tu crois que bah, c'est à cause de ma famille et tu m'en veux pour ça.
3: Il va falloir m'aider, Olivier, je suis un petit peu perdu.
2: Parce que nous, on avait fait une demande de lotissement.
3: Oui.
2: Pour un terrain.
3: Oui.
2: Et puis, on a eu l'accord de la mairie.
3: Pour faire le lotissement.
2: Oui. Et puis, à la suite de ça, quelques temps après, peut-être une quinzaine de jours plus tard, la mairie nous a dit, bah non, c'est plus possible, le préfet a mis un terme à ce lotissement.
3: Parce lui, il est pourquoi?
2: Parce qu'il y a ses parents, d'une part, et un autre monsieur qui ont empêché de qu'on fasse un lotissement.
4: Qui fait quand même de l'argent, c'était oui. Quand même une belle somme d'argent
2: ah bah
4: pour
2: oui,
4: vous.
2: Oui, mais bon, après, c'était ses parents. Non, ça n'a rien à voir avec Olivier. Donc, par ce fait, c'est pas le problème.
1: Pour moi, en fait, Bernadette, elle veut me mettre des bâtons dans les roues à cause de cette histoire. Bon, après, elle le dira pas ouvertement, mais j'en suis certain. Et ça me fait mal au cœur. Je me sens trahi parce que je pensais qu'on avait une bonne relation.
2: Moi, tout ce que j'ai demandé, c'est empêcher les camions et tout ça de chez lui vienne passer. Bon, voilà.
3: Elle a raison, elle exagère ou...
1: C'est pas elle qui décide. Le chemin n'est pas à Bernadette, il est communal. J'étais prêt à faire un pas vers elle en interdisant un camion de passer. Mais là, elle abuse. Après, c'est pas elle qui décide. Donc, j'ai le droit de passer. Point.
3: Alors, Olivier, on ne fait pas tout ce qu'on veut.
1: Oui.
3: Pour savoir ou pas ce qu'on a le droit de faire dans une ville, il faut voir ce qui est prévu par le service de l'urbanisme. C'est pour ça que je me tourne vers notre expert qui va se présenter. Bonjour madame.
5: Bonjour monsieur.
3: Merci d'être là. Pouvez-vous vous présenter, nous donner votre nom et ce que vous faites dans la vie?
5: Oui, bonsoir à tous. Donc Morgane Prévost, donc, je suis experte en urbanisme.
3: Très bien.
5: Et donc je suis là pour traduire un petit peu les règles qui ont été imposées à l'échelon local.
2: Bien sûr.
5: Pour essayer de comprendre ce que l'on a droit de faire
3: ou ne pas faire.
5: De pas
3: déjà,
5: faire.
3: Première question, parlons du chemin. Est-ce que ce chemin, légalement, des camions professionnels ont le droit de passer dessus?
5: Alors, en soi, les camions ont le droit de passer dans la zone résidentielle, même si ce n'est pas quelque chose qui est sans conséquence, hein, évidemment, sur les habitants. Ils auraient le droit, s'il n'y a pas des panneaux qui interdisent justement du tonnage, etc. Par contre, ce que l'on a compris dans l'affaire, c'est que l'accès qui a été créé à la parcelle, celui-là n'a pas été autorisé.
1: C'est vrai. C'est vrai que je n'ai pas la permission de la mairie, mais c'est des choses que je suis en train de régler. Donc, pour ma part, ce n'est pas un souci.
3: La fumée commence à me sortir des oreilles parce que je ne comprends plus très bien.
2: Oui. Alors,
3: est-ce qu'on peut regarder le plan?
2: Voilà.
3: Alors, expliquez-nous, Olivier. Voilà. Alors, en bleu, c'est chez qui?
1: Alors, c'est là où il y a mon dépôt.
3: Oui.
1: Bernadette, elle habite là où c'est en jaune, pardon.
3: On fait ça à l'ancienne.
1: Voilà, je suis désolé. Et en fait, moi, le passage que j'ai fait, c'est où il y a le point. Vous voyez le point, là?
3: Le point, oui, d'accord.
1: Justement, de mon champ qui sort sur la voie publique, c'est juste ça qui n'est pas autorisé. Et c'est provisoire.
2: Alors, comme tu n'as pas demandé l'autorisation pour faire ce passage, pourquoi tu passes devant chez moi? Olivier a fait un passage sans autorisation pour sortir de son terrain, donc il ne doit pas venir aussi bien sur mon allée que sur l'autre allée.
1: Alors, je fais comment pour sortir de ma dépote? Donc, il y a un procès-verbal établi, donc maintenant...
3: Qu'est-ce qu'il dit, le procès-verbal?
1: Bah, que j'avais pas le droit de faire ce passage-là.
3: Oh,
1: le procès-verbal explique que si la justice ne suit pas, que ça tombera caduque, que mon passage sera légalisé. Moi, tant que je n'ai pas de décision justice, je vais continuer à passer sur la voie publique avec mes camions. En plus, la police municipale est venue. Les agents de l'urbanisme, ils ont fait des photos et des photos, et l'environnement et tout ce qui s'ensuit. J'ai pas de polluants, ma dépote, elle est propre. Je travaille, je paye des impôts, je suis serein.
3: Alors, sur ce sujet des autorisations, madame l'experte, quelle est votre analyse de dossier? Est-ce que vous pouvez nous éclairer?
5: Alors, en fait, c'est une stratégie très risquée d'espérer que le passage soit autorisé. Sur ce secteur-là, on a des espaces qui sont protégés. On a des éléments de paysage à protéger. On D'accord. a des arbres le long d'un cours d'eau et qui ont été identifiés au PLU, au plan local d'urbanisme de la commune, ouais. en tant qu'éléments du paysage à protéger.
1: Bon. Ouais, enfin bon, moi j'en ai un peu marre qu'on est persécuté par des conneries comme ça.
6: Ah oui, mais bon.
1: Quand on voit ce qu'ils font, la mairie et compagnie...
0: Ah oui, mais alors là...
1: Oui.
0: Pas de ça chez nous, ils font ce qu'ils veulent, nous on essaie de régler votre
1: solution. Justement, ils font ce qu'ils veulent.
5: Non, non, non, ils font pas ce qu'ils veulent. Justement, il y a des règles qui ont été établies au préalable dans l'intérêt collectif de préserver donc, ces espaces qui font partie de votre patrimoine.
1: Alors, je fais comment pour sortir? Je passe par où?
5: Il faut retrouver un espace de voirie autorisé.
2: Bah oui.
1: Il faut leur demander à l'urbanisme et le maire, mais c'est pas forcément tout simple.
3: Alors, que ça ne soit pas simple, Olivier, je veux bien l'entendre. Mais si ça se trouve, la justice va vous faire fermer votre passage. Donc ça vaut le coup de chercher des solutions, non?
1: Moi, ce que je voudrais, c'est que vous alliez vous isoler quelques instants pour en parler.
0: Ouh, allez-y, remettez votre chemise avant d'y aller. Vous avez vu, il a voulu se faire propre avant de...
2: Bah oui, bien sûr.
0: Sérieusement, vous allez dans la salle des compromis, vous vous dites une dernière fois tout ce que vous avez à vous dire. Vous essayez de trouver une solution. Si vous revenez avec une solution, c'est génial. Si vous n'avez pas de solution, je vous dirai qui, selon moi, a raison ou a tort. Et bien sûr, je vous proposerai ma solution.
2: Bien sûr.
0: Vous êtes d'accord?
2: Bien sûr.
0: C'est parti.
2: Excusez-moi,
0: je vous en prie.
2: Je pourrais avoir un autographe pour moi.
0: Un autographe? Vous savez quoi? Je vais mettre un peu de pression. Si vous avez la solution, vous aurez même une photo. Merci, Bertel. Merci beaucoup.
2: Je suis contente et satisfaite d'être venue aujourd'hui, oui. Parce que l'experte a quand même insisté sur son passage, qu'il a fait sans autorisation, donc... c'est quelque chose qu'il ne devait pas faire, qui est interdit. Donc c'est que j'ai bien raison de dire que les camions n'ont pas à passer dans ma rue. Et celle de ma belle-mère, il faut qu'il arrête. Maintenant, je comprends que ce soit compliqué pour Olivier, c'est sûr. Mais après, je pense que c'est quand même à lui de trouver une solution, parce que c'est lui qui est en faute. Et je compte bien avoir gain de cause.
1: Oui, je comprends ce que l'experte en urbanisme m'a dit. C'est-à-dire que si je fais ce passage, en avoir le droit, ok, c'est pas bien. Mais bon, voilà, maintenant, le passage, il est là. Je peux pas faire autrement pour le moment. Parce que si les camions ne passent plus par ces chemins du tout, ben, je vais faire faillite, quoi. Donc ça, j'espère que Bernadette va bien comprendre et qu'on va trouver une solution qui nous ira à tous les deux.
2: Voilà, ça va, Olivier?
7: Bernadette et Olivier sont à présent seuls. Ils ont 20 minutes pour tenter de trouver une solution à ce différend qui les oppose et met en péril leur amitié. Y parviendront-ils?
1: Bon, c'est dommage que tu m'aies pas venu me dire ça en face.
2: Tu comprends bien, toi aussi, Olivier, que c'était très difficile de te parler.
7: Si ce n'est pas le cas, alors c'est Julien Courbet qui devra leur dire qui, selon lui, a raison et qui a tort, et leur proposer sa solution pour sortir de l'impasse.
0: Bernadette, Olivier, avez-vous trouvé un accord?
7: Alors, quelle sera l'issue de cette confrontation? En attendant de le savoir, retour sur l'histoire du rêve au goût d'arnaque. C'est l'heure de son dénouement. Après 20 minutes de négociation, les deux parties sont de retour dans la salle des débats. Dans ce conflit, il y a d'un côté Fanny qui estime avoir attendu assez longtemps le remboursement d'une voiture achetée sur Internet à Naoufal et qui est tombée tout de suite en panne. Alors qu'elle lui a rendu le véhicule presque immédiatement, elle réclame à présent qu'on lui rende son argent sur le champ. Mais Naoufal, lui, se réfugie derrière des problèmes financiers pour exiger un échelonnement de sa dette. Alors, sont-ils parvenus à un compromis ?
6: Nous revoici.
3: Fanny, Naoufa.

0: Je vous pose la question, est-ce que vous avez trouvé un accord ?
1: Alors, Fanny ?
2: On y est ?
1: On peut se tutoyer ?
2: Oui. Alors, avant toute chose, vraiment, en toute sincérité, je suis navrée pour ta maman. Sache-le. D'accord ? Je savais pas. Voilà, je sais que t'as des problèmes financiers, ça tu me l'avais dit, mais je suis navrée pour ce qui t'arrive, en tout cas. Voilà.
1: Merci.
2: Ça n'empêche pas d'être humain.
1: Moi, ça m'a tombé sur la tête, ce truc. Tu veux pas voir ta mère en train de mourir et tu la laisses, c'est impossible.
2: Mais oui, non, mais je comprends.
1: Même, vous savez que là, actuellement, j'ai mis mon bâtiment en vente.
2: Oui.
1: Pour soigner ma mère. Et après tout ça, il a fait l'opération, il a enlevé le sein et ça n'a pas réussi, il faut recommencer.
2: Je suis navrée pour toi. Je suis désolée. Vraiment, je...
1: Je vais faire comment ? Il faut tout recommencer encore. J'en peux plus, je vous garantis, j'en peux plus.
2: Je sais, je te jure que c'est dur pour tout le monde, vraiment. Après, tu comprends bien que je peux pas être impactée de ça.
1: Je comprends.
2: Voilà,
1: je comprends, et ça me travaille tous les jours.
2: Je
1: pourrais aller au tribunal, ils vont me condamner à payer.
2: Oui, je sais.
1: Je vais venir à l'huissier, je lui donne 50 euros, 100 euros, 200 euros par mois. Mais franchement, c'est pas cool. Moi, ça fait depuis que j'ai 18 ans, je fais son travail.
2: Ouais.
1: Son travail. Alors, je propose un échelonnement. Je te donne 1000 le mois prochain et le mois d'après, 1000. Mmh. Et après, les 3000 qui restent, je vais te la partager sur 4 ou 5 fois.
2: Alors, le problème, c'est que moi, je peux pas t'accorder un échéancier de fou. Le problème, c'est que moi, à un moment, il faut que je m'achète une voiture.
1: Oui,
2: je comprends bien.
1: Oui.
2: Là, tu vois, je peux pas te donner plus de 2 mois, moi. Parce que là, le problème, c'est que t'as les 4990,
1: oui.
2: T'as les frais de route et t'as les frais de retard. Ça, je te l'avais dit que t'aurais des frais de retard. T'as 106 euros de frais de retard. Donc, ça te fait, si tu veux, un peu moins de 5400 euros, quoi.
1: Mais au moins, c'est pas moi. Déjà, là, j'arrive pas.
2: Oui, non, mais j'ai bien compris que t'avais des problèmes financiers. Tu me l'as dit.
1: Sinon, après, je suis prêt à aller au tribunal.
2: Oui, oui.
1: Après, là, peut-être... Il y aura même plus, mais combien d'années ? Et peut-être moi, demain ou après-demain, je pose des bidons, il n'y aura rien. Mm. Je préfère être honnête avec toi.
2: Donc là, du coup, tu menaces d'accepter ça ?
1: Non, je ne te menace pas.
2: Je
1: t'explique la situation.
2: Oui, mais en même temps, c'est la loi. C'est pas moi qui impose.
1: Oui, mais
2: la loi,
1: la loi aussi me donne le droit de payer 200-300 euros par mois pendant 5 ans. Ça aussi me le donne le droit, la loi.
2: Ça, je sais pas.
1: Ah, si ? Après, il n'y a pas que moi. Hein. Tu peux aussi proposer quelque chose.
0: Est-ce que vous avez trouvé, Fanny, un accord ?
2: On a trouvé un accord.
0: Ah ! Est-ce que vous pouvez, s'il vous plaît, nous détailler cet accord ?
2: Eh bien, écoutez, Naoufel s'engage à me rembourser, du coup, ma voiture avec les frais de retard, du coup, de paiement en 2 fois, une le mois prochain et une le mois qui suit.
0: C'est super, ça, Naoufel. Bravo. Et vous confirmez ?
1: Je confirme qu'est-ce qu'il vient de dire à Fanny. Je lui ai proposé cette solution parce que le mois prochain, je connais mes rentrées d'argent. J'ai donné une promesse, donc son argent, je vais mettre de côté. Et vu là, pendant ce mois, on n'a pas encore attaqué les soins de ma mère de nouveau. Donc, le mois prochain, je n'aurai pas des frais médicaux à sortir, à part les médicaments. Donc, avec cet argent, je peux rembourser. Et Fanny, sans savoir, c'est quelqu'un du bien.
2: Ah.
1: Ouais.
0: Psychologue en plus d'être garagiste.
1: Psychologue plus d'être garagiste. Hein. Non. Parce qu'on discute avec la personne, on voit qu'on a discuté de tête à tête.
2: Oui.
1: J'ai vu dans ses yeux la brillance et une petite âme qui a failli s'échapper de ses yeux. J'ai dit, il faut faire le nécessaire avec cette dame.
0: C'est super.
1: Fanny, je m'excuse si je vous ai causé quelque chose qui a impacté votre travail.
2: Merci.
1: Je sais que c'est son argent, qu'il a besoin de sa voiture. Je suis là pour Fanny.
0: C'est très sensible ce que vous dites.
1: Parce que quand on sort des paroles du cœur, ça touche.
0: Je m'aperçois, Naoufel, que vous êtes une sorte de poète. Mais c'est vrai, j'apprécie, je ne me moque pas, c'est vrai. Puis-je vous demander de vous serrer la main, ça me ferait plaisir.
1: Même faire la bise.
0: Oh, ben là, oui. Vous voyez, je vous propose ça. Vous me tenez au courant, merci à tous les deux.
2: Merci.
0: Et bravo à vous.
2: Merci.
0: Moi, je veux que le public vous applaudisse parce que vous avez

0: intelligent, vous avez eu du cœur, vous avez fait tout ce qu'on aime dans cette émission. Je vous félicite tous les deux. Merci beaucoup.
1: J'attendais qu'une chose de sa part aujourd'hui, au-delà qu'on trouve un terrain d'entente, je voulais qu'il s'excuse de lui-même, sans que je lui suggère. Et c'est ce qui s'est passé, et j'apprécie. Ben, merci Julien Courbet.
0: Allez, on vous raccompagne. Ils ont trouvé un accord et j'en suis ravi pour cette voiture. Alors, tant mieux. Mais si j'avais dû donner ma décision, évidemment que j'aurais dit à Naoufel qu'il était en tort. Il doit récupérer la voiture, c'est la loi. Il doit la rembourser, c'est la loi. Donc je lui aurais demandé de faire un premier acompte assez conséquent et après d'échelonner. Mais il a fait beaucoup mieux. Il m'a épaté. Nous sommes très heureux de cette conciliation.
2: À présent, retour sur l'histoire des voisines assassines qui opposent Gisèle à Karine. Dans cette histoire, Gisèle reproche à sa voisine son laxisme dans l'éducation de ses enfants. Selon elle, ils font trop de bruit et surtout ils insultent Gisèle et son époux lorsqu'ils demandent du calme sans que Karine n'intervienne. Mais pour Karine, le problème ce n'est pas ses enfants. C'est Gisèle qui critique et reprend ses enfants sans arrêt en les poussant à bout. Alors, après une tentative de conciliation agitée et pendant laquelle Julien Courbet a dû intervenir, les deux femmes sont-elles finalement parvenues à trouver un terrain d'entente?
0: Bien, mesdames, nous voici de retour. Karine, Gisèle, ça a été un peu rock'n'roll, mais est-ce que nous avons un accord? Ça a été un peu rock'n'roll, mais est-ce que nous avons un accord?
3: Oui. Oui.
0: J'en suis ravi. Quel est cet accord, s'il vous plaît, Karine?
3: De mettre un mur occultant. Quand Julien Courbet est sorti de la salle de compromis, on a trouvé une solution, que tout le monde serait en paix avec un mur occultant. Elle nous entendra moins et elle ne nous verra plus. Se dire que c'est terminé, ça fait du bien.
0: Super. Gisèle, ça vous va?
4: Également.
0: Bon.
4: D'imaginer ne plus les voir, eh bien, c'est très bien. C'est pour ça qu'on s'est entendu sur le mur occultant. C'est ce que proposait l'expert et je ne vois pas d'autre solution pour être tranquille de toute façon. On verra comment on s'accorde pour payer quand on aura des devis, mais je repars sereine. Moi, aujourd'hui, je suis venue pour trouver une solution. Or, nous l'avons trouvée et en plus, j'ai vidé mon sac, pas très calmement, parce que c'est mon tempérament. C'est un petit peu comme un soufflet qui monte et ensuite qui redescend. Moi, je ne suis pas rancunière, j'ai dit ce que j'avais à dire, j'ai vidé mon sac est vide, et c'est beaucoup moins lourd pour moi.
0: Ben, ça m'a fait très plaisir, mesdames. On a trouvé un accord, tant mieux.
5: T'as un petit mot à lire, moi.
0: Ah.
5: Je voudrais adresser ce message à ma voisine pour être tranquille avec moi-même. Il faut savoir dialoguer et pardonner. Je regrette que, depuis de si longues années, pourtant tout avait bien commencé, que cela n'a pas été possible. Les seuls dialogues que j'ai, que nous, avec mon époux, avons pu avoir avec vous, étaient les menaces et les insultes. Entendez-moi, je le regrette du fond du cœur et j'espère que cette médiation nous permettra de vivre dans un climat serein et apaisé.
1: Merci à vous.
0: Des longues vies et du bonheur, oui. Uniquement du bonheur, des petits cafés sur la terrasse, des enfants qui jouent, les... oh là, on n'a plus à s'occuper de tout ça, ok? Allez, je vous raccompagne, merci, on les applaudit. Merci mesdames, merci mille fois, bravo.
1: Merci beaucoup.
3: Oui, c'est moi, ils sont là les petits. Tu peux leur donner le téléphone? Les loulous, c'est fini. C'est fini, on va avoir un mur. On va faire mettre un mur occultant, ils ne nous verront plus. Si. Oui. C'est ça. Ça y est, mes amours, c'est fini.
0: Écoutez, on a trouvé un accord et ça, c'est formidable parce que c'était l'un des dossiers les plus compliqués, je pense, de l'émission. Si j'avais dû trancher, j'aurais donné tort à Gisèle. Le fait qu'elle reçoive des insultes n'est pas normal, mais sur la question du bruit, il n'y a pas de nuisance avérée. Il y a des enfants et des enfants. Ben, de temps en temps, ça peut faire un peu de bruit. Et dans ces cas-là, j'aurais conseillé à ce que l'on mette effectivement un mur. Mais c'est grosso modo ce qui va se passer. Elles ne se verront plus et je suis sûr que la paix va revenir. Tant mieux.
2: À présent, retour sur l'ultime conflit de la soirée qui oppose Bernadette à Olivier. La retraitée reproche à son voisin de toujours le passage incessant de ses camions devant son domicile.

0: Ça va, Olivier?
1: Bon, c'est dommage que tu m'aies pas venu me dire ça en face.
2: Tu comprends bien, toi aussi, Olivier, que c'était très difficile de te parler. Faut quand même bien reconnaître.
1: Ah oui, non mais...
2: Hein? T'es bien d'accord avec moi? Mais bon, j'espère que ça va s'arrêter comme ça et qu'on va rester copains. Mais je te dis, faut que ça cesse de passer chez moi. Parce que les gosses étaient en vacances dans le mois de juillet. Tu comprends que quand tu passes ventre à terre au mois de juillet, que t'as toujours peur que les gosses traversent à ce moment-là. C'est vrai.
1: Je comprends la gêne occasionnée. C'est vrai que ceux qui sont passés plusieurs fois trop vite, je peux comprendre. C'est pour ça que quand il y en a un qui passe vite, ben on m'appelle. Et là, tout de suite, je fais la morale parce qu'on n'a pas à passer comme ça.
2: De toute façon, tu n'as pas le droit de passer sur ton chemin actuel. Donc, il faut que tu fasses un autre passage pour aller sur la route.
1: Ah oui, mais il faut l'accord de la mairie. C'est pas moi qui peux décider. Et ça va prendre du temps. Je peux pas fermer mon passage pendant des mois. Dans un premier temps, on va continuer comme ça.
2: Mais en attendant, quelle garantie j'aurai que les camions passent pas devant chez moi?
1: Ce que tu pourrais faire, ce qui est très important, c'est demander de ton côté un sens interdit sauf riverain.
2: Ouais.
1: Comme ça, si tu demandes ça à la mairie, les camions, déjà, ça va les dissuader de venir par là.
2: Si c'est provisoire, c'est vrai que c'est mieux que ça passe devant chez ma belle-mère.
1: Oui,
2: parce que chez moi, c'est pas large.
1: Oui,
2: bien avoué. Hein.
1: Moi, c'est ce que je trouve comme solution déjà dans un premier temps.
2: Mais après, ça gênera peut-être Terrence pour aller dans ses champs. Et à ce moment-là, je ne peux pas accepter si ça pénalise mon fils.
3: Bernadette Olivier, avez-vous trouvé un accord?
2: Je pense que oui.
3: Olivier, justement, quel est cet accord, s'il vous plaît?
1: En fin de compte, j'ai trouvé la solution. Je vais faire une demande à la mairie pour voir si je peux faire un passage ailleurs. Et tant que j'aurai l'autorisation, je créerai un nouveau chemin. Je peux faire ça moi-même, il n'y a pas de problème.
3: Ouais, parce que je vous aurais pas été d'un grand secours, je vous le dis franchement. Hein. Si vous m'aviez demandé de vous aider.
1: Je n'en doute pas, mais bon. Ça va aller.
3: Et vous, Bernadette?
2: Et moi, de mon côté, je dois demander à avoir un panneau sens interdit.
3: On met une grande photo de Bernadette devant le chemin. Non, mais qui fait comme ça, en disant ne passez pas là, il faut dire qu'il ne va pas passer. Hein.
2: Ah oui, un panneau sens interdit, sauf pour tout ce qui est agricole.
3: Pour votre fils, quoi.
2: Voilà.
3: Voilà.
2: Enfin, lui et d'autres. Oui, si vous voulez. Oui.
3: Pour tout ce qui est agricole.
2: Voilà.
3: Tout et qui passe en agricole? Mon fils. Bon, mais c'est pas grave, vous avez raison.
2: Mon fils et d'autres.
3: Mais d'autres, que... il peut faire une soirée tracteur où il passerait...
2: Oui, c'est ça.
3: Non, mais on essaie de trouver des solutions, mais il faut pas qu'elle pénalise votre fils.
2: Ah bah non.
3: Faut pas que ce soir, en rentrant votre fils, après avoir vu l'émission, il dise « Mais qu'est-ce que t'as été leur dire? Je peux plus passer. »
2: Bien sûr.
3: Bon, eh ben c'est super tout ça.
2: Oui.
3: J'avais fait une promesse, Bernadette.
2: Oui, oui.
3: J'ai l'autographe.
2: Absolument.
3: Bernadette, gros bisous, Julien.
2: Merci.
3: Je vous fais un bisou moi-même. Vous êtes formidable. Bravo, Olivier. Merci à vous.
1: Merci, Julien.
3: Bravo, on les applaudit fort. C'est ça, l'émission. Se parler, trouver un accord et être intelligent. Et vous avez été intelligent et vous allez voir comme la vie maintenant...
2: sera plus belle.
3: Voilà, sera plus belle. Eh bien, on va vous accompagner. Bon retour.
2: Oui.
1: Merci.
3: Et envoyez-moi une petite photo de ce panneau sans s'interdire.
2: Bien sûr, je m'en crains pas.
3: Sauf pour mon fils, d'accord? Ça va être compliqué à le faire mettre, le panneau. Mais on peut essayer, sans s'interdire, sauf pour mon fils. Merci Bernadette, merci à Olivier, merci, on vous accompagne. Au revoir Bernadette. Au revoir, merci beaucoup. Je vous en prie. Ils ont trouvé un accord, on est ravis. Si j'avais dû prendre position, j'aurais donné quand même tort à Olivier. Il ne peut en effet pas faire passer ses camions devant chez Bernadette, puisqu'une partie de l'itinéraire emprunté par les véhicules a été créé sans autorisation. Ma solution ressemblait à celle-ci, c'est-à-dire faire une demande pour un autre chemin. Mais la vie est belle quand on a un accord.
4: Dans l'histoire des voisines assassines, des devis sont en cours de réalisation afin que le mur soit construit rapidement. La situation s'est d'ores et déjà apaisée.

0: apaisée entre les deux familles qui ne s'insultent plus. Dans l'histoire du rêve au goût d'arnaque, Fanny n'a plus que quelques jours à patienter pour récupérer la somme que lui doit Naoufal. Elle pourra prochainement se mettre en quête d'un nouveau véhicule. Enfin, dans l'histoire des non-dits entre amis, Bernadette a bien fait la demande auprès de la mairie afin d'obtenir un panneau sens interdit à l'entrée de son chemin. Mais après qu'Olivier soit intervenu auprès des chauffeurs, elle ne voit déjà plus aucun camion passer devant sa maison. Olivier a quant à lui déposé un dossier afin de pouvoir créer une nouvelle ouverture entre son dépôt et la voie publique. Il devrait obtenir une réponse de la mairie très prochainement.
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0: Je m'appelle Damien, j'ai 28 ans, je suis co-gérant de ce restaurant avec Elodie. Nous sommes mariés, nous avons une petite fille qui s'appelle Manon. Ça fait 7-8 mois qu'on a racheté ce restaurant. On a racheté ce restaurant parce que c'était mon rêve d'ouvrir un restaurant.
1: Ce restaurant, c'est comme si c'était notre deuxième enfant.
0: On donne tout ce qu'on peut dans ce restaurant. Et malheureusement, ça ne marche pas.
2: Je dresse pour ce midi, mais après, c'est fort possible qu'on fasse pas de couvert. Ça, c'est tout à fait possible aussi. Hein.
1: Cet été, on a bien marché à l'ouverture. On faisait une petite quarantaine de couverts. Aujourd'hui, on a fait 8 couverts. Et mardi, on a fait 4 couverts.
0: Les services sont très aléatoires. Et puis, malheureusement, c'est pas assez rentable pour nous.
1: C'est désolant, quoi. Travailler pour rien, c'est invivable. Hors crédit, on est à 10 000 euros de dette.
0: On a 2 mois de retard sur les factures, que ce soit d'électricité, les fournisseurs et loyers.
1: Je pensais pas qu'on allait arriver à s'endetter et à ce stade-là aujourd'hui, quoi. Je me le demande tous les jours. Pourquoi, du comment, on en est arrivé là, quoi.
2: On fait tout maison et on travaille avec des produits frais, des légumes frais. Et je vois pas pourquoi ça marche pas. Si ça remonte pas, ça marche pas, oui, honnêtement, on mettra des clés sous la porte.
1: Franchement, fermer le restaurant, pour moi, ce serait vraiment un gros échec. Moralement, je vis mal. Je vis mal. Maintenant, je suis déprimé. Je regarde les jours passer et puis, j'ai fait avec.
2: Je le reconnais plus, quoi. Honnêtement, concrètement, je le reconnais plus, quoi. Avant, il était joyeux, on rigolait ensemble, on faisait des choses ensemble et tout. Mais là, c'est plus pareil. C'est tout le temps comme ça et quand il fait sa mise en place, il n'y a pas de dialogue ni rien. Hein, c'est chacun fait son travail, quoi. Alors, au niveau du coup, on se parle pas, c'est... Ça brise le cœur, mais bon, c'est...
1: Le couple, il en a pris un coup parce que, c'est... On passe notre temps ici, on vit resto.
2: On est ouvert 7 jours sur 7, on est midi et soir, mais vu qu'on travaille tous les jours, on fait plus rien. Ma fille, je la vois pratiquement pas. J'aimerais aussi passer.

0: J'ai du temps avec elle. 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Et du coup aussi, ça a sauvé mon couple par rapport au restaurant. Et honnêtement, c'est vraiment dur.
1: Aujourd'hui, je suis à Châtel-Guyon, un village situé au cœur des volcans d'Auvergne. Je vais y rencontrer Élodie et Damien, un jeune couple qui a repris il y a 7 mois un restaurant qui fonctionnait plutôt bien. Mais depuis qu'ils sont à la tête de cet établissement, les clients ont déserté et ils sont à deux doigts de mettre les clés sous la porte. Tiens, je vois qu'il y a du monde au café d'en face. Alors avant d'aller rencontrer Damien et Élodie, je vais aller demander l'avis des habitants du village.
2: Bonjour, monsieur là.
3: Bonjour.
2: Vous êtes du coin?
3: Oui. On est du coin, oui, tout à fait.
2: Et vous connaissez cet établissement?
3: Oui.
2: Aujourd'hui, ils m'ont appelé parce que le restaurant ne fonctionne pas. Comment c'était avant?
4: J'ai cru entendre enfin, que les gens du village venaient régulièrement.
3: Plus que du village, je pense que tous les jeunes de 30 km à la ronde venaient ici. Voilà, et même les quadras ou les quinquas.
2: Ouais.
3: La cuisine était simple, de qualité.
2: D'accord.
3: Le patron, toujours le sourire, le petit coup offert. Ça avec tout le monde.
2: D'accord.
3: On a passé toujours des bons moments.
2: D'accord.
5: Oui, c'était la fête. Hein,
2: c'est intéressant. Bon, merci beaucoup, je vais aller voir ce qui se passe là-bas.
5: Merci.
1: À entendre ces deux personnes, ce restaurant proposait de la nourriture simple et bonne. L'accueil était super. C'était un lieu festif et adoré par tous. Mais alors pourquoi Élodie et Damien n'ont pas réussi à faire perdurer l'affaire? C'est ce que je vais tenter de découvrir. Et ça commence mal.
2: Ah, punaise, y a rien qui laisse à penser que c'est un restaurant.
1: Ah ben déjà l'extérieur, franchement, c'est pas possible. Il y a 2-3 indications sur les fenêtres, mais à part ça, de loin, on voit rien.
2: Il n'y a pas de panneau qui indique quoi que ce soit, il n'y a pas de menu, il n'y a pas de terrasse, il n'y a pas de table, de chaise, enfin bon.
1: On dirait que c'est fermé, quoi.
2: Fermé.
6: Il y a le chef qui est ici.
1: J'arrive trop tard ou quoi?
0: Quand je vois le chef, ça me fait de l'émotion. Je suis très stressée. Je perds tous mes moyens. Je perds contrôle.
1: Ah non, il y a quelqu'un.
2: Ah ben voilà. Bonjour.
0: Bonjour.
2: C'est ouvert?
0: Oui, c'est ouvert.
2: Ouais?
0: Oui.
2: D'accord. Pourquoi c'est fermé?
0: C'est que la porte, elle a un souci. Elle se ferme plus, elle s'ouvre toute seule.
2: Elle ne se ferme plus, elle s'ouvre toute seule.
0: Oui, c'est...
2: C'est un groom. Le groom est cassé, c'est ça?
0: Oui, c'est ça.
2: Donc à chaque fois, vous fermez la clé. Quand quelqu'un arrive, il faut que vous veniez ouvrir.
0: Oui, c'est ça.
2: Compliqué votre histoire, là.
1: Une porte ouverte qui est fermée, ça commence bien.
2: C'est vous, Élodie?
0: Oui, c'est moi.
2: Pas de terrasse, rien? Rien n'indique que c'est un restaurant, en fait, votre établissement. C'est bizarre.
0: Si, la terrasse, généralement, quand j'arrive le matin, je la sors.
2: Oui.
0: Donc.
2: Et là, vous ne l'avez pas fait aujourd'hui, pourquoi?
0: Je la sors après. Ça dépend des fois.
1: Une terrasse qui existe, mais qui n'existe pas. Alors, décidément, rien n'est clair ici. Et Élodie m'a pas l'air très sûre d'elle.
2: Bon, on va rester là.
0: Non,
2: ouais, c'est non. Pas, voilà, parce que sinon on peut rester debout, mais sinon non. J'ai envie de casser la croûte quand même. Hein, j'ai pas fait.
0: La petite table de deux.
2: Alors attendez, alors là je fais comment pour accéder à la table? Parce que là il y a une barrière, il y a deux tables qui me bloquent. Là il y a 4 tabourets là-bas, donc je vais peut-être les franchir, je vais peut-être escalader ou je passe dessous?
0: Non.
1: Ah mais décidément, depuis que je suis arrivé, rien n'est simple. 5 minutes juste pour réussir à rentrer et maintenant il y a un parcours pour arriver jusqu'à une table. Ah non mais là où je suis tombé quoi. Elle m'a regardé. Je l'ai regardé. Elle m'a regardé. J'ai attendu. Bref, c'est très long tout ça.
0: Qu'est-ce que vous souhaitez boire?
2: Faut que ça chauffe, faut que la machine chauffe là, hein, c'est ça,
0: hein? Oui, un peu.
2: Ouais.

0: Pétillante, s'il vous plaît.
1: Oui. Je l'ai en 50 ou en 1 litre.
0: 50.
1: 50.
0: Ouais, s'il vous plaît.
2: Je sais pas si c'est moi qui lui fais cet effet, mais Élodie n'a pas l'air très à l'aise.
1: C'est émouvant, quoi. Enfin, j'espère qu'il va nous aider à sortir de cette situation. J'en ai vraiment marre, quoi.
2: Aïe, première erreur.
0: Alors, pour info, c'est pas une milite, ça. C'est 33 centilitres.
1: Oui, 33, pardon, je me suis trompée.
0: Ah oui.
1: Autant pour moi.
0: Ah, c'est pas grave, c'est pas grave, c'est pas grave. Je vous le rappelle. Ils sont pas clean, vos verres, là. Putain, mais c'est un carnage, oh. Vous voyez, là?
1: C'est quand j'ai su au torchon, ça fait des traces.
2: Des traces? Mais enfin, là, c'est clairement sale, quoi.
0: Je vais boire là-dedans, moi.
1: Je peux vous en donner un propre.
0: Ah, ben c'est bien.
1: Oui.
0: Ça, c'est une bonne idée, ça, tiens.
1: Oui.
0: Est-ce que je peux avoir un verre propre?
1: Oui, j'apporte ça.
0: C'est la fête.
1: Je me dis, là, c'est mal parti. J'aurais pu le faire tout de suite, d'aller chercher un verre propre.
0: Ben voilà.
2: Ma première impression n'est pas super bonne. Je ne me sens pas très à l'aise dans ce restaurant. Surtout que depuis tout à l'heure, on m'observe.
0: Il y a un monsieur là-bas qui... Bonjour.
3: Bonjour.
0: Approchez.
2: Allez, c'est reparti. Il me regarde. Je le regarde. Il me regarde. Je le regarde. Et ce que je vois me plaît pas trop.
0: Vous avez fait du béton.
3: Non, de la farine.
0: Hein ?
3: C'est de la farine.
0: Ah, de la farine ? Ah, putain. Monsieur, il a fait une gâchée, là, avec du ciment, il s'en est foutu partout.
3: Non, c'est de la farine.
0: Ah, ouais. Alors, ça, on fait les présentations, c'est bien. Donc, c'est Élodie et Damien.
3: Exactement.
2: Et c'est reparti. On joue au jeu du silence ou quoi ?
0: Bon, ça va être long.
4: Le chef Philippe Echeves, quand on le voit, il est imposant.
5: J'arrive dans mon lit,
4: malheureusement, je perds mes mots. Et je le regarde presque abasourdi.
0: Quel accueil, hein ?
3: On essaye.
2: Eh bien, qu'est-ce que ça serait s'il n'essayait pas ? Alors là, on m'a parlé d'un ancien patron super accueillant. On peut dire que là, on n'est pas dans la même énergie.
1: Je vous laisse regarder la carte.
0: Alors, en vrai, quand je vois l'état du chef, quand je vois l'état des verres, ça me donne pas envie de prendre grand-chose. Ça me fait un peu peur. Ok, donc, il y a une série de pizzas.
1: Oui.
0: Il y a des burgers.
1: Oui.
0: Ok. Il y a nos plats, il y a la truffade, il y a ça de chèvre chaud, ça de César, le camembert rôti, le Saint-Nectaire rôti. Ok. Est-ce qu'on est sur des produits frais, là ?
1: Oui.
0: Oui ?
1: Oui. Le pain, il vient du boulanger et on va dans une boucherie traditionnelle pour chercher les steaks hachés.
0: Ah, bah c'est bien, ça.
1: Oui. Et aussi, on a des légumes frais, oui.
0: C'est bien. Pourquoi vous ne mettez pas sur la carte que les produits sont frais et qu'ils viennent des artisans du coin ?
1: On n'a pas pensé à le mettre sur quand on a fait la carte.
0: C'est dommage.
1: Oui.
0: Ça, c'est dommage. Ça, c'est un bon point. Ouais, j'ai envie d'essayer l'Auvergnat Saint-Nectaire. Hein, pour avoir une petite note régionale, on va dire.
1: Oui.
0: On y va ?
1: On y va.
0: Une, deux.
1: T'as un Auvergnat Saint-Nectaire ?
3: Oui. Je suis confiant. Elle m'a pas demandé la cuisson du steak, donc je vais lui faire saignant. Puis on verra bien.
4: Voilà, les défauts d'Élodie, ben c'est de pas demander la cuisson des viandes aux clients à chaque fois pour leur commande.
3: Hâte qui goûte, mais peur en même temps. Ça reste le chef, c'est un client, faut que je lui demande comme je suis d'habitude. Trop cuit. Le pain est trop cuit. Pas fait attention au temps, donc j'ai recommencé.
0: Alors là, décoration, c'est moche. Il n'y a pas de déco, il n'y a rien du tout.
2: Il n'y a pas un cadre, aucune couleur. C'est vraiment pas joyeux. Quand je pense qu'on m'a parlé de fêtes incroyables dans cet endroit, j'ai du mal à l'imaginer. Ah, c'est peut-être derrière ce grand rideau noir qui se passe.

0: quelque chose.
1: Qu'est-ce qu'il y a derrière ce rideau?
2: C'est une grande salle.
1: Une grande salle?
2: Oui.
1: Allez voir.
0: Eh ben non, c'est pas mieux ici.
1: D'accord, d'accord. Elle servait à quoi cette salle?
2: Pour faire des soirées à thème.
1: Ouais. Et elle est décorée la salle quand il y a des soirées ou elle est comme ça?
2: Elle est comme ça.
1: Il n'y a rien au mur, il y a... Oh, c'est d'une froideur, en plus il fait vraiment froid, mais l'ambiance rajoute un froid polaire, tu vois? Tu vois? Tu le vois?
2: Oui.
1: Regarde. Si je dois fêter mon anniversaire, je ne viendrai pas ici, hein, je te le dis de suite. Hein. Ça ne donne pas envie du tout. Pas du tout. Pas du tout! Oh là là là là!
0: Entre l'ambiance et cette déco, franchement, pour le moment, il n'y a rien qui donne envie de venir ici. Peut-être que mon burger réussira à me faire changer d'avis.
2: L'Auvergnat, 5 hectares.
1: Merci.
3: Le burger est généreux. Alors, le pain, ce qui est bien, c'est qu'il est un peu différent. Donc on sent qu'il y a un pain de boulanger. Là où elle a fait une erreur, Elodie, elle ne m'a pas demandé la cuisson de la viande. Et ça c'est dommage. Bon, ben on va goûter, hein, on va voir ce que ça donne. Hein. J'aime bien attaquer.
0: Bon, c'est pas mal. Il est pas si mauvais ce burger.
3: C'est dommage. J'aurais aimé saignante. Là, elle est un peu trop cuite pour moi. Mais en plus, la viande est ferrée. Donc elle a cuit sur le grill de la plancha, mais de manière trop forte, trop saisie. Et c'est un petit peu brûlé.
2: Est-ce que tout se passe bien?
1: Alors, c'est dommage parce que, Elodie, tu m'as pas demandé la cuisson de la viande.
2: Ah oui. Je me sens bête d'oublier de demander la cuisson.
1: Moi, j'aime bien saignante. Elle est trop cuite.
2: On peut la refaire
1: Non.
2: Non.
1: Pas la refaire, c'est bon.
2: D'accord.
1: Faut demander la cuisson avant. Pour éviter de le refaire. Si tu tombes sur un client un peu chiant, parce que moi, je suis pas chiant du tout, moi. Je suis pas chiant.
2: Non.
1: Voilà. Je te demande pas de refaire, mais un client un peu pointilleux, et puis ce serait normal, puisque.
2: Oui.
1: C'est tu ne mets pas à la place du client?
2: Non.
1: Non. Pff, vache. T'as l'air super motivé en plus, non?
2: J'ai baissé les bras.
1: C'est. Et ça fait que 7 mois.
2: Ben, 7 mois, c'est dur quand on fait personne.
1: Je sens que Elodie, elle est au bord de la rupture, hein, malgré cette espèce de fraîcheur qu'elle a, de spontanéité, qui est plutôt rigolote, mais ça fait pas tourner un restaurant, quoi.
4: Non.
2: C'était la question du steak qui allait pas.
4: Il était quoi?
2: Tu l'as fait à point?
4: Non, j'ai pas fait à point.
2: Tu as fait quelle cuisson?
4: On se trouve le saignant.
2: Oh.
4: Tu m'as pas marqué. Cuisson du steak, c'est raté. C'est raté.
1: Qu'est-ce qu'il y a en dessert à midi?
2: Ce midi, il y a tiramisu et crème brûlée.
1: Et crème brûlée. Ok, très bien. Moi, je vais prendre une crème brûlée. Est-ce que c'est fait maison?
2: Ce n'est pas fait maison. On utilise des briques.
1: Et ouais.
0: Décidément, c'est quand même dommage de faire tout maison sauf les desserts.
1: C'est des briques. Et pourquoi c'est des briques?
2: Avant, on faisait les desserts maison.
1: Oui.
2: On a arrêté.
1: Pourquoi?
2: On les jetait. Donc, on utilise des briques.
1: Et vous les jetez plus?
2: En vitrine, on les garde 2 ou 3 jours.
1: Ouais.
2: Et après, si c'est plus valable, on jette.
1: Donc, ouais. En fait, que ce soit du frais ou que ce soit des briques, vous le jetez quand même.
2: Oui.
1: Mais il se dit, bon, mais comme je ne l'ai pas fait, au moins, je n'ai pas perdu de temps. Ça va être ça.
2: Damien a voulu changer la méthode. Et Damien, c'est le chef de cuisine, c'est pas moi. Moi, je suis qu'en salle.
4: C'est bon, crème brûlée à la pistache.
2: Hop. La crème brûlée à la pistache.
1: Ah, parce que la pistache?
2: Oui.
1: Ah, mais je savais pas que c'était la pistache, tu m'as pas dit. Tu m'as dit crème brûlée. Pourquoi c'est crème brûlée normale? Crème brûlée vanille.
2: Moi, je pensais qu'il avait fait nature, et après, il m'a dit pistache.
1: Et Elodie, il y a un minimum quand même à savoir. Là, tu

0: sais rien du tout. T'es à l'ouest. T'es complètement largué. Hein?
1: Mais la raison, j'ai fait de la merde. Je suis perturbée aussi par rapport à tout ça. Je le fais bien d'habitude et là, j'ai perdu tous mes moyens.
0: Bon, allez, c'est bon. Tu peux me débarrasser si tu veux. Voilà.
1: Tiens. Merci.
2: Bilan du déjeuner. J'ai une serveuse à côté de la plaque qui a beaucoup de lacunes. J'ai mangé des produits frais mais mal cuisinés et des desserts en briques. Il n'y a vraiment pas grand-chose de positif. Et du coup, j'ai peur de ce qui m'attend par la suite.
0: Putain, faut que j'en cuisine. Faut que j'apprenne à bouger. J'apprends, putain. J'y vais à reculons en cuisine. Allez. Je vais en cuisine. Comme je l'ai dit tout à l'heure, à reculons. En moonwalk.
2: Oh la vache! Mais c'est quoi cette cuisine?
0: J'en ai vu, Damien. J'en ai vu de toutes les couleurs. Mais franchement, ça fait peur. C'est quand même un massacre.
3: C'est-à-dire?
0: Comment je peux t'expliquer? Tiens, regarde, un truc au hasard. Ça, c'est une raclette. C'est la première fois que je vois une raclette dans cet état-là. Mon Dieu. Minable, c'est pourri. Par terre, c'est juste pas possible. Ça colle, c'est gras, c'est affreux. Un fourneau dans cet état-là, un seul couvert, en une matinée, là, en un service, t'as pourri le truc comme ça. Tu vois, quand je vois ça, j'ai envie de dégueuler. C'est pas possible, le mec, il m'a pas fait à bouffer dans un lieu tel que celui-ci. C'est pas humain. C'est pitoyable et c'est lamentable. Moi, j'ai des contrôles d'hygiène, je sais pas trouvé combien. Et toi, t'as jamais personne qui est venu. Parce qu'il y a un mec qui déboule là, tu fermes ton restaurant, hein, je te le dis de suite. Hein. Alors, c'est quoi? Qu'est-ce que tu veux? Tu veux des coups de pied au cul? Tu veux que j'arrive et puis que je te foute une avoinée parce que t'es pas foutu de tenir ta cuisine? C'est pour ça que tu me fais venir?
3: Le problème, c'est que j'ai baissé les bras, chef.
0: Ouais, mais attends. Alors, je vais te dire un truc. Damien, t'as baissé les bras, ça fait combien de temps que t'es là?
3: Peu de temps.
0: Peu de temps? Donc en peu de temps, t'as baissé les bras. Alors comment crois-tu que tu vas pouvoir remonter la pente? Moi, j'ai rencontré des gens qui avaient baissé les bras au bout d'X années. Parce que, voilà, ils avaient cumulé beaucoup de choses. Mais toi, ça fait à peine 7 mois que t'es là et t'as déjà baissé les bras.
3: C'est la première fois qu'on me dit des choses comme ça, quoi. C'est compliqué, l'accumulation des choses.
0: Allez, t'as d'autres choses comme ça à me montrer, là? C'est rigolo, ça, hein? C'est quoi, là-bas? Oh. Et en plus, tu fais déchetterie. Ah, ouais, oh là là. Oh, putain. Mais c'est pas possible. Oh, regarde, c'est mignon, le petit coin barbecue. Tu fais des soirées, là? T'es là? Regarde. On se fait une petite brochette, on se fait un petit barbecue. On n'est pas bien là? Regarde, au milieu du bourbier. Hein, c'est pas sympathique? Viens, Yudi, tiens, viens voir. On passe un petit moment tranquille là, dans un espace privilégié. On se croirait presque au bord de la mer.
1: J'ai honte. Honnêtement, j'ai honte que ça soit comme ça. Là, franchement, honnêtement, pour moi, c'est une décharge publique. J'ai envie de creuser un trou. Creuser un trou et de me faire petite.
0: Non, mais moi, ce que je comprends, c'est comment on peut en arriver là. À part me dire, on a baissé les bras. Très bien, vous avez baissé les bras. OK. Écoutez, comme je fais un monologue là depuis tout à l'heure, ok, que j'ai personne en face de moi, ce soir, je vous préviens, je reviens, je remplis la salle et vous allez vous sortir les doigts du cul, je vous le dis. Hein. Et si vous pouvez un petit peu me faire de ménage avant que j'arrive, ce sera très bien. D'accord?
3: Oui,
0: allez, à tout à l'heure.
3: À tout à l'heure.
0: Ce que je viens de voir là, ça dépasse l'entendement. Alors ce soir, ils vont avoir à faire un gros service et j'espère qu'ils vont me montrer de quoi ils sont capables. Sinon, moi, j'ai rien à faire ici.

0: Je suis prêt pour mon service de soir. Là, je suis déterminée. Je fais comme si le chef n'était pas là. Je vais faire mon service comme d'habitude. Et s'il a des choses à me reprocher, ben, j'écouterai ses conseils. Le service du soir, je vais le réussir. Je me dis que c'est notre chance de montrer au chef de quoi on est capable. On va tout donner pour que ça se passe bien. Moi, je veux me battre pour ma fille, pour qu'elle soit très contente de nous, que je pense très fort à elle. Aujourd'hui, ce qui fait tenir, c'est ma fille. Il faut qu'on le fasse pour elle. On peut y arriver.
1: Bon, du coup, comme le chef m'a dit, bah, j'essaye de faire un peu nettoyage en même temps que ma mise en place pour pouvoir montrer justement au chef que j'écoute ses conseils. Ce que je veux, bah, c'est montrer que je peux rebondir par rapport à ce qu'il a dit et puis qu'on est capable.
2: Je prouve au chef Etchebes que je suis capable de tenir un restaurant et que je peux y arriver à faire 40 couverts avec Elodie.
3: Je vais retrouver Elodie et Damien. Je leur ai laissé une grosse heure pour se préparer. Alors j'ai encore en tête deux personnes complètement abattues. Alors j'espère qu'ils vont retrousser leurs manches parce que j'ai besoin de voir de quoi ils sont capables. Possible, on n'entend pas. Mais tu m'entends pas?
0: Je passais l'aspirateur, j'ai pas entendu frapper.
3: Compliqué, hein? Il va falloir qu'on trouve une solution pour cette porte-là, hein?
0: Oui.
3: Bon, ça commence pas terrible. Elodie n'a pas réagi à ma remarque sur la porte. Voyons la suite.
4: Est-ce que t'es prête pour le service de ce soir?
0: Oui.
4: Bon, ta mise en place est faite?
0: Oui.
4: Parce que t'es toute seule?
0: Oui.
4: Les tables, les verres sont propres.
0: Oui, j'ai tout nettoyé correctement, les verres.
4: Ouais.
0: Tout passé à machine, essuyé correctement pour le service de ce soir.
3: Ok. Me voilà un peu rassuré. C'est pas parfait, mais au moins, il y a eu du changement du côté d'Elodie.
5: Je sens qu'Elodie est pleine de bonne volonté. Bon, maintenant, je vais m'attaquer à un gros morceau, la cuisine.
4: J'ai vu que tu avais nettoyé le fourneau.
5: Oui.
4: C'est moins pire. C'est pas encore ça. Mais bon, j'imagine que t'as pas eu trop le temps en une heure de faire ta mise en place et de faire tout nettoyage.
2: Je suis content que le chef voit que j'ai fait des efforts pour lui prouver que je vais y arriver.
4: Bon, maintenant, ce soir, je vais voir comment tu bosses. Parce que c'est important pour moi de te juger et de voir tes capacités à tenir ce restaurant. Mmh. Donc il faut vraiment taper dedans et aller au bout. Hein. Alors, je vais voir comment tu surmontes la difficulté. D'accord? T'es prêt?
6: Oui.
3: Du côté de Damien, apparemment, il y a aussi eu une prise de conscience. C'est pas gagné, mais au moins, ils me montrent qu'ils ont envie de s'en sortir. Maintenant, pour les aider, faut vraiment que j'arrive à comprendre comment ils en sont arrivés là.
6: Faut y arriver.
3: C'est quoi leur problème?
4: Bon, les clients vont arriver. Et on va voir s'ils sont capables de tenir ce restaurant ou pas.
5: Il y a des gens.
0: Je vais les ouvrir.
4: Bah oui.
0: Messieurs, dames, bonjour.
4: Bonjour. Pour quelle personne?
0: Oui. Je vous laisse vous mettre sur la table ronde. Allez.
5: Ah, là, je vais pouvoir bien observer. Là. Faites bien, là.
3: Et allez, rebelote. Cette porte, c'est pas possible. Faut trouver une solution.
0: Si je vous mets la table juste là-bas, c'est bon pour vous?
4: Elodie, à chaque fois que les gens vont venir, il va falloir que t'ailles ouvrir.
0: Oui.
4: Il faut que t'entendes si jamais les gens frappent pas. Il faut que t'observes la porte. Tu vas être là-bas. S'il y a des gens qui arrivent, tu vas pas les voir.
0: Oui.
4: T'as rien?
0: Là, j'ai rien pour la porte, là.
4: Bon, vas-y, tu vas regarder ça.
3: C'est un sketch ou quoi? Elle fonctionne très bien, cette porte.
4: Elle tient fermée, hein, ta porte. Hein.
0: Elle reste comme ça quand il n'y a pas de vent. Mais quand il y a du vent, ça s'ouvre tout
4: oui,
0: seul.
4: Oui, mais il n'y en a pas.
0: Bah, s'il n'y en a pas...
4: Eh bien, s'il n'y en a pas, écoute, on va laisser comme ça.
0: On va laisser comme ça, alors.
4: Regarde, ça se ferme, sinon tu vas pas t'en sortir. Hein.
3: C'était pas si compliqué. Voyons maintenant comment Elodie s'en sort avec les premiers clients.
0: Souhaitez-vous un apéritif, messieurs, dames, pour commencer le repas? J'ai dû...

0: jus de fruits, j'ai du jus d'ananas. Alors, est-ce que vous avez fait votre choix, messieurs, dames?
1: Une salade César, s'il vous plaît.
0: Et pour vous, monsieur?
2: Moi, je vais prendre la pizza chèvre au miel.
0: En mangeant, vous souhaitez boire de l'eau plate ou de l'eau gazeuse?
3: Malgré cette histoire de porte, pour le moment, Élodie me fait bonne impression. Elle semble plus investie que ce midi.
0: Et pour vous?
2: J'hésite entre deux.
0: Ah.
2: Camembert rôti et Saint-Nectaire rôti, qu'est-ce que vous conseillez?
0: Plus le Saint-Nectaire rôti. Quand les clients arrivent, je ne pense à rien, je fais mon service. Et quand il y a du monde dans le restaurant, je suis dans mon élément. Bonsoir. Et, je revis, quoi. Celle-là, ça fait vraiment plaisir. Bonsoir.
4: Bonsoir.
0: Pour quatre?
4: Oui, s'il vous plaît.
0: Ici ou dans la grande salle?
5: Et on a une 80, une salade César, une truffade, une auvergne à Saint-Nectaire. C'est bien. Salade César, truffade, truffade, truffade.
6: Bon, je vois combien est bon. Table de 4, une truffade, une salade César, une pizza et un burger. Je me dis, 4 plats différents, avec 2 feux, ça va être compliqué.
7: Ça commence à partir mal, mais bon.
6: Dès le début, j'ai droit mon def. Là, je me dis, c'est bon, ça y est. C'est la cata. J'y vais dans le stress pour la suite.
0: La cuisson des steaks.
8: Saignant.
0: Saignant.
9: Eh bien, je te demandais la cuisson. Ça t'a servi à midi.
0: Hein? Oui. C'est un auvergne à Saint-Nectaire que vous souhaitez. Oui. La cuisson à pont.
9: C'est très bien. Elle a demandé la cuisson des viandes. À midi, elle ne l'a pas fait pour moi, mais elle a retenu la leçon. Il y a du progrès.
0: Vous allez prendre du vin, mon Jean? Non.
10: Non, merci.
0: Non.
9: Les commandes sont prises?
0: Toutes les commandes ici sont...
9: Très bien.
0: Oui.
9: Allez, ben non, oui. Ben, c'est bien, elle a déjà pris toutes les commandes, c'est pas mal. Là, pour le coup, elle a été efficace. Les apéritifs sont faits, les commandes sont prises.
3: Je suis agréablement surpris par le changement de comportement d'Élodie. C'est plus la même. Ce que je peux déjà dire en ce début de service, c'est que ce n'est pas le manque de professionnalisme d'Élodie qui est à l'origine des problèmes du resto. Elle sait bosser, quand elle veut. Maintenant, allons voir en cuisine comment ça se passe.
11: Ah, comment ça se passe ici?
3: Allô? Ouh!
9: Ah!
3: Oula, je sens que ça va être encore long.
9: T'as vu avec quoi tu t'essuies les mains? Damien? Ton torchon, il est pourri, là. Presque, il tient debout. Presque. Et toi, tu travailles sans tablier. Hein? Tu mets jamais de tablier au service? Alors, question-réponse, ça va être dur. Donc là, l'assiette, elle est posée sur le plan de travail où il y a eu plein de farine. Hop là. Hop, essuyé. J'ai vu le petit coup d'essuyage avec la main sous l'assiette, là. Il y a plein de farine. Et après, il essuie sur sa veste. C'est pour ça que sa veste est dans cet état. On peut pas travailler comme ça, c'est pas possible. Hein.
3: Même si cet après-midi, il a fait l'effort de nettoyer ses fourneaux, Damien est loin de travailler correctement. Il fait les choses sans réfléchir. Et avec son mutisme, j'ai l'impression qu'il s'en fout complètement. J'ai très peur pour la suite.
9: Qu'est-ce que tu veux faire avec ça? Qu'est-ce qui va pas là? Hein? Je comprends pas ce que tu dis. Je sais pas si tu parles ou tu bougonnes.
12: Non, je marmonne.
9: Tu marmonnes, enfin ouais, bon, c'est un peu pareil. J'ai du mal à te saisir.
3: Eh bien, ce que je pensais. Damien me donne la sensation d'être totalement ailleurs. Qu'est-ce qu'il me fait là? Il est complètement paumé. Alors que le service vient à peine de commencer. J'ai bien peur d'avoir trouvé d'où venait le problème de ce restaurant.
9: C'est une belle chorégraphie là qui finit, c'est pas? Tu me fais une belle chorégraphie là, je trouve.
12: Non, c'est...
3: Je rigole, mais je suis halluciné. On dirait un robot. Aucune réaction. Il travaille machinalement sans réfléchir. Quitte à bosser dangereusement. Mais qu'est-ce qu'il se passe?
9: Et là, tu vois, là, comme tu travailles, là, si un jour, dans la précipitation, tu te prends la poêle alors qu'il y a le feu à côté et que ta main reste collée au manche de la poêle, ça m'étonnerait pas. Normal, t'as pas de tablier, t'as pas de torchon. Hein? Hein, Damien?
12: On va dire ça, oui, je sais pas.
9: Hein? Hashtag Jean-Michel, je ne fiche jamais mes phrases. Tu connais?
11: Hein, Damien? Damien, alors je vais t'expliquer un truc. Avec moi, quand je parle, j'attends une réponse. Je ne vais pas passer ma soirée à parler à quelqu'un qui ne me répond pas.
5: Qu'on soit bien.
11: D'accord, j'attends une réponse. J'attends oui, chef, oui, ok, d'accord. Je t'explique des trucs, mais il n'y a pas de réaction. Et si en plus, toi derrière, tu ne réponds pas, ça va m'agacer encore plus. D'ailleurs, le mec, il en a rien à branler de ce que je lui dis. Bon, le constat est très clair. Damien est complètement perdu. Il bosse à l'envers. Il est totalement absent. Je comprends mieux pourquoi le resto périclite. Mais ce que je ne comprends pas, c'est pourquoi il est dans cet état. Si je veux les aider, il faut absolument que je le découvre. En attendant, voyons si Elodie continue sur sa bonne lancée.
0: Pour le Saint-Nectaire, c'est pour monsieur. Pour les jus de tomates. Et voici.
4: Merci.
0: Bonsoir. Pour deux ?
4: Pour deux.
0: Je lâcherai pas, il faut que j'y arrive. Je lâcherai pas. Pendant le service, je fais un marathon. On court partout, grande salle, petite salle, le bar, la cuisine, envoyer les plats. Je fais tout mon possible pour que ça se fasse correctement.
11: Oh, t'y a pas de numéro de table.
5: Non.
11: Aïe. Autant Elodie est dans une bonne énergie, autant elle fait quand même des erreurs dans la gestion de sa salle.
5: Faut lui poser la question à elle, hein, il y a une numéro de table normalement.
11: Je suis d'accord. En vrai, c'est pas à moi à poser la question.
5: Je suis d'accord avec vous.
11: D'accord. Bon, alors.
5: C'est très bien qu'il y ait une numéro de table.
11: Alors pourquoi il n'y a pas de numéro de table sur les bons?
0: Je les marque pas, les numéros de table.
11: Si jamais il y a un oubli, comment il fait pour savoir quelle table c'est?
0: Il le sait pas, du coup c'est de ma faute vu que j'ai pas noté le numéro de table.
11: Ah oui, apparemment
0: ça, c'est de ma faute.
11: Ah oui, je sais. Alors faut noter les numéros de table, non. Tu vois, moi je demande, je le dis. Mets-moi les numéros de table.
0: C'est la table 12 et ils sont 4. Je marque les mots parce que le chef il m'a dit que je devais marquer les numéros, donc du coup c'est en tête.
11: Elodie, une nouvelle fois, réagit bien. Mais j'ai l'impression qu'il y a de la tension entre les deux. Qu'est-ce qu'il y a? Alors, c'est quoi? Voilà, ça c'est quoi? Ça veut dire quoi ça? Pourquoi tu fais ça? Pourquoi cette réaction?
5: Il n'y a pas d'énonciation de bon, il n'y a rien, c'est...
11: Il y a quoi?
5: Vas-y, pose et puis démerde-toi.
11: Elle n'annonce pas les bons, c'est ça? Et tu voudrais qu'elle annonce les bons?
5: Qu'elle dise, je sais pas, qu'elle dise quelque chose, quoi.
11: Mais dis quelque chose si tu veux, moi je vais le dire pour toi. Si t'es pas capable de le faire, qu'est-ce que tu veux? Tu veux quoi? Qu'elle annonce les bons?
5: Je sais même pas quelle table c'est là en premier, c'est.
11: Donc tu voudrais savoir à quelle table c'est?
5: Toi. Non, elle a marqué les tables.
11: Ah, elle a marqué les tables. Bon, déjà c'est un bon point. L'histoire n'est pas aussi claire que ce que je pensais. Certes, Damien a complètement baissé les bras, mais ce que je viens de découvrir, c'est qu'en plus de leurs erreurs, leur communication est inexistante. Elodie, tu vas faire un truc.
0: Oui.
11: À partir de maintenant, chaque bon que tu poses, tu l'annonces.
0: D'accord.
11: D'accord? C'est clair?
0: C'est clair.
11: Voilà. Oui. Numéro de table et t'annonce le bon.
0: D'accord.
11: Allez, on y va?
0: On y va.
11: C'est parti. Alors.
0: Du coup, pour la table 4, on a un burger saignant, on a un Auvergnat Saint-Nectaire à point et une salade de chèvre.
11: Tu énumères les plats que les clients t'ont commandés. D'accord? C'est systématique maintenant. T'as plus le choix. T'as vu?
5: C'est bien.
11: Damien, t'as vu comment j'ai fait?
5: On verra pendant combien de temps ça va se faire.
11: Eh ben, ça durera le temps que tu voudras. Mais à te renfermer, à rien dire, d'accord? Et puis à subir les choses, c'est sûr que ça ne marchera pas. Est-ce que tu lui as déjà demandé, juste pour moi, pour savoir, est-ce que tu as déjà fait ce que je viens de faire?
5: Oui, 50 000 fois.
11: Tu l'as fait 50 000 fois, d'accord.
5: Au bout d'un moment, c'est bon, quoi.
11: Ah, alors apparemment, c'est pas la première fois qu'on te demande d'annoncer les bons, Elodie. Hein?
0: Il me dit jamais de dire les bons.
11: Ah, il te dit
0: jamais... Il me dit jamais d'annoncer quand tu m'envoies des bons. Tiens.
11: Et allez, chacun remet la faute sur l'autre.
0: La salade de chef, je peux l'envoyer? C'est terminé ou pas du tout?
11: Il y a beaucoup de tension entre eux. Et je sens que ce n'est pas loin de l'explosion. C'est terminé ou pas?
5: Maintenant, oui.
11: Oui. Alors, il y avait un peu d'ironie quand même, hein, dans ta question. Hein?
0: Oui.
11: Un peu, hein, un peu de vengeance. Pourquoi?
0: Quand je lui dis quelque chose, il me répond jamais. C'est un mur. Il me répond jamais. Hein, tu me réponds jamais?
5: N'importe.
11: Ah. Ça y est, le problème de ce restaurant me saute aux yeux. Certes, Elodie et Damien ont des lacunes professionnelles. Ils font des erreurs et ont baissé les bras. Mais ce que je constate surtout, c'est qu'ils sont dans des rapports ultra conflictuels.
5: Envoie-moi d'abord cette table, s'il te plaît.
0: Oui, est-ce que tu pourrais me faire les desserts de lunch, s'il te plaît?
5: Non, j'ai pas le temps, Elodie.
11: Ouh, quelle ambiance de merde. C'est tout le temps.

0: comme ça ?
1: Toujours.
0: C'est juste insupportable de vous voir travailler ensemble. C'est à la limite de du crêpage de chignon.
2: Élodie et Damien se déchirent et ne se supportent plus. Sauf qu'avec leur attitude, ils se tirent vers le bas.
1: Alors, la crème brûlée.
3: C'est pas moi.
1: Et désolé pour l'attente.
2: Mais aujourd'hui, ceux qui trinquent, ce sont les clients.
0: Alors vous, vous avez attendu ou pas ?
4: Voilà.
0: Ah oui,
4: ça fait 2 heures peut-être.
0: Ah, tant que ça ? D'accord.
4: Derrière, ils n'ont pas mangé.
0: Ah, ils n'ont pas mangé derrière. Non. Vous avez rien eu à manger, vous ?
1: Non.
0: Oh, oh.
1: Alors j'ai le vegan, hein ? J'ai le burger chèvre. Désolée pour l'attente. Et honnêtement, je suis vraiment navrée pour l'attente.
5: J'ai les boules quand les clients ils attendent une heure, voire plus. Là, oui, ça me met en colère.
0: Allez, on lâche pas là. Il y a encore deux tables à partir. On se bouge, hein. Allez.
6: Bah, je sais plus où j'en suis, quoi. C'est dur, ça.
7: On peut sortir deux tables en même temps, quoi. C'est impressionnant.
0: Comment ?
7: Je dis que j'arrive même plus à sortir deux tables en même temps. C'est impressionnant.
6: Oui, je commence à faire un peu n'importe quoi avec les cuissons. Je me perds, je perds mes moyens et puis d'un coup, ça m'énerve un peu alors que je sais que je suis capable de faire quelque chose de correct. C'est pesant, quoi.
7: J'y arrive plus, je sais pas, je sais que je fais de la merde, mais j'arrive même pas à la modifier.
2: Damien n'arrive plus à rien, mais je ne suis pas étonné, car son couple est en pleine crise. Et forcément, ça se répercute sur son moral et son travail.
0: Tu sais pas ce que tu fais, tu sais pas où t'en es, t'accumules. Tu crois que ça peut marcher comme ça, Damien ?
7: Je sais que non, c'est très
0: bon,
7: bien.
0: Alors, bon, déjà, tu vois, ça ne peut pas marcher comme ça. T'arrives pas à t'organiser, t'arrives pas, je vois bien, t'y arrives pas.
6: Là, je suis au bout du rouleau matin. J'ai pas réussi à montrer au chef ce que je voulais réellement. Ça fait mal au cœur.
2: Calvaire. Franchement, heureusement que ce service se termine, parce que Damien est à deux doigts de craquer. Ça a été catastrophique. Entre le manque d'organisation et l'ambiance glaciale entre eux, franchement, c'était horrible. Il est temps que je leur parle.
0: Bon, alors, bilan du service de ce soir. Bon, Élodie, moi je trouve que tu t'en es bien sortie. Tu t'es battue comme une lionne, t'es très active. À tous les niveaux, hein, service, prise de commande, t'as tout donné.
1: Il me fait des compliments, et ça fait plaisir à entendre. Ça me redonne le sourire et ça me redonne la motivation de continuer dans cette lancée-là.
0: Oh Damien, je sais pas ce que t'as dans la tête. C'est compliqué de communiquer avec toi, moi j'y arrivais pas. C'est dur, hein ? C'est dur de te suivre. Très compliqué de travailler avec toi. Hein. Tu gardes tout, tu dis rien, c'est pas comme ça qu'on avance. Hein. En tout cas, il y a quand même une sacrée putain de mauvaise ambiance et une mauvaise communication entre vous. Pourquoi ?
7: Elle s'est détériorée.
0: Hein ?
7: Avec le temps, elle s'est détériorée.
6: On s'est mis ensemble avec Elodie quand on avait la vingtaine d'années, on s'est mariés. On a eu ensuite Manon, on était une famille heureuse et puis on a pris le restaurant. Et malheureusement, un problème du restaurant, ça impute sur le personnel et le professionnel en même temps. Quoi. Aujourd'hui, maintenant, la relation, elle est catastrophique entre Elodie et moi-même.
2: Je comprends qu'ils sont dans une spirale négative qui les empêche d'avancer. Et je veux bien tenter de les aider. Mais pour cela, je dois être sûr qu'ils ont l'envie et la motivation.
0: Est-ce qu'il y a quelque chose à faire ? Déjà, la question, elle est là. Est-ce que ça vaut le coup de faire quelque chose ? Aussi, parce que moi, je ne peux pas perdre mon temps à essayer de trouver des solutions si ça n'en vaut pas la peine. Il faut que j'ai des gens en face de moi qui aient une vraie volonté, une vraie envie de réussir derrière et de se battre.
7: Je pense que depuis qu'on est là, on a essayé de faire au maximum pour continuer cette entreprise, notre entreprise. J'essaye encore de la faire tenir. Peut-être du bout de mes bras, mais j'essaye de la faire... sortir hors de l'eau. Je me bats tous les jours pour... Je me lève tous les matins, tous les jours, 7 jours sur 7, à venir ici pour travailler. J'ai envie de travailler.
0: Toi, Yodi, t'as envie de quoi ?
1: Moi, j'ai envie de sauver le restaurant. Je veux me battre pour le sauver. Je veux pas baisser les bras. Je ne veux pas, je veux continuer à me battre, même si c'est dur, j'ai envie d'y arriver. Je veux pas laisser tomber.

0: Je veux y arriver, je veux m'en sortir.
1: Bon, je vais réfléchir, je vais voir ce que je peux faire. Tu vas me donner les clés de ton restaurant, et puis vous partez.
2: Il y a tellement de tensions entre Élodie et Damien qu'ils n'arrivent plus à communiquer, ni même à se regarder. Ils n'ont pas réussi à surmonter les problèmes du restaurant ensemble. Et aujourd'hui, ça les a complètement éloignés. Mais s'ils continuent comme ça, c'est sûr, leur établissement, ils vont le fermer.

0: Aujourd'hui, je vais voir Nicolas, mon expert en pilotage d'entreprise, parce qu'après ce que j'ai vu hier, j'ai besoin d'en savoir plus pour pouvoir espérer faire quelque chose pour eux.
1: Salut Nicolas.
2: Bonjour chef.
1: Ça va ?
2: Moi ça va, c'est à toi qu'il faut demander ça.
1: Je viens de vivre un vrai cauchemar en cuisine, dans la pure des traditions.
2: D'accord.
1: Ah là, j'ai tout eu, là, tu vois. La cuisine dégueulasse, la bouffe qui était vraiment pas terrible. Enfin bon, c'était la totale. Et puis la relation entre les deux, elle s'est sacrément, je sais pas comment elle était avant, mais en tout cas, elle s'est certainement détériorée, quoi, parce qu'ils se parlent pas. Ouais. Lui, il la regarde même pas.
2: Ouais. Bah, bon, comme souvent, le problème, c'est souvent l'argent, quoi. En analysant les chiffres, entre l'ancien propriétaire et eux, il y a une chute brutale du chiffre. Il y a 7000 euros d'écart par mois entre ce que eux sont capables de faire et ce que faisait l'ancien propriétaire. Mmh. Mais effectivement, l'ancien propriétaire faisait des soirées où il y avait une bonne ambiance, les clients étaient là, et forcément, s'ils sont là, bonne ambiance, bah, ils dépensent de l'argent. Mmh. Sur l'année, l'ancien propriétaire, il était plutôt à 200 000 euros de chiffre d'affaires, et eux, la tendance, c'est plutôt 120 000, hein, 110 000.
1: C'est énorme.
2: Parce que tu ne sais peut-être pas, mais ils sont aussi en redressement judiciaire.
1: Ah, eh bien tiens. Alors, tiens.
2: Eh oui, parce que deux mois de loyer de retard, des URSSAF, des fournisseurs, on est à peu près à 11 000 euros de dette. Alors, le président du tribunal de commerce de Clermont-Ferrand a été sensible sur le fait que ben, cauchemar arrive avec tes équipes et que tu sois présent pour leur donner une dynamique, mais là, ils sont en période d'observation. C'est-à-dire que d'ici un mois, il va statuer.
1: Ah, attends. En un mois, là, redresser la barre. Ouais.
2: Alors, c'est catastrophique, c'est sûr. Mais il y a du potentiel, il y a une clientèle, il y a du monde. Hein,
1: Oui, oui, oui.
2: Il faut 10 couverts midi, 10 couverts le soir. Il ne faut pas remplir le resto tous les jours. Logiquement, c'est faisable. En tout cas, le potentiel est là. Oui, mais il faut avoir envie de s'arrêter. Déjà, il faut que tu vois que c'est un restaurant. Il faut qu'il y ait un bon bouche à oreille, parce que là, eux, ils pâtissent de ce mauvais bouche à oreille.
1: Ah, ben, il y a un bon bouche à oreille, mais
2: oui, voilà.
1: Dans le mauvais sens. Là.
0: Au vu du service d'hier soir, à mon avis, les clients n'ont pas envie de revenir. D'ailleurs, j'ai bien envie de connaître la note qu'ils leur ont attribuée.
2: Voilà la note que je vais te laisser découvrir.
1: Oui. Bah oui, ça m'étonne pas. Hein. Ça vaut pas plus. Hein.
2: C'est pas surprenant.
1: Oh. Pas du tout. Écoute, stratégie à adopter, je pense que c'est de travailler sur Damien, hein, déjà d'entrée. Hein.
2: Ouais.
1: Parce que il est fermé, le garçon. Hein,
2: c'est lui qui a les cartons, là. Hein.
1: Ah,
2: là,
1: ouais,
2: maintenant,
1: ouais.
2: C'est...
1: Ça, je pense que ça va partir de lui. Hein. Bon, ok. Merci, Nicolas.
2: À bientôt, Allez, bon courage.
0: C'est plus grave que ce que je pensais. Élodie et Damien sont dans une situation catastrophique. Il va falloir être efficace pour pouvoir sauver ce restaurant. Et pour ça, j'ai un plan d'attaque. J'ai la conviction qu'il faut régler au plus vite le problème de communication entre Damien et Élodie. Et pour ça, dans un premier temps, je dois faire ouvrir les yeux à Damien. Il doit prendre conscience qu'à rester renfermé sur lui-même, il met en danger son couple et son restaurant. Je lui ai donc donné rendez-vous pour qu'on puisse discuter tous les deux.
1: Bonjour chef. Je me recentrais, tu vois, avant de te recevoir. Je me suis posé la question, comment il a vécu la soirée d'hier soir?
3: Dur, très dur.
1: Ah, c'est vrai que le service a été catastrophique. D'ailleurs, ce titre, je te montre un truc. J'ai demandé aux gens de donner une note sur le service. Alors il y a l'accueil, le service, la cuisine, l'ambiance. Je te laisse découvrir cette note.
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0: Combien ?
1: 7.
0: 7 sur 20.
1: C'est dur.
2: Cette note, c'est une déception. C'est lamentable.
1: C'est dur qu'il y a beaucoup de choses à changer par rapport à ce qu'on fait actuellement, quoi.
0: Et encore 7 sur 20, moi je trouve que c'est bien payé. Alors Damien, comment t'as pu en arriver là ?
1: Je sais pas.
0: T'es quand même pas très bavard. Hein.
1: Oui, c'est compliqué. Ouais.
0: Ah, c'est compliqué, bah ouais, mais c'est compliqué pour tout. Je l'ai vu hier, même avec Elodie, je veux dire, tu la regardes même pas dans les yeux. T'es dans ta bulle, et tu sais pas. Toi, tu t'es fermé, tu t'es enlisé. Il y a des gens qui t'ont tendu la main, je pense à Elodie, et tu ne vois rien. Tu ne vois rien de ce qui se passe autour de toi.
1: C'est dur, mais...
0: C'est dur, mais quoi ? Décidément, Damien est vraiment bloqué. Je dois absolument le faire réagir. Et j'ai la solution. Les mots d'Elodie devraient lui faire un électrochoc et lui permettre d'ouvrir les yeux.
1: Je te montre un truc.
3: Damien, il avait un rêve. C'était d'ouvrir son restaurant. Je fais tout pour que ça marche. Je passe tous les jours, 7 jours sur 7, au restaurant. J'ai aidé pour qu'il réalise son rêve, mais au final, j'y suis pas arrivée. Je pensais qu'avec le restaurant, on serait heureux. Au final, non. C'est... non. C'est un cauchemar. Damien, je le vois renfermé sur lui-même. Il parle pas, il garde tout pour lui. Et avant, il y avait de l'amour, il y avait de la compassion. Enfin, là, plus rien. Avant, on était un couple, mais maintenant, j'ai l'impression que c'est deux étrangers qui viennent de nulle part.
4: Et Damien, je l'aime vraiment.
3: J'aimerais le retrouver comme un... ma vie de famille, ça me manque beaucoup. Et surtout aussi pour Manon. C'est triste et c'est dur. Je me suis donné les moyens, j'ai tout fait et tout, mais au final, il n'y a rien qui... Il n'y a rien qui se passe. C'est tout ça. C'est dur.
0: Ça te fait quoi d'entendre ça?
1: C'est dur de voir ça, quoi. Elle m'a jamais dit ça. Après, c'est parce qu'elle n'a pas eu l'occasion de me le dire. Je pensais pas qu'elle... Je pensais pas qu'elle ressentait tout ça, quoi. Qu'elle ressente encore de l'amour pour moi, et puis ben, que justement, c'est... qu'elle veut se battre pour sauver le resto.
0: J'ai l'impression qu'elle le fait beaucoup pour toi, hein. Parce que c'était ton rêve, tu l'as dit.
1: Oui.
0: Donc elle se sacrifie aussi. Pour toi. Et toi, tu le vois pas?
1: Non. Non, je l'ai pas vu.
5: Et je me rends compte que justement, si on aurait parlé plus tôt, on n'en serait pas arrivé là.
0: Maintenant que Damien a compris qu'il n'était pas seul et qu'il se rend compte de son comportement, il est temps qu'il parle à Elodie. Je l'ai donc fait venir.
3: Bonjour chef.
0: Bonjour Elodie. Assieds-toi. Alors, maintenant qu'Elodie est là, qu'est-ce que t'as envie de lui dire, maintenant ?
1: Que je t'aime. Je m'en veux quand on en soit là, qu'on empathise tous, quoi. Toi, Manon, moi. Qu'on recommence, quoi. Qu'on recommence tout. Qu'on avance ensemble.
0: Ça te fait quoi d'entendre ça, Elodie ?
3: Ça fait chaud au cœur. Qu'ils me disent ça. C'est ce que je voulais depuis le début, qu'ils me disent que ça allait pas, que je voulais qu'ils me disent ce qu'il avait sur le cœur.
1: J'ai essayé de faire tout mon possible pour changer ça, quoi.
3: J'ai pas envie de te perdre. Tu comprends

0: rentrer. Ok, il y a marqué quoi?
1: Ensemble.
0: Juntos. Et toi? Il y a marqué quoi?
2: Juntos.
0: Juntos. Ensemble.
3: C'était à toi, on l'a fait ensemble il y a 4 ans avec Elodie. Ce mot signifie l'amour qu'on a l'un pour l'autre. Je me sens justement toujours amoureux. Maintenant, on se relie et puis on avance, quoi.
4: Elodie et Damien ont enfin réussi à communiquer et ouvrir leur cœur. Et surtout, ils se sont souvenus qu'ensemble, ils sont plus forts. Maintenant qu'ils sont de nouveau liés et qu'ils ont envie d'avancer main dans la main, ils peuvent repartir sur de bonnes bases. Je peux donc passer le relais à Mallory pour les accompagner et les épauler jusqu'à la réouverture de leur restaurant. J'ai choisi Mallory car c'est un cuisinier talentueux.
5: J'ai fait l'école hôtelière dès l'âge de mes 12 ans. Je me suis vraiment plu. Et puis voilà, maintenant je suis à fond dedans.
4: Mais aussi un véritable battant qui a marqué tout le monde avec sa force de vivre.
5: Quoi qu'il arrive, il ne faut jamais baisser les bras. Jamais. Je vais me remontrer maintenant. Les chefs, voilà, ils vont me dire « Putain, Malou, c'est bon !» Après mon accident où j'ai perdu un œil, ça m'a donné de la force. Et ça m'a donné un caractère aussi que je n'avais pas auparavant. Ça ne m'a jamais empêché de faire mon métier et de toujours garder le sourire.
4: Je compte sur lui pour aider Damien et Elodie à rouvrir leur restaurant dans les meilleures conditions.
5: Bon, aujourd'hui, j'ai donné rendez-vous à Damien. On va cuisiner un plat ensemble qu'il va pouvoir mettre à la carte de son restaurant. J'espère qu'il a bien dormi, qu'il est motivé, parce que moi, j'ai hâte de commencer.
6: Bonjour.
5: Salut Damien, tu vas bien?
6: Ça va.
5: La forme?
6: Oui, oui, très bien.
5: Tu t'es bien reposé aujourd'hui?
6: Oui.
5: Bon Damien, aujourd'hui on va préparer une petite recette ensemble. Mais avant ça, je vais te donner une belle veste de cuisine. Qu'est-ce qu'elle a de particulier?
6: Elle est noire.
5: Ça, c'est, ça, là t'as pas tort Damien, là t'as pas tort. Mais surtout celle-là, elle est propre. Et elle doit rester propre. Je te laisse aller mettre ta veste et puis tu peux venir me rejoindre en cuisine, on va préparer une petite recette ensemble, tu vas voir. Tu vas te régaler.
6: D'accord. Mallory, il m'offre une veste, ben ça fait plaisir ça. Une nouvelle veste, pour moi, c'est un nouveau départ.
5: Elle te va à merveille. Elle te va très bien. Pour que ta veste reste toujours propre, c'est très simple. Tu mets un beau petit tablier et alors sur ton tablier, tu vas pendre un torchon. Donc quand t'as les mains sales, tu t'essuies pas là, ni là, ni là, mais sur ton torchon.
4: Eh ben voilà! Damien ressemble maintenant à un vrai cuisinier. Et grâce au conseil de Mallory, cette veste devrait rester propre.
5: Aujourd'hui, on va faire des burgers. Ce burger, il est assez particulier. Parce qu'il y a des produits locaux dedans. Donc on va mettre la saucisse d'ici, d'Auvergne. Et alors, on va faire une petite sauce avec un fromage qui est bien d'ici.
6: Il peut avoir du bleu, il peut avoir du Saint-Nectaire.
5: Le Salers.
6: Ah, tu vois. Oui, il y en a bon. Tellement.
3: Un burger typiquement auvergnat, ça me va bien. Clin d'œil à notre région. Et puis, ben, ça peut faire un nouveau burger avec une meilleure qualité.
5: C'est un burger signature que tu vas pouvoir mettre à la carte de ton restaurant où tu vas faire ton pain toi-même. T'as déjà fait des pains burgers?
6: Non.
5: On va faire les pains burgers bien aérés, un peu de sésame dessus, un peu gratiné et tout. Tu vas voir, ça va être super bon. Ça marche?
3: Un pain maison, je pense que ça peut être bien pour accentuer le fait maison dans notre restaurant.
5: On va commencer par faire le pain. Ça, tu sais faire?
6: De l'eau, de la farine.
5: Rassure-moi.
6: De la levure.
5: Voilà, magnifique. Hop, tiens, tu peux mettre farine dedans, le beurre et l'œuf dedans aussi. Vas-y, n'aie pas peur. Hein. Tu mets que le jaune, mettre la levure et le lait. Voilà, et puis alors on va mélanger. Une fois que c'est bien mélangé, on va la travailler un tout petit peu à la main. Je te sens chaud quand même aujourd'hui.
6: Un peu, ouais, quand même.
3: Je suis heureux de recuisiner. Et puis, ben, je suis content de cuisiner avec un finaliste de Top Chef. Là, la flamme s'est ravivée. Et puis, ben, du coup, ça me donne vraiment envie d'aller à fond.
5: Vas-y, montre-moi un peu. Pouce bien incorporé, là. Bam, voilà. J'ai l'impression que tu as fait ça toute ta vie, là, bien. Magnifique. Voilà, exactement. Hop, une fois qu'on l'a, on la met là-dedans. Tiens, tu peux mettre la lavette dessus. Là, on va laisser lever un petit peu comme ça. Voilà. Hop. Une fois que la pâte a bien levé, on va faire des petits pâtons. On va la travailler un peu sous le plan de travail. Voilà. Et on va les laisser gonfler encore un petit peu dans nos cercles. D'accord? Là, et ça, on va les laisser lever de nouveau. Hop. T'as vu, il a bien levé. Il a une belle pâte.
6: Oui, ils sont pas mal.
5: Et je vais te laisser mettre la dorure dessus. Pour donner un beau côté brillant sur le pain. Voilà, là, c'est magnifique. Et aussi pour pouvoir accrocher notre sésame. On enlève ça. Et maintenant, petite astuce, tu mets deux emporte-pièces l'un sur l'autre, entouré d'aluminium pour les renforcer. Mmh. C'est comme une cheminée. Le pain, il va gonfler.

0: et il va lever. Et ça, ça va structurer ton pas, ce qui reste bien droit. D'accord? Hop, on se les met comme ça. Je te laisse mettre ça au four. À 200 degrés, 15 minutes.
1: Ok.
0: Voilà. Et là, ça va commencer à cuire tout doucement. Alors là, on va attaquer donc la sauce mornay. Grand classique de la cuisine française. La base, c'est une sauce béchamel. Quand on rajoute du fromage, on appelle ça la sauce mornay. Cette sauce va pour remplacer le fromage dans le burger. Pour la sauce béchamel, je vais faire un bon roux, le beurre, la farine.
1: Voilà.
0: On va rajouter le lait. Bien mélangé. Ouais, c'est bien comme ça, Damien. Et je rajoute à la fin mon fromage d'Auvergne. Et on va l'incorporer tout doucement. Ce qu'on va faire aussi, c'est qu'on va mettre un jaune d'œuf.
1: Voilà, parfait.
0: Et là, bien mélangé. Donc le jaune d'œuf, ça détend ta sauce et ça va la stabiliser un petit peu. Tu sens l'odeur? Là, on est en Auvergne.
1: Je la sens, ouais.
0: On est où? En Auvergne.
1: On est chez nous.
0: Cette sauce, elle va amener une texture en plus dans le burger. Et surtout, elle va amener de la gourmandise, tu vois. Un truc un peu plus rond, un peu plus gourmand, un truc bien fat. Et puis, ça remplace le fromage.
1: Oui, ouais, ouais.
0: D'accord? Là, t'as une bonne sauce. Au top. Bon, là, ce qu'on va faire, c'est qu'on va attaquer le burger. Alors, pour la viande dans le burger, je vais prendre le haché de bœuf que je vais mélanger avec de la saucisse d'Auvergne, légèrement fumée, en brunoise. C'est pour donner un petit goût fumé. Je te laisse mettre des petits gants hygiéniques. Là, on va rajouter un petit peu de persil plat, hein, un petit peu de sel, un petit peu de piment d'Espelette. C'est pas pour mettre du piquant, mais c'est juste pour relever un petit peu.
1: Donner un peu le goût, enfin un peu plus de goût. Hein.
0: Voilà. Et on va se mettre un tout petit peu d'huile d'olive. Alors là, ce qu'on va faire, petit emporte-pièce, une cuillère. Hop. Voilà, parfait. On le tasse un tout petit peu comme ça pour lui donner une belle forme. Tu vas voir comment tu vas en vendre des burgers maintenant. Tiens-toi prêt.
1: J'espère.
0: Tu peux mettre un steak à cuire. Hop. Là, la cuisson du steak, on va la faire saignant, rosée à l'intérieur, que ce soit bien moelleux, qu'on ait un peu de viande crue. Et les gens qui veulent bien cuit, ils doivent le demander. Tu vas avoir le meilleur burger au monde si ta viande est trop cuite et ça va pas. Ma viande est prête, il n'y a plus qu'à dresser. Alors, notre beau pain, on va se tailler. Beau pain, belle mie, bien moelleux. Hein, c'est magnifique. On prend le fond du pain, on va y mettre de la sauce barbecue. Maison, pour remplacer les oignons classiques, on ajoute bonne compotée d'oignons.
1: Voilà.
0: Hop, la tomate confite, top. Tu peux prendre la viande, voilà. La sauce mornay. Tu viens bien déposer dessus. Voilà. Tu vois, ce qui est bien, c'est que la sauce, elle coule pas, elle a une tenue. Tu vas mettre la sauce vierge, une petite sauce très simple, des cornichons, des oignons rouges, de la ciboulette et du cerfeuil, de l'huile d'olive. Ça va amener de la fraîcheur dans le burger. Et on termine avec du ketchup maison. Et un peu de salade pour amener de la fraîcheur. Et on finit avec des frites. Voilà. Et on a tout comme ça.
2: Quand je vois l'assiette terminée, je suis fier du burger que j'ai envoyé avec Mallory.
1: Plus qu'à goûter.
3: Un peu de patience, Damien. Ce burger a en effet l'air super bon. Je suis très fier de lui. Et pour le goûter, j'ai demandé à sa femme de le rejoindre. Way
0: down. Bonjour Elodie.
4: Bonjour.
0: Enchanté, tu vas bien?
4: Ça va.
0: Et Damien a préparé une nouvelle recette qui va être mise à la carte du restaurant.
4: Ça me donne envie. Hein.
0: Ouais, c'est vrai.
4: Bah oui. Quand je vois le burger, je suis vraiment impressionnée par le visuel. Ça me donne envie, c'est appétissant. Bravo. Ben, j'ai hâte de goûter ton plat.
1: Merci.
0: On y va?
1: Allez, on y va.
0: Faites-vous plaisir.
4: Quand je déguste le burger, je me régale. Le pain burger, il est trop bon. Le steak cuit à la perfection. Et les frites sont très croustillantes. La sauce, là, est extra.
1: Ah ouais?
4: Ah oui.
1: La petite sauce, les barbecues avec les oignons, c'est pas mal, ouais. Sans le fromage, la saucisse et tout, ouais,
4: c'est vraiment excellent. T'as vraiment réussi, je suis vraiment, vraiment fière de toi. Continue dans cette lancée-là et...
1: On va te faire continuer comme ça.
0: Ça fait plaisir de vous voir comme ça. Tu vas je vais devenir ému là-haut.
4: Bravo.
1: Merci.
2: Ses yeux pétillent de bonheur. Lorsque je vois Elodie comme ça, je me sens heureux.

0: Et puis, fier.
1: Bon, bah écoute, moi je suis très fier de toi.
2: Merci.
1: Moi je trouve que tu as très bien travaillé. Et puis alors, quand je te voyais t'appliquer pour le faire, t'étais en train de mettre de l'amour. Et à la dégustation, t'es quand même pour le ressentir. Hein?
0: Les compliments de Mallory me vont droit au cœur. Ça fait du bien. Et ces compliments me donnent justement de la force et de la puissance pour pouvoir réussir dès demain.
1: Bon, j'ai encore un petit peu de boulot, donc je vais vous laisser et on se voit demain, en pleine forme.
3: Oui, en forme. Oui.
1: Au taquet.
3: Au taquet.
1: Allez, je vous laisse terminer et à demain.
3: À demain. Aujourd'hui, je suis heureuse et j'ai qu'une hâte, c'est de reprendre avec Damien un nouveau départ.
4: Je suis très heureux que Damien ait retrouvé la joie de cuisiner. Mais aussi l'envie de se battre et d'avancer avec Elodie. Ils sont de nouveau unis et semblent motivés pour la réouverture. C'est parfait. En attendant, reste à savoir où en sont les travaux de leur établissement.
1: Salut Steven.
5: Ça va?
1: Ça va et toi? Ah, vous avez déjà tout repeint là?
5: Ouais.
1: Ça a déjà un peu plus de gueule hein, parce qu'on a dit un truc vraiment abandonné là. Hein.
5: Ouais, ouais, du coup on fait la différence entre l'habitation et le commerce.
1: Ça change tout hein.
5: Et surtout, on va mettre les critos, le lettrage, restaurant en gros pour que ça se voit de loin.
1: Pour que même les gens qui ne sont pas du village sachent que voilà, ici il y a un restaurant et qu'on peut s'arrêter pour manger.
5: Voilà, là on a beaucoup de passages et donc le but c'est de le voir le plus grand possible.
1: Non, c'est très bien ça.
4: Alors là, c'est parfait Steven. C'est exactement ce qu'il fallait pour l'entrée de ce restaurant. Maintenant, j'ai hâte de voir comment il a transformé l'intérieur.
1: Parce qu'à l'intérieur, ça doit être quelque chose à mon avis. Hein. Ah ouais. Ça change déjà. Hein. C'était un endroit où il n'y avait pas d'âme, quoi. C'était un peu glauque, même.
5: Changement d'identité, du sol au plafond, on a mis le paquet sur l'éclairage.
1: Ah, et ça, c'est beau, ça. C'est sympa. Parce que ça amène un peu de volume aussi dans le restaurant.
5: Ouais, ça casse un peu
1: ça casse le volume. Volume aussi. Et un peu de design.
5: Une petite touche un peu chic. Et puis, comme tu peux le voir, là, les panneaux, on les a teintés.
1: Ah, top, ça. T'as amené un peu de chaleur avec tout ce bois que tu as repeint.
5: Voilà, c'est ce qui manquait aussi, c'était de la chaleur. Puis on sent que c'est vivant ici et qu'on a envie de rentrer, c'est le but. Pour ce qui est du mobilier, encore un peu de chaleur avec ce bois.
1: On est bien assis, hein.
5: Donc voilà, on apporte du confort.
1: Ça donne envie de rester assis. Les chaises avant, là, après une demi-heure, tu commences à avoir mal aux cuisses, quoi.
5: Ah. Voilà, t'as tout compris.
4: Le choix du mobilier dans un restaurant est super important. Il doit être pratique, esthétique et confortable pour que le client se sente bien. Et entendre Mallory, Steven a visé juste.
1: En tout cas, moi j'ai hâte de voir le résultat quand tout le mobilier sera placé. Je pense qu'ils vont tous les deux être très contents. Ça, j'en doute pas. Et je vais un peu aller voir en cuisine comment ça se passe. Hein.
5: Ça roule.
1: Allez, à tout.
5: Plus.
1: Salut.
6: C'est Jean-François.
1: Mallory, enchanté.
6: Je remplace Alexis là.
1: Oh là là là là là là. Tout a changé là.
6: Ah ouais, puis vraiment complètement.
1: Tout a changé. Le sol était dégueulasse.
6: C'était vraiment très limite en termes d'hygiène. Hein. On avait une friteuse qui était. Il y a plus d'huile à l'extérieur de la friteuse que dans la friteuse.
1: En plus, le chef avait mangé des frites ici, il m'a dit. Ouais. Ah, ouf, bah, j'en ai des frissons.
6: Bah, on se dit que tout ce qui tue pas rend plus fort. Là.
1: Ouais.
6: La plancha, il y en avait une avant, okay. elle était HS.
1: Puis alors là, tout nouveau piano.
6: Ouais. On a rajouté un 4 feux vis, ça double quand même la possibilité. Petit four qui va lui permettre de faire du rôti, des petites choses comme ça. Et puis l'idée, effectivement, d'avoir une belle surface pour envoyer ses burgers.
1: La petite friteuse de compétition. Facile à nettoyer en plus.
6: Facile à nettoyer surtout. Ouais.
1: Je me vois déjà tiens, en train d'envoyer des frites, bam, bam, mais hop et ça part. Allez,
6: ouais.
1: Chef de frites. Donc t'as mis une barre à bon.
6: Oui,
1: ici,
6: voilà.
1: Là.
6: L'idée effectivement, ça... c'est qu'on puisse avoir vraiment une belle relation entre la salle et la production. J'ai le bon, c'est travaillé.
1: Non mais c'est top parce que je sais que Elodie quand elle arrivait, elle mettait les bons
6: par
1: là, mettait les bons là, et puis alors il y avait des bons partout. Maintenant, tu as tous les bons groupés.
6: Exact.
1: Et ils peuvent gérer leur service, que ce soit en cuisine ou en salle, correctement. Non, ça, c'est top. Moi, je pense qu'il a une cuisine magnifique pour pouvoir travailler maintenant. C'est génial pour lui. Écoute, moi, j'ai encore un peu de travail.
6: Nous aussi, d'ailleurs.
1: Ouais, vous aussi. Ouais. Bon courage. Bon courage et à très vite. Salut. Hein. Ciao, ciao.
6: Ciao.
4: Mes équipes ont encore une fois assuré. Les changements sont super. Avec ce restaurant flambant neuf et cette cuisine propre et fonctionnelle, Elodie et Damien ont maintenant toutes les cartes en main pour réussir demain.

0: Ça y est, c'est le grand jour. Élodie et Damien vont découvrir leur nouveau restaurant avant de gérer le service de réouverture.
1: Messieurs, dames, bonjour. Bonjour.
0: Et dans quelques jours, je vais les retrouver pour regarder ce service avec eux.
1: Bonjour.
2: Salut Élodie. Ça va Damien ?
0: Ensemble, nous analyserons leur travail.
3: Damien, fais attention, tes oignons, si je le vois pas, ils brûlent. Hein.
4: Damien, il faut que tu répondes quand Élodie te parle. Hein.
2: Réponds, putain. Et ça, je te l'ai déjà dit, Damien. Là, tu m'inquiètes.
0: Enfin, nous découvrirons la note attribuée par les clients. J'espère qu'elle sera meilleure que le 7 sur 20 de la dernière fois. Je compte sur Élodie et Damien pour me prouver qu'ils ont les capacités de rouvrir leur restaurant.
2: Bonjour Damien et Élodie, vous allez bien ?
5: Ça va.
1: Ça va.
2: Je vous vois avec la petite main. Amoureux, ça va, c'est bien tout ça. Vous vous sentez comment là ?
5: Stressé.
1: Hâte de découvrir le restaurant.
2: Bon. J'imagine que vous voyez déjà les quelques changements là, non ?
1: Là, on voit que là, il y a vraiment un restaurant. C'est magnifique. Ça claque, c'est beau, ça donne du peps. Ça fait vraiment un bien fou de voir la façade de changer, quoi.
5: C'est impressionnant. Les couleurs de la façade, j'aime bien. C'est flash. Le mot restaurant est éclairé. Et c'est chouette. Ça donne envie de rentrer, quoi.
2: C'est vrai.
1: Ah oui.
2: Ah, là, t'es motivée, là. C'est bon, là. Élodie, elle est là. Elle est prête. Bon, je vais pas vous faire attendre plus longtemps. Ah. On y va ?
1: On y va.
2: Allez, c'est parti.
5: C'est chouette. C'est pas chez nous, ça.
1: Là, c'est pas un restaurant d'avant, ça. J'en prends plein les yeux, je suis toute émue. Je suis ravie de la déco. C'est vraiment magnifique.
5: C'est convivial, il y a de la couleur partout.
1: Là, ça a vraiment du peps, là.
6: Il y a la lumière partout, c'est une belle couleur, c'est... Le mobilier est chouette. C'est chaleureux, c'est accueillant.
5: C'est que du bonheur. Ah, c'est chouette.
2: Alors, vous vous sentez comment dans ce nouveau lieu-là ?
1: Là, je me sens vraiment dans mon restaurant.
2: C'est vrai ?
1: Ah oui, là, je me sens chez moi, pas comme avant. C'est un nouveau départ, c'est une nouvelle aventure qui commence. On va tourner la page du passé et on va avancer main dans la main.
2: Bon, j'ai quand même encore un lieu à vous faire découvrir. Un lieu qui sera le tien, la cuisine. Allez, c'est parti.

0: c'est beau. Toute nouvelle friteuse, nouvelle plancha, nouveau fourneau avec un petit four en dessous.
1: Ah, c'est top ça.
2: Il y a un nouveau piano, il y a plusieurs rangements, il y a une table chauffante. C'est propre. Donc je vais pouvoir travailler maintenant dans de bonnes conditions et puis faire ce que j'aime correctement.
0: Pour mettre les bons,
3: oui.
0: Tu as ici pour toi, en salle. Et ça, c'est pour Damien en cuisine. Qu'on balance plus les bons n'importe comment, Elodie.
3: Non.
0: Et on s'y explique plus pour les bons. Problème résolu.
3: Voilà.
0: Voilà.
3: Là, on a tous les éléments en main. Maintenant, c'est à nous de jouer et de prouver aux gens qu'on peut y arriver, qu'on peut redémarrer sur de bonnes bases.
0: Damien, j'ai un petit cadeau pour toi. C'est le chef en personne qui te fait ce cadeau. Je te laisse ouvrir la mallette.
1: Et je le remercie, quoi. C'est.
2: Ouais. Je suis touché parce que bon, c'est quand même. C'est un grand cadeau. Je vais pouvoir travailler avec du matériel neuf.
0: Vous savez ce qui vous attend? Là, on va avoir un gros service. Mais là, il va pas falloir qu'on se rate. Vous n'avez pas le droit à l'erreur. Vous vous sentez comment là?
3: Motivé.
1: À fond.
3: J'ai hâte.
0: Allez, vous allez vous changer. On n'a pas une minute à perdre. Là. Les clients vont pas tarder à arriver. Je t'attends dans la cuisine. Ça marche?
1: Ok.
0: Allez, c'est parti.
4: Allez, c'est le moment pour Damien et Elodie de me montrer qu'ils sont capables de gérer leur restaurant ensemble.
0: Hey, concentration, s'il te plaît. Hein. N'oublie pas tous tes petits détails.
2: Je me sens stressé, j'ai la peur qui monte. Là.

0: Élodie et Damien ont fait leur dernier gros service il y a quelques jours. Je leur ai demandé de venir me rejoindre pour le visionner ensemble. Je vais voir s'ils l'ont réussi et évaluer leur marge de progression pour savoir s'ils ont la capacité de gérer correctement leur restaurant. Ça va ?
1: Bonjour.
0: Ça va, Élodie ? Ça va, Damien ? Truc qui a changé. T'as rasé.
2: Voilà.
0: Propre là. Nickel.
2: C'est ça.
0: Au cordeau. Bon. Si je vous ai convoqué aujourd'hui, c'est pour faire le bilan du service fait avec, avec Mallory. Moi, je vais regarder, je vais analyser, je vais voir si aujourd'hui, vous êtes vraiment capable de tenir votre établissement. Vous aviez eu 7 sur 20.
2: Oui.
1: Oui.
0: Hein, au premier service. Alors, est-ce que vous avez fait mieux aujourd'hui? On va voir.
1: On verra.
0: Bon, regarde ça.
1: Là, je suis motivée là, pour le service. Là, là j'ai vraiment qui commence. On reprend un nouveau départ, ça fait plaisir.
3: Damien, aujourd'hui, je veux te voir vraiment la tête haute. Hein. Je veux que tu sois au top, que je vois que c'est ta cuisine, c'est ton lieu. D'accord?
2: D'accord.
3: Allez, vas-y, Damien.
2: Je suis impatient que ça commence. En espérant qu'on puisse réussir notre service correctement. J'ai envie de prouver au chef Alchemest et à Mallory que voilà, je peux assurer ce service.
1: Damien, ce dessert, c'est quoi?
2: Mousse au chocolat, maison, et streusel d'amande.
1: S-T-R-U-Z-L-E.
3: Attention, l'écriture, c'est super important.
1: Oui.
3: Parce que le chef va pas être très content.
1: Oui. Allez,
0: je confirme.
1: Moi, l'orthographe, ça fait deux chez moi.
0: Bon, en tout cas, il y a une bonne énergie, déjà, entre vous deux. Ouais, j'espère que ça va suivre, mais en tout cas, ça démarre bien.
1: Je retiens les conseils du chef et Chebès.
3: Et alors ça, c'est très bien, ça. Je vois que t'as mis une ardoise ici, restaurant ouvert.
1: Oui.
3: Ça, c'est bien. Ils savent que c'est un restaurant et ils savent que c'est ouvert, les gens qui passent ici dans le rond-point.
0: Ah, ça, c'est super. Ça, c'est super. J'ai eu du mal, en fait, moi, déjà, à visualiser. Il n'y avait rien qui me disait que c'était un restaurant et en plus que c'était ouvert.
1: Oui.
0: Donc là, ça permet d'interpeller. Ah, tiens, il y a un restaurant, là. Mmh. Hop, et en plus, il est ouvert. Mais ça, c'est top. C'est très, très bien.
1: Maintenant, je suis contente qu'elle soit là, qu'elle voit le nouveau restaurant de son papa et sa maman. Ça fait vraiment plaisir de la voir comme ça, épanouie.
4: Oh, c'est la cuisine.
1: Oui, papa, il fait la cuisine, papa.
3: Ah, ben c'est Manon, ça. Bonjour, Manon.
5: Bonjour.
3: T'as vu un peu la nouvelle cuisine de papa, là?
5: Oui.
3: T'aimes bien?
5: Oui.
3: Excellent.
2: Manon, elle dit, ouais, c'est joli, ça fait plaisir. Qu'elle soit heureuse pour nous.
3: T'es content de voir ta fille, là?
2: Ça fait plaisir.
3: C'est vrai? Ça te rebooste un peu?
2: Ah oui, c'est sûr. Aujourd'hui, j'ai envie de me battre pour ma famille. Et pour que notre fille, elle soit fière de nous. Fière de notre parcours.
0: Ah, c'est bien. T'es le nouveau Damien, là. T'es prêt. T'es prêt à affronter les clients. J'espère que tu vas te battre jusqu'au bout, Damien. On va voir ça.
1: Si je vous mets là-bas, c'est bon pour
3: c'est
1: vous?
3: Très bien.
1: Allez-y, je vous laisse vous installer. Messieurs, dames, bonjour.
6: Pour 4.
1: Alors aujourd'hui, au menu, je vous propose burger maison et en dessert, c'est mousse au chocolat, streusel aux amandes.
6: Parfait.
1: Voilà.
3: Elodie, on a un petit souci.
1: De quoi?
3: Tu n'as pas écrit la cuisson du burger.
1: Ah, d'accord.
0: Eh ouais, Elodie, la cuisson de la viande.
1: Oui.
0: Là, tu m'inquiètes.
1: Bonjour. Bonjour. Alors, aujourd'hui, au menu, je vous propose un burger maison.

0: des burgers, ce serait quoi? La cuisson pour les steaks.
1: Seigneur.
0: Seigneur. Ouais. Table 4, 4 burgers, 3 enfants et un seigneur, s'il te plaît.
2: La mère, il faut que tu répondes quand Elodie te parle. Hein. Comme ça, je sais si vous communiquez entre vous, là. Hein? La communication entre vous, ça va être super important, là, pour que le service, ça marche. Damien.
3: Réponds. Putain, tu réponds. Et ça, je te l'ai déjà dit, Damien.
4: Il me fait peur, là, Damien. J'espère qu'il n'est pas retombé dans ses travers à se refermer sur lui-même.
2: Damien, fais attention, tes oignons, si je le vois pas, ils brûlent. Hein. N'oublie pas tous tes petits détails. Allez, concentration, s'il te plaît. Hein. Les frites un peu plus colorées, là, ça va pas. Hein.
5: Oui, chef.
2: Je suis belge, moi, tu vas pas me la faire avec tes frites. Hein. Je les vois, les frites. Ça doit être bien coloré, une frite. Bien croquant, hein.
5: Je me sens stressé, j'ai la peur qu'il monte, là. Pas de décevoir les clients, le chef. Et nous?
3: T'as perdu le pied, là. Tu m'inquiètes. Parce que si toi, tu paniques...
5: C'est pas bon, après.
3: Derrière, tout le monde va paniquer. Elodie, elle va paniquer. Ça va être la merde. Allez.
2: Tu dois avoir confiance en toi, là, Damien. Moi, je suis fier de toi. Moi, je suis persuadé que tu peux y arriver. Hein. Moi, je sais que t'es capable.
5: Lorsque Mallory me booste, ça fait plaisir. C'est une bonne chose. Ça donne envie de continuer et puis lui prouver que je peux et je vais assurer ce service. Faut que je me ressaisisse et que je m'accroche.
2: Allez. Vas-y, Damien.
5: Tu vas pouvoir envoyer un point enseignant pour la table 4.
0: Ok, un point enseignant celle-ci.
2: T'as rien oublié dans le burger, c'est parfait, on y va.
0: Un point enseignant là.
2: Oui,
5: un point enseignant.
2: Damien, là c'est super, tu communiques bien avec Elodie. Là, elle sait quelle cuisson elle doit donner à qui, c'est super ça. Franchement, je suis fier de toi. Hein. T'es focus là.
0: Et les deux cuissons qui restent, c'est à point aussi?
5: Oui.
0: Ok.
2: Je sens que tu prends possession des lieux là, t'es chef de ta cuisine. C'est toi le boss. Tu vois la différence, Damien, là?
5: Il n'y a rien à voir, c'est le jour et la nuit.
3: Il y a beaucoup de mieux, là.
5: C'est gentil.
3: Oui, il y a beaucoup de mieux. Si ce n'était pas mieux, je ne te le dirais pas. Tu montres que tu as la capacité de te battre. Voilà, c'est bien. Bravo. Bravo.
5: Merci. Bravo.
3: C'est bien.
0: Et les deux burgers. Quand j'amène les premiers burgers aux clients, je suis tellement fière d'amener des assiettes comme ça. Je suis fière.
3: Les assiettes ont l'air... C'est appétissant, ça. Ça donne envie, disons.
6: Le ketchup, il est super bon.
7: Du bon burger. Bah ouais. C'est très, très bon.
8: Petite compotée, là, putain, c'est une tuerie.
9: Je sens que c'est du frais, quoi.
7: Le pain est vraiment bon.
0: Ça te plaît?
10: Oui.
0: C'est bon, ce que va passer?
10: Moi, j'aime ça.
0: C'est terminé.
7: Oui.
0: Ça vous a plu?
7: Ouais, très, très bon.
11: Je pense que l'assiette de ma collègue, elle n'a même pas besoin de passer.
0: Oui, je pense.
11: Mais bravo.
12: Bravo, ouais.
13: Que félicitations.
0: Merci.
13: C'était très bon. Merci pour votre accueil.
0: Je vous en prie, avec plaisir.
14: Tous les clients ont fini leur assiette, ça fait vraiment plaisir.
0: Ça fait pas plaisir de voir des assiettes vides comme ça?
2: Allez, c'est bien. Top.
0: Allez voir, tous les clients, ils sont contents.
2: Top.
5: Ça fait plaisir, ça change. Ça fait du bien.
15: C'est gratifiant, ça me redonne confiance, ça me donne envie d'aller plus loin.
5: Franchement, ouais, je me sens heureux, je suis content. Ouais.
0: Ça motive un service comme ça, avec la communication en cuisine, c'est vraiment, il y a vraiment du changement.
14: Pour nous trois, c'est vraiment un nouveau départ.
0: Tous les trois.
14: Ça fait vraiment plaisir de se retrouver, il n'y a eu jamais des moments comme ça. Et là, aujourd'hui, c'est une journée exceptionnelle.
5: Aujourd'hui, c'est une nouvelle vie pour nous. C'est une nouvelle page. Maintenant, avec Elodie, c'est main dans la main et puis on avance tous les deux avec notre fille ensemble.
3: Eh ben, oh, t'es touchée là.
0: Ah oui.
3: Hein? Elodie.
0: Ça fait chaud au cœur, c'est l'émotion.
3: Ça, ouais.
5: C'est un petit pincement au cœur.
0: Ouais, ça.
5: C'est un bon pincement au cœur. Ouais.
3: Pourquoi?
0: Ça fait plaisir.
5: Ça nous montre qu'il faut qu'on continue comme ça et puis.
3: Et je sais pas pourquoi je te sens un peu plus ouvert, Damien, là, que tu l'étais. Tu as un peu plus de sourire, tu t'exprimes.
5: C'est ça.
3: Ça se voit qu'il s'est passé quelque chose. Il y a eu une vraie transformation. Hein.

0: Ah oui, en tout.
1: Ouais.
0: En tout, tant professionnel que personnel, rien à voir.
1: Ah, ça c'est intéressant. Tu confirmes?
2: Ah oui, je confirme, je suis tout à fait d'accord.
1: Oh là, mais là, c'est la révolution là, oh. Punaise. T'as retrouvé ton Damien?
2: Oui, j'ai retrouvé mon Damien, oui.
1: Je suis très content, très très content.
3: Je suis très content de l'évolution d'Élodie et Damien. Ils m'ont prouvé, sur ce dernier service, qu'ils avaient les capacités à changer et à rebondir. Maintenant, reste à savoir si tous les clients ont été satisfaits et surtout quelle note ils leur ont attribuée.
1: Bon, on la regarde cette note. Okay. Allez.
2: Ah.
1: Combien?
2: C'est sur main.
1: Sur 20.
2: C'est bien. Sur 20.
0: C'est bien, c'est une bonne note.
2: Ouais, c'est une bonne note, hein. Je pensais pas avoir celle-là.
1: Punaise. Bravo.
0: Merci.
2: Merci.
1: Bravo, bravo.
0: Ça fait plaisir.
2: Ah, ça fait plaisir d'avoir une bonne note comme ça.
1: On partait de très loin. Ah, il y a eu un sacré changement, une sacrée remise en question. Bravo, je suis très très content pour vous. Vous ne m'avez pas déçu. Je compte sur vous, hein.
0: Merci beaucoup.
1: Ouais, Damien, tu lâches pas, mon garçon. Ne me décevez pas, parce que j'aurai des nouvelles. Ok?
0: Ok.
1: Allez, à très bientôt.
0: Merci.
2: Merci.
3: Depuis mon passage, Élodie et Damien sont de nouveau soudés. Ils sont unis plus que jamais et donnent tout pour que le restaurant marche. Grâce à cette nouvelle dynamique, ils ont de nombreuses réservations, au point d'être pleins tous les week-ends. Ils sont sur le bon chemin et j'espère que ça perdurera sur le long terme.
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